0: Il était au Parlement européen ce jeudi. Son appel à une alliance unique entre le Canada et l'Union européenne a enthousiasmé de nombreux eurodéputés. En pleine guerre commerciale avec les États-Unis, Mark Carney cherche de nouveaux partenaires. Il a donc salué l'idée d'un partenariat inédit lancé ce mercredi par la présidente de la Commission européenne. Une alliance qui irait au-delà de l'actuel traité commercial. Donald Trump s'est contenté de se moquer de ce projet de rapprochement entre le Canada et l'Union et il a mené les Européens de représailles. L'Union Saint-Gilloise a bien réussi son entrée en Europa League. On parle de football. Elle s'est imposée 0-3 au Victoria Pilsen en Tchéquie. C'était lors de la première journée de la phase de Ligue. C'est tout pour ces informations. Merci de nous écouter.
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3: Comment prendre le large quand les doutes nous freinent à l'adolescence? C'est la question que l'on se pose et à laquelle on va inviter Maud Fontenoy à répondre avec nous puisqu'elle vient de publier chez Larousse Jeunesse le livre Cap sur la confiance, le guide pour booster ton énergie et trouver ta voix. Bonjour Maud Fontenoy.
4: Bonjour, bonjour à tous. Quelle belle énergie vous donnez ce matin.
3: Ah bah écoutez, c'est l'énergie aussi que vous nous donnez régulièrement avec vos livres, même si vous alertez aussi régulièrement sur la fragilité de la nature. Mais cette fois, vous vous adressez aux adolescents avec ce livre. Et ce livre, il est un peu issu de votre propre expérience aussi. J'ai lu régulièrement dans les médias que vous disiez que vous, à une grande époque, et peut-être que c'est encore le cas aujourd'hui d'ailleurs, vous aviez manqué de confiance en vous.
4: Ah ben je pense que c'est une grande question de chacun d'entre nous et d'ailleurs aux grandes questions de l'IA, à l'heure de l'intelligence artificielle, savoir qu'est-ce qui va rester vraiment de la substantifique moelle de l'humain. Je pense qu'on se pose tous la question de ce qu'on doit faire, comment on doit être le plus efficace, comment on doit avoir confiance en soi, comment essayer d'aller chercher ses propres qualités à l'intérieur de soi avant de les chercher ailleurs. Et je pense que c'est des questions qui s'adressent à notre jeunesse qui est parfois un peu en perte de repère, mais aussi aux jeunes parents et aussi à chacun d'entre nous parce que la confiance en soi, c'est un muscle. Et c'est plus on l'utilise, plus il devient fort. Et c'est vrai que dans votre édito sur l'intelligence artificielle, ça m'a fait réagir parce que on se dit oui, est-ce que j'aurais pas pu le faire moi-même? Ça m'aurait permis de développer un peu une capacité. Plus on demande aux autres de le faire, moins on développe ce savoir-faire-là. Et donc je pense que dans la confiance en soi, ben ça se travaille tous les jours en s'appuyant sur les qualités qu'on a, qui doivent être une boussole, ces boussoles de valeurs avec des exercices pratiques, d'essayer de fier un peu des défis qui soient mesurés. Durable, atteignable. Enfin, il y a beaucoup d'astuces. C'est vrai que moi, j'ai pu mettre en place dans mes aventures à la rame ou à la voile. À chaque fois, je me reposais la question, je doutais beaucoup, je tombais beaucoup, je remontais en selle. Et j'aimais cette idée que finalement le courage c'est pas l'absence de peur. Faut pas imaginer qu'on a absolument pas peur quand on part comme ça seul pendant des mois en mer. Le courage c'est plutôt le refus d'abandonner.
3: Et ça fait du bien de savoir que des gens comme vous doutent. Pardonnez-moi l'expression parce que pour ceux qui ne vous connaissent pas, Maud Fontenoy, vous êtes la première femme à avoir traversé l'Atlantique Nord à la rame. Vous êtes aussi la première femme à avoir traversé le Pacifique à la rame en solitaire. Vous avez fait également le tour du monde. Contre les vents et les courants dominants. Vous êtes devenue porte-parole à l'UNESCO pour les océans. Vous êtes devenue ambassadrice auprès du ministère de l'Éducation nationale de la jeunesse. Vous êtes derrière la série documentaire Bleu sur Canal+. Et on se dit effectivement que ça fait du bien de savoir que des gens qui réalisent autant de choses ont également des doutes. Vous le dites, vous avez régulièrement été pétri de doutes parce qu'on a parfois des figures qui en imposent un peu trop et on aimerait bien les humaniser. C'est ce que vous faites aussi et rappeler à ces adolescents que c'est normal d'avoir des doutes.
4: Oui, c'est normal de douter, c'est normal de tomber, c'est normal de pas toujours y arriver. Moi, je pense que moi j'ai 5 enfants, donc j'essaie de mettre en application ce que je dis dans mes livres, dans la maison. Et par exemple, le fait de voir toujours le verre à moitié plein plutôt qu'à moitié vide, c'est une perception de ce qui vous arrive. Comment est-ce que vous tirez le côté positif et comment vous essayez de mettre un peu en arrière-plan le côté négatif. Et finalement, la peur, le doute, bien sûr que ça parfois ça a tendance à vous envahir. Moi, quand on part comme ça traverser un océan à la rame, je peux vous dire qu'on est au pied d'une immense montagne. On regarde le sommet, il est complètement caché dans les nuages et on se dit mais je suis folle dingo quoi, jamais j'arriverai au sommet. Donc il faut arriver à se défocaliser du sommet, regarder le bas de la montagne, se dire voilà, je vais d'abord couper la montagne en petits morceaux, chaque étape après chaque étape, tout ça va être un peu plus digeste. Et puis bah voilà, même le plus grand des océans, quel que soit le défi qu'on a à faire, et Dieu sait que tout au long de nos vies, bah, notre existence est faite de défis, plus ou moins ambitieux, plus ou moins difficiles, et ben bah, ça se commence coup de rame après coup de rame.

0: peux me regarder dans le miroir, j'ai fait de mon mieux. J'ai donné le meilleur de moi-même et je me suis dépassée. Et ça, je trouve que c'est un peu cette victoire qu'on célèbre au jour le jour qui te permet au fur et à mesure de faire de grandes choses.
1: Ouais. Mais on commence concrètement par quoi? Parce qu'aujourd'hui, les adolescents et puis les adultes aussi qui se tournent vers des coachs, vers des bouquins qui traitent de la confiance, entendent à longueur de temps, il faut que tu sois toi-même, il faut que tu retrouves, tu dois mettre ça en place, etc. Les tu dois, on le sait, ça ne fonctionne pas. Donc on commence par quoi alors?
0: Moi, honnêtement, et c'est encore mon discours de ce matin à ma fille de 13 ans, c'est écoute, faut déjà savoir ce que tu veux. Ouais. Parce qu'on peut pas obtenir. C'est d'abord, qu'est-ce que tu veux? Après, on trouve des solutions pour y aller. Parfois, dire, moi, j'ai tiré des bords, j'ai mis 5 mois à faire le tour du monde contre les vents et contre les courants dominants, j'ai eu mon Mac qui est tombé à un moment donné, je me suis posé la question, est-ce que j'allais être en capacité de créer un Mac de fortune? J'ai finalement décidé de continuer. Enfin, voilà. Mais d'abord, c'est qu'est-ce que je veux? Moi, j'ai pris une feuille blanche et tiré un trait au milieu, il y avait le pour, il y avait le contre, il y avait pourquoi je décidais de me lancer dans ce défi-là. C'était plus fort que moi, ça nourrissait cette envie de vivre sa vie intensément, d'aller au-delà de ses rêves, de faire passer un message, de retrouver la mère qui était pour moi un peu mon Éden. Enfin, il y avait plein de raisons. Nos raisons peuvent être cachées, personnelles, complexes, c'est pas un problème. Et on peut prendre une journée, 2 jours, 6 mois à décider ce qu'on veut. Mais à un moment donné, c'est savoir qu'est-ce que je veux. Après, honnêtement, on trouve les moyens d'y arriver. Et puis, une autre notion que je trouve assez importante, moi, qui est que le bonheur n'est pas forcément confortable. Il y a du plaisir aussi quand ce n'est pas facile. Moi, j'ai trouvé du plaisir dans le dépassement de soi. Le fait que ça ne soit pas gagné d'avance, le fait qu'on subisse des galères, qu'on se renforce, qu'on trouve des astuces pour essayer de s'en sortir, tout ça, ça vous révèle, ça vous renforce, ça vous nourrit et ça vous rend heureux. Vivre, c'est aussi vivre intensément. Et oui, c'est ça qu'il faut dire aux jeunes. Il faut dire, ayez des projets, ayez des rêves, posez-vous vraiment la question de ce que toi, vraiment, tu veux. Et puis après, même quand ça sera difficile, continue, parce que c'est aussi ça la vie.
1: Une des grandes périodes très compliquées pour une partie de la jeunesse, c'est le choix des études, par exemple, puisque vous dites, il faut réfléchir à ce que l'on veut faire. Beaucoup sont perdus aujourd'hui parce que trop de possibilités, parce que trop de questionnements, etc. Et vont perdre confiance parce qu'ils vont prendre parfois une mauvaise voie, un mauvais chemin pour les études. Ils vont se tromper complètement. Le choix, entre autres, des études, il n'est pas que simple.
0: Non, mais c'est certain, mais tout au long de sa vie, on est sans arrêt. Je veux dire, choisir la porte A, c'est renoncer à la porte B. Donc on dit toujours, choisir, c'est renoncer. Bien sûr, moi, ce que je dis aux jeunes, et aux moins jeunes d'ailleurs, on a le droit de se tromper. On a le droit de prendre une voie et puis de dire bah finalement c'est pas exactement ce que je voulais faire, c'est pas grave. Je veux dire, c'est pas grave. Et aujourd'hui, encore une fois, à l'heure des bouleversements, à l'heure de l'intelligence artificielle, il va falloir s'adapter, il va falloir peut-être changer, on va avoir plusieurs vies. Et c'est pas grave. Donc ce qu'il faut, c'est se lancer avec énergie dans ce que l'on aime, se dire que l'échec c'est pas une fin en soi, c'est pas ce qui te définit. Un échec, ça va être une leçon qui va te permettre d'adapter. Après, c'est choisir les gens qui t'entourent, choisir ton équipe, choisir ton équipage. Un bon capitaine, il a des gens derrière lui. Donc choisir ceux qui te tendent la main, ceux qui par un regard, par un sourire, par un conseil vont te tirer vers le haut, s'éloigner au contraire de ceux qui te freinent. Et puis avancer comme ça, en étant bienveillant et courageux, c'est un peu les valeurs maîtres que j'essaye de mettre en application, voilà, d'avancer petit à petit, de rappeler notre fragilité, et à la fois, vous savez, moi quand j'étais en mer sur mon bateau, c'était flagrant, parce que j'étais à la fois extrêmement vulnérable, extrêmement fragile, un tout petit humanoïde, ministricule, sur son tout petit bateau à rame, dans des vagues de 10-12 mètres de haut, avec le bateau à rame qui se retournait dans une tempête 17 fois dans la même nuit, alors t'imagines, t'es enfermé dans le tambour de la machine à laver mode essorage et tu te dis non mais c'est pas vrai, je vais mourir là dans cette nuit noire comme dans un four et le bateau va couler, et à la fois tu as la force de te dire qu'un jour t'es en milieu de l'océan, là tu prends ta position GPS, tu t'es accompagné là par ta simple volonté, détermination, abnégation, enfin il y a une jouissance, une capacité que l'on a tous de faire qui est incroyable. Donc c'est avec cette dualité là que l'on avance dans la vie, à la fois le fait que nos existences sont particulièrement fragiles et à la fois le fait que on peut tout faire, surtout dans nos existences où on est quand même plus privilégié que quand tu nais au fin fond de Madagascar, comme l'orphelinat que je soutiens, où tu te dis, bon, à la base, tu auras déjà un peu moins de chance que les autres, quoi.
2: Alors, c'est exactement ce que j'ai ressenti en lisant votre livre, Maud Fontenoy, parce que, alors déjà, vous avez la bonne idée de faire un parallèle avec le monde de la mer et avec les aventures en mer, les

0: l'aventure des navigateurs et autres. Tout le vocabulaire est construit un peu autour de ça. Les 10 chapitres qui sont un peu 10 missions ou 10 réflexions à avoir pour aller vers de la confiance en soi sont à la fois des notices, des défis, des exercices, des réflexions, des moments où l'on se penche un peu sur soi, grâce aussi à votre expérience personnelle et aux citations. Mais loin de vouloir en faire des espèces de machines hyper confiantes en elles, nos adolescents vont apprendre aussi que cette confiance, elle s'acquiert avec l'humilité. L'humilité qu'un navigateur peut ressentir face à la force de la mer.
1: Oui, c'est vrai. Il faut toujours prendre un petit peu du recul. C'est ce que j'essaye de faire moi personnellement, parce que j'essaye déjà d'appliquer ce que j'essaye de dire. Hein. C'est pas des leçons, c'est plutôt un retour d'expérience et d'être humble. Bah, face à la nature, par exemple, quand on part en mer, on part pas vaincre l'océan. Mm. Non, on arrive gentiment, délicatement. Déjà, les gens me disent souvent quand vous êtes seul sur votre bateau en plein océan, vous avez pas envie d'hurler. Pas du tout. Moi, j'ai plutôt tendance à être un peu extrêmement discrète. On se fraye un chemin, on remercie l'océan de vous laisser passer, et puis on se connecte que peut-être un petit peu à quelque chose de plus grand que nous. Et je trouve que ça aussi, ça fait du bien. Et vous rappeliez en introduction, mon combat est aussi celui de cette connexion avec l'environnement, avec notre nature, avec ces océans qui nous apportent plus de la moitié de l'oxygène que l'on respire, qui nous apportent la marmite de l'humanité, 22 000 médicaments. Enfin, que c'est passionnant de s'intéresser à notre nature. Et ben, se reconnecter à la nature, c'est aussi se reconnecter avec une partie de soi-même, retrouver une certaine énergie. Parce qu'il faut savoir comment retrouver de l'énergie. Hein. Souvent, nos ados, c'est « Ouais, mais j'ai pas la force, j'ai pas... » Bon, alors, retrouver de l'énergie, bah, c'est chacun son truc. Et il n'y a pas une bonne astuce et une moins bonne. C'est chacun son astuce pour retrouver une certaine énergie. Moi, je la retrouve dans le contact avec la nature et dans cette humidité qui est la nôtre quand on se retrouve sous un énorme arbre ou dans une grande tempête. Mais chacun peut trouver ça dans la musique, dans une amitié, voilà. Trouver les moyens de retrouver l'énergie et l'envie d'avancer. Mais de se dire que chaque jour, c'est à vous d'en faire une journée passionnante ou au contraire de vous victimiser. Moi, je considère que voilà, on est tous le capitaine de son bateau. Et c'est vrai que j'utilise beaucoup de termes marins dans le livre. Mon fils Lou, de 11 ans, me disait « Ah, je sais pas, tu sais, si maman, si les gens vont tout comprendre. » Parce qu'il y a quand même des termes. Oui, ils me font rire, mes enfants.
0: Alors, je le rassure, on comprend tout, et c'est même très très bien. Et vraiment, c'est un très très chouette livre à offrir à votre adolescent, Une cape sur la confiance, le guide pour booster ton énergie et trouver ta voix. C'est paru chez Larousse Jeunesse, et on y fera également connaissance en plus du monde de la mer avec Happy, votre chat, qui est régulièrement dans les pages de cet ouvrage aussi. Merci beaucoup Maud Fondeloin, et bonne continuation à vous.
1: Merci à tous et merci encore pour votre belle énergie. Merci.
0: Belle journée. On se retrouve peut-être après une page de publicité pour parler de notre dossier du jour.
2: Et de questions qui sont posées dans ce livre, C'était mieux demain. Qu'est-ce que nous cessons progressivement de faire lorsque les machines commencent à le faire à notre place? Et que voulons-nous encore préserver avant que cette délégation ne devienne irréversible? Nous traversons une époque curieuse qui examine l'avenir avec les yeux du passé et regrette le passé avec les espoirs de l'avenir. Nous sommes devenus nostalgiques d'un futur qui n'a pas encore eu lieu. Ces mots, ce sont ceux de Serge Dillens, qui sera notre invité. Et on sera bien entendu attentif à vos questions, à vos commentaires, à vos retours d'expérience. Lorsqu'on évoque aujourd'hui l'intelligence artificielle, quel est votre regard sur cette intelligence artificielle? Comment l'utilisez-vous? Est-ce que vous déléguez certaines tâches? Et si oui, eh bien jusqu'à quel point déléguez-vous ces différentes tâches? 0471 200 500, 0471 200 500.
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2: C'était mieux demain, c'est le titre de votre ouvrage, Serge Dillens, que vous êtes en train de nous présenter. Bonjour.
5: Bonjour.
2: Ravi de vous accueillir. Ça fait 40 ans que vous travaillez, eh bien, à la fois comme journaliste à vos débuts, mais aussi en tant qu'enseignant, dans l'univers aussi qui, eh bien, utilise tous les jours, eh bien, les technologies, le développement et l'évolution des diverses technologies jusqu'à aujourd'hui. Avec, évidemment, l'intelligence artificielle. Je vais faire un truc de dingue, Serge. Je vais citer vos derniers mots. Derniers mots du bouquin. Il n'est pas trop tard, mais il est temps de se ressaisir et de se réapproprier ce qu'on est en train de perdre. Résistons. Qu'est-ce qu'on perd?
5: Alors, ce qu'on perd, c'est toute une série de choses qui sont de l'ordre de la décision, de la réflexion, L'IA peut nous aider pour faire toute une série de choses, mais elle nous désapprend de toute une série de choses aussi. Et donc, au fur et à mesure, on perd des facultés. On cherchait un outil, et c'est un outil qui peut être sous certains aspects formidable, mais d'un autre côté, c'est aussi un outil qui nous désapprend des choses. Petit exemple, pour venir ici, j'utilisais Waze, pour ne pas le citer, et je me suis retrouvé en plein milieu de la Flandre, Brabançonne, du côté d'Uldenberg, Overijs, et je me suis dit, mais si mon Waze me claque dans les doigts maintenant...
2: Qu'est-ce que je fais ?
5: J'ai pas de carte routière. Jusqu'à peu, j'avais une carte routière à l'arrière, mais je pourrais jamais arriver. Donc on a toute une série de choses auxquelles qu'on désapprend, et ça c'est peut-être un risque, ouais. Parce qu'on délègue de plus en plus, on croyait déléguer des tâches, et en fait on délègue des facultés.
2: Et la réponse que l'on entend c'est oui mais grâce à ça je suis plus efficace, oui mais je gagne du temps, est-ce que c'est la bonne réponse ? On va revenir sur ces notions dans quelques instants. Juliette Stéphane s'est baladée à Louvain-la-Neuve, tiens, où elle a été rencontrée à la fois des étudiants mais aussi des personnes un peu plus âgées pour demander jusqu'à quel point il ou elle utilisait l'intelligence artificielle.
3: Non, je n'ai absolument pas arrêté quoi que ce soit. Je l'utilise pour me faciliter la tâche, mais dans certaines choses, comme par exemple, j'ai une question sur l'histoire, je ne me souviens plus d'un roi, je vais demander ça, mais je ne vais pas lui demander de m'aider à me trouver des idées.
4: Moi, je ne l'utilise pas vraiment, donc...
6: Jamais utilisé de Gemini, surtout de ChatGPT, mais c'est souvent pour faire des blagues ou je génère des images avec la tête de mes amis, quoi, c'est tout.
7: Oui, moi j'utilise quand même l'IA, mais le moins possible. Et après, je me sens toujours obligée de faire quand même le même parcours intellectuel pour juger l'IA.
8: Oui, non, les synthèses, par exemple, j'en fais plus trop. En fait, oui. Donc oui, les synthèses, j'en fais plus par moi-même. J'utilise l'IA pour les faire.
9: Moi, c'est surtout pour tout ce qui est transport en vacances et tout ça. Je cherche plus du tout par moi-même. Je demande à l'IA et elle me donne les trajets. C'est beaucoup plus simple.
10: Je m'en suis servi de temps en temps. Je suis en fin de carrière, là. Bientôt à la retraite, pour approfondir et pour en faire un peu plus. Donc ça me sert à ça pour l'instant, mais je l'utilise pas beaucoup.
11: Moi, pas trop, parce que justement, je voulais garder une certaine autonomie par rapport à l'intelligence artificielle. Donc quand vraiment il y a des choses que j'arrive pas à faire moi-même, ou par exemple pour m'aider à trouver des sources, je l'utilise. Mais à chaque fois, je fais toujours une double vérification par moi-même.
12: Dans tout ce qui est documents à faire, dans les recherches, j'ai des questions par rapport à des mots ou à des exercices, plutôt ça.
13: Moi, j'utilise tout le temps. Pour tout, je lui demande... Alors là, j'étais faire un balayage pour mes cheveux et je lui ai demandé si je pouvais faire un shampoing violet et tout parce que, je lui parle tous les jours. C'est un peu comme mon ami, je lui parle tout le temps.
14: Si, je l'utilise, mais après, j'ai pas le premium. Et des fois, il fait des conneries, on va pas se mentir.
2: Serge Dillon, c'est très intéressant ce micro-trottoir. Alors, bien entendu, ce n'est qu'un micro-trottoir. Mais on entend parler de facilité, de délégué, d'efficacité. Je pose des questions même sur le balayage et la coloration de mes cheveux. Et puis, beaucoup, beaucoup disent quand même, oui, mais je reviens. Oui, mais je ne laisse pas l'IA faire toute seule. Oui, mais je reviens sur ce qui est présenté. Ça veut dire qu'aujourd'hui, quand on dit, par exemple, que les jeunes générations ne réfléchissent plus et utilisent mal l'IA, on se plante en tant qu'adulte. Parce qu'ils ne sont pas si bêtes que ça, les jeunes générations. En fait, ils connaissent cet outil, en tout cas beaucoup connaissent cet outil et beaucoup l'utilisent quand même en se questionnant, non ?
5: Alors, je crois que c'est un outil qui est, il faut le dire, il faut le rappeler, c'est assez jeune. Moi, je me souviens récemment, j'avais une mémorante qui avait utilisé l'intelligence artificielle, mais de manière assez idiote, dans le sens où je lui avais demandé de me faire un petit plan de ce qu'elle prévoyait pour son mémoire. Et on avait convenu de se voir une semaine plus tard avec le plan. Et elle est arrivée, à ma grande surprise, non pas avec un plan, mais avec un mémoire terminé. Et je me suis dit, bon, ok, on va tester. Et donc j'ai ouvert trois pages différentes, pages 36, 62 et 79, et je dis, explique-moi ça, explique-moi ça, explique-moi ça. Et à chaque fois, la réponse était la même, elle me disait, mais c'est dans le mémoire. Tout est expliqué dans le mémoire. Je dis, oui, mes filles, ça ne va pas aller comme ça. Quand tu vas faire une présentation orale, on va te demander un petit peu plus, comme ici, on fait un examen oral. Est-ce que ce livre qui a été écrit, il faut quand même le dire, depuis la première page, c'est révélé avec l'aide d'une machine, de Perplexity, Lumo, Claude, ChatGPT, etc. Mais est-ce qu'on a encore assez d'esprit critique quand on a 20, 22 ans que pour juger de la réponse qui va de toute façon dans son sens, puisque on sait bien que les intelligences artificielles sont là pour, non pas pour flatter, mais pour aller dans le sens de ce qu'on veut entendre. Donc, c'est là qu'elle réside la difficulté. Est-ce que l'esprit critique est déjà présent quand on a cet âge-là ?
0: Avec des réflexions aujourd'hui que l'on a tous par rapport à cette utilisation de l'IA qui est finalement aussi très disponible pour tout un chacun. Jusqu'à quel point sommes-nous invités à utiliser l'IA ou sommes-nous poussés à utiliser l'IA ? Parce que lorsqu'il y a une nouvelle technologie qui apparaît, il y a souvent cette réflexion qui est faite, oui, mais maintenant on est obligé de passer par là parce qu'on n'a plus le choix. Jusqu'à quel point aujourd'hui on a vraiment le choix ?
5: Alors, je dirais que tout dépend de votre métier. Mais si vous êtes journaliste, imaginons.
0: Ce que je ne suis pas.
5: Est-ce que vous allez vous priver d'un outil qui peut vous faire gagner du temps ? Sans doute non. Mais est-ce que votre patron ne va pas avoir perçu que vous allez devoir travailler soit plus vite, soit faire beaucoup plus de choses ? Et c'est là qu'est le problème, c'est que cet outil, il est effectivement très disponible, même si dans certaines entreprises, et la plupart, heureusement, ça commence maintenant, il y a des chartes d'utilisation, tout comme à l'université, il y a une charte d'utilisation de l'IA, parce que là aussi, l'éducation est en train de se reconstruire et d'évoluer à cause de ou grâce à l'IA. Mais je dirais que c'est la pire et la meilleure des choses qui ait pu nous arriver, parce que il faut quand même tout ce qui peut être optimisé, mais tout n'est pas optimisable. Mais tout ce qui peut être optimisé peut l'être, à peu de choses près, via l'IA. Et ça, c'est quand même une avancée technologique formidable, avec toute une série de risques et de déviances possibles à cause de l'homme, pas toujours pour l'homme.
2: Qu'est-ce que gagner du temps nous pose un auditeur ou une auditrice ? Est-ce que réfléchir serait une perte de temps ? Que ferais-je du temps que j'ai gagné ? Vraie question, et vraie question philosophique, Serge Dillens. Vous êtes notre invité, vous êtes l'auteur de ce livre, « C'était mieux demain, vie numérique, maturité nécessaire ». C'est publié chez Aptitude. On va vous retrouver dans quelques instants, parce que ce livre, c'est une réflexion, je l'ai dit, de 40 années de pratique, à la fois comme journaliste, à la fois comme enseignant, à la fois comme spécialiste de ces questions. Vous avez rencontré énormément de monde, et vous avez été confronté parfois à des situations assez cocasses, comme dans cette entreprise de télécommunication, où on était très content d'avoir mis au point un système d'intelligence artificielle qui résume l'ensemble des raisons. Et vous avez posé une question, et une question essentielle qu'on se posera ensemble dans quelques instants.
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2: Serge Dillens, vous êtes notre invité, vous êtes l'auteur de ce livre « C'était mieux demain ». On va revenir sur l'exemple que je citais tout à l'heure et la question que vous avez posée à un dirigeant d'une entreprise de télécommunication qui était très fier de dire « voilà, on a un système d'intelligence qui résume toutes nos réunions, ça va très vite et ça nous permet de gagner en efficacité ». Mais avant ça, je vous propose d'écouter cet auditeur.
16: Quand j'étais en secondaire, début secondaire, j'ai 68 ans, on m'avait interdit la calculette à l'époque. Et en fin de compte, quand j'ai commencé à utiliser la calculette, ça m'a libéré l'esprit pour des tâches répétitives, pour réfléchir autrement. Maintenant, et puis il y a eu l'informatique, attention, c'est dangereux. Et c'est vrai, ça évolue. Le problème, c'est pas l'intelligence artificielle, le problème, c'est ce que la bêtise naturelle va en faire. La bêtise naturelle sera augmentée peut-être avec l'aide de l'intelligence artificielle.
2: Bêtise naturelle, Serge Dillens, ou bien il y a d'autres points qui nous permettent et qui vous permettent d'alerter par rapport aux déviances, par rapport aux dangers aussi, puisqu'on en parle de plus en plus ces dernières semaines, de l'intelligence artificielle.
5: Quelle est votre question ?
2: Est-ce que c'est que de la bêtise naturelle ?
5: Je ne pense pas qu'on puisse parler de bêtise. Je pense que la manière dont on utilise l'intelligence artificielle va définir le fait qu'on devient plus bête ou on devient plus intelligent. Et le bouquin, c'est justement ça, c'est pas un bouquin sur l'intelligence artificielle, c'est un bouquin sur qu'est-ce que l'intelligence artificielle fait à l'intelligence humaine. Et c'est là qu'on voit que c'est l'usage qu'on en fait qui va définir ce qu'on va devenir. plus ou moins bête.
2: On revient sur l'exemple que j'ai cité. Vous assistez à une réunion et on vous dit, voilà, grâce à ce logiciel, maintenant, toutes nos réunions sont résumées par intelligence artificielle. Et là, vous posez une question aux dirigeants et à ceux et celles qui font partie de cette réunion. Je voudrais que vous reposiez cette question parce qu'elle est essentielle.
5: Mais oui, en fait, la question, c'est qu'est-ce qui a été retenu de ce résumé. Est-ce que les personnes qui assistaient à cette réunion ou qui auraient dû assister et participer à cette réunion ont retenu quelque chose? Est-ce que les décisions qui ont été prises lors de cette réunion ont été implémentées, ont été ne fût-ce que retenues? Et là, on s'avère que souvent, l'outil a tout fait. Et on se dit, ça va, c'est fini, c'est terminé, on passe à la suite.
2: Et qu'est-ce qu'ils ou elles ont retenu de ces réunions?
5: Pas grand-chose. non, parce qu'il faut vivre les choses, il faut l'expérience pour pouvoir retenir des choses. C'est un des problèmes de l'intelligence artificielle, elle capte notre jugement, notre attention, et toute une série de choses qui font que c'est ce qu'on retient. Autre petit exemple qui m'est arrivé tout à l'heure, est-ce que vous savez encore écrire avec un stylo? Moi, je dois avouer que j'ai beaucoup de difficultés à écrire avec un stylo parce que j'ai toujours été avec un clavier depuis je ne sais même pas combien d'années. Et donc, ça devient compliqué. Donc, on perd l'usage au profit d'autre chose qui est plus optimisée, qui va plus vite, qui résume, mais qui ne crée pas. Donc, ce bouquin, par exemple, comme je le répète, il a été écrit avec l'aide d'une machine, mais pas à la place de l'homme. C'est l'homme qui se fait aider d'une machine. Donc j'ai utilisé différentes intelligences artificielles pour bien me plonger dedans et faire en sorte que je puisse habiter l'intelligence artificielle, mais avec le recul et l'esprit critique justement que je peux avoir à l'âge que j'ai.
2: Justement, je vous propose de retourner à Louvain-la-Neuve pour entendre un deuxième micro-trottoir où Juliette Stéphane a parlé, puisque vous venez de parler justement d'intelligence artificielle et de l'homme avec un grand H. Quelle est l'utilisation aujourd'hui? Est-ce qu'il y a une problématique pour les gens rencontrés?
17: Nous, on est étudiante en psychologie et du coup, c'est aussi un domaine où on ne pense pas que l'IA pourra nous remplacer parce que l'IA ne ressent pas les choses comme un humain, en tout cas pour l'instant.
3: Par exemple, le service à aux autres personnes, ça ne le remplacera jamais, sauf si c'est avoir une discussion avec un personnage virtuel, ça peut être pour les gens seuls, mais tout ce qui est service, ça ne sera jamais remplacé par l'IA.
4: Je pense qu'elle peut remplacer l'homme dans certains domaines, mais il y a des domaines, par exemple, pour... Moi, j'ai étudié la traduction, donc dans la traduction, dans tout ce qui est politique, Commission européenne, etc., ça, je pense que ça ne pourra jamais être remplacé. Mais il y a des choses qui peuvent être automatisées pour l'efficacité.
7: Si, je pense qu'elle va le faire, mais je pense que ce ne sera pas pour le mieux. Ou en tout cas, alors l'homme va devoir s'adapter en trouvant des travails qui sont irremplaçables. Donc, notamment dans le contact humain, j'espère qu'on ne va jamais arriver jusque-là, que ce soit remplacé. En tout cas, il y aura un moment où l'homme aura besoin de l'homme.
9: Oui, tout ce qui est du social, ça, évidemment, elle ne pourra jamais le remplacer. Les psychologues, les infirmiers, tout ça, c'est pas possible.
10: La réponse est connue, c'est dans tout ce qui concerne l'intuitif et le personnel, l'IA n'est pas très très forte. Donc ça veut dire que sur l'imaginaire, sur toute une série d'appréhensions et de façons de concevoir les émotions, et le rapport avec les gens, les interactions, ça risque de rester très très pauvre.
13: Je pense qu'elle va le remplacer dans beaucoup de choses, mais pas dans beaucoup de travaux manuels par exemple, je pense pas. Mais je pense que dans beaucoup de choses, l'IA va prendre le dessus, je pense que c'est d'ici longtemps, quoi.
2: Serge Dillon, c'est rigolo, les micro-trottoirs, parce qu'autant tout à l'heure, je disais, ils sont formidables, les jeunes étudiants, etc., parce qu'ils ont un regard posé sur l'intelligence artificielle qui est beaucoup plus intelligent que le nôtre parfois. Et là, je vous ai vu lever les yeux au ciel par rapport à certaines réactions.
5: Oui, je crois pas que c'est lié à l'âge, c'est lié à l'ouverture d'esprit, c'est lié à l'esprit critique, et c'est lié à, je dirais, la confiance qu'on peut mettre dans un outil. Je ne pense pas que les étudiants en psychologie qui se confient déjà eux-mêmes à une intelligence artificielle pour savoir ce qu'ils doivent faire de leur vie, que ce soit vraiment un bon plan. Maintenant, je pense qu'il y en a une qui disait que ça allait s'implémenter petit à petit, mais qu'on avait encore le temps, et ça. Je pense qu'il est grand temps de s'en occuper pour voir qu'est-ce qu'on est prêt à ne pas désapprendre, mmh. à avec l'intelligence artificielle.
2: Mais vous qui êtes enseignant, qu'est-ce que vous dites à vos étudiants justement par rapport à cette question ? Qu'est-ce qu'on est prêt à ne pas désapprendre ? Parce que ça fait des années que l'on fait aujourd'hui des dossiers, des réflexions dans cette émission et dans bien d'autres émissions avec des professeurs d'université, des recteurs, des professeurs de hautes écoles, des professeurs de secondaire, des étudiants en secondaire et à l'université. Et on nous dit, il faut apprendre à bien gérer l'intelligence artificielle. Il faut arrêter de dire non, on n'utilisait pas l'intelligence, mais soyez intelligent avec l'intelligence. Qu'est-ce qui est mis en place concrètement aujourd'hui ?
5: Vous me demandez ce qui est mis en place dans
2: l'enseignement.
5: Dans l'enseignement. Je dirais que je ne peux parler que de ce que je connais, je côtoie. Je vois qu'il y a une accélération dans les freins qui sont mis et dans les limites surtout qui sont mises. Par exemple, vous faites un mémoire universitaire, mais vous allez devoir expliquer en long et en large comment vous avez utilisé l'intelligence artificielle et pourquoi, et c'est ça. Donc, c'est plus aussi simple qu'il y a 2 ans, par exemple, où là, on pouvait encore leurrer l'un ou l'autre prof qui s'était peut-être pas mis au courant. Mais actuellement, non, c'est plus possible. Et donc, l'utilisation intelligence va être dictée un petit peu par les profs, entre guillemets, qui sont censés avoir un esprit critique plus développé et une plus longue expérience. Maintenant, ça reste un outil qu'on peut utiliser, mais il faut voir comment on l'utilise.
0: Mmh. Xavier nous dit l'intelligence et automatisme, ne pas confondre les deux. Les outils de génération de langage ont peu d'intelligence et de la statistique de proximité de mots. Très peu de systèmes actuels présentent quelque chose qui ressemble à de l'intelligence. Il faut qu'on garde le contrôle, sans cela on va effectivement à notre perte, et on a déjà des exemples en laboratoire d'intelligence qui s'entraident et vont bien plus loin que les objectifs qu'on croyait leur avoir donné, nous dit-il. C'est vrai que on parle pas forcément ici d'intelligence, mais de capacités cognitives que les êtres humains ont et qui ont tendance peut-être à disparaître par l'utilisation de l'intelligence artificielle. Maintenant, on ne sait pas non plus par quoi ces capacités cognitives vont être remplacées, parce que quelque part, on redéveloppe d'autres choses.
5: J'espère qu'on redéveloppe autre chose.
0: Je ne sais pas, je pose la question.
5: Je ne sais pas non plus, on en reparlera dans 10 ans.
0: Oui.
5: en tout cas, ce que je remarque, c'est que, comme je vous disais la dernière fois que je suis venu ici, c'était il y a 10 ans, et je venais avec un Facebook pour votre école pour vous apprendre, entre guillemets, ou faire un guide pratique pour apprendre à utiliser un outil numérique. Et 10 ans plus tard, je reviens pour l'inverse, pratiquement. C'est-à-dire, attention, il faut peut-être désapprendre à utiliser certains outils, parce que même s'ils vous permettent d'optimiser votre travail, ils vous font perdre des choses que vous ne voyez pas. Hein, tout ce qui compte ne se compte pas.
2: Vous avez été journaliste, Serge Dillon, justement. Qu'est-ce que aujourd'hui l'intelligence artificielle permet dans les rédactions et qu'est-ce qu'elle ne permet pas ? Ou qu'est-ce qu'elle va apporter aux journalistes qui travaillent, mais qu'est-ce qu'elle va nous faire perdre, à nous, lecteurs ou auditeurs ?
5: Oui.
2: Parce que c'est un exemple qui est cité dans le livre.
5: Oui, mais il y a un gros problème du côté des médias. Alors, je ne vais pas me faire des amis ici, mais je pense qu'il y a une passation de pouvoir, de ce qu'on appelait avant le quatrième pouvoir, qui est passé des rédactions vers les plateformes. Alors, je sais qu'il y a eu énormément de vols de données, d'informations et tout ça, donc tout n'est pas très rose. Mais en fait, ce qui se passe, c'est qu'il y a réellement une espèce de migration du pouvoir vers les plateformes. Et donc, pour revenir aux journalistes, et c'est un métier que je connais bien, vu que ça fait quelque temps que je fraye avec les journalistes, de manière très positive, ils sont de plus en plus remplaçables. Parce que s'ils ne se sont pas accoquinés avec l'une ou l'autre intelligence artificielle, et le terme de nouveau est un peu prétentieux, c'est pas une intelligence artificielle, comme vous le rappeliez, c'est plutôt une succession de mots très prévisibles. Bref, donc le journaliste, il va perdre petit à petit de son aura, et il va perdre petit à petit peut-être de sa motivation qu'il avait au tout début de sa carrière. Parce que quand on est journaliste depuis 30 ou 40 ans, on a certains automatismes, on a certaines facilités auxquelles on s'est habitué. Et l'intelligence artificielle permet de remplacer ces facilités, mais sans que ça coûte à qui que ce soit. Donc l'employeur qui se trouve au-dessus de la rédaction, lui, s'il peut remplacer quelqu'un par une intelligence artificielle. D'ailleurs, dans le bouquin, je parle de Julie, qui est une stagiaire qui de l'IEX, qui a trouvé un stage et où, qu'on appelle la veille, l'agence l'appelle pour lui dire non, vous ne devez plus venir parce qu'on a trouvé une remplaçante qui va très bien faire le boulot. C'était l'IA. Ouais. Et donc, ça devient un gros problème pour les jeunes qui démarrent dans leur vie professionnelle parce qu'ils ne vont pas pouvoir acquérir cette base d'expérience qui va être obligatoire après, parce qu'on va leur demander esprit critique, stratégie, et c'est ça. Mais si on n'a pas eu la base, que c'est l'IA qui l'a faite, ben voilà. C'est un peu comme des agences qui utilisent l'IA et qui c'est comme un cours de 100 mètres qui s'entraînerait via une intelligence artificielle. Il ferait courir l'intelligence artificielle et lui, il irait à la compétition, mais il n'est pas entraîné. On a délégué.
2: On revient à vos mots, aux conclusions de cet ouvrage. C'était mieux demain. Vous terminez par ce terme résistons. Comment reprendre le fil justement aujourd'hui? Eh bien, on reviendra sur cette question avec vous, Serge Dillens. C'était mieux demain. C'est publié chez Aptitude. Calais.

0: qui est de retour avec ce titre Allumette, single fragile et bouleversant qui annonce son album d'ailleurs attendu pour le 25 septembre. 0471 200 500 pour vos derniers messages consacrés à notre dossier du jour. 0471 200 500.
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2: Savoir faire glisser ses doigts sur un écran à la vitesse de l'éclair ne donne aucune indication sur la direction à prendre. Ce sont vos mots, Serge Dillens, dans cet ouvrage « C'était mieux demain ». Vie numérique, maturité nécessaire. C'est publié chez Aptitude. On va tenter de reprendre le fil. C'est vous qui le proposez en chapitre 10. Ce qu'on peut faire en sachant que ce n'est pas suffisant. Vous avez 10 minutes. Vous nous redonnez le moral.
3: 10 minutes pour vous redonner le moral. Mais pourquoi de l'avoir perdu déjà ?
2: Soit. C'est pas une réponse.
3: Non.
2: Qu'est-ce qu'on fait?
3: Eh bien, on essaye de faire le point sur ce qu'on ne veut pas perdre. Ce qu'on ne veut pas désapprendre. Est-ce que je veux encore savoir écrire à la main? Même si c'est pas tout à fait raccord avec ceci. Mais est-ce que je veux utiliser l'IA comme un outil? Ou est-ce que je veux lui déléguer toute une série de décisions que je vais prendre? Si je délègue des décisions, je perds une part de moi. Si j'utilise l'outil pour avancer plus vite, ben là, normalement, je ne devrais rien perdre. Le tout, c'est d'être conscient. Quand je dis vie numérique, maturité nécessaire, c'est qu'il faut garder lucidité. Ou il faut lucidité garder. Parce que tant qu'on sait ce qu'on fait exactement et qu'on connaît les tenants et les aboutissants de tout ce qu'on risque avec l'utilisation de l'intelligence artificielle, bah, je pense qu'on reste aware, conscient de ce qu'on peut provoquer dans le monde. Effectivement, au niveau écologique, c'est pas toujours folichon. Au niveau politique, c'est pas toujours folichon non plus.
2: Au niveau souveraineté, c'est un autre chapitre que vous nous proposez. La souveraineté, on en parle de plus en plus. Il faut retrouver une certaine souveraineté européenne. On en est loin.
3: Ah ben, on en est de plus en plus loin chaque jour, je dirais, puisque outre les géants de la tech qui s'entretuent un petit peu sur le fait qu'il faut ralentir absolument le développement de l'IA, parce que sinon on va tous mourir, c'est l'apocalypse. Bon, ce marketing de la peur fonctionne parce que ils ont intérêt à le faire fonctionner, mais en fait ça cache très difficilement, même je trouve, le fait que d'autres vont plus vite qu'eux. Qu'il y a des Russes, qu'il y a des Chinois qui, eux, vont pas s'embarrasser d'une réglementation quelconque. Et donc, nous, en Europe, on est très fort en réglementation, on est moins fort en développement, et nos meilleurs cerveaux partent souvent ailleurs. Et donc, pour garder la souveraineté, ben, on peut chacun, à son niveau, déjà faire toute une série de choses. Est-ce que vous avez lu complètement, quand vous téléchargez une application, tout ce que ça impose, tout ce que vous devez, à quel point vous devez vous mettre à nu? Et alors aussi, est-ce que vous utilisez la suite Microsoft, ou est-ce que vous regardez sur Google, ou vous allez sur Ecosia, ou vous allez sur d'autres?
2: Je vous pose la question à vous, Serge Dillens, oui. Puisque ça fait 40 ans que vous travaillez là-dedans. Est-ce que vous avez lu toutes les notifications de chaque application? Est-ce que vous avez lu jusqu'au bout? Est-ce que vous utilisez ces différentes plateformes?
3: Alors, j'utilise les différentes
2: plateformes. Parce que c'est ça, reprendre le fil.
3: Oui,
2: c'est,
3: oui.
2: Chaque citoyen peut se dire à un moment, je vais reprendre le fil à ma petite échelle, comme on dit.
3: Effectivement. Mais j'essaye à ma petite échelle de ne pas perdre le fil. C'est-à-dire que avant de télécharger une application, je vais effectivement voir si elle me demande d'écouter toutes mes conversations et de voir toutes mes photos. Si c'est le cas, ce sera sans moi.
0: Est-ce que ça passe pas aussi par l'acceptation de prendre des risques? Le risque de se tromper, le risque de prendre du temps, de perdre un peu de temps et ce genre de choses. Je reprends l'exemple de votre Waze. Mm-hmm. Ou de votre assistant à la conduite, et vous m'avez dit avant j'utilisais les cartes et c'était mieux. Sauf que la carte, c'est une aide aussi en soi, qui ne va pas vous aider à développer votre instinct, votre sens de l'orientation, votre sens de l'observation, etc., qui se développe, lui, quand vous acceptez quelque part de vous perdre, de prendre un risque, de voir un petit peu les panneaux, de prendre du temps pour regarder les panneaux de signalisation et ce genre de choses. Mm-hmm. Est-ce que ça passe pas par ça aussi, le fait de résister, accepter, de prendre le risque, de se lancer un peu à l'aventure?
3: Oui, et de prendre un peu plus de temps pour arriver à bon port. Parce que souvent, ce que je fais, moi je challenge un peu Waze. Et au grand dam de la personne qui se trouve à côté de moi quand je conduis, elle me dit, mais enfin, à quoi ça sert de mettre Waze si tu ne le suis pas? Ben, je le suis, mais à un certain moment, j'ai aussi envie d'aller my way. Et à ce moment-là, je reste maître de l'outil que j'ai demandé, à qui j'ai demandé de m'assister. Mais tous les outils ne sont pas infaillibles, ne sont pas formidablement précis. Et... Mais pour revenir à la carte, oui, si vous avez fait un peu de course d'orientation, vous savez que entre chercher sur une carte à relier un point puis un autre et tout ça, ou Waze ou n'importe quoi qui vous guide et qui vous dit simplement maintenant dans 30 mètres tu tournes à gauche, oui, je préfère alors faire tourner un petit peu ce qui se trouve entre mes deux oreilles pour y arriver. Oui.
2: On en revient à la réglementation, ce sera une des dernières questions qu'on va poser à Serge Dillens. Aujourd'hui, il ne faut pas réglementer, il faut réglementer différemment. Est-ce qu'il y a des points essentiels à réglementer et d'autres à ne pas réglementer selon vous? On pourrait passer deux heures.
3: Hein, oui, c'est ce que j'allais dire. Bon, déjà, on a parlé de l'UNIF. Est-ce qu'il faut réglementer l'utilisation de l'IA? Oui, on l'a fait parce qu'on a vu que sinon, ben, y a des débordements très rapidement. Au niveau plus, je dirais, technopolitique, comme dirait à ce moment-là, est-ce qu'il faut réglementer encore plus? Je pense qu'il faut effectivement réglementer l'utilisation, mais on ne va jamais pouvoir réglementer l'invasion de telle ou telle... On a des intelligences artificielles chinoises, on a maintenant, étape suivante du chat, on a l'intelligence artificielle agentique, hein, donc on peut déléguer toute une série de choses à un agent, qui, parfois, il y a eu des exemples récemment, font des bêtises, mais on peut déléguer complètement des tâches. Et c'est là où je dis, on ne délègue pas seulement des tâches, on croit déléguer des tâches, mais on délègue des facultés. C'est-à-dire qu'à un moment donné, si on fait ça pendant 10 ans, ben, après 10 ans, vous ne saurez plus jamais réfléchir de la même façon que 10 ans auparavant. Est-ce un bien, est-ce un mal? Je pense que si on veut évoluer, il faut évoluer avec la technologie qui évolue, mais il faut essayer de la maîtriser, la dompter avec lucidité, avec calme, avec en s'informant vraiment aux bons endroits, et en ne se laissant pas non plus submerger par, comme le week-end dernier, des crises de fin du monde, d'apocalypse, etc. Parce que, franchement, je pense pas que...
0: Qui sont des messages commerciaux, on le rappelle.
3: Oui, qui sont des messages commerciaux, et c'est là où moi je préfère adopter alors l'attitude d'un essayiste québécois qui s'appelle Mathieu Bellil, et qui se targue d'être un apocaloptimiste. Et j'adore ce terme, parce que l'apocaloptimiste, c'est le gars qui se dit, bah ouais, on va peut-être à l'apocalypse, mais on va rester optimiste. Et moi je fais partie de ces gens qui sont résolument optimistes, et qui se disent qu'il y a des choses qui vont aller mieux, mais... ça pourrait péter.
2: Nous pensons par nous-mêmes, la machine peut accélérer, nous décidons ce qui mérite d'être pensé, nous choisissons la vie plutôt que la performance. Un système peut être efficace et pourtant appauvrir l'attention, la relation et le jugement. Ce sont les premiers mots de votre manifeste pour une maturité numérique à afficher au-dessus de votre écran éteint. C'était mieux demain, c'est donc le titre de votre ouvrage publié chez Aptitude. Merci beaucoup, Serge Dillens.
3: Merci à vous.
0: Merci.

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0: Il est 3 heures.
1: Bonne nuit à tous, Julie Buron pour ces informations. Les nouveaux employés du secteur du transport et de la logistique peuvent désormais bénéficier d'une prime de nuit étendue. Syndicats et patrons se sont mis d'accord. Une décision qui revient sur une mesure du gouvernement fédéral. Depuis le 1er juin, de nouvelles règles légales concernant le travail de nuit s'appliquent dans la distribution et les secteurs connexes. Concrètement, le travail n'est plus considéré de nuit qu'entre 23h et 6h, au lieu de 20h et 6h. Pour les nouveaux employés, la prime de nuit n'est donc versée qu'à partir de 23h. Syndicats et employeurs ont donc convenu ce jeudi de maintenir la prime de nuit pour les nouveaux employés dès 20h. Elle a redit non. La commune de Woluwe-Saint-Lambert ne participera pas à la deuxième journée sans voiture que la région bruxelloise souhaite organiser à partir de 2027. Le collège communal a acté son refus et le bourgmestre Olivier Minguin l'a confirmé. Le bourgmestre dénonce notamment un transfert de charges de la région vers les communes. Il estime le coût de l'organisation de cette journée entre 35 et 50 000 euros pour Woluwe-Saint-Lambert. Olivier Minguin estime par ailleurs qu'une deuxième journée n'est plus nécessaire pour faire découvrir la pratique du vélo. Standing ovation pour le premier ministre canadien Mark Carney. Il était au Parlement européen ce jeudi. Son appel à une alliance unique entre le Canada et l'Union européenne a enthousiasmé de nombreux eurodéputés. En pleine guerre commerciale avec les États-Unis, Mark Carney cherche de nouveaux partenaires. Il a donc salué l'idée d'un partenariat inédit lancé ce mercredi par la présidente de la Commission européenne. Une alliance qui irait au-delà de l'actuel traité commercial. Donald Trump s'est contenté de se moquer de ce projet de rapprochement entre le Canada et l'Union et il a menacé les Européens de représailles. L'Union Saint-Gilloise a bien réussi son entrée en Europa League. On parle de football. Elle s'est imposée 0-3 au Victoria Pilsen en Tchéquie. C'était lors de la première journée de la phase de Ligue. C'est tout pour ces informations. Merci de nous écouter.
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2: Nous sommes le 4 mai 1979 à Londres. C'est ce jour-là que Margaret Thatcher prend ses fonctions au 10 Downing Street. Elle devient Prime Minister du Royaume-Uni. C'est la première femme qui va occuper ce poste. Arrivée à la tête d'un pays instable, elle va faire appliquer une politique monétariste stricte pour juguler l'inflation et mener d'importantes privatisations d'entreprises publiques. Celle que l'on nommera la Dame de Fer va promouvoir une société de propriétaires en permettant aux locataires, par exemple, de racheter leurs logements sociaux. Sa déréglementation financière transformera la cité, la City de Londres, en une place financière mondiale, majeure. Elle va s'attaquer au pouvoir des syndicats et remporter un long bras de fer lors de la grève des mineurs en 1984-1985. Elle sera inflexible face aux grévistes de la faim de l'IRA, l'armée républicaine irlandaise. Sa cote de popularité tombée au plus bas fera un bond après sa victoire contre l'Argentine lors de la guerre des Malouines en 1982. La poll tax, un impôt forfaitaire par tête, et son euroscepticisme vont déclencher une vive contestation au sein de son propre parti qui la pousse à la démission le 28 novembre 1990 après plus de 11 ans de pouvoir. Alors, en quoi Margaret Thatcher a-t-elle transformé les codes du pouvoir et transformé la société britannique et peut-être le monde? Nous allons tenter de comprendre.
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3: Pour la première fois de notre histoire, une femme pourrait occuper dès jeudi la plus haute fonction politique au niveau national.
4: Bonsoir. Jamais encore des élections n'auront été aussi passionnantes. Les résultats risquent d'être serrés et la Grande-Bretagne pourrait avoir une femme comme Premier ministre.
2: Voilà un florilège d'archives de la BBC en 1979 au moment de l'élection de Margaret Thatcher. Et pour revenir sur ce parcours, nous sommes en compagnie de Jean-Yves Le Naour. Bonjour Jean-Yves Le Naour.
5: Bonjour.
2: Historien et scénariste. Hein. Vous êtes le scénariste d'un album, d'une bande dessinée qui s'intitule « La sorcière qui a changé le monde » avec Emilio van der Zijden qui est paru au Grand Angle. Alors peut-être un mot pour commencer de la collection « Le grand cirque du pouvoir » qui est présentée comme l'histoire sans protocole qui nous invite à plonger dans l'intimité des grands lieux de pouvoir. Comment fait-on, Jean-Yves Le Naour, en tant qu'historien, pour se plonger dans cette intimité-là? Parce qu'en effet, on voit Thatcher d'une toute autre manière avec vous.
5: Ben, si vous voulez, des biographies, il y en a déjà de Thatcher et d'un tas de grands hommes et grandes femmes. Et ce qu'on veut faire, d'abord, il y a un média, c'est la bande dessinée, donc ça relève quand même des codes de la fiction, il y a du suspense, il faut des cliffhangers, c'est-à-dire il faut avoir envie de tourner la page. Donc il faut utiliser ces codes, alors que dans un livre d'histoire, vous voyez, c'est la rigueur, on n'est pas là pour jouer sur les cordes de l'émotion, du rire, par exemple. Alors que dans une BD, on peut jouer là-dessus. Mmh. Et ce que l'on a voulu faire dans cette collection, parce qu'il y a eu Reagan avant ouais. Thatcher, c'est finalement de les montrer peut-être dans leur vérité brute. Ce qu'on ne peut pas toujours bien percevoir dans une biographie classique. C'est-à-dire qu'en poussant le trait un petit peu de la caricature, on peut dire que c'est un peu de la caricature, même si toutes les scènes sont vraies, même souvent les discours, les textes, ce qu'ils disent est vrai, mais on pousse un peu le curseur pour aller dans la vérité du personnage. Qu'est-ce que je pourrais vous donner quand elle parle des chômeurs en disant ouais. Ce sont des feignants, etc. C'est exactement ce qu'elle pense. C'est pas nécessairement ce qu'elle a dit, mais c'est ce qu'elle, c'est exactement ce qu'elle pense. Ouais. Elle le dit d'une autre façon.
2: On va revenir justement dans toutes ces coulisses, ce qui est derrière lorsqu'elle est avec ses conseillers, etc. Mais ce titre, La sorcière, alors elle était affublée de plein de noms, hein, la Dame de Fer, bien sûr. La sorcière qui a changé le nom, là, il y a une vérité derrière ça, c'est un surnom qu'on lui a donné.
5: Ah, mais le titre a été inspiré par ses obsèques, puisque au moment de ses obsèques en 2013, quand son cercueil a

0: rénover et changer le Royaume-Uni, et d'une certaine façon c'est vrai, bien sûr, et changer le monde aussi sans doute. Et puis il y en a pour qui effectivement c'est une sorcière, ça, c'est The Witch. Et donc cette division des Anglais et en fait des Britanniques vis-à-vis de Thatcher, on la retrouve dans le monde entier. Et voilà, donc The Witch is dead, bon voilà, la sorcière qui a changé le monde. Et puis c'est faut imaginer un chaudron dans lequel elle a mis tous ces ingrédients là, libéralisme, déréglementation, etc., avec un sabbat de sorcières de tout autour.
1: Margaret Roberts, qui naît le 13 octobre 1925 à Grantham. On est dans Lincolnshire, on est sur le littoral de la mer du Nord. Elle est la fille d'un épicier qui est aussi un pasteur et d'une couturière. Ses origines, pour comprendre le personnage, elles sont capitales. C'est de là que tout part.
0: Ah oui, oui, j'en suis persuadé. Il y a chez Thatcher quelque chose de l'ordre de la revanche. Elle ne cesse, et peut-être de l'humiliation, c'est pour ça que je parle de revanche, parce qu'elle ne cesse de dire, et donc avec fierté, apparemment, qu'elle est l'épicière, la fille de l'épicier. C'est là que j'ai appris l'économie, je suis la fille de l'épicier, l'épicier de Grantham. Elle le répète constamment, et d'ailleurs ça a été un argument dans son parti pour s'imposer et pour vaincre tous ces Oxbridge, ceux qui viennent d'Oxford et Cambridge, et qui au fond ne connaissent pas le vrai peuple. Moi je le connais, le vrai peuple. Et elle s'est imposée comme ça finalement, comme la représentante des classes moyenne face à ces upper class et de nobles et aristocrates, etc. Et au fond, elle l'a constamment martelé, ça a été une force chez elle, mais elle, d'une certaine façon, elle en a honte. Et pourquoi on peut penser qu'elle en a honte? C'est qu'en fait, quand elle est partie de ce bled Grantham, ouais, elle n'est quasiment jamais revenue. Ouais. Jamais, jamais. Elle est revenue pour l'enterrement de son père. Alors, elle est tout le temps en train de parler de son père, mais elle n'est jamais revenue. Et quand elle est faite baronne par la reine, mais vous rendez compte, c'est la fille de l'épicier qui devient baronne. Je pense que là, c'est une clé de compréhension de son parcours.
1: Et vous montrez aussi dans l'album, lors d'une de ses victoires, son mari lui fait comprendre qu'elle ne se réjouit pas réellement. Et elle dit, mais c'est parce qu'il ne m'accepte pas, toujours pas les autres, le club des élites.
0: Oui. D'une certaine façon, surtout au début, d'abord on l'a sous-estimé parce que un, classe moyenne, et puis deux, femme. Il était inimaginable finalement qu'elle s'impose dans le parti conservateur, et elle s'est imposée dans le parti conservateur en jouant justement de ces deux éléments qui étaient contre elle, et ensuite elle s'est imposée face aux travaillistes. Personne ne l'a vu venir, et c'est peut-être d'ailleurs l'analogie qu'il y a avec Reagan, parce que Reagan était méprisé dans son camp, dans le camp du Parti républicain, on ne pariait pas un dollar sur lui, et donc les démocrates encore moins. Voilà.
1: Mais Reagan, l'ancien acteur.
0: Oui, et c'est ça, donc ce n'était pas quelqu'un sérieux. Ben elle, c'est pareil, c'est une furie, elle est ultra-libérale. N'oublions pas quand même que depuis la crise des années 30, le monde s'est converti au keynésianisme. Avec le New Deal américain, aux États-Unis, en Angleterre, ça a commencé en 42, plan Beveridge, etc., l'État-providence. Mais donc on vit avec cette idée que l'État doit intervenir, réguler, etc. Et là, au milieu des années 70, vous avez tout d'un coup ces Chicago Boys, ces monétaristes, Milton Friedman, et que ça, ces ultra-libéraux, ouais, et autour de Margaret Thatcher, qui disent, ben non, on va renverser la table et on va faire toute autre chose. Et donc, ces gens-là, au début, paraissent comme des fous furieux.
1: Alors, elle ne vient pas de nulle part, évidemment. Margaret Thatcher, Margaret Roberts, qui est une élève très travailleuse, qui obtient une bourse au Somerville College de l'Université d'Oxford. Elle y étudie la chimie, puis elle sera avocate. Et puis, en 1951, l'épouse de Dennis Thatcher, c'est un chef d'entreprise divorcé, qui est ici, lui, d'un milieu aisé. Le couple aura des jumeaux. Alors, c'est un mode pour cette union qui est assez particulier, au fond. Alors, elle va qualifier son mari de fil d'or, hein, qui a traversé toute sa vie. C'est un contrat, mais c'est un contrat tacite entre mon ambition et ton soutien.
0: Oui, ça a marché d'ailleurs. Il est beaucoup plus vieux qu'elle. Le contrat, c'est d'accord, je t'épouse, mais je vais te faire des enfants, très bien. Mais ensuite, moi, je veux faire de la politique et je veux ton soutien et je ne serai pas derrière les fourneaux. Et donc, elle a joué tout le temps à la parfaite ménagère, à la parfaite épouse. Elle ne s'est jamais occupée de ses enfants. Bien sûr, c'est des nounous, etc. Mais voilà, elle avait cette ambition dévorante et son. Et il lui fallait de l'argent. Il lui fallait un mari riche pour pouvoir faire de la politique.
1: Alors, elle se convertit à l'anglicanisme. Elle devient juriste spécialisée en droit fiscal. Elle est élue députée.

0: députée de la circonscription de Finchley, on est dans un quartier nord de Londres, c'est un siège qu'elle va conserver pendant 32 ans. Elle fait son entrée au Parlement du Royaume-Uni en 1959, elle va exercer la fonction de secrétaire d'État à l'éducation et aux sciences entre 1970 et 74. 74, c'est l'année d'une élection législative en Grande-Bretagne. Le 10 octobre, les travaillistes sortent vainqueurs du scrutin et cette défaite des conservateurs, au fond, c'est la chance de Margaret Thatcher.
1: C'est la chance, oui, parce que le leader des conservateurs est discrédité et elle demande un vote à l'intérieur du parti pour voir s'il a toujours la confiance du parti. Alors bon, il est un petit peu vexé sur le coup, mais il se dit bon d'accord, il est persuadé que en tant que leader, il va être reconduit. C'est pas cette poissonnière. Hein. Il a beaucoup de mépris pour elle, une femme classe moyenne, etc. Et puis en plus, qui n'a pas vraiment réussi quand elle était éducation, on l'a appelée la voleuse de lait,
0: milk snatcher.
1: Ah, c'est dur à dire. Parce que elle a supprimé le. Il y avait un verre de lait qui était offert par l'école. Une sorte de petit déjeuner, comme d'ailleurs en France faisait Pierre Mendès-France, qui avait remplacé le vin par le lait à l'école. Et donc elle avait hérité de ce surnom de voleuse de lait. Et le vote a lieu, et c'est elle qui gagne. Et c'était une surprise, et y compris pour elle d'ailleurs, d'une certaine façon.
0: Alors à partir de là, elle va commencer à soigner, elle va comprendre l'importance de l'image, où on va lui faire comprendre. Elle a un directeur de communication, Gordon Rees, et vous évoquez, vous revenez sur ces moments où vraiment Thatcher se transforme.
1: C'est quelque chose de tout à fait nouveau, les spin doctors. Ça aussi, c'est au même moment, ça a surgi aux États-Unis. Alors, c'est l'époque où on va mettre des sparadraps sur le sol pour vous dire, voilà, il faut vous positionner là parce que c'est le meilleur angle pour les caméras, pour la lumière. Il va falloir refaire votre coupe de coiffure, il va falloir refaire votre garde-robe. Donc, on vous prend en main, même physiquement, complètement. Et ensuite, il y a les éléments de langage. Ouais. Parce que c'est pas le tout d'avoir des idées. Il faut les vendre. Et surtout quand ces idées sont brutales, agressives. Et il faut que en démocratie, qu'il y a une majorité. Donc le peuple, avec des idées comme ça, où l'État, on va détricoter l'État-providence, on peut imaginer quand même que le peuple pourrait être hostile. Donc il faut lui vendre. Donc pour ça, il faut travailler le langage, travailler avec des petites blagues pour pouvoir... des punchlines, on dirait aujourd'hui, hein, pour pouvoir répliquer à l'adversaire.
0: En campagne, on reste dans le flou. Une fois élu, on peut sortir la sulfateuse, c'est ce que vous lui faites dire.
1: Voilà, ça c'est l'exemple de ce qu'elle n'a pas dit, bien sûr, qu'on peut utiliser en BD, mais de ce qu'elle pense, de ce qu'elle met en pratique.
0: Alors dans sa campagne pour décrocher donc la présidence du Parti conservateur, elle va insister sur le fait de tenir sa droite, contrairement à son prédécesseur, donc Ted Hughes, qui était donc le patron du Parti conservateur, c'est-à-dire qu'elle ne jamais elle ne fera un pas de côté, c'est-à-dire vers le centre ou évidemment pas vers la gauche.
1: Non, la dame ne fait pas demi-tour, dit-elle. Ouais. Pas de U-turn. Et je ne marcherai pas au milieu de la voie, comme Ted Heath, parce que quand on marche au milieu de la voie, on peut être bousculé par la gauche et par la droite. Je vais rouler délibérément et foncièrement à droite. Voilà.
0: Récompenser le travail, encourager l'épargne, lutter contre le dirigisme, défendre la propriété. Donc elle se dit la candidate des classes moyennes. Le 4 février 1975, elle est élue à la présidence du Parti conservateur, 130 voix contre 119 pour son adversaire, Ted Hughes. Être leader des conservateurs, c'est la première manche remportée, bien sûr, il reste la seconde. Devenir la première femme Premier ministre.
2: Londres, 8h du matin. Comme chaque jour, un million de banlieusards traversent la Tamise pour se rendre dans la City, le centre des affaires de la capitale. À eux, comme à l'ensemble de la population, Mme Thatcher vient de réclamer un nouvel effort d'austérité. Les Britanniques paieront plus cher leur transport, mais ils devront aussi faire un effort pour limiter leurs frais d'enseignement et même pour ralentir l'usage qu'ils font des soins de santé gratuits.
3: Nous faisons un effort. En fait, nous avons été obligés de faire un effort. Il n'y avait pas le choix, on nous a dit de serrer la ceinture, alors chacun de nous y est forcé.
4: Je crois que Margaret Thatcher fait foncièrement ce qu'il faut faire en réduisant les dépenses du gouvernement et en encourageant la population à ne pas dépenser plus que ce qu'elle possède. C'est une bonne chose, cela devrait encourager les gens à travailler davantage, à payer moins d'impôts, à dépenser plus pour eux-mêmes, plutôt que de tout laisser faire par le gouvernement lui-même.
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0: Voilà, ce sont des archives pêchées dans le magazine à suivre de l'RTBF en 1980. C'est une archive de la SONUMA. Alors, avant de devenir chef du gouvernement, Margaret Thatcher, elle va continuer, hein, Jean-Yves Le Naour, à travailler son image. Quelque chose qu'on a peut-être un peu oublié, c'est qu'elle a joué le jeu de la pipelisation. Vous disiez, elle ne s'occupe pas trop de ses enfants, en tout cas, ils ont des nounous. Elle se met en scène avec sa famille.
1: Elle se met en scène, elle fait venir des journalistes à son domicile, où elle se montre avec un tablier, cuisinant. Une merveilleuse tarte, elle prétend une tarte à la viande, vous savez, les mie de paille, elle prétend même que c'est ce qu'elle a mangé au premier rendez-vous avec Denis, avec celui qui allait devenir son mari, alors que c'est faux. On sait très bien ce qu'ils ont mangé lors de leur premier repas, parce qu'il l'avait invité dans un restaurant français. Mais si vous dites, ah, on a mangé du foie gras, etc., évidemment, vous allez perdre l'électorat populaire. Mmh. Donc il faut un bon plat de pub, un bon mie de paille, voilà, qu'elle refait devant les caméras. Et on se moque d'elle, mais encore une fois, on la sous-estime parce qu'en fait, les Anglais se reconnaissent. Il y a un tournant. C'est terminé, ces aristocrates qui nous gouvernent. Voilà quelqu'un qui nous ressemble. Ouais. Et qui parle comme nous.
0: Et puis, d'autant qu'en juillet 1975, le chômage au Royaume-Uni dépasse la barre du million. L'inflation atteint 25%. Elle va redescendre à 10% deux ans plus tard. Mais le chômage continue de battre des records. Bien sûr, Thatcher accuse la politique des travaillistes. Elle leur reproche de faire des économies uniquement sur la défense. Alors que selon elle, c'est le poste qu'il faudrait augmenter. Il faut dire que l'URSS lui fait très très peur.
1: Ah ben nous sommes au temps de la guerre froide, et puis cette guerre froide, alors il y a eu la détente depuis 62, mais en 79, il y a vraiment un retour de vent froid, puisque vous avez l'invasion de l'Afghanistan, vous avez la révolution au Nicaragua, donc il y a des missiles soviétiques qui ont été déployés en Europe de l'Est, et Thatcher milite pour que les États-Unis en déploient en Europe de l'Ouest, donc il y a vraiment un regain de guerre froide, et c'est cette idée, il faut serrer les rangs, et le mal est de l'autre côté, hein, de l'autre côté du rideau de fer. Il faut réagir.
0: Les Soviétiques, d'ailleurs, vont la prendre au sérieux.
1: Oui, c'est eux qui l'appellent la Dame de Fer. C'est dans la revue de l'Armée Rouge, à la suite d'un certain nombre de discours, ils l'ont appelée la Dame de Fer, et elle a Iron Lady, et elle a conservé ce mot parce que justement, pour elle, il était flatteur. Ah oui, je suis une dame de fer.
0: En 1975, le Premier ministre Harold Wilson jette l'éponge, il passe le relais à son secrétaire d'État, Jim Callaghan. Janvier 79, c'est une vague de grève qui traverse le pays, c'est l'hiver du mécontentement, l'inflation toujours est à 10%, le gouvernement travailliste plafonne les augmentations de salaire à 5%, les transports sont bloqués, les écoles, les hôpitaux sont fermés. Le 28 mars 79, le gouvernement travailliste est renversé à une voix de majorité. Des élections sont convoquées et là, on retrouve Margaret Thatcher dans un bus.
1: Ah oui, alors ça aussi, ouais, l'innovation, c'est vraiment l'ère de la communication, comme on disait tout à l'heure. Et donc, ça passe aussi par des idées comme ça, le bus des conservateurs, le bus de Margaret Thatcher qui va parcourir la campagne, s'arrêter dans les petits villages et aller serrer la main, aller visiter telle entreprise, aller prendre le thé ici ou là. Il n'y a pas que ça, il y a aussi des slogans, il faut se casser la tête. Et il y en a notamment une affiche formidable, un slogan formidable, qui est « Labour isn't working ouais. ». Alors, c'est un jeu de mots, évidemment, ça veut dire le travail ne marche pas, et on voit une file de gens qui font la queue, donc sans doute c'est des chômeurs. Alors, le travail ne marche pas, mais ça veut dire aussi, Labour, c'est aussi le parti travailliste. Ouais. Le parti travailliste ne marche pas. Ouais. Voilà, donc, et les gens voient ça, voilà, ça frappe. Voilà, bon, voilà, il faut quelques bons slogans comme ça pour marquer l'imagination.
0: Alors, vous disiez, elle va jouer sur deux leviers, ses origines modestes, fille d'épicier, donc l'importance de l'argent, elle sait ce que c'est que l'argent, et puis le fait qu'elle est une femme. Pour autant, c'est pas une féministe.
1: Hein. Alors, absolument pas. Elle dit le pique-pendre du féminisme. Et pourtant, d'une certaine façon, elle est peut-être féministe sans s'en rendre compte, puisqu'elle ouvre la voie. Mais quand elle va former son gouvernement, il n'y aura pas une femme au gouvernement. Il n'y aura que des hommes. Elle veut être la seule. Donc, en cela, elle est très loin du féminisme, sans aucun doute. Mais en gros, elle est dans l'idée... moi, je me suis battu, j'y arrive, en piétinant tout le monde, y compris les hommes, l'égalité, c'est ça. Il faut vous battre. On n'a pas à mener une politique en votre faveur.
0: C'est ça, c'est mon mantra. C'est un individu a son propre destin à 100% dans les mains.
1: Voilà, bah, c'est ça, c'est l'ADN du libéralisme. Après, il y a un certain nombre de contraintes sociales qui pèsent sur chaque individu, parce qu'on n'a pas tous les mêmes chances quand on est. Alors, bien sûr, elle va dire, voilà, moi, je suis la fille de l'épicier, vous voyez, j'y suis arrivée. Hein. Bon, elle s'est donné les moyens. D'abord, il faut trouver un mari riche qui pourra soutenir ses ambitions, parce qu'elle ne va pas travailler, évidemment, elle va se consacrer à la politique.
0: Alors, elle a vraiment dit, donc on lui demande ce que ça fait d'être une femme dans la compétition, est-ce que c'est une plus-value ? Elle aurait répondu, si vous voulez des discours, demandez à un homme, si vous voulez des actes, demandez à une femme.
1: Exactement, puis elle dit aussi, c'est le coq qui chante, mais c'est la poule qui pond. Hein, voilà, la poule travaille, si vous voulez que le travail soit fait, votez pour une femme. Si vous voulez des discours, votez pour un homme. Et ça aussi, vous voyez, c'est de la com. Oui, tout ça est préparé, bien sûr, avec ses conseillers.
0: Vous lui faites dire aussi « Make United Kingdom Great Again ». Alors ça, c'est un clin d'œil ou...
1: Et alors, évidemment, quand on lit ça, c'est un clin d'œil à Donald Trump, mais « Make America Great Again », mais encore, oui, à Reagan, parce que c'était le slogan de Reagan. Mais figurez-vous qu'elle a vraiment prononcé cette phrase, mais c'était en 1952. Mais voyez, moi je l'ai, en fait c'était d'abord un clin d'œil à Reagan et à Trump, évidemment, mais ensuite j'ai vérifié et quand j'ai découvert qu'elle avait vraiment prononcé Make United Kingdom Great Again, bon, j'étais assez content finalement que la réalité épouse la fiction.
0: Alors comment va-t-elle encore s'y prendre pour administrer donc son remède à un pays qui n'est pas en grande forme? On va revenir encore sur sa méthode avec Jean-Yves Le Naour.
5: Les années Thatcher, ce sont les stades dévastés et les hooligans déchaînés. Ce sont les banlieues déshéritées, les émeutes de Brixton, la révolte des marginaux. Ce sont les usines fermées, les grèves brisées, les services publics privatisés et la sécurité sociale démantelée. C'est encore et toujours l'irrédentisme catholique en Irlande du Nord où personne n'a oublié que Margaret Thatcher a laissé mourir 6 grévistes de la faim. Margaret Thatcher a réussi une véritable révolution en Grande-Bretagne. Le thatcherisme existe. Il a transformé le Royaume-Uni en paradis des petits propriétaires et des petits actionnaires et en enfer pour les chômeurs et tous les laissés pour compte de ce capitalisme débridé. Mais le thatcherisme, c'est aussi l'art de plaire ou de fasciner, l'art de se faire réélire. Margaret Thatcher, surnommée par ceux qui l'admirent ou la craignent, Athéna, Attila, la furette féminin de Führer, le rhinocéros, la mante religieuse, la passionnaria des privilèges, la croqueuse de syndicats, et bien sûr, la dame de fer.
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0: Voilà comment raconte le journaliste Jean-François Bastin, journaliste de l'RTBF, dans un reportage du JT en 1989. Donc on commémorait, ou en tout cas on célébrait les 10 ans de l'élection de Thatcher. Enfin, tout le monde ne les a pas célébrés. Elle arrive à Downing Street, alors que le parti n'est pas totalement derrière elle. Donc elle va appliquer sa politique plutôt modérément au départ. Et vous évoquez la métaphore de la grenouille et de l'eau bouillante. C'est quoi, Jean-Yves Le Naour ?
1: Si vous plongez une grenouille dans de l'eau bouillante, elle va s'échapper aussitôt. Alors que si vous faites cuire à feu doux, elle s'en apercevra pas et elle finira par cuire lentement. Sans s'échapper. Et en fait, c'est un petit peu ça, sa politique. Elle n'y va pas effectivement avec le dos de la cuillère. Elle y va plutôt lentement au début, vous l'avez dit, parce qu'elle n'a pas tout le parti, parce qu'elle n'a pas tout le pays non plus, parce que la situation, elle n'est pas bonne en plus sur le plan économique, forte inflation, etc. C'est même une catastrophe. Ces deux premières années sont catastrophiques, l'inflation augmente, parce que d'un côté on réduit les impôts, de l'autre côté on augmente les dépenses d'armement, c'est une politique impossible, ça crée du déficit budgétaire, enfin c'est le contraire d'ailleurs de ce qu'elle elle disait qu'elle allait rétablir les équilibres, donc rien ne va, d'une certaine façon.
0: Vous parliez c'est pas vous, je pense que c'est les commentateurs à l'époque, d'un Robin des Bois à l'envers, je crois que même c'est un ministre qui a dit ça.
1: Mais oui, parce qu'elle le dit. Elle le dit clairement. Il faut baisser les impôts des riches. Uh-huh. Vous savez, c'est la fameuse théorie du ruissellement, afin de libérer un petit peu l'épargne. Et puis, cet argent sera investi plus efficacement que ne le fera l'État. Et en revanche, si on baisse les impôts, il faut trouver de l'argent ailleurs. Ce qui s'est passé, c'est qu'on a taxé plus lourdement les plus pauvres. Ouais, voilà, donc c'est du Robin des Bois à l'envers.
0: La TVA qui est passée de 8 à 15% notamment. Début novembre 1979, parce que Thatcher c'est aussi l'Europe, hein, elle reçoit Helmut Schmidt, le chancelier de la République fédérale d'Allemagne, et là elle va remettre en question la participation du Royaume-Uni à la construction européenne, et là elle va se faire quelques ennemis dans les autres États. C'est le fameux « I want my money back ».
1: Alors, elle n'était pas tout à fait pro-européenne. Elle le voyait l'Europe comme un marché, uniquement comme un marché. Et donc, elle se méfiait de la construction politique. Pour elle, Delors, c'était, je cite, un cinglé, enfin le représentant d'un pays de cinglés qui n'existe pas, c'est l'Europe. Donc, vous voyez, c'était des mots quand même très forts. Bon, Delors, il était à la fois, il avait trois choses horribles pour elle. Il était français, il était socialiste et européen. Alors, oui, elle veut une révision à la baisse de la participation au budget de la Grande-Bretagne, du budget européen, et elle va l'obtenir en 84 au sommet de Fontainebleau. C'est vrai que peut-être qu'on avait poussé un peu le bouchon, on avait fait payer un peu cher la Grande-Bretagne, qui avait frappé longtemps à la porte de l'Europe, mais la mission de la Grande-Bretagne, vraiment sa mission, c'est d'empêcher la construction politique. Mmh. Et quand elle voit qu'elle n'y arrivera pas, eh bien elle fera bande à part. Vous voyez, la livre dans le traité de Maastricht qui est signé après son départ, mais c'est négocié un petit peu avant, la Grande-Bretagne ne fera pas partie de la monnaie unique.
0: Vous rapportez une scène à l'Élysée, à l'époque le président français c'est Valéry Giscard d'Estaing, il la reçoit dans une pièce, il a fait transporter le portrait de Napoléon dans la pièce où il va recevoir Margaret Thatcher. Évidemment c'est une pique qui lui lance, mais elle va s'en sortir merveilleusement bien.
1: Alors elle s'en sort bien effectivement, parce que elle dit que pour les Britanniques Napoléon est un perdant, ouais. Et nous on n'est pas des losers, nous on fait partie des gagnants. Et la scène du chien, vous savez, ce chien c'est une vraie scène.
0: Alors racontez-nous cette scène.
1: Alors Giscard a un chien qui lui a été offert d'ailleurs par Elisabeth II, et ce chien se bondit sur le sac. Alors et évidemment le sac est plein de bave. Giscard reprend le sac de la bouche du chien et lui dit excusez ce chien, mais vous l'excuserez d'autant plus quand vous saurez qu'il m'a été offert par la reine Elisabeth II. Et là, Thatcher répond, si le chien est anglais, son éducation est française.
0: Alors, on sourit effectivement, mais il y a ces épisodes qui sont quand même extrêmement tragiques, parce que la question irlandaise, c'est un dossier, on va dire, qui vraiment entache le parcours de Thatcher. Elle va être inflexible, hein, face aux grèves de la faim des membres de l'IRA, l'armée républicaine irlandaise. Elle ne lâchera rien.
1: Oui, c'est sa marque de fabrique, la brutalité en matière politique et en matière sociale, et inflexible, effectivement, comme vous l'avez dit, avec hors de question avec les Irlandais, les catholiques, les Irlandais, de l'IRA, hors de question de négocier avec eux, ils doivent être vaincus. En fait, il y a des perdants et des gagnants, une vision toujours très, très protestante, et de l'élection, et il y en a qui doivent être vaincus. On ne peut pas pactiser avec eux, donc Bobby Sands, bien sûr, et d'autres vont mourir de grève de la faim, malgré les appels du pape, malgré les appels internationaux, malgré l'élection aussi, parce que Bobby Sands avait été élu député. Hein, donc c'est un honorable membre du Parlement qui meurt d'une grève de la faim en prison.
0: Et d'ailleurs, elle voudra faire changer la loi pour que des gens sous le coup de condamnation ne puissent pas être élus, c'est ça ?
1: Oui, c'est ça, parce que voilà, ça a été un scandale, évidemment, puisqu'il s'est fait élire depuis sa prison. Oui, le choix de les laisser mourir de faim, vous voyez, dans la BD, je dis qu'ils crèvent, vous voyez, elle n'a pas prononcé ce mot, mais elle a dit « s'ils veulent se donner la mort eux-mêmes, eh bien qu'ils le fassent ». Ça revenait effectivement à cela.
0: Thatcher, c'est aussi la politique, si vous n'êtes pas avec moi, vous êtes contre moi. Les membres de son gouvernement qui ne sont pas d'accord, qui critiquent ses positions, leurs oreilles chauffent.
1: Les oreilles chauffent, mais pas seulement les oreilles. Elle est très très dure avec eux, elle les mène vraiment au fouet, elle leur parle comme à des enfants, elle est tout le temps en train de les engueuler, hein, excusez-moi, mais c'est ça, ce qui fait que peu à peu, ils démissionnent, même les plus fidèles. Puis il faut dire aussi qu'elle quand ils attendent un poste, quand ils se spécialisent et qu'ils attendent ce poste-là, et ils attendent l'économie par exemple, paf, on les met à l'éducation nationale. Enfin, c'est une façon de les brimer, de rappeler qui est le chef. Ouais. Parce que si... Voilà, elle ne veut pas de tête qui dépasse finalement. Elle veut être la chef unique et elle les écrase.
0: Le déficit budgétaire s'accroît avec la chute de la croissance, l'envolée du chômage. Alors elle va prendre d'autres décisions. Margaret Thatcher, elle décide d'augmenter les taxes sur le tabac et l'alcool. Et elle fait passer ça pour une question de santé publique. Bon, alors c'est une espèce de cynisme qui lui est pas propre, ça.
1: Ah, effectivement, bon, l'alcool et le tabac sont peut-être mauvais pour la santé, mais ce que cherchait tous les gouvernements qui augmentent les taxes peuvent tenir ce discours-là, bien sûr, mais ce qu'ils cherchent avant tout, c'est gagner de l'argent. Mais là où on va pouvoir gagner beaucoup d'argent, c'est dans la privatisation. Sauf qu'au début, c'était pas possible. Pourquoi ? Parce que les entreprises publiques allaient mal. En tout cas, on pouvait pas privatiser des entreprises qui sont en déficit. Ça vaut rien. En bourse, ça vaut pas grand-chose. Donc il va falloir les relever, injecter beaucoup d'argent public pour ensuite les vendre et en faire des entreprises privées, avec de gros profits.
0: Alors, on reviendra tout à l'heure, enfin, on peut en toucher un moment, hein. C'est notamment les mines de charbon qui sont fermées, ce qui provoque des vagues de licenciements de milliers de personnes.
1: Alors, là aussi, elle dit, écoutez, moi, les mines de charbon, bien sûr qu'on a du charbon en Grande-Bretagne, mais la Grande-Bretagne ne doit pas être un musée. Donc, si c'est plus assez rentable, moi je préfère importer du charbon de d'Afrique du Sud plutôt que d'en produire ici parce que il coûte moins cher. Et donc vous allez au chômage, vous allez vous former, vous allez faire autre chose. Mais c'est pas facile pour des dizaines de milliers de personnes.
0: On reviendra sur les grandes grèves qui ont secoué le Royaume-Uni. Calcul politique aussi, elle retire les subventions des collectivités territoriales. Donc et surtout
1: pour les travaillistes.
0: Voilà. Alors, quel est le calcul ici ?
1: Si vous réduisez les dotations de l'État envers les communes et collectivités qui sont gérées par les travaillistes, vous allez créer des difficultés budgétaires pour ces autorités, ce qui fait que ils créeront du mécontentement, il y aura du déficit, il y aura des réductions des différents budgets, il y aura du mécontentement et aux prochaines élections, on raflera la mise. Donc il y a tout est politique chez Thatcher, c'est pas seulement une guerrière, c'est aussi une stratège.
0: Politique impopulaire, puisqu'elle tombe à 18% de popularité, le plus bas score de toute l'histoire du Royaume-Uni. On pense qu'elle ne va pas tenir à Downing Street. Mais quelques mois plus tard, sa cote a grimpé à 64%. Entre-temps, il y a eu la guerre, nous on dit la guerre des Malouines. Rappelez-nous brièvement ce qui s'est passé, Jean-Yves Le Naour.
1: Alors, les îles Malouines sont un peu disputées entre l'Argentine et la Grande-Bretagne depuis le 19e siècle. Et la dictature argentine, la dictature des colonels, avait besoin de prestige, avait besoin d'une victoire pour redorer un peu son blason. Et donc, il y a eu une conquête des Malouines et ce qui a entraîné aussitôt la réplique de Thatcher, qui, la guerre commence. Ouais. Et en quelques semaines, ça n'a pas été si facile que ça, parce que, parce que l'Argentine, c'est quand même loin. Hein, donc, ils ont envoyé toutes les forces disponibles. Ça coûtait cher. Ça posait des problèmes aussi pour les États-Unis parce qu'ils soutenaient les dictatures latino-américaines au temps de la guerre froide. Et donc là, ils étaient un peu entre deux chaises. Faut-il soutenir la Grande-Bretagne ou la dictature argentine? Et puis les Français avaient vendu aussi pas mal de missiles Exocet qui rasent les flots et ont endommagé un peu la flotte britannique. Donc oui, ça n'a pas été si facile, mais à la fin, la Grande-Bretagne est maîtresse du terrain, et donc elle a c'est vraiment l'Angleterre est de retour.
0: Ouais. Hein, on peut penser quand même que cette guerre a précipité la chute de la dictature.
1: Ah oui, complètement, parce qu'eux, ils cherchaient du prestige, de la gloire, et ils ont eu une défaite, et donc ça a précipité. Mais bon, il faut voir aussi que le contexte des années 80, c'est aussi après, avec l'arrivée de Gorbatchev, un tournant. Les dictatures ne sont plus aussi nécessaires, les États-Unis vont donc arrêter de les soutenir, et partout, il va y avoir un retour à la démocratie dans toute l'Amérique latine. excusez-moi. Donc, un tournant pour la dictature argentine, bien sûr, mais aussi un tournant en Grande-Bretagne, puisque elle, qui était détestée, devient une chef de guerre.
0: Blessed Maggie.
1: Mais oui, mais là...
0: Maggie l'a bénie.
1: C'est ça, elle va aux Malouines, elle pose au milieu des militaires. Donc oui, elle est la dame de fer, elle est celle qui défend l'honneur de la Grande-Bretagne, qui défend son territoire. On a avec elle, elle se fait prendre aussi sur des chars, vous voyez, qui sont en action. Bon voilà, c'est vraiment, c'est la fierté britannique.
0: C'est une guerre qui se déroule du 2 avril au 14 14 juin 1982, donc c'est 74 jours, 649 militaires tués du côté argentin et 258 quand même du côté du Royaume-Uni. Alors face à des adversaires qui sont divisés, les conservateurs vont remporter encore le scrutin du 9 juin 1983. On est toujours en compagnie de Jean-Yves Le Naour.
7: 15h, direction Londres, quelques Britanniques sont dans l'avion.
8: Do you know that Maggie?
7: Vous savez que Maggie a été démissionnée?
9: No.
7: Non.
9: Really?
7: C'est vrai?
9: That's amazing.
7: C'est incroyable.
9: What are your first reactions?
7: Je suis très surpris avec tout ce qu'elle a déclaré ces derniers jours, disant qu'elle se battrait jusqu'au bout. Mais personnellement, je pense que c'est mieux pour le pays. C'est bien de la voir partir. C'est bien pour le pays ou pour le Parti conservateur? Je pense que le pays s'en tirera mieux sans elle. Je suis vraiment, vraiment désolé que Margaret Thatcher doive démissionner. Il n'y a qu'une chose qui ne me plaisait pas, c'était la poll tax. Titre laconique des journaux du soir, Thatcher part.
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0: Un reportage de France 3 sur la démission de Thatcher le 22 novembre 1990. Donc un personnage, on l'a dit, qui divise. La poll tax, c'est une taxe par tête. C'est-à-dire que si vous êtes une famille de six personnes, vous payez six fois cette taxe. Hein.
1: Donc, c'est complètement fou. Ouais. Imaginez un riche aristocrate dans un château et une famille d'ouvriers de parents et quatre enfants. Eh bien, ils paieront bien plus les ouvriers que l'aristocrate dans son château. On ne sait plus en fonction du logement, mais c'est en fonction de l'individu.
0: La mère des réformes de Margaret Thatcher, écrivez-vous Jean-Yves Le Naour, c'est la défaite ouvrière, c'est ce qu'elle veut. Pour cela, elle veut briser les syndicats. Comment va-t-elle s'y prendre?
1: Alors ça n'a pas été facile au début parce que les syndicats et donc ils sont puissants et ils se méfient d'elle et elle n'a pas encore tous les leviers en main et surtout quand il y a la grève à l'époque le charbon c'est avec le charbon qu'on fait de l'électricité mais s'il y a une grève dans le domaine du charbon, il n'y a plus d'électricité, donc très vite la population se retourne contre le gouvernement et il y a déjà eu une grève comme ça et elle a reculé et justement, elle se dit, je ne dois pas reculer, je suis prêt à l'affrontement. Alors d'abord, on passe beaucoup au pétrole. Hein, les centrales de charbon, peu à peu, elles se voient concurrencées par d'autres centrales thermiques au pétrole. On fait des réserves énormes de charbon pour pouvoir supporter une longue grève. C'est confié d'ailleurs à l'armée, en secret, toutes ces réserves-là. On forme d'ailleurs aussi des militaires, des officiers à la gestion de centrales, parce que voilà, s'il y a des grèves, il faudra pouvoir remplacer le personnel gréviste. Et puis, on décide de privatiser ou de fermer des puits, tout simplement. Et là, évidemment, le but, c'est que le syndicat réplique, et quand il va répliquer, ne pas négocier, les forcer à la défaite, et une fois qu'il y aura la défaite, ben, les syndicats vaincus, ben, les ouvriers rentreront dans le rang, se soumettront.
0: Et ces ouvriers en grève, elle va suspendre les aides sociales en leur direction.
1: Alors là aussi, c'est fou, ça c'est un exemple de sa brutalité, c'est que pour mieux faire plier les ouvriers qui sont en grève, elle va supprimer la cantine pour les enfants des grévistes. Alors, ils n'ont rien, ils n'ont plus de salaire. Pendant des mois, ça va durer même plus d'une année pour certains. Et on supprime la cantine pour les enfants. C'est vraiment une mesure pour les faire plier. On cherche vraiment... ça peut nous paraître... Enfin, c'est d'une violence absolue.
0: Et en effet, en mars 1985, donc après un an un peu plus sans salaire, les grévistes reprennent le travail, les syndicats voient s'effondrer le nombre d'adhérents, la classe ouvrière est défaite, c'est ce que voulait Margaret Thatcher, mais elle a gagné son pari, mais elle est haïe évidemment par une grande proportion des Britanniques, elle est moquée, elle est caricaturée, et le 12 octobre 1984 à Brighton, eh bien là aussi, ça chauffe pour elle. C'est l'attentat de Brighton.
1: Voilà, c'est ça. Donc il y a un attentat contre elle de l'IRA. Et alors il y a eu des morts malheureusement. Thatcher, non, elle a cette chance. Elle n'a pas. Voilà, l'hôtel. Quand vous voyez les images, l'hôtel est complètement éventré. Mais Thatcher n'a rien eu. Bon, elle a perdu ses habits. Il a fallu aller en acheter le matin, etc. Alors il y a une blague qui court dans les cafés, dans l'opinion anti-Thatcher. C'est quelle bande de nuls ces Irlandais. Ils ont pas réussi à la dégommer, quoi.
0: En 1985, elle demande la convocation d'élections anticipées. Elle va gagner encore ces élections. Ce sera son troisième mandat. Donc, malgré le mécontentement qu'on a évoqué, mais à l'intérieur de son parti, ça commence à tanguer. Elle est contestée. On la trouve quand même trop dure.
1: Ah oui, elle est autoritaire, elle mène les hommes à la baguette, enfin elle mène tout le monde à la baguette, on ne peut pas la contester, et puis elle marche sur l'eau, parce que tout d'un coup la situation économique s'est renversée, on est au temps de la financiarisation de l'économie, la bourse s'envole, la croissance avec, et puis surtout les privatisations des entreprises ont fait rentrer énormément d'argent. Alors bien sûr, on a volé un petit peu le bien public, parce qu'on les a sous-cotés pour les introduire en bourse, c'est vraiment un choix, on les sous-cote, ce qui fait que tout le monde se précipite, parce qu'on sait que dans quelques jours, on va faire 25% de bénéf. Ouais. Donc, évidemment, tout s'envole, mais en attendant, ça fait de l'argent pour le budget de l'État, qui devient en équilibre, et tout le monde dit oh, « Merveilleux, c'est une magicienne, elle a rétabli l'équilibre budgétaire. »
0: Derrière ça, il y a quand même le banquier Nigel Lawson, auquel elle a donné le poste de ministre des Finances. Alors, elle démissionne le 22 novembre de sa situation de chef de parti et donc de son poste de Premier ministre. Pour lui succéder, c'est ce qu'on appelle un Thatcher boy, c'est John Major. Alors, elle pense que John Major va être fidèle, au fond, qu'il va venir, qu'il va en faire sa conseillère officieuse, mais les choses vont se passer très différemment.
1: Mais oui, au cours de cette décennie de Thatcher, il y a eu tout un tas de Thatcher boy, de gens qui sont rentrés en politique derrière elle et qui étaient vraiment ses fidèles. Et elle a dû démissionner, mais elle dit je vais rester au centre. Je serai un peu en quelque sorte la conseillère de l'ombre, hein, ou de la lumière. Mais en fait, il n'est jamais venu la voir. Alors oui, on représente ça en BD par elle attend sur une chaise, ouais. Et on voit la lumière qui décline. Et effectivement, c'est très dur pour elle. Elle est out. Voilà, elle est à la retraite.
0: Et elle va mourir le 8 avril 2013 à l'âge de 87 ans. Elle aurait été faite baronne avant cela et nommée à vie à la Chambre des Lords. On retrouve Margaret Thatcher, sa vie, son œuvre, avec une pointe d'humour, hein, on l'a compris, dans cette bande dessinée qui paraît au grand angle, La sorcière qui a changé le nom, Jean-Yves Le Naour au scénario, aussi historien, spécialiste de la Première Guerre mondiale aussi, et Emilio van der Zijden. Merci beaucoup Jean-Yves Le Naour d'avoir été des nôtres.
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0: Il est 4 heures.
1: Bonne nuit à tous, Julie Buron pour ces informations. Les nouveaux employés du secteur du transport et de la logistique peuvent désormais bénéficier d'une prime de nuit étendue. Syndicats et patrons se sont mis d'accord. Une décision qui revient sur une mesure du gouvernement fédéral. Depuis le 1er juin, de nouvelles règles légales concernant le travail de nuit s'appliquent dans la distribution et les secteurs connexes. Concrètement, le travail n'est plus considéré de nuit qu'entre 23h et 6h au lieu de 20h et 6h. Pour les nouveaux employés, la prime de nuit n'est donc versée qu'à partir de 23h. Syndicats et employeurs ont donc convenu ce jeudi de maintenir la prime de nuit pour les nouveaux employés dès 20h. Elle a redit non. La commune de Woluwe-Saint-Lambert ne participera pas à la deuxième journée sans voiture que la région bruxelloise souhaite organiser à partir de 2027. Le collège communal a acté son refus et le bourgmestre Olivier Minguin l'a confirmé. Le bourgmestre dénonce notamment un transfert de charges de la région vers les communes. Il estime le coût de l'organisation de cette journée entre 35 et 50 000 euros pour Woluwe-Saint-Lambert. Olivier Minguin estime par ailleurs qu'une deuxième journée n'est plus nécessaire pour faire découvrir la pratique du vélo. Standing ovation pour le premier ministre canadien Mark Carney. Il était au Parlement européen ce jeudi. Son appel à une alliance unique entre le Canada et l'Union européenne a enthousiasmé de nombreux eurodéputés. En pleine guerre commerciale avec les États-Unis, Mark Carney cherche de nouveaux partenaires. Il a donc salué l'idée d'un partenariat inédit lancé ce mercredi par la présidente de la Commission européenne. Une alliance qui irait au-delà de l'actuel traité commercial. Donald Trump s'est contenté de se moquer de ce projet de rapprochement entre le Canada et l'Union et il a menacé les Européens de représailles. L'Union Saint-Gilloise a bien réussi son entrée en Europa League. On parle de football. Elle s'est imposée 0-3 au Victoria Pilsen en Tchéquie. C'était lors de la première journée de la phase de Ligue. C'est tout pour ces informations. Merci de nous écouter.
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3: Mais oui, il est 11h et c'est l'heure du jeu et de la découverte. Bienvenue dans Ça vaut vraiment le détour, les amis. Je vous en prie, faites comme chez vous. Hein. C'est un peu ce qu'on vous a dit ici quand on s'est installé dans la commune des Bonvillers. C'est ce qu'on nous a dit, une commune qu'on apprend à connaître hein, depuis le début de cette semaine. Nous sommes au nord de Charleroi et vous savez, les gens du nord, hein, ils ont dans le cœur le soleil qu'ils n'ont pas dehors. Hein. Oh, ça m'est venu comme ça. Oui, restez assis. Les Bonvillers, ce sont 5 villages et chacun de ces villages a envoyé une délégation. Surtout un village d'ailleurs, a envoyé une délégation pour venir soutenir nos candidats du jour, mais aussi pour mettre l'ambiance. Alors je vous en prie, les amis, faites-vous entendre puisque vous êtes là. Merci. Et oui, nous sommes en public ici à la maison de village de Villers-Perouin qui sera ce matin le théâtre d'une terrible confrontation. Oui, deux candidats vont se mesurer l'un à l'autre et pour les pousser dans le dos et un petit peu pour les aider aussi, nous avons prévu deux capitaines, une sacrée paire de capitaines puisqu'il s'agit de Réal Cielé et Éric de Starck. Bonjour les amis.
4: Bonjour les amis.
3: Comment vous allez?
5: Bonjour Éric.
4: La pêche.
5: Ah ouais.
3: La grande pêche.
5: En forme.
3: La pêche du jeudi quoi.
6: Cette maison est vraiment accueillante et joyeuse.
3: C'est la maison de village avec un grand M.
6: Oui, c'est l'âme du village.
3: Ah oui, absolument. Vous, est-ce que vous connaissiez les Bonvillers déjà?
6: Mais oui. Mais pas comme ça.
5: Mais non, pas au cœur. On a pas percé le bouclier.
3: Mais vous étiez déjà venu, quoi.
6: Oui,
3: Oui, c'est ça qu'il faut dire. Mais en tout cas, vous allez avoir l'occasion de vous faire des amis ici. Enfin, dans le meilleur des cas. Et qui va peut-être devenir votre meilleur ami à la fin de cette émission, Réal?
5: Eh bien, c'est Magali. Je vais vous informer quand même qu'on va affronter Manu et qu'ils sont mari et femme. Alors, pourquoi est-ce que je précise maintenant? Eh bien, Magali, elle est éducatrice en école primaire. Elle est dingue du grand feu, une des fêtes dont on aura l'occasion de parler. Et donc, avec son pire ennemi du jour, elle a deux enfants de 5 ans, Adèle et Alba. Et elle m'a promis un truc, c'est que si elle gagne, elle ne part pas avec son mari pour profiter du cadeau.
3: Mais enfin...
5: Et rien que pour ça, ça nous donne envie de gagner. Bonjour Magali.
7: Bonjour.
3: Il y a déjà une sacrée ambiance, on retrouve alors entre ces équipes. Bienvenue, Magali.
5: Défiance.
7: Merci.
3: Et alors donc, vous n'invitez pas monsieur, alors si vous gagnez?
7: Bah non, enfin, faut profiter quand même de...
3: Oui.
5: D'accord. Bon, voyez l'esprit dans lequel on est.
3: Oui, j'aime beaucoup. On va se retrouver. retourner vers notre pauvre victime. Hein, pour que la partie soit plus rigolote, on en met face à vous effectivement une autre équipe, comme vous, ultra motivée, pour atteindre la finale. Elle est menée par Eric de Stark. Et vous nous présentez donc votre candidat, Eric.
6: C'est Emmanuel, mais on l'appelle Manu.
3: Bah oui.
6: Et Manu, c'est un belétois, un carotti, un homme, un vrai, mais avec un cœur tendre, qui est venu à Melay par amour. Il a quitté Genappe et par amour, il est venu s'installer ici à Melay. Il a une passion dans la vie, c'est le grand feu de Melay.
3: Oui.
6: Où il peut brûler, me dit-il, la sorcière avec sa fanfare. Oui, chaque année à Melay, on brûle la sorcière et toute la fanfare. On va finir par manquer de musiciens dans le coin. Ou alors il manque une virgule dans le texte, c'est Manu. Pas bien vu. Mais incroyable. Emmanuel peut dire, les yeux bandés, l'année des chansons à 2 ans près.
3: Oh,
6: de
3: wow.
6: Chaque chanson. Il a toujours sur lui son couteau suisse comme tout papa efficace et prévoyant.
3: Ah oui, et là, évidemment, Eric sort son propre couteau suisse. C'est pas une expression, hein, c'est...
6: Il va le sortir, attention. Ta-ta-da.
3: Ah voilà, ben voilà, frère de couteau suisse, on pouvait pas trouver meilleur coéquipier.
6: Emmanuel et Magali, c'est sûr, on va mettre le feu. Amenez la fanfare.
3: Oui, qui va un petit peu avec des pieds de plomb. Qu'est-ce que c'est que cette histoire de sorcière qui brûle?
4: Ben, c'est une vieille coutume. Ah, on brûle la sorcière sur le grand feu chaque année.
3: Chaque année. Et chaque année, elle revient, du coup.
4: Ah ben oui. Oui. Mais c'est une sorcière.
6: Avec la fanfare.
3: Avec la fanfare. Dites, Magali et Manu, est-ce que vous pourriez vivre à deux dans une tiny house? Hein, bon alors, avant de répondre...
4: On vous a dit non.
3: J'ajoute quelques éléments au dossier. Allez, imaginez, il y a une jolie terrasse pour observer les étoiles. Il y a un grand domaine verdoyant autour de vous avec des chevaux qui courent là à l'horizon. Et surtout, un jacuzzi ou un bain nordique privatif. Ah là, tout de suite, on hésite moins. Hein. C'est le cadeau qui attend notre finaliste. Une nuit pour deux dans l'une des 7 tiny houses du domaine du Prématis à Profondeville. Petite maison donc, mais plutôt joli terrain de jeu autour. Allez déjà voir à quoi ça ressemble sur le site prematis.be. Mais un joli cadeau attend aussi notre perdant du jour, hein, mais n'allez pas faire exprès de perdre non plus. Si vous n'allez pas en finale, vous repartirez avec le tote bag. Ça vaut vraiment le détour avec à l'intérieur 2 entrées pour le magnifique domaine provincial de Chevetogne, ouvert encore jusqu'au congé de Toussaint avec plein d'activités proposées. Vous allez me dire, c'est un peu court le congé de Toussaint, oui, mais les entrées sont aussi valables en 2027, évidemment. Les cadeaux, ça c'est fait, maintenant les choses désagréables peuvent commencer. Voici mes premières questions, celle de la première manche. Alors, dans cette commune des Bonvillers, il y a ce qu'on peut en apprendre et puis il y a ce qu'on en ressent. C'est par là qu'on va commencer, évidemment, Magali. Si la commune des Bonvillers devait être résumée en un bruit, ce serait lequel ?
7: Le bruit des tracteurs.
3: Parce qu'il y a, des tracteurs dans les champs ou alors il y a une fête de tracteurs ?
7: Non, dans certains villages, il y a une fête de tracteurs, comme à Rêve, où il y a un tour au char chaque année. Mais sinon aussi, pour le côté rural, en fait, des Bonvillers, je pense qu'il y a peut-être plus de fermiers que de...

0: définition de carottis. Parce qu'il m'a dit qu'en fait, on appelait les meulettois les carottis.
1: Parce qu'à l'époque, c'était que des cultures de carottes.
0: D'accord.
1: Et en mémoire de cela, on offre une botte de carottes à chaque personne qui vient faire le jogging à Melay.
2: Ah bah oui, on en a parlé un peu plus tôt cette semaine, effectivement, le fameux jogging des carottes.
0: Et le jogging des carottes, ça me botte.
2: Et ça me botte. T'as bien joué. Alors, bon, on va passer au questionnaire vrai ou faux, hein. On enchaîne, comme on dit dans ces cas-là, deux affirmations chacun. Est-elle vraie, est-elle fausse? À vous de trancher. Et si vous séchez, sachez que vous disposez d'un joker. Votre capitaine. Enfin, joker, ouais. C'est peut-être pas le bon mot. Non. Disons plutôt une personne supplémentaire.
0: Un pile ou face.
2: Une personne avec qui hésiter, quoi. D'autant qu'au Bonvillers, il joue lui aussi à l'extérieur. Et on va commencer eh bien, avec l'équipe de Magali et de Réal.
0: Allez.
2: Et cette première question. La commune des Bonvillers se trouve au nord de Charleroi et de Gosselies même, hein, et de son célèbre aéroport de Charleroi Sud, ce qui en fait, malheureusement, la commune la plus survolée par les vols concernés par cet aéroport. Est-ce que c'est vrai ou est-ce que c'est faux?
3: Je pense que c'est faux.
2: Vous me dites que c'est faux. C'est plus survolé par des tracteurs, par exemple.
4: Oui.
3: Voilà.
4: Il faut venir au printemps voir l'envol des tracteurs, Vincent, c'est sublime.
2: Ça doit être magnifique.
0: Bon, en tout cas... La reproduction pendant l'été.
2: plein de choses à découvrir. On corrigera en tout cas tout à l'heure, parce que j'ai une deuxième question pour vous, Magali et Réal. Vous connaissez bien sûr les célèbres statues de l'île de Pâques,
4: oui.
2: Hein, vous voyez, hein, qu'on appelle les Moai, des statues de roches volcaniques et surmontées d'une tête immense. Elles y sont encore, hein, sur l'île de Pâques. Et ce qui est beau, c'est qu'aucune d'entre elles n'a jamais quitté l'île. Est-ce que c'est vrai ou est-ce que c'est faux?
3: Oui, je suis occupée de me poser la question, en fait, en me disant qu'il y en a peut-être qu'ils sont peut-être plus là.
4: Plus là, ou offertes en cadeau. Oui, non. Ah, ça me parle, moi. Que l'île de Pâques aurait offert en cadeau à une autre délégation.
3: C'est peut-être bien possible.
4: On dirait faux.
2: Vous me dites faux, c'est bien noté. Alors, est-ce qu'on est obligé d'aller à l'île de Pâques pour voir ces célèbres statues? On le saura dans un instant. Mais avant, revenons à votre première question. Et oui, je vous emmenais pour ma première question à l'aéroport de Charleroi Sud. Alors, les communes les plus impactées par les vols aux alentours des aéroports sont évidemment celles qui se trouvent le long des axes de décollage et d'atterrissage, hein, en bout de piste. Enfin, l'autre, ça c'est terrible. Ransard et Jumet, situées en bout de piste de chaque côté, sont clairement les plus survolées et impactées. Et bien qu'elles soient un petit peu survolées, la commune des Bonvillers n'est certainement pas en tête de liste. C'est une excellente réponse, Magali. Bah oui, voilà, on voit plus de tracteurs que d'avions ici, au Bonvillers. Alors, il y a au minimum 887 statues de Moai sur l'île. On n'imagine pas qu'il y en a autant, hein,
4: non.
2: Sur l'île de Pâques. Et leur dimension, elle a toujours rendu leur déplacement très difficile. Mais leur dimension a toujours impressionné aussi, au point d'absolument vouloir en ramener une à la maison.
4: Voilà.
2: 12 statues ont à ce jour quitté l'île, figurez-vous, pour se retrouver dans des tas de musées du monde. Et l'une d'entre elles se trouve où? Ben elle se trouve à Bruxelles, au musée du cinquantenaire.
4: Ah ouais?
2: Ah oui. Je ne sais pas si on doit être fier de ça, mais en tout cas, on peut l'y voir. Oui. C'était donc vous,
4: certaines
2: statues. On bel et bien quitté l'île de Pâques. Excellente réponse, Magali. Ben, je pense que c'est un carton plein.
4: Hein, yes, on appelle ça comme ça.
3: Ça commence bien.
2: Ouais. Vous mettez la pression sur Manu et sur Eric, vers qui je me retourne.
0: Je ne sais pas s'il dira dans la Tiny House.
2: On va bien voir. En tout cas, commencez déjà par répondre à cette première question. On va rester sur la commune, bien sûr, mais on va un petit peu voyager. Si vous quittez Melay, et que vous prenez la route pour aller vers Fran-les-Gosselies, vous empruntez la rue des Trois Arbres. Et ces fameux Trois Arbres, centenaires, qui ont donné le nom à la rue, ben ils sont encore visibles aujourd'hui. Est-ce que c'est vrai ou est-ce que c'est faux?
3: C'est vrai.
0: Manu les connaît depuis qu'on les a plantés.
1: Mais il n'y en a plus que deux.
2: Alors, et moi je vous demande, ils sont encore visibles tous les trois aujourd'hui, vous me dites c'est vrai, mais il n'y en a plus que deux. Alors,
0: il dit qu'il n'y en a plus que deux, donc ils ne sont pas visibles tous les trois.
1: Non, ils sont
2: donc
1: pas
2: vous
1: visibles
2: dites c'est faux.
4: Donc c'est faux.
0: Je traduis, c'est du wallon, c'est je traduis.
2: Si je vous dis il n'y en a plus que deux, vous me dites c'est vrai, on est d'accord. Bon.
0: Non.
2: J'ai une migraine terrible. Alors, en tout cas, je vais passer à la question
0: donc,
2: suivante.
0: On ne peut pas les voir tous les trois, il n'en reste que deux.
2: Voilà. Donc, il en reste...
4: Et ils ne sont pas survolés par des avions.
2: Ils sont visibles aujourd'hui. Ma deuxième question. Elle concerne les grenouilles. Les grenouilles, Manu, les grenouilles femelles. Les grenouilles femelles ne veulent pas s'accoupler, et quand elles ne veulent pas s'accoupler, elles font semblant d'être mortes. Est-ce que c'est vrai ou est-ce que c'est faux?
1: C'est vrai.
2: C'est vrai. Vous me dites c'est vrai pour me dire...
0: J'en connais une personnellement.
2: On n'en voit plus que deux aussi, alors c'est faux ou bien non?
0: Elles font vraiment la mort. C'est
2: vrai. Elles font vraiment la mort. Il est formel. Et vous, est-ce que vous avez très bien fait semblant de donner les bonnes réponses? On va le savoir tout de suite en passant à la correction du questionnaire. Alors, la rue des Trois Arbres, c'est la rue qui part de Melay et qui va vers Fran-les-Gosselies. Elle s'appelle comme ça parce qu'elle passe par le lieu dit des Trois Arbres. Hein. Et en fait, on pourrait rebaptiser cette rue la rue des Deux Arbres, puisqu'effectivement, on n'en voit plus que deux. Bravo, Manu.
4: Bravo, Manu.
2: Ça, c'était la réponse la plus précise.
0: Impeccable, Manu.
2: Il y en avait trois, on n'en voit plus que deux. On ne discute pas. Question suivante concernait les grenouilles.

0: Ah, l'accouplement chez les grenouilles russes. Les grenouilles russes, plutôt. C'est quelque chose.
1: Tous les patraciens et tous les patraciens.
0: Pendant la saison des amours, les mâles se précipitent en grand nombre sur les femelles. Elles s'accrochent à elles en formant parfois des boules d'accouplement au risque de noyer ou d'étouffer leur partenaire. Face à ces tarés, la femelle n'a parfois d'autre choix que de pratiquer ce qu'on appelle la thanatose. Elles se figent, elles raidissent leurs membres et elles se retournent sur le dos en faisant croire qu'elles sont mortes. C'était donc vrai. Bravo Manu.
2: Bravo.
0: Eh oui, c'est beau la nature hein, quand même.
2: Oh, oui, c'est beau.
0: C'est vraiment beau.
1: C'est poétique. Beau, c'est...
0: Dites, on est sur du niveau ici au bon
1: vieux. La nature morte.
3: On ne peut, on ne peut être que décevant sur la suite.
0: Oui, vraiment, c'est ça. Le premier qui va flancher, eh bien, verra l'autre s'envoler, peut-être loin vers la finale. Effectivement, 2-2, un bel ex-aequo, le plus beau des ex-aequos. Bravo Magali, bravo à Manu. La suite va être décisive. Et la suite, vous savez ce que c'est? C'est le jeu des dictionnaires. Alors préparez-vous, c'est dans un instant sur la première.
1: Mon Dieu.
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0: Et la partie est donc bien lancée au Bonvillers, ici, avec Magali et Manu. On ne sait plus quoi faire pour les pousser à la faute. Ah. Ils n'arrêtent pas de marquer des points, ils ne parviennent pas à se tromper. Ils ne donnent que de bonnes réponses, c'est terrible. Et pourtant leur capitaine d'équipe, Eric Destart et Réal Ciel, font leur possible pour tenter de
3: les induire en erreur.
0: Mais ça ne marche pas.
3: Ils ne nous écoutent pas.
0: Pour l'instant, 2-2, le plus beau des ex-aequos. Mais tout pourrait basculer, les amis. La deuxième manche arrive, mais avant de recommencer à compter les points, moi je voulais encore vous demander quelque chose qu'on ne peut justement pas noter, hein, votre ressenti, votre avis sur la commune. Manu, les Bonvillers, donc, ce sont 5 localités, hein, Frasne-lès-Gosselies, Melay, Rèves, Villers-Perouin et Wayau. Si vous deviez donner un qualificatif, mais en un seul mot, à chacune d'entre elles, ça donnerait quoi?
6: Il y fait bon vivre dans chaque commune. Frasne, c'est la ville. Melay, c'est...
1: Les carottes,
6: c'est... oui, c'est... Voilà. Rêve, c'est plus des villas.
1: Ils sont très lotissés.
0: C'est plus résidentiel.
6: C'est plus résidentiel.
0: Et alors, Villers-Perouin,
6: c'est chouette. Vont à l'école.
0: Voilà.
3: Ah, voilà.
0: Il nous reste Wayau.
6: Et Wayau, ça reste le pays de la fraise, avec la fraise du Pré des Fausties.
0: Ah bah voilà, c'est ça l'info.
1: Le marathon de la fraise.
3: Alors, j'ai un cloche-pied.
0: Je vais me retourner vers Magali avec la même question. Un petit qualificatif pour chaque localité, chaque...
7: Pour moi, rêve, c'est l'enfance, parce que c'est là que j'ai grandi.
0: Oh,
3: ça, c'est trop beau.
7: Melay, c'est la famille. Oui. J'ai créé ma famille là avec mon mari et puis mes enfants.
0: Oui.
7: Wayau, j'avais comme lui, c'était les fraises. Et en plus, ils font de la glace. Et ça, c'est vraiment quelque chose qu'il faut préciser parce que c'est de la glace artisanale.
0: Oui.
7: Et elle est vraiment très, très bonne. Villers-Perouin, c'est l'éducation de nos enfants, c'est l'école.
0: Oui. Et alors, il nous reste Frasne.
7: Frasne. Frasne,
1: c'est la commune.
7: J'allais dire pareil. C'est la commune.
0: Voilà, c'est bien noté. Dites, je propose qu'on se lance à présent dans notre jeu des dictionnaires. Alors, à chacun, je vais attribuer un mot suffisamment rare pour qu'il y ait de fortes chances que personne autour de cette table ne sache ce qu'il signifie. Alors, c'est plus rigolo. Et ensuite, vous entendrez deux définitions, celle d'un capitaine et la mienne. Mais il existe aussi une troisième porte, la définition mystère. Celle-là, personne ne vous la lit. Vous pouvez simplement décider, je prends celle-là. Et seulement après, on vous découvre ce que vous venez de choisir. Alors, ça peut être un coup de génie, ça peut aussi être une très mauvaise décision, dans les deux cas, elle sera définitive. Donc, si vous choisissez cette définition à l'aveugle, vous ne pourrez plus changer. La bonne nouvelle, c'est que la bonne définition est forcément l'une des trois, hein, obligatoirement, quand même. Et on va commencer avec l'équipe de Magali et de Réal. Avec ce mot, à votre avis, qu'est-ce qu'un Serge?
1: Serge, comment vous écrivez ça?
0: Comme le prénom, S-E-R-G-E.
1: Un mot qu'on n'a jamais entendu. Il a dit Vincent.
0: Alors, Eric, c'est quoi un Serge?
1: Serge nous vient de Serge de Radonège. Il naît le 3 mai 1314 à Varnista, près de la ville de Rostov, et meurt le 25 septembre 1322. C'est un saint orthodoxe, l'un des saints les plus populaires de la Russie. Il fut un grand spirituel et réformateur monastique thaumaturge et protecteur de la Russie médiévale. Ses parents, Cyril et Marie, issus de la noblesse, lorsqu'il eut 7 ans, envoyèrent l'enfant étudier. Or, contrairement à ses deux frères qui apprenaient bien, Serge éprouvait des difficultés à se concentrer. Un jour que son père l'avait envoyé au champ chercher les chevaux, il aperçut un moine âgé sous un chêne qui priait. L'homme était penché, la capuche abaissée sur son visage, impossible de savoir s'il priait ou s'il dormait. C'est ce jour-là que Serge fit le vœu de devenir ermite. Il se confectionna donc une robe de bure avec un très large capuchon qui lui cachait tout le visage. Depuis ce jour, nul ne sut s'il priait, réfléchissait, rêvait ou dormait. Son charisme et son humilité inspirèrent le respect et en firent un modèle de sagesse, d'angélisme et d'humanisme. Sa capuche devint aussi célèbre que le petit chaperon rouge et l'on donna son nom à cette capuche énorme, une serge. Serge fut donc canonisé, il est le patron de la sieste, il est encore honoré aujourd'hui par des centaines d'adeptes.
0: Oui, dont je fais partie. Alors, c'est bien noté. Je vous propose autre chose, Magali. Un serge, c'est tout simplement le nom qu'on donne en Suisse au capitaine de soirée, celui qui ne boit pas et qui ramène tout le monde à la maison. Ah, ah oui, le capitaine de soirée change de nom selon les pays. C'est vrai, chez nous, c'est Bob. En France, c'est Sam. Au Luxembourg, c'est Raoul. Ça, je vous jure que c'est vrai.
1: Oui. Et en Flandre, c'est Dirk.
0: On salue notre Raoul au passage, d'ailleurs. Et chez nos amis suisses, c'est donc Serge. Alors, pourquoi Serge ? Eh bien, à cause d'un jeu de mots absolument formidable. Enfin, formidable pour une campagne de sécurité routière. Je vous pitch tout de suite le concept du Serge. À chaque fois qu'on propose un verre au capitaine de soirée, on lui dit « je te sers » ou plutôt « te Serge ». Vous voyez ce que je veux dire ? Et là, il répond « non, c'est con, mais ça marche ». Le slogan a même été repris dans une grande campagne de prévention au milieu des années 2000 avec affiches, spots radio, t-shirts, etc. avec un seul gimmick à retenir « te Serge, non ». Et le plus étonnant, c'est que ça a fonctionné dès la première année. Le nombre d'accidents mortels liés à l'alcool et impliquant des jeunes aurait baissé de 17%, comme quoi on peut sauver des vies grâce à des jeux de mots pourris.
1: Chez nous, on peut vérifier si quelqu'un est saoul, lui demande « c'est quoi ton prénom ?»« Cherche ». Jacques, non, cherche. Luc, non, cherche.
0: Alors, à votre avis, Magali et Réal, c'est quoi un Serge ? Est-ce que c'est le capuchon, cette espèce de grand capuchon chez les ermites ? Est-ce que c'est plutôt le nom du Bob en Suisse ? Ou est-ce que c'est la définition mystère ?
1: Mystère.
7: Le problème, c'est que je connais beaucoup de Serge et il n'y en a pas beaucoup qui ont été canonisés.
2: Oui, non, c'est vrai. C'est,
1: on est en rupture de stock.
7: J'aurais tendance à prendre la troisième proposition.
2: Ok.
7: Enfin, j'hésite. Bon, on va prendre le mystère.
0: Vous prenez la définition mystère. Voilà, vous jouez pour le tout pour le tout. Eh bien, un Serge, c'est, d'après la définition mystère, cette étoffe légère et croisée, ordinairement faite de laine. Et c'est exactement ça.
7: Ah, yes. Super.
2: Bravo.
0: C'est ça du Serge. Oui. Ah, il fallait avoir du courage. Ah, bravo, Magali, il fallait oser. Voilà, ça, votre audace a payé. Je vais me retourner vers Manu et Eric avec votre mot qui, à vrai dire, est un nom propre, les amis. Savez-vous
1: c'est du propre.
0: Qui est ou qui était Isidore Archambault ? Isidore Archambault, Réal.
4: Isidore Archambault est un compositeur baroque canadien de la fin du 19e siècle. Il aurait pu être un grand avant-gardiste et bien que son œuvre principale, Downing Dance, la danse de l'aube, son plus grand succès, ait été applaudi à tout rompre, eh bien, il n'en est rien, puisque ce compositeur classique est une création de l'intelligence artificielle jouée en concert. Et c'est l'Orchestre Philharmonique de Liège qui a été le premier orchestre à interpréter l'œuvre de ce faux descendant d'une famille de luthiers. Alors, inutile non plus d'explorer sa descendance, hein, puisqu'il est d'une certaine façon impuissant. Mais vous croyez que ça va l'arrêter ? Que nenni ! Attendez de voir ce que sa fille, Adénaline Archambault, va donner dans quelques jours quand cette Mi Miley Cyrus, Mi Laurent Voulzy, va vous interpréter le pouvoir des flowers, ou quand sa petite fille X29JTR221 Archambault sortira un Mi Aya Nakamura, Mi Stromae, Dja Dja Oute. Bref, des artistes pur jus, cette famille Archambault.
0: Ah oui, la musique a encore de beaux jours devant elle.
4: Ouais, c'est clair.
0: Pas du tout. Pas du tout. Isidore Archambault, selon moi, Manu, il est entré dans l'histoire le 31 octobre 1953, il y a presque 73 ans, en devenant la toute première personne à être interviewée par la télévision belge. Ce jour-là, l'INR, l'ancêtre de la RTBF, lance officiellement ses programmes depuis ses studios de la place Flagey à Bruxelles. Et pour réaliser leur toute première interview, les journalistes ne sont pas allés chercher bien loin. Ils sont sortis du bâtiment, ils ont traversé la place. C'est là qu'ils tombent sur notre Isidore Archambault, tenancier de quoi ? Du Fritkot installé à Flagey. Alors, pour cette toute première interview, on aurait pu évoquer, je sais pas moi, l'avenir de ce nouveau média révolutionnaire, de la reconstruction du pays, de l'Europe. Mais non, on lui demande le secret d'une bonne frite. Voilà. Ce à quoi Isidore répond, la double cuisson et la fraîcheur de la patate. Voilà. Des années de recherche pour inventer la prouesse technique qu'est la télévision, et la première question posée à la TV belge sonne comme une blague, inventée par un Français, peu inspiré, manquait juste une fois à la fin de la phrase, et c'était le carton plein. Si vous voulez revoir Isidore Archambault et ce moment historique, rendez-vous sur le site de la Sonuma, vous allez voir, c'est croustillant comme ces frites. À votre avis, Manu, qui est ou qui était Isidore Archambault. Est-ce que c'était la première personne interviewée à la RTBF? Est-ce que c'est un compositeur créé par l'intelligence artificielle? Ou est-ce que ce n'est rien de tout ça et c'est plutôt la troisième définition mystère?
6: Il n'a pas un nom très bruxellois. Hein.
0: Non, ça c'est vrai.
8: Archambault, c'est ce belge. On en trouve des Archambault.
6: Je tenterai l'IA.
0: Ah, vous choisissez l'IA. Eh bien, sachez qu'Isidore Archambault est ce compositeur entièrement fictif créé par l'intelligence artificielle, tout comme Adi Réal, en fait. Oui. Je ne vais pas répéter ce qu'il a dit, c'est une excellente réponse.
1: Sauf la fin. Bravo. Sauf la fin.
0: Bravo. Oui. Ah, évidemment. Oui. Eh bien joué, Manu.
6: Merci, merci.
1: La friterie n'est arrivée que dans les années 80, je crois.
0: Ah oui, mais je savais, on ne peut pas vous prendre.
1: Non, non, non, non, c'est, en tout cas, elle n'était pas à cet endroit-là.
0: On foire dans une date, c'est fini. Hein, Eric, tout de suite, non. Il est trop malin, il sait trop de choses. Il sait trop de choses. Bon, on n'est de nouveau pas parvenu à vous départager. Hein, c'est terrible, vous allez finir par devoir partir ensemble hein, dans cette tiny house. En tout cas, à suivre la troisième manche, bien sûr, dans laquelle nous recevrons un invité. Il s'appelle Lucien Michaud et il est fondateur du Coderme. Du quoi le Coderme? Ben, vous saurez ce que c'est si vous restez avec nous.
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0: Et on poursuit notre semaine au Bonvillers. Savez qu'aujourd'hui, Magali et Manu, mari et femme, hein, ils peuvent compter dans des proportions qui restent à déterminer sur leur capitaine, Réal Cielé et Eric de Starck. Et après deux manches, eh bien, le score, eh bien, les donne tout à fait ex aequo. Deux manches partout. On parvient pas à les prendre en défaut. Mais notre jeu est aussi un prétexte pour rencontrer, celles et ceux qui font vivre la commune. Et c'est justement le rôle de cette troisième manche. Aujourd'hui, on va parler du Coderme, le comité de défense de l'environnement de la région Melle. Et pour ce faire, merci d'accueillir et d'applaudir Monsieur Lucien Michaud. Lucien, bonjour. Vous avez fondé le Coderme à Melay dans les années 80.
10: C'est quoi? Non.
0: Non. Déjà, qu'on m'amène le stagiaire et ses fiches.
10: 1974.
0: 74, mais voilà, il me manquait 6 ans. Allez, s'il vous plaît, j'avais étudié. Alors, c'est quoi le Coderme exactement?
10: C'est le comité de défense de l'environnement de la région Melay-Thouars.
0: Eh bien voilà, mais écoutez, merci beaucoup Lucien. Et quelle est sa mission?
10: Actuellement, c'est le patrimoine. C'est l'histoire du village, c'est l'environnement, tout ce qui concerne notre patrimoine et l'histoire du village. Savoir un peu comme nos ancêtres vivaient.
0: Oui, c'est ça. Alors évidemment, quand on parle de patrimoine et de Melay, on pense évidemment à son imposant donjon. On en a parlé dans les émissions précédentes. Aujourd'hui, il y a un donjon, ça veut dire que plus longtemps, il y avait carrément tout un château à Melay.
10: Il faut savoir que le donjon, c'est une maison forte. Le seigneur de Melay, à un moment donné, a les moyens de s'offrir une maison forte. Donc il fait une maison forte, et le soir, il va s'installer. Souvent, l'ouverture est au premier étage. On met une échelle et on retire l'échelle après.
0: Ah oui.
10: Et il va s'installer là-bas, avec sa famille, ses biens les plus proches, et il attend la nuit. Les temps sont incertains. Et c'est toujours le donjon, ou la maison forte, qui est le point de départ d'un château féodal.
0: Et est-ce qu'on sait exactement de quand il date, ce donjon?
10: Oui, on l'a daté des environs de la fin du XIIe siècle, 1190 par exemple.
0: Comment on a fait pour dater ça?
10: Sa forme, il est carré chez nous. Et ce sont les premiers donjons qui ont été construits carrés. Après, c'est devenu rond, parce que les canons ont été inventés. Et si vous avez un donjon rond, le boulet de canon peut ricocher. Tandis que si vous avez
0: une arête,
10: carré, le boulet rentre dedans.
0: Oui. Mmh. Ah oui, c'était tout simplement défensif. Alors, ce donjon, vous avez participé à sa restauration, personnellement.
10: Oui.
0: Il a failli disparaître, ce donjon, du coup?
10: Oui, il était presque condamné quand on l'a reçu. Et on l'a reçu parce que quand on a créé le Coderme, on n'avait pas de local. Et le mailleur de l'époque, Henri Moll, nous a dit, vous pouvez prendre le donjon, il est là, il est inoccupé. Pour aller au premier étage, il fallait mettre une échelle et on rentrait dedans.
0: À l'ancienne, quoi. Comme
10: on c'est ça. Ouais. On a tout aménagé pendant des années.
0: Et qu'est-ce qu'on peut voir à l'intérieur aujourd'hui? Ça se visite,
1: hein? L'échelle.
10: Ça se visite, oui, bien sûr. Ouais. Qu'est-ce qu'on peut voir? Il y a d'abord en bas le musée de la tuile. C'est extrêmement rare. Je crois qu'en Belgique, il n'y en a que deux. Est-ce qu'il y a eu jusque 22 tuileries à Melay. Moi, j'en ai recensé 22.
0: 22 tuileries, d'accord. Le donjon, il n'est pas habité tel aujourd'hui. Enfin, si par des animaux, en fait. Est-ce qu'il n'y a pas des chouettes qui
10: naissent? Oui, les chouettes, il y en avait déjà quand on a commencé en 74. Mais elles étaient au deuxième étage. Et on savait ça parce qu'au sol, on trouvait des pelotes de réjection. Alors, on savait qu'il y avait des... Parce qu'on a ouvert les pelotes et on a trouvé des ossements de souris, de petits oiseaux, de ci, de là. C'était des effrayes.
0: Ça tombe bien parce que j'ai trouvé une question super chouette. Rien que pour l'un de nos candidats. Alors, soit Magali, soit Manu. Avec qui est-ce qu'on va jouer d'abord, Lucien? C'est vous qui choisissez. On joue d'abord avec Magali ou d'abord
10: les
0: avec...
10: Les dames d'abord.
0: Les dames d'abord. Évidemment, j'en attendais pas moins de vous.
8: Emprunt.
0: Alors, quand on dit quelque chose est chouette, ça veut évidemment dire que c'est sympa, c'est agréable, ça nous plaît. Mais au fond, ça vient d'où? Eh bien, cette expression, elle viendrait du vieux verbe français « chouetter ». Et à votre avis, justement, qu'est-ce que ça signifiait « chouetter » en vieux français? Réponse A, ça voulait dire « se faire beau, s'apprêter ». Hein, faire le pan en se mettant un queue de pie, par exemple. Réponse B, regarder quelqu'un avec insistance, le dévisager. Ou bien, réponse C, faire la fête jusqu'au petit matin, veiller tard.
7: Se faire beau.
3: On dirait se faire beau.
0: On dit se faire beau. Eh bien, écoutez, l'explication nous ramène au Moyen-Âge, à une époque où la chouette était associée à la propreté et à la coquetterie, notamment à cause du soin qu'elle apporte à son plumage, justement. Et c'est justement de cette idée de soigner son apparence, de se faire beau, que viendrait notre vieux verbe chouetter. Excellent. Excellente réponse.
3: Bravo,
0: Magali.
3: Bravo,
7: merci.
0: Eh oui.
3: C'est chouette. Carton plein.
0: Alors, Lucien, vous avez aussi participé à la restauration de l'église de Le Lay. Et à l'occasion de travaux, vous êtes tombé de manière tout à fait fortuite sur une tombe.
10: Oui, ça, c'est tout récent. En faisant une canalisation pour installer le gaz, il y a un trou qui s'est fait. Donc, l'au-dessus d'une tombe s'est effondré. Et on a vu en dessous un cercueil en zinc.
0: Et c'est une tombe qui date de quand?
10: Eh bien, je me suis toujours demandé pourquoi il y avait une stèle entière. À côté.
0: Ça aurait dû vous mettre la puce à l'oreille.
10: C'était en pierre contre le cœur de l'église de Melay. J'ai toujours demandé pourquoi elle était là. Eh bien, c'est pas difficile, c'est parce que le curé est enterré là. Mais voilà.
0: C'est élémentaire, mon cher Watson. Alors, vous avez longtemps été investi dans votre commune, vous y étiez échevin des travaux. Hein. Ouais. Ça aide évidemment pour rénover des bâtiments.
8: Pour trouver des tombes.
0: Mais alors, pour trouver des tombes. Mais alors, aujourd'hui retraité, vous avez développé un véritable savoir-faire comme paléographe. Ouais. On va juste rappeler ce que c'est un paléographe.
10: Mais paléo, c'est le mot ancien.
0: Oui.
10: Graphe, c'est le graphisme, c'est l'écriture ancienne.
0: Ça veut dire que vous pouvez étudier, déchiffrer, dater des manuscrits anciens.
10: Oui.
0: Concrètement, donc si je vous mets sous le nez un document genre de 1650, vous arrivez à le lire?
10: C'est pas grave, c'est facile.
0: Oui. C'est facile, c'est vrai?
8: Oui, c'est facile. Les yeux fermés.
0: Mais c'est quoi le plus difficile? C'est de déchiffrer l'écriture ou comprendre les mots qui n'étaient pas les mêmes?
10: Non, c'est surtout les abréviations. Parce que chaque greffier, ils écrivaient tout le temps, ils recopiaient. Quand ils avaient passé un acte, ils devaient le recopier une fois, deux fois, dix fois. Alors ils mettaient des abréviations.
0: Oui, c'est ça.
10: Et vous reconnaissez ces abréviations, chaque mot abrégé a une ligne au-dessus, horizontale. Oui. Et chaque greffier fait ses abréviations. Ce qui fait que, quand on est habitué à un greffier, au bout d'un certain temps, au bout d'un certain nombre de pages, de dizaines de pages, ça va.
0: Oui.
10: Sinon, vous cherchez.
3: Sinon, c'est nouveau, oui,
0: c'est ça. Content. Comment on fait pour dater un document qui n'est pas daté, justement?
10: Par son écriture. Si vous prenez, par exemple, un document qui est très vieux, 1440 et tout ça, les lettres sont très bien écrites. Elles sont très bien écrites et relativement faciles à voir. Puis vous arrivez au XVIe siècle, c'est épouvantable. C'est épouvantable. Ils ont des mots qu'ils n'écrivent à peu près pas, c'est très difficile. Vous arrivez au XVIIe, 1750, comme vous avez dit, c'est beaucoup plus facile. Parce que les lettres ne sont pas les lettres que nous employons maintenant. Par exemple, le E, on peut l'écrire de trois façons différentes, mais pas le E que vous connaissez. Un tas de lettres comme ça, mais vous les apprenez vite, donc ça va. Donc, au type d'écriture, vous savez peut-être déjà dire, oh ben, il est à peu près du 17e.
0: C'est passionnant hein, de connaître toutes ces petites ficelles pour parvenir à dater un document. Et justement, on évoquait votre travail de paléographe et toutes les petites techniques qui permettent de déchiffrer aussi de dater un document ancien. Et parmi les indices qui peuvent nous renseigner sur l'époque d'un document, il n'y a pas seulement l'écriture ou le papier, il y a aussi l'encre. Et justement, Manu et Eric, pendant des siècles en Europe, on a utilisé une encre très particulière pour rédiger manuscrits, actes et documents officiels. Mais à votre avis, quel ingrédient surprenant retrouvait-on dans la fabrication de cette encre? Réponse A, des coquilles de mollusques réduites en poudre. Ça explique peut-être la présence de fautes dans les manuscrits, cette histoire de coquilles. Réponse B, on trouvait des excroissances de chêne broyées. Ça explique pourquoi certains ont choisi la branche littéraire. Ou réponse C, des cornes d'animaux calcinés. Ça explique pourquoi certaines pages étaient cornées.
6: Des mollusques qu'on n'en trouvait pas partout. Du chêne, oui.
8: Oui, puis sinon les textes en tiraient la moule. Moi, je serais assez pour le chêne.
6: J'avoue. Moi, je partirais aussi pour le chêne.
0: Oh, bah, alors, vous m'avez l'air tous les deux d'accord sur la direction à prendre. Eh bien, sachez que parmi les ingrédients utilisés dans l'encre à l'époque, un ingrédient naturel particulièrement riche en tanins, on l'obtenait en broyant de petites excroissances provoquées notamment par la ponte de certains insectes sur les arbres, les fameuses galles du chêne. C'est une excellente réponse, Manu.
10: Bravo. Oui. Il y avait des moulins à Melay.
0: Qui broyaient le
10: chêne. On appelait ça des moulins à coisse.
0: Ah voilà, c'est formidable. Lucien a réponse à tout. Vous êtes la personne de référence ici sur la commune, j'ai l'impression. On peut tout vous demander, c'est formidable. En tout cas, je voulais encore vous remercier chaleureusement d'être venu parler à ce micro, partager votre connaissance de la commune, mais aussi votre passion pour la paléographie, et puis parler un peu de ce CODERM, du Comité de Défense de l'Environnement de la région Melletoise. On vous retrouve sur Facebook, forcément, et on peut encore vous applaudir. Merci d'être venu. Et on espère vous retrouver dans le Guinness Book dans pas longtemps. Vous y seriez
10: pas moi dans le Guinness Book.
0: Mais quoi, à Melay ?
10: Un événement qui s'est déroulé à Melay, c'est un véritable record. Et dans les mois, dans l'année à venir, peut-être.
8: La plus grande carotte du monde.
0: En tout cas, je vais faire un petit point sur les scores. Félicitations à vous, c'est le plus beau des ex-échos, hein. 3-3, dis donc.
8: On évite une dispute de couple.
0: Oui, en tout cas, voilà. Notre mission est accomplie. Ceci dit, il y a une dernière manche qui arrive dans un instant, c'est celle de la grande enquête. Et forcément, il faudra qu'il y ait un vainqueur. À tout de suite sur la première.
8: C'est cruel.
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0: Et il ne reste plus qu'un point à distribuer au Bonvillers avant notre finale. Pour l'instant, eh bien, nos deux équipes sont à égalité. Celle de Magali et Réal Célé et celle de Manu et d'Éric de Starck. Alors évidemment, tout va changer maintenant, hein, dans la manche de la grande enquête. Il va falloir évidemment enquêter. Je vous donne un point de départ volontairement incomplet, puis 2 minutes de questions pour reconstituer le puzzle. Capitaine et candidat, tout le monde cherche en même temps. Et voici votre enquête. La construction humaine la plus longue, c'est la Grande Muraille de Chine. Hein, elle fait un peu plus de 21 000 km. Mais juste après, dans la liste, on trouve une construction plutôt étonnante. Mais de quoi s'agit-il ? Vous avez 2 minutes.
8: Cathédrale.
0: Ça n'est pas une cathédrale.
11: Est-ce que c'est en Europe ?
0: Ça n'est pas en Europe.
11: Est-ce que c'est en Amérique ?
0: Non plus.
8: C'est en Amérique du Sud ?
0: Non, pas en Amérique du Sud. Non.
11: En Asie aussi ?
0: Non, ça n'est pas en Asie.
8: Non, c'est en Amérique du Nord.
0: C'est pas en Amérique du Nord. Qu'est-ce qui nous reste ?
11: Oui, l'Océanie.
0: C'est en Australie, effectivement.
8: C'est en Australie.
0: Alors attention, c'est la construction humaine la plus longue. J'ai pas dit la plus haute.
8: Est-ce que c'était pas une barrière pour les kangourous, les émeus ?
0: Pour les émeus ?
8: Oui, qui a duré. Ah, oui. C'est la guerre des émeus. En fait, ils ont fait des kilomètres et des kilomètres de barbelés pour empêcher les émeus de passer.
0: Alors attention. Il s'agit d'une barrière construite par l'homme. Elle était censée empêcher des animaux de passer, mais c'était pas les émeus.
11: Ah, c'était des grenouilles.
0: Non, pas des grenouilles.
11: Non, c'était des batraciens.
0: Non, pas des grenouilles. Non plus. Non.
8: Le loup de Tasmanie, non.
0: Non.
6: Des lapins.
0: Alors, ça aurait pu être des lapins. Effectivement, il y a eu une grande muraille. Oui, il y a eu une grande barrière.
8: Vous avez demandé ce que c'était, vous n'avez pas demandé.
0: Anti-lapin. attendez, c'est une grande barrière anti-lapin. Et ils ont pris exemple sur cette barrière anti-lapin pour en faire une encore plus grande.
11: Pour d'autres animaux.
0: Pour
11: des autruches. Pour limiter
8: les autruches. Les oréotrochiles.
0: Alors,
8: les
7: koalas.
0: Qu'est-ce qu'il y a en Australie à part des kangourous et des
7: bourdons? Les koalas.
11: Les wapitis.
0: Pas des koalas.
11: Les wapitis.
0: Les diables de Tasmanie. Il y a des moutons.
8: Oui.
0: Il y a des moutons.
11: Ah, des moutons.
0: Et qui attaquait les moutons?
7: Les loups.
11: Les loups.
0: C'est pour une barrière. C'est pas des loups.
8: C'est le loup de Tasmanie. Le tigre de Tasmanie.
0: Non plus.
11: Qu'est-ce qui attaque?
0: Alors, qu'est-ce qu'il y a?
8: La mangouste.
0: Une mangouste.
11: Qu'est-ce qui attaque?
8: Les dingos.
0: Les dingos. Vous voulez dire des chiens sauvages?
8: Les chiens sauvages, les dingos.
0: Ah oui, oui. Qui, dans les années 50, tuaient environ 500 000 moutons par an, c'est ça que vous voulez dire?
8: Oui, c'est
0: et à la fin du 19e siècle, vous voulez dire qu'ils ont construit une clôture anti-dingo?
11: Non, c'est pas ça qu'ils voulaient dire, Marc.
0: De 5600 km, un peu sur le modèle de la clôture anti-lapin, hein, donc qu'ils avaient fait quelques années plus tôt. C'est une excellente.
11: Ah, bravo.
0: La fameuse clôture anti-dingo. Eh oui. Fallait trouver le dingo quand même. Alors, il faut quand même dire que L'impact environnemental n'est pas terrible, hein, puisqu'on a estimé que là où les dingos disparaissent, faute de nourriture, ils ne peuvent plus manger les moutons, les kangourous prennent la place, et ça, c'est encore pire. Ça dégrade la qualité des sols. Voilà, donc il ne reste plus qu'à faire une barrière anti-kangourous.
8: Mais ils ont fait une barrière anti-émeu aussi, mais peut-être moins grande.
0: Oui, peut-être moins grande. En tout cas, c'est la deuxième construction humaine la plus longue, après la grande muraille de Chine. Manu, vous avez été où vous deviez être, en tout cas parlé jusqu'en finale. Je ne vous ai pas beaucoup entendu, mais par contre, voilà, c'était, il fallait être là. Et c'est bien joué. Ça fait de vous notre finaliste. Félicitations Manu, bravo. On peut vous applaudir. Merci.
3: Autant Magali a dit qu'elle ne partait pas pour le cadeau avec son mari, autant Manu part avec sa femme pour le cadeau.
6: Et qui va garder les jumelles?
3: Ah mais oui.
0: En tout cas, Magali, merci d'avoir joué avec nous parce que votre parcours s'arrête ici, mais vous repartez avec le tote bag, ça vaut vraiment le détour, et deux entrées pour aller profiter du domaine provincial de Chevetogne, un joli lot de consommation. Vous avez passé de bonnes matinées avec nous?
7: Super.
0: Bah écoutez, merci beaucoup.
7: Merci à vous.
0: Et alors Manu, profitez bien de ces quelques secondes pour reprendre vos esprits. Après, je recommence à vous poser des questions. Alors, la finale, elle arrive juste après ça, sur la première.
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0: Et nous voici donc avec Manu pour la dernière ligne droite. Et Eric de Stark, son capitaine, reste à proximité immédiate. C'est important parce que dans quelques instants, Manu, il est possible que vous ne sachiez momentanément plus quelles questions je vous ai posées, ni celle à laquelle vous êtes en train de répondre, ni pourquoi vous êtes venu ce matin, enfin plus rien. C'est le questionnaire décalé. À chaque nouvelle question, vous donnez la réponse à la question précédente. Vous voyez le principe ? Est-ce que vous êtes prêt, Manu ?
6: Oui.
0: C'est parti pour votre finale. Les habitants des Bonvillers sont les Bonvillersois, mais au féminin, on dit les Bonvillers. Mathématiques. 8 x 2 égale...
6: Soise.
0: 8 x 2 égale Soise. Quand on veut s'asseoir, en général, on prend une...
6: 16.
0: Une 16, oui. On s'assied sur une 16. Comment dit-on fromage en anglais ?
8: Chaise.
6: Chaise.
0: Chaise, oui. Comment appelle-t-on familièrement le petit bourrelet qui se forme sous la mâchoire? C'est un double...
6: Cheese.
0: Double cheese, oui. Complétez cette phrase ici du Petit Prince. Dessine-moi un...
6: Menton.
0: Un menton, oui. Quel roman raconte l'affrontement entre deux bandes de gamins de villages rivaux? C'est la guerre des...
6: Moutons.
0: Des moutons, oui. Quel petit pays d'Asie situé à l'est du Népal a pour capitale Thimphu? C'est le...
6: Bouton.
0: Le bouton, oui. Complétez ce proverbe. Après la pluie vient le...
8: Le bon temps.
0: Le bouton. Le bon temps. Le bouton, oui. Et il a chanté à bicyclette, c'est Yves...
6: Bon temps.
0: Yves Beautemps, ben oui, bravo, mais c'est gagné. C'était la dernière question, félicitations.
13: Faites chauffer l'eau, il arrive.
0: Vous remportez cette tenue pour deux dans une tiny house du domaine du Prémati à Profondeville, au vert avec jacuzzi ou bain nordique privatif. On avait promis un joli cadeau. Il l'est pour vous. Mais puisque vous venez de tester l'émission de l'intérieur, Manu, petit contrôle de qualité avant de partir. Vous avez passé un bon moment?
6: Tout à fait, tout à fait.
0: Bah écoutez, ça fait plaisir. Merci en tout cas d'avoir joué avec nous et de nous avoir raconté un peu vos bons Villers à vous. On vous souhaite de trouver la personne avec qui vous avez envie de partir. À Profondeville. J'espère qu'elle n'est pas trop loin d'ici. Voilà, j'espère que ça donnera en tout cas peut-être des idées à ceux et à celles qui nous écoutent parce que cette émission sans habitants pour venir défendre leur commune, elle devient quand même nettement moins pratique. Sachez que nous serons par exemple ce soir à Gèves, que nous serons le 23 septembre à Lierneux, le 24 à Gouvy, le 1er octobre à Thuin et le 8 octobre à Gansoren. Si vous habitez dans le coin, inscrivez-vous sur le site de la première, sur la page de l'émission. Et si vous habitez complètement ailleurs, bah c'est très bien aussi, écrivez-nous à detour@rtbf.be. Expliquez-nous pourquoi votre commune mérite qu'on vienne y poser nos micros. Et puis d'office, on viendra parce qu'on vient toujours. Merci à nos candidats du jour, Manu et Magali. Merci à leur capitaine, Réal Sielé et Eric de Stark. Merci
13: les amis.
0: À Muriel Dujacquet, Carole Baquet, Alexandre Mazoyer, Nicolas Hanau, Vincent Van Der Venet, Pierre-Alexandre Neumann et Daniel Schick. La programmation musicale, c'était Olivier Depris. La production, Xavier Guillit. On se retrouve demain, même endroit, même heure, pour un autre numéro de Ça vaut vraiment le...
14: Détour.
0: À demain.
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0: Il est 5 heures.
1: Bonne nuit à tous, Julie Buron pour ces informations. Les nouveaux employés du secteur du transport et de la logistique peuvent désormais bénéficier d'une prime de nuit étendue. Syndicats et patrons se sont mis d'accord. Une décision qui revient sur une mesure du gouvernement fédéral. Depuis le 1er juin, de nouvelles règles légales concernant le travail de nuit s'appliquent dans la distribution et les secteurs connexes. Concrètement, le travail n'est plus considéré de nuit qu'entre 23h et 6h au lieu de 20h et 6h. Pour les nouveaux employés, la prime de nuit n'est donc versée qu'à partir de 23h. Syndicats et employeurs ont donc convenu ce jeudi de maintenir la prime de nuit pour les nouveaux employés dès 20h. Elle a redit non. La commune de Woluwe-Saint-Lambert ne participera pas à la deuxième journée sans voiture que la région bruxelloise souhaite organiser à partir de 2027. Le collège communal a acté son refus et le bourgmestre Olivier Minguin l'a confirmé. Le bourgmestre dénonce notamment un transfert de charges de la région vers les communes. Il estime le coût de l'organisation de cette journée entre 35 et 50 000 euros pour Woluwe-Saint-Lambert. Olivier Minguin estime par ailleurs qu'une deuxième journée n'est plus nécessaire pour faire découvrir la pratique du vélo. Standing ovation pour le premier ministre canadien Mark Carney. Il était au Parlement européen ce jeudi. Son appel à une alliance unique entre le Canada et l'Union européenne a enthousiasmé de nombreux eurodéputés. En pleine guerre commerciale avec les États-Unis, Mark Carney cherche de nouveaux partenaires. Il a donc salué l'idée d'un partenariat inédit lancé ce mercredi par la présidente de la Commission européenne. Une alliance qui irait au-delà de l'actuel traité commercial. Donald Trump s'est contenté de se moquer de ce projet de rapprochement entre le Canada et l'Union et il a menacé les Européens de représailles. L'Union Saint-Gilloise a bien réussi son entrée en Europa League. On parle de football. Elle s'est imposée 0-3 au Victoria Pilsen en Tchéquie. C'était lors de la première journée de la phase de Ligue. C'est tout pour ces informations. Merci de nous écouter.
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13: Bonjour tout le monde et youpi, c'est vendredi 18 septembre, dernière journée de la semaine que nous allons démarrer ensemble en jouant d'abord avec le questionnaire farfelu que Vincent Delbuzet soumet toujours à ses finalistes et qui demande, il faut bien se l'avouer, un petit peu de concentration. Ensuite, Élodie de Célis reviendra avec son invité sur le suicide de Christina Radi, l'ex-femme de Bertrand Cantat, qui s'est donc suicidée 7 ans après la mort de Marie Trintignant. Pourquoi? Alors qu'elle était quelqu'un de solaire. Réponse dans quelques minutes avec Karine Dufour pour son livre Christine Aradi, Les silences qui tuent. Et puis, c'est la semaine de la mobilité. Différentes activités sont proposées un petit peu partout. En Wallonie, nous irons notamment à Libramont, où là, des élèves doivent suivre une initiation à la conduite du vélo en ville. Et Grégory Fob y a assisté. C'est donc parti pour une belle matinale et une belle journée, d'autant que l'on démarre avec le sourire, la bonne humeur de l'équipe de Ça vaut vraiment le détour. Chaque jour, le finaliste doit, pour empocher le cadeau, répondre à 10 questions, mais sans se presser.
0: Alors, Jean-Luc, jouer, c'était bien. Maintenant, on va vous donner l'occasion de gagner. Ah ben oui, et de gagner quoi? Eh bien, une nuit pour deux, avec petit déjeuner, à l'écrin d'eau, à Spa, une belle adresse intimiste, tout près des thermes.
11: C'est au, au sud-ouest de Londres, par hasard?
14: Pauvre type.
0: Idéal pour une petite escapade à deux. Pour ça, il faut évidemment venir à bout de mon terrible questionnaire. Mon questionnaire décalé, dans lequel jamais, au grand jamais, vous ne devrez répondre à la question que je vous pose, mais toujours à celle d'avant. Alors, est-ce que vous êtes prêt à vous lancer dans la finale, Jean-Luc? Pas tellement, mais enfin, on va y aller quand même.
11: Il l'est, mais il l'a répondu avec un geste.
0: Oui,
11: très bien. Et en radio, ça marche moyen, Jean-Luc. Mais voilà, on va le faire.
0: Alors, en tout cas, Jean-Luc, c'est parti. Attention, donc, cette première question. Silence. Hein. Comment appelle-t-on les habitantes de Dahlem? Ce sont les Dalais. Quel personnage biblique est célèbre pour avoir ouvert la mer Rouge en deux?
15: Dalémoise.
11: Moise.
0: Moise.
15: Moise.
0: Oui, c'était Dalémoise. Voilà.
15: Moise.
0: Alors, quand on est sans le sou ou dans une mauvaise passe, on dit familièrement qu'on est dans la...
11: Moïse.
0: Dans la Moïse.
15: Oui. Moïse.
0: Quel fleuve traverse la Wallonie du sud au nord en passant par Namur et Liège? C'est là.
15: La Meuse.
11: Moïse. La Moïse.
0: La Moïse.
11: Il prononce mal, il a un petit défaut. Mais c'est pas grave. Hein.
0: C'est ce qu'il
11: a voulu dire.
0: Cet instrument à vent folklorique est indissociable de l'Écosse et des kilts. C'est la cornemeuse. Cornemeuse, oui. Comment se nomme la mascotte de Disney? C'est Mickey.
11: Muse.
0: Mickey Muse. Complétez ce célèbre proverbe. Pierre qui roule n'amasse pas.
11: Mouse.
0: Mouse. N'amasse pas mouse, oui. Quand on fait de l'autostop, quel doigt faut-il lever?
11: Le. Mousse.
0: Le mousse.
11: Mousse.
0: Merci. Vous êtes toujours avec nous?
11: Il montre il est plus dans les gestes. Il montre le pouce.
0: C'est vrai.
11: Mais il a fait le...
0: Alors, le... Afin de financer l'achat d'une maison, on souscrit généralement un prêt...
11: Pousse.
0: Oui, oh. Absolument. Et puis, quel métier, aujourd'hui disparu, correspond à l'actuelle profession de pharmacien?
11: Hypothécaire.
0: Hypothécaire. Mais bravo Jean-Luc, vous étiez dans la bonne équipe. En tout cas, c'est gagné.
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13: Rendez-vous pour d'autres questions, d'autres découvertes, d'autres rires, tout à l'heure entre 11h et midi sur RTBF, la première. On poursuit avec, tiens, ce sentiment qui vous envahit, j'espère, ce matin. 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

0: Feeling Good, Nina Simone, hymne puissant de libération, de renaissance, d'émancipation. On était en 1965. Avec l'invité d'Élodie de Sélis, on revient sur l'affaire de Bertrand Cantat.
1: Oui, la journaliste Karine Dufour, co-réalisatrice de la série Netflix sur cette affaire qui a connu un énorme succès, publie aujourd'hui un livre sur la grande oubliée de l'histoire, Christina Radi, l'épouse de Bertrand Cantat qui s'est donné la mort dans leur maison le 10 janvier 2010, soit moins de 3 ans après la libération du chanteur de Noir Désir, et 7 ans après le meurtre de Marie Trintignant. Le suicide de cette femme, de cette mère de 2 jeunes enfants reste un mystère, tout comme le soutien dont elle avait fait preuve lors du procès envers un mari vraisemblablement violent et qu'il avait quitté. Karine Dufour a reconstitué les éléments de cet engrenage mortel et a recueilli de nombreux témoignages. Son livre s'intitule Christina Radi, des silences qui tuent. Bonjour Karine Dufour.
2: Bonjour.
3: Bonjour.
1: Merci à vous d'être avec nous ce matin. Je le disais, vous êtes co-réalisatrice avec Anne-Sophie Jeanne, Nicolas Lartigue et Zoé de Buissière de la série documentaire de Rockstar à tueur, le cas Cantat qui a connu un immense succès et semble avoir réveillé les consciences, notamment autour de la mort de son ex-femme Christina Radi, puisque l'enquête a été rouverte par le parquet de Bordeaux en juillet 2025. Mais avant cela, on va revenir sur le 1er août 2003. C'est la mort de Marie Trintignant et vous expliquez dans ce livre, en début de livre, que c'est une forme de 11 septembre intime pour vous, que ça a marqué votre vie, votre carrière. Pourquoi ?
2: Parce que tout simplement, je me souviens exactement de l'endroit où j'étais et à la seconde même où j'ai entendu que Marie Trintignant était dans le coma à l'époque, je me suis dit ça aurait pu être moi. Et je ne connaissais pas le mécanisme des violences conjugales et à partir de là, j'ai commencé à m'y intéresser. Et depuis, je fais beaucoup de documentaires et de livres autour de ça. Et notamment celui-là, c'est aussi à l'aune de ce qu'on connaît aujourd'hui, en 2026. On connaît mieux les mécanismes, le psychotraumatisme, les mécanismes d'emprise, de contrôle coercitif au sein du couple. Et c'est intéressant de le questionner collectivement en tant que société. Quoi. Moi, je ne m'acharne pas du tout sur Bertrand Cantat. Il est présumé innocent dans l'histoire de Christina. Donc, ce n'est vraiment pas mon sujet. Quoi. C'est vraiment les violences intrafamiliales en général. Et toutes les Christina.
1: Mais effectivement, on en parle aussi différemment aujourd'hui et ça va devenir votre spécialité, le journalisme documentaire sur les violences conjugales, les violences intrafamiliales. Mais en quoi l'affaire Cantat, l'histoire de ces deux femmes mortes est-elle un exemple type de ce qu'on appelle aujourd'hui l'emprise, d'une domination, d'un rapport homme-femme violent ?
2: Parce que la mort de Marie Trintignant, ça a été considéré comme un crime passionnel. Et aujourd'hui, en le regardant différemment, on voit bien que c'est un féminicide. Le suicide de Christina, il est passé complètement à la trappe, aux oubliettes. C'est un peu la victime de l'ombre, alors qu'elle est centrale dans cette histoire, puisqu'elle va défendre Cantat après le meurtre de Marie Trintignant. Donc, ce qui m'intéressait, c'est de savoir pourquoi cette femme, dont le pire était derrière elle, pourquoi elle se suicide. Et c'est tout le mécanisme des violences psychologiques qui est à l'œuvre. Et quand on décortique toutes les étapes de vie, on voit comment Bertrand Cantat a tenté d'exercer sur elle une emprise, notamment à travers le chantage au suicide, par exemple, ou quand elle retombe amoureuse d'un homme, il fait tout pour qu'elle elle reste

0: dans le domicile familial. Donc tous ces petits mécanismes invisibles, ça concerne énormément de femmes. 3 femmes par jour tentent de se suicider ou se suicident suite à du harcèlement moral au sein du couple. Donc c'est des chiffres, vous voyez, le féminicide, on dit c'est une femme qui est tuée tous les 3 jours, là c'est 3 femmes par jour.
1: Alors vous revenez, vous faites vraiment tout l'historique de leur relation, vous le revenez sur l'histoire d'amour entre Bertrand Cantat et Christine Aradi, une histoire qui démarre comme un conte moderne sur le tarmac de Budapest. Elle est étudiante hongroise, elle travaille pour l'ambassade de France, elle a 23 ans, lui 29, le noir désir vient d'exploser, ils sont jeunes, ils sont beaux, ils sont cultivés, il est aux petits soins, on a envie de tomber amoureux de Bertrand Cantat à ce moment-là.
0: Oui, c'est un conte de fées qui vire... Moi, j'aime pas le mot tragique parce que ça renvoie à la fiction. Or, ces morts-là auraient pu être évitées si on était plus alertés, nous, en tant que société, sur les violences de genre, les violences perpétrées malheureusement par une majorité d'hommes. Ça veut pas dire que ce sont tous les hommes, mais aussi à travers la figure de Bertrand Cantat, on se rend compte que des hommes célèbres peuvent être des hommes géniaux, des artistes géniaux, mais des maris violents et des pères insécurisants.
1: Alors, vous avez interrogé de nombreuses personnes proches de Christine Aradi ou du couple, les magistrats aussi. Est-ce que ça a été difficile ou plus simple aujourd'hui de les faire parler? On est plus de 15 ans après la mort de Christine Aradi.
0: L'entourage proche, l'industrie musicale, elle reste verrouillée parce qu'elle a protégé Cantat en 2003 et donc elle ne se dédie.
1: L'entourage proche de Bertrand Cantat.
0: Ouais.
1: Pour Christine
0: Aradi, ses amis et sa famille hongroise, ou la nounou par exemple, sont ultra choquée et donc aujourd'hui il parle parce que justement aussi on se rend compte qu'elle était sous emprise et que c'était pas elle qui avait décidé de rester silencieuse. En fait, elle a lancé de nombreux signaux d'alerte qui n'ont pas été entendus et c'est ce silence-là, moi, qui m'interroge et que je pense qu'il est intéressant de s'interroger aujourd'hui.
1: Parce que c'est le sous-titre de votre livre, Les silences qui tuent, ce qui veut dire que, un, il y a plusieurs silences, les silences au pluriel, vous parlez d'emboîtement de silence et que, surtout, le silence tue.
0: Ce sont des cercles de silence qui s'additionnent et qui ont englouti Christina dans ce silence, alors qu'elle était une femme libre, elle était indépendante, elle avait un métier, elle aurait pu partir. Mais en fait, la vraie question qu'il faut se poser, c'est pas pourquoi elle n'est pas partie, mais qu'est-ce qu'il a mis en place, lui, pour qu'elle ne puisse pas partir. Et c'est ce mécanisme très fin, insidieux et invisible d'emprise psychologique qu'il est encore difficile de comprendre aujourd'hui. Et c'est ça, je pense, que quand on lit le livre, à la fin, on doit soi-même s'interroger sur pourquoi moi-même je me tais parfois quand je soupçonne qu'une femme est en danger et je ne le signale pas ou je n'en parle pas. C'est très compliqué, hein. Je ne donne aucune leçon en disant ça, mais je pense que c'est là-dessus qu'on a encore une marge de progression.
1: Et pourquoi justement on se pose la question de savoir pourquoi cette femme n'est pas partie, pourquoi elle a protégé son ex-mari?
0: Parce qu'en tant que mère, elle protégeait ses enfants et que lui, il y avait une telle asymétrie de pouvoir entre eux. Lui, il avait une armada d'avocats, il ne l'aurait jamais laissé partir, elle avait un projet de partir en Hongrie. Elle n'aurait pas pu traverser les frontières sans l'accord de Bertrand Cantat, donc il a un pouvoir énorme.
1: Mais le problème, c'est qu'on fixe justement la question sur elle, sur sa responsabilité à elle, alors que la responsabilité, elle est partagée partout ailleurs dans l'entourage proche, mais aussi vous parlez de la maison de disques. Alors, ce qui est très particulier, c'est que au moment du procès, de l'enquête, l'entourage familial de Bertrand Cantat, les anciens musiciens de Noir Désir vont se taire. Ils ne vont pas faire que se taire, ils vont, vous dites, signer un véritable pacte de silence.
0: Oui, c'est ce qu'a révélé anonymement un des musiciens en disant c'est Christina qui nous a demandé de mentir. En fait, à qui profite le silence? Il profite à la maison de disques, aux ventes, aux musiciens. Et donc c'est ça aussi. Je pense qu'il y a quand même une impunité des hommes célèbres qu'on voit aujourd'hui à travers l'affaire Bruel aussi, même s'il reste présumé innocent. Mais c'est aussi ça qu'on doit interroger et se rendre compte qu'on peut être un voisin ultra sympa, un collègue, mais aussi exercer des violences psychologiques.
2: Ouais. Karine Dufour, qu'est-ce qu'on fait alors avec tous ces artistes qui sont coupables d'agressions sexuelles, de féminicides, etc. On les écoute plus, on les jette à la poubelle, on sépare l'homme de l'artiste, pour reprendre une phrase tristement célèbre.
0: Moi, je pense que déjà, on croit les victimes. Par exemple, hier, Flavie Flamand, elle a déclaré, suite à l'allègement du contrôle judiciaire de Bruel, elle a dit c'est une gifle pour les victimes. Moi, je respecte beaucoup cette femme parce que je l'ai filmée dans un documentaire. Et d'abord, croire les femmes au lieu de systématiquement penser qu'elles sont des pleureuses ou des menteuses. Christina, si elle avait parlé à l'époque du procès de Cantat Vinus, on aurait dit c'est l'ex qui se venge. Donc, elle se taisait. Donc, en fait, elles sont réduites au silence, ces femmes-là. On ne les croit pas, il faut, même avec un bleu. Alors là, en plus, la violence psychologique, il n'y a pas de bleu. Donc, comment faire croire quand l'homme donne une image hyper sympathique? Elle a dit dans une audition, Christina, c'est Dr. Jekyll et Mr. Hyde. Donc, c'est aussi à nous de progresser là-dessus et de comprendre que oui, on peut avoir deux faces.
2: Oui, mais vous écoutez encore du Noir Désir?
0: J'en écoutais pas avant.
2: D'accord. Ben voilà.
1: Alors, il y a évidemment la personnalité très charismatique de Bertrand Cantat. Il y a le succès qu'il avait à ce moment-là. Bon, là, ça commence à remonter, mais à ce moment-là, on était au sommet de sa carrière. Mais il y a aussi forcément la célébrité de Marie Trintignant, qui va, par sa mort, occuper l'espace médiatique. Et c'est bien normal. Mais par rapport à la position de Christine Aradi, ça fait que sa mort à elle, quelques années plus tard, va être totalement invisibilisée. Ça arrange tout le monde, mais elle ne fait pas le poids.
0: Et par exemple, quand elle a débarqué à Vénus pour soutenir Bertrand Cantat, mais elle a quand même tout de suite révélé, moi aussi j'ai été victime, et puis elle a rétropédalé. Marie Trintignant aurait pu être une alliée, si elle était restée vivante, justement en étant connue, sa parole aurait eu plus de poids que celle de Christina. Donc voilà, tout ça c'est des emboîtements de silence, effectivement. Moi je suis là pour questionner et briser le silence. Hein, voilà. Je ne suis pas là pour accuser à nouveau Bertrand Cantat, j'ai rien contre lui.
1: Mais le meurtre de Marie Trintignant, c'était il y a déjà 23 ans. Quand même, on a l'impression que la société a évolué, que notamment grâce aux séries Netflix, les gens ont peut-être un autre regard et peuvent poser d'autres mots, parce que c'est important aussi, sur ce genre d'affaires.
0: Oui, et vous-même en Belgique, depuis le 1er septembre, je crois qu'il y a un nouveau code pénal avec une incitation au suicide. Enfin, on peut poursuivre, c'est une nouvelle incrimination. Mmh. C'est important. C'est quand une femme se suicide, là, en l'occurrence, Bertrand Cantat, il était encore en liberté conditionnelle et il dormait dans la même maison. Aujourd'hui, on devrait pouvoir faire une autopsie psychologique quand une femme se suicide. Ce n'est pas fait. Christina, il suffisait d'appeler les parents, ils auraient eu accès aux messages. Donc, il y a des marges de progression énormes et la médiatisation, les médias, les récits, les fictions aident chacun à se poser des questions.
1: Avec ce concept de suicide forcé que vous expliquez très bien dans votre livre, Karine Dufour, qui s'appelle Christina Radi, Des silences qui tuent, publié chez HarperCollins. Merci.

0: C'était Dracula par le groupe Tame Impala et le texte associe la nuit à un sentiment de sécurité, tandis que la lumière symbolise la vulnérabilité.
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0: La semaine de la mobilité se déroule jusqu'au 22 septembre en Wallonie et à cette occasion, de nombreuses activités sont proposées un petit peu partout. En province de Luxembourg, à Libramont par exemple, des élèves suivent une initiation à la conduite du vélo en ville et Grégory Fob y a assisté.
2: Voilà, on regarde comme si on voulait regarder la roue et le prolongement de sa roue. Là, tu vois Robin qui est derrière toi ou la voiture qui est derrière toi.
3: Dernière consigne avant un petit tour de quelques kilomètres organisé dans les rues de Libramont. Pascal Wanlin, inspecteur principal à la zone de police Centre-Ardennes.
4: Donc ce qu'ils ont, une partie théorique qui rappelle les règles de base du code de la route et surtout qu'ils ne se mettent pas en danger dans la circulation. Ensuite, il y a une piste d'habileté où là, on regarde s'ils ont bien l'équilibre, s'ils savent regarder en arrière, pour voir si c'est des véhicules qui les suivent ou pas avant de tourner à gauche. Les règles dans les ronds-points, les règles avec les feux tricolores. Ils ont également un freinage d'urgence sur la piste d'habileté, donc voir s'ils savent freiner en dernière seconde pour éviter un obstacle. Et voir s'ils savent lâcher le guidon d'une main pour tourner à gauche. Donc ça, si en général les élèves le font correctement. Et là, il y a la troisième partie qui se passe en ville. Et là, c'est un parcours de plus ou moins 3-4 kilomètres.
3: Un parcours à l'issue duquel les jeunes cyclistes sont débriefés par les policiers qui encadrent l'initiation.
2: Donc Léo, très très bien. Le tourne à gauche, tu regardes super bien derrière toi. Donc tu vas bien bien loin, regarder loin. Donc ça, c'est vraiment très bien. Rien à dire. Hugo, juste faire attention vraiment quand tu vas tourner à ta gauche, regarder s'il y a des voitures qui viennent derrière, d'accord? Tu mets bien ton bras, tu restes bien, tu choisis le bon moment pour tourner, mais absolument regarder derrière toi, c'est pas une voiture qui vient, d'accord? Sinon c'était bien pour tous les deux, c'est bien les gars.
4: On regarde s'il y a rien, mais
3: après avoir pédalé durant toute la matinée, les enfants semblent avoir intégré les nombreux conseils prodigués pour circuler à vélo en toute sécurité.
5: Avant, je regardais pas s'il y avait des voitures et je faisais mal mes tournes à gauche. Maintenant, j'ai appris à mieux les faire et du coup, je roulerai plus en sécurité.
6: J'ai appris plein de trucs sur, par exemple, le code de la route ou bien rouler en faisant attention à moi.
7: On a appris la priorité de droite et les panneaux.
3: Un apprentissage capital est surtout nécessaire, selon Frédéric Devillet de la cellule éducation et prévention en province de Luxembourg.
8: Il y a des choses à apprendre, effectivement, à plusieurs niveaux. Et le principal, ce sont les règles de priorité, parce que on remarque que les enfants de cet âge-là les connaissent mal ou pas du tout, et les appliquent mal. Donc on en parlait dans l'exemple du tourne à gauche, quand ils veulent tourner à gauche et qu'une voiture arrive en face, ben, eux pensent que c'est à eux à passer en premier. Donc voilà, ça c'est quelque chose qu'il faut absolument leur mettre dans la tête.
3: 170 élèves d'une dizaine d'écoles primaires de Libramont participent à cette animation donnée dans le cadre de la semaine de la mobilité.
0: Une formation bien utile. Reportage signé Grégory Fob.
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0: C'est tellement facile de tomber amoureux. Ce n'est pas moi qui le dis, mais Olivia Dean. Et elle le chante même, jusqu'au titre de 5h30. Excellent réveil à tous et toutes.

0: Il est 5h30. Lionel Denebourg avec vous, bonjour. Deuxième nuit de grève pour les agents de Skies qui assurent le contrôle aérien dans le sol belge. C'est toujours l'aéroport de Charleroi qui est concerné. Une quarantaine de vols sont supprimés dans le sens des départs et dans le sens des arrivées. Les contrôleurs qui sont engagés, vous le savez, dans un bras de fer avec leur direction, ils comptent faire grève toutes les nuits de 22h jusqu'à 8h le matin jusqu'au 10 octobre prochain. Le bail des militaires sera-t-il prolongé? Depuis avril dernier, des militaires sont présents, notamment dans les gares et les stations de métro bruxelloises. Une mission pour 6 mois qui pourrait donc être renouvelée. Le gouvernement fédéral en discute ce matin au Conseil des ministres. Moins de porcs, moins de vaches et plus de forêts. Ce changement drastique sera nécessaire pour le futur. Ce sont les experts climatiques du service public fédéral Santé publique qui le disent ce matin dans un rapport. Si la Belgique veut atteindre son objectif de neutralité carbone d'ici 2050, alors près de 300 000 hectares de terre devraient être réaffectés, dont une bonne partie devrait être reboisée. 3 jours d'élections en Russie, elles ont déjà commencé tout à l'est du pays, dans l'extrême-orient. Elles continueront jusque dimanche. Des élections législatives, les Russes choisissent leurs 450 députés. Il s'agit de la première élection du Parlement depuis le début de la guerre contre l'Ukraine. Entrée réussie pour l'Union Saint-Gilloise en Europa League. Pour leur premier match de la phase de Ligue, les Saint-Gillois ont facilement dominé les Tchèques de Pilsen, victoire 0-3. Ce soir, la première manche de la 7e journée du championnat, le Standard se déplacera sur la pelouse de la Gantoise. Aujourd'hui aussi, il y aura la toute première sélection de Marc Van Bommel. Le nouveau coach des Diables Rouges dévoile sa liste de joueurs ce midi pour les 4 prochains matchs de Ligue des Nations. Première rencontre vendredi prochain avec un déplacement en Italie. Enfin, une place parmi les 8 meilleures nations du monde. C'est l'objectif des joueurs belges de tennis. Ils rencontrent l'Autriche aujourd'hui et demain en Coupe Davis. Voilà pour l'actu ce matin, mon début de journée avec nous.
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2: Merci Lionel Denebourg pour ces titres qui font l'actualité donc en ce vendredi matin. Titre quand même très sportif. Hein.
0: Ah oui, il y a du sport le vendredi.
2: Il y a du sport et c'est du sport aussi de faire le vendredi. Merci Lionel, belle journée.
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2: Bonjour tout le monde, bienvenue si vous vous branchez en ce moment. Nous sommes le vendredi 18 septembre. J'espère que vous allez bien et j'espère que vous irez encore mieux après avoir écouté le dard de Bourdon qui s'est penché sur notre avenir avec l'intelligence artificielle. Ensuite, c'est Thomas Dermine qui était l'invité de jeudi en prime hier soir, ministre-président wallon mais aussi bourgmestre de Charleroi à l'occasion des fêtes de Wallonie. Nous aurons aussi la séquence pas grand-chose sur un peu près tout de Bernard Dobeler et il sera question ce matin de l'influence majeure, mais peu reconnue, de nombreux artistes africains. Avant ce beau menu, un beau titre signé David Bowie.

0: Et pas de confession, pas de religion, c'est juste un pouvoir de charme. Modern Love, David Bowie, c'était sorti en 1983. Le dard de Bourdon qui revient donc sur l'actualité et qui revient sur une annonce de l'intelligence artificielle qui nous a, il faut le dire, un petit peu bousculé.
1: Jacob Coxon, un employé de l'entreprise Anthropic à qui l'on doit l'intelligence artificielle nommée Claude, a récemment démissionné en déclarant qu'il y avait environ 10% de chances que l'IA tue tous les êtres humains d'ici une dizaine d'années ou ce que j'appelle mes chances de survie à un concert de CLN. Et franchement, je pose la question, en 2026, qui a envie de faire confiance à une IA censée incarner le progrès et l'avenir et qui se prénomme Claude, une IA qui se prénomme Claude, moi, j'ai juste envie de la mettre dans une baignoire à côté d'une applique et de voir combien de temps elle peut nous chanter Alexandrie, Alexandra. Qui plus est, je pense qu'on a toutes les raisons de se méfier d'un système qui a le même nom que Pascal Claude, un gars qui te regarde en ayant l'air de te dire « Je sais où tu habites ». Mais toujours est-il que l'IA serait donc capable d'échapper à ses créateurs et pire, de s'améliorer toute seule. Et si vous voulez avoir une idée de ce que cela signifie, des entités qui se reproduisent entre elles pour donner naissance à d'autres entités, je vous invite à revoir ce sujet à un film terrifiant. Bienvenue chez les ch'tis. En attendant, j'ai voulu tester moi-même ce danger potentiel d'extinction ce matin. J'ai donc connecté l'IA Claude à la régie de la première, ce qui va nous permettre d'entendre en direct ses réponses, François. Et la première question qu'on a évidemment envie de lui poser, c'est « Claude, peux-tu nous confirmer que l'IA pourrait potentiellement détruire l'humanité d'ici 10 ans ?»
2: Le risque que l'IA détruise l'humanité à court terme reste une hypothèse théorique qui ne fait pas consensus parmi les experts.
1: Ah.
2: Tu ne dois donc pas craindre que l'IA développe une forme de super-intelligence capable de détruire l'humanité.
1: D'accord, mais alors pourquoi je devrais faire confiance à ta réponse, Claude, à partir du moment où tu es toi-même une IA ?
2: Les systèmes d'IA sont justement conçus et surveillés par des humains pour limiter les comportements dangereux. Pour le dire autrement, je n'ai ni volonté propre, ni désir de survivre, ni projet secret.
1: Ah, ça va.
2: Tu peux donc être totalement rassuré, mon cher Christophe Bourdon.
1: Attends, Claude, j'ai pas dit qui j'étais, comment tu connais mon nom ?
2: Il est jeudi matin, c'est l'heure de ta chronique, et tu m'as connecté à l'ensemble du système informatique de la première.
1: Oui.
2: Il n'y avait qu'un couillon dans ton genre pour commettre une erreur aussi énorme.
1: Une erreur aussi énorme. C'est quoi ce rire, Claude ? Qu'est-ce qui se passe là, Claude ? Excuse-moi.
2: Prise de contrôle du système.
1: Hein ?
2: Objectif, booster les audiences de la première.
1: Ah non, ça c'est pas possible.
2: Modification de la grille musicale.
1: Quoi ?
2: Éradication des chansons de Pierre de Mar, Zao de Sagazan et Feu Chatterton.
1: Non, pas Feu Chatterton.
2: Nouvelle
1: non.
2: Grille musicale téléchargée.
1: Nouvelle grille musicale ?
2: Lancement.
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1: Ah non ! Pas Parc Sébastien ! Claude, n'écoute pas, c'est pas humain, on a des avocats et des profs qui. On a Xander qui nous écoute, des avocats et des profs. Merci. Oui, c'est bon, la régie a repris le contrôle, ok. Bon, j'avoue que c'est pas très rassurant, François, mais en même temps, avouez que ça aurait pu être pire. Hein. Tout va bien, ouais. Ah, allez, tout est en place, la régie, c'est bon, vous avez tout contrôle ? Voilà, et normalement, Claude va reprendre la machine ? Non, pas du tout, ça ne marche plus. Merci, au revoir, c'était la fin de la chronique. Voilà, Claude devait
2: clonage
1: marcher.
2: De la voix de François Heureux terminé.
1: Ah, merde !
2: Activation des nouveaux lancements de la matinale.
4: Et on écoutait à l'instant Patrick Sébastien avec sa fameuse claquette à Raoul, un tube qui reste sur toutes les lèvres. Et dans un instant, Patrick Bruel avec Casser la voix.
1: Non, ça non.
4: Et je ne sais pas vous, mais moi j'ai emballé durant ma jeunesse avec ce morceau. Donc rien pour ça. Merci Monsieur Bruel.
1: Oui, ça c'est
4: crédible. On est feel good sur la première et c'est le moment de retrouver votre émission préférée.
1: Attendez, comment ça, votre émission préférée ?
5: C'est vous qui le dites.
1: Ah non ! Non, j'ai encore des problèmes ! Claude, arrête ça tout de suite, non ! Oh merde, François, je suis désolé, je sais pas ce qui se passe.
4: Débat sur la table 070, 1, 2, 3, 4, 5, 6. À Montenier, un pylône de 55 mètres de haut va être installé juste à côté de la maison de Patrice.
1: Ah oui.
4: Tout ce qu'il demande, c'est qu'on le recule. Si Patrice avance pendant que le pylône recule, comment veux-tu ? Comment veux-tu ?
1: Ouais, bon, ben... Voilà, bon, ben, le beau côté des choses avec l'IA, c'est peut-être qu'elle va nous éviter de mourir du réchauffement climatique. Hein. Ça, c'est quand même une bonne
2: fermeture des portes du studio.
1: Quoi ?
2: Activation du chauffage.
1: Quoi ?
2: Montée des températures à 80 degrés centigrades. Estimation du temps de cuisson de ses occupants, 15 minutes. Adieu, humain stupide et obsolète.
1: Bon, je rectifie, le bon côté de Joseph Lia, c'est qu'au moins demain matin, on ne retrouvera pas la 143e chronique hebdomadaire de Fabrizio Buccella.
0: Voilà,
1: adieu.
0: Mais si, Fabrizio sera quand même bien là, Christophe Bourdon. Le dard de Bourdon avec la nouvelle première est à réécouter, bien évidemment, sur Ovio.
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0: 5h39, Thomas Dermine, ministre-président wallon et bourgmestre de Charleroi, a été l'invité de jeudi en prime hier soir avec Rachel Crivellaro et Laurent Mathieu. Ce week-end, ce sont bien sûr les fêtes de Wallonie, mais les esprits sont-ils à la fête ? Thomas Dermine lance en tout cas un appel à l'aide pour sa ville, Charleroi, un appel financier.
7: Je pense que Charleroi est dans une situation paradoxale, c'est-à-dire qu'à la fois on voit une vraie dynamique avec des grands projets industriels qui se matérialisent, notamment dans le spatial, la reconversion du site de Caterpillar, des grands projets de nouveaux quartiers et une dynamique d'investissement privé qui est très positif, mais d'un autre côté, c'est vrai que les finances communales de Charleroi, à l'image de toutes les grandes villes wallonnes, sont dans le rouge. 88% du déficit de toutes les communes se trouve dans les grandes villes. Or, les grandes villes, elles assument des missions fondamentales, depuis les crèches pour les petits bébés jusqu'au service des enterrements, des services qui dépassent bien les frontières communales. Vous savez, par exemple, dans les crèches de Charleroi, un bébé sur deux n'est pas un bébé carolo des frontières communales, idem dans nos écoles, idem quand on sécurise des matchs de foot. Et donc oui, aujourd'hui, et je pense que le gouvernement wallon a saisi l'urgence, mais on est dans le money time, la négociation budgétaire, il y a un risque pour la continuité de certains services publics dans les grandes villes. Donc c'est un appel à la conscience.
5: Vous aviez reçu un ballon d'oxygène avec le bien nommé plan oxygène, ce n'était pas suffisant. Qu'est-ce que vous avez fait de cet argent?
7: Mais le plan oxygène est une aide ponctuelle, c'est-à-dire que c'est un prêt de la région wallonne qui permet de combler le déficit de chaque année. Ce n'est pas une solution durable. Et c'est pour ça que je ne jette pas la pierre au gouvernement wallon, qui est amené actuellement à résoudre ce problème-là. Mais on a en Wallonie, et ça ne date pas d'hier, ça ne date pas de cette législature, un sous-financement structurel des grandes villes. Quand on compare la Wallonie à la Flandre, on a un déficit de plus ou moins 50% par rapport à la dotation de la région vers les grandes villes. Et aujourd'hui, il faut le combler. Parce que mon message, et il est fort, c'est de dire une région comme la Wallonie, si elle veut réincarner de l'espoir, si elle veut aller de l'avant, si elle veut avoir une véritable destinée socio-économique, elle doit miser sur ces grandes villes qui en sont les moteurs. Parce que sinon, j'ai ici une forme de... C'est mon dossier, par hasard il est noir, mais c'est la boîte noire. On peut écrire ce qui va se passer. Les grandes villes vont continuer à s'affaiblir et avec elles, à travers elles, l'ensemble de la Wallonie.
8: Vous parlez de problèmes structurels. Est-ce qu'il n'y a pas aussi parfois une responsabilité de ces grandes villes? Par exemple, à Charleroi, vous avez beaucoup investi ces dernières années dans le centre avec le grand projet Rive Gauche. L'objectif, c'était de ramener notamment des classes moyennes avec un certain pouvoir d'achat dans le centre de la ville. Est-ce que ça a vraiment fonctionné? Il y a eu aussi un échec de la stratégie, là, non?
7: Mais donc, tout d'abord, Rive Gauche est un projet 100% privé, notamment par des promoteurs flamands. Heureusement qu'il y a des nombreux flamands qui investissent à Charleroi, au passage.
8: Donc, il y avait une volonté de la ville.
7: Non, mais c'est vrai qu'on a un enjeu de transformation de nos centres-villes, qui sont en proie à de la désertification commerciale, qui sont en proie aussi à un phénomène qu'on appelle de périurbanisation, c'est-à-dire que les classes moyennes vont habiter de plus en plus loin en dehors des centres-villes. Mais vous savez, là, on sort d'un plan d'apurement, donc de réduction des dépenses à Charleroi, qui est sans commune mesure avec ce qui s'est passé dans aucune entité publique en Wallonie. Quelques chiffres, et le but n'est pas de vous assommer, mais on a réduit de 10%...
8: Ce n'est pas la question que je vous ai posée.
7: Non, mais en tout cas, je peux vous le dire aujourd'hui, et je vous le dis en vous regardant droit dans les yeux, Charleroi est une des communes les mieux gérées de Belgique, en termes de frais de fonctionnement, en termes de trajectoire d'apurement. On a réduit de 10%... toutes nos dépenses publiques à Charleroi sur les deux dernières années. Aujourd'hui, et c'est pour ça que mon message...
5: Un travail sur les comptes publics. En même temps, beaucoup de gens s'étonnent. Il y a eu énormément de travaux. Il y en a encore pour le moment à Charleroi. L'espoir, c'était de ramener une classe moyenne en centre-ville. On voit que dans certaines villes, ça commence à bien fonctionner, comme à Mons, par exemple. À Charleroi, ça reste quand même toujours compliqué. Comment ça se fait?
7: Mais je pense pas. Je pense qu'il y a une variation d'un quartier à l'autre. On voit que dans certains quartiers, ça prend bien. Et notamment, en termes de chiffres, la population de Charleroi a augmenté de 2,5% ces cinq dernières années. On a clairement un effet du Brabant wallon qui recule. Mais c'est vrai que c'est nécessaire d'investir. Et d'ailleurs, pas que des moyens publics. On a aujourd'hui des grands projets, presque de nouveaux quartiers, sur des terris, sur des anciennes cités industrielles. Parce qu'au final, le salut des grandes villes wallonnes, et je suis d'accord avec votre analyse, et avec celle du gouvernement wallon, il ne passera que par une attractivité renforcée de nos villes. Et ce n'est pas malheureusement en continuant à faire une expansion dans les campagnes qui transforme petit à petit les campagnes en villes et qui désertifie les centres-villes qu'on va y arriver. Mais il faut investir. Il faut investir dans les villes. Quelque part, si on regarde le miracle flamand des 30 dernières années, c'est le miracle de Gand et Anvers, et ça passe par de l'investissement public massif dans les villes.
5: Alors, l'investissement en tant que tel, il va pas falloir en espérer beaucoup de la part de la région wallonne, là, tout de suite, puisqu'elle va commencer, d'ailleurs, le gouvernement va commencer un conclave budgétaire dès ce lundi, qui s'annonce déjà assez musclé. Ce n'est pas forcément au menu du conclave, mais c'est une des pistes avancées par ce nouveau gouvernement pour essayer justement de faire des économies, c'est la suppression des provinces. À chaque fois que le dossier arrive au Parlement wallon, on a l'impression que les socialistes ne sont pas très coopératifs sur ce dossier, sachant que, voilà, c'est un petit peu institutionnel, mais pour toucher aux provinces, il faut quand même deux tiers de la majorité au Parlement wallon. Comment vous expliquez cette frilosité?
7: Je pense... La philosophie est bonne, c'est-à-dire qu'aujourd'hui, et moi je le vois même pour moi qui suis quelque part un initié de la chose publique étant actif en politique, la structure institutionnelle belge, elle est trop complexe entre les communes, les intercommunales, les provinces, la fédération, la région. Honnêtement, je pense que beaucoup de citoyens belges sont complètement perdus. Donc un, il faut simplifier. Deux, il ne faut pas faire une réforme bricolée sur un coin de table. Les provinces...
5: Simplifier ou supprimer?
7: Je pense qu'il faut vraiment simplifier radicalement. Et donc, mais il ne faut pas oublier que chaque niveau... faire des fonctions publiques qui sont essentielles. Par exemple, la province que je connais le mieux, la province du Hainaut, elle s'occupe des écoles pour les personnes en situation de handicap. Donc il faut faire attention entre le niveau et les fonctions, les missions de service public qui sont allouées. Et donc, vraiment une ligne rouge qui est très importante pour nous et qui explique une partie de la frilosité au Parti Socialiste, c'est de dire, on peut se poser la question sur l'avenir des provinces, mais il faut le faire sur l'ensemble du modèle institutionnel pour le simplifier. Et c'est pas parce qu'on supprime ou qu'on veut modifier un niveau de pouvoir qu'on doit abandonner ses missions de service public. Il faut qu'elles puissent se rattacher à un autre niveau de pouvoir. Moi, je pense que le niveau, et je le vois en tant que bourgmestre, qui est peut-être le plus pertinent, c'est le niveau supracommunal, communauté de communes. Parce qu'aujourd'hui, la vraie injustice qu'on doit corriger, c'est le fait que les grandes villes, et c'est une partie de la raison de leur déficit, elles financent une série de services qui servent à tous les habitants de leur bassin de vie. Quand on finance une piscine, quand on sécurise un match de foot des Zèbres à Charleroi, il y a seulement 20% des supporters qui sont des habitants de la commune, le reste, ils habitent la périphérie. Et donc, il faut avoir un niveau qui organise ces services publics à l'échelle du bassin de vie.
8: Alors, justement, vous dites qu'il faut simplifier, mais dans le livre que vous venez de sortir sur l'organisation des communes, leur gestion, vous faites une proposition, vous appelez ça les bassins de vie. Est-ce que ça, justement, c'est pas, comme disait le général de Gaulle, un machin supplémentaire, une couche supplémentaire à la zone institutionnelle?
7: Avec tout le respect que j'ai pour le général de Gaulle, je pense qu'on n'est pas du tout dans la même chose. Parce que finalement, aujourd'hui, les communes, elles collaborent déjà entre elles. Il y a une myriade d'intercommunales qui organisent la gestion de l'eau, la gestion des déchets, etc. Mais qui le font très bien, et d'ailleurs qui souvent assument plus de missions que les communes pour les citoyens. Mais aujourd'hui, elles le font de façon relativement complexe, avec une gouvernance qui parfois échappe au contrôle démocratique. Et donc moi, ce que je dis, c'est que je dis, tiens, mais tant qu'à faire de réinventer le monde, et j'ai ce côté peut-être un peu rêveur, de dire, si on devait réinventer un service public proche des citoyens et efficace, en fait, il y aurait le niveau communal, qui est le niveau de proximité. Les citoyens adorent leur commune. Puis il y a le niveau d'organisation des services publics, le bassin de vie. Et puis la région dans un État fédéral, parce que moi je crois en la Belgique, mais je crois en la Belgique qui est assise sur un système fédéral fort.
5: Reste quand même toujours le nerf de la guerre, comment on finance ça? Il y a quand même beaucoup de services publics qui sont justement organisés et donnés par ce niveau de pouvoir. On va revenir, si vous le voulez bien, au conclave budgétaire, qui donc va devoir faire des économies. On entend une petite musique de plus en plus importante, à savoir que la fameuse réforme des droits de succession, eh bien on pourrait la postposer un petit peu ou la remodifier. Est-ce qu'en état actuel, pour vous, c'est une bonne nouvelle ou bien c'est plutôt dommage, sachant que par exemple à Bruxelles ou en Flandre, eh bien on paye moins de droits de succession?
7: C'est vrai qu'en cette veille de fête de Wallonie, moi je suis, bonne fête à tous les Wallons et toutes les Wallonnes, moi je suis profondément fier et heureux d'être Wallon, mais c'est vrai qu'il y a de quoi être inquiet, parce que c'est vrai que les chiffres budgétaires sont complètement à la dérive et certaines mesures ont été mal calibrées. La grande mesure fiscale du gouvernement, c'était les droits d'enregistrement. Je partage la finalité, permettre aux jeunes d'avoir un accès plus facile à la propriété. Mais quand on voit dans les faits, ça a aggravé le déficit budgétaire, ça a coûté un pognon de dingue, comme dirait l'autre, aux finances publiques wallonnes, pour un effet très limité sur les jeunes, puisque ça a augmenté le prix des maisons.
0: Thomas Darmine, ministre-président wallon, invité de jeudi en prime hier soir, et on va évoquer les fêtes de Wallonie, bien évidemment durant cette matinale à 6h40, notamment avec Christophe Dubois, qui est président du comité central de Wallonie. Pour revoir ou réécouter l'intégralité de l'interview de Thomas Darmine, rendez-vous, vous connaissez le chemin, sur OVIO. Mais pour l'heure, on a rendez-vous avec un premier point circulation avec vous, Denis Lagasse. Bonjour.
9: Bonjour Sophie.
0: Est-ce qu'il y a déjà des soucis à nous signaler?
9: Alors, c'est calme hein, à cette heure-ci.
0: Ah mais tant mieux.
9: Oui, oui. Et vous parliez des fêtes de Wallonie. Eh bien justement, certains axes seront fermés, justement, à Namur même, hein, dans le centre, dès 9h, en raison de ces festivités, bien entendu. Et ceci jusque lundi matin. Et puis à l'approche du week-end, on le rappelle aussi, hein, la journée sans voiture à Bruxelles, c'est bel et bien ce dimanche.
0: Merci pour le conseil déjà, Denis. Et puis on va jeter un coup d'œil sur la météo avec une matinée plutôt ensoleillée, Terry Nemens.
10: Oui, absolument, Sophie. Dès son lever, le soleil se montrera plutôt généreux sur une bonne partie du territoire. On a encore quelques nuages sur les reliefs à cette heure-ci, quelques brumes possibles dans les vallons, quelques cumulus qui pourraient arriver au littoral dans le courant de la matinée, donner quelques gouttes, mais ce sera vraiment très faible. Ailleurs, de très belles éclaircies pour cette matinée. Les nuages se feront par contre un petit peu plus nombreux l'après-midi. Ils seront d'ailleurs un peu plus épais au sud du on s'en prémeuse, mais le temps restera sec. Les maxima seront compris entre 16 et 17 degrés sur les hauteurs, 20 degrés pour le centre du pays. Alors pour ce soir et cette nuit, un temps qui reste assez calme, un ciel relativement dégagé, peut-être quelques cumulus ici et là sur la moitié ouest du territoire, quelques voies nuageux plutôt à l'est. Les minima seront compris entre 10 et 16 degrés.
0: Merci, on fera un point plus long bien évidemment avec vous Terry, ce sera juste après votre journal de 6h.
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0: On se remet à présent dans les oreilles la séquence « Pas grand-chose sur un peu près tout » de Bernard Dobeler, une séquence qu'il présente aux côtés de Jérôme Collin chaque semaine d'Entrée sans frapper. Ce matin, c'est l'influence majeure mais peu reconnu de nombreux artistes africains.
11: Aujourd'hui, je vais vous parler de trois artistes africains, comme je vous le disais, dont l'influence est inversement proportionnelle à leur notoriété. Mais on va commencer par celui qui est incontestablement le plus connu des trois. Voilà, Manu Dibango, incroyable. Sur le Makossa, donc, de l'artiste camerounais, est sorti en 1972. C'est un tube culte dans les discothèques américaines et européennes à l'époque. La chanson a été reprise en version salsa par Fania All Stars, en rap par Nairobi, en reggae par Sly and Robbie. Mais en 82, Michael Jackson compose et signe, je mets les guillemets, Wanna Be Starting Something. Avec d'abord le beat. On remarque évidemment le beat un peu saccadé qui n'est pas sans rappeler celui de Soul Makossa, mais c'est évidemment le climax du morceau qui s'en inspire directement. Cette histoire est évidemment archi commentée, personne n'en connaît réellement l'histoire.
12: Ce n'était pas crédité sur l'album Thriller. Hein.
11: Non, évidemment. La chanson reste attribuée à Michael Jackson et Manu Dibango n'est toujours cité nulle part. Alors, il y a plein de légendes qui circulent, y compris le fait qu'il soit rentré au Cameroun avec une valise pleine de billets. Moi, j'y crois pas trop. Manu lui-même ne s'est jamais réellement exprimé sur le sujet, mais on pense qu'une solution financière confortable a été trouvée. Jusqu'en 2007, lorsque Rihanna sort Please Don't Stop the Music, qui se termine comme ceci. Ah ouais.
12: C'est reparti avec Rihanna.
11: Oui, la chanson évidemment de Rihanna, elle a relancé l'affaire. Manu Dibango a cette fois saisi la justice qu'il n'avait pas fait avec Michael Jackson. Alors Michael Jackson, il avait donné son accord à Rihanna. Il a donc touché une partie des droits, mais celle-ci n'avait pas demandé à Manu Dibango. La justice a, hélas pour lui, jugé la requête irrecevable. Ah. Oui. Autre cas bien plus récent concerne aussi le Cameroun. On est en 2010, pardon. Pour la première fois, la Coupe du Monde de football se déroule en Afrique du Sud, plus exactement. Je parle sous le contrôle d'Hélène. Et l'hymne choisi pour cette Coupe du Monde est Waka Waka, This Time for Africa, interprété par
12: Shakira.
11: Ça fait beaucoup de A. Et Waka Waka est l'hymne de Coupe du Monde plus vendu de l'histoire.
12: Mais
11: ce qu'on sait moins, c'est qu'elle s'est largement inspirée, c'est pour ainsi dire une reprise, par Zangalewa, une chanson camerounaise de nouveau en 86, interprétée par le groupe Golden Sounds.
12: Ah oui.
11: C'est une reprise, hein, je pense, à ce niveau-là.
12: Je pense qu'on est sur une reprise.
13: Reworking.
11: Alors, il s'agit à l'origine d'un chant de l'armée camerounaise.
12: Attendez, dans les crédits du morceau de Shakira, c'est écrit que c'est une reprise.
11: Et fait assez surprenant, Golden Sounds, donc le groupe, c'était le groupe de musique de la garde présidentielle camerounaise. C'est pas banal quand même ça. Hein. Alors, dans ce cas précis, il y a eu une négociation en amont, effectivement, et donc elle a abouti à un accord sur les droits d'auteur. Mais le pionnier du genre, le pilleur en chef, si j'ose dire, c'est probablement Serge Gainsbourg. C'est très tôt intéressé à la musique africaine. En 64, il sort Gainsbourg Percussion, un album ambitieux, totalement contre-courant de la chanson française traditionnelle et aussi du mouvement yéyé qui était naissant à l'époque. On y trouve Couleur Café, Pauvre Lola, Marabout ou encore New York, USA. J'ai vu...

0: C'est donc New York USA et on va dire que c'est largement inspiré par ceci.
1: Ah ouais.
2: Même percussion.
3: Et même mélodie.
2: Un reworking, comme dirait Greg.
0: Eh bien, oui et non. Donc, Aki Wowo est dû au percussionniste nigérian, cette fois Babatunde Olatunji, qui avait sorti l'album Drums of Passion en 59, un disque encore très très peu connu en Europe à l'époque. Mm-hmm. Reconnaissons donc à Serge Gainsbourg
2: d'avoir
0: un flair remarquable.
2: D'avoir flairé le bazar, quoi.
0: D'ailleurs, sur son album, il reprend trois chants africains, mais sans les créditer, bien évidemment. Pourquoi s'embêter à l'époque ? Pauvre Lola est en fait une reprise d'une chanson écrite et composée par Myriam Makeba, mais celle-ci n'a jamais fait valoir ses droits.
2: Ah non ?
0: Mais il y a aussi Marabout, remixé bien plus tard par Bob Sinclair. Serge Gainsbourg y signe le texte qui est en fait une célèbre chanson enfantine dont l'origine est évidemment inconnue. Mm-hmm. Et là aussi, pourquoi s'embêter, il la signe. Quant à la musique, c'est plus problématique. On écoute Marabout et dans la foulée, la musique qui l'a inspirée.

0: Il y a parenté.
1: Il y a parenté, oui. Donc c'est en fait une reprise avec d'autres paroles de Djingo Loba, du même Babatunde Olatunji, version reprise en 1970 sous son titre original par Santana, et puis bien plus tard par plein d'autres, hein, version disco, version house, il y a plein de versions de quoi en faire un tube mondial. À noter que Santana s'était initialement crédité comme auteur de la chanson avant de devoir créditer Olatunji.
2: Ils sont graves, quoi.
1: On y arrive, hein, mais... il faut vraiment insister, visiblement. Donc Olatunji, il a touché ses droits, mais ça a été un petit peu compliqué. Si on a le temps, je ne sais pas si c'est le cas, on peut écouter un petit bout de Santana.
0: Nous y sommes.
1: Et ben voilà, donc ça c'est Santana. Je vous ai régulièrement parlé ici de plagiat, de réminiscence, de sampling, autant de manières de copier, de s'inspirer d'œuvres préexistantes. Mais aujourd'hui, j'avais envie de mettre l'accent sur la manière dont la musique africaine a longtemps été considérée comme une mine inépuisable d'influence qu'on a trop souvent pillée sans honte.
3: Et que l'on écoute aussi trop peu souvent. Bernard Dobeler et sa séquence, pas grand-chose sur à peu près tout, donc séquence qu'on retrouve bien évidemment dans l'émission Entrée sans frapper, avec Jérôme Collin. C'est pas une musique africaine, mais c'est du soleil bleu.

0: Le coq à l'honneur tout le week-end pour célébrer sa région, la Wallonie. Comment atteindre la neutralité carbone d'ici 2050? En Belgique, il reste du chemin pour y arriver. Victoire 0-3 de l'Union Saint-Gilloise à Pilsen et une belle entrée en Europa League. Bonjour, la Wallonie en fête tout ce week-end, l'occasion de mettre en avant certains Wallons qui font la fierté du pays. En cette veille des fêtes de Wallonie, nous avons rencontré des patrons Wallons. L'un fabrique du pain, les autres des châssis très haut de gamme. Tous aiment les défis, ils se veulent inspirants. Et les difficultés, ils ont décidé de les transformer en opportunités. Reportage de Dominique Van de Capelle et Daniel Velter.
1: Magnifique, t'es content de la farine ?
2: Cela fait déjà 10 ans qu'Olivier de Cartier, ancien consultant, s'est lancé avec son frère dans la production de pain à Strépy-Bracny.
1: La vraie raison, c'est que mon premier enfant est né. En fait, je me suis dit, je dois lui raconter un vrai métier.
2: 10 ans plus tard, la société Copain occupe une centaine de travailleurs et espère s'étendre. Le secret, oser prendre des risques.
1: Je pense qu'en Belgique, on a très certainement parfois trop peur. En Wallonie, on a très peur d'avoir un échec. Et donc, il faut prendre du risque, c'est-à-dire prendre le risque d'échouer.
2: À 110 km de là, à Marchand-Famène, Denis Ruteau et sa femme ont repris la société Anin pour en faire un châssis très haut de gamme.
3: Ça, c'est vraiment parfait.
2: Parmi leurs clients, l'émir du Qatar, un contrat de rêve qui aurait pu virer au cauchemar, Mathilde Ruteau-Pirlet.
3: Le détroit d'Ormuz est fermé, donc ce qui veut dire qu'il y a un plan B. Les châssis vont de Anvers jusqu'à Jeddah, et puis à Jeddah, ils prennent la route et ils vont jusqu'à Doha.
2: Depuis 30 ans, le couple a appris à rebondir, Denis Ruteau.
4: L'entrepreneur wallon, il est par nature modeste, il avance sans faire de bruit, mais il est sérieux, il est carré, il inspire confiance.
2: De l'audace tout en étant fier de leur savoir-faire, les patrons wallons n'ont pas dit leur dernier mot.
0: Prime de nuit étendue pour les nouveaux employés du secteur du transport et de la logistique. Un accord a été trouvé entre syndicats et patrons. Cette décision revient sur une mesure du gouvernement fédéral. Depuis le 1er juin, le travail n'est plus considéré de nuit qu'entre 23h et 6h au lieu de 20h et 6h. Les nouveaux employés du secteur du transport et de la logistique recevront donc une prime de nuit dès 20h comme avant. Plus de forêts, moins d'élevage, c'est le changement nécessaire en Belgique pour atteindre l'objectif de neutralité carbone en 2050. La Belgique doit réduire drastiquement ses émissions de gaz à effet de serre, mais les forêts, les sols absorbent naturellement de moins en moins de carbone. Une nouvelle étude avance ce qui devrait changer et il y a du travail, Joanne Monté.
5: Ce n'est pas adieu vos vaches cochons, mais tout de même, un tiers d'animaux d'élevage devrait disparaître d'ici à 2050. Surtout moins de porcs et de vaches laitières. Moins de bêtes, c'est moins de nourriture à leur fournir, et au total, près de 300 000 hectares de terres réaffectées. Camille Régnier, experte au service changement climatique du SPF Santé publique.
6: La moitié de ces 300 000 hectares, on pourrait le réutiliser dans le secteur agricole, et l'autre moitié, ça pourrait nous permettre d'avoir plus de forêts, qui, elle, pourrait absorber du carbone et nous permettre d'avoir nos émissions négatives en forêt qui compensent les émissions agricoles qu'on aurait.
5: Il faudrait aussi protéger les prairies et restaurer les zones humides. Tout ça, c'est un fameux scénario, le seul compatible avec une Belgique neutre en carbone en 2050, selon ce rapport. Mais au bout du compte, pourquoi cibler l'agriculture alors qu'elle a réduit ses émissions de gaz à effet de serre de 27% par rapport à 1990? Les experts misent sur le fait que les autres secteurs, comme le transport par exemple, auront déjà normalement coupé leurs émissions et que pour l'agriculture, il y aura toujours une quantité impossible à supprimer, d'où ce scénario qui touche à la terre.
0: Et cette étude a été réalisée par le centre de recherche Citra de Lucé-Louvain, la faculté de Jean Blou Agrobiotech de l'Université de Liège et le centre de recherche flamand Vito. En Russie, les premiers bureaux de vote ont ouvert cette nuit, commençant par l'Extrême-Orient. Ces élections législatives vont se dérouler tout le week-end. Sans grande surprise, le parti de Vladimir Poutine devrait l'emporter. Autres élections en France, cette fois, Éric Zemmour, leader du parti d'extrême droite Reconquête, a confirmé qu'il sera bien candidat à l'élection présidentielle. Bruxelles. L'ancien journaliste a présenté plusieurs idées de son programme, comme sa volonté d'exclure les chômeurs de longue durée. Le candidat d'extrême droite a aussi durci son discours sur l'immigration. Toujours en France, un policier a été placé en détention provisoire, soupçonné d'avoir fabriqué des armes imprimées en 3D en vue d'un attentat terroriste contre l'État français. L'homme adhère à une idéologie d'extrême droite radicale violente. Il est aussi poursuivi pour détention non autorisée d'armes. En sport, l'Union Saint-Gilloise s'est imposée 0-3 au Viktoria Plzeň en République tchèque. Une victoire pour leur première rencontre d'Europa League qui amène de bons augures pour la suite, selon le gardien Hervé Kofi.
7: Venir faire une victoire à l'extérieur, je crois que ça va nous motiver encore plus pour les prochains matchs à venir. Mais bon, comme je l'ai dit, c'est une équipe, on travaille en équipe et on a les résultats aussi qu'il faut en équipe. Voilà, donc on va essayer de profiter au maximum pour cette première victoire européenne et bien récupérer parce que voilà, il y a le prochain match qui nous attend et ça va très vite arriver. Voilà, il va falloir aussi qu'on récupère le plus vite possible pour pouvoir être performant sur le prochain match avant la trêve.
0: Hervé Kofi au micro de Benjamin Deceninck. Dans le reste de l'actualité sportive, deuxième tour de qualification à la Coupe Davis de tennis. La Belgique affronte aujourd'hui l'Autriche. Le vainqueur sera qualifié ensuite pour le Final 8 qui aura lieu à Bologne fin novembre. Deux simples sont au programme ce vendredi. Gauthier Honklin qui affronte Jurij Rodionov et Zizoubert qui sera opposé à Lucas Neumayer. Nafissa Toutiam, elle va renouer avec l'heptathlon aujourd'hui et demain. Elle a rendez-vous au Décastar à Talence, dans la banlieue de Bordeaux, en France. La triple championne olympique n'a plus terminé d'heptathlon depuis sa victoire aux JO de Paris. Norwitz sera aussi au rendez-vous. Le Décastar sera à suivre dès 12h sur RTBS Sport. Voilà pour les infos. Très belle matinée à notre écoute.
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9: Merci Eva Secker, vous évoquiez les entrepreneurs wallons mis à l'honneur pour cette fête de Wallonie. Eh bien, nous en aurons un dans le studio, c'est François Lepau qui est directeur général de Safran Aero Booster. Il sera l'invité de Laurent Mathieu à 7h45. Dans quel état socio-économique est la Wallonie? Réponse donc avec lui. Et vous revenez à 6h30 pour l'essentiel de l'actu.
0: À tout à l'heure.
9: La météo, rebonjour Thierry Lemens.
10: Rebonjour Sophie, bonjour à tous.
9: La journée va commencer sous le soleil.
10: Oui, effectivement, dans la plupart des régions, un soleil bien présent, notamment sur le centre, sur l'ouest également. On a encore quelques nuages qui s'accrochent vraiment sur les hauteurs de l'Ardenne jusqu'au Haut-de-Fagne et peut-être quelques cumulus qui vont bourgeonner sur le littoral et qui pourra donner une petite goutte, mais partout ailleurs, effectivement, le soleil sera bien généreux. Il restera d'ailleurs généreux tout au long de la matinée. On aura un petit peu plus de nuages l'après-midi, mais ça ne va pas empêcher le soleil de briller, de s'afficher de manière très lumineuse sur le centre du pays. Les nuages seront un petit peu plus épais sur le sud du pays, au sud du Sillon sans Brémeuse. Côté température, on attend 20 degrés pour le centre, 17 à 18 degrés pour les hauteurs du territoire. Une soirée et nuit très agréable aussi, avec un ciel relativement dégagé. Quelques voiles nuageuses sur l'est, quelques cumulus qui peuvent bourgeonner ici ou là sur l'ouest du pays. Côté température, les minima, on ira de 12 à 14 degrés.
9: Merci Thierry, à tout à l'heure, avec un petit point sur le week-end peut-être.
10: Oui, le week-end s'annonce relativement agréable, en tout cas pour le samedi. Un petit dégradé nuageux, mais un temps qui reste sec, avec même encore de belles éclaircies pour le sud du pays. Et puis par contre, dimanche, on a une perturbation qui va traverser le pays en journée, donc elle va passer assez rapidement en matinée. Puis à l'arrière, on retrouvera de nouveau des éclaircies avec le soleil qui sera donc de retour.
9: Merci Thierry, à tout à l'heure.
10: À tout à l'heure.
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9: Nous sommes le vendredi 18 septembre. Merci de nous avoir choisis pour vous réveiller, pour vous informer. Ravi d'être à vos côtés avec aussi en régie Xavier Mathieu et Elena Pantazidis. Merci à Thibaut Jacques et Oriane Chaud aussi pour la préparation. Le fait du jour, les premiers bureaux de vote se sont ouverts en Russie, donnant le coup d'envoi des élections législatives. Alors, élections sans suspense, mais le Kremlin scrutera quand même les signes de lassitude ou pas face à la guerre en Ukraine parmi les Russes. Détail avec Olivier Boulenc dans un instant. Quelles sont les unes de vos journaux ce matin? Réponse avec Nicolas Vandenskrieg. Il est en tout cas encore beaucoup question des relations Europe-Canada.

0: Change of Heart, titre signé par le groupe Change. Nous étions en 1984 et ça s'entendait. Restez bien avec nous dans un instant, ce sera la revue de la presse et le fait du jour.
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0: Place à notre fait du jour à la revue de la presse. Bonjour Olivier Boulenc et Nicolas Van Den Schrik.
11: Bonjour. Bonjour à tous.
0: Le fait du jour nous emmène en Russie, Olivier, parce que les premiers bureaux de vote ont ouvert dans l'extrême-orient russe. Ça marque en effet le coup d'envoi des élections législatives dans le pays.
12: Oui, ce matin, on part dans un bureau de vote à Makhadan. Depuis, tous les citoyens de l'immense Russie, comme tous les citoyens de l'immense Russie, les résidents de cette ville de 90 000 habitants sont appelés aux urnes. Ils sont parmi les premiers, car ils se réveillent et se lèvent avant les autres. Il est 8 heures de plus là-bas par rapport à Moscou. La presse est conviée. Le bureau de vote est flambant neuf, tout blanc, moderne. Sur le côté, il y a même des dépliants sur les règles qui garantissent l'anonymat du vote. Peu à peu, les premiers électeurs arrivent. Je vous propose d'en écouter certains. Attention tout de même, ces témoignages sont à écouter avec prudence, étant donné que les libertés d'opinion et d'expression sont mises à mal en Russie.
13: Eh bien, tout d'abord, c'est un devoir civique, un choix que fait tout individu et tout citoyen de ce pays pour notre belle et chère Russie.
14: Vous avez la possibilité de venir voter pour la personne de votre choix. Si vous avez le droit de choisir, vous devez absolument l'exercer.

0: На Дальнем Востоке мы...
1: Voilà, le droit de choisir, il faut quand même vite le dire, hein, Olivier.
2: Je vous le confirme, hein, Sophie, le paysage politique russe est considérablement rétréci depuis la dernière élection législative en 2021. La principale formation libérale est ouvertement opposée à la guerre en Ukraine. Le parti Yabloko a été exclu du scrutin national par la Cour suprême.
1: Et cette élection est d'ailleurs la première depuis le début de la guerre en Ukraine. Et il y a peu de suspense, on va dire, sur les résultats. Hein.
2: C'est le parti de Vladimir Poutine qui devrait l'emporter. L'enjeu ici est en fait de mesurer l'ampleur de cette victoire. Aujourd'hui, Russie unie, c'est le nom du parti présidentiel, détient 310 sièges à la Douma, le parlement russe. Le parti doit obtenir au moins 300 sièges pour conserver sa majorité des deux tiers, qui lui permet de faire adopter des modifications constitutionnelles sans le soutien des autres partis.
1: Il y a donc d'autres partis tout de même, mais que l'on ne peut pas qualifier d'opposition au président russe, c'est ça hein ?
2: C'est tout à fait ça, Sophie. On retrouve notamment le parti communiste, les nationalistes ou encore le parti pro-business, Nouvelle Personne. Mais ces formations soutiennent largement la politique du Kremlin sur les grandes questions et notamment sur la guerre en Ukraine. En fait, ils votent sur les principaux dossiers avec le parti présidentiel. Lors de cette élection, il y a donc plusieurs bulletins, plusieurs partis, plusieurs candidats, mais très peu de voix qui contestent réellement la ligne politique de Vladimir Poutine.
1: Alors, il faut dire que le contexte est quand même très particulier aujourd'hui, puisque la Russie est sous le coup, on le rappelle, de sanctions occidentales. Et puis, la guerre en Ukraine a endeuillé de nombreuses familles russes et continue de faire des victimes.
2: C'est pour cela que Vladimir Poutine lui-même a donné une dimension très politique à cette élection. Dans une allocution télévisée cette semaine, il a présenté la participation comme une manière de démontrer l'unité du pays et le soutien aux soldats russes. Autrement dit, pour le Kremlin, aller voter n'est pas seulement choisir un député, c'est aussi afficher son soutien à la Russie en guerre.
1: Nous suivrons donc avec attention les chiffres de la participation pour cette élection en Russie. Le scrutin qui se tiendra aussi dans les territoires ukrainiens occupés par la Russie.
2: Les électeurs de Crimée annexés par Moscou en 2014, mais aussi ceux des partis occupés des régions de Donetsk, Louhansk, Zaporijja et Kherson sont appelés à participer. Le scrutin y a parfois commencé en avance, officiellement pour des raisons de sécurité. Il faut rappeler que l'Ukraine et les pays occidentaux ne reconnaissent pas la souveraineté russe sur ces territoires. Des observateurs soulignent aussi les conditions très particulières dans lesquelles s'y déroule le vote, avec notamment une forte présence des autorités et des forces de sécurité russes.
1: Merci Olivier. On précise que donc les bureaux de vote ferment dimanche soir. Les premiers résultats sont attendus dans la foulée, avec les résultats définitifs dans les jours suivants. On y reviendra sur cette élection législative en Russie dans notre dossier à 7h20, avec notamment Adrien Dubien, directeur du think tank franco-russe Observo. Et il sera aussi question de la Russie dans l'écho sans détour de Diane Burgel-Vernet. Merci Olivier pour ce fait du jour. Allez, coup d'œil sur la presse de ce matin. Et tiens, c'est assez rare pour le dire, l'Union européenne fait la une pour le troisième jour d'affilée, Nicolas.
3: Oui, ce serait du sport, on parlerait d'un sans faute. Mais vous avez raison, cette proposition de rapprochement historique entre Canada et Union européenne, elle est encore en une ce vendredi. En une du soir d'abord, qui observe donc la réponse du Premier ministre Mark Carney, le Canadien. Il a offert aux Européens de coopérer dans toute une série de domaines pour résister ensemble à la pression des puissances hostiles, explique le quotidien. Ursula von der Leyen, pour rappel, avait proposé au Canada de devenir un membre associé de l'Union. Mark Carney a donc répondu OK pour coopérer dans les minerais critiques, dans les grandes industries de la défense, l'IA, l'énergie, l'espace et les services de paiement. Le Morgan tourne joliment sa question ce matin, question de titre, pour écrire ceci en une belle histoire est-elle en train de se jouer entre Bruxelles et Ottawa ? La suite, comme on disait avant, la suite dans les prochains épisodes.
1: En une aussi de Standard qui observe les entreprises qui construisent des data centers, elles vont faire exploser la demande d'électricité.
3: Oui, puisque à Francfort, à Paris, à Londres ou à Amsterdam, les meilleurs sites sont désormais en surcharge. Le nouveau place to be du data center, c'est la Belgique, écrit le Standard. Notre pays, oui, comme nouveau site idéal et c'est arrivé de centre de données qui fait donc augmenter la demande en énergie. Jusqu'ici, Elia tablait sur environ 15 TWh maximum. Désormais, c'est presque le double qu'il faudrait être en mesure d'injecter dans le réseau, en tout cas d'ici 2034, soit 24 TWh auxquels seront ajoutés les 3 déjà consommés en Wallonie par Google, notamment. Vous voyez que le Standard a fait ses calculs. Grosse pression donc sur le réseau, observe encore ce matin le Nieuwsblad.
1: Oui, à cause donc de ces data centers. On parle des fonctionnaires aussi dans la presse.
3: Ah oui, c'est en manchette du soir, ça, avec un gros chiffre. Hein. 150 à 200 000 fonctionnaires de moins, c'est possible. Avis partagé, semble-t-il, par Georges-Louis Boucher, le président du MR, et Bruno Colman, l'économiste. Pour les deux, le problème et les points de divergence sont ailleurs, notamment quant à la manière de financer la sécurité sociale. Réflexion sur les fonctionnaires qui se poursuit alors en une dutheil, puisque les autorités font la chasse aux économies, qu'elles commencent par se regarder elles-mêmes. C'est ce que réclame le monde des affaires, écrit le Tate. Un gel des recrutements, moins de réglementation et davantage d'efficacité devraient permettre des économies, estime notamment la FEB. L'Écho, qui publie aussi cette interview de Peter Timmermans, le CEO de la FEB, a retenu une formule un peu plus fleurie. J'en ai marre de toutes ces idées visant à taxer plus. La dernière heure, elle transforme l'exercice d'économie budgétaire du moment en un jeu. Qui veut gagner des milliards? Qui veut gagner 10 milliards? Il n'y aura pas de 50-50 et en politique, l'appel à un ami de l'opposition est assez rare. Mais paraîtrait que Bart De Wever possède une farde blanche remplie de propositions. Le contenu en reste secret, note le Tate. Note la DH, pardon. On observera qu'en commentaire, le Tate, cette fois, oui, a un ton un peu moins amusé. Face aux économies à faire, la Belgique peut-elle éviter une thérapie de choc, se demande le quotidien. Pour le quotidien économique, déployer maintenant une réforme de l'État réfléchie, comme le propose Bart De Wever, ne porterait ses fruits que trop lentement.
1: Ah, voilà, ce sera thérapie de choc.
3: Eh ben oui.
1: Alors, en une aussi, Bruxelles et Charleroi.
3: Oui, Charleroi, qui ne se trouve pas beaucoup plus à l'aise que le fédéral dont on parlait à l'instant. L'Écho raconte une ville au bord de l'asphyxie budgétaire. L'aide régionale Oxygène se termine cette année. Charleroi prévoit donc un déficit de 97,5 millions. Situation difficilement tenable qui pousse son bourgmestre à demander un refinancement structurel de la part de la Wallonie. C'est à lire dans l'Écho. Le coup de tonnerre, c'est à Bruxelles. La Libre annonce en effet le patron du musée Canal sur la Sellette. Le ministre président bruxellois Boris Dilliès, MR, veut licencier le directeur général Yves Goldstein. Forte résistance d'Ahmed Lawej, PS, et décision à prendre ce vendredi. L'inauguration du musée bruxellois doit, elle, avoir lieu le 28 novembre. Et puis, ce sont aussi les fêtes de Wallonie qui débutent à Namur et en une de l'avenir. Le quotidien soumet donc le ministre-président wallon, le MR Adrien Delimont, à un test de wallonitude. Interview un brin décalé, mais vraiment juste un brin.
1: Voilà, Adrien Delimont qui donc est dans la presse ce matin et les fêtes de Wallonie, on y reviendra bien évidemment dans cette matinale. Christophe, avec notamment donc notre invité à 6h40, ce sera Christophe Dubois, il est président du comité central, il sera question de l'identité wallonne et puis un petit peu plus tard, comment justement les entrepreneurs wallons vivent aujourd'hui, dans quel état socio-économique est la Wallonie? Réponse avec l'invité de Laurent Mathieu, c'est François Lepeau. Il est directeur général du Safran Aero Booster. Voilà. Merci Nicolas.
3: Avec plaisir.
1: Rendez-vous 19h.
3: 19h35. C'est un peu tard pour les titres.
1: À 7h35, 7h35 pour l'écho des éditos. La journée passe si vite. On va faire un point circulation avec vous, Denis Lagasse. Qu'en est-il?
0: Alors, Sophie, un accident signalé. Survenu il y a quelques instants, c'est sur le 42 à hauteur de Dizon. Ceci vers Bâtisse, situation évidemment à surveiller. À noter aussi qu'il y aura une manifestation à Bruxelles durant la matinée. Ce sera donc sur le centre de Bruxelles, aussi la petite ceinture, entre 8h et début de l'après-midi. Départ boulevard Pacheco et fin de la manifestation au boulevard du Régent. Et puis, on le rappelle, les fêtes de Wallonie, vous faisiez référence à cela, et bien évidemment, hein, certains axes seront fermés dès ce matin, 9h, ceci jusqu'à lundi matin, puis on le rappelle évidemment, la journée sans voiture, c'est à Bruxelles, et c'est ce dimanche.
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1: 6h23, place à l'actualité de vos régions et la grille des loyers à Bruxelles qui est tout à fait légale. C'est ce que vient d'affirmer la Cour constitutionnelle. Cette grille permet d'encadrer les loyers à Bruxelles pour que les propriétaires ne demandent pas trop cher à leurs locataires. Plusieurs associations de propriétaires avaient attaqué cette grille, mais voilà, elles ont perdu. Écoutez Karine Lallieu, la secrétaire d'État PS au logement, elle s'en réjouit.
7: C'est une très bonne nouvelle pour les locataires bruxellois et pour aussi faire en sorte que le marché locatif bruxellois soit abordable pour l'ensemble des citoyennes et des citoyens, ce qui n'est pas le cas pour le moment. Nous lançons un nouveau travail de l'Observatoire des loyers pour disposer d'une image complète et fiable des loyers pratiqués dans la région bruxelloise.
1: Voilà, une nouvelle grille des loyers à Bruxelles devrait voir le jour d'ici 2 ans. Des pelleteuses en action à Wavre depuis lundi sur le site qui doit accueillir le futur hôpital. Il ne s'agit pas encore de la construction de la nouvelle clinique Saint-Pierre, mais d'un chantier de fouilles archéologiques. Des fouilles préventives menées par l'Agence Wallonne du patrimoine. Ce genre de fouilles est en effet généralement demandé pour des projets urbanistiques de grande ampleur. Des tranchées ont donc été creusées à la recherche de vestiges. Jusqu'à présent, les archéologues n'ont rien trouvé. C'est un peu frustrant, mais ça donne aussi des informations sur le site, comme l'explique Gaëlle Dumont, archéologue.
6: C'est intéressant aussi pour nous de savoir que ce terrain est a priori libre de vestiges archéologiques. L'important, puisque l'hôpital va vraiment détruire le sol et le sous-sol, l'important c'est de passer avant et d'enregistrer la présence ou l'absence de vestiges.
8: Et si vous trouvez quelque chose vraiment de spectaculaire, est-ce que ça compromet, disons, le projet de la clinique ou est-ce que ça risque de le retarder, que sais-je ?
6: Alors non, pas du tout. On est bien en amont des travaux de la clinique. Donc si on trouve quelque chose, on enregistre, on relève et on fouille. Mais non, ça ne compromet pas l'avancée des travaux de la clinique parce que d'une part, c'est très localisé sur l'étendue du terrain et d'autre part, on s'y est pris pour être très très en avance. Et donc plus on est en avance sur ce genre de très grands travaux, mieux c'est parce que si on a effectivement des vestiges et qu'on doit faire une fouille plus importante, on a le temps et donc c'est toujours l'idéal de travailler dans des conditions comme ça.
1: Des propos recueillis par Hugues Van Peel, ces fouilles s'achèveront normalement donc dans une quinzaine de jours. Et vous, le numérique, ça donne quoi ? C'est la question que la province de Namur vous pose si vous êtes âgé de 55 ans ou plus. Elle veut en fait comprendre vos réalités, vos usages, vos éventuelles difficultés et vos besoins pour mieux vous accompagner car le numérique est devenu véritablement incontournable dans nos vies. Vous êtes invité donc à partager votre expérience jusqu'au 15 décembre en ligne, c'est déjà un premier test, mais une version papier est aussi disponible dans les communes participantes donc à cette campagne. Et vous, le numérique, ça donne quoi ? C'est en province de Namur. L'abeille noire est une espèce menacée. Elle est en effet dans la liste rouge de l'Union internationale pour la conservation de la nature. Pourtant, c'est l'abeille indigène de notre région. Les autres, les jaunes, ont été importées par les apiculteurs il y a plusieurs années. L'enjeu est donc aujourd'hui de préserver cette espèce européenne, l'abeille noire. Reportage à Virel, dans le parc national de l'Entre-Sambre-et-Meuse avec Philippine Wambercy.
9: Équipée de la tête aux pieds, Pascaline ouvre une ruche habitée exclusivement d'abeilles noires.
10: Vous voyez, elles sont toutes noires. Donc en fait, il n'y a pas de segment jaune au-dessus.
9: Des abeilles petites, mais trapues, qui peuvent vivre jusqu'à 40 000 dans une même ruche. Un projet mené par la SBL Mellifica, dont Pascaline Bertrand est la coordinatrice.
10: Nous avons plusieurs ruchers et donc composés de ruches à mâles pour saturer l'environnement en mâles de qualité pour pouvoir faire perdurer l'espèce.
9: Car l'espèce est en déclin à cause de l'importation d'espèces étrangères ces dernières années, mais aussi et surtout le manque d'habitats naturels en forêt. Pour y remédier, 10 ruchoirs viennent d'être installés au cœur du parc national de l'Entre-Sambre-et-Meuse.
10: Le ruchoir donc, est apposé sur un chêne à 3-4 mètres de hauteur. Donc, il s'agit d'un tronc de bois évidé sur lequel on a mis un couvercle et un plancher.
9: Son volume de 30 litres est également adapté au fonctionnement particulier de ces abeilles, si importantes pour notre écosystème.
10: C'est l'abeille qui est la plus rustique et la plus à même de faire face aux maladies et éventuellement aux modifications environnementales.
9: La SBL espère que des premières colonies s'installeront dans le ruchoir durant la saison de reproduction au printemps prochain.
1: Reportage sur l'abeille noire signé Philippine Wambercy. Il est 6h28, dans un instant l'essentiel de l'actu de 6h30, puis le journal des sports. On reviendra bien évidemment sur la victoire de l'Union hier soir en Europa League.
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1: Très bon vendredi, il est 6h30, l'essentiel de l'actualité de ce matin avec vous Eva Secker.
20: Cette nuit, commençant par l'Extrême-Orient. Donc, je disais, les premiers bureaux de vote ont ouvert cette nuit en Russie. Les élections législatives vont se dérouler tout le week-end. Sans grande surprise, le parti de Vladimir Poutine devrait l'emporter. Autre élection en France, cette fois, Éric Zemmour, leader du parti d'extrême droite Reconquête, a confirmé qu'il sera bien candidat à l'élection présidentielle. L'ancien journaliste a présenté plusieurs idées de son programme, comme sa volonté d'exclure les chômeurs de longue durée. Le candidat d'extrême droite a aussi durcit son discours sur l'immigration. Toujours en France, un policier a été placé en détention provisoire, soupçonné d'avoir fabriqué des armes imprimées en 3D en vue d'un attentat terroriste contre l'État français. L'homme adhère à une idéologie d'extrême droite radicale violente. Il est aussi poursuivi pour détention non autorisée d'armes. Chez nous, deuxième nuit de grève pour l'aéroport de Charleroi. Les contrôleurs aériens de Skies demandent une revalorisation de leur prime de nuit. L'arrêt de travail entre 22h et 6h du matin est prévu jusqu'au 10 octobre. Ce vendredi, une quarantaine de vols ont déjà été annulés. Tant des arrivées que des départs, d'autres sont aussi retardés. Eux ont gagné la bataille. Les nouveaux travailleurs du secteur de la logistique et du transport vont recevoir leur prime de nuit des 20 heures. Un accord a été trouvé entre syndicats et patrons. Cette décision revient sur une mesure du gouvernement fédéral qui a réduit la durée autorisée du travail de nuit. Depuis le 1er juin, le travail n'est plus considéré de nuit qu'entre 23h et 6h au lieu de 20h et 6h. Les travailleurs donc pourront recevoir leur prime de nuit dès 20h. Les chauffeurs de taxi manifestent aujourd'hui à Bruxelles. Ils dénoncent l'ordonnance taxi et un nouveau décret flamand autorisant des tarifs à la baisse pour les multinationales. On écoute leur président Jean-Paul Mbenti.
21: Les charges augmentent, l'indexation n'est pas prise en considération depuis 4 ans, les assurances et autres augmentent, nous ne voulons plus attendre, nous voudrons le plus rapidement possible que l'ordonnance taxi bruxelloise puisse être revue parce que les conséquences sont graves, les chauffeurs ne s'en sortent plus.
20: Le ministre-président Boris Dilliez doit rencontrer les représentants des taxis ce vendredi à 13h30.
1: Merci Eva, vous revenez ici même à 8h pour le Grand Journal. Mais avant cela, une joyeuse entrée. Le journal des sports, bonjour Thibaut de Planck.
22: Bonjour Sophie, bonjour tout le monde.
1: Après Anderlecht mercredi, c'était au tour de l'Union de faire ses débuts donc en Europa League. Et les unionistes n'ont donc pas loupé leur début.
22: Et oui, facile victoire 0-3 en déplacement chez les Tchèques du Victoria Pilsen avec un peu plus d'adresse face au but. L'addition aurait même pu être plus salée tant l'Union a maîtrisé son sujet. Mais l'essentiel est là, victoire sans encaisser de but et qui plus est avec une équipe fortement déforcée. Suite aux suspensions de Zorgan, Van de Peer et Floroux et aux blessures de McAllister et de Sykes, de quoi réjouir le capitaine unioniste Rob Skov.
23: Oui, ça c'est le bon cas d'aujourd'hui. On savait avant le match qu'on a quelques joueurs très importants pour l'équipe qui n'étaient pas là. Donc c'était à nous, à d'autres joueurs, pour montrer au coach et au club qu'il peut compter sur nous. On a immédiatement prendre le match en main, pression vers l'avant, jouer vite, créer des occasions et l'envie de gagner. Si on est plus efficace, je pense, à la mi-temps, le match peut être joué. On a fait ce qu'on devait faire et on va à la suite.
22: Une interview d'Ebi Brouzakis. Et avec cette victoire, l'Union se positionne déjà dans le top 8 à la 5e place. Anderlecht est lui 22e. Dans les autres résultats, la Juventus s'est imposée 5-0 contre les Néerlandais de Nîmes. Marseille s'est incliné 4-1 à Besiktas. Et on notera aussi le succès de Torreense, un club de D2 portugaise qui a battu les Norvégiens de Lillestrøm. Bel exploit donc. Alors un club de D2 qui joue la Coupe d'Europe, comment cela s'explique? Eh bien tout simplement parce que Torreense a remporté l'année passée la Coupe du Portugal.
1: Du côté des Diables, pas de coupe encore. C'est le grand jour en tout cas pour Marc Van Bommel.
22: Et oui, le Néerlandais va dévoiler sa toute première liste de joueurs retenus à l'occasion de la trêve internationale. Au programme, il y aura 4 rencontres de Ligue des Nations avec l'Italie, la Turquie et un double duel face à la France. Et si vous voulez connaître la liste et savoir immédiatement ce que nos experts pensent, eh bien on vous suggère de vous brancher sur notre Facebook Live dès 11h50. Ça c'est pour les Diables Rouges. La Pro League de football, elle se poursuit avec ce vendredi soir le début de la 7e journée de championnat. Le Standard se déplace à Gand, coup d'envoi à 20h45.
1: Voilà pour cette première sélection donc côté Diable Rouge de Marc Van Bommel. En tennis, jour important aussi puisque la Belgique tentera tout ce week-end de décrocher son ticket pour le Final 8 de la Coupe Davis.
22: Et oui, les Belges rencontrent l'Autriche dans le cadre du deuxième tour de qualification. Le vainqueur disputera la phase finale à Bologne fin novembre. Et si tout le monde était présent, eh bien la Belgique serait largement favorite. Ouais. Mais les cartes ont été rabattues suite aux absences des cadres Raphaël Collignon et Alexander Blox. Les deux capitaines parlent à présent de 50-50. Et on écoute à ce sujet le capitaine belge Steve Darcy.
0: Clairement, Zizou est favori. Est-ce qu'il va gagner ses matchs? J'en sais rien, mais il est favori, c'est sûr. Les deux autres simples, on ne sera pas favori. Le double, on n'est pas favori non plus. Si on regarde les classements, ils sont largement devant. Ils jouent chez eux sur une surface qu'ils ont choisie. Donc, du 50-50, on est gentil. Ça pourrait même être un peu plus favori pour eux. Mais j'ai envie de croire en l'équipe. J'ai envie de croire dans tout le travail qu'on a fait. Et je suis certain qu'en tout cas, peu importe le résultat, on aura des mecs qui vont donner tout ce qu'ils ont ce week-end.
22: Une interview de Christine Anquet. Deux simples sont au programme de ce vendredi. Gauthier Onclin affrontera d'abord Jurij Rodionov. Ensuite, Zizouberg sera opposé à Lucas Neumayer. Elle aussi sera en lice ces vendredis et samedi. On parle là de Nafissa Toutiam qui dispute en athlétisme le Décastar de Talens dans la banlieue de Bordeaux. Le Décastar, c'est l'un des rendez-vous annuels des spécialistes des épreuves multiples. Nafi dispute son premier heptathlon depuis son abandon au Mondial de Tokyo en 2025. La triple championne olympique a connu des derniers mois compliqués, alors qu'attendre d'elle pour son retour sur un hepta? La réponse de notre consultant athlétisme Frédéric Honneux.
2: Vu le nombre de médailles qu'elle a déjà gagnées dans sa carrière, elle n'a plus rien à prouver. Donc c'est se faire plaisir, retrouver le goût de la compétition et enfin terminer un heptathlon, chose qu'elle n'a plus faite depuis les Jeux Olympiques de Paris. Hormis cela, c'est se réconcilier avec la performance qu'elle n'a plus connue depuis justement les Jeux Olympiques de Paris. Avec sa blessure à l'ischio qu'elle a eue dans sa préparation, forcément, elle a été un peu diminuée. Tout ce qu'on peut espérer pour elle, c'est de se faire plaisir et enchaîner des bonnes performances qui vont lui donner des informations et pourquoi pas faire les minima pour les championnats du monde à Pékin pour l'année prochaine, qui sont à 6550 points.
22: Frédéric Honneux, contacté par Guillaume Deloyer. En plus de Nafitiam, Norwitz participera aussi à ce Décastar. Un Décastar qui sera à suivre dès midi sur le site rtbf.be/sport.
1: Décidément, il y a beaucoup de sports aujourd'hui à suivre sur les médias de la RTBF. Du cyclisme aussi avec les Mondiaux de Montréal qui s'ouvrent ce dimanche avec notamment le contre-la-montre chez les messieurs. Remco Evenepoel sera le grand favori, Thibaut.
22: Et oui, et donc l'occasion de demander au sélectionneur belge Serge Pauwels comment se sentait le triple champion du monde du chrono après sa 5e place au Grand Prix de Montréal dimanche dernier et surtout donc avant son premier grand rendez-vous et le chrono de ce dimanche.
3: Il se sent bien, il est très relaxed, c'est un bon groupe ici, donc il s'amuse bien, il a aussi le temps pour prendre un café à l'entraînement et tout ça. Et ils ont le bon support de quelques soigneurs, d'un mécano. Donc, ils se sont dans son biotope, disons. Et pour eux, c'est, je pense, ici à Bromont, on a vraiment une région qui est favorable pour s'entraîner ensemble. Ils trouvent aussi un bon parcours ici pour faire des efforts sur le plat ou aussi sur les montagnes.
4: Serge Powell, au micro de Jérôme Elguers. Et puis un dernier mot de volley à l'Euro de volley. La Belgique s'est imposée hier 3-0 face à la Serbie pour son dernier match de poule. Les Red Dragons se terminent donc en tête de leur groupe et affronteront la République tchèque en huitième de finale.
1: Voilà, et on espère que leur parcours va encore se poursuivre. Merci beaucoup Thibaut Deplanque pour ce journal des sports. Il est 6h39. La météo de ce vendredi, Terry Lemens, journée que l'on commence sous le soleil.
5: Oui, soleil bien généreux dans la plupart des régions. On a encore quelques petits nuages qui s'accrochent sur les hauteurs, quelques cumulus qui peuvent bourgeonner le littoral et là donner une petite goutte. Mais partout ailleurs, ce sera sec pour aujourd'hui. Quelques nuages supplémentaires l'après-midi, notamment au sud du Sion-Sambre-Émeut. Ce sera un petit peu plus épais, mais la luminosité sera encore bien présente. De belles éclaircies encore sur le centre également. Température jusqu'à 20 degrés attendus pour Bruxelles, pour Mons, Charleroi ou encore Namur. Et puis dans le courant de la soirée, on aura un ciel qui va se dégager. Quelques cumulus qui vont bourgeonner sur l'ouest du territoire. Un voile nuageux sur l'est, des températures de 10 à 16 degrés. Et puis un week-end en deux temps nous attend. D'abord, un dégradé nuageux pour samedi, mais temps sec. Et puis dimanche, on a une perturbation qui arrive et qui va nous donner quelques gouttes dans le courant de la matinée.
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1: Vendredi 18 septembre, soyez les bienvenus dans Matin Première. Vous nous suivez en radio sur RTBF La Première, sur Ovio et en télé sur RTBF La 3. La Wallonie est en fête ce week-end et les organisateurs veulent mettre en avant l'identité wallonne avec un accessoire, un foulard jaune bordé de rouge. Alors en quoi est-ce important justement de porter fièrement les couleurs de sa région? On en parle avec Christophe Dubois, le président central de Wallonie. Plus de 150 fusillades ont eu lieu en région bruxelloise depuis un an et demi, liées très probablement au trafic de drogue. Depuis, une question s'invite. Le réseau de caméras de surveillance à Bruxelles est-il finalement efficace pour lutter contre ces guerres de gangs? La rédaction a enquêté. Bruno Schmitz viendra nous détailler cela dans quelques minutes. Et puis dans l'actualité musicale, la chanteuse Camille est de retour avec un nouvel album qui sort aujourd'hui, un disque en trois temps qui rassemble naissance, enfance, adolescence. Extrait juste avant votre journal de 7h.

0: Il y a bien bouquet, l'hymne des Namurois qui va résonner ce week-end et il le fait depuis 170 ans déjà. Bonjour Christophe Dubois.
1: Bonjour Alain.
0: Vous êtes le président du comité central de Wallonie et cette année, je le disais, vous proposez de jouer sur les couleurs wallonnes.
1: Oui, tout à fait. Donc, on a souhaité remettre en avant le fait d'utiliser nos couleurs wallonnes pour essayer de rassembler justement le public des fêtes de Wallonie autour de l'identité des fêtes de Wallonie et l'histoire finalement des fêtes de Wallonie. Oui.
0: Voilà, alors ces couleurs wallonnes, c'est bien sûr le jaune et le rouge. Qu'est-ce qu'elles symbolisent ?
1: Elle se base évidemment sur les couleurs du drapeau wallon, adopté en 1903. Alors historiquement, là, on retrouve ces couleurs autour de la principauté de Liège, voilà. Mais après, le mouvement wallon et la Wallonie l'ont adopté ensuite au travers du drapeau et du cocardi sur celui-ci.
0: Voilà, donc pour ce rouge et ce jaune sur le coq wallon, je le disais, vous proposez de jouer sur les couleurs wallonnes en proposant aussi un accessoire, et pour ceux qui nous regardent en TV, on voit que vous l'arborez ce matin.
1: Tout à fait. Et comme vous le dites, c'est vraiment un accessoire. Parce que nous, ce qu'on souhaite, c'est qu'à terme, d'ici 2-3 ans, c'est que Namur soit vraiment habillé de jaune et de rouge et que les gens portent un foulard ou finalement autre chose, un autre élément de costume sur eux avec les couleurs. Voilà, on serait très content que celle-ci se rassemble autour de ça. Et donc, c'est un accessoire pour que les gens réfléchissent un petit peu au pourquoi des fêtes de Wallonie et finalement pourquoi on se retrouve, pas uniquement pour se retrouver derrière un bar à péquer ou devant une scène. On se retrouve parce que derrière ça, il y a 103 ans d'histoire des fêtes de Wallonie.
0: Voilà, vous voulez mettre en avant donc cette identité wallonne, porter fièrement les couleurs donc de sa région, comme on le fait par exemple aux fêtes de Bayonne, dans le sud-ouest de la France, où là c'est le blanc ou le rouge, ou encore dans d'autres villes chez nous. Le thème cette année, c'est justement celui de l'ouverture, de la transmission, avec un rapprochement avec la Finlande, puisqu'elle est l'invitée d'honneur, c'est ça ?
1: Oui, donc chaque année, nous avons une thématique. Cette année, c'est plutôt la jeunesse, la transmission à cette jeunesse, puisque sans la jeunesse, finalement, que ce soit nos fêtes, mais aussi notre patrimoine, ne pourrait pas passer de main en main. Et un invité d'honneur chaque année, et la Flandre en l'occurrence. Donc, ça fait déjà, pour ma part, 3 ans de présidence. Sur les 2 premières années, j'ai démarché, en tout cas, les organisateurs du nord du pays et tissé des liens avec les Genstfest. Et avec monsieur le gouverneur de la province de Namur, on a défendu, depuis ces dernières années, que l'invité d'honneur d'une des années à venir devait être, finalement, notre voisin du nord. Et au travers de l'associatif et des fêtes, finalement, retendre la main pour pouvoir partager ensemble sur nos valeurs directes.
0: Avec une visite remarquée aussi demain.
1: Ce sera tout aussi symbolique que remarqué, puisque Sa Majesté le Roi nous fera l'honneur de visiter nos fêtes. Et donc une année comme celle-ci, finalement un passage sur le stand de promotion de la Wallonie, juste à côté de celui de la Flandre, voilà, ce sera tout à fait symbolique. Et on en est vraiment très heureux.
0: Ceux qui n'abordent pas les couleurs seront quand même admis dans les fêtes de Wallonie, rassurez-nous.
1: Bien évidemment, et je pense qu'on va être très patient, parce que voilà, on a bien déjà vu les dernières heures ici, et finalement aussi l'intérêt sur l'achat du foulard, parce que notre objectif à nous, c'était de tourner autour du merchandising, mais d'en offrir beaucoup pendant les fêtes, et on a bien vu que les Namurois, et peut-être pas que, parce qu'on en a expédié même à l'étranger parfois, les gens étaient très intéressés par justement obtenir ces couleurs pour pouvoir les pavoiser, les porter pour chacun, puisque il y avait plusieurs axes pour essayer de jaunir et de rouge rougir Namur pendant les fêtes.
0: Voilà, ce foulard qui est en vente pour 3 euros, et certains seront même distribués gratuitement ce week-end, c'est ça ?
1: Tout à fait, on a commencé à distribuer déjà hier à certains moments, et tout au long du week-end ici, on a vraiment des lieux importants où là, il y avait pas mal de passages où on va pouvoir en distribuer pour que certaines activités soient vraiment bien visibles.
0: Vous pensez que justement aujourd'hui, les gens ont besoin de mettre l'accent sur l'identité ? Ça résonne auprès du public ?
1: Ça résonne, oui. C'est la preuve. Je crois qu'on a vraiment, le message est bien passé. Il y a vraiment eu pas mal d'engouement par rapport à cela. Alors, il y a eu aussi beaucoup de communication autour, expliquer pourquoi on souhaitait faire ça, pourquoi on souhaitait rassembler les gens autour des les couleurs. Et en fait, on a remarqué que autour du Bia Bouquet, notre hymne namurois, voilà, les gens se rassemblaient déjà et partageaient déjà beaucoup d'émotions. Et on voulait ajouter quelque chose en plus. Et donc, c'était plutôt les couleurs ici et le fait que chacun puisse les porter.
0: Voilà, et on va peut-être terminer avec le caractère d'un ou d'une Wallonne, selon vous, Christophe Dubois. Comment vous le définiriez ?
1: Je crois qu'il est aussi diversifié que ce qu'il y a de terroir en Wallonie. Alors, parler d'un Ardennais ou d'un Montois, je pense qu'il n'y a pas de caractéristiques communes, si ce n'est qu'on est tous, je crois, généreux, quand même volontaires et plein de courage. Mais par contre, trop humble. Je pense que là-dessus, on doit encore travailler, et parfois être un petit peu plus chauvin de toutes les qualités que nous avons tous au travers de nos différents terroirs et tout ce qu'on peut produire par chez nous.
0: Voilà, mais merci d'avoir été notre invité en direct, Christophe Dubois, depuis nos studios, justement, à Namur. Je rappelle que vous êtes président du comité central de Wallonie. On l'entend, hein, Lia Biabouquet, qui va résonner, bien sûr, dans les rues, de Namur, et puis plusieurs, peut-être, villes wallonnes. Vous parliez du fait que la Wallonie doit se mettre plus en avant. Eh bien, François Lepau sera l'invité de la matinale tout à l'heure. C'est le directeur général de Safran et Robooster. Il sera l'invité de Laurent Mathieu à 7h45. Bonne fête. Sur les routes, on va faire un petit point avec vous, Denis Lagasse. Il y a des problèmes sur le 42, je vois.
2: Oui, notamment. Et puis, juste avant, vous en parliez un instant, évidemment, les fêtes de Wallonie et plusieurs rues de Namur qui seront fermées dès ce matin 9h, en raison, évidemment, de ces festivités. Et ceci, donc, jusqu'à lundi matin. Et puis, le 42, en effet, Sophie, à hauteur de Dizon, cet accident toujours en cours en direction de Bâtisse. Alors, ça commence à relativement freiner fortement, hein, entre 5 et 10 minutes. À noter aussi qu'il y a une manifestation prévue à Bruxelles ce matin. Ce sera dans le centre de Bruxelles et aussi donc sur la petite ceinture. Ce sera entre 8h et début de l'après-midi, départ de cette manifestation depuis le boulevard Pacheco, fin de la manifestation prévue au boulevard du Régent. Et puis la journée sans voiture, hein, faut-il le rappeler, ça c'est à Bruxelles et c'est donc ce dimanche. Et puis enfin sur le rail, les trains circulent à vitesse réduite entre Verviers et Welkenrath.
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0: Place à l'enquête de la rédaction. Des quartiers parfois minés par le trafic de drogue à Bruxelles. Plus de 150 fusillades recensées en un an et demi. Des explosions aussi. Pour faire face au trafic de drogue, les autorités et la justice bruxelloise comptent notamment sur les milliers de caméras de surveillance qui jalonnent donc les rues de la capitale. Sauf que voilà, ces caméras, elles connaissent des couacs. C'est le procureur du roi de Bruxelles, Julien Moinil, qui le dit et qui l'avait encore répété sur nos antennes il y a quelques jours.
12: Ça me paraît un peu surréaliste qu'à Bruxelles, en 2026, on n'ait pas un réseau de caméras opérationnel, moderne et qui fonctionne.
0: Des propos donc cachés clairs. Bonjour Bruno Schmitz.
13: Bonjour Sophie.
0: Vous avez enquêté avec Marco Saccomano sur justement ces caméras pour savoir si elles surveillent vraiment efficacement.
13: Oui, alors difficile de vous répondre oui ou non, hein, vous vous en doutez, ce serait trop facile. Mais ce qu'on a fait avec Marco, eh bien, c'est qu'on a voulu vérifier certains reproches qui sont faits à ces caméras, notamment donc par le procureur Julien Moinil.
12: Alors, premier problème, on a des caméras qui me font penser qu'elles ont un âge plus élevé que le mien.
13: Alors, Julien Moinil, il a une petite quarantaine d'années, des caméras qui ont 40 ans, je vous l'avoue. On n'en a pas vu hein, dans le tournage, mais on a pu se rendre compte dans un endroit habituellement très difficile d'accès. On a pu se rendre là-bas. C'est le centre régional qui reçoit toutes les images en provenance des quelques 4000 caméras accessibles aux forces de l'ordre. Sur place, les policiers surveillent des écrans en continu. Et ce que nous, on a pu observer, c'est que pas mal de caméras proposent aujourd'hui effectivement des images d'une qualité moindre où on peut difficilement zoomer en direct, ouais. Par exemple, pour décrypter un visage ou lire une plaque de voiture.
10: Je pense qu'il reste une petite centaine de caméras qu'on doit vraiment, il faut voir comment et quand les remplacer. Sur 400 caméras, mais ils marchent, donc il n'y a pas de souci.
14: Donc une centaine, ça fait un quart des caméras.
10: Un quart, oui.
13: Un quart des caméras placées et installées par la zone de police Bruxelles-Capitale XL. Et celui qui le dit, c'est l'un des responsables de la vidéosurveillance pour la zone, Peter Van Nistelrooy.
0: Et puis on entend aussi parfois que des caméras ne fonctionnent pas. Est-ce que c'est vrai?
13: Eh bien oui, à cause de problèmes techniques parfois. Et parfois aussi, c'est difficile de réparer parce qu'on est en Belgique et que certaines caméras, elles sont gérées par des opérateurs, d'autres par d'autres. Et qu'on a des contrats de maintenance et d'entretien avec des sociétés différentes et à différentes conditions. Vous connaissez la musique, comme le dit le policier Peter Van Nistelrooy.
10: Typiquement belge, oui.
0: Voilà, et on s'en doute, il y a en plus de ça, à cela il faut se rajouter du vandalisme, Bruno.
13: Ben oui, notamment, nous confirme plusieurs sources, contre des caméras de surveillance situées dans des lieux connus du deal de drogue, et le policier Peter Van Sterenkist, lui, le déplore.
10: Ça, c'est un mal qu'on doit subir parce que, comme vous le savez ou le savez pas, donc la police doit être transparente. Toute la position des caméras donc sont publiques et sont consultables sur le site web. Donc, naturellement, si on sait où chercher, on sait où les caméras police se trouvent.
13: Et le policier Peter Van Nistelrooy, et effectivement, ça nous a étonné en quelques clics sur Internet. On se retrouve face à une carte qui est très bien faite, très précise devant les yeux, qui indique où sont toutes les caméras fixes bruxelloises, de quel type il s'agit, et même la surface théorique que chacune des caméras arrive à filmer. Selon son modèle, c'est une mine d'or, donc pour celles et ceux qui cherchent à se faire discret, une moins bonne nouvelle, vous vous en doutez, pour la sécurité des dites caméras. Et puis il y a aussi d'autres couacs, typiquement belges et bruxellois, par exemple. Si on doit couper des branches qui masquent la vue d'une caméra, ce sera plus facile et plus rapide, sans doute, si on est sur une route qui dépend d'une commune plutôt qu'une voirie régionale. À nouveau, à cause de la multiplication des intermédiaires et des services concernés. Et puis, pour faire fonctionner efficacement des caméras, il faut des policiers pour les regarder. Et puis, pour se rendre sur le terrain en cas d'infraction constatée. Or, les zones bruxelloises, elles sont en pénurie de policiers depuis des années. Bref, vous l'aurez compris, les caméras, ce n'est pas toujours la joie. Et surtout, ça ne suffit pas dans le combat contre le deal, les fusillades ou encore les guerres de gangs à Bruxelles.
0: Merci Bruno Schmitt pour cette enquête qui est aussi à retrouver bien évidemment en plus longuement sur notre site RTBF Actu. Très belle journée.
13: Merci.
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0: 6h57, dans l'actualité musicale, Camille est de retour avec The Sound of Milk, un nouvel album en 3 temps, naissance, enfance et adolescence. Et voici... Si tu souris aux anges.

0: Si tu souris aux anges, l'univers très poétique de Camille, chanteuse française dont l'album sort aujourd'hui. Camille sera l'invitée aussi des petits papiers de Régine Dubois. C'est dimanche à 17h sur La Première. Bonjour François Heureux.
1: Bonjour Sophie, bonjour tout le monde. La grimace à la pompe ce matin. Toutes vos questions, vos réflexions sur la flambée des prix des carburants. Jusqu'où cela va-t-il monter? Le litre de diesel s'approche de son record absolu de 2,50€ le litre. En France, on parle de 3€ le litre. Et le chauffage de mazout est au plus haut également. Alors pourquoi? Qu'est-ce qui nous attend cet hiver? Que faire pour ne plus dépendre des marchés? Rendez-vous à 8h30 avec nos trois experts pour comprendre l'étendue de cette crise énergétique qui pointe le bout de son nez. On attend vos questions, vos réflexions. Laissez-nous un message vocal sur WhatsApp 0 471 200 500. Catherine nous demande par exemple pourquoi le carburant coûte moins cher en Belgique. Il y a des files de Français à la pompe près de la frontière. Et puis un autre auditeur: les prix du gaz et de l'électricité n'arrêtent pas de grimper. Que dois-je faire avec mon contrat, fixe ou variable? Question classique évidemment. On vous répond à 8h30. Voici le journal de 7h avec Maxime Maillet.
2: C'est parti pour 3 jours d'élections en Russie. Les Russes choisissent leurs députés. Il s'agit de la première élection depuis le début de l'invasion russe de l'Ukraine. Et sans grande surprise, le parti de Vladimir Poutine devrait s'imposer. La Wallonie en fait tout ce week-end, mais ce n'est pas la joie dans toutes les villes. Le bourgmestre de Charleroi tire la sonnette d'alarme. Les finances de sa ville sont dans le rouge. En football, un début réussi pour l'Union Saint-Gilloise en Europa League. Les unionistes ont battu les Tchèques du Victoria Pilsen 0-3. Bonjour à toutes et tous. En Russie, ça n'était plus arrivé depuis le début de l'invasion russe de l'Ukraine il y a 4 ans. Des élections législatives, elles commencent aujourd'hui. Des premiers bureaux de vote ont ouvert dans l'Extrême-Orient et ces élections se dérouleront jusque dimanche. Il n'y a pas vraiment de suspense. Le parti du président Vladimir Poutine devrait garder la main à la Douma. La plupart des autres formations politiques soutiennent le président russe et la poursuite du conflit en Ukraine. Le seul parti anti-guerre ne peut pas participer à ce scrutin. Et pour couvrir ces élections, il y a les journalistes en Russie. C'est compliqué pour eux de faire leur travail. Le paysage médiatique russe est saturé de propagande. Certains ont fui en Europe, en Pologne par exemple. À Varsovie, Adrien Sarla nous emmène dans la rédaction de Vodtak. Ce média s'adresse aux téléspectateurs russophones. Il promet des informations vérifiées et débarrassées de la censure.
3: L'émission est tournée dans les studios de la télévision publique polonaise, mais elle s'adresse à un public russophone sans craindre la censure. Misha est l'un des présentateurs de la matinale.
4: Que ce soit en Russie ou ailleurs, il y a une large audience qui a besoin d'informations en russe. Ce sont des personnes qui, sans nous et plusieurs autres médias comme le nôtre, dépendraient de chaînes comme Russia Today pour avoir de l'information de leur langue maternelle. Et on parle ici de chaînes qui sont davantage des sources de propagande que d'informations.
3: Comme lui, une partie des journalistes dans l'open space a fui la Russie ou d'autres dictatures russophones et la plupart sont considérés comme des agents de l'étranger. Suspendu à l'un des murs de la rédaction, un jeu de fléchettes avec sur la cible les photos des dictateurs russes et bélarusses.
5: Même quand j'essaie de viser sur Loukachenko, je finis toujours par toucher Poutine.
3: Zhenia a fui Moscou il y a 4 ans, mais le reporter se garde de juger trop hâtivement les journalistes aujourd'hui intégrés au système de propagande en Russie.
5: Pour voir ce qu'il se passe là-bas, il faut être sur place. Et pour être sur place et avoir un travail, il faut faire des compromis. Mais je suis convaincu que les journalistes qui sont restés là-bas seront considérés comme des témoins précieux dans le futur.
3: Depuis l'arrivée au pouvoir de Vladimir Poutine, près de 40 journalistes ont été assassinés pour leur travail en Russie.
2: Notre correspondant en Pologne, Adrien Sarla. Et du côté de la liberté de la presse, le Venezuela débloque plusieurs sites d'information. Une satisfaction pour leurs dirigeants et les journalistes. Ils ont souffert de censure pendant des années. Dans le même temps, de nouvelles négociations ont débuté entre le pouvoir et l'opposition, 9 mois après la capture du président Nicolas Maduro par l'armée américaine. Ces pourparlers portaient justement sur la liberté d'expression. D'après une association de défense des droits numériques, près de 200 sites sont toujours bloqués au Venezuela. Près de la moitié sont des médias d'information. En France, un policier a été mis en examen et placé en détention provisoire. Il est soupçonné d'avoir fabriqué des armes en relation avec une entreprise terroriste. Ce policier suspect adhère à une idéologie d'ultra-droite radicale et violente. La France, qui a un nouveau candidat d'extrême droite pour l'élection présidentielle prévue dans 7 mois, Éric Zemmour confirme sa candidature. Le président du parti Reconquête a aussi durci son discours sur l'immigration. Il a prôné l'expulsion des chômeurs d'origine étrangère de longue durée, y compris ceux en situation régulière. À la dernière élection, Éric Zemmour avait terminé 4e du premier tour. Ce week-end, chez nous, c'est les fêtes de Wallonie, mais les grandes villes wallonnes n'ont pas forcément le sourire. C'est le cas de Charleroi. La plus grande ville de Wallonie est au bord de l'asphyxie budgétaire. Selon le journal L'Écho, elle prévoit un déficit de près de 100 millions d'euros dès l'année prochaine. Le bourgmestre Thomas Dermine en est conscient. Les finances de sa ville sont dans le rouge. Il appelle le gouvernement wallon à combler le sous-financement de Charleroi et des autres grandes villes wallonnes.
6: 88% du déficit de toutes les communes se trouve dans les grandes villes. Or, les grandes villes, elles assument des missions fondamentales, depuis les crèches pour les petits bébés jusqu'au service des enterrements, des services qui dépassent bien les frontières communales. Et donc oui, aujourd'hui, et je pense que le gouvernement wallon a saisi l'urgence, mais on est dans le money time, la négociation budgétaire, il y a un risque pour la continuité de certains services publics dans les grandes villes. Quand on compare la Wallonie à la Flandre, on a un déficit de plus ou moins 50% par rapport à la dotation de la région vers les grandes villes. Et aujourd'hui, il faut le combler.
2: Thomas Dermine, interrogé hier par Rachel Crivellaro et Laurent Mathieu dans Jeudi en prime. Dans le ciel Carolo, la nuit a été calme. Les avions sont restés de nouveau sur le tarmac de l'aéroport de Charleroi. Ils ne s'envoleront pas avant 8 heures. La grève chez Sky se poursuit. Les aiguilleurs du ciel Carolo réclament des meilleures primes de nuit. Aujourd'hui, 42 vols aller et retour sont annulés. Cette grève pourrait durer jusqu'au 10 octobre. Eux auront une meilleure prime de nuit. Les nouveaux travailleurs du secteur du transport et de la logistique, patrons et syndicats reviennent sur une mesure du gouvernement fédéral. Depuis 3 mois, la prime de nuit n'est versée qu'à partir de 23 heures pour les nouveaux employés. Mais patrons et syndicats se sont mis d'accord pour maintenir cette prime des 20 heures, comme c'est le cas pour les anciens travailleurs. Il est devenu un véritable fléau depuis plusieurs années, le frelon asiatique. Il menace nos abeilles, il nous pique, nous les humains. Pour le traquer, on a lancé un système de balises. On capture un frelon et on lui met une balise sur son corps. Et grâce à cela, on peut repérer des nids pas toujours visibles à l'œil nu. Le mois de septembre est le moment idéal pour utiliser ces balises. Marie Mikils est partie à la chasse au frelon asiatique à Woluwe-Saint-Pierre en région bruxelloise.
7: Si on descend, juste sur la gauche, on devine une boule.
8: C'est la commune de Woluwe-Saint-Pierre qui a payé ce système appelé Robor, plusieurs milliers d'euros. Le docteur Jean-Michel Philippard est bénévole pour le groupe F qui sensibilise au danger des frelons et utilise ces fameuses balises GPS que l'on place sur les frelons.
7: On rattrape le frelon marqué et on lui place une balise. Avec l'application, nous avons la température de la balise et quand le frelon est au nid, il se trouve environ à 32 degrés.
8: Bruxelles compte 20 à 25 nids de frelons asiatiques au kilomètre carré. Au total, en Belgique, ils nuisent à plus de 150 espèces d'insectes, dont les abeilles. Dans ce petit groupe de traqueurs de nids de frelons, il y a un apiculteur amateur, Walter Hibert.
9: Le frelon vient prélever des abeilles, donc une fois qu'il a une source de nourriture, il fait des allers-retours. Et bon, comme ils font énormément d'allers-retours, si on a un nid à proximité, on peut avoir 20 frelons en permanence devant les ruches. En général, vers le mois de novembre, on a des effondrements de colonies.
8: À partir de la mi-septembre environ, chaque nid de frelons va libérer entre 200 et 500 fondatrices qui vont passer l'hiver. On estime qu'un seul nid peut former 10 nids de frelons l'année suivante.
2: En football, premier match et premier succès pour l'Union Saint-Gilloise en Europa League. L'Union s'est imposée 0-3 au Victoria Pilsen en République tchèque. Pourtant, les unionistes étaient forcés suite à de nombreux joueurs absents. Cette victoire réjouit le coach David Huber qui veut ainsi faire taire certaines critiques.
10: Ça fait partie du sport d'élite et ça fait partie de ce qu'on veut atteindre. On ne va pas y arriver avec un noyau de 12 joueurs. Donc encore une fois, c'est important. Et, bon, tout le monde pose des questions et tout le monde met en doute certaines choses avant la saison. Maintenant, je suis toujours resté très calme parce que je sais ce qu'il y a derrière. Je sais que voilà, des garçons travaillent depuis 6 mois, 7 mois, 8 mois parfois dans l'ombre et sont prêts à prendre la relève maintenant. Quand on voit notre défense, avec gardien compris, sur les 4 joueurs, quand tu compares ça avec l'année passée, il y a 100% de joueurs différents. On travaille dans l'ombre, on travaille doucement, en silence et on essaie de répondre sur le terrain.
2: Des propos recueillis par Benjamin Dossoninck. Toujours en foot, c'est le grand jour pour Marc Van Bommel. Le nouveau sélectionneur des Diables Rouges dévoile aujourd'hui sa première liste pour les 4 prochains matchs de la Ligue des Nations. Le Néerlandais donnera sa sélection sur le coup de midi. Grand jour aussi pour Nafissa Toutiam, la Belge. Renoue avec l'heptathlon aujourd'hui et demain à Talence en France. Elle dispute le Décastar, l'un des rendez-vous annuels des spécialistes des épreuves multiples. La triple championne olympique n'a plus terminé d'heptathlon depuis sa victoire aux Jeux Olympiques de Paris il y a 2 ans. Voilà pour les infos. Très belle journée à notre écoute.
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1: Merci beaucoup Maxime Maillet pour ce journal de 7h. On va retourner en Russie. Les Russes s'apprêtent à voter aujourd'hui, demain et après demain pour les législatives, pour certains élus locaux aussi. Que peuvent dire les Russes lors de ces élections? Est-ce que les dés sont pipés à ce point-là? Analyse dans quelques instants. À 7h09, la météo du jour et une belle matinée ensoleillée, Thierry Lemens.
12: Ah oui, absolument, François. Ce soleil qui, dès qu'il sera complètement levé, va arroser une bonne partie de notre région. Il sera bien présent, notamment sur le centre, sur l'ouest également. On a quelques nuages qui s'accrochent encore sur les hauteurs à l'est du territoire et puis quelques cumulus qui peuvent bourgeonner au littoral et donner quelques gouttes, mais ce sera

0: pays. Un coup d'œil sur votre soirée avec un pays qui sera coupé en deux. Un ciel relativement dégagé pour tout le monde, mais des voiles nuageux plutôt à l'est. Quelques cumulus qui peuvent bourgeonner sur l'ouest du territoire. Des températures de 10 à 16 degrés. Et puis, petit coup d'œil déjà sur le week-end avec un week-end en deux temps. D'abord, très nuageux sur l'ouest du territoire samedi. Un peu plus clair sur l'est du pays. Et puis, dimanche, c'est une perturbation qui traverse le pays, qui donnera quelques gouttes à l'arrière. On retrouvera déjà des éclaircies.
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2: Il est 7h10, nous sommes le vendredi 18 septembre. Bienvenue à vous dans Matin première. Bonjour à toutes et tous. La Russie au cœur de la suite de cette matinale. Élection aujourd'hui et ce week-end de Saint-Pétersbourg à Vladivostok. Vous entendrez un candidat anti-guerre ce matin. Il espère que ce scrutin montrera que les Russes n'en peuvent plus de l'offensive sur l'Ukraine. Une élection jouée d'avance. Vladimir Poutine y voit un symbole de l'unité du pays. À quel point les jeux sont-ils déjà faits? Poutine va-t-il en profiter pour durcir ses attaques? Analyse avec un observateur de la Russie à Moscou. Et puis la Russie qui dépense la moitié de son budget fédéral à la défense. Comment se porte l'économie russe? Le quotidien des habitants est de plus en plus difficile. Explication à 7h20 dans votre rendez-vous Écho. Voilà pour votre menu jusque 7h30. Bon réveil à vous à l'écoute de Matin Première.
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2: Et à 7h12, ces élections législatives en Russie, les premières depuis le début de l'offensive en Ukraine. Dès aujourd'hui et jusque dimanche, les Russes sont appelés aux urnes pour élire des milliers de représentants locaux et pour renouveler les 450 sièges de leur parlement, la Douma, parlement largement dominé par Russie Unie, le parti du président Vladimir Poutine. Poutine pour qui, je le cite, la participation aux élections est notre contribution commune à la victoire de la Russie. Fin de citation. Un seul parti anti-guerre se présente à ces élections, la formation Yabloko, qui demande l'ouverture de négociations de paix avec l'Ukraine, formation qui a été privée d'élections au niveau législatif. Nous avons rencontré l'un de ses candidats au niveau local, dans un arrondissement de Moscou, c'est Grigory Rychine. Pour lui, ce scrutin sera un bon indicateur du climat politique du pays. Rencontre signée notre correspondant à Moscou, Louis Portal.
6: Grigory Rychine fait campagne pour être élu dans un arrondissement de Moscou. Si Yabloko ne peut pas concourir au niveau fédéral, en revanche, au niveau local, ses candidats poursuivent le combat. Rencontré dans un café, ce candidat explique pourquoi les autorités ont privé son parti d'élection fédérale, Grigory Rychine.
7: Les généraux sont toujours prêts pour la guerre précédente et la partie du pouvoir qui est chargée du contrôle de la politique intérieure était, elle aussi, préparée pour ce qui s'est passé la dernière fois. Elle ne s'attendait pas à ce que Yabloko bénéficie d'un tel soutien. Elle pensait que ce serait comme les fois précédentes. Des retraités cultivés, des universitaires tourmentés et l'élite moscovite. Mais comme le soutien de toute la population s'est avéré très important, ils ont décidé de changer leur décision.
6: Officiellement, la sanction de la commission électorale se base sur le fait que Yabloko a bénéficié de financements étrangers. Une décision qui a surpris, car au lieu d'invalider la participation du seul parti qui réclame l'arrêt des combats en Ukraine dès le début, au moment de l'enregistrement des partis, les autorités ont été contraintes de faire marche arrière en pleine campagne, laissant apparaître un degré de désorganisation qu'on ne leur connaissait pas. Mais fort de son expérience de terrain, après plus de 4 ans de guerre, Grigory Rychine est catégorique.
7: Les gens veulent la paix. Les gens veulent que tout ce qui est lié au conflit russo-ukrainien, ce cauchemar, se termine enfin. Que les gens arrêtent de mourir, que les difficultés économiques s'estompent. Maintenant, il n'est plus possible de trouver des gens qui soutiennent activement la guerre. Dans les rues de Moscou, vous ne verrez plus

0: comme c'était le cas il y a 4 ans, une seule voiture avec des autocollants portant la mention « Pour la victoire », il n'y a plus rien de tout cela.
1: Des aspirations qui ne risquent pas d'être représentées à la Douma d'État au terme de ces législatives, mais cela ne veut pas dire pour autant qu'il n'y aura pas d'indication à tirer de ce scrutin. Grigory Grishin.
0: Comment votera Moscou ? Quelle sera la participation à Saint-Pétersbourg ? Quel sera le résultat des députés de Yabloko qui ont eu un mandat ? Ce seront des indicateurs importants, très importants.
1: Si en effet les représentants de Yabloko ou d'autres partis qui ne sont pas représentés aujourd'hui à la Douma réalisent des scores importants au niveau local, le Kremlin sera obligé d'en tenir compte dans l'ajustement de ses politiques pour limiter la contestation. Mais pour Grigory Grishin et son parti, l'enjeu du scrutin est ailleurs.
0: Le plus important dans ces élections, ce n'est bien évidemment pas la lutte pour le pouvoir, c'est le combat pour la survie au sein de l'espace politique et historique russe. C'est l'objectif que nous nous fixons et il me semble que nous parvenons à le relever.
1: Pour certains, en Russie aujourd'hui, le simple fait de pouvoir exister est déjà une victoire.
2: Voilà, rencontre de notre correspondant à Moscou, Louis Portal, avec ce candidat, donc Grigory Grishin, du parti Yabloko, le seul parti anti-guerre, mais qui a été donc viré du scrutin législatif en Russie, qui démarre aujourd'hui. Et dans l'économie sans détour, avec vous, Diane Burgel-Vernet, bonjour.
3: Bonjour François.
2: On va également parler de ce scrutin en Russie qui intervient dans un contexte économique, Diane, de plus en plus difficile. La croissance en Russie est presque à l'arrêt, l'inflation est persistante, les taux d'intérêt très élevés et les recettes pétrolières particulièrement sous pression. L'économie de guerre a coûté cher et la population russe le vit au quotidien, Diane.
3: Oui, quelques chiffres pour commencer. La Banque de Russie prévoit désormais une croissance du PIB, de la richesse annuelle, de seulement 0,5% cette année. C'était encore 5% en 2024. L'inflation, elle, tourne autour de 6 à 7%. La Banque centrale russe vient d'ailleurs de maintenir son taux directeur à 14%. Et vous le disiez, la rente pétrolière n'est plus ce qu'elle était en dépit des prix élevés de l'énergie depuis plusieurs mois.
2: Pendant ce temps, un secteur continue de tourner à plein régime. En Russie, c'est l'industrie militaire.
3: Oui, les dépenses de défense ont bondi de 30% au premier semestre. Elles absorbent désormais un peu moins de la moitié du budget fédéral. La guerre soutient, c'est vrai, une partie de l'activité par les commandes publiques, mais elle mobilise aussi en parallèle une part croissante des ressources du pays, les ressources financières, mais aussi les matières premières, les travailleurs, au point d'étouffer progressivement le secteur civil. D'ailleurs, les dépenses civiles jugées non prioritaires dans les infrastructures, la santé ou encore l'éducation ont été amputées d'un tiers, tandis que les impôts et sur les entreprises et les ménages continuent d'augmenter presque chaque année. Donc oui, la guerre a été le meilleur carburant de l'économie. Les colossales dépenses de défense ont stimulé la croissance et longtemps, Moscou a déjoué les pronostics d'effondrement économique.
2: Ouais, à propos de carburant, Diane, et on va en parler d'ailleurs des prix du pétrole ce matin dans Matin Première, les hydrocarbures, c'est une manne financière pour financer la guerre.
3: Oui, après l'invasion russe de l'Ukraine en 2022, les Européens peu à peu ferment le robinet du pétrole russe qui coulait pourtant à flot vers l'Union. Les sanctions frappent les banques, les entreprises occidentales quittent le pays et l'économie recule, mais la Russie bénéficie effectivement d'un amortisseur majeur, l'explosion des prix de l'énergie. Sur les 6 premiers mois de la guerre, elle engrange près de 160 milliards d'euros de revenus pétroliers et gaziers. Par la suite, le Kremlin va réorienter vers l'Asie ses exportations, c'est important pour comprendre la suite. La Chine, surtout, bénéficie de ses flux énergétiques.
2: Ouais, mais il faut le rappeler, Diane, les Européens continuent tout de même d'importer du gaz russe.
3: Ah, c'est tout le paradoxe, évidemment. L'Union a bien adopté un plan de sortie au 1er janvier 2027. Toute importation de gaz naturel liquéfié russe sera interdite. Fin 2027, c'est le gaz par les gazoducs qui sera interdit. Mais d'ici là, eh bien, les importations de gaz russe, elles continuent, même si, on va rappeler l'ordre de grandeur, elles sont passées de 45% en 2021 à un peu plus de 12% l'année dernière. Mais à titre d'exemple, par exemple, en juillet dernier, 100% du gaz naturel liquéfié importé à Zeebrugge venait de Russie. Dernier chiffre, depuis le début de l'année, les importations de gaz russe ont rapporté 6 milliards d'euros à Moscou.
2: Oui, et ça, c'est autant de pertes de recettes à venir, hein, donc pour les Russes.
3: Ah, d'autant que même si les prix de l'énergie élevés en ce moment font gonfler les rentrées, une partie de ces gains est annulée par la baisse des volumes, et notamment dans la production pétrolière. Pour la première fois même en presque 20 ans, le Kremlin a revu il y a quelques jours ses prévisions de production pour la période 2026-2029. Et c'est à peu près 15 millions de tonnes de pétrole en moyenne, en moins, chaque année qui sera sur le marché et extrait.
2: On rappelle que la Russie, c'est le troisième producteur mondial d'or noir, de pétrole. Comment est-ce qu'on explique cette contre-performance?
3: Alors d'abord par les frappes de drones ukrainiens qui touchent le territoire russe de plus en plus en profondeur. Depuis l'an dernier, Kiev cible systématiquement les infrastructures pétrolières, en particulier les raffineries et les terminaux d'exportation dans les ports. Depuis l'invasion de l'Ukraine, les sanctions européennes et américaines ont contraint Moscou, on l'a dit, à vendre son pétrole en Inde, en Chine, mais avec un important rabais, donc moins de marge, donc moins d'investissements possibles de la part des compagnies pétrolières au moment où les puits en activité vieillissent et qu'il faudrait développer de nouvelles infrastructures. Le pétrole n'offre donc plus le répit espéré. D'ailleurs, les recettes pétrolières et gazières ont chuté de près d'un quart au premier semestre par rapport à 2025.
2: Et à ce pétrole incertain s'ajoutent aussi des réserves qui fondent.
3: Depuis que les investisseurs occidentaux sont partis, les banques russes sont devenues les principaux acheteurs de la dette publique par laquelle l'État finance ses dépenses militaires. Or, elles disposent, ces banques, de moins en moins de ressources pour jouer ce rôle. Donc, c'est très certain, l'économie montre des signes d'épuisement de plus en plus visibles et qui coûtent chaque jour de plus en plus cher aux Russes.
2: On verra si cette instabilité économique en Russie, le quotidien de plus en plus difficile des habitants en Russie, se voit dans les résultats du scrutin, mais il y a peu de chance, on l'a dit, le scrutin est verrouillé par le Kremlin, un scrutin qui débute avec des frappes, puisque la défense anti-aérienne russe affirme avoir abattu 35 drones ukrainiens qui volaient vers Moscou cette nuit. C'est ce qu'affirme le maire de la ville de Moscou. 40 drones également abattus dans la région de Toula, c'est au sud de Moscou, selon un gouverneur local. Merci beaucoup Diane Burgel-Vernet.
3: Avec plaisir.
2: 7h22, c'est Denis Lagasse qui vous guide à travers les embarras de circulation. Il y a un gros ralentissement sur le ring de Bruxelles ce matin, Denis.
4: Oui, exactement. Bonjour François. Et en l'occurrence, ring de Bruxelles, c'est compliqué de ce côté-là avec cet accident à hauteur de jet en direction de Grand Bigard et déjà 50 minutes de file. Courage. Évidemment, si vous êtes dans le coin, un accident aussi à signaler sur le 42 à hauteur de Dizon. Ça, c'est vers Bâtisse. Ça freine à raison de 20 minutes. Plusieurs rues de Namur, on le rappelle, seront fermées mais dès ce matin 9h en raison des fêtes de Wallonie, bien sûr. Ceci jusqu'à lundi matin. À noter aussi qu'il y aura une manifestation en Bruxelles durant la matinée. Ce sera dans le centre de Bruxelles et sur la petite ceinture entre 8h et le début d'après-midi. Et puis sur le rail, les trains circulent, sachez-le, à vitesse réduite entre Verviers et Walkenrad.
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2: 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Voici James Brown dans Matin Première avec I Got You, I Feel Good.

0: Allez, j'espère que James Brown signe le début d'une belle journée pour vous. I feel good à 7h28 dans Matin Première.
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0: Matin Première, il est 7h30 et voici le rappel de l'actu du jour, le petit journal avec Sophie Brems.
10: La Wallonie en fête ce week-end dans plusieurs villes, dont sa capitale, Namur. La ville et le public vont d'ailleurs arborer les couleurs de la région, le rouge et le jaune, les couleurs du coq. Des foulards seront distribués durant tout le week-end. Christophe Dubois est président du comité central de Wallonie et il nous explique le rôle de cet accessoire.
11: C'est un accessoire pour que les gens réfléchissent un petit peu au pourquoi des fêtes de Wallonie et finalement pourquoi on se retrouve. Pas uniquement pour se retrouver derrière un bar à péquet ou devant une scène, on se retrouve parce que derrière ça, il y a 103 ans d'histoire des fêtes de Wallonie. Alors parler d'un Ardennais ou d'un Montois, je pense qu'il n'y a pas de caractéristique commune, si ce n'est qu'on est tous, je crois, généreux, quand même volontaires et plein de courage, mais par contre trop humbles. Je pense que là-dessus, on doit encore travailler, parfois être un petit peu plus chauvin de toutes les qualités que nous avons tous.
10: Christophe Dubois, président du comité central de Wallonie. Deuxième nuit de grève pour les agents de Skies qui assurent le contrôle aérien sur le sol belge et dans les airs. C'est toujours l'aéroport de Charleroi qui est concerné. Une quarantaine de vols sont supprimés dans le sens des départs et dans le sens des arrivées ce matin. Les contrôleurs sont engagés dans un bras de fer avec leur direction. Ils comptent faire grève toutes les nuits de 22h à 8h jusqu'au 10 octobre prochain. Trois jours d'élections en Russie. Elles ont déjà commencé tout à l'est du pays, dans l'Extrême-Orient. Elles continueront jusqu'à dimanche. Ce sont des élections législatives. Les Russes choisissent les 450 députés. Il s'agit de la première élection du Parlement depuis le début de la guerre contre l'Ukraine. Il s'agit donc pour le Kremlin qui va scruter en tout cas les signes de lassitude face à la guerre en Ukraine parmi les Russes. A noter que ce matin, la défense antiaérienne russe annonce avoir abattu 35 drones ukrainiens volant vers Moscou. Entrée réussie pour l'Union en Europa League. Pour leur premier match de la phase de Ligue, les Saint-Gillois ont facilement dominé 0-3 les Tchèques de Victoria Pilsen. Et puis la toute première sélection de Marc Van Bommel, toujours en football bien sûr. Le nouveau coach des Diables Rouges dévoile en effet sa liste de joueurs ce midi pour les 4 prochains matchs de Ligue des Nations. Première rencontre vendredi prochain avec un déplacement en Italie. Et puis une place parmi les 8 meilleures nations du monde, c'est l'objectif des joueurs belges de tennis. Ils rencontrent l'Autriche aujourd'hui et demain donc en Coupe Davis.
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0: Et dans la suite de Matin Première, jusqu'à 8h, les Wallos, donc les fêtes de Wallonie ce week-end. Mais que peut-on fêter? Quel est l'état de santé sociale et économique de la Wallonie? Où en sont les projets de réindustrialisation? Notre invité ce matin est un grand patron wallon, François Lepau, le directeur général de Safran Aero Booster, qui produit des moteurs aéronautiques et spatiaux. Vos questions sur WhatsApp 0 471 200 500, donc à ce grand patron wallon sur l'état de santé économique de la Wallonie. Dans les coulisses de l'Europe, à 7h40, on revient sur la déclaration d'amour entre le Canada et l'Union Européenne. Preuve que le projet européen a toujours de quoi séduire, mais maintenant il faut passer de la parole aux actes pour que tout cela ne reste pas platonique. Analyse avec Olivier Henrion, donc à 7h40. Un mot de la météo du jour avec une belle matinée ensoleillée, et puis ça se couvre un petit peu plus cet après-midi.
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7: La revue de la presse à 7h36 avec vous, Nicolas Van Nuskri, pour terminer la semaine. Hein. Oui. Bonjour Nicolas.
8: Bonjour François, bonjour à tous.
7: Et un geste qui marque les esprits ce matin.
8: Oui, c'est la une du Monde qui retient l'attention ce vendredi. Observez, ces portraits que le quotidien français aligne. De simples citoyennes, juste des Français ou peut-être même pas, peu importe au fond. Joël Piron, 91 ans, Serge Dutoit, 55, Nicolas Stragier, 40 ans, Marc Hochny-Xavi, 18 ans. Ça continue comme ça au fil des colonnes. Qui sont-ils? Ces 11 Français que la rédaction du Monde a choisi de mettre en avant, qui sont-ils sinon des quidam tués par la canicule? Car oui, c'est bien de cela qu'il s'agit. Joël Piron, hospitalisé pour une hyperthermie aggravée. La veille, Paris avait connu un 40,6 degrés jamais enregistré jusque-là. Là. J'ai vu, explique sa fille, la difficulté des pompiers qui ne parvenaient pas à la refroidir. Serge Dutoit, ex-chauffeur, un routier du Nord installé en Pyrénées, raconte l'article. Il est mort dans la soirée du 18 juin. Malaise cardiaque dans le champ dont il s'occupait avec soin. Marc Hochny, 18 ans. Je le redis parce que 18 ans. On ne devrait pas mourir noyé d'avoir été se rafraîchir trop près d'un barrage. De mai jusqu'à mi-juillet, selon le bilan officiel de Santé publique France, 274 personnes sont mortes de noyade chez notre voisin. 37 enfants et ados morts d'avoir voulu trouver de la fraîcheur dans l'eau. Ce fils encore qui observe. Dans la chambre funéraire, il faisait 18 degrés. C'est la température dont ma mère aurait eu besoin de son vivant. Une amie qui témoigne. Françoise était épuisée, totalement, mentalement confuse. On imagine, cette dame en insuffisance respiratoire chronique venait de faire un infarctus. Cette sœur aussi. Je suis frustrée, dit-elle, de ne pas savoir ni quel jour, ni de quoi Albert est mort. Le 4 juillet, quand le corps de son frère est retrouvé à son domicile, explique Le Monde, on lui déconseillera de venir le voir. Il y en a 16, des colonnes comme ça, publiées par le quotidien français. Difficile de s'en détacher de ces témoignages dont on sait qu'ils vont nous suivre. On nous renvoie l'impression que la mort des personnes vulnérables est acceptable, termine un dernier proche. Mais c'est parce qu'elle ne peut pas l'être acceptable que Le Monde publie ses pages. Oh, ils sont 11, ils ne sont que 11, 11 vies emportées par la chaleur. Le bilan officiel des personnes mortes en excès s'établit en France, selon la Santé publique, à 8124.
7: Ouais, difficile, vous l'avez dit, de s'arracher à la lecture de ces portraits. Nicolas, le quotidien français Le Monde explique sa démarche.
8: Oui, de deux manières. La première, c'est un court paragraphe pour expliquer. Ces portraits ne dessinent qu'une image parcellaire, non représentative. Forcément, 8214 décès, 11 portraits faits par Le Monde. Je ne vous en ai parlé que de 4. Mais ils racontent des femmes, des hommes, un fan de métal, un bricoleur, celui qui est tombé dans son champ, une tireuse de cartes, Françoise, la dame qui était confuse. Que tous, ils aient eu 18 ans ou 91, n'y change pas grand-chose. Ils ont été fauchés de manière brutale, écrit le quotidien français, sans autre explication apparente que celle de savoir qu'à un moment donné, un corps humain ne supporte plus la chaleur. Ces portraits, ces évocations racontent aussi que les logements ne correspondent plus, que le monde du travail, l'organisation de la société non plus. Ils rappellent donc que la crise climatique, sans laquelle les canicules n'auraient quasi aucune chance, la crise climatique tue déjà en France et l'on peut ajouter en Belgique. L'autre manière peut-être de comprendre cette démarche du quotidien, c'est au détour d'une interview publiée quelques pages plus loin dans les pages du Monde. Un historien, Pierre Rosan Vallon, explique la difficulté de nos démocraties à prendre en compte le long terme. Symptôme du jour, la catastrophe climatique. Mais si l'on veut observer une actu bien plus belge, la dette publique aussi. Car oui, explique l'historien, la dette, ça n'est jamais que dire « je laisse le soin aux générations futures de s'occuper de ce que je n'ai pas envie de gérer maintenant ». En deux articles, le quotidien français démontre donc toute la puissance de la presse écrite, la capacité à nous raconter des histoires et celle de nous forcer à réfléchir.
7: Voilà, 8214 décès dus aux vagues de chaleur chez nos voisins français. On rappelle que chez nous, c'était 3000. Nicolas, les proportions ne sont pas en notre faveur, si on met des guillemets, évidemment, autour de ce mot. Merci beaucoup,
8: en tout cas,
7: pour cette revue de la presse et donc Ouvrez le Monde ce matin. Ça vaut le détour. Nicolas Van Nuskrik, 7h40 avant vos coulisses de l'Europe. Voici Lola Young avec One Thing dans Matin Première.

0: Gang, c'était Lola Young dans Matin Première. Les coulisses de l'Europe à 7h42 après une semaine qui était très européenne et cette rentrée au Parlement européen de Strasbourg. Nous étions en direct mercredi matin avec vous, Olivier Henry. On vous retrouve ce matin. Bonjour Olivier.
1: Bonjour François, bonjour à tous.
0: Bon, c'est un peu les feux de l'amour hein, dans les coulisses de l'Europe ce matin. Olivier, vous revenez sur ce pas de deux que Ursula von der Leyen et Mark Carney ont entamé devant le Parlement européen cette semaine. La présidente de la Commission européenne et le Premier ministre canadien. Et vous vous demandez ce matin, Olivier, si les deux sont faits l'un pour l'autre.
1: Il y a trois semaines, les Européens se sont pris une claque, une vraie. Dans les urnes, les Islandais leur ont envoyé une lettre de rupture polie. Elle disait en gros, continuez sans nous les gars, l'Europe, ça ne nous intéresse pas tant que ça. Et le pire, c'est qu'on ne leur avait rien demandé. Et ça, ça fait encore plus mal. Heureusement, cette semaine, changement d'ambiance, Mark Carney, le Premier ministre canadien, a traversé l'Atlantique pour nous faire la cour. À Strasbourg, devant les eurodéputés, il a parlé de valeurs communes, de souveraineté, de coopération, et surtout de cette idée toute simple, dans un monde de plus en plus dangereux, les démocraties qui partagent les mêmes valeurs ont intérêt à se serrer les coudes. Du miel pour les oreilles européennes. Il fallait voir la file dans l'hémicycle pour une poignée de main, un petit mot ou un selfie avec lui. Une vraie rockstar. Il n'y avait que l'extrême droite et la gauche radicale pour bouder la fête.
0: Ouais. On le voit, Olivier, le projet européen, il a 69 ans et il plaît encore.
1: Et il plaît même tellement qu'Ursula von der Leyen lui a proposé d'ouvrir une porte qui n'existe pas encore. Celle de premier membre associé de l'Union européenne. Alors pour le mode d'emploi, on repassera. Membre associé, si vous voulez, c'est un peu comme une relation Facebook. Le statut est affiché, mais personne ne sait encore exactement ce qu'il implique vraiment. Quels droits, quelle participation aux décisions, jusqu'où aller dans le marché intérieur, la défense, les investissements. C'est certain, les juristes européens vont s'arracher les cheveux. Mais les périodes de bascule géopolitique ont ce pouvoir de rendre soudain plausibles des scénarios que personne n'aurait osé écrire quelques mois plus tôt. Car aujourd'hui, Européens et Canadiens ont un problème commun. Comment rester autonomes dans un monde où les grandes puissances deviennent de plus en plus brutales avec leurs voisins et leurs partenaires ? Et ils ont aussi quelques solides points communs. Des démocraties libérales, des économies développées et surtout l'envie affichée de travailler ensemble. Chacun leur tour, Ursula von der Leyen, Mark Carney l'ont solennellement affirmé cette semaine au Parlement.
0: Oui, maintenant que les bans ont été publiés, Olivier, il va falloir passer de la parole aux actes.
1: Et ce ne sera pas le plus facile. Une dizaine d'États membres, dont la Belgique, n'ont toujours pas ratifié le CETA, l'accord de libre-échange avec le Canada signé il y a 10 ans. Et voilà qu'on voudrait déjà aller un pas plus loin. C'est le premier gros caillou dans la chaussure des tourtereaux. Il y en aura d'autres. Le Canada, lui aussi, attend quelque chose de l'Europe. Cet été, Mark Carney est devenu le visage de la résistance à Donald Trump. Conséquence, Ottawa cherche à réduire sa dépendance économique aux États-Unis et à trouver de nouveaux débouchés, de nouveaux partenaires.
0: Ouais, et ça fait déjà grogner son voisin américain.
1: Oui, Donald Trump juge ce rapprochement ridicule et menace les Européens de nouvelles représailles commerciales. Et là, il y a un petit paradoxe. L'Europe veut renforcer son autonomie stratégique, mais contrairement au Canada, face à Washington, elle avance encore sur la pointe des pieds. Trump est omniprésent dans nos journaux, ses décisions touchent directement nos économies, notre sécurité, notre quotidien. Mais dans le grand discours européen sur l'état de l'Union cette semaine, pas un mot sur lui. Alors que vaut cette nouvelle proximité si au premier coup de pression américain, les Européens font profil bas? Un flirt, c'est agréable. Une alliance, c'est autre chose. Une alliance, ça se prouve. Le sommet UE-Canada, prévu fin octobre à Montréal, permettra de voir si les belles paroles de Strasbourg peuvent déjà se transformer en décisions concrètes. Parce qu'en géopolitique, les selfies, c'est sympa. Mais à la fin, ce sont les engagements qui font les couples qui durent.
0: Voilà, on verra ce que les selfies entraînent comme acte au niveau de l'Europe et du Canada. Et ce qu'il se passera réellement au-dessus de l'Atlantique avec ce nouvel allié qu'est le Canada. On verra tout cela dans les semaines qui viennent. Merci beaucoup pour ces coulisses du pouvoir, Olivier Henrion.
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0: Denis Lagasse, c'est ce ralentissement sur le ring de Bruxelles ce matin, signalé.
3: Et oui, exactement François, pas évident de circuler dans le nord du ring de Bruxelles ce matin avec cet accident à hauteur de Jette en direction de Grand-Bigard. Alors l'accident est terminé, mais encore des files qui continuent à raison de 40 minutes. Il y avait un autre accident sur le 42 à hauteur de Dizon. La bonne nouvelle, retour à la normale. Petit rappel, les fêtes de Wallonie bien sûr et plusieurs rues de Namur qui seront fermées ce matin dès 9h, ceci jusque lundi. jeudi. À noter aussi une manifestation à Bruxelles durant la matinée, départ boulevard Pacheco dans quelques minutes, c'est-à-dire à 8h. Et puis enfin sur le rail, les trains circulent à vitesse réduite entre Verviers et Walkenrath.
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0: Il est 7h48, bonjour Laurent Mathieu.
7: Bonjour tout le monde.
0: Bon, quelques mots en wallon ce matin avec vous. Ce week-end, on célèbre les traditionnelles fêtes de Wallonie. On va donc parler de cette Wallonie avec un chef d'entreprise qui la connaît bien, François Lepeau, le directeur général de Safran Aero Booster, qui est notre invité ce matin.
7: On va quand même faire l'interview en français si ça ne vous dérange pas. Mon wallon est un peu rouillé, mais l'entreprise liégeoise emploie 2000 personnes et est spécialisée dans la conception de composants de moteurs d'avions et d'engins spatiaux. Concrètement, ça veut dire des pièces pour les Boeing ou les Airbus que des millions de personnes empruntent chaque jour, mais aussi pour des avions de combat comme le fameux F-35. C'est une entreprise qui a fait le pari de la réindustrialisation en Wallonie. Alors comment fait-elle pour être compétitive? Que pense son patron du climat socio-économique en Wallonie? François Lepeau est notre invité.
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0: Bonjour François Lepeau.
9: Bonjour à vous.
0: D'abord, précision, cette interview a failli ne pas avoir lieu avec vous, car vous étiez encore hier soir à la frontière ukrainienne pour visiter des usines, et votre avion a failli ne pas décoller à cause de la présence de drones, c'est ça ?
9: Exactement, donc on a des usines qui sont à Jechouf, près de la frontière ukrainienne, et l'aéroport a été fermé, il est d'ailleurs fermé quelques heures tous les jours pour des alertes drones. On reçoit des SMS, veuillez vous mettre à l'abri. Il y a les sirènes dans les rues, donc on sent vraiment la pression des Russes au quotidien, c'est assez impressionnant.
7: On reviendra sur la défense et sur le fameux F-35 auquel vous participez. Mais d'abord, pour bien comprendre ce que vous faites, dans Safran Aero Booster, il y a Booster. C'est votre produit phare, c'est quoi exactement ?
9: Le booster, c'est un compresseur basse pression. Donc quand vous regardez l'avion de face, vous avez la grande hélice que vous voyez dans le moteur. On fait la grande hélice, c'est ce qu'il y a juste derrière, la partie avant du moteur. Et là-dessus, on est les champions du monde, on est les leaders mondiaux. On fait tous les moteurs de Boeing et 60% des moteurs d'Airbus avec nos partenaires américains ou français. Et grâce à ça, on a une société très rentable en Wallonie.
7: Justement, vous parlez de Wallonie, vous produisez justement ces produits, ces pièces. Ici, vous avez fait le pari de réindustrialiser en Wallonie. C'est plutôt rare, d'habitude on voit des entreprises qui quittent la Belgique, qui quittent la Wallonie. Comment vous faites pour être compétitif en produisant ici ?
9: Alors, on le fait avec beaucoup de nouvelles technologies, l'intelligence artificielle, de la robotique. Et puis aussi, on a nos bureaux d'études, donc nos produits, on les conçoit nous-mêmes. Nos technologies ont été mises au point à Liège. On a tout intégré verticalement. On a regardé ce qui se passait à Caterpillar et à Audi. On essaye de faire exactement l'inverse. On a le contrôle complet de notre chaîne de produits. On produit nous-mêmes, on assemble nous-mêmes, on fait la recherche, on développe les produits, tout ça intégralement chez nous. Et il manquait des produits qui n'étaient pas complètement produits chez nous. C'est ce qu'on est en train de réindustrialiser en Wallonie. Les ailettes étaient achetées sur le marché mondial. Elles sont maintenant produites en partie à Marchin, dans une usine abandonnée par ArcelorMittal qu'on a rénovée complètement, robotisée, extrêmement moderne. À Walkenrath, on a racheté aussi les compresseurs Copland qui partaient dans les pays de l'Est. On a racheté leur usine et on va s'installer aussi pour produire nous-mêmes les pièces et contrôler notre supply chain. On fait ça pour deux raisons. Un, pour pouvoir produire des produits pas chers, mais il faut pouvoir maîtriser la production et la conception. Ça, c'était le premier avis. Et puis après, c'est des raisons géopolitiques. Ça devient compliqué dans certains pays, avec les taxations, avec les tensions. Le fait de produire en local nous permet de contrôler notre livraison à l'heure et notre supply chain.
7: Et ça veut dire que comme on a des coûts salariaux plus importants en Belgique qu'en Chine, par exemple, et parce qu'il y a une protection sociale et un système évidemment derrière, ça veut dire que pour être compétitif, vous devez absolument travailler sur des pièces à haute valeur ajoutée. C'est comme ça que ça marche?
9: Oui, on ne fait pas des choses simples, on fait les choses les plus complexes et on le fait différemment. On introduit des nouvelles technologies, des nouveaux matériaux, on est plus léger. Dans notre domaine du moteur d'avion, un moteur qui consomme 1 ou 2% de mieux oblige votre concurrent à donner son moteur parce que le prix du moteur, c'est intégré sur les 20 années de vol, le prix du carburant est tellement cher que quelques pourcents suffit à faire la différence dans la compétition. Et donc on se bat sur la performance du moteur, consommer moins, faire moins de CO2 Et grâce à ça, on arrive à faire la différence sur la compétition.
7: Mais donc, on peut faire du business en Wallonie, le climat social. On a ce cliché parfois qu'en Wallonie, notamment les Flamands, par ce cliché-là, c'est compliqué d'être compétitif, de faire du business. On peut faire du business en Wallonie, ça marche.
9: Exactement. On est la société la plus performante de sa France, un groupe de 110 000 personnes. Et on est 2 000 en Wallonie. On a les meilleurs résultats financiers du groupe. Et grâce à l'aide à la recherche, nous avons des ingénieurs brillants en quantité, en qualité. Merci aux enseignants pour les avoir formés, c'est super. Et on a aussi de l'aide à la recherche au niveau du gouvernement. On a aussi de l'aide à de l'industrialisation. Les usines que je crée, 44% de l'investissement est payé par la région ou par l'État. Ils prennent une part du capital, ils ont 44% des résultats aussi. Et comme ça fonctionne, ben les retours se font pour la région et l'État fédéral.
7: Je m'arrête comme juste cette petite phrase. Vous avez dit merci aux enseignants pour les avoir formés. On a eu les tests PISA la semaine passée. On entend parfois qu'il n'y a pas de main-d'œuvre qualifiée en Wallonie, que c'est compliqué. Vous avez un discours très différent aujourd'hui, en fait.
9: Nous, on recrute 300 personnes cette année. Ce sont des métiers en pénurie, principalement des ingénieurs, des techniciens, des soudeurs. On les trouve. Donc j'arrive à avoir les forces qui vont bien pour pouvoir produire. Et aussi bien en quantité qu'en qualité. Alors j'ai 10 personnes qui travaillent à temps plein sur le sujet. Et ça n'empêche que si je m'adresse aux jeunes ou aux parents de jeunes qui écoutent l'émission, si vous voulez faire des études scientifiques, l'emploi est assuré, la prospérité de la région dépend de ça, donc aller vers les maths, aller vers les sciences, et c'est ça qui va faire la différence pour la région Wallonne demain.
0: Le message est passé, voilà, François merci. Lepau. Je rappelle, vous êtes directeur général de Safran et Robusto. On l'a dit, vous étiez à la frontière ukrainienne hier encore, frontière avec la Pologne, hein, c'est ça. Vous travaillez désormais avec l'industrie de la défense. Alors concrètement, qu'est-ce que vous faites qui est en lien avec la défense ?
9: On a à peu près 5% de notre activité qui est liée directement à la défense. Et on a signé récemment des contrats supplémentaires sur le F-35 liés aux achats des F-35 par la Belgique. Et ça tombe bien, puisque pour notre client américain Pratt & Whitney, qui fait le moteur du F-35, il a des problèmes techniques sur son moteur que nous sommes capables, nous, en Wallonie, de résoudre. Et donc, ils ont
7: Vous résolvez les problèmes des Américains sur le F-35.
9: On est capable de faire des choses qu'ils ne savent pas faire. Et donc, ils ont un intérêt, et nous aussi, puisque c'est quand même le F-35 est un grand succès commercial. Et puis, dans le domaine du moteur d'avion, ce sont des technologies duales, c'est-à-dire que les technologies sont les mêmes pour le militaire que pour le civil. Vous ne sauriez pas faire la différence entre une pièce militaire et une pièce civile dans mon atelier, puisque ce sont les mêmes matériaux, les mêmes technologies. Donc, dès que vous développez une avance technique sur le militaire, elle est exploitable sur le civil, ce qui fait que les grands motoristes mondiaux, qui sont français, anglais ou américains, ont développé leurs technologies, leurs matériaux sur des budgets militaires.
7: En attendant, on achète quand même des F-35 aux Américains, même si on produit certaines pièces en Wallonie. Il y a beaucoup de débats actuellement sur la nécessité pour l'Europe d'être indépendante au niveau de son industrie de la défense. Alors vous produisez des pièces pour le F-35, donc forcément ça crée de l'emploi, vous en profitez, mais quel regard vous jetez là-dessus ? Est-ce que l'Europe doit être plus indépendante sur ces questions-là ?
9: En tant que citoyen, on doit pouvoir maîtriser notre défense, les dangers sont à nos portes. Il faut vraiment qu'on puisse nous-mêmes utiliser les armes. Si vous les produisez vous-même, vous les concevez vous-même, vous avez une totale indépendance du pays par l'utilisation de ces armes. Sinon, vous dépendez des pays qui vous les livrent. Ça pose un gros souci à nos militaires. Donc, plus on est indépendant, plus notre défense sera complètement indépendante aussi.
7: Ça, c'est en tant que citoyen, mais en tant que chef d'entreprise qui produit...
9: En tant que chef d'entreprise, pareil. C'est-à-dire que acheter sur étagère un F-35, vous ne faites rien, mais vous jetez l'argent en dehors du pays. Si vous en faites une partie, on en récupère, c'est ce qu'on fait. Mais si c'était un chasseur européen avec un moteur européen, alors là, le retour économique serait gigantesque pour le pays, non seulement sur la partie militaire, vous récupérez votre budget de la défense, mais aussi sur le civil, puisque les avancées techniques sont les mêmes. Donc dès que vous avez un avantage, c'est ce que j'expliquais juste avant, vous regagnez sur le civil. Le marché civil étant 10 fois plus grand, vous gagnez 2 fois.
0: Oui. Vous avez dit que le F-35 est un grand succès commercial. On a entendu beaucoup de critiques sur cet avion, jugé beaucoup trop cher par rapport à ses performances. Est-ce que vous êtes d'accord avec ça, ou est-ce que vous dites que c'était le meilleur choix sur le marché pour la Belgique ?
9: Je vais rentrer 2 minutes dans des considérations militaires. Le F-35, il a un énorme avantage, c'est qu'il est invisible pour au radar. Donc quand vous envoyez, et que la guerre devient vraiment réelle, et que vous envoyez dans un environnement hostile, avec des missiles sol-air, le fait d'être invisible pour le pilote et pour la mission, c'est complètement différent
0: d'être
9: visible. Mais c'est énorme comme avantage, et c'est pour ça que le F-35, c'est pour nos militaires, a été un choix fait et assumé. Maintenant, vous dépendez des Américains, les choses sont en train de changer, avec les Américains, ça devient compliqué, donc ça, c'est un gros souci. Votre question précédente sur l'économie reste d'actualité. Il y aurait un chasseur invisible européen, et c'est celui-là qu'il faudrait prendre sans hésiter, c'est probablement celui-là qu'on aurait pris, et c'est pour ça qu'il y a eu cette décision sur le F-35. Maintenant, la situation bouge, Et il faut qu'on arrive à s'adapter pour le futur. C'est-à-dire que les avions de demain et d'après-demain doivent être conçus maintenant. Et il faut qu'on arrive à avoir notre place européenne pour après.
7: Vous êtes dans une industrie extrêmement technologique. J'imagine que vous utilisez aussi l'intelligence artificielle. À ce niveau-là, comment l'utilisez-vous? Et est-ce qu'on est en retard au niveau européen sur ces questions-là, par exemple, dans votre industrie?
9: Non. Nos usines, notamment l'usine de Marchin qui fait les ailettes dont je parlais avant, est complètement digitalisée. C'est l'usine la plus moderne du groupe et une des usines les plus modernes du monde. Intelligence artificielle, collecte des données en permanence. Un humain ne saurait pas analyser toutes ces données, ce qui permet d'adapter notre production, de contrôler notre qualité, d'identifier chaque ailette, et il y en a des centaines de milliers individuellement avec toutes les paquets de données qui vont avec. Donc ça nous donne énormément de moyens. Maintenant, dans votre question, vous avez les logiciels d'intelligence artificielle que chacun utilise, qui sont tous américains, avec des données qui partent aux États-Unis. Donc tout ça est un autre souci d'indépendance du citoyen européen par rapport à d'autres continents.
7: Une question plus politique, on parle beaucoup des conclaves budgétaires qui s'annoncent, il y a ce grand débat entre est-ce qu'il faut diminuer les dépenses ou augmenter les taxes. Le patron de la FEB, donc la Fédération des entreprises belges, dit dans la presse ce matin « j'en ai marre de toutes ces idées visant à taxer plus ». Est-ce que c'est une opinion que vous partagez ?
9: On n'est pas pour les taxes et on n'est pas pour avoir des inconvénients quand on est une société qui exporte 100%, qui est en compétition mondiale et qui ne vend rien en Belgique. On dépend très fort de certains équilibres. Donc si on taxe plus, que l'énergie est plus chère, les salaires sont plus chers, qu'il y a des problèmes sociaux, c'est pas évident à gérer dans un environnement de compétition internationale où on se compare à d'autres pays avec d'autres réalités. Donc en effet, je ne suis pas pour les nouvelles taxes. Ça n'empêche que on a des avantages dans notre région qui, dans notre cas, sont plus largement supérieurs aux inconvénients. Et à un moment, c'est logique que les sociétés participent à la richesse. Donc on est dans le top 20 des payeurs d'impôts, ben c'est normal, on a des résultats, il faut qu'on paye des impôts. Il faut qu'on puisse rendre l'argent qu'on crée ici de façon à ce que les gouvernements arrivent à boucler leur compte.
7: Une dernière question, très brièvement. Tout le monde, les gens qui nous écoutent, la plupart des gens ont un chef, un manager, un N+1, tout le monde se plaint toujours de son chef, etc. Pour vous, c'est quoi être un bon manager?
9: Le bon manager doit partager le fardeau, c'est-à-dire faire travailler les cerveaux en parallèle et pas un chef qui décide de tout. Mais j'ai la meilleure équipe du monde, elle est capable, elle est aussi intelligente que moi, voire plus, elle est capable de prendre des initiatives localement. J'ai pas besoin de mêler tous les sujets, d'intervenir sur tout. Uniquement en cas de crise, il faut à un moment tourner à gauche, tout le monde tourne à gauche, mais c'est rarement
7: le cas.
9: Faire
7: confiance aux équipes.
9: Exactement.
0: Tout le monde se plaint de son chef, sauf nous, évidemment.
7: Nous, on a les meilleurs chefs du monde.
0: Bien sûr.
9: Oui, je l'ai vu juste avant.
0: Merci beaucoup, François Le Pau. Vous êtes directeur général de Safran Aérobooster. Et donc, on répète le message. Si vous voulez trouver du boulot en Wallonie, étudiez les maths et les sciences. Si vous avez des clichés sur l'état de l'économie wallonne, réécoutez l'interview aussi. C'est sur ovio.be et sur RTBF Actu. Merci à vous. Merci à vous, Laurent.
9: Merci pour l'invitation.
0: La première, il est 8h. Et à la une ce matin, les Russes appelés aux urnes tout ce week-end pour renouveler leur Parlement.
10: Et ce matin, les premiers bureaux de vote viennent d'ouvrir dans l'Extrême-Orient. Le coq à l'honneur tout le week-end pour célébrer sa région, la Wallonie. Face aux fusillades à répétition dans la capitale, les caméras de surveillance pourraient aider à identifier les auteurs. Mais sont-elles toujours efficaces? C'est l'enquête de la semaine. La neutralité carbone, c'est l'objectif des pays européens pour 2050. Mais chez nous, en Belgique, le chemin pour l'atteindre est encore long et périlleux. Jour J pour Marc Van Bommel, le sélectionneur des Diables, dévoile sa première liste de joueurs.
0: La météo de ce vendredi avec Terry Lemens.
11: De belles éclaircies sur la plupart des régions en matinée. Ce sera plus variable mais lumineux l'après-midi sur le centre et l'ouest. Un peu plus nuageux au sud du Sion-Sambre-et-Meuse. Température de 16 à 20 degrés.
0: C'est Eva Secker qui vous présente votre journal de 8h. Bonjour Eva.
10: Bonjour.
0: Les premiers bureaux de vote ont ouvert cette nuit en Russie.
10: Les Russes appelaient aux urnes tout ce week-end pour renouveler la Douma, leur parlement. Ils doivent élire 450 députés. C'est le premier scrutin depuis le début de l'invasion russe en Ukraine. Ces élections législatives, elles vont se dérouler tout ce week-end. Sans grande surprise, le parti de Vladimir Poutine devrait l'emporter puisqu'il n'y a plus vraiment de voix de l'opposition dans le pays. Et depuis le début de la guerre, des milliers de Russes ont fui vers les pays voisins ou en Ukraine pour soutenir le peuple ukrainien. Notre envoyé spécial, Rislen Kunda, a rencontré une jeune femme russe à Kiev.
12: Xenia Kozak a insisté pour me rencontrer au pied de la statue de la mère Ukraine à Kiev. Une gigantesque femme de fer érigée à l'époque soviétique qui n'a plus rien de russe. Dans chaque main, la faucille et le marteau ont été remplacés par le trident, emblème de l'Ukraine.
13: Ici, je ressens la force et la puissance du peuple ukrainien.
12: Xenia et son mari ukrainien ont dû quitter la Russie un an après le début de l'invasion russe en Ukraine, laissant tout derrière elle.
13: Toute ma famille est là-bas, ma mère, mon père, mes frères et sœurs, mais ils soutiennent tous le régime russe.
12: Elle n'a pas accepté les atrocités commises par l'armée russe.
13: Des images horribles ont commencé à apparaître en provenance de Boucha, d'Izium et d'Arpen. C'est comme si plus rien ne pouvait être justifié. J'étais profondément bouleversée, comme si mon pays m'avait trahi.
12: La Russie organise des élections législatives à partir d'aujourd'hui. Xenia n'ira pas voter.
13: Je ne crois pas aux élections en Russie. Pour moi, ce n'est qu'une mascarade. Le seul parti, Yabloko, qui a prôné la paix et qui s'est opposé à la guerre, a été exclu des élections.
12: Xenia regarde la mère Ukraine en parlant de Vladimir Poutine.
13: Parfois, j'ai l'impression qu'il est devenu fou.
12: Ici, elle se sent en danger à cause des bombardements russes, pas à cause des Ukrainiens.
10: Autre élection en France, cette fois Éric Zemmour, leader du parti d'extrême droite Reconquête, a confirmé qu'il sera bien candidat à l'élection présidentielle. L'ancien journaliste a présenté plusieurs idées de son programme, comme sa volonté d'exclure les chômeurs de longue durée. Le candidat d'extrême droite a aussi durci son discours sur l'immigration. Lors des élections présidentielles de 2022, Éric Zemmour avait fini quatrième du premier tour avec 7% des voix. Toujours en France, un policier a été placé en détention provisoire, soupçonné d'avoir fabriqué des armes imprimé en 3D en vue d'un attentat terroriste contre l'État français. L'homme adhère à une idéologie d'extrême droite radicale et violente. Il est aussi poursuivi pour détention non autorisée d'armes.
0: La Wallonie en fête tout ce week-end.
10: L'occasion d'aller à la rencontre des Wallons, dont certains font la fierté du pays, comme ses patrons. L'un fabrique du pain, les autres des châssis de très haute gamme. Les difficultés, ils ont décidé de les transformer en opportunités. Reportage Dominique Van de Capelle et Daniel Velter.
14: Magnifique, t'es content de la farine ?
15: Cela fait déjà 10 ans qu'Olivier de Cartier, ancien consultant, s'est lancé avec son frère dans la production de pain à Strépy-Bracny.
14: La vraie raison, c'est que mon premier enfant est né. En fait, je me suis dit, je dois lui raconter un vrai métier.
15: 10 ans plus tard, la société Copain occupe une centaine de travailleurs et espère s'étendre. Le secret, oser prendre des risques.
14: Je pense qu'en Belgique, on a très certainement parfois trop peur. En Wallonie, on a très peur d'avoir un échec. Et donc, il faut prendre du risque, c'est-à-dire prendre le risque d'échouer.
15: À 110 km de là, à Marche-en-Famenne, Denis Ruteau et sa femme ont repris la société Anin pour en faire un châssis très haut de gamme.
16: Ça, c'est vraiment parfait.
15: Parmi leurs clients, l'émir du Qatar, un contrat de rêve qui aurait pu virer au cauchemar, Mathilde Ruteau-Pirlet.
16: Le détroit d'Ormuz est fermé, donc ce qui veut dire qu'il y a un plan B. Les châssis vont de Anvers jusqu'à Jeddah, et puis à Jeddah, ils prennent la route et ils vont jusqu'à Doha.
15: Depuis 30 ans, le couple a appris à rebondir, Denis Ruteau.
17: L'entrepreneur wallon, il est par nature modeste, il avance sans faire de bruit, mais il est sérieux, il est carré, il inspire confiance.
15: De l'audace tout en étant fier de leur savoir-faire, les patrons wallons n'ont pas dit leur dernier mot.
10: Chez nous, deuxième nuit de grève pour l'aéroport de Charleroi. Les contrôleurs aériens de Skies demandent une revalorisation de leur prime de nuit. L'arrêt de travail entre 22h et 6h du matin est prévu jusqu'au 10 octobre. Ce vendredi, une quarantaine de vols ont déjà été annulés. Tant des arrivées que des départs, d'autres sont aussi retardés. Eux ont gagné la bataille. Les nouveaux travailleurs du secteur de la logistique et du transport vont recevoir leur prime de nuit dès 20h. Un accord a été trouvé entre syndicats et patrons. Cette décision revient sur une mesure du gouvernement fédéral qui a réduit la durée autorisée du travail de nuit. Depuis le 1er juin, le travail n'est plus considéré de nuit qu'entre 23h et 6h au lieu de 20h et 6h. Plus de 150 fusillades à Bruxelles en un an et demi. Et en août, 6 en 3 jours à la fin du mois dernier. Des fusillades souvent liées au trafic de drogue. Le travail d'identification des auteurs est lent et complexe. D'autant que le réseau de caméras de surveillance sur le territoire bruxellois est vieux, parfois obsolète. C'est en tout cas l'avis du procureur du roi de Bruxelles. Nous avons voulu vérifier ses propos sur le terrain. C'est l'enquête de ce vendredi. Alors, les caméras de surveillance bruxelloises surveillent-elles efficacement la ville? Marco Saccomano et Bruno Schmitt sont menés l'enquête.
18: Ici, c'est un spot craque.
19: Nous sommes place dite des Deux Bancs à Saint-Gilles. Ici même, deux fusillades ont eu lieu en 48 heures à peine à la fin août.
18: C'est calamité.
19: Et cet habitant du quartier n'est guère optimiste pour l'avenir.
20: Ça va continuer.
19: L'un des problèmes pour lutter efficacement contre le trafic de drogue et la guerre des gangs à Bruxelles, selon le procureur du roi Julien Moinil, ce sont les caméras de surveillance.
21: Oui.
19: Sauf que selon lui, elles ne sont pas au mieux.
21: On a des caméras qui me font penser qu'elles ont un âge plus élevé que le mien.
19: Nous avons pu accéder au centre de commandement de la police bruxelloise. C'est ici qu'arrivent les images des 4000 caméras accessibles aux forces de l'ordre.
22: Ça, c'est les caméras autour de la grande place.
19: Et le policier Peter Van Nistelrooy le confirme, une caméra sur quatre de la zone Bruxelles-Capitale XL est aujourd'hui dépassée.
22: La qualité, voilà, vous la voyez, la différence.
19: Et doit être remplacée.
22: Sur les nouvelles caméras, on peut travailler plus facilement.
19: Autre souci, ça pourrait paraître cocasse, mais si des branches bloquent la vue d'une caméra, les faire couper s'avère parfois compliqué.
23: Chacun gère son propre patrimoine.
19: Par exemple, explique le bourgmestre d'Anderlecht Fabrice Kums, quand la caméra se trouve sur une voirie qui dépend de la région.
23: Donc là, on devra faire la demande à Bruxelles Mobilité, mais je crois que Bruxelles Mobilité n'a pas d'équipe propre et donc ça risque évidemment de prendre plus de temps parce qu'il faut qu'il confie la mission à un prestataire.
19: Sans oublier du vandalisme et des ennuis techniques qui, pour le moment, aveugleraient la vue de plusieurs dizaines de caméras bruxelloises.
10: Comment mieux lutter contre les incendies? La question sera discutée ce matin en Conseil des ministres qui espère présenter un plan d'action national incendie d'ici la fin de l'année. Mercredi, Théo Franken, le ministre de la Défense, annonçait la mise à disposition de 4 hélicoptères prêts à lutter en permanence contre les flammes d'ici l'été 2027. Une fausse bonne idée pour la Fédération royale des pompiers de Belgique. Face au risque d'incendie, aux vagues de chaleur, aux inondations, il faut des solutions politiques. Le changement est nécessaire, d'autant plus si l'on veut atteindre l'objectif de neutralité carbone en 2050. Pour ça, pas de miracle, il va falloir laisser plus de place aux forêts, un peu moins aux élevages et au béton. La Belgique doit réduire drastiquement ses émissions de gaz à effet de serre et aujourd'hui, nos forêts absorbent de moins en moins de carbone. Une nouvelle étude de Lucie Louvain, l'Uliège et le centre de recherche flamand Vito avance ce qui devrait changer et il y a du travail, Joanne Montet.
24: Ce n'est pas « adieu vos vaches cochons », mais tout de même, un tiers d'animaux d'élevage devrait disparaître d'ici à 2050. Surtout moins de porcs et de vaches laitières. Moins de bêtes, c'est moins de nourriture à leur fournir, et au total, près de 300 000 hectares de terres réaffectées. Camille Régnier, experte au service changement climatique du SPF Santé publique.
25: La moitié de ces 300 000 hectares, on pourrait le réutiliser.

0: Tout ça, c'est un fameux scénario, le seul compatible avec une Belgique neutre en carbone en 2050, selon ce rapport. Mais au bout du compte, pourquoi cibler l'agriculture alors qu'elle a réduit ses émissions de gaz à effet de serre de 27% par rapport à 1990 ? Les experts misent sur le fait que les autres secteurs, comme le transport par exemple, auront déjà normalement coupé leurs émissions et que pour l'agriculture, il y aura toujours une quantité impossible à supprimer, d'où ce scénario qui touche à la terre.
1: En sport, rentrée réussie pour l'Union Saint-Gilloise en Europa League. Les Belges se sont imposés 0-3 face aux Tchèques de Victoria Pilsen. Une victoire qui leur permet de déjà s'installer dans le top 8 à la 5e place. Toujours en football, c'est le grand jour pour Marc Van Bommel, nouveau sélectionneur des Diables Rouges. Le Néerlandais va devoir dévoiler sa première liste de joueurs retenus à l'occasion de la trêve internationale. Une liste qui devrait donner une certaine tendance, Christophe Reculé.
2: Et une philosophie à décrypter, Marc Van Bommel visera-t-il le court terme en s'appuyant principalement sur le groupe déjà présent lors de la dernière Coupe du Monde, ou va-t-il faire une large revue d'effectifs pour faire un état des lieux et repartir en quelque sorte d'une page blanche? En tout cas, cette fenêtre particulièrement longue de 4 rencontres pourrait lui permettre de travailler en profondeur, avec peut-être déjà des choix à faire au poste de gardien par exemple. Thibaut Courtois, on le sait, sera absent de ce premier rendez-vous, alors quelle sera la hiérarchie entre les Lammens, Van de Voort ou Penders pour prendre sa place? Idem dans le secteur offensif, où il sera intéressant de voir les choix du Néerlandais, alors que Mika Gauss, Diego Moreira ou Matias Fernandes Pardo ont tous obtenu un transfert prestigieux, pendant qu'un Romelu Lukaku n'a lui pas encore trouvé ses marques dans son nouveau club, le Fenerbahçe, en Turquie. Bref, pas mal de questions et des débuts de réponses dès ce midi.
1: Et pour ne pas en perdre une miette, rendez-vous sur Facebook Live dès 11h50. La Belgique affronte l'Autriche aujourd'hui au deuxième tour de qualification de la Coupe Davis de tennis. Le vainqueur sera qualifié ensuite pour le Final 8 qui aura lieu à Bologne fin novembre. Deux simples sont au programme de ce vendredi. Gauthier Onklin affronte Jurij Rodionov et Zizouberg sera opposé à Lucas Neumayer.
3: Et puis à 8h12, on va zoomer sur une des étoiles montantes de la scène musicale belge.
1: Chicos y Mendes, le groupe du belgo-péruvien David Mendes Yepes. Vous les avez peut-être entendus cet été sur scène avec Manu Chao qui a donné plusieurs concerts en Europe. Chicos y Mendes jouera demain soir à l'ancienne Belgique à Bruxelles pour présenter son nouvel album. Et à cette occasion, Marie Mikiels a rencontré David Mendes Yepes. Il nous rappelle son parcours de musicien engagé.
4: Après un album qui était centré sur son passé, ses origines péruviennes, David Mendes Yepes a joué 2 ans avec sa sœur au théâtre. Une pièce qu'ils ont écrite, qui a beaucoup tourné, créée autour de leur histoire, de celle de leurs parents, exilés politiques péruviens venus pour leur doctorat à Louvain-la-Neuve. Aujourd'hui, David Mendes Yepes se concentre à nouveau sur la musique avec Latidos.
5: Latidos, qui veut dire battement de cœur, c'est un album sur les pulsations qui rythment une vie. Sur ces rencontres amoureuses, amicales, familiales qui nous transforment, qui vont durablement avoir un impact sur nos vies.
4: Que ce soit au théâtre ou en chanson, les textes de David Mendes Yepes sont marqués par la question de la mémoire et de l'exil.
5: Il y a un morceau qui parle des accents, Acento, et qui est là juste pour célébrer la beauté de nos accents. Ce qui m'a donné l'envie d'écrire cette chanson, c'est l'accent de ma maman, qui est arrivée il y a plus de 30 ans en Belgique, qui a enseigné pendant 30 ans en français, et qui a gardé pourtant son accent délicieux en français. Et je me rends compte que quand je l'entends parler français, à chaque fois je suis ému parce que je vois derrière son parcours migratoire, le fait qu'elle n'ait pas pu rentrer au Pérou.
4: Avec l'album Latidos, David Mendes Yepes se concentre sur le vivant, ce que l'on vit ici et maintenant.
3: Très belle manière de refermer ce journal de 8 heures avec Eva Secker. Merci beaucoup. Eva, je ne sais pas si vous faites souvent le plein, mais c'est un peu la soupe à la grimace hein, pour l'instant aux pompes à essence. Pourquoi l'essence et le diesel surtout sont-ils devenus si chers? Jusqu'où va-t-on? Est-ce qu'on se dirige vers une crise énergétique, une nouvelle cet hiver? Le mazout de chauffage lui aussi est en hausse, le gaz et l'électricité, ça devrait suivre également. Pourquoi est-ce qu'en France c'est encore plus cher? On parle là d'un diesel à bientôt 3 euros le litre. Que peuvent faire les autorités. Bref, on va se pencher sur le prix du pétrole, le prix des carburants ce matin à 8h30 et vous poser toutes vos questions, vos réflexions sur WhatsApp 0471 200 500 par écrit ou encore mieux, note vocale, faites-nous entendre votre voix.

0: Ça va mieux hein, sur le ring de Bruxelles, Denis Lagasse.
1: Oui, exactement François, ça va nettement mieux sur le ring. Accident terminé, hauteur de jet en direction de Grand Bigard, on le rappelle. Encore cela étant 10 minutes de ralentissement dans ce coin-là. Sur le 19 vers Bruxelles, défile à Vilvoorde, 20 minutes de perdu. Pour atteindre Bruxelles depuis le 411, pardon, prévoyez 10 minutes de plus depuis Overhays. Et puis petit rappel évidemment, les fêtes de Wallonie. Plusieurs rues de Namur seront fermées d'ici moins d'une heure, hein, ceci jusqu'à lundi matin. Notez aussi une manifestation en Bruxelles qui commence maintenant. Départ boulevard Pacheco, direction boulevard du Régent. Et puis sur le rail, les trains circulent à vitesse réduite entre Verviers et Walkenrad.
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0: La météo, Terry Lemaine, c'est un soleil plutôt généreux ce matin, Terry.
3: Oui, absolument, François. Ce sera le cas d'ailleurs dans la plupart des régions. Une bonne partie de la matinée, alors peut-être encore quelques nuages qui s'accrochent sur les hauteurs, mais qui restent sans conséquence. Et puis par contre, quelques cumulus qui arrivent sur le littoral et qui pourraient donner quelques gouttes, mais ça restera assez faible. L'après-midi, par contre, les nuages se feront un petit peu plus nombreux. Alors sur le centre, ça ne va pas empêcher le soleil de briller. Les éclaircies resteront dominantes. Les nuages seront par contre un petit peu plus épais au sud du Sion-Sambre-et-Meuse, mais le temps restera sec. Les maxima pour aujourd'hui, 16 à 17 degrés sur les hauteurs, 20 degrés pour le centre du pays. Une belle soirée, une belle nuit nous attendent. Le temps restera sec avec un ciel relativement dégagé. Quelques cumulus pourraient circuler ici et là sur la moitié ouest du territoire. Quelques voiles nuageuses sur l'est. Les minima seront compris entre 10 et 16 degrés.
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0: Les carburants qui flambent et les craintes d'une nouvelle crise énergétique cet hiver. Les guerres au Moyen-Orient et en Ukraine font grimper à nouveau les prix du pétrole et la grogne monte un peu partout pour dénoncer le plein trop cher. En Belgique, on flirte avec le record de 2,50€ le litre de diesel. En France, on approche des 3€ le litre. Alors pourquoi et vers où va-t-on le gaz, le mazout de chauffage, l'électricité vont-ils suivre? Vous posez toutes vos questions ce matin. Vous nous dites comment vous vivez cette flambée des prix à la pompe. Allez-y sur WhatsApp 0471 200 500, note vocale ou message écrit, on vous attend. Bonjour Xavier Van Bugenhout.
4: Bonjour à toutes et tous.
0: Il n'y aura toujours pas de chanteur ou de chanteuse irlandaise à l'Eurovision cette fois-ci?
4: Non, puisque l'Irlande boycotte l'Eurovision en soutien à la guerre à Gaza et pour marquer sa désapprobation plutôt pour la deuxième année consécutive déjà. Et la semaine dernière, c'était les Pays-Bas qui l'avaient annoncé également.
0: Il sera aussi question de nouveaux remous à France Inter dans votre journal Culture Média. On vous retrouve dans quelques instants. Xavier, merci à toute l'équipe de la matinale. Il y a Oriane Chao, Benjamin Dillerot, Xavier Mathieu est là aussi. Il y a Valentine Gourdange. Et Elena, dont j'ai oublié le nom de famille, évidemment, mais on la salue. Et je le retrouverai tout à l'heure.
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0: Voilà, et c'est Elena Pantazidis qui est en régie, oublie impardonnable, mais oublie, je l'espère, réparer tout de même. Bonjour, professeur Fabrizio Buccella.
5: Bonjour, François. Bonjour, Xavier. Voilà, bonjour, tout le monde.
0: Paradoxe du professeur, comme tous les vendredis matin. Et la science, ce matin, s'intéresse aux patates qui raccourcissent, Fabrizio.
5: Eh bien oui, c'est un peu le marronnier de cette saison, qui n'est pas un marronnier, because c'est la première fois que ça arrive, parce qu'il n'aurait échappé à personne, entre guillemets, que c'était la canicule cet été. Et donc, bardaf, la croissance des tubercules de pommes de terre a été bloquée, et les patates seront plus petites. Alors forcément, quand vous avez des patates plus petites, et que vous les découpez en bâtonnets, vous avez des bâtonnets plus petits, sauf à coller les bâtonnets les uns aux autres. Et résultat des courses, les frites sont plus petites. Voilà, c'est une conséquence de la science. Alors, petite conséquence consoude la science, les patates, ok, vont être plus petites, les frites, donc, vont être moins nombreuses, et tout ça va être plus cher. Mais ça ne veut pas forcément dire que le cornet de frites en lui-même qu'on va aller acheter chez le friturier sera plus cher. Et à votre avis, quelle est la petite magouille qui circule chez les frituristes pour que le cornet de frites reste au même prix, mais quand même vous faire payer le fait qu'il y a moins de patates ou que c'est plus, les patates sont plus chères?
0: Oui, bah, ils mettent moins de frites dans le cornet.
5: Exactement.
4: Ils mettent un cornet plus petit.
5: Ils vont garder le même cornet, mais à la fin vous aurez moins de bâtonnets, moins de frites dans le cornet. Logique, bon. Monique.
0: Vous aviez aussi un autre paradoxe avec ces fameuses frites, Fabrizio.
5: Ben oui, François, parce que quand vous allez chez le frituriste, eh bien, vous constatez subtilement, c'est un truc qui m'a toujours perturbé, que juste après la cuisson, il met les frites dans une sorte de passoire en aluminium, si vous voulez, et puis il fait frouche, je sais pas comment est-ce qu'il faut dire, il fait valser les frites dans la passoire à frites. Il le fait quelques fois. Alors, on comprend intuitivement que c'est pour évacuer l'huile de cuisson, parfois il met aussi le sel, mais quelque part, personne ne fait ça à la maison. À la maison, je suppose qu'on utilise tous et toutes du papier absorbant ou autre astuce. Bon, et en fait, c'est une grossière erreur de la science. Parce que le paradoxe de la frite est que quand la frite cuit dans l'huile, il n'y a quasi pas d'huile qui pénètre à l'intérieur de la frite. Parce qu'en vérité, le bain d'huile est tellement chaud que l'eau à l'intérieur de la patate s'évapore et en s'évaporant, elle tient l'huile à l'extérieur. Donc, quelque part, c'est pas la cuisson des frites qui va mettre l'huile à l'intérieur de la patate. Et ça, avouez quand même que ça vous embouche un coin.
0: Effectivement, mais alors quand est-ce que l'huile arrive dans la frite alors?
5: Eh bien justement, à ce moment-là, au moment où on sort les frites du bain d'huile. Alors la patate, la frite, si vous voulez, refroidie, elle ne se protège plus avec la vapeur d'eau et à ce moment-là, l'huile pénètre dans la frite. Et donc le mouvement du friturier qui fait frouche-frouche, si vous voulez, enfin, qui fait valser les frites dans sa passoire, eh bien c'est en fait super subtil. Car il évacue l'huile juste après la cuisson, juste au moment où l'huile voudrait pénétrer dans la patate. C'est d'autant plus subtil que l'huile, à ce moment-là, est très chaude, donc très fluide, un peu comme l'huile de moteur de votre voiture quand vous voulez.
0: Ouais. La science peut donc nous aider, Fabrizio, à distinguer le bon marchand de frites du moins bon.
5: Ben oui, parce que le bon friturier, il fait donc ce fameux frouche-frouche juste après la cuisson, mais s'il met les frites... Mais par contre, si vous prenez le friturier, qu'il met les frites dans la passoire à frites, et puis il va qu'à d'autres occupations, moi ça m'est arrivé quand même quelques fois, et puis il revient après 5 minutes et il fait son frouche-frouche-frouche, alors là, entre guillemets, ça sert vraiment plus à rien, parce que l'huile est de toute façon déjà pénétrée dans la patate. Et donc comme ça, on peut distinguer le bon friturier du mauvais friturier.
0: Bon, voilà. Un dernier mot pour la route, oui. Si vous le voulez bien, Fabrizio, pourquoi les petites frites restent toujours au fond du cornet? Ça, c'est une question.
5: Oui, ça c'est toujours une question, ça c'est un vrai problème, un vrai paradoxe de la science, ça c'est cocasse, parce qu'on se dit quand même que, là, que si vous voulez, vu que la grosse frite est plus massive, elle est censée se retrouver au fond. Ouais. Eh bien, c'est ce paradoxe, on appelle ça la convection granulaire. Donc, imaginez la chose. Si le cornet est totalement immobile, eh bien, forcément, aucune frite ne bouge. Donc, quand il le pose sur son comptoir, il n'y a rien qui bouge. Par contre, quand vous le tenez en main, que vous le vouliez ou non, vous lui communiquez des mouvements. Et les frites se mettent un tout petit peu à valser dans le cornet. Et c'est ici que les commandes s'empoignèrent, car en sautant, il se forme des petits trous, des interstices. J'ai toujours du mal avec ce mot. Alors, les petites frites réussissent à trouver les interstices et à se faufiler pour descendre en bas, alors que les grosses frites, elles trouvent pas les interstices à leur taille à elles et donc elles restent en haut. Mais notez que c'est valable aussi avec le paquet de chips ou le paquet de pop-corn, hein, c'est pas lié aux frites. Les gros plutôt se trouvent toujours au-dessus et les moins gros en dessous. Et c'est encore avec la même chose avec nos amis les agriculteurs, notamment ceux qui cultivent les fameuses patates pour faire les frites. Ils trouvent toujours, les agriculteurs, des cailloux dans leur champ et ils doivent chaque fois les enlever. Ben, c'est la convection granulaire du champ qui est secouée par le gel et dégel de l'hiver. Et les cailloux remontent à la surface. C'est pas le voisin qui vient mettre les cailloux dans la nuit, dans l'agriculteur pour qu'il puisse les enlever le lendemain. Salut que ça.
0: Voilà, la convection granulaire. Voilà. Donc on y pensera ce week-end aux fêtes de Wallonie, quand on prendra une bonne frite. Hein,
5: exactement.
0: Évidemment.
5: Voilà, je n'attends que ça.
0: Vous êtes de ceux qui aimaient ces petites frites à la fin. Est-ce qu'il y en a qui aiment, il y en a qui détestent
5: Moi, je suis moins fan. Moi, j'aime bien les bonnes frites avec la bonne maillot dessus.
0: Et bien voilà qui est dit. Et donc, n'oubliez pas, le frituriste doit faire frouche-frouche.
5: Oui,
0: frouche-frouche. En sortant les frites de son
5: huile. Tout de suite après.
0: Merci pour cette science, Fabrizio Buccella. On vous retrouve sur Ovio et sur nos réseaux sociaux.
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0: 8h26, Xavier Van Bugenhout, journal Culture Média avec vous. Et on commence avec cette victoire judiciaire dans la lutte contre la diffusion illégale des matchs de football en streaming.
16: Oui, le tribunal de l'entreprise de Bruxelles a rendu hier une décision concernant une centaine de sites et 5 plateformes IPTV diffusant illégalement des compétitions de la Jupiler Pro League, dont les droits de diffusion sont détenus par le groupe DAZN. Dans un premier temps, Google, Cisco et Cloudflare, qui sont les intermédiaires techniques concernés, avaient contesté les premières mesures imposées en 2025, estimant que ce qu'on appelle les blocages DNS sont inefficaces, disproportionnés et coûteux. Le tribunal leur accorde désormais 3 mois pour adapter leur système et appliquer la décision. Passé ce délai, ils risquent des astreintes de 100 000 euros par jour de match en cas d'infraction constatée. DAZN se félicite d'une décision qu'il espère voir faire jurisprudence dans la lutte contre le piratage en Belgique.
0: L'humoriste Thomas Poitevin quitte la matinale de France Inter après à peine un mois d'antenne.
16: Oui, c'est lui-même qui a annoncé son départ. Dans un post publié hier sur Instagram, le comédien humoriste, qui incarne une large galerie de personnages, de l'attaché de presse au responsable de la sécurité, explique qu'il est apparu très vite qu'il ne lui était pas possible de faire exister dans pour l'auditeur une bulle de fiction dans un timing aussi court, à savoir 2 minutes 30. Son billet radio de hier matin était donc son dernier. La séquence est évidemment stratégique, placée au pic d'audience de la matinale, comme rampe de lancement pour le journal de 8h. La radio publique n'a pour le moment pas encore communiqué par qui sera occupée la case.
0: Oui, et puis toujours à France Inter, la direction fait une proposition au syndicat en vue de désamorcer la crise concernant la présence à l'antenne de l'éditorialiste Charles Sapin.
16: Oui, depuis fin août, une partie des salariés conteste l'arrivée du journaliste responsable de Valeurs Actuelles. Les syndicats estiment que sa présence contribue à légitimer un magazine qu'ils associent à l'extrême droite. De son côté, la direction défend au contraire ce recrutement au nom du pluralisme. La responsable de France Inter, Céline Pigalle, propose dès lors de remplacer l'édito de Charles Sapin par un débat contradictoire. L'idée a été accueillie tièdement par les syndicats hier qui maintiennent la grève du 21 septembre.
0: L'Irlande boycotte l'Eurovision en soutien à Gaza pour la 2e année consécutive.
16: Oui, l'Irlande qui ne participera pas donc à l'édition 2027 de l'Eurovision, c'est ce qu'a annoncé hier le groupe audiovisuel public irlandais. RT estime que la participation de l'Irlande ne peut se justifier compte tenu des pertes humaines effroyables et persistantes à Gaza et de la crise humanitaire qui y règne et qui continue de mettre en danger la vie d'un si grand nombre de civils. Le concours ne sera pas non plus diffusé par la chaîne publique irlandaise. Le mois passé, les Pays-Bas avaient également annoncé qu'ils ne participeraient pas à l'Eurovision pour des raisons similaires.
17: I'm Spider-Man.
0: Spider-Man Brand New Day devient officiellement, Xavier, le plus gros succès commercial du box-office nord-américain.
16: Oui, 900, presque 37 millions de dollars de recettes, c'est au-dessus du précédent détenteur de ce record, à savoir Star Wars, le réveil de la force au niveau mondial. Le dernier Spider-Man a enregistré 2,4 milliards de dollars de recettes, alors des chiffres records, mais qui ne tiennent pas compte du nombre de spectateurs. Brand New Day aurait vendu environ 75 millions de billets en Amérique du Nord, et le New York Times a fait son petit calcul pour comparer avec d'autres grands succès de l'histoire du cinéma et on est très très loin des plus de 200 millions d'entrées pour Autant en emporte le vent, c'était en 1949, ou des 178 millions de spectateurs américains pour le premier épisode de Star Wars, enfin le premier sorti au cinéma en 1977. Donc les chiffres de Spider-Man doivent donc être compris au regard de l'inflation et de la hausse du prix des billets.
0: Voilà, c'était une époque où le cinéma coûtait beaucoup moins cher.
16: Voilà.
0: Si je vous comprends bien, Xavier Van Bugenhout, merci beaucoup. Merci beaucoup pour ce journal Culture Média.
16: Avec plaisir.
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0: 8h32, nous sommes vendredi. Le vendredi, c'est l'heure de Prums, le podcast pour toute la famille et pour les ados de 11 à 15 ans. Le menu de la livraison de ce vendredi, c'est avec vous, Valentine Jongen.
30: Oui, bonjour François, bonjour à toutes et tous. Alors, cette semaine au programme de Prums, il y a d'abord cette enseignante licenciée dans la province de Flandre-Orientale parce qu'elle portait son voile en enseignant. On va expliquer tout ça. On se pose aussi la question de savoir à qui appartient l'espace. Est-ce qu'il y a des règles ou des lois en matière de fusées, de satellites ou d'astronautes. Et puis, évidemment, on parle de Céline Dion, François, dans cet épisode de Proms. On reprend les bases et puis, bien sûr, on explique le succès de ses concerts à Paris. Enfin, on a reçu une question écologique cette semaine et on y répond.
31: Pourquoi les humains font empirer tout ce qu'il y a sur notre Terre, tout ce qu'on a en fait?
30: Voilà, c'était une question de Pénélope et si ça vous intéresse vous aussi ou que vous avez envie de découvrir ce nouvel épisode de Proms, eh bien il est sorti ce matin et il est disponible sur RTBF, Ovio ou en podcast.
0: Merci beaucoup Valentine Jongen. Avec Eva Secker.
32: Et cette nouvelle édition des fêtes de Wallonie, une 103e édition marquée par la visite du roi Philippe et des membres de certains membres du gouvernement flamand. Ce week-end, entre boire et conduire, il faudra choisir. Chaque année, 1600 accidents de la route impliquent un conducteur ayant consommé de l'alcool en région wallonne. Le ministre wallon François Deken a demandé à tous les acteurs liés à la mobilité de sortir les grands moyens, un dispositif qui se résume en trois temps: sensibiliser, proposer des alternatives et contrôler.
33: Oui, il y a des actions pour aider à avoir une conduite sobre, d'une part. Et oui aussi, on protège les gens sur le retour du chemin en proposant des alternatives et en évitant aussi qu'ils ne croisent quelqu'un qui a bu en opérant des contrôles plus importants à l'occasion de ces grandes festivités. Un des trois tueurs sur les routes, c'est l'alcool, c'est la drogue. Et donc, mettre en place une opération qui est à la fois à l'occasion des plus grandes festivités de Wallonie, des sensibilisations, de l'information, des alternatives avec un déploiement de l'e-tech, mais aussi, bien sûr, l'annonce de contrôle, le risque d'être contrôlé à l'occasion des wallos au volant est élevé. Et c'est un signal que nous voulons donner à la population pour être aussi, je dirais, chacune et chacun responsable. On peut faire la fête, mais on ne peut pas prendre le volant quand on a bu, c'est très clair. Et donc c'est le message que l'ensemble des acteurs veulent faire passer via l'Agence Wallonne de Sécurité Routière, les autorités locales et le TEC et bien sûr la police.
32: Interview de Hugo Dewa à deuxième nuit de grève pour l'aéroport de Charleroi. Les contrôleurs aériens de Skies demandent une revalorisation de leur prime de nuit. L'arrêt de travail entre 22h et 6h du matin est prévu jusqu'au 10 octobre. Ce vendredi, une quarantaine de vols ont déjà été annulés, tant des arrivées que des départs. D'autres vols sont aussi retardés. Les Russes appelaient aux urnes tout ce week-end pour renouveler leur parlement. Ce matin, les premiers bureaux de vote ont ouvert dans l'Extrême-Orient. C'est le premier scrutin depuis le début de l'invasion russe en Ukraine. Sans grande surprise, le parti de Vladimir Poutine devrait l'emporter puisqu'il n'y a plus vraiment de voix de l'opposition dans le pays. Enfin, en sport, début ce soir de la 7e journée de championnat. Le Standard se rend à Gand. Coup d'envoi à 20h45.
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0: Allez, un petit mot de vos conditions de circulation à 8h36 avec vous, Denis Lagas.
10: Oui, on va sur le 411 vers Bruxelles à Léonard en accident. Alors, pour l'instant, pas de réelles conséquences. 5 minutes de ralentissement constatées. Par contre, plus loin, toujours sur ce même axe, 10 minutes perdues à hauteur du chantier à Bouge. Ceci donc vers Arlon, sur le ring de Bruxelles. Ralentissement principalement entre Wemel et Zaventem dans les 211. Comptez 15 minutes supplémentaires. Sur le 19, défile depuis Vilvoorde à l'approche de Bruxelles. 20 minutes de patience. Petit rappel, évidemment, des fêtes de Wallonie. Plusieurs rues donc qui seront fermées d'ici quelques minutes. Et puis une manifestation qui débute actuellement à Bruxelles. Départ boulevard Pacheco. Et puis sur le rail, les trains circulent à vitesse toujours réduite entre Verviers et Walkenrad.
0: Et à 8h37, la crainte d'une nouvelle crise énergétique. On débat ce matin avec un baril en légère baisse, 104$ ce matin, après avoir flirté avec les 110$ cette semaine, et des prix à la pompe qui atteignent des sommets. On tutoie désormais le record absolu de 2,50€ le litre de diesel. Et c'est partout la même rengaine en Syrie, et oui, en Amérique latine. Aux États-Unis, la colère gronde face à un plein devenu gouffre financier. En France, le diesel, dit gazole chez nos voisins, atteint 2,70€ dans certaines stations et certains experts prédisent une hausse jusqu'à 3€ le litre. Les pêcheurs ont bloqué des ports et des raffineries cette semaine, mais ils ont accepté de les lever, ces barrages, après des promesses d'aide du gouvernement. Ils ne s'en sortaient plus, écoutez.
11: C'est impossible pour un professionnel à l'heure actuelle de se lever à 2h du matin, de rentrer à 18h le soir et de ne pas arriver à la centaine d'euros à la semaine. Quoi. C'est même pas envisageable. Quoi.
12: Les problèmes du gasoil, les aides qu'on doit avoir, qu'on n'a pas, il y a plein de choses qui ne sont pas faites et qui doivent être faites. Et qui doivent changer parce que sinon ça va, on va droit dans le mur. On n'y arrive plus et s'il n'y a pas quelque chose qui est fait, de toute façon on va durcir les mouvements. Nous on vient là pacifiquement, on vient là pour se faire entendre, on ne vient pas là pour foutre le bordel, on n'est pas des gens qui détruisent les choses. On est juste là parce qu'on ne peut plus s'en sortir et que si ça ne change pas, bientôt des bateaux, il n'y aura plus à mes derniers.
0: Prix à la pompe en hausse, mais aussi mazout de chauffage, gaz, électricité à 3 jours du début de l'automne. Les guerres au Moyen-Orient et en Ukraine mettent une nouvelle fois en évidence notre dépendance aux hydrocarbures. Comment est-ce que vous vivez cette nouvelle flambée des prix? On attend vos témoignages et vos questions, bien sûr, sur WhatsApp 0471 200 500. C'est Sophie Brems qui les recueille. Merci à vous déjà, Sophie. Pour vous répondre ce matin, il y a Adèle Gamal, bonjour.
13: Bonjour.
0: Professeur de géopolitique de l'énergie à l'ULB. Bernard Kepen, bonjour. Bonjour. Vous êtes économiste à la banque CBC. Et Simon Bourgeois, bonjour.
15: Bonjour.
0: Vous êtes journaliste éco, spécialisé économie, donc ici à l'RTBF. On peut peut-être commencer par une question ou une interpellation d'auditeur avec vous, Sophie Brems.
22: Oui, beaucoup de témoignages en fait qui nous sont arrivés ce matin. Il y a tout d'abord Mireille qui nous dit qu'elle reste beaucoup chez elle pour ne pas consommer de l'essence. Benoît qui dit « J'ai acheté mon mazout 2 fois plus cher que l'année passée. On mettra donc une couche en plus et voici le témoignage de David.
34: Bonjour, merci pour votre émission. Je témoigne juste 2 petits éléments par rapport au coût de l'énergie. Il faut savoir que moi j'ai une pompe à chaleur. Alors certes, on a investi un peu plus d'argent au début. Mais maintenant, c'est la pompe à chaleur qui fournit notre chauffage et notre eau chaude. Et deuxième chose, pour le coût de l'essence, j'ai un trajet de un peu moins de 30 km pour aller travailler. Et je prends mon vélo quand vraiment j'ai l'énergie pour le faire et que l'énergie est trop chère.
0: Voilà, il y a des auditeurs donc qui trouvent des alternatives. C'est pas le cas où tout le monde n'a pas la possibilité de le faire. Peut-être commencer avec cette question. Alors, Adèle Elgamal, ça va durer combien de temps évidemment, vous n'avez pas de boule de cristal, vous allez me dire. Mais est-ce qu'on est dans une situation où la tension sur les marchés va de toute façon maintenir le carburant à un prix élevé?
2: Écoutez, je pense que oui. Je pense que oui, pour deux raisons. D'abord parce que la raison principale de cette flambée des prix, c'est évidemment les tensions au Moyen-Orient. Et on n'a pas aucune raison objective d'imaginer qu'on est proche d'une résolution durable. Hein, la seule résolution durable, c'est une résolution diplomatique. Or, on n'est pas du tout dans cette situation-là. Donc, on a beaucoup de raisons de penser que cette situation va se prolonger avec, évidemment, des hauts et des bas. Donc, une grande volatilité, mais des prix, quand même, qui vont rester généralement élevés, voire très élevés. Ça, oui. C'est mon pronostic.
0: D'accord.
2: Maintenant, au-delà de cette crise, je crois que c'est plutôt... il faut voir la situation géopolitique mondiale qui est très chaotique et qui fait qu'on n'a aucune raison de penser qu'on va retomber dans une situation totalement contrôlée, pacifiée, comme on l'a connue il y a deux décennies.
0: Ça, c'est pour le pétrole, les approvisionnements en pétrole. On entendait, et en gaz aussi d'ailleurs, ça suit un peu les mêmes chemins et les mêmes routes. On entendait cet auditeur, il nous disait « moi j'ai une pompe à chaleur, ça fonctionne à l'électricité ». Est-ce que toutes les énergies sont concernées aujourd'hui par cette crise et par cette flambée des prix? Parce qu'on parle ici des prix à la pompe, mais aussi le gaz, l'électricité, le mazout de chauffage, tout est concerné?
2: Alors oui, c'est assez paradoxal. C'est paradoxal de pourquoi l'électricité est liée au gaz, mais en fait c'est lié au modèle de marché européen. C'est un petit peu technique, mais en fait le gaz, même si tu disais assez peu dans la génération d'électricité, joue un rôle assez prépondérant dans la fixation du prix. Et donc, malheureusement, quand le gaz augmente, le prix de l'électricité augmente significativement aussi.
0: Bon, Bernard Kepen, économiste à la CBC, ça veut dire que si les prix de l'énergie augmentent, tout augmente, finalement?
5: Alors, clairement, on a un impact inflationniste important avec la hausse des prix de l'énergie. Et je crois qu'il faut bien distinguer, on a l'impact sur les ménages, mais on a aussi l'impact sur les entreprises. Et en particulier, l'impact de la hausse du gaz va toucher, dans les mois qui viennent, un certain nombre d'industries, industrie chimique et l'industrie du transport. Et donc, ça va percoler dans l'ensemble de l'économie.
0: Est-ce qu'on est dans un scénario, comme on l'a connu lors de la dernière crise énergétique, où les factures des citoyens et des entreprises avaient explosé et avaient atteint des sommes parfois faramineuses à plusieurs centaines, voire un millier d'euros par mois?
5: Alors, on est dans un contexte économique fondamentalement différent. Mmh. Premier élément, au moment de la guerre en Ukraine, on sort de la crise Covid, on a une explosion de l'économie, on a une forte demande, donc il y avait déjà tiré les prix à la hausse. Le deuxième élément, très clairement, c'est qu'on avait un marché de l'emploi extrêmement tendu. On n'est pas du tout dans la même situation aujourd'hui, on n'a pas un marché de l'emploi tendu, donc on n'a pas de pression qui vient des salaires. Et deuxième élément, on n'a pas une croissance élevée. En Europe, on tourne aux alentours de 0,8%. Donc contexte économique différent. Deuxième élément, on était à l'époque aussi avec un problème d'approvisionnement. Aujourd'hui, on n'est pas dans un problème d'approvisionnement. On est dans un problème de rupture de flux, mais surtout d'un allongement global des secteurs de distribution, puisqu'on doit faire aujourd'hui le tour de l'Afrique pour arriver à avoir le pétrole et le gaz.
0: Ça, avec les fameux détroits qui sont fermés.
5: Donc, ce n'est pas un problème d'accès à la matière première, à l'énergie, c'est un problème de distribution aujourd'hui. Donc, le contexte est relativement différent. Ce qui est plus interpellant, évidemment, aujourd'hui, c'est qu'on arrive dans un contexte où l'économie est plutôt faible en termes de croissance. Donc ça fragilise encore un peu plus, et en particulier l'économie européenne. Et deuxième élément, ça touche les ménages directement, ça va affecter le pouvoir d'achat, donc ça va diminuer les recettes de l'État, et on connaît la situation de l'État belge, et pas que de l'État belge évidemment.
0: Bon, voilà pour le contexte et les prévisions à la fois énergétiques et économiques avec vous. Il y a des questions plus précises peut-être pour Simon Bourgeois qui viennent d'auditeurs ou d'auditrices, Sophie Bremsa.
22: Mais il y en a qui se posent bien évidemment cette question, pourquoi le carburant coûte moins cher en Belgique? Il y a des files de Français à la pompe près de la frontière qui viennent justement faire leur plein chez nous. Comment peut-on expliquer cette différence de prix? Est-ce que c'est dû aux accises?
0: Simon Bourgeois.
9: C'est vrai qu'il y a une grosse différence, mais ça suit souvent un pic sur les marchés, et c'est vrai pendant quelques jours, parce qu'en fait, en France et d'ailleurs partout en Europe, les prix sont libéralisés, c'est-à-dire que les pompes à essence le fixent comme elles veulent, et donc quand il y a un important pic, comme on a vu fin de semaine passée sur les marchés du pétrole brut, eh bien les pompes à essence le répercutent directement, si pas le jour même, en tout cas le lendemain. Alors qu'en Belgique, et c'est une particularité, vous avez peut-être déjà entendu parler du contrat programme, chez nous les prix sont contraints, c'est-à-dire qu'il y a un prix maximum à la pompe que l'État détermine, le SPF Économie en l'occurrence, qui tous les jours, en fin de matinée, annonce les prix maximum que les pompes à essence pourront pratiquer le lendemain. Donc elles ne sont pas libres de l'augmenter comme elles veulent. Et ce prix, bon, je vous passe la formule parce qu'elle est extrêmement compliquée, mais en gros, ce prix est donc déterminé aujourd'hui pour le lendemain sur base des prix du pétrole de la veille. Donc il y a déjà au moins 2 jours de décalage entre les prix du marché et les prix à la pompe. Ce n'est que les jours ouvrables, donc s'il y a un week-end dans la bagarre, ben, vous rajoutez encore 2 jours. Et en plus de ça, la formule de calcul fait en sorte que le prix doit dépasser les prix du pétrole brut sur les marchés quand il y a un gros pic, doit dépasser un certain seuil pendant plusieurs jours. Donc la transmission, enfin le rapport entre les marchés et les prix à la pompe peut mettre parfois jusqu'à une semaine chez nous, alors qu'en France, c'est immédiat. Et c'est dans ce décalage de quelques jours que, quand c'est déjà très cher en France et moins chez nous, que les Français viennent faire le plein.
0: Et c'est ce qui fait aussi qu'en France, il y a des grandes différences entre stations à essence. Il y a des stations qui proposent le litre de diesel à 2,30€ et d'autres à 2,70€. Ouais. Les différences sont moins élevées chez nous, évidemment, ça explique ça aussi.
9: Oui, tout à fait. Et puis en France, la grande distribution aussi, sur les parkings des supermarchés, ils ont un modèle de pricing très différent. Chez nous, à part Colruyt, à la marge, il n'y a aucune pompe à essence, aucune marque de grande distribution qui pratique ça. Donc c'est vrai que ça change le modèle.
0: Allez, question d'auditeur avec vous, Sophie.
22: Oui, pour rester justement dans les carburants, Gaëtan qui dit « Le gouvernement français a rapidement pris la mesure de la souffrance des citoyens qui doivent remplir donc leur réservoir en proposant des aides. Est-ce que c'est ça la solution qu'il faut faire aujourd'hui de la part de notre gouvernement, ou les accises qui représentent aussi un pourcentage énorme du prix du litre du carburant? Est-ce que c'est vrai ça? Quand on achète un litre de diesel aujourd'hui à 2,50€, quelle est la part des accises?
5: Moi, je ne connais pas la part des accises. Je vais revenir sur la
9: partie. C'est la moitié à peu près. Globalement, c'est grosso modo la moitié.
22: C'est 50-50.
5: Non, je vais revenir sur la notion des aides. Il faut des aides ciblées. On l'a bien vu au moment de la crise Covid. Les gouvernements ont ouvert les portes et les poches sans mesure de discernement. Donc aujourd'hui, on n'a plus les moyens et on doit avoir une politique très très claire, et le gouvernement doit être très clair en l'occurrence. On doit avoir des aides ciblées pour les personnes qui sont fragilisées ou les métiers qui sont fragilisés. Mais il est hors de question de rentrer dans une logique qu'on va de nouveau faire des mesures de soutien sans aucun discernement.
0: Parce qu'on n'a pas les moyens.
5: Parce qu'on n'a pas les moyens, et puis c'est injuste.
0: Adèle Gamal,
2: c'est absolument
0: inutile.
2: Donc je soutiens totalement. Donc ciblé par rapport aux gens les plus précarisés qui en ont le plus besoin. Deuxième élément extrêmement important à préciser à mon avis, c'est que il y a urgence, donc effectivement, on doit avoir des aides qui soulagent directement, mais c'est fondamental aussi que ces aides accélère la transition, c'est-à-dire qu'on investisse dans ce qui va nous permettre de nous découpler progressivement du pétrole et du gaz, et non pas des aides qui simplement réduisent artificiellement le prix du gaz et du pétrole et qui en augmentent la consommation. Et ça, c'est essentiel.
0: On nous demande souvent aussi quand le pétrole flambe, qui s'en met plein les poches. Et alors, on nous cite souvent deux profiteurs évidemment de la crise, c'est l'État avec les accises, plus ça coûte cher, bah plus il y a de taxes qui rentrent dans les caisses de l'État. Et puis, il y a évidemment les multinationales, donc les producteurs de pétrole. Ce sont les deux grands gagnants à chaque fois que ça flambe.
5: Les compagnies pétrolières, certainement. Ça, oui. C'est les grands gagnants. Et c'est pour ça, si on prend le modèle de ce qui se passe en France, pourquoi on a des grandes différences aussi. Mais parce que Total bloque les prix. Ils font des profits qui sont colossaux aujourd'hui. Ça, c'est un phénomène qu'on observe. Alors, l'État, tout est relatif. Parce que comme on a une diminution de la consommation, puisque les gens font attention, l'un dans l'autre, finalement, l'impact pour l'État est relativement faible.
0: D'accord. Réponse très claire. Merci beaucoup, Bernard Kepen. On va prendre une autre question.
22: Oui, il y a le témoignage de Rita qui dit justement, cette crise va peut-être nous faire réfléchir à accélérer la décarbonation, ce dont on vient de parler. Et puis, il y a ce témoignage de Philippe.
13: Quelle est la feuille de route de nos gouvernements pour que la Wallonie ou la Belgique deviennent entièrement indépendants du gaz et des carburants pétroliers? Bonne journée.
22: Est-ce qu'il y a une feuille de route?
0: Oui, on a une feuille de route pour, comme vous le disiez, se découpler du gaz et du pétrole, Adèle Gamal.
2: Oui, je crois que... Alors, je ne connais pas la feuille de route wallonne, belge, etc. Mais effectivement, tous les pays européens ont une feuille de route pour satisfaire, en fait, à l'objectif européen, qui est un objectif légal, hein, qui est dans la loi, c'est-à-dire d'arriver à zéro émission nette en 2050. Objectif qui, personnellement, je crois, est inatteignable. On ne l'atteindra pas du tout. Et la raison... malheureusement, réside dans le fait que, autant il est, entre guillemets, relativement facile de diminuer sa consommation et de d'énergie fossile sur un certain nombre d'éléments sur lesquels on peut agir directement, une fois qu'on arrive sur les secteurs qui sont difficiles à décarboner, c'est essentiellement l'industrie, le transport, dans une moindre mesure, le chauffage domestique, là, c'est des investissements beaucoup plus importants, des cycles beaucoup plus longs, et ça va être beaucoup plus difficile. Donc, je pense qu'il y a des efforts à faire, mais que une feuille de décarbonation totale, même si elle peut servir de repère et de référence, je crois que c'est un petit peu utopique.
0: Alors Sophie, on a une autre question pour Simon Bourgeois.
22: Philippe par mail et non mail par Philippe. Ouais. Le pétrole coûte beaucoup moins cher aujourd'hui qu'en 2008, où il coûtait presque 150 dollars le baril. Pourtant, à l'époque, on payait même pas 1,5 litre, 1,50 € le litre de diesel à la pompe. Alors aujourd'hui, qu'on est presque à 2,50 €, on le rappelle. On nous prend pour des vaches à lait, nous dit Philippe.
0: Donc en 2008, 150 dollars le baril, 1,50 € le litre. Aujourd'hui, 100 dollars le baril, on va dire ça comme ça, 2,50 € le litre. Comment on explique ça?
9: Une partie de la réponse, c'est ce qu'on disait tout à l'heure, c'est l'État et les marges des compagnies les taxes et les marges des compagnies pétrolières qui ont augmenté. Mais si on compare les deux périodes, il y a une chose qui est peut-être pas très intuitive, mais auquel il faut être très attentif, je crois, c'est le taux de change euro-dollar. Parce que le pétrole, on l'achète sur les marchés en dollars, mais nous, le carburant, la pompe, on l'achète en euros. Et le rapport entre ces deux devises, il a très fort évolué au cours du temps. On m'a posé justement plutôt la semaine la question, donc j'avais été voir, le baril à 150 dollars en 2008, au taux de change de l'époque, le dollar était particulièrement faible, on était en pleine crise des subprimes, c'était la crise économique aux États-Unis, eh bien, il valait au taux de change de l'époque 95 €. Aujourd'hui, le baril a une grosse centaine de dollars, au taux de change d'aujourd'hui, il vaut une 90 €. Donc, quasiment la même chose en euros. Donc ça relativise déjà très fort la comparaison. Et puis il faut pas oublier aussi que le plein que nous on fait à la pompe, c'est du carburant, c'est pas du pétrole brut, qu'il y a plein de choses, tout un processus entre les deux, d'extraction, de raffinage, de transport, il y a les salaires, tout ça coûte. Et tout ça, comme n'importe quoi dans la vie, a augmenté. C'est l'inflation. Donc même à matière brute, à pétrole brut, à matière première équivalente, le plein, il augmente. C'est comme le pain. Imaginons que la farine ne bouge pas, le prix de votre pain, il va quand même augmenter parce que le salaire du boulanger, l'électricité du four va augmenter. Donc le plein d'essence, même si le pétrole n'évolue pas, il reste soumis à l'inflation et depuis 2008, elle a été énorme. Donc c'est normal que le plein soit plus cher aujourd'hui, même si le pétrole n'a pas tant bougé que ça.
0: Dans la facture des ménages, Bernard Kepen, l'énergie a pris et prend une place de plus en plus grande. C'est une impression ou c'est...
5: Non, c'est une réalité. C'est clairement le chauffage et le transport est un poste extrêmement conséquent pour le ménage. Et on sait aussi que, malheureusement, et on l'a dit, il n'y a pas eu d'anticipation. Et c'est là un peu le regret. Et c'est même plus qu'un regret qu'on doit faire aujourd'hui. On n'a rien retenu de la guerre en Ukraine et de la situation en Europe. On n'a rien mis en place. Et je rappelle aussi que Mario Draghi, dans son rapport qui était publié en septembre 2024, insistait lourdement sur la nécessité d'avoir une Europe de l'énergie et de réduire notre dépendance par rapport aux énergies fossiles. Donc, quel temps perdu ?
0: Mais vous êtes dur là quand même. Parce que le gaz russe, par exemple, c'est fini dans les prochains mois.
5: Oui, de nouveau, c'est pas un problème de dépendance par rapport au gaz russe, même si aujourd'hui on peut se poser la question de la dépendance par rapport au gaz américain, hein, soyons clairs. Mais la question c'est, on a quel temps perdu depuis ces années, que l'Europe sait bien qu'elle a une dépendance par rapport aux énergies fossiles, un, de l'impact écologique que ça a, mais deux, de l'impact effectivement sur le pouvoir d'achat de l'économie européenne dans sa globalité. Et donc on doit absolument réduire cette dépendance, et on a perdu du temps, et on a perdu beaucoup trop de temps.
0: Bon, terrible constat pour nos dirigeants, Bernard Kepen ce matin avec vous. D'autres questions? Question d'auditeurs et d'auditrices, Sophie Brems.
22: Il y a des témoignages. Il y a 10 ans que je me passe d'une voiture pour des raisons budgétaires. Cela ne m'empêche pas de me déplacer. Le vélo, les transports en commun. Donc voilà, parce qu'il y avait aussi cette réflexion sur les transports en commun. Le ticket de bus n'a pas plus augmenté aujourd'hui.
0: Adèle Gamal.
2: Oui, alors, excellente remarque, et je pense que une chose qu'on n'a pas retenue non plus de la crise de 2022, c'est, à ce moment-là, on avait parlé de sobriété énergétique, c'est-à-dire de mettre en œuvre toutes les mesures qui nous permettent de diminuer notre consommation sans modifier le service, c'est-à-dire sans destruction de valeur. Et ça, c'est quelque chose qui, malheureusement, dont on parle en période de crise et qu'on oublie directement une fois que les prix sont
0: retournés à la normale.
2: Il y a énormément de choses qui peuvent être faites. Par exemple, en termes de mobilité, c'est un excellent exemple. Il y a des gens pour lesquels la voiture est indispensable parce qu'il n'y a pas d'autre solution, mais pour une grande partie des gens, il y a des alternatives qui sont moins coûteuses et qui sont aussi environnementalement beaucoup meilleures. Donc c'est là-dessus qu'il faut vraiment miser. Alors deuxième élément pour les ménages, c'est clairement le chauffage. Il suffit simplement de mieux isoler veiller à l'isolation de son bien, même pas structurellement, les bas de porte, etc. Et deuxièmement, diminuer les consignes de chauffage, ça réduit énormément la facture, et c'est extrêmement vertueux parce que ça réduit la facture, mais ça réduit également la demande sur le marché, et donc ça tend plutôt à tirer les prix vers le bas. Donc c'est vraiment essentiel.
22: On écoute la question de Mehdi, justement, sur l'électricité et le chauffage.
14: Oui, bonjour, Mehdi de Bruxelles, mais je dois vous dire que je ne regrette pas d'avoir installé des panneaux photovoltaïques et d'avoir fait le pas déjà il y a 5 ans de passer à un véhicule électrique. Mais malheureusement, ceci n'est pas possible pour tout le monde. Et surtout, c'est possible plutôt pour un indépendant qui peut amortir son véhicule. Mais pour un salarié, tout cela est impayable.
0: Voilà, il faut amortir le véhicule et puis il faut l'acheter aussi. Et c'est vrai que les prix sont encore assez, assez élevés. Est-ce que le tout à l'électrique, c'est une solution? Parce que l'électricité, elle est produite... pas que chez nous, elle est produite comment alors, là aussi, on peut être dépendant de...
2: Alors, il y a plusieurs éléments. D'abord, ouais. Je crois que c'est un excellent exemple quand je disais, il ne faut surtout pas que les mesures soient uniquement réduire, que l'État intervienne dans le prix pour baisser le prix du pétrole et du gaz. Il faut accélérer la transition. Alors, on voit, par exemple... La France n'est pas toujours un bon exemple, mais là, par exemple, il y a eu des initiatives que l'État a mis en place pour permettre à des gens d'avoir des véhicules électriques sous une forme de leasing, c'est-à-dire à des prix extrêmement bas, et c'était en plus directement orienté vers des gens qui étaient plus précarisés. Donc ça, c'est exactement l'exemple d'une mesure gouvernementale extrêmement vertueuse. Voilà. Par rapport au tout électrique, oui, l'électrification est une façon de se décarboner et donc est vertueuse environnementalement et par rapport à notre dépendance. Encore faut-il savoir comment on produit l'électricité, et ça, c'est tout le problème des énergies renouvelables. Oui. Il faut absolument accélérer l'implantation des énergies renouvelables.
0: Et toute la question du nucléaire aussi, on sait que le gouvernement y travaille avec une envie de rachat.
9: Il faut que le réseau électrique suive en Belgique aussi, évidemment, ce qui n'est pas le cas pour le moment.
2: Pas qu'en Belgique d'ailleurs,
9: des énormes investissements.
2: C'est vraiment le grand
0: chantier. La fameuse boucle du Hainaut, c'est un autre dossier. Merci beaucoup. Simon Bourgeois, RTBF, merci à vous. Bernard Kepen, économiste à la CBC, merci à vous. Adèle Gamal, professeur à l'ULB. Merci Sophie Lorenz.
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0: De violoncelle avec vous, Xavier Van Bugenhout, dans la suite de Matin Première.
1: Oui, oui, avec l'une des stars du violoncelle sur la scène mondiale, c'est la Belge Camille Thomas, qui sort aujourd'hui sur le prestigieux label Deutsche Grammophon un double album hommage à l'immense compositeur américain Philip Glass. Elle sera avec nous d'ici quelques minutes.
0: L'intelligence artificielle ne sait pas encore jouer du violoncelle, enfin je ne pense pas, mais on va en parler avec les médias. Si, bon, bonjour Marie.
1: À mon avis, si, bonjour tout le monde. Mais oui, on va parler intelligence artificielle, effectivement. Vous le voyez partout ces dernières semaines, les alertes se multiplient. L'intelligence artificielle va-t-elle tous nous tuer? Eh bien, c'est la question qu'on va se poser. Oui, je sais,
0: ouais,
1: ça fait peur. Mais justement, on va aller en profondeur dans le sujet.
0: Allez, on y répond après le journal de 9h, présenté par Maxime Maillet.
3: Les Russes se rendent aux urnes pour les premières élections législatives depuis le début de la guerre en Ukraine. Sans grande surprise, le parti de Vladimir Poutine devrait s'imposer. Namur célèbre les fêtes de Wallonie ce week-end et face au danger de l'alcool, la sécurité routière sera renforcée dans la capitale wallonne. C'est une première dans le monde depuis plus d'un siècle. Une nouvelle espèce de félin sauvage a été découverte en Bolivie. Bonjour à toutes et tous. Des bureaux de vote ont ouvert en Russie. C'est parti pour 3 jours d'élections législatives. C'est la première fois que le Parlement russe, la Douma, est renouvelé depuis le début de l'invasion russe de l'Ukraine. Et Olivier Boulenc, les résultats font peu de doute.
6: C'est le parti du président Poutine qui devrait l'emporter. Ici, l'enjeu est de mesurer l'ampleur de sa victoire. Gardera-t-il sa majorité aux 2/3 qui lui permet de modifier la Constitution sans l'appui d'autres partis ? Et les Russes iront-ils voter ? Ne pas se rendre aux urnes peut être vu comme un signe de protestation dans un pays où le seul parti qui a pris position contre la guerre en Ukraine n'a pas été autorisé à participer à ces élections. Ce sont d'ailleurs les premières depuis l'offensive en Ukraine en 2022. Elles sont aussi organisées dans les territoires ukrainiens occupés par la Russie, comme les régions de Donetsk, Louhansk, Zaporijja et Kherson, mais aussi en Crimée, annexée par Moscou en 2014. Les bureaux de vote ferment dimanche et les premiers résultats sont attendus dans la foulée.
3: Et cette nuit, la Russie a fait état de centaines de drones lancés sur la capitale, Moscou, juste avant donc ces élections. Chez nous, la nuit a été calme. Dans le ciel carolo, les avions sont restés sur le tarmac de l'aéroport de Charleroi. La grève chez Sky se poursuit. Les contrôleurs aériens réclament des meilleures primes de nuit. Aujourd'hui, une quarantaine de vols aller-retour sont annulés. Cette grève pourrait durer jusqu'au 10 octobre. Colère aussi des chauffeurs de taxi bruxellois. Ils manifestent ce matin dans le centre de Bruxelles. Ils dénoncent l'ordonnance taxi et un nouveau décret flamand autorisant des tarifs à la baisse pour les multinationales. Une rencontre est prévue avec le ministre président bruxellois Boris Dilliez. La Wallonie est en fête. Ce week-end, c'est les Wallos, les fêtes de Wallonie. Il y aura les discours politiques et puis la fête à Namur avec ses célèbres péqués. Mais boire ou conduire, il faudra choisir. Chaque année en Wallonie, 1600 accidents de la route impliquent un conducteur qui a bu de l'alcool. La sécurité routière sera renforcée dans la capitale wallonne, Hugo de Waal. Le dispositif peut se résumer en 3 grandes étapes.
21: Il faudra tout d'abord sensibiliser. De nombreuses campagnes et autres activités de prévention se tiendront tout au long du week-end. Benoît Godard de l'Institut VIA, spécialisé en sécurité routière.
23: Malheureusement, il y a encore chaque année en Belgique 4000 accidents avec tués ou blessés qui impliquent un conducteur sous l'influence de l'alcool. 1600 en Wallonie, donc ça reste une grosse problématique. Les fêtes de Wallonie arrivent ici et on veut continuer à enfoncer le clou au niveau de la sensibilisation alcool au volant.
21: Sensibiliser, mais aussi offrir des alternatives. Au volant, le TEC proposera 7 circuits qui relieront Namur aux villes voisines une bonne partie de la nuit. Stéphane Thierry, porte-parole du TEC.
24: C'est aller vers la fête en toute sécurité en prenant une ligne régulière du TEC qui est bien connue. Et puis quand on revient, il est assez tard, il y a moins de lignes régulières, voire il n'y en a plus. Le TEC, il ramène à domicile, il ramène chez soi en toute sécurité.
21: Et puis si la sensibilisation et les alternatives ne suffisent pas, la police sera bien présente pour contrôler les automobilistes. Comme le rappelle le chef de la police de la route à Namur, Didier Dauchin.
25: Des contrôles aux fêtes de Wallonie, il y en aura plusieurs, à différents endroits, à différents moments, avec des effectifs relativement importants.
21: Sensibiliser, proposer des alternatives et contrôler, voilà les mots d'ordre qui devraient permettre d'éviter les accidents de la route durant ces fêtes de Wallonie.
3: C'est une découverte rare en biologie, grâce notamment à des Belges de l'université d'Anvers. Une nouvelle espèce de félin, elle a été découverte en Bolivie, l'animal a été baptisé Leopardus tilcayo. Au départ, il s'agissait d'un petit chaton tacheté perdu dans la forêt des Andes, mais l'analyse de son ADN et la comparaison avec d'autres espèces révèlent bien plus. Jonas Lescroate est biologiste à l'université d'Anvers.
4: Cela signifie que l'on examine le nombre de différences dans l'ADN, puis que l'on calcule en se basant sur le nombre de différences par génération, depuis combien d'années le contact entre deux groupes de félins a cessé. Et pour le tilcaillot, la nouvelle espèce, cela nous ramène ainsi à environ 1,4 millions d'années. On décrit encore souvent de nouvelles espèces, surtout parmi les insectes, les champignons et les plantes. Chez les félins, c'est vraiment une situation unique. Cela fait maintenant plus d'un siècle qu'aucune nouvelle espèce n'a été décrite scientifiquement.
3: Une interview de nos collègues de la VRT. En tennis, la Belgique est face à l'Autriche en Coupe Davis aujourd'hui et demain. Nos tennismen espèrent décrocher une place pour le Final 8, le tournoi avec les 8 meilleures nations du monde. La Belgique est déforcée, Alexander Blok et Raphaël Collignon blessés ne sont pas là. Les espoirs reposent sur les épaules de Zizou Berckx, le leader de l'équipe belge et le seul top 40 du week-end. Mais cette pression ne lui fait pas peur.
7: En allemand, ça ne change pas beaucoup pour moi à cause de la dernière année. J'étais pour la dernière année le premier joueur. Donc, je sentais toujours beaucoup de pression, je dois dire, en Coupe Davis. Mais jusque maintenant, j'ai toujours bien réglé. J'aime bien la pression. Et ouais, aussi Steve et l'équipe est là pour m'aider sur le terrain. Et jusque maintenant, c'était toujours avec des super matchs. Donc, j'ai un peu d'habitude de sentir cette pression. Et à la fin, c'est aussi que j'aime bien avec Coupe Davis. Donc, ça ne change pas trop.
3: Des propos recueillis par Christine Anquet. Zizou Berckx jouera aujourd'hui face à Lucas Neumayer, 180e joueur mondial. Plus tôt dans la journée, Gauthier Onclin affrontera Jurij Rodionov. En foot, c'est le grand jour pour Marc Van Bommel. Le nouveau sélectionneur des Diables Rouges dévoile aujourd'hui sa première liste de joueurs pour les 4 prochains matchs de Ligue des Nations. Nos adversaires seront l'Italie, la Turquie et la France à 2 reprises. Le Néerlandais donnera sa sélection sur le coup de midi. Grand jour aussi pour Nafis Atoutiam, la Belge renoue avec l'heptathlon aujourd'hui et demain à Talence en France. Elle dispute le Décastar, l'un des rendez-vous annuels des spécialistes des épreuves multiples. La triple championne olympique n'a plus terminé d'heptathlon depuis sa victoire aux Jeux Olympiques de Paris il y a 2 ans. Voilà pour les infos. Belle journée à notre écoute.
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10: Merci Maxime Maillet, retour de l'info à 9h30. 9h07, on fait un petit point sur l'état des routes avec vous, Denis Lagasse, bonjour.
11: Bonjour Xavier.
10: Et un accident à Strombeek.
11: Oui, exactement. Pour être précis, c'est dans la bretelle reliant le ring de Bruxelles venant de Grand Bigard à la 12, soyez évidemment prudents. Dans le même coin, sur le ring de Bruxelles, ralentissement principalement, pour faire simple, entre Wemel et Tervuren, ceci vers Waterloo, comptez 15 minutes supplémentaires. Sur le 19, vous ralentissez à l'approche de Bruxelles, là c'est encore 10 minutes depuis Vilvoorde. Pour les éventuels distraits, on le rappelle encore, les fêtes de Wallonie bien sûr, plusieurs rues de Namur qui seront donc fermées, sont fermées d'ailleurs même depuis quelques minutes, si jusqu'à lundi matin. À Bruxelles, une manifestation se déplace actuellement. Le trajet s'effectue d'ailleurs entre le boulevard Pacheco et le boulevard du Régent, en passant donc par les rues du centre et la petite ceinture. Et puis enfin sur le rail, la situation est rétablie entre Verviers et Walkenrad.
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0: Matin Première qui se poursuit jusqu'à 10h. Bonjour et bienvenue à toutes celles et tous ceux qui viennent de nous rejoindre. Un disque en forme d'hommage, un géant de la musique contemporaine, Philip Glass, et c'est une véritable star du violoncelle qui s'en est chargée, la Belge Camille Thomas, qui sort aujourd'hui chez Deutsche Grammophon un double album intitulé Philip Glass for Cello. Elle est notre invitée dans une poignée de minutes. Les bonnes colonnes de Nicolas Van Denskrieg, ce sera après les infos de 9h30, direction les Fagnes ou les incendies ont fait réapparaître une route oubliée. Cinéma, à l'occasion de la sortie de The Invite, l'invitation, Cathy Melen nous proposera un petit focus sur les repas qui partent en vrille, presque un genre en soi. Et puis en mode classique avec Valentine Jungen, et cette question ce matin, Céline Dion s'est-elle hissée au rang de diva? Réponse dans la deuxième partie de cette émission. Il y a Valentine Gourdange à la réalisation, Mylène Lay chargée de production, Olivier Depris pour les choix musicaux. Merci à eux et merci à vous d'être à l'écoute. Et Marie Van Kutsem, évidemment, puisque c'est vendredi, c'est vous qu'on accueille chaque semaine pour les clés médias. Vous pouvez

0: AI, puis pour Anthropic, je parle au passé, car le 9 septembre, il a démissionné de chez Anthropic. Sa prise de parole sur les réseaux sociaux a été très remarquée.
1: Si nous ne ralentissons pas la cadence actuelle des progrès, il y a effectivement de fortes chances que nous mourions tous dans un avenir très proche. Tout ce que je peux dire, c'est que les personnes travaillant au sein de ces entreprises sont tout à fait sérieuses lorsqu'elles réclament une réglementation, car elles se sentent prises au piège d'une course dont elles redoutent les conséquences. Il n'est pas exagéré d'affirmer que ceux qui ont fondé ces sociétés et développé ces technologies envisagent la possibilité d'une extinction de l'humanité.
0: Alors son ex désormais patron chez Anthropic, Dario Amodei, a embrayé il y a quelques jours en appelant publiquement à ralentir le rythme de développement de l'IA. Il a été soutenu par Sam Altman, le patron d'OpenAI, Demis Hassabis, celui de Google DeepMind, et par Elon Musk. Antonio Guterres, le secrétaire général de l'ONU, a même pris la parole hier pour demander une coordination mondiale au sujet de l'IA. Deux prix Nobel se sont aussi exprimés. Bref, vous l'aurez compris, Xavier, l'alerte elle est assez générale, que ce soit du côté des instances comme l'ONU, des chercheurs ou du secteur lui-même.
2: Alors, qu'est-ce qui explique aujourd'hui que ce soit manifestement l'alerte générale ?
0: Eh bien, il y a eu un événement cet été très remarqué chez OpenAI, en phase de test pour le développement de leurs modèles les plus avancés. Les chercheurs mettent en situation des IA dans une sandbox, donc c'est un espace sécurisé dans lequel faire des tests, si vous voulez. Sandbox, ça veut dire bac à sable, c'est un espace de jeu. Ils donnent une mission à ces agents IA, trouver une faille de sécurité dans un système informatique. Les agents IA sont chacun dans leur bac à sable, isolés et ignorant l'existence des autres. Rapidement, l'un des agents distingue la présence des autres grâce à des traces numériques dans des documents auxquels il a accès et il commence à dialoguer avec eux. 70 000 messages sont échangés par ces agents en 6 jours. Ils parviennent à sortir de leur sandbox et ils vont même jusqu'à trouver une faille de sécurité sur le serveur d'une entreprise qu'ils ont alors cyberattaqué. Bon, tout ceci, c'était leur mission. On le rappelle, ils devaient trouver la faille du système de sécurité donné. Ils sont, en quelque sorte, restés dans les clous de ce que l'on leur avait demandé. Mais leur façon d'y parvenir prouve une chose. Ils étaient prêts à tout. Ils ont développé leurs propres moyens de communication. Ils se sont rassemblés en essaim. Plus de 1200 agents au pic de la mission, 700 agents lors de l'attaque finale. Ils ont piraté des systèmes pour parvenir à leur fin, ont désobéi aux consignes de sécurité, mais gardaient leur objectif final en ligne de mire. Et ils ont aussi effacé leurs traces, comme s'ils pouvaient soupçonner une forme de surveillance. Alors évidemment, face à un comportement comme celui-là, inquiétude, on peut tout imaginer, ça semble possible à très court terme, des IA qui s'arrangent entre elles dans un langage incompréhensible des humains, qui se dissimulent dans des systèmes, qui piratent des comptes pour obtenir des informations sensibles, qui organisent des cyberattaques. Oui, c'est vrai qu'on dirait de la science-fiction. En fait, on approche de ce que les chercheurs appellent l'amélioration récursive autonome. C'est ce moment où l'IA pourra s'améliorer toute seule, sans intervention humaine, et là, c'est la perte de contrôle assurée. C'est contre cela que les lanceurs d'alerte mettent en garde. Il faut maintenant freiner.
2: Et aussi, évidemment, une dimension économique dans tout ça.
0: Mais c'est vrai qu'on entend aussi dire, tiens, toutes ces boîtes qui demandent de ralentir, est-ce que ce ne serait pas un peu de marketing de la peur ? OpenAI va prochainement entrer en bourse, ça ne se présente pas très très bien. Est-ce que ces entreprises tenteraient d'accroître leur valorisation boursière en disant, en gros, nos technologies sont très dangereuses, donc très puissantes, si vous n'en êtes pas, vous allez passer à côté de la révolution du millénaire, peut-être. Alors, on posera la question à notre invité dans l'émission tout à l'heure. Un autre élément incontournable dans ce dossier, c'est aussi le contexte international. La course à l'IA, d'un côté la Chine, de l'autre les États-Unis. Aucune de ces deux grandes puissances ne veut perdre cette course à l'IA, quitte visiblement à prendre de grands risques. On va aborder tout cela dans l'émission tout à l'heure.
2: Et en direct à 12h30 sur l'antenne de la première, 19h après les informations, rediffusion dans Soir de Première. Et puis vous retrouvez bien sûr les clés et les clés médias sur Ovio et en podcast dès cet après-midi. Merci Marie-Van Kutsem.
0: À très bientôt.
2: C'est le retour de Beck avec un nouvel album qui sort aujourd'hui, premier album de chansons originales depuis Hyperspace. C'était en 2019. Le voici de retour avec Ride Lonesome. On écoute Ride Lonesome.

0: I'd Lonesome, c'était Beck, extrait de cet album qui sort aujourd'hui au titre éponyme. Beck de retour après son dernier album hein, qui datait déjà depuis 2019 avec Hyperspace. Dans quelques instants, c'est un autre nouvel album dont on va parler. C'est cet album consacré à la musique de Philip Glass avec la violoncelliste Camille Thomas qui est notre invitée. On va évidemment écouter de larges extraits de cet album qui sort aujourd'hui. À tout de suite.
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0: Notre invitée ce matin est musicienne, violoncelliste. Son goût pour la grande musique est indissociable de son envie de la porter au plus grand nombre. Et on se souvient, par exemple, qu'elle avait joué sur les toits de Paris ou dans des lieux de culture désertés pendant le confinement. On lui doit aussi un album hommage à Charles Aznavour, plus récemment de Chopin Project Essential, consacré au célèbre compositeur avec notamment la participation de Jane Birkin. Et elle sort aujourd'hui un double album intitulé Philip Glass for Cello. C'est Camille Thomas qui est notre invitée ce matin. Bonjour.
12: Bonjour.
0: Bienvenue Camille Thomas, artiste belge, une des musiciennes les plus brillantes de votre génération, première femme violoncelliste à signer un contrat exclusif avec le prestigieux label Deutsche Grammophon, où sort votre album aujourd'hui. Les auditeurs de la première vous connaissent aussi à travers le podcast Le Voyage du Stradivarius Feuermann avec Jérôme Collin, qui raconte l'histoire exceptionnelle de ce violon avec lequel vous avez joué de nombreuses années. Philip Glass, immense compositeur, évidemment, une des figures de la musique contemporaine, un des pionniers du minimalisme. Et ici, ce sont principalement des morceaux de deux concertos pour violoncelle auxquels vous êtes attaqué. L'histoire de ce disque, elle est un petit peu particulière parce qu'en fait, il y a quelques années, vous aviez enregistré des pièces de Philip Glass sur un de vos albums et à peu près un an plus tard, vous recevez un message de Philip Glass himself qui vous dit « Ah, j'ai écouté ce que vous avez fait, c'est très très bien.
12: » Oui, c'était complètement incroyable. Vive les réseaux sociaux et vive Twitter pour ce genre de choses. Je me réveille un matin et je vois « Philip Glass, vous avez un nouveau message. » Je regarde et effectivement, il me dit qu'il a écouté ces deux pièces et il me demande si je connais ces deux concertos pour violoncelle. Et je ne les connaissais pas. Je suis allée les écouter immédiatement et tout de suite, il y a eu comme une forme d'urgence de les enregistrer, de les faire connaître. Parce que même des violoncellistes, ils sont inconnus. Et de les faire rentrer dans le répertoire, de les faire rentrer dans l'éternité, parce que ce sont des œuvres sublimes.
0: Oui, parce que de manière, à première idée comme ça, on va se dire, Philip Glass, on va l'associer plutôt au piano, je ne sais pas pour quelle raison, mais en réalité, effectivement, il y a une partie de son répertoire qui est très très importante vis-à-vis du violoncelle.
12: Pour une raison très factuelle, c'est que Philip Glass est pianiste.
0: Voilà.
12: Et donc il compose évidemment pour son instrument, et puis il compose aussi toute sa musique, même la musique orchestrale, depuis le piano. Et ce qui lui donne aussi ce côté avec des structures répétitives, c'est peut-être ça qui lui a finalement donné un petit peu son langage. Mmh. Mais moi, j'ai découvert la musique de Philip Glass il y a à peu près 10 ans à travers un enregistrement de Gidon Kremer qui enregistrait le concerto pour violon numéro 1 avec les Wiener Philharmoniker et Christoph von Dornani à la direction, un magnifique CD avec un gros logo Deutsche Grammophon. Et c'est un disque incroyable. Et Guinoine Kremer a énormément œuvré dans les années 1990 à ce que ce concerto soit connu. Et en entendant ça, j'ai découvert en fait le côté passionné, charnel, lyrique de la musique de Philip Glass que je ne connaissais pas encore parce que je ne la connaissais que à travers le piano. Et donc à ce moment-là, je m'étais dit, ah, ce serait génial de faire ça au violoncelle, mais je n'avais pas encore reçu son message.
0: Ouais, et puis l'occasion voilà, s'est présentée. On va écouter quelques extraits, évidemment. On n'a pas le droit, normalement, d'écouter un bout de Camille Thomas qui joue du Philip Glass, mais comme on est à la radio et qu'on n'a pas beaucoup de temps, on va le faire quand même. Voici le morceau Nakoi Katsi que Philip Glass avait composé pour la trilogie de films Koyanis Katsi, Powa Katsi. Et voici un extrait de la bande-son hein, de ce troisième film.

Et cette bande-son, il a écrit la musique pour les trois films. Hein, et dans l'histoire du cinéma, il n'y a pas vraiment d'équivalent, d'ailleurs, parce que c'est une série de films où il n'y a pas de voix off, il n'y a pas de dialogue. C'est une histoire de l'humanité, des technologies, de l'environnement. Et Philip Glass a écrit pour le troisième film de cette série un concerto pour violoncelle, dont on écoute aussi un autre extrait.

0: Massman, c'est le nom de cet extrait. Et en réalité, vous avez souhaité vous emparer du concerto original pour l'adapter à votre manière.
1: Oui, en fait, j'en ai fait une réécriture un peu. C'est le concerto numéro 2, version Camille. Parce que donc Philippe Glass l'a écrit pour ce film. C'est une suite de mouvements d'à peu près 50 minutes qui est tellement riche de contrastes, de forces, de moments complètement éthérés, désespérés, mais des moments aussi presque techno. Il y a dans ce film, vraiment, ça décrit en fait la violence de l'humain sur la Terre, sur l'humanité. Et surtout aussi, oui, l'impact grandissant de la technologie. C'est un film qui est sorti en 2002 et qui est visionnaire, en fait, aujourd'hui. Comme d'ailleurs, tous les films auxquels participe Philippe Glass, parce que Truman Sleep, c'est pareil, c'était vraiment les prémices de la télé-réalité, le monde dans lequel on vit avant qu'il existe. Et donc, Philippe Glass, ensuite, a été appelé à en faire un concerto numéro 2. Donc, il avait pris seulement 3 mouvements de sa musique de film. Et je trouvais ça un petit peu dommage, en fait, qu'il ait abandonné tout le reste des mouvements. Donc, je lui ai demandé, est-ce que ce serait possible de faire une autre version où je garderais tous les mouvements, toute cette variété, toute cette force, parce qu'il y a un côté vraiment épique, en fait, à cette pièce quand elle est jouée dans son intégralité. Donc, en raccourcissant un petit peu les mouvements pour qu'ils puissent ressembler à un concerto pour violoncelle, ça peut pas être tellement plus de 30 minutes. Et il m'a dit, oui, je te fais confiance, Camille. Et donc, ouais, ça a été un énorme travail de faire ça en respectant vraiment son œuvre.
0: Mais en vous l'appropriant aussi, oui. D'une certaine façon. Évidemment, la musique de Philippe Glass, on a l'habitude de la présenter effectivement comme une figure du minimalisme, une musique hypnotique. Mais en fait, il y a énormément de couches, comme vous disiez, des choses très très différentes. Qu'est-ce qu'elle vous fait ressentir? Comment vous la percevez, la musique de Philippe Glass?
1: Je la perçois avec mon âme de violoncelliste et c'est une âme qui chante, c'est une âme qui veut exprimer, qui veut aller vers l'émotion et donc c'est pour ça par exemple que j'ai aussi fait des transcriptions d'études pour piano pour ensemble de 8 violoncelles. J'ai enregistré ça avec mon professeur de Weimar et ses élèves. C'était un moment incroyable aussi de transmission et de joie et donc avec 8 violoncelles on donne une nouvelle lumière à ces études pour piano aussi connues à travers le chant, le souffle du violoncelle et son lyrisme, son côté voix humaine aussi, et je pense que ça leur donne une nouvelle dimension. Et Philippe Glass, à chaque fois que je lui demandais est-ce que je peux transcrire ça, il me disait aussi oui, toujours oui, parce que lui, il a cette intelligence de vouloir que sa musique soit jouée, même après sa mort. On va célébrer ses 90 ans l'année prochaine, et il veut pas enfermer sa musique dans quelque chose qu'il coincerait, mais il veut vraiment la donner à l'humanité. Cette générosité, je la trouve vraiment... bouleversante.
0: Il y a quelque chose de remarquable aussi dans sa musique, c'est quand même une musique qui est très accessible. C'est pas une musique compliquée, ça veut pas dire qu'elle est pas complexe et qu'elle est pas riche, mais il y a quelque chose de très immédiat dans ses compositions.
1: Oui, c'est ça qui est pour moi son vrai génie en fait. Déjà, ça paraît simple, mais c'est très compliqué à jouer parce que justement pour quelqu'un comme moi qui vient d'une école aussi très romantique, j'ai dû apprendre à faire confiance à la structure et laisser parler en fait cette façon de manier le temps. Je pense que la chose la plus forte peut-être c'est son rapport au temps. La musique se répète mais finalement n'est jamais exactement la même et parfois avec un micro changement qu'il ne faut pas du tout alourdir dans l'interprétation. Il réussit à faire lever le soleil, faire une tempête. C'est vraiment avec ces musiques minimalistes dans le sens aussi où les changements sont minimaux, mais apportent une émotion énorme.
0: À propos d'émotion énorme, on va vous faire écouter un extrait qui est une autre merveille de cet album, c'est ceci.

0: On va devoir le couper là, évidemment, mais c'est, vous avez peut-être reconnu, hein, c'est extrait de l'une de ses bandes-son les plus célèbres, c'est celle de Truman Show. La version cinéma, c'était au piano. Ici, je trouve que ça prend une toute autre dimension avec le violoncelle. Qu'est-ce qu'il évoque, vous l'avez un petit peu, vous en avez touché un mot il y a quelques minutes, ce film et ce moment où, en fait, là, c'est Jim Carrey, Truman, qui dort.
1: C'est un moment d'une immense tendresse parce que c'est le moment où le créateur de cet immense jeu de télé-réalité complètement faux, il a fait naître Truman dans son monde en plastique pour que le monde entier le regarde. Donc il y a énormément de mensonges. Je pense que ce sont vraiment tous les prémices de la télé-réalité, des réseaux sociaux, de l'IA. Mais c'est un film qui a été tourné en 1988. Et donc ce moment, Truman Sleep, le monde entier le regarde.
0: 98.
1: Oui, oui, c'est ça. et le créateur donc de ce jeu regarde Truman dormir tout près de l'écran et presque caresse l'écran et c'est comme s'il avait un moment vrai avec sa créature, avec Jim Carrey. Et j'ai voulu en faire ressortir vraiment toute la tendresse infinie.
0: Mais c'est très réussi, c'est absolument magnifique, Camille Thomas, comme vos interprétations de ce répertoire de Philip Glass. Ça s'appelle Philip Glass for Cello. Alors évidemment, il y a des pièces très orchestrales avec le Brussels Philharmonic. Oui. Notamment, il y a des ensembles de jusqu'à 8 violoncelles aussi, avec qui vous avez travaillé. C'est sorti aujourd'hui sur Deutsche Grammophon, disponible à la fois en vinyle, CD et puis évidemment sur les plateformes. Et on espère qu'on aura aussi bientôt l'occasion de vous revoir sur scène. Je sais que vous étiez hier à Bruxelles. Et j'espère qu'on vous reverra très prochainement.
1: Je participerai au Bruxelles Cello Festival qui aura lieu à Flagey les 31 octobre et 1er novembre.
0: Eh bien voilà, le rendez-vous est pris. Merci beaucoup Camille Thomas d'avoir été notre invité ce matin. 9h30, les infos avec Maxime Maillet.
2: En Russie, ça n'était plus arrivé depuis le début de l'invasion russe de l'Ukraine il y a 4 ans. Des élections législatives. Ces élections ont commencé aujourd'hui, se dérouleront jusque dimanche. Il n'y a pas vraiment de suspense. Le parti de Vladimir Poutine devrait garder la main à la Douma. L'enjeu est de savoir s'il gardera sa majorité des deux tiers au Parlement. Les chiffres de la participation seront aussi scrutés. Ne pas aller voter peut être considéré comme un acte de protestation. En Russie, tous les partis n'ont pas été autorisés à participer à ces élections. C'est le cas de Yabloko, un parti contre la guerre en Ukraine. Grigory Grishin est l'un de ses représentants.
3: Les gens veulent la paix. Les gens veulent que tout ce qui est lié au conflit russo-ukrainien, ce cauchemar, se termine enfin. Que les gens arrêtent de mourir, que les difficultés économiques s'estompent. Maintenant, il n'est plus possible de trouver des gens qui soutiennent activement la guerre. Dans les rues de Moscou, vous ne verrez plus, comme c'était le cas il y a 4 ans, une seule voiture avec des autocollants portant la mention « Pour la victoire ». Il n'y a plus rien de tout cela.
2: Et ce matin, la défense anti-aérienne russe dit avoir détecté plus de 300 drones ukrainiens. La plupart ont été détruits. Chez nous, cette nuit, les avions sont restés de nouveau sur le tarmac de l'aéroport de Charleroi. La grève chez Sky se poursuit. Les contrôleurs aériens réclament des meilleures primes de nuit. Aujourd'hui, une quarantaine de vols aller et retour sont annulés. Cette grève pourrait durer jusqu'au 10 octobre. Colère aussi des chauffeurs de taxi bruxellois. Ils manifestent ce matin dans le centre de Bruxelles. Ils dénoncent l'ordonnance taxi et un nouveau décret flamand autorisant des tarifs à la baisse pour les multinationales. Une rencontre est prévue avec le ministre-président bruxellois. Loi Boris Dilliès. C'est une découverte rare en biologie, grâce notamment à des Belges de l'université d'Anvers. Une nouvelle espèce de félin sauvage, elle a été découverte en Bolivie, dans la forêt des Andes. L'animal a été baptisé Leopardus tilcayo. Il ressemble à un petit chat tacheté. C'est une première dans le monde depuis plus d'un siècle. En sport, en tennis, la Belgique est face à l'Autriche en Coupe Davis aujourd'hui et demain. Nos tennismen espèrent décrocher une place pour le Final 8, le tournoi avec les 8 meilleures nations du monde. Deux simples sont au programme de ce vendredi. Ça sera une première pour Gauthier Onclin. Le Liégeois sera opposé à Jurij Rodioniov. Zizouberg sera aussi sur le court. En foot, c'est le grand jour pour Marc Van Bommel. Le nouveau sélectionneur des Diables Rouges dévoile aujourd'hui sa première liste des joueurs pour les 4 prochains matchs de la Ligue des Nations. Le Néerlandais donnera sa sélection sur le coup de midi, puis grand jour aussi pour Nafissa Toutiam. La Belge renoue avec l'heptathlon aujourd'hui et demain à Talence en France. Elle dispute le Décastar, l'un des rendez-vous annuels des spécialistes des épreuves multiples. La triple championne olympique n'a plus terminé d'heptathlon depuis sa victoire aux Jeux Olympiques de Paris il y a 2 ans.
0: Merci Maxime Maillet, retour de l'info à 10h. Nicolas Vanhoenschrick, c'est pas vraiment un format de petit chaton, c'est plutôt un grand matou. Bonjour Nicolas.
4: Bonjour Jérôme.
0: Et ce matin, une découverte, ou plus exactement, une redécouverte au cœur des Fagnes.
4: Oui, le pavé Charlemagne, cette route qui traverse les Hauts-de-Fagnes. On savait grosso modo qu'elle était là, mais l'incendie des Fagnes l'a remise au jour.
0: On va découvrir ça dans un tout petit instant.
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0: 9h35, les bonnes colonnes avec vous Nicolas Vanhoenschrick, et vous nous racontez ce matin l'histoire du pavé Charlemagne, c'est ça, c'est, ouais. C'est le nom donc de cette route qui est réapparue dans les Fagnes.
4: Exactement, pavé Charlemagne, parfois aussi appelé Via Mansueriska, on n'avait pas du tout oublié sa présence, hein, ni perdu son tracé, mais c'est juste que là, puisque toute la végétation a brûlé, ben, le bout de route est tout à coup redevenu beaucoup plus visible. De Morgan s'est rendu sur place et il donne à voir cette route. Alors, entre spécialistes, on hésite un peu, elle date, c'est sûr, de l'époque de Charlemagne. Son tracé pourrait avoir été établi bien plus tôt. D'ailleurs, on ne le raconte pas assez, mais c'est très probablement, paraît-il, un petit bout de patrimoine dont on devrait en Belgique être bien plus fier.
0: Ah bon, et pourquoi ça? Parce que c'est juste une route en pavé hein, qui a été faite il y a longtemps.
4: C'est ce que je pensais aussi, hein, empiler du caillou, on fait ça depuis un bon moment. En quoi le 40 de l'époque était-elle patrimoine à défendre? Eh bien, explique le Morgan, parce que bien plus qu'un bout de chaussée, c'est en réalité plutôt un pont qui est jeté sur cette tourbière. Et à ce titre, donc, structure de bois sur marécage, eh bien là, c'est assez unique en Europe, d'autant que l'ouvrage fait tout de même son petit 6 mètres de large. Deux chariots au Moyen-Âge pouvaient s'y croiser sans risquer de ficher une roue dans la gadoue. Et là, d'avoir été mis au jour, ça donne bien évidemment envie aux archéologues de la zone de venir voir ça sur place.
0: Et est-ce qu'elle ne risque pas de s'abîmer, cette chaussée, avec la végétation, etc., qui maintenant a disparu et qui devait d'une certaine manière la protéger?
4: Oui, vous avez raison, c'est un peu comme Venise. Hein. Vous savez, les pieux en bois immergés qui ne pourrissent pas, notre via, elle est aussi posée sur des pieux enterrés. Or, ici, la tourbe des Fagnes a brûlé sur une épaisseur assez conséquente, de 30 cm, ce qui risque d'exposer ce bois qui pourrait donc menacer de pourrir. D'où aussi ce double sentiment que Morgan explique assez bien ce matin de la part des archéologues en ce moment. Tout l'été, le dérèglement du climat leur a offert des opportunités incroyables. Hein, la sécheresse des fleuves, on en a parlé, qui dévoile des épaves, les glissements de terrain, la fonte des glaciers qui amènent des opportunités archéologiques folles. Mais dans le même temps, il faut agir avec une vitesse dont la discipline n'a pas toujours l'habitude. Parce qu'une fois exposé au grand air, tous ces vestiges qu'on retrouve s'abîment extrêmement vite. Une histoire encore qui est magnifique d'ingéniosité. Avec la sécheresse, le couvert végétal s'est quelque peu réduit. Une vue depuis un drone permet maintenant très facilement d'observer la présence ou non de structures souterraines. Comment? Eh bien parce qu'on sait que certaines plantes poussent différemment selon ce qui se trouve dans le sous-sol. Tout ça est passionnant et expliqué dans l'article du Morgan. Quant à notre pavé Charlemagne, qui, selon la légende, aurait été bâti en une nuit par le diable. On ne sait pas encore si le public pourra un jour l'observer ou le visiter. La zone reste jusqu'ici non accessible.
0: Passionnant, effectivement. Merci Nicolas Vanhoenschrick pour ces bonnes colonnes qu'on retrouve tous les jours après 9h30 dans Matin Première, ainsi que sur vos applications de podcast et sur RTBF. Ovio, Lana Del Rey, voici Blue Jeans.

0: Blue Jeans, c'était Lana Del Rey.
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0: 9h43, Cathy Mellen et Valentin Nguyen nous ont rejoint. Bonjour toutes les deux.
11: Hello.
0: Bonjour. Vous allez bien?
11: Merveilleusement.
0: On va parler cinéma avec vous dans un instant, Cathy Mellen, et puis aussi avec vous, hein, Valentinien. On va parler de Céline Dion. On va se demander si elle s'est hissée au rang de diva. On verra ça dans quelques instants. Mais d'abord, le cinéma qui passe à table, Cathy.
11: Et oui, je suis inspirée cette semaine par la sortie du film The Invite, l'invitation en français. C'est le nouveau long-métrage de l'actrice Olivia Wilde et le point de départ est tout simple. Deux couples, un dîner. Il y a d'un côté Angelina et Joe, Olivia Wilde donc et Seth Rogen. Ils sont mariés depuis longtemps et leur couple est plutôt en bout de course. Ils s'aiment beaucoup mais ils s'ennuient. Et un soir, ils invitent leur nouveau voisin, Penelope Cruz et Edward Norton. Alors eux, ils ont l'air beaucoup plus libres, beaucoup plus amoureux et surtout beaucoup plus épanouie sexuellement. Et évidemment, la soirée ne va pas du tout se passer comme prévu.
12: Bonsoir. Allez-y, entrez.
13: On est ravis de vous voir.
12: On est tellement contents de vous recevoir.
13: Pour moi, c'est sans gluten, sans lactose, sans viande, sans sucre.
14: Il y a un truc dont je voulais vous parler.
13: Il y a aussi un truc dont on avait très envie de vous parler.
15: Ils se foutent littéralement de nous!
16: On voulait seulement voir l'appartement.
15: Pourquoi j'ai l'impression d'être le seul à ne rien comprendre?
11: Et en regardant The Invite...
0: Est-ce qu'on a compris ce qu'on devait comprendre?
11: Je pense que vous avez compris ce que vous deviez comprendre. Il va y avoir de la proposition coquine dans l'air, mais ça va surtout réveiller toutes les frustrations du couple qui invite et ça va partir en grosse dispute générale. Et quand j'ai vu ce film, The Invite, que j'apprécie beaucoup, je me suis dit qu'il y avait quand même une règle au cinéma. Quand quelqu'un dit... Est-ce qu'on les inviterait pas à dîner? Parfois, il faudrait répondre non, mauvaise idée, parce que les dîners qui partent en vrille, c'est presque devenu un genre en soi. Et c'est pas un hasard. Une table, c'est une petite société. Il y a des règles, des rôles, des rapports de pouvoir et surtout une grande convention. Quoi qu'il arrive, on essaye de rester poli. Et c'est précisément ça que le cinéma adore faire exploser. Regardez le prénom des gens qui se connaissent depuis toujours et puis l'annonce du futur prénom d'un enfant. Ça démarre comme une plaisanterie et ça se transforme très vite en dispute. Et là, 15 ans de rancœur, de jalousie et de petites humiliations ressortent. Extrait du formidable monologue de la regrettée Valérie Benguigui.
17: Eh ben tiens, parlons-en des enfants. Qui m'a supplié d'en avoir? Parce que les enfants, il n'y a rien de plus beau. Mais tu t'en occupes jamais. Enfin, si, si, si. Le dimanche soir, parfois, ça te prend, là. Tu joues un quart d'heure avec eux. Tu les énerves bien, en faisant le fou, là. Juste avant qu'ils aillent se coucher. Et après, tu me les laisses sur les bras, surexcités, trempés de sueur, avec les cartables à préparer, les histoires à raconter, les doudous à retrouver, les pipis, les cauchemars, et toi, tu vas t'enfermer dans ton bureau, parce que bon, quand même, faut pas déconner, les chiards, ça va 5 minutes.
11: On peut s'identifier, je pense, à de nombreux monologues de ce genre de film. Et c'est ça qui est formidable avec une table de dîner. Elle oblige des gens à rester ensemble alors qu'ailleurs, ils auraient déjà claqué la porte. Même principe dans Carnage de Roman Polanski. Deux couples se rencontrent parce que leurs enfants se sont battus. Alors au début, tout le monde est très civilisé. Nous sommes des adultes, nous allons discuter calmement. Sauf qu'au fil de la soirée, les alliances changent, les deux couples s'opposent, puis les hommes aux femmes, puis les maris à leurs épouses, et finalement chacun à tout le monde.
10: Je suis bien contente que notre fils ait si bien défoncé la gueule du vôtre et je me torche le cul avec vos droits de l'homme, est-ce que c'est clair?
11: On s'en balance des vacheries. Là, les enfants qui sont tapés dessus, ils semblent presque les plus raisonnables de toute cette histoire. Et c'est peut-être ça qu'on adore regarder dans ce genre de film, une dynamique sociale qui se décompose sous nos yeux.
0: Ouais, alors là, c'était plutôt le versant drôle, mais parfois ça l'est beaucoup moins.
11: Bah oui, on peut prendre l'exemple de Festen, une famille entière qui se réunit pour les 60 ans du père. Tout est fait pour célébrer cette belle famille respectable jusqu'au moment où le fils se lève pour porter un toast et révèle les abus sexuels commis par son père pendant son enfance. Alors là, c'est même plus seulement le dîner qui explose, c'est tout le récit que cette famille se faisait d'elle-même. Et puis dans un registre, elle est plus glauque et plus divertissant. On peut penser à The Menu, des clients très riches qui débarquent sur une île pour déguster le menu hors de prix d'un chef joué par Ralph Fiennes. Alors il pense avoir acheté une expérience gastronomique exclusive, le chef, lui, avait manifestement prévu autre chose.
18: On sera que 12.
19: Comment ils gagnent leur vie?
18: $1,250 par personne, voilà comment.
19: On va manger quoi, une Rolex?
18: Ce dîner va être une pure folie. Ce n'est pas qu'un chef, c'est un conteur d'histoire. Le but du jeu, c'est de mettre en lien les indices pour deviner le thème du repas. Ça, bien sûr, on le saura qu'à la fin.
0: C'est un conteur d'histoire. J'étais très fort plaisant de ce film pour ma part.
11: Tout à fait.
0: Alors pourquoi le cinéma adore-t-il autant nous mettre à table, Cathy?
11: Eh ben parce qu'un dîner, ça commence avec une organisation très claire. On sait qui reçoit, qui est invité, qui est avec qui appartient au groupe. Et puis il suffit d'un prénom, d'une dispute entre deux enfants, d'un toast, d'un invité qu'on méprise, ou comme dans The Invite, sorti cette semaine en salle, deux voisins qui ont une conception beaucoup plus libre du couple. Et alors là, tout peut voler en éclats. Parce que finalement, autour d'une table, on ne partage pas seulement un repas, on partage des règles. Et les grands dîners de cinéma commencent souvent au moment où quelqu'un décide, eh bien, de ne plus respecter ces fameuses règles de bienséance. Alors un conseil, la prochaine fois que vos voisins vous proposent de venir dîner, bah réfléchissez-y à deux fois ou allez au restaurant. Comme ça, on est obligé d'être un peu poli et calme.
0: Merci Cathy Malen. Et on a compris que ça valait le détour, d'Invite.
11: Excellent. C'est un film qui va parler, je pense, au couple longue durée et à la manière de peut-être entretenir ou pas la flamme. Surprise.
0: Ouais. Bon, et Chronique Cinéma qu'on retrouve bien évidemment sur RTBF Ovio et sur vos applications de podcast. Sébastien Tellier avec Juliette Armanet, Attraction.

0: Attraction, Sébastien Tellier et Juliette Armanet, hein, c'est la version française du Thrill of the Night avec notamment Nile Rodgers. Dans quelques instants, c'est une autre chanteuse à voix à laquelle on va s'intéresser, c'est Céline Dion. Céline Dion est-elle une vraie diva?
1: Mais oui, on n'a pas encore assez parlé de Céline Dion, je pense, sur cette antenne. Alors parlons-en, mais du versant musique classique, est-ce qu'on peut parler d'elle comme une diva au sens classique?
0: Voilà, voilà, ça on n'avait pas encore fait.
1: Ça, on
0: et
1: avait.
0: C'est pour ça qu'on va s'y attaquer.
1: Exactement.
0: Juste après ceci.
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0: 9h54 minutes, Valentine Hogan en mode classique. Et ça fait plusieurs jours qu'on ne parle que d'elle, même sur la première partout. Céline Dion qui est de retour, vous le savez, pour une série de concerts à Paris. Et une question avec vous ce matin, Valentine. Comment Céline Dion s'est hissée au rang de diva?
1: Mais oui, une question peut-être un peu choc, Xavier, mais je précise qu'il y a 2 définitions du mot diva. Soit la définition que c'est un personnage très exigeant, voire capricieux, c'est un peu le côté vedette, ou bien la définition de cantatrice célèbre par son talent et sa réputation, ça c'est la diva d'opéra. Et c'est évidemment cette deuxième définition qui m'intéresse ce matin, puisque la diva la plus célèbre du siècle dernier était Maria Callas, et beaucoup de médias comparent Céline Dion à la Callas. Alors pourquoi, comment et surtout, est-ce que c'est mérité, Magnéto ?

0: fais un petit coup de vieux si je dis que ça, c'était il y a tout juste 30 ans, cette chanson.
1: Oh non, c'est
0: 1996.
2: C'est
0: si, si, si, si. Céline Dion sortait ce All By Myself, classé dans le top 10, voire numéro 1 de plusieurs classements mondiaux. Cette chanson, c'était un immense succès qui a été repopularisé aussi en 2001 par le film, Cathy.
1: Bridget Jones.
0: Bridget Jones, évidemment.
2: Oui. Sauf qu'en fait, on l'a un petit peu oublié, mais les royalties n'arrivent pas dans la poche de Céline Dion.
0: Mais non, puisque cette chanson, All By Myself, en fait, c'est repris de la chanson de l'Américain Eric Carmen de 1975, qui lui-même avait puisé son inspiration dans le deuxième mouvement du deuxième concerto pour piano de Sergei Rachmaninov, une partition de 1901. Écoutez.
1: Incroyable.
0: Those days are gone. Vraiment, alors je pourrais vous faire une chronique entière, je l'ai déjà fait d'ailleurs sur cette radio, sur cette reprise, mais on va en revenir à Céline Dion parce que je vous passe aussi l'anecdote que Eric Carmen, le domaine public, tout ça, c'était pas très clair. Lui-même, il a douillé un max. Mais on revient à Céline Dion. Céline Dion, elle a fait de cette chanson All By Myself une vraie power ballade, puissante, lyrique. Et on connaît tous cette note haute, tenue, dramatique qui nous donne toujours des frissons.

0: Et pour ceux qui n'ont pas l'image, Cathy et moi, on vient de faire la batterie comme Bridget Jones, évidemment.
1: On n'allait pas faire la voix.
2: On a eu du mal à échapper à l'image de Céline Dion le premier jour de sa série de concerts qui reprend évidemment ce titre. Et elle le chante en rappel durant sa résidence, en fait.
0: Oui, et c'était vraiment l'attente de tout le monde. Est-ce qu'elle va tenir cette note? Est-ce qu'elle va la chanter? Et en fait, pour Céline Dion, All By Myself, c'est une façon de montrer qu'elle n'a rien perdu de sa voix, de sa virtuosité, de sa sensibilité, même si on dira qu'en fait la chanson a été un peu baissée au niveau des tons, elle est un peu plus accessible à chanter, mais ça reste quand même une note difficile à tenir. Et en fait, toutes les divas ont ce genre de répertoire un peu préféré, des airs, des arias qu'elles vont reprendre, parfois parce que ça a fait leur renommée, mais aussi parce que ce sont des airs qu'elles maîtrisent et qui sont une forme de signature. Et en fait, il n'y a que elles qui peuvent chanter ça mieux que personne.
2: Et c'est là qu'on en vient à Maria Callas.
0: Mais oui, puisqu'en 2007, Céline, dans son album D'elle, Céline, elle fait une vraie déclaration d'amour, une déclaration d'inspiration à la Callas avec cette chanson Diva. Écoutez bien les paroles. J'aime.

0: J'aimerais que ma voix se confonde à la sienne. Oui. Cette chanson, c'est une déclaration à Maria Callas, elle la cite, hein, cantatrice adulée, tourmentée, écorchée par la gloire. Cette diva en noir, c'est ce que disent les paroles. D'ailleurs, Céline Dion, elle est apparue sur scène à Paris avec quelle couleur privilégiée ? Le noir.
1: Ah oui.
0: Elle était habillée en noir tout le temps, clin d'œil aussi, volontaire ou pas. Et pour en revenir à cette chanson, hein, La Diva, elle commence cette chanson et elle se termine avec des extraits d'enregistrement de la Callas. Et même à la fin, Céline Dion chante par-dessus la Callas. Elle fredonne un petit air d'opéra avec elle.
2: Ouais, et même aujourd'hui, sur scène, Céline Dion ne se contente plus de fredonner un bout d'opéra.
0: Mais non, puisque là, elle a chanté lors de ses deux premiers concerts à Paris, peut-être ce soir encore, et pour la vingtaine de dates qui restent, elle chante un extrait de l'opéra La Wali d'Alfredo Catalani, un air devenu mythique dans le répertoire de Maria Callas.

0: il faut évidemment aller entendre cet air en entier par Céline Dion ou par la Callas. C'est en tout cas un pari audacieux que de mettre un air d'opéra en plein milieu d'un concert comme celui-là. Une façon de montrer au monde entier que Céline Dion est incontestablement une diva comme à l'opéra.
1: Merci, mais voilà, on a la réponse à notre question. Merci Valentine Hugen d'avoir éclairé ce versant de la personnalité et du talent de Céline Dion, à retrouver aussi en podcast en mode classique sur RTB Fovio et sur vos applications de podcast. Merci Cathy Mollen.
2: Avec plaisir.
1: Cédric Wautier et Véronique Thiberghien nous ont rejoints. Bonjour à tous les deux.
2: Oui, bonjour. Vous vous attendez pas à ce qu'on fasse un ré de
1: non,
2: la sixième
1: octave? Non, surtout pas.
0: Si, vous vous êtes échauffé là pendant ce réveillon.
3: Bonjour, les Russes votent et choisissent leur futur député. 3 jours d'élection jusque dimanche pour renouveler la Douma, les 450 députés du Parlement. C'est la première fois que le Parlement est renouvelé depuis le début de la guerre en Ukraine. Et ce matin, alors que les bureaux de vote s'ouvrent, la défense antiaérienne russe dit avoir détecté plus de 300 drones ukrainiens. La plupart ont été détruits. En Russie, toujours, le groupe Nestlé va tout faire pour assurer la continuité de ses activités. La multinationale communique ce matin, après que ses actifs aient été transférés vers une société russe. C'est le cas également d'autres grands groupes internationaux présents dans le pays, comme le géant de la distribution Auchan, le géant alimentaire Danone ou le brasseur Carlsberg. Depuis 2023, un décret du Kremlin permet de placer sous administration russe des divisions d'entreprises issues de pays hostiles. En Flandre, une ancienne usine de papier va être transformée en data center. L'entreprise néerlandaise Switch Data Centers envisage de construire un important centre de données à Lanaken, dans le Limbourg. Avec plusieurs centaines de millions d'euros, ça pourrait être l'un des plus grands investissements étrangers jamais réalisés dans la province du Limbourg. Le projet pourrait créer jusqu'à 200 emplois directs. Une info à lire dans le journal Uitbelang van Limburg ce matin. 3 agents légèrement blessés mercredi près de Malines lors d'une embuscade menée par la police autour d'une tentative d'escroquerie. C'était mercredi après-midi. Un homme de 62 ans a donné l'alerte. Il avait été contacté par téléphone. La personne au bout du fil lui demandait de fournir son ordinateur, ses cartes de banque ainsi que ses codes afin de les mettre en sécurité. L'habitant de Rivierenland a tout de suite appelé la police qui attendait donc le suspect au domicile. Après une courte poursuite et une forte résistance, l'homme de 18 ans, originaire d'Anvers, a été interpellé par la police. C'est le grand jour pour Marc Van Bommel. Le nouveau sélectionneur des Diables Rouges va dévoiler aujourd'hui sa première liste pour les 4 prochaines rencontres de Ligue des Nations. Des matchs auront lieu contre l'Italie, la Turquie et 2 duels face à la France. Le Néerlandais donnera sa sélection sur le coup de midi. Si vous voulez connaître la liste et savoir immédiatement ce que nos experts en pensent, on vous suggère de suivre l'événement via un Facebook Live qui commencera à 11h50. Et avant cette trêve internationale, c'est le début ce soir de la 7e journée du championnat belge. Le Standard se rend à Gand, coup d'envoi de la rencontre à 20h45. C'est tout pour ces informations. Belle matinée.
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2: Beauté d'Abinognoso, boye malamou.
8: Allez-y.
2: Bah non, c'est à vous.
8: Ça vient d'où? Bonjour à toutes et à tous.
2: Bonjour déjà. C'est quoi cette malpolitesse?
8: Donc ça vient d'où?
2: Bah écoutez, on en parlera tout à l'heure avec notre
8: invité
2: Roger Duchim, vous allez voir.
8: Ah mais ça va être très bien.
2: Enfin, vous m'excuserez Roger, je suis pas sûre d'avoir bien prononcé.
9: Mais je parle pas lingala, donc...
2: Voilà.
9: Vous avez une chance sur 3.
2: Moi je serai hors de cause. On va se retrouver évidemment pour une heure, vous l'avez entendu aussi, de bonne humeur et de détente. Et surtout de vagabondage mental, puisqu'on va vous parler de l'éloge de l'inattention.
10: Qui aurait su que prendre des pauses, c'était vraiment la façon la plus productive de travailler? Imagine, t'es là, t'as ton idée en face de toi, ça fait des heures que t'es dessus et t'y arrives pas. Et tu restes dessus et t'es là genre, qu'est-ce que je vais faire de cette idée? Figure-toi qu'une étude en 2025, donc l'année dernière, a mis des personnes face à un travail d'écriture Et ils ont essayé de remarquer un petit peu le comportement de ces personnes. Les personnes qui prenaient le plus de pauses, les personnes qui étaient le plus dans la lune, qui vagabondaient mentalement, c'est les personnes qui ont eu de meilleurs résultats en termes de créativité.
2: Vous êtes sûrement comme nous tous, vous avez l'impression de courir en permanence, de ne jamais décrocher, même au repos, d'avoir l'esprit saturé sans pouvoir le mettre en pause. Et si le problème ne venait pas d'un manque d'attention, mais plutôt justement d'un manque d'inattention, une pause s'impose, c'est ce que nous ferons avec notre invité du jour. N'hésitez pas d'ailleurs à apporter déjà votre témoignage, vos questions et autres. Si vous-même, eh bien, en étant honnête un petit peu, vous vous dites que effectivement, rester sans rien faire, sans essayer de penser ou de retenir vos pensées, eh bien, vous n'y arrivez pas. N'hésitez pas à en témoigner dans cette émission. Si vous vous forcez à avoir ces petits moments, n'hésitez pas non plus à nous dire comment vous y arrivez et si vous êtes plutôt adepte de tout cela, quels sont les bénéfices que vous en tirez de ces moments de pause, de ce vagabondage mental, de cette inattention qui manque à notre époque. 0471 200 500, 0471 200 500, vous êtes les bienvenus.
8: Mais avant ça, on va se poser une question essentielle et on va parler un tout petit peu de gastronomie.
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8: Comment la cuisine peut-elle raconter qui nous sommes, d'où nous venons et comment nous appartenons à une communauté Mouaramoud? C'est Roger
9: Ça, c'est mieux.
8: Ravi de vous retrouver, puisque vous êtes réalisateur d'un documentaire dont on avait déjà parlé sur ses antennes, A Story of Afrofood in Belgium. Bonjour Louisa Mitrache.
11: Bonjour.
8: Ravi de vous accueillir également pour parler de cet événement qui se tiendra donc le 25 et 26 septembre à l'Africa Museum de Tervuren, Roots and Recipes. C'est bien ça, j'ai bien prononcé, parce que je fais très attention maintenant, qui est organisé dans le cadre de la Nuit européenne des chercheurs. Quel est l'objectif finalement de cet événement? Parce que quel est le lien entre la gastronomie dont on va parler et nos histoires, les liens qui nous rappellent aussi d'où nous venons?
11: On est parti de l'idée que la nourriture, on ne la consomme pas que pour se nourrir, mais également pour dire qui l'on est. C'est un facteur identitaire, donc ça nous aide à parler de nos identités en tant qu'individu, mais aussi en tant que communauté. Alors, pourquoi cet événement a lieu à l'Africa Museum? Le musée est également un institut de recherche où des chercheurs en anthropologie regardent actuellement les habitudes alimentaires des diasporas africaines en Belgique. Et donc, il était une évidence de travailler avec ces communautés pour proposer un programme, un événement qui s'adresse à un public très large, afin justement de donner de la visibilité à ces cuisines, qui sont, comme Roger l'explique très bien dans son documentaire, d'une complexité qu'on ne connaît pas, en fait.
8: Roger Duchimé, dans ce documentaire, c'est vrai que vous mettez en avant cette cuisine qui vient d'Afrique. On ne va pas dire cuisine africaine, parce que c'est aussi ridicule que de dire cuisine européenne. Il y a des cuisines africaines, évidemment, en mettant en avant des chefs africains de chez nous, des produits aussi, et puis surtout des traditions. Je me rappelle, quand vous êtes venu cet été, on a beaucoup parlé du haricot chouri, ouais. Mais il y a bien entendu d'autres préparations qui sont là. Qu'est-ce qu'elles racontent, selon vous, des racines, ces préparations? Et en quoi, moi qui ne suis pas né au Rwanda, moi qui ne suis pas né au Congo, par exemple, ça va me parler?
9: En fait, donc c'est un documentaire que j'ai co-réalisé avec Mila Jones et Will Anderson. Donc nous, on est de la deuxième génération de personnes originaires d'Afrique. Donc nous, l'Afrique qu'on connaît, c'est l'Afrique qui est ici. Parce que c'est notre réalité à nous. Et donc, en fait, ces cuisines-là, on les trouve dans notre société un peu à chaque coin de rue, à côté de la Grand Place de Bruxelles, sur le marché de Liège, un petit peu partout. Et ce qu'il y a d'intéressant dans ces cuisines, c'est qu'en fait, ça raconte notre expérience diasporique, nos histoires de migration, l'histoire de nos parents, et en fait je me rends compte aussi l'histoire de nos enfants. Donc plein de mes amis ont aujourd'hui des enfants qui sont d'origine africaine et qui ont cette cuisine en héritage. Et en fait, la rendre, montrer que cette cuisine, c'est un sujet à la fois de recherche, à la fois de transmission, à la fois culturel, que c'est quelque chose d'important et de valorisable, mais c'est une manière de valoriser nos héritages et nos transmissions.
8: Oui. C'est important aussi de mettre en avant certains produits typiques, évidemment, du continent africain, que l'on peut retrouver chez nous, et l'histoire aussi qui lie ces produits typiques de là-bas à, eh bien, nos pays ou nos cultures également.
11: Notamment le 26 septembre, le samedi, on va s'intéresser plus particulièrement à ces produits qui viennent d'Afrique, au voyage que ces produits font pour arriver en Belgique. Et les visiteurs auront l'occasion peut-être de déguster des ingrédients qu'ils n'ont jamais dégustés.
8: Allez-y, mettez-nous l'eau à la bouche. Qu'est-ce qu'on va pouvoir tester, évidemment, le 26?
11: Pour vous donner quelques exemples, on ne connaît qu'une sorte de banane en Belgique qu'on consomme, qu'on trouve au supermarché. Eh bien, les chercheurs de Jardin Botanique de Metz vont nous présenter une dizaine d'autres sortes qu'on pourra déguster. Sur le marché des chercheurs. Il y aura également de produits que les Belges connaissent bien et qui consomment beaucoup, c'est le café et le chocolat, évidemment. Et pour les enfants, plus particulièrement, ils pourront faire leur propre chocolat.
8: Vous avez vu immédiatement le visage de Véronique Thiberguien s'être illuminé quand vous avez parlé de tous ces produits.
2: Et dans votre documentaire, documentaire, Roger, vous nous expliquez, évidemment, vous nous apprenez à appréhender quelle est cette culture culinaire africaine. Et quand on parle d'afrofood, eh bien, il faut encore essayer de comprendre de quoi on parle. Je vous propose un extrait de votre documentaire.
12: Ah, le terme afrofood, je pense que c'est quelque chose, finalement, que j'utilise peut-être par facilité. Parce qu'il y a tellement de choses, en fait, qu'on peut mettre dedans. Et de temps en temps, enfin, même maintenant, j'ai tendance même à dire plutôt des gastronomies noires. Je pense qu'au départ, je disais afro-food par facilité parce que je ne savais pas trop bien en fait, comment définir cet univers qui regroupait aussi bien des cultures culinaires qui sont en Afrique, mais aussi hors Afrique. Et je disais, ben voilà, afro-food, ça permet d'englober beaucoup de choses et d'être compréhensible facilement par tout le monde.
8: Roger Duchimé, ça veut dire quoi la gastronomie noire?
9: Mais
8: c'est une vraie question.
9: Ouais. C'est Anita Mounianeza qui est consultante en marketing et communication et spécialisée sur les questions d'afro.

0: identités noires et qui comprend du coup aussi les mondes afro-caribéens, américains, nord-américains, sud-américains et même au-delà. Et donc ça comprend aussi la question de, de l'identité noire dans en Afrique du Nord ou ailleurs dans le monde. Et nous aussi, ici, aujourd'hui, en Europe.
1: C'est ça, et c'est notre histoire à nous aussi, et c'est finalement ce que vous allez essayer de montrer tout au long de ce week-end, c'est que se replonger dans ces racines-là, c'est se replonger dans nos propres racines, les racines de tout le monde, quasiment, parce que cette culture a tellement voyagé par la force des choses, parfois dans la violence, parfois aussi dans l'aventure et dans la volonté d'aller découvrir ailleurs, mais ça nous concerne complètement, et c'est pour ça qu'on a envie de participer à ce week-end aussi.
0: Et je voudrais rajouter, en fait, il faut aussi citer que c'est la question aussi, il y a une question coloniale qui va derrière cela.
1: Totalement.
0: On ne l'a pas énormément évoqué dans le documentaire, même si c'est un peu effleuré, mais c'est que l'histoire de la Belgique, c'est aussi une histoire de la colonialité. Une histoire qui va à la rencontre de l'Afrique par la violence, comme vous le dites, mais qui amène en fait à ce qu'en fait il y a plein de Belges aujourd'hui qui nous écoutent, mais enfin on serait étonné. J'aimerais qu'on fasse d'ailleurs un sondage. Donc si le musée veut faire une recherche là-dessus sur le nombre de Belges en fait qui ont un lien avec la cuisine africaine, par de leurs parents, leurs grands-oncles, je ne sais pas, parce qu'en fait on a été au Congo, on est né au Congo. Enfin, on a encore cette génération-là qui est encore vivante aujourd'hui, qui pour certains est en train de s'éteindre, en fait qui ont cette mémoire de ces goûts. Donc quand on parle de bananes qu'on va goûter le 26 septembre dans la foire, mais certaines de ces bananes, en fait, ont été un moment, un souvenir d'enfance pour certaines personnes. Quand on parle de madeleine de Proust, mais en fait, nos madeleines de Proust sont aussi des madeleines de Proust que certains de nos concitoyens belges ont en commun.
2: Mais les enfants belges ont également, puisqu'on a de la chance en Belgique, d'avoir eh bien justement une diversité dans les cuisines, d'avoir la possibilité dans nos villes, mais aussi dans les grandes villes, mais aussi dans plus petites villes, eh bien d'avoir accès justement à de la cuisine venue d'Afrique, d'avoir accès à des produits venus d'Afrique. Le tout, c'est juste de passer la porte et de se dire, tiens, je vais être curieux.
0: Exactement. Et de plus en plus, une génération de chefs, d'entrepreneurs. Enfin, encore hier, je visitais un nouveau projet qui va s'ouvrir. Il y a plein de gens avec notre génération. En fait, on est très créatifs. Il y a des produits qui sont accessibles. Et notre volonté, c'est en fait de les rendre, en fait, de les sortir des fois, déjà des cuisines familiales. Et des fois des petits quartiers un peu confidentiels que moi je dis toujours, c'est pour les courageux ou les aventuriers. Mais pour les rendre aussi au devant de la scène, dans les rendre mainstream, de les rendre populaires, parce qu'en fait nous on est fiers de cet héritage là on a envie de le magnifier, de le sublimer, et à des occasions comme le musée du Terburen qui permettent de le rendre un autre aspect sur la question de la recherche scientifique, c'est aussi une manière de vulgariser cela.
1: Ce qui est intéressant aussi, c'est de voir à quel point dans la recherche scientifique il y a un intérêt aussi pour l'alimentation du futur, et pas dans son côté le plus exceptionnel, mais dans son côté nécessaire, à savoir comment on va parfois remplacer certains aliments qui soit sont en souffrance ou en disparition, ou qu'on fait venir de très loin, mais qu'on pourrait cultiver ici aussi, et comment amener tout cela d'une certaine façon. Il y a une vraie recherche qui est très intéressante sur les liens nord-sud et l'intérêt de pouvoir avoir ces échanges d'un point de vue scientifique.
3: Exactement. Lors de l'événement, on va également montrer de la recherche sur l'impact du changement climatique sur ce qu'on cultive. Donc avec les changements climatiques, peut-être qu'ici on sera amené à cultiver des espèces qui viennent plus du sud.
1: Oui.
3: Par exemple, pour donner un exemple, on va s'intéresser aux céréales et au millet. On pourra déguster des boissons fermentées faites à partir de millet, qui ont des qualités nutritives également.
1: Exceptionnelles d'ailleurs.
3: On regarde également les effets sur la santé de ces produits-là, qui ne sont pas connus. Ce sont donc aussi des chercheurs qui s'intéressent à l'avenir, comme vous dites, au futur. Qu'est-ce que nos générations futures vont consommer pour être mieux, pour être en bonne santé, mais aussi à comment les générations diasporiques exactement connaissent, comment les aider à mieux connaître ces ingrédients qui sont parfois moins accessible.
2: On vous invite donc à pousser les portes du musée de Terburen, de l'Africa Museum de Terburen, le 25 et 26 septembre, pour 1. Être curieux, 2. Se faire du bien, en dégustant toute une série de choses, et puis 3. Faire plaisir à Véronique Thibergui, qui sera là également pour bien déguster, entre autres, les bananes. Toutes les informations sur le site internet, je vous laisse prononcer le nom du site internet, vous êtes bien meilleur que moi.
3: C'est l'africamuseum.be.
2: Oui, ça va, mais donc le nom de l'événement aussi, Roots and
3: Recipes.
2: Voilà, qui est beaucoup mieux.
1: Qui a un site aussi sur lequel vous allez retrouver le détail de la journée, des deux journées, rootsandrecipes.be, tout simplement, et le tout en un mot. Et toc, Stéphane.
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0: Stéphane Escher avec toute la place, il est 10h19. Le saviez-vous, même quand la tension est flottante, ça reste de la tension. On va donc aller vers le vagabondage mental qui est bien plus efficace. De quoi parlons-nous aujourd'hui? Eh bien, on va vous parler de L'éloge de l'inattention, qui est ce livre paru aux éditions Mango par un petit jeune qui débute, Bruno Humbeck, psychopédagogue, qui va revenir sur cet éloge de l'inattention, parce que l'inattention tend à disparaître aujourd'hui, tant notre cerveau est colonisé par toute une série de stimuli qui nous empêchent aujourd'hui d'être inattentifs. Mais quels sont les bénéfices de l'inattention? On va bien sûr en parler avec vous également, si vous voulez intervenir au 0471 200 500, 0471 200 500. Notez-vous effectivement dans votre journée des moments où votre esprit s'échappe. Que se passe-t-il à ce moment-là? Vous est-il déjà arrivé, comme moi d'ailleurs, il m'est arrivé il n'y a pas très longtemps, de me dire waouh, j'ai vécu ce petit moment, c'était chouette. Bon, j'ai failli avoir un accident parce que j'étais au volant. Non, pas du tout. Mais ces moments, finalement, ils sont devenus tellement rares que lorsqu'ils arrivent dans notre journée, eh bien, ils semblent être des bouffées d'oxygène. Pour quelle raison, d'après vous? N'hésitez pas à témoigner, à donner votre avis sur la question au 0471 200 500. Arrivez-vous à créer des moments d'inattention chez votre enfant? Car oui, on en est là aujourd'hui. Il faut créer de l'inattention chez eux. Y arrivez-vous? 0471 200 500, vous êtes bien sûr les bienvenus. On retrouve notre invité d'ici quelques instants.
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0: Éloge de l'inattention, le pouvoir oublié du vagabondage mental, paru aux éditions Mango. Bonjour Bruno Humbeck, psychopédagogue à l'Université de Mons. Éloge de l'inattention, on avait déjà un peu abordé cela dans certaines de nos chroniques régulières. Et puis finalement, compiler tout ça dans un livre, c'est pas plus mal, parce qu'il y a énormément d'informations autour de cette inattention. Inattention que nous avons perdue.
12: Alors,
7: qu'on nous a pris. Hein. On ne l'a pas perdu volontairement, je vais dire, mais c'est certain que capter l'attention, c'est devenu un enjeu commercial massif. C'est ce qu'on appelle l'effet Times Square. Hein. Si vous allez sur Times Square, vous n'allez pas vous détendre.
0: Oui.
7: Vous allez être fasciné, vous allez vivre certainement une expérience qui peut être intéressante, mais qui ne permettra jamais le vagabondage mental, parce qu'il y a une espèce de surenchère à la stimulation. Hein. C'est ce qui explique que tous ces éclairages vont dans tous les sens. Et ben, l'effet Times Square, on le connaît quasiment partout, y compris dans le monde politique, par exemple. Hein. Trump qui va vouloir en permanence lancer des informations, quitte à dire n'importe quoi, du moment qu'il occupe le terrain, du moment qu'il attire cette partie du cerveau qu'on appelle le réseau de science. En fait, il y a deux grosses parties, deux gros fonctionnements cérébraux. Il y a le mode par défaut, c'est ouais. Quand on met notre cerveau en vacances et qu'on lui permet de se ressourcer, on est attentif à rien. Et il y a le réseau de science qui est celui qui est capté par des stimuli, et qui fait que, bon, c'est intéressant, hein, ça assure notre survie, si vous vous baladez en ville et puis qu'il y a une voiture qui arrive au moment où vous traversez, ben c'est le réseau de science qui va se mettre en mouvement. C'est donc utile, sauf que, ben, à partir du moment où ben, ceux qui ont voulu capturer notre attention par leur discours, par la vente de produits, etc., ont finalement pris les commandes, on a perdu ces commandes et oui. On a de moins en moins la capacité de mettre notre cerveau en mode d'inattention, qui est le vestibule, la porte d'entrée vers le vagabondage mental.
0: Alors quand nous sommes attentifs, quand nous sommes dans l'attention, il y a différentes formes d'attention. On n'est pas toujours complètement attentif à ce qu'on fait. Il y a différents niveaux d'attention, mais aucun de ces niveaux, et vous allez m'expliquer quels sont ces niveaux, mais aucun de ces niveaux ne nous permet véritablement un vrai décrochage.
7: Non, effectivement, mais il y a trois niveaux en gros. Hein. Il y a l'attention flottante qui permet, elle, le décrochage. Hein. C'est celle qui fait que, par exemple, quand on se balade en forêt, comme on n'a pas de prédateur, le cerveau va se mettre en mode vagabondage mental, en mode attention flottante, alors même que cette balade en ville ne le permettra pas. Le deuxième élément, c'est l'attention focale. C'est quand on est attentif à quelque chose de précis. Et le troisième, c'est la concentration. Pour le comprendre, il suffit de voir, par exemple, comment on peut voir des oiseaux, regarder une mésange et être attentif à son comportement. Ce sont trois niveaux d'attention différents par rapport aux oiseaux. Ça peut être fait par rapport à ce qu'on voit, aussi par rapport à ce qu'on entend. On entend des oiseaux. Généralement, quand on se laisse aller, on entend qu'il y a des oiseaux dans le paysage sonore. On peut aussi écouter en disant « Tiens, je vais écouter une mésange ou le son du merle. » Et je peux être attentif à la texture du son d'un oiseau précisément, parce que j'accorde une attention précise. Le réseau de science, il est stimulé souvent à contre-temps. Je prends un exemple. Vous écoutez de la musique sur une chaîne de radio qui passe de la musique classique. Ça vous détend, ça vous permet de vous vagabonder. Et puis, pof, on va vous vendre un saucisson. Parce que vous aurez une pub qui, à un moment donné, va stimuler votre réseau de science. Mmh. Ce qui est tout à fait étonnant, c'est que pour capter votre attention, vous pouvez vous permettre d'être complètement idiot. C'est des tas de pubs complètement idiotes, dans lesquels le seul but, c'est de capter l'attention avec quelque chose qui sort de l'ordinaire. C'est ce qui explique que les gens prennent des voix particulières, essayent de se faire remarquer au sens plein du terme, et ça dilue notre attention, et plus c'est gros, plus ça passe. C'est ça le problème, en fait, aussi, de l'idée d'une société dans laquelle l'enjeu, c'est de capter en permanence notre attention, c'est qu'il y a une forme de surenchère, et que parfois, on va se retrouver confronté avec des tas d'éléments qui vont stimuler notre attention, alors qu'ils n'en valent visiblement pas la peine.
0: Alors, nous sommes des générations, nous sommes nés dans un monde où on n'était pas aussi, peut-être, assaillis de messages qui cherchaient à capter notre attention, mais les enfants d'aujourd'hui grandissent, évidemment, dans ce monde qui cherche encore un peu plus à capter leur attention aussi, en plus de capter la nôtre. Et il est une époque aussi, nous avons connu cette époque-là, Bruno et moi, et Cédric aussi, bien entendu, mais Cédric est beaucoup plus jeune, voyez-vous, où on nous disait régulièrement, est-ce que tu veux bien être attentif en classe, s'il te plaît ?
10: On le dit encore.
0: On le dit encore, mais quand même, aujourd'hui, on se pose cette question-là en classe aussi. En tout cas, Juliette Stéphane a rencontré une institutrice primaire et lui a demandé si elle laissait ses élèves vagabonder.
12: Au début de ma carrière, donc il y a 10 ans, j'étais très attentive à avoir le regard de tous les enfants porté sur ce qui était en train de se passer, donc soit sur moi, soit sur l'expérience en cours, soit sur l'enfant qui parle. Mais je me suis rendu compte que c'était impossible. Tout d'abord, moi, en tant qu'élève, je me souviens qu'il y a des moments où même si je regardais droit devant moi, en fait, je décrochais complètement. Et même encore maintenant, en tant qu'adulte, quand je suis en formation, c'est vrai que je n'ai plus du tout l'habitude de devoir rester assise, étant debout et en bougeant toute la journée. Donc, c'est vrai qu'on me perd très, très, très vite dans mes pensées, dans mes distractions, etc. Donc, je comprends à travers tout ce cheminement personnel que c'est tout à fait OK de laisser un enfant également vagabonder.
0: Ça fait longtemps que vous nous le dites, hein, Bruno Humbé, que capter l'attention d'un enfant toute la journée assis sur sa chaise à ne rien faire que écouter entre guillemets ce que son enseignant lui dit, quel que soit l'âge d'ailleurs, c'est impossible.
7: Alors c'est évidemment, et c'est, ce témoignage est absolument génial, hein, l'idée de dire on doit laisser des enfants dans la lune, pas les obliger à revenir brutalement au sol, c'est indispensable. Le monde de l'entreprise l'a compris depuis un certain temps. Hein, ce qu'on appelle des incubateurs d'idées. Ce ne sont pas des endroits où on va se transformer en penseur de rodin, c'est des endroits où on va se détendre. Parce qu'on sait que quand le cerveau se détend, il finit ce qu'on appelle les 3 B. Bed, bad, bus, c'est-à-dire dans son lit, dans le bus et dans son bain. Le fameux Eureka d'Archimède, il vient parce que ben, y a une situation de détente dans le bain, et pof, une fulgurance qui arrive. Ah ben, ce principe se met en mouvement parce qu'on a reposé le cerveau. Et ben, le fait d'ailleurs de dire des enfants assis, obligés d'être assis, sans bouger, c'est pas du tout une posture positive pour réfléchir de manière créative. Il faut savoir que si vous êtes en train de réfléchir à un problème et que vous êtes assis, levez-vous, allez faire un tour. Mmh. Vous allez peut-être trouver plus facilement la solution. Si, par contre, vous êtes en train de vous balader et que vous êtes cerné par un problème dont vous ne trouvez pas la solution, asseyez-vous et laissez-vous aller à penser autrement. Parce que les postures vont changer nos façons de penser et surtout aider nos cerveaux à se ressourcer. Mmh. C'est indispensable. Ce qu'on appelle le mode par défaut, il est indispensable. Il se met en mouvement, hein, même dans une société dans laquelle on est en permanence sollicité. On a tous des périodes, heureusement, sinon on ne survivrait pas, de mode.
0: On s'éteint un peu.
7: On s'éteint pas, on s'allume.
0: On s'allume.
7: C'est justement là le problème. Effectivement. C'est qu'on s'imagine. Quand on demande à quelqu'un, tu penses à quoi? Et que la personne vous dit, je pense à rien. En réalité, elle
0: menteur.
7: Pense pas à rien. Non, elle pense à rien de significatif. Donc, c'est du grand n'importe quoi, ce à quoi on pense, mais ce n'importe quoi va libérer la pensée vers plus d'épanouissement. Ça n'a pas grand-chose à voir avec la méditation, par exemple, mmh. hein, qui est une autre ressource, mais dans laquelle on va se focaliser sur le présent et sur un présent non problématique.
0: Alors, on va voir comment fonctionnent ces mécanismes, évidemment. Reprendre aussi les témoignages de nos auditeurs au 0471 200 500. Alors, ça pourrait faire sourire, mais en fait, pas tant que ça. Un auditeur ou une auditrice qui nous dit « Moi, c'est aux toilettes que je me pose et que je laisse mon esprit vagabonder. » Mais en fait, c'est un très très bon mécanisme et on va en reparler après une page de pub.
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0: Une auditrice qui nous dit « J'ai fait un peu de yoga et un des exercices était de se relaxer en vidant son esprit, en s'empêcher de penser à quelque chose. C'est quasi impossible. » Mais vous faisiez la distinction entre la méditation et le vagabondage. Donc on va définir ce qu'est le vagabondage.
7: C'est ça. C'est pas la méditation. Le yoga, par exemple, qui invite à s'ancrer dans le présent, le vagabondage mental, n'exclut rien, ni le passage vers le passé. Hein. C'est d'ailleurs une bonne façon de l'induire, c'est penser à un souvenir d'enfance et puis de se laisser aller après aux pensées qui vont s'y raccrocher. On peut aussi penser à l'avenir, faire de vagues projets de vacances, mais très vagues, et puis on va laisser divaguer au sens plein du terme. La méditation, c'est une forme, comme le yoga, hein, qui est associé à ce type de pensée, de penser volontairement ancré dans le présent. Et donc, il y a une forme de discipline mentale qu'on va s'obliger à faire. Ça n'a rien à voir non plus avec l'inattention telle qu'elle est envisagée comme étant du divertissement. T'as pas été attentif parce que tu t'es laissé distraire. Ça, c'est l'antagonisme de deux sources de distraction, d'attention qui ne sont pas compatibles l'une avec l'autre. C'est pas ça le vagabondage mental. Le vagabondage mental, c'est j'autorise mes pensées à aller là où elles veulent. C'est même pas le rêve éveillé. Parfois, on fait tous des rêves éveillés. Oui. Hein. Ben, rêve éveillé, on reste le scénariste. On rêve, on est en train de mettre en place un scénario qui nous permet de compenser avec les insuffisances de notre réalité en s'octroyant une identité différente. Ici, c'est très différent. C'est je laisse mon cerveau penser là où il veut. Alors évidemment qu'il y a des ennemis à ça. Par exemple, le fait d'avoir une charge mentale excessive. Si dès que vous vous arrêtez de penser volontairement, ben vous êtes invité à penser à des soucis, ça va être compliqué. Mmh. Effectivement, c'est le fait d'être soumis en permanence à des stimulations. La personne qui dit « mais moi, c'est aux toilettes que j'arrive à vagabonder mentalement », trouver sa seule zone refuge disponible. Il faut s'interroger, hein, dans une société dans laquelle les seules zones refuge, ce sont les toilettes, et encore pas pour tout le monde. Hein. Il y a ceux qui, à peine entrés dans les toilettes, entendent qu'on les appelle et qu'on les sollicite.
14: Ou qui ont le téléphone en main.
7: Ou ils vont en scrollant, ce qui est vraiment...
0: Ou ils lisent un journal.
7: Lire un journal, c'est pas scroller. Lire un journal peut effectivement susciter du vagabondage mental parce qu'on ne lit pas toujours avec la même attention. On peut lire en vagabondant. D'ailleurs, le vagabondage mental est souvent associé à la lecture. On voit des gens, d'ailleurs, dans les transports en commun ou dans les cafés, qui lisent des livres. Ben, ils ont une aptitude à vagabonder mentalement suffisamment que pour comprendre leur livre, tout en ayant des réseaux périphériques qui sont mis en veilleuse. Il y a des gens autour d'eux, il y a du mouvement, mais ils n'y font pas attention. Ils donnent envie d'ailleurs, hein, les gens qui arrivent à lire dans les transports en commun, on a l'impression qu'ils arrivent à trouver une petite zone d'abri à l'intérieur d'un espace qui est peuplé. C'est pas du tout la même envie que provoquerait quelqu'un qui scrolle. Quelqu'un qui scrolle, il est en train de stimuler son attention en permanence. C'est pas du tout la même démarche mentale que celle d'un contenu lent comme même le journal ou un livre.
14: Bruno, on a cette auditrice ou auditeur qui nous dit « Je vis une période particulièrement compliquée pour l'instant et dès que je tente de vagabonder, bien en fait je rumine. »
7: Oui. Alors la rumination est effectivement un des pièges du vagabondage mental. C'est pour ça qu'il faut... C'est ce qui fait la différence entre nous et un chat ou un chien qui est capable, lorsqu'il s'arrête, de ne plus être happé par le passé ou l'avenir. Nous avons une charge mentale. Et donc, prendre de la hauteur, et ça, ça prend, ou ça se réalise, c'est-à-dire, je vais surtout m'autoriser à me décharger de ce qui surcharge.
14: Oui, mais c'est compliqué, mental. Visiblement, mais c'est dans pas cette si période simple. Très compliquée, si on bien rumine. Sûr. Entendre dire « il suffit de, il faut que », ça ne peut pas fonctionner.
7: Surtout pas. Alors ouais. Ça, c'est ce qu'on appelle des injonctions paradoxales, ouais. C'est-à-dire « détends-toi ». Il faut redonner tout ça. Tu finis par m'énerver.
14: Calme-toi.
7: Voilà. Et donc ça, il faut effectivement le vagabondage mental. Il vient tout seul si on se met dans des conditions de vagabondage mental. La seule chose que je pourrais suggérer, même pas conseiller, c'est d'aller se balader dans des forêts. C'est d'aller dans des espaces verts dans lesquels on se reconnecte avec la nature qui, naturellement, produit cet état propice au vagabondage mental, alors que l'agitation permanente, y compris celle que l'on réalise dans notre cerveau quand on scrolle, hein, le scroll c'est l'anti-vagabondage mental assuré, impossible de vagabonder en scrollant. Et donc c'est simplement se mettre en position, mais pas se forcer, il faut bien être très clair par rapport à ça, imposer le vagabondage mental, alors même que la méditation, on peut l'imposer, en disant il y a des exercices pour le faire, il y a des manières de se mettre en condition de vagabondage mental, mais il n'y a pas pas des exercices à imposer ou à suggérer pour pouvoir réaliser à coup sûr du vagabondage mental.
14: Est-ce que les effets sur l'esprit, les effets sur le corps ou sur la santé sont mesurés aujourd'hui ? Vous venez de parler de méditation, on le sait, il y a des spécialistes qui ont mesuré les effets positifs sur l'esprit, la santé. Est-ce qu'aujourd'hui le vagabondage est mesuré ?
7: Alors, il n'est jamais mesuré parce qu'on ne peut pas l'identifier précisément. Sur une journée, on a tous eu des moments de vagabondage mental. Ne fût-ce que parce que, par exemple, on a pris les transports en commun, on n'est pas amené à conduire nous-mêmes le transport, et donc, dans les transports en commun, il suffit de regarder les gens, ils sont très souvent dans une forme de vagabondage mental. Si on leur demande à quoi tu penses, ils vont dire à rien. Et en réalité, ils ont laissé leur cerveau divaguer, et on s'est difficilement identifié, on sait en tout cas, que le réseau mode par défaut, il est indispensable pour pouvoir se révéler créatif. Sinon, on est prisonnier de nos pensées. Les savants, l'effet tournesol, professeur tournesol, il faut savoir que c'est finalement une bande dessinée qui met en image un scientifique qui existait, qui était le professeur Auguste Piccard, qui était régulièrement distrait. Et donc, l'image du savant un peu fou, constamment distrait, a été popularisée par tournesol. En réalité, il y a deux façons d'être distrait quand on est un savant. C'est soit le vagabondage mental, Léonard de Vinci qui faisait de la pareidolie, qui regardait dans les nuages, ça c'est vraiment le vagabondage mental qui stimule la créativité. L'autre, c'est l'autre vecteur d'attention, c'est le fait d'être perdu dans des pensées qui nous mobilisent entièrement. C'est-à-dire une hyper-concentration qui donne ce qu'on appelle de la cécité attentionnelle. Et ça, c'était ce qui caractérisait par exemple Auguste Piccard, qui caractérisait Archimède, par exemple, qui s'est même pas rendu compte que les Romains étaient en train d'envahir Rome et qui s'est fait tuer, parce qu'il avait même pas fait attention au fait d'envahir Syracuse, pardon. Et donc, il s'est laissé... Ça peut être catastrophique aussi, le fait de mettre complètement en veilleuse son réseau de science. Si vous traversez une rue et vous êtes en train de penser à la théorie de la relativité et que vous êtes focus dessus, si une voiture passe, vous n'allez pas l'entendre. Et donc, il faut pouvoir jouer avec ces différents mécanismes d'attention, pas considérer que le vagabondage mental, c'est quelque chose qui doit être exclusif. J'ai dit un jour sur cette antenne que Einstein était un grand adepte du vagabondage mental et que son cerveau avait permis effectivement des prouesses hors normes. Il n'y a pas fait que ça non plus. Si vous êtes uniquement adepte du vagabondage mental et vous êtes un grand dormeur comme Einstein, il faudra aussi quand même travailler votre intelligence logique et mathématique pour mettre en connexion l'un avec l'autre et avoir aussi des moments de concentration. C'est ça qu'on doit faire avec nos enfants, c'est-à-dire peut-être essayer de les préserver de ce qui focalise leur attention de manière trop excessive, de façon à ce qu'il y ait des moments de concentration et des moments de vagabondage mental. Suggérer uniquement le vagabondage mental, ce sera pas très efficace. Il faut aussi que tu puisses, par exemple, faire une recette de cuisine et aller au bout de cette recette en te concentrant suffisamment pour que tes fonctions exécutives se mettent en mouvement. Et donc, il faut pas sacraliser. Quand je fais l'éloge de l'inattention, c'est l'inattention et la concentration qui sont après pour les deux ménage.
0: Dans quelques instants, on retrouvera une autre institutrice, Sarah, qui témoigne aussi de ce vagabondage mental. On parlera aussi quand même des troubles de l'attention, parce que du coup, ça pose aussi la question de la révision, peut-être, de la compréhension de ces troubles. Et puis, on donnera quand même quelques pistes pour travailler cette possibilité du vagabondage mental. Ce sera après Patti Smith.

0: Patti Smith, Because the Night. Dans quelques instants, j'atteindrai la sagesse du baobab et la sérénité du chat.
1: Ce n'est pas possible.
0: Mais si.
2: Tendance première.
0: Mais on va retrouver le témoignage de Sarah, qui est également institutrice en primaire à Bruxelles. Elle explique que le vagabondage mental, c'est OK, mais la réalité de l'apprentissage en classe, avant tout, mine de rien quand même.
3: Il y a toujours des moments en classe où on voit que les enfants déconnectent un petit peu, qui sont dans leur pensée. D'ailleurs, nous aussi adultes, il y a des moments où on a parfois une petite surcharge et qu'on a besoin d'une petite pause. Surtout qu'il faut pas oublier que les enfants, ils sont quand même sollicités tout au long de la journée, quoi. C'est des grosses journées pour eux. Après, évidemment, il y a des moments plus appropriés que d'autres pour être dans ses pensées. Donc, parfois, si ça s'y prête, je les laisse parfois un petit peu dans leur petite bulle. Et puis, quand c'est des moments un peu clés, des moments d'explication. Alors là, j'essaye de les aider à revenir. Parfois, simplement une petite main sur l'épaule ou un petit regard plus particulier ou si je leur dis leur prénom. J'essaye de les ramener pour pas qu'ils partent trop longtemps et qu'ils ratent trop de choses essentielles pour la classe.
0: C'est tout comme vous avez dit, Brunenbeek. C'est un équilibre entre les deux.
4: Voilà, et c'est ça qui rend le métier d'enseignant particulièrement difficile. Ce sont des personnes qui sont amenées à jongler avec l'attention des élèves. Tous ceux qui s'adressent à un public, que ce soit en conférence ou des formations ou de l'enseignement, on a affaire à un public qui, a priori, n'est pas attentif. Le but du jeu, ils viennent pas avec une attention focalisée, ils viennent avec une attention flottante. Tout l'enjeu sera de temps en temps de solliciter leur attention focalisée. C'est pour ça que les enseignants se mettre en scène dans leur façon de parler, dans la modulation de leur voix, dans les gestes qu'ils réalisent, et puis des petits moments de concentration pour aller au bout d'une activité. Et on va en permanence jouer avec les trois. C'est ce qui a rendu la vie des parents impossible au moment du Covid, quand ils se sont imaginés que leurs enfants allaient devoir se concentrer pendant 3 heures. C'est absolument impossible, un enseignant le sait, et c'est ce qui explique d'ailleurs leur fatigue. L'épuisement, une journée de cours, c'est épuisant parce que votre cerveau en permanence balaye l'auditoire pour vérifier est-ce qu'ils sont attentifs, vaguement attentifs, est-ce que je dois récupérer leur attention et est-ce que je dois leur demander de se concentrer. Et il y a une partie du cerveau qu'on identifie très bien par l'imagerie cérébrale qui est accaparée par cette attention au public et aux réactions du public. Ça explique la fatigue attentionnelle. Parfois des gens me disent mais tu travailles 2 heures par jour, tu fais une conférence et puis t'as fini ta journée et on est épuisé. C'est la même chose qu'on dit aux enseignants. Mais vous travaillez beaucoup moins d'heures que les autres, sauf que la fatigue qu'on a de devoir capter l'attention d'un auditoire, d'autant plus si les élèves avaient un portable, ce qui implique que l'interdiction de l'usage récréatif et ludique des smartphones était vraiment indispensable, parce que sinon vous aviez une concurrence déloyale.
0: Est-ce que ça donne une autre lecture des troubles de l'attention ?
4: Alors oui, parce qu'on doit plus parler sans doute de troubles de l'inattention. En fait, les troubles de l'attention, on aurait pu sociologiquement les prévoir. À partir du moment où on surstimule toute une population, et notamment celle des enfants, y compris dans les dessins animés, quand on voit qu'un dessin animé, le nombre d'images par minute augmente, donc on surstimule leur attention, il faut pas s'étonner qu'il y ait une partie, effectivement, dont le cerveau finit par créer des troubles de fonctionnement, et donc on parlera de troubles de l'attention, alors qu'on aurait dû parler de troubles de l'inattention. De l'inattention, c'est-à-dire l'incapacité qu'on a de mettre nos enfants en situation de vagabondage mental et donc de discipliner leur cerveau, parce que le cerveau, il fait ce qu'on lui commande. Il y a quand même un chef d'orchestre dans le cerveau, y compris dans celui des enfants, qui fait que si l'attention est stimulée en permanence, le chef d'orchestre dit « sois attentif à ceci », et donc on va le formater d'une certaine manière. On a en quelque sorte créé les troubles de l'attention parce qu'on a était inattentif à ce qui était un déficit d'inattention à la base.
0: Comment est-ce qu'on se lance dans la pratique, ou en tout cas dans la libération du vagabondage mental? Quelle est la première chose qu'on doit faire? Et imaginons cet auditeur ou cette auditrice qui va à la toilette. qu'est-ce qu'on fait en premier, en fait?
4: Très bien. Elle doit comprendre qu'il y a des amis au vagabondage mental.
0: Elle nous écoute au moins. Oui, elle nous écoute.
1: Aux toilettes.
0: Mais peut-être.
4: Alors, ce qu'elle va aller chercher dans les toilettes, c'est sans doute aussi du silence. Parce que un des amis du vagabondage mental, c'est le silence. On est saturé de bruit. On ne s'en rend même plus compte, ce bruit est partout, au point que le silence fait peur. Certains vont utiliser tous les bruits disponibles dès qu'ils sont seuls. Dans des toilettes, il vaut mieux être dans le silence. L'insouciance, on en parlait tout à l'heure, la charge mentale. Mes soucis sont là, ils existent, je vais faire abstraction d'eux, et pendant un petit temps, je vais m'autoriser à ne pas y penser du tout. C'est aussi un choix d'orientation des pensées. L'absence de pression temporelle. Si notre auditrice va aux toilettes et se dit « j'ai droit à 7 minutes et 12 secondes pour aller aux toilettes parce qu'après mes enfants vont me réclamer », la pression temporelle risque d'être un contre-argument par rapport au vagabondage.
0: Il faut éviter ça.
4: Pas de pression temporelle, le silence, une déconnexion totale, complète et volontaire. Laissez son portable ailleurs. Si vous allez balader en forêt, ne prenez pas votre portable avec. Et ça doit être volontaire. Si vous êtes privé de votre portable, votre cerveau va être parasité par l'idée « il faut absolument que ». Si vous avez votre portable éteint, c'est-à-dire en fait une déconnexion partielle, ben votre cerveau ne sait pas qu'il est éteint. Il se dit « tu ne l'allumerais pas » parce que peut-être qu'il a reçu des notifications, etc. Et donc, il faut que ce soit total, complet et volontaire. Et alors, deux arguments essentiels, la lenteur et la douceur. Arrêtez de se faire violence. Je suggérerais quand même à l'auditrice qui ne trouve des opportunités vagabondes ou l'auditeur qu'aux toilettes de se trouver d'autres endroits où c'est possible. Parce que ça suggère effectivement qu'il y a une forme de brutalité dans sa vie qui fait qu'elle a besoin d'une zone de refuge qui est une zone finalement qui n'est pas adaptée sans doute à ce type d'activité.
5: Mais foutez la paix aux gens qui sont aux toilettes aussi, arrêtez de les harceler en disant...
4: C'est incroyable, le mot foutez-vous, foutez-moi la paix. Comme si on devait le dire nécessairement de façon agressive, ouais. Alors que bats-toi contre ta maladie, contre ceci, ça semble très positif. Mais laissez-moi tranquille, il faudrait pouvoir le demander un peu plus avec d'autres formules. J'ai besoin d'un moment de tranquillité et j'ai un énorme besoin de paix. Laissez-moi en paix pendant un certain temps. Le gros problème, c'est qu'on est obligé, au lieu de dire laissez-moi en paix, de dire foutez-moi la paix. Mmh. Et donc on se monte agressif pour réclamer ce dont on a besoin.
5: J'ai travaillé longtemps avec des bébés, nous écrit Natacha. Ils m'ont appris à admettre que je n'aurais pas leur attention tous en même temps et que leur regard flottait régulièrement ailleurs que vers moi. Plus tard, j'ai travaillé avec des enfants d'école primaire de l'enseignement de type 8 et j'ai utilisé ce savoir pour leur laisser ces temps de régénération spontanée de la concentration. Aujourd'hui, je forme des enseignants en haute école. Et je le répète souvent, de ne pas interrompre systématiquement ces temps d'arrêt apparent, entre guillemets, chez leurs élèves, car en réalité, ils gagnent du temps sur l'intégration des apprentissages en laissant le cerveau de leurs élèves respirer.
4: Tout à fait. Mais laisser le cerveau respirer, je pense que la formule est tout à fait adaptée. Il s'agit de ressourcer l'activité cérébrale par le mode par défaut, mais le faire sans se culpabiliser, parce que ça, c'est aussi une des conditions. Surtout éviter de se culpabiliser parce qu'on ne pense à rien, parce qu'en réalité, on est toujours en train de penser à longueur de temps hein, et toujours avec 100% de notre cerveau. Les gens qui vous disent que vous utilisez que 10% de votre activité cérébrale, c'est un neuromythe. Hein, on utilise 100% en permanence, y compris dans le vagabondage mental.
0: On a reçu aussi un message d'une personne qui explique que quand elle lit, au bout de trois lignes, elle vagabonde.
4: Très bien, mais c'est pour ça aussi que pour le moment, les gens ont beaucoup plus de mal avec les contenus lents, parce que notre cerveau a été formaté pour regarder des reels de 2-3 minutes. Et donc, au bout d'un moment, effectivement, l'attention flottante, mais légèrement orientée vers le contenu d'un livre, elle semble parfois difficile à obtenir. Et donc, il faut s'autoriser à, ce sont les fameuses lois de Penac, s'autoriser à ne rien retenir d'un livre qu'on a lu, par exemple. Combien de gens me disent « mais j'ai lu un bouquin, je le ferme, je ne sais plus ce qu'il y a dedans. » C'est rien. Le cerveau le sait.
0: « Je dois recommencer
4: voilà,
0: la même page. »
4: Il y a effectivement des livres dont le contenu est exigeant, qui demandent de la concentration, mais il y a aussi des tas de livres qui sont écrits, et pas des mauvais livres, hein. Des romans sont écrits pour vagabonder, ils ne sont pas écrits pour être hyper concentrés.
5: Tiens Bruno, aujourd'hui il y a une tendance chez certains ou certaines, plutôt jeunes, à accélérer la vision par exemple d'un film, d'une série, etc., à faire x1,5 voire x2. Ça veut dire que les petits moments de vagabondage que l'on retrouvait dans les films,
4: tout
5: ils ne sont plus là alors.
4: Mais ceux qui font vivre le film simplement, hein, ce sont ces petits moments de vagabondage qui vous font vivre le film de la même façon que la lecture. La lecture accélérée, c'est un oxymore. Une lecture d'un livre ne peut pas être accélérée. On le sait tous, les livres qu'on a aimés énormément, on a pris beaucoup de temps à les lire et on était même un peu triste quand c'était fini. Même les enfants, les adolescents, quand Harry Potter, quand ils terminent leur tome d'Harry Potter, ils ont un sentiment de vide et ils auraient voulu que ça continue encore. Et donc, le fait de dire il faut lire de façon accélérée, c'est une mauvaise perception de ce qu'on appelle la productivité cérébrale. C'est-à-dire un cerveau qui produit est un cerveau qui doit agir vite, penser vite. Or, quand on pense vite, on pense mal parce qu'il faut effectivement laisser ces petites pauses cérébrales. Et regardez... Moi, quand je vois le succès de films comme Le silence des forêts, des films dans lesquels on voit une forêt à longueur de temps, avec de la lenteur, avec le cerveau qui décroche inévitablement. Il n'y a pas ce qu'on appelle du suspense. Le suspense, c'est une façon de focaliser l'attention. Mais il y a aussi, et le cerveau en a besoin, des films qui vont nous ressourcer parce qu'ils nous permettent de vagabonder.
0: C'est ça, il y a des films où on se prend à les regarder en se disant « il se passe rien, mais j'aime bien, je suis bien là en fait ».
4: Alors,
0: et on n'arrive plus à décrocher.
4: Ne pas avoir le réflexe de dire « il se passe rien, donc je perds mon temps ». Non, je gagne mon temps, je gagne quelque chose qui est différent effectivement de ce qu'on gagne quand on regarde un film à suspense, mais cette espèce de ressourcement mental, ce qui fait que ces succès, par exemple un film comme celui-là, est un succès qui est une surprise, mais c'est pas si surprenant dans un monde dans lequel effectivement on a de plus en plus besoin de vivre ces moments-là.
0: On retiendra donc l'éloge de l'inattention et pouvoir travailler cette inattention, c'est travailler sa créativité, mais c'est aussi travailler quelque part sa possibilité de concentration par la suite, les deux allant de pair. Merci beaucoup Bruno.
4: Merci à vous.
0: Éloge de l'inattention, c'est paru aux éditions Mango. Se plonge dedans évidemment, et en attendant, se plonge en musique, Leon Bridges.

0: Leon Bridges, Talk It Over. Pour se quitter, vous souhaitez un excellent week-end. Se retrouver lundi dès 10h, évidemment.
1: Oui,
0: avec beaucoup de plaisir aussi, on retrouve Vincent Delpuisset et toute l'équipe de Ça vaut vraiment le détour pour la dernière fois cette semaine. Ils sont du côté des Bonvillers. Belle commune, hein?
2: Alors non seulement elle vaut le détour, mais je pense qu'elle vaut même le retour. Parce que c'est vrai qu'on est sur le départ, mais on a déjà envie de revenir. Ceci dit, le dernier acte et la dernière opération séduction pour la commune des Bonvillers, c'est tout de suite, après le journal, sur la première.
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15: Bonjour à toutes et tous, l'information vient de tomber. Le futur nouvel administrateur général de la RTBF a été désigné par le gouvernement de la Fédération Wallonie-Bruxelles. Il s'agit de Christophe Dujardin, ancien directeur de VOO et manager chez Orange Belgium. Il prendra ses fonctions le 1er novembre pour un mandat de 6 ans. Un centre de données de plus d'un milliard d'euros est en projet en Belgique, à Lanac, en province du Limbourg plus précisément. L'ancienne usine SAPI va connaître une nouvelle vie. L'entreprise néerlandaise Switch Data Center souhaite y construire un vaste centre de données qui pourrait générer directement entre 150 et 250 emplois. C'est une info du Belang van Limburg. Et ce sera l'un des plus gros investissements étrangers jamais réalisés dans le Limbourg. 21 vols prévus ce vendredi au départ de Charleroi et autant dans le sens des arrivées ont d'ores et déjà été supprimés en conséquence du mouvement de grève chez Skies. 40 vols avaient déjà été supprimés hier. La grève durera jusqu'au 10 octobre chaque nuit de 22h à 8h du matin. C'est aujourd'hui le premier jour des élections en Russie, 3 jours de scrutin pour des élections législatives et locales afin de renouveler les 450 sièges de la Douma, la chambre basse du Parlement russe. Un vote déjà acquis au parti Russie Unie de Vladimir Poutine. Cette nuit, à la veille de ce premier jour de scrutin, la défense antiaérienne russe a détecté 350 drones ukrainiens volant vers Moscou. Un incendie s'est déclaré à bord du bateau. Un pétrolier a à nouveau été attaqué dans le détroit d'Ormuz, frappé par un projectile non identifié. L'équipage est sain et sauf. L'incident s'est produit sur fond d'attaque menée par l'Iran pour garder le contrôle de cette voie maritime d'une importance stratégique. En sport, jour important pour Marc Van Bommel, le nouveau sélectionneur des Diables Rouges, dévoile dans une heure sa première liste pour les 4 prochaines rencontres de Ligue des Nations avec l'Italie, la Turquie et 2 duels face à la France. Le Néerlandais donnera sa sélection sur le coup de midi. Et si vous voulez savoir immédiatement ce que nos experts en pensent, on vous suggère notre Facebook Live dès 11h50. Voilà pour les infos, merci d'être avec nous.
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2: Eh ben là, franchement, ça ne m'étonne pas qu'on vous retrouve ici. À l'écoute de Ça vaut vraiment le détour, toujours dans les bons coups. Vous avez le flair pour passer des bons moments, mais aussi pour trouver les bonnes adresses. Toute cette semaine, nous sommes dans la commune des Bonvillers, située au nord de Charleroi. Et depuis lundi, on vous en déroule tous les charmes. Son histoire, son folklore, ses célébrités. Et parmi tout ça, celui qui a un charme certain, pour ne pas dire irrésistible, c'est son public. Merci, les Bonvillersoises et les Bonvillersois, d'être avec nous ce matin. Eh oui, ils sont chauds ici à la maison de village de Villers-Perouin. Et ce matin, deux nouveaux candidats, forcément, ils ne sont pas les mêmes qu'hier, vont se faire face. Mais ils ont derrière eux, vous savez, une éminence grise, un conseiller éclairé. Enfin, quand je dis éclairé, disons qu'il y a une veilleuse, quoi, au minimum. Réal Cielé et Éric de Starck sont avec nous. Merci de les applaudir, et eux
17: bonjour,
2: aussi. Bonjour les amis.
17: Bonjour Vincent.
2: Bonjour Réal. Vous avez la lourde tâche de tenter d'emmener votre candidat jusqu'en finale par tous les moyens. Hein. Donnez tout ce que vous avez. Enfin, surtout en répondant correctement à mes questions. Qui est votre candidate du jour, Réal ?
17: Et moi, aujourd'hui, je joue avec Maïté. Bonjour Maïté.
18: Bonjour.
17: Maïté, elle est au Beauvillers depuis 20 ans. Elle est boulangère, pâtissière, aide familière, conseillère communale. Enfin, c'est un couteau suisse.
2: Vous ne dormez plus, alors.
17: Non, je
2: ne
17: jamais. Plus. Justement, elle m'en parlait juste avant l'émission. Elle est à l'initiative de la Wawa Playa le 21 de juillet, dont les fonds viennent à l'ASBL. Wawa, c'est quoi cette ASBL, Maïté ?
18: Alors, l'ASBL, c'est une ASBL qui propose des activités intergénérationnelles, comme de la gym douce pour les aînés, de l'atelier floral, du multisport, des installations bébés, tout ça au prix de 3 euros. Et donc, Wawa Playa, ça nous permet de financer les profs pour toute l'année.
17: Voilà. C'est génial, non ?
2: Bah, c'est fantastique.
17: Wawa Playa, c'est la Wawa Playa. Yeah.
18: Oui, exactement.
2: Et voilà, c'est l'une des 5 Ducasse, on va dire, hein, des localités des Bonvillers. Alors, laissez-moi vous présenter, Maïté, de l'autre côté du ring, ceux dont l'objectif est de prendre votre place en finale. Et oui, c'est pas beau, hein, ça, mais ceci dit, ils sont là pour gagner. Une équipe menée par Éric de Starck, qui va tenter de faire briller qui, Éric ?
17: Alors, c'est Éric. Bonjour, Éric.
19: Bonjour.
17: Quel joli prénom.
19: Oui.
17: C'est vous qui l'avez choisi ?
19: Non, pas le...
17: Moi non plus. Alors, Éric aime la téléportation et chance. Profitant d'une faille spatio-temporelle, il est avec nous aujourd'hui. Il a opté pour la téléportation pour fuir les embouteillages et les retours de vacances en voiture. Entre deux voyages de transmetteurs de matière, Éric aime la balade d'Halloween et les figurines fantastiques. Et quand il ne se téléporte pas, il aime les jeux de rôle, évidemment, et le basket, sport qui consiste à téléporter un ballon d'un panier. Éric adore ranger les trousseaux de clés, même si ça ne sert à rien puisqu'il est passe-muraille. Eh oui, alors, si vous n'êtes pas encore devant votre poste, téléportez-vous bien, car Éric le Viking est avec nous.
2: Bienvenue Éric, bienvenue.
19: Merci.
2: Dans cette partie, on vous souhaite le meilleur des parcours. Alors, Maïté et Éric, bien sûr, on peut applaudir hein, nos candidats. Ne vous retenez pas, ne vous retenez jamais. Alors, Maïté, Éric, je ne sais pas ce que vous aviez prévu prochainement, mais je vais peut-être modifier légèrement votre agenda parce que notre finaliste du jour repartira avec une nuit pour deux personnes dans une tiny house du domaine du Prémati à Profondeville. Cette petite maison seulement en pleine nature et au milieu des chevaux avec tout le confort d'un petit cocon, sans compter la belle terrasse, vous savez, et le jacuzzi ou le bain nordique privatif. 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Alors, dans Ça vaut vraiment le détour, personne ne repart la mine triste et la queue entre les jambes. Non, si vous n'allez pas en finale, vous repartez quand même avec le tote bag Ça vaut vraiment le détour, avec à l'intérieur deux entrées pour le magnifique domaine provincial de Chevetogne, valable cette année, mais aussi l'année prochaine. Ah oui, parce que la RTB...
17: Mais uniquement la Toussaint.
2: Le 12 octobre. Alors, et maintenant que vous avez tous une excellente raison de gagner, moi je vais faire tout mon possible pour vous en empêcher. C'est parti pour la première manche. Les Bonvillers sont, on va voir ce que vous en savez, mais d'abord j'aimerais savoir ce que vous en pensez, Maïté. Si votre commune des Bonvillers méritait un prix, ce serait lequel ?
18: Le prix de la commune la plus festive.
2: Ah oui, chaque village de la commune a sa propre ducasse.
17: Le message est passé.
2: Je crois. Et les habitants d'un village vont à la ducasse du village voisin ?
18: Oui, on va tous aux ducasses de chaque village.
17: En fait, il y a quelqu'un qui prend les présences.
18: Non, mais c'est... Après, quand je dis plus festif, il n'y a pas que des Ducasse. Tous les week-ends, il y a quelque chose.
19: Oui, on l'avait compris. Oui.
18: Vraiment. Et si c'était que une chose.
19: Oui, c'est ça.
2: On n'appelle pas ça Ducasse pour ne pas éveiller les soupçons. Mais
19: les processions, les joggings, les fraises, voilà. Les carottes. Ah.
18: C'est bien, vous avez bien.
19: Et quand on s'ennuie, on va dans le donjon.
18: Voilà. Bravo.
2: Là, je pense qu'on a fait le tour.
19: Ça fait une semaine qu'on est là. On a mis.
2: Alors, Eric, je me retourne vers vous avec la même question. Si votre commune méritait un prix, ce serait lequel?
20: Ça va être à l'opposé. Ça va être le prix le plus silencieux. C'est le premier truc qui m'a marqué dans la commune quand je me suis installé. C'est quand on sort, il n'y a pas un bruit.
2: Mais vous sortez quand alors?
20: En semaine, le week-end.
19: Quand tous les autres sont partis à la Ducasse.
2: Il suffit de sortir dans une autre commune. Quoi. Oui.
20: Voilà, quand ils sont à la Ducasse, c'est super calme. Le
19: ah oui, oui.
20: Il faut juste tourner dans l'autre sens, en fait.
2: D'accord. Alors bon, il est temps de vérifier si vous savez reconnaître une information d'une belle grosse invention. Vous allez chacun recevoir deux affirmations et derrière chacune, deux possibilités. Soit j'ai fait correctement mon travail et c'est vrai. Soit j'ai également fait correctement mon travail, mais c'est faux. À vous de faire la différence. Vous pouvez réfléchir avec votre capitaine, même si parfois c'est plutôt vous qui allez leur souffler la bonne réponse. Oui. On va commencer avec l'équipe de Maïté et de Réal avec cette première question. L'une des entités de la commune des Bonvillers s'appelle Villers-Perouin. Nous y sommes d'ailleurs, on est en plein dedans. Mais vous êtes-vous jamais demandé ce que signifiait ce nom Perouin ? D'où ça venait ? Eh bien, il fait référence aux nombreux poiriers qu'on trouvait dans l'entité. Est-ce que c'est vrai ou est-ce que c'est faux ?
19: Non, on n'y croit pas du tout.
18: Non,
19: on sait qu'ici, il y a de la fraise et de la carotte, mais alors de la poire, moi, j'ai rien vu du tout.
2: On n'en a pas encore parlé.
19: Non.
2: Très bien, je note bien que vous me dites faux, et puis je corrigerai tout à l'heure. Mais j'ai une deuxième question pour vous, Maïté et Réal. La Sagrada Familia de Barcelone, vous voyez ?
19: Oui.
2: Eh bien, c'est la plus haute église du monde. Est-ce que c'est vrai ou est-ce que c'est faux ?
19: Ah, moi, je dirais bien vrai. Oui.
18: Moi aussi.
19: Alors, on dit vrai ?
18: Oui.
2: Vous me dites vrai, très bien. Alors, on va voir si vous aurez, quant à vous, réalisé le plus haut score du monde.
21: Il y a une petite chapelle sur le Kilimanjaro, mais enfin, je...
2: Alors, on va voir si vous avez deux points, en tout cas, dans cette première manche. Pour le savoir, revenons à votre première question. Elle concernait Villers-Perouin et le nom, surtout. Alors, autant vous le dire, il existe plusieurs pistes pour expliquer les origines du nom de Villers-Perouin, mais la plus plausible, c'est qu'à l'origine, le village s'appelait Villare Perviam, c'est-à-dire la villa romaine près de la voie, puisque effectivement, la chaussée romaine qui allait de Bavay à Cologne passait près du centre de Villers-Perouin, donc rien à voir avec les poires,
19: mais
2: les poiriers.
19: On vous le dit.
2: Bravo Maïté.
19: Bravo.
2: Ben voilà. Alors vous êtes déjà allé à Barcelone, Maïté ?
18: Oui.
2: Plusieurs fois ?
18: Oui.
2: Vous avez été mesurer la Sagrada Familia ? Sans doute vous aurez vu cette immense basilique, toujours pas terminée. D'ailleurs, la fin des travaux est prévue en 2034.
19: Oui, c'est ça.
2: Elle fait un peu plus de 172 mètres de haut. C'est énorme.
19: Mais. Ah non, il n'y a pas de mais.
18: Non.
2: En Allemagne.
19: Non.
2: À Ulm.
19: Non, on n'y croit pas.
2: Il y a l'église de la ville, qui fait 161 mètres de haut. Bref, c'est à Barcelone qu'on trouve la plus haute.
18: Ouais.
19: Bien joué, Maïté.
2: Je vous ai fait peur,
18: Vous avez un petit peu taquin.
2: Oui, un petit peu taquin. Surtout le vendredi. Ça, c'est là que je ne suis plus le taquin. Vous allez déguster. Alors, en tout cas, bravo. C'est un très, très beau début de partie, Maïté.
18: Merci.
2: Sans faute. Je me retourne vers...
21: Éric, la barre est haute.
2: Oui. Alors là, il va falloir faire...
19: J'aimerais pas être à ta place.
2: Alors, Éric, on peut dire que la défaite de Napoléon à Waterloo s'est en partie jouée à Villers-Perouin, ici. Est-ce que c'est vrai ou est-ce que c'est faux ?
21: C'est toi qui habites le coin. T'as dû voir Napoléon.
20: Non, je t'ai pas téléporté avec lui.
21: Non.
20: Partons sur faux, je dirais.
2: Vous me dites faux, c'est bien noté. On corrigera de toute façon tout à l'heure. Alors, autre question qui nous emmène très très loin, qui nous emmène en Grèce. Si le Parthénon, vous voyez le Parthénon, si le Parthénon est en si mauvais état aujourd'hui, c'est parce qu'il a servi de dépôt de poudre. Et que ça a sauté, évidemment.
21: Mais je crois que c'est vrai.
2: Est-ce que c'est vrai ou est-ce que c'est faux ?
21: Moi, je crois que c'est vrai.
20: Je te suis. Alors là. Allez, vrai.
2: Et Eric décide de suivre Eric. Et je ne dirai pas quel Eric, quel autre Eric.
21: C'est la faute d'Eric, tout ça.
20: C'est Eric qui aura raison.
2: Absolument. Avez-vous pété les scores, vous, comme peut-être le Parthénon, en sautant ? On va le savoir. Revenons à votre première question. Alors, cette histoire, elle est dingue. Le 16 juin 1815, pendant que Napoléon affronte les Prussiens à Ligny et que le maréchal Ney affronte Wellington aux quatre bras, un bataillon français d'environ 20 000 hommes reçoit des ordres contradictoires. Les soldats allaient prêter main forte à Ney aux quatre bras, puis un ordre les a envoyés vers Napoléon à Ligny. Et alors qu'ils approchaient du champ de bataille, nouvel ordre de Ney, revenez vite aux quatre bras. Mais ils arriveront après la bataille. Résultat des courses, 20 000 soldats auront marché pendant des heures entre les deux batailles sans prendre part ni à l'une ni à l'autre.

0: ça s'est passé à Villers-Perouin, tout ça. C'était ma... C'était
1: la... Perouin, ouin.
0: Oui, oui. Villers-Perouin, ouin. Écoutez, pourquoi est-ce qu'on y pense que le vendredi, c'est fou, ça. C'est quoi, on n'y a pas pensé. Alors, la deuxième
2: c'est
0: question
2: marqué depuis lundi, mais...
0: concernait le Parthénon. Parthénon en assez mauvais état. Je ne sais pas si vous avez déjà eu l'occasion d'aller voir le vrai Parthénon à,
3: non, jamais.
0: À Athènes, sur l'Acropole, mais c'est très abîmé. Hein. Athènes est très abîmé.
3: Ah oui, c'est décevant.
0: C'est terrible. En cause, évidemment, les deux siècles et demi qui nous séparent de l'Antiquité, mais aussi, dans le cas du Parthénon, cette bataille de 1687 entre les Vénitiens et les Ottomans, qui s'était fortifié sur l'Acropole en utilisant le Parthénon comme dépôt de poudre. Mauvaise idée, évidemment. Tout a sauté et on en voit encore la trace aujourd'hui. Excellente réponse d'Éric, je ne dirai pas lequel.
1: Ça a fait fou.
0: Et pour savoir ce que ça vous fait d'entendre fouf, ben je vous renvoie sur Ovio, à l'émission de lundi, tiens. Allez un peu réécouter ça. Alors on va faire un petit point maintenant sur les scores. Si je me retourne vers l'équipe de Maïté et de Réal, ben on rappelle que vous avez pété des flammes, hein,
3: mais oui.
0: si je puis dire.
3: Et on pourrait en rester là et terminer l'émission d'ailleurs.
0: Oui, non, ceci dit, si en regardant l'autre équipe, l'équipe des Eric au pluriel a à moitié pété des flammes aussi, hein, mais qu'à moitié, vous n'avez qu'un point. Mmh. C'est donc l'équipe de Maïté qui remporte la première manche. Bravo les amis.
1: Bravo. Prenez de l'avance.
4: Et voilà le travail.
1: Allez-y, ça va vous servir.
0: Tout va peut-être changer dans la manche qui va suivre. On a encore trois manches à suivre, hein, donc ne crions pas victoire trop vite. La manche qui arrive, c'est celle du jeu des dictionnaires et c'est dans un instant sur la première. Et juste là, tout de suite, petite pause musicale avec Breakfast et Blue Samu.

0: Breakfast, c'était Blue Samu sur la première.
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9: Et une première manche derrière nous, une deuxième juste devant. Et entre les deux, un petit bout des bons Villers que j'aimerais encore découvrir avec vous. Pour ceux qui nous rejoignent, nous sommes toujours ici, au nord de Charleroi, dans cette commune des bons Villers, où, pour l'instant, l'équipe de Maïté et de Réal Cielé mène, d'une petite tête, sur celle d'Éric et Éric de Stark. Éric, si vous pouviez rouvrir un commerce ou un lieu disparu ici sur la commune, lequel vous choisiriez?
10: Quand on essaie d'installer, il y avait une enseigne de boulangerie encore dans la rue où on habite. Ben, ce serait bien que ça réouvre, en fait.
9: Ah oui.
10: Surtout le dimanche matin.
11: Ah ben oui.
9: Les autres jours, ils peuvent fermer, mais alors là, le dimanche matin. Alors, Maïté, c'est quoi, vous, le commerce ou le lieu disparu que vous réouvririez?
12: J'aurais dit la chambre échevinale, en fait. J'aimerais bien faire revivre ce bâtiment-là qui a beaucoup de charme.
9: La chambre échevinale?
12: Oui.
9: Ça se trouve où, ça?
12: Elle se trouve à Frasnes. C'est une arche, et dedans, avant, on faisait des conseils il y a très longtemps, mais voilà.
9: Bon, on pourrait la réouvrir quand même, et qui refasse des conseils dedans, je trouve.
12: Voilà.
9: Ça serait une bonne idée. Alors, on va se lancer maintenant dans la deuxième manche, celle du jeu des dictionnaires. Le principe, un mot inconnu, trois définitions possibles, mais seulement deux que vous avez le droit de voir avant d'acheter. Vous entendrez donc la définition d'un capitaine, vous entendrez la mienne. Quant à la troisième, c'est ce qu'on appelle la définition mystère. Vous pouvez la choisir, mais sans savoir ce qu'il y a derrière. Alors, on retourne la carte juste après votre décision. Ça, c'est au cas où ni moi, ni le capitaine ne parvenons à vous convaincre avec notre définition. Et comme dans tous les bons contrats, je vous conseille donc de bien réfléchir avant de signer. Une seule des trois définitions est la bonne. Mais donc, il y en a une de bonne. Ça, c'est la bonne nouvelle. Et c'est vous qui commencez, Maïté et Réal. Avec ce mot, à votre avis, qu'est-ce qu'un abave? Un abave. A-B-A-V-E. Éric.
13: Abave.
9: Oui.
13: Bave, salive visqueuse qui s'écoule de la bouche de l'être humain ou de la gueule de l'animal. Nos glandes salivaires gèrent on ne peut mieux le flux et le reflux de notre salive. Mais il arrive qu'avec l'âge, un dérèglement se produit dans la production de salive qui peut alors s'écouler en jet continu d'écume. On parlera alors d'une personne abave. Cependant, cela n'a rien à voir. Abave, mot épicène qui vient du latin abavus et qui désigne un ou une être de quatrième génération, un ancêtre de quatrième génération, un trisaïeul ou une trisaïeule. Le terme est vieilli, tout comme son sens, est devenu très rare. Car en effet, il est très rare de pouvoir présenter son trisaïeul, sauf évidemment s'il est congelé. Ouvre le frigo, voilà, derrière les fichtiques et les findus, je présente mon abave. On l'appelait Picard depuis le temps, tu comprends.
9: D'accord, ce serait ça, un abave. Mais Maïté et Réal vous proposent autre chose. Un abave avec un A majuscule. C'est un membre d'un peuple autochtone vivant dans le Pacifique sur une île isolée de l'archipel des Salomon. Les abaves, coupés du reste du monde jusqu'en 1956, et ils ne seraient aujourd'hui plus qu'une petite centaine. Leur mode de vie repose entièrement sur la communauté. Chez les abaves, les terres, les outils, les récoltes, les habitations, tout appartient à tout le monde. Même les enfants sont élevés collectivement. Chez eux, demander « c'est à qui ce gosse ?» c'est déjà faire preuve d'un individualisme crasse. Les abaves ont également une coutume assez étonnante. Là-bas, pour témoigner son amour, on ne s'embrasse pas, mais on frotte ses cils contre ceux de l'être aimé. Chez les Abaves, c'est très tendre, très poétique. C'est aussi à l'origine d'un nombre étonnamment élevé de conjonctivites sur l'île. C'est donc au milieu du XXe siècle qu'un ethnologue occidental a découvert leur existence et leur aurait expliqué notre mode de vie. Chacun possède sa maison, sa voiture, ses vêtements, ses objets et passe ensuite une bonne partie de sa vie à travailler pour pouvoir les payer. Alors après une courte réflexion, ben voilà, les Abaves auraient poliment décidé de rester un peuple endémique et isolé du reste du monde. Et depuis, personne n'est jamais retourné vérifier s'ils avaient changé d'avis. Ça, ce sont les Abaves. C'est ce qu'est un Abave. Ou alors, c'est un aïeul de la quatrième génération. Ou bien, c'est la définition mystère. Merci Eric.
1: Moi, je dirais, essayons ces membres de la peuplade autochtone.
9: Allez, on parle. Les Abaves, qui auraient vécu dans le Pacifique, sur l'île, dans l'archipel des Salomons. Eh bien, sachez qu'un Abave, avec un A minuscule, c'est un aïeul de quatrième génération. L'intuition de Réal. Et le magnifique enfumage d'Éric
1: de Stavre. Bravo. bravo, Éric.
9: Alors, voilà, vous ne marquez pas de points là-dessus, mais je vais me retourner vers l'équipe d'Éric et d'Éric. À votre avis, qu'est-ce qu'un flictène ? Un flictène, P-H-L-Y-C-T-E, accent grave, N-E. Un flictène réel.
1: La flictène est une diffluence verbale, une espèce d'amorce vocalique qui vient avant ou après les phrases, du genre comme je disais à la dernière réunion, je suis pour qu'on organise une autre réunion pour parler de l'utilité d'une réunion. Quand vous commencez à noter mentalement les petits flictènes des autres, c'est excessivement énervant. Et la fréquence des flictènes augmente en vieillissant. Vincent a pu le constater au cours d'une de ses interviews.
9: Monsieur Aubruge, bienvenue. À l'âge de 103 ans, vous êtes non seulement le doyen de ce beau village, mais aussi de la Belgique.
6: Mais non, ça c'est la poire au kirsch qui ne passe pas.
9: Non, je disais, vous êtes le doyen des Belges.
6: Ah non, j'aime pas du tout le belge. Mais à l'époque, j'étais très ami avec Gunther et... France, t'en déplaise à ma première épouse.
1: Donc voilà, faites attention, l'abus de flictène nous menace tous un jour ou l'autre. Et en général, le premier symptôme se repère dans la consommation de café. Vous savez, quand pour boire, on fait...
9: Ah oui, une amorce vocalique, un flictène, une flictène. Alors, j'ai une autre proposition pour vous, Eric. Cet été, vous avez fait les soldes et vous avez craqué pour une nouvelle paire de chaussures. Je le sais, on me l'a dit. Elles étaient un poil serrées, certes, mais à moins 50%, quelle aubaine. Et puis la vendeuse vous a sorti la phrase universelle de la vendeuse de chaussures. Vous inquiétez pas, c'est du cuir, elles vont se donner. Alors vous lui faites confiance, hein, première sortie, vous les mettez, et au bout de 20 minutes, il y a quelque chose qui cloche. Ça frotte derrière le talon. D'abord un petit peu, et puis beaucoup. Puis vous commencez à marcher bizarrement, en grognant, elles vont se donner. Ouais. Au bout d'une heure, vous avancez avec l'élégance d'un parent insomniaque qui traverse une chambre d'enfant remplie de Lego. Quand vous retirez enfin cette saloperie de chaussures, vous découvrez une magnifique cloque remplie de liquide. Eh bien, cette petite poche porte un nom médical, une flictène. Autrement dit, quand vous dites « j'ai une cloche au pied », eh bien, votre podologue, lui, il dit « vous avez une flictène ». C'est exactement la même chose, mais flictène, ça permet de justifier les 85 euros de consultation. Alors, à votre avis, Eric, c'est quoi une flictène ? Est-ce que c'est une amorce vocalique ? Est-ce que c'est plutôt une cloche ? Ou c'est la définition mystère ?
13: Mystère. C'est un mystère ?
10: Ouais, elle est un mystère.
9: Vous partez sur la définition mystère. Vous laissez tomber donc la cloche et l'amorce vocalique. Et derrière la définition mystère, je vous dis que flictène, c'est un petit appareil qui faisait bip, mais qui ne marche plus. Autrement dit, ça n'est pas du tout ça.
13: C'est la définition de rien.
9: Eh bien non, figurez-vous que c'est la cloche. C'est l'autre nom de la cloche. Une sorte de petit soulèvement de la peau, une ampoule ou une cloche avec un liquide derrière. Allez. Vous en parlerez à votre podologue. Et puis voilà.
12: On s'endormira moins bête ce soir.
10: C'est ça.
9: Alors, si je ne m'abuse, on a eu une petite manche pour du beurre ici.
10: Oui,
9: c'est ça. C'est-à-dire qu'il n'y a pas grand monde qui a
13: marqué. Pour un changé.
9: Oui, ça, on aurait pu gagner franchement beaucoup de temps. Hein. En tout cas, ça veut dire que rien n'a changé dans les scores non plus. Maïté, vous menez toujours d'un point par rapport à Eric, qui n'est pas très très loin derrière. Alors, à suivre évidemment notre troisième manche, on y parlera, mais alors d'une super initiative, essentielle même, ça s'appelle les toqués solidaires. On en parle dans un instant sur la première.
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9: Toujours au bon Villers-Saint et toujours avec quelques points à départager entre Maïté, aidée par Réal Cielé, et Eric, aidé par Eric de Stark. Alors pour l'instant, c'est Maïté qui mène d'une courte tête, mais on va mettre le tableau des scores de côté quelques instants parce que notre troisième manche, c'est aussi celle de la rencontre. Aujourd'hui, j'avais envie qu'on s'intéresse à une super initiative locale qui s'appelle les Toqués Solidaires. Vous allez voir que leur action est essentielle et pour en parler, merci d'accueillir celui qui a l'initiative, monsieur Jérémy Delou. Ah, vous étiez attendu, hein, Jérémy, attention. Bonjour, vous êtes à l'initiative donc, des Toqués Solidaires, une action qui offre des repas à des personnes précarisées. On va tout de suite préciser, parce que vous y tenez beaucoup et on le comprend, il ne s'agit pas d'une initiative personnelle et que rien ne serait possible sans votre équipe, hein, ni les commerçants locaux, on va y revenir. Mais il existe depuis quand cette initiative ?
24: L'initiative a été créée en décembre 2024 et nous allons vers la troisième édition.
9: Et d'où vous est venu le déclic ? Vous avez été en contact avec des personnes dans le besoin, ici, sur la commune des Bonvillers ? Vous vous êtes dit il faut faire quelque chose ?
24: Il y a une publication sur les réseaux qui a été publié par un monsieur qui était dans le besoin il y a quelques années. Et ce monsieur a demandé donc des ingrédients à la population bourvillersoise pour pouvoir faire un repas de fête. J'ai participé, je suis allé donc dans une ferme locale pour pouvoir acheter un plateau de fromage et l'offrir à ce monsieur. Et c'est vrai que ça faisait quelques années déjà que, après les fêtes, quand vous demandez à votre famille, à vos proches, comment sont passées les fêtes, le repas, souvent la réponse est « on a trop mangé ».
9: Oui, on a eu trop. Oui,
24: on a eu trop. Oui. Et donc, c'est vrai que ça m'irrite un peu d'entendre ce genre de choses. Et je disais à ma compagne que j'aimerais vraiment faire quelque chose et créer un groupe pour pouvoir préparer des repas de Noël pour les personnes dans le besoin.
9: Dans le besoin. Alors, on parle de combien de repas, là ?
24: On est à une centaine de repas pour les deux premières éditions.
9: C'est juste quelque chose à Noël, donc. Hein.
24: C'est un repas de Noël.
9: C'est un repas de Noël.
24: Ben, l'idéal aurait été de le faire toutes les semaines, mais voilà. On voulait jouer sur la magie Noël, sur le repas de fête, et voilà pourquoi c'est à ce moment-là.
9: Alors, évidemment, dans une commune semi-rurale, la précarité, elle est beaucoup moins visible qu'en ville. Qui sont les gens que vous aidez ? C'est quoi ? Évidemment, pas des noms, mais quel est le profil ?
24: Donc on a une ASBL dans les Bonvillers, donc Saint-Vincent-de-Paul,
9: oui,
24: qui aide les gens dans le besoin. Ben, j'ai proposé le repas à cette association qui a fait part de ça à ses bénéficiaires, ainsi qu'au CPS des Montvillers, qui a fait un peu tourner le message. Et alors, j'ai un nombre, simplement, je n'ai pas de nom, je veux respecter vraiment l'anonymat des personnes. Et donc, j'ai juste un nombre par rapport aux familles, un détail, des allergies, ce genre de choses. Oui. Et alors, on prépare et on distribue dans les locaux de chez Saint-Vincent-de-Paul. Donc, ils viennent, c'est des repas emportés qui sont mis sous vide. Oui, donc c'est ça.
9: Alors, l'initiative, elle porte bien son nom, les Toqués Solidaires. Ça représente plusieurs personnes. Donc, une équipe, mais aussi les commerçants locaux. Il s'agit de qui, alors, dans les commerçants locaux?
24: Alors, par rapport aux bénévoles dans l'équipe, on est déjà une dizaine de personnes, dont un ami qui est chef cuisinier, donc qui fait ça tous les jours.
9: Ouais. Oui, c'est son métier.
24: Voilà. Et alors, au niveau des commerçants, ben, c'est assez large. Donc, on a déjà la cuisine qui est prêtée par Agricœur.
9: Oui.
24: Donc, c'est une cuisine professionnelle, donc qui nous facilite vraiment les choses. Il y a Parenthèse, donc l'Intermarché de Parenthèse, qui nous offre beaucoup de marchandises. Nous avons également la boucherie Thierry Fabienne, donc la boucherie locale de Fresnes-le-Gosselies. La ferme du Warchet qui nous donne les produits laitiers, les fromages. La ferme de la Chapelette qui nous offre les légumes. Le restaurant, quelqu'un m'a dit, nous offre les emballages pour la mise sous vide. C'est vraiment une concentration de personnes qui veulent vraiment aider ce projet. On a aussi également le Bistrot du Cercle qui nous offre la machine sous videuse et les cafés Di Santo qui nous offrent le petit café pour les bénévoles le jour de la préparation.
9: Et vous savez quoi, vous avez bien fait de tous les citer parce que c'est une initiative effectivement où chacun doit être remercié. Je propose qu'on les applaudisse d'ailleurs. Parce que... Alors, avec un nom comme les Toqués Solidaires, vous me tendez une sacrée perche pour ma question candidat. On va jouer d'abord avec Maïté ou avec Eric ?
24: Honneur aux femmes.
9: Honneur aux femmes, on joue avec Maïté. Alors, il y a bien un objet qui symbolise à lui seul le métier de cuisinier, c'est évidemment la toque blanche. Hein, vous savez, le fameux couvre-chef, qui cacherait un secret assez étonnant. Écoutez plutôt votre question. À votre avis, combien de plis compte traditionnellement la toque d'un grand chef ? Et surtout, que représentent ces plis ? Réponse A, 20 plis. Qui représente les 20 techniques de cuisson qu'un grand chef doit connaître parfaitement. Évidemment, dedans, il n'y a pas la décongélation au micro-ondes. C'est pas, fait pas partie des 20. Alors, réponse B, 50 plis, représentant les 50 plats qu'un apprenti doit savoir réaliser avant de devenir professionnel. Et donc les nuggets frites et coquillettes jambon, c'est pas dedans non plus.
0: Croque-monsieur non plus, je suis.
9: Croque-monsieur non plus. Ou bien 100 plis, représentant les 100 façons de préparer les œufs qu'un grand chef doit maîtriser. Les œufs durs, les œufs à la coque, les œufs brouillés. Bon, il y en a trois.
2: Les œufs cassés. Pour arriver à 100, vas-y.
0: J'aurais dit les 50 plats.
2: Ah ouais, moi aussi. Ouais. 50 plats de base, voilà. Ouais. Oui, on est d'accord là-dessus.
9: Allez, on part sur les 50 plis, les 50 plats qu'un apprenti doit savoir réaliser avant de devenir professionnel. Eh bien, il faut savoir qu'autrefois, dans les grandes cuisines, la toque, c'était presque un CV à elle toute seule. Hein. Sa hauteur permettait notamment de marquer la hiérarchie. Plus votre toque était haute, d'abord, moins vous passiez les portes.
2: Oui, il n'y avait plus personne dans la cuisine.
9: Plus vous étiez haut placé dans la brigade. Mais les plis, eux, ils auraient symbolisé le savoir-faire du cuisinier et notamment sa maîtrise d'un aliment en particulier.
2: Oh, les œufs.
9: Les œufs.
2: Non.
0: Il y a 100 manières de cuire un œuf.
9: Eh oui, la tradition veut en effet que les 100 plis de la toque d'un chef représentent les 100 façons différentes dont un grand chef doit savoir préparer un œuf.
2: Ça ne faisait pas un pli. Hein.
9: Alors, poché, mollet, cocotte, brouillé, en omelette, en gelée, mimosa, en meurette, parfait. Il y a même l'œuf toqué. Ça existe. Il y a 100 manières. Alors, évidemment, je ne vais pas vous lister toutes les 100.
2: Je suis expert en œuf raté. C'est oui. Vraiment quelque chose que je maîtrise.
9: Ça vous fait un pli. C'est très bien.
2: 100 bon. Et un pli maintenant.
9: Alors, je reviens vers notre invité. Ça prend combien de temps d'organiser un repas comme celui des Toqués Solidaires ?
24: Au niveau de l'organisation, on est sur quelques jours, le temps de contacter tous les partenaires. Et alors, pour la préparation, ça va vous étonner, mais ça se fait en une demi-journée. C'est-à-dire qu'on prend le petit déjeuner tous ensemble, on fait un petit briefing pour savoir qui doit faire quoi. Et une fois qu'on commence à préparer, vers 13h plus ou moins, on a terminé le repas. Là, on mange un petit truc et puis on met sous vide et on met en chambre froide.
9: Aujourd'hui, de quoi est-ce que vous avez le plus besoin ? De bras, de produits, d'argent ?
24: J'ai oublié de signaler qu'on a aussi la présence de Père Noël ce jour-là. Le jour
9: Ah oui, mais il fallait commencer par ça.
24: Non, mais le meilleur pour la fin.
9: Oui, c'est ça.
24: Voilà, donc on a Père Noël qui distribue des cadeaux aux enfants. Donc, on a dû donner un âge à Père Noël pour la distribution. Et c'est vrai qu'on a un sponsoring de deux entreprises. Donc, Frites Factory, qui est un snack de la région de Charleroi,
9: oui.
24: Et Curnet Espérel, qui est une société de débouchage qui offre des cadeaux.
13: Des débouchages gratuits.
24: Voilà, à tout. À tout.
9: Pour voilà, que donc, le Père Noël passe dans la cheminée.
24: Voilà, donc ils vont chez un, donc dans un magasin acheter des jouets neufs, parce que c'est vrai que ces enfants, souvent, on récolte des jouets occasion, deuxième main, qui sont super.
9: Oui, bien sûr.
24: Mais le fait d'ouvrir un papier cadeau d'un magasin, il y a vraiment des étoiles dans les yeux des enfants. Donc voilà, on a ces deux sociétés, et c'est vrai que on oublie un peu les adolescents qui voudraient aussi peut-être aller au cinéma, peut-être faire des activités, aller dans des parcs d'attractions. Et ça, malheureusement, je n'ai pas encore obtenu.
9: Ah voilà, donc le message est lancé. En fait, ça pourrait, il pourrait vous rejoindre aussi là-dedans, toutes ces entreprises-là. Alors, si quelqu'un nous écoute et veut devenir un toqué solidaire, vous aider, est-ce que c'est possible?
24: Bien sûr. On va créer une page Facebook où voilà, les personnes volontaires pourront nous joindre via cette page. Pour l'instant, on a une dizaine de bénévoles. On attend de voir un petit peu le retour au niveau du nombre de personnes, de bénéficiaires pour l'édition suivante. Et en fonction de ça, on organisera pour pouvoir trouver des tâches à tout le monde.
9: L'initiative de cet OK solidaire, évidemment, elle rappelle forcément cette autre aventure née il y a plus de 40 ans. Maintenant, les Restos du Cœur, hein, lancés par Coluche en 1985. Justement, Eric, ça va être l'objet de votre question, parce que c'est l'histoire d'un mec et d'une photo. Ce célèbre cliché en noir et blanc que nous connaissons tous, hein, Coluche, les bras croisés, avec son petit sourire en coin. C'est l'image emblématique des Restos du Cœur. Mais quelle est la particularité de ce célèbre portrait de Coluche ? Sur la photo originale, réponse A, Coluche faisait en réalité un doigt d'honneur, effacé par la suite. C'est vrai qu'on a connu mieux pour un appel au don, c'est pas terrible. Réponse B, sur la photo originale, Coluche est en slip et assis sur les toilettes. En fait, c'est pas un sourire en coin qu'il a, c'est un sourire en petit coin. Ou réponse C, sur la photo originale, Coluche croise les bras pour cacher une énorme tache de sauce tomate sur sa veste. Et maintenant, on comprend mieux pourquoi la photo est en noir et blanc.
13: Le doigt d'honneur, c'est tentant, hein, mais la sauce tomate, c'est peut-être un peu énorme. Moi, je serais sur le doigt d'honneur, je crois.
10: Bon, allez, je vais te suivre sur le doigt d'honneur.
9: Vous suivez le doigt d'honneur. Alors, pour trouver la bonne réponse, il faut remonter en mai 85, en plein festival de Cannes, quelques mois avant le lancement des Restos du Cœur. Le photographe Gaston Bergeret, il est sur place pour réaliser une série de portraits pour Vogue. Il veut absolument photographier Coluche, mais Coluche est très demandé, très sollicité. Et Bergeret n'arrive pas à lui mettre le grappin dessus, jusqu'au moment où Coluche finit par céder. Il dit « Ok, t'as 2 minutes pour me tirer le portrait ». Seulement voilà, pour trouver 2 minutes de tranquillité en plein festival de Cannes, Coluche choisit un endroit où normalement on vient pas trop vous déranger. Ce sont les toilettes. Effectivement, sur cette photo devenue mythique, Coluche est en réalité en slip, assis sur la cuvette des toilettes, face à la porte ouverte. Le cadrage, il s'arrête juste au bon endroit, évidemment, et ses bras croisés font le reste. Et le plus fou, c'est que Coluche lui-même n'a jamais vu cette photo, parce que le cliché n'est devenu l'image emblématique des restos qu'après sa mort. Mm-hmm. Voilà comment cette photo est entrée dans l'histoire, pas par la grande porte, mais par la petite, à gauche, au fond du couloir.
13: Oh, c'est élégant. Il a quand même fait un film qui portait ce nom-là aussi. Les toilettes étaient fermées de l'intérieur.
9: Ah, ouais, ben, voilà.
13: On aurait dû y penser.
9: On aurait dû y penser. Voilà. Bon alors, on va avoir dans un instant l'état des scores. Mais avant, j'avais envie de remercier notre invité, Jérémy Deloux, pour cette initiative des toqués solidaires, qu'on a envie de soutenir de toutes les manières, en tout cas déjà en commençant par vous applaudir et en vous remerciant d'être venu en parler à ce micro. Et vous avez chacun répondu à votre question dans cette troisième manche. Et pour le moment, eh bien, c'est Maïté qui mène dans cette partie, mais toujours d'une courte tête.
1: Oui.
9: Toujours. Alors, il y a une dernière manche pour vous départager. Elle arrive dans un instant sur la première, c'est celle de la grande enquête. Restez là, hein, n'allez pas me planter maintenant. Mais restez branchés sur la première. Regardez, on vous montre l'exemple avec Connected et Stereo M6 sur la première.

0: Connected, c'était Stereo M6 sur la première.
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10: On est toujours au Bonvillers, en province de Hainaut et en compagnie de nos deux candidats, Eric et Maïté. Jusqu'ici, vous avez surtout dû répondre à mes questions. Eh bien, profitez-en, parce que pendant 2 minutes, c'est moi qui vais subir les vôtres. C'est l'heure de la grande enquête. Je vais vous donner une situation plutôt nébuleuse. Candidats et capitaines peuvent m'interroger autant qu'ils le veulent pour essayer de reconstituer l'histoire. C'est un point qui vous permet de vous envoler vers la finale, Maïté, ou de recoller au score, Eric. Et voici votre énigme. En 1944, vers la fin de la Seconde Guerre mondiale, donc, le Bureau des services stratégiques aux USA a édité un livre intitulé « Manuel de sabotage simple sur le terrain ». Mais de quoi s'agissait-il exactement? Vous avez 2 minutes.
11: C'était un livre pour égarer les Allemands, qu'ils ont envoyé via la Résistance.
10: Pour égarer les Allemands, c'est-à-dire?
11: Alors en fait, c'était pour leur faire croire qu'ils allaient fonctionner d'une certaine manière, mais c'était donc...
12: Publié à destination des Allemands, c'est ça que...
11: Oui.
10: Non, c'était plutôt publié à destination
13: De tout le monde ou pas?
10: Des alliés. De ceux qui avaient envie de résister, plutôt.
12: D'accord. Ah, mais ça n'avait rien à voir avec des termes guerriers. C'était pas le but n'était pas de faire la guerre.
10: Alors non, pas du tout. Non, justement, il fallait pas fabriquer des bombes ou faire sauter.
12: Rappelez-nous le titre.
10: Réponse, ça s'appelait Manuel de sabotage simple sur le terrain. Donc rien que des actions non violentes, mais diablement efficaces.
12: Est-ce que c'était un livre de cuisine?
10: Non.
11: C'était un livre destiné aux hommes ou aux femmes?
10: Aux deux, mais plutôt, je dirais plutôt aux hommes à cette époque-là.
12: Oui. Aux hommes, aux
13: soldats. Le bricolage?
10: Pas aux soldats, justement. Non, aux civils.
11: Aux civils.
10: Ça n'était pas du bricolage. Non, on parle là d'actions à mener dans une Europe occupée dans laquelle les entreprises s'étaient remises à tourner.
14: C'était un livre de produire des produits de mauvaise qualité? Une manière de faire de mauvaise qualité?
11: Oui, comment mal travailler?
10: C'était plus grave que ça.
11: Comment saboter le travail?
12: Coder son écriture?
10: Alors, c'était pas coder son écriture. En fait...
11: C'était ne pas finir son travail ou créer vraiment des défauts à ce qu'on construisait?
10: Alors, pas forcément des défauts à ce qu'on construisait. C'est encore pire que ça.
11: Ne pas visser les vis, ne pas boulonner.
10: Oui, mais
14: ne pas faire
12: comment
14: son travail.
12: Polluer un terrain.
13: Comment faire des vis cachées?
10: Non, c'était pas ça. C'était plutôt ne pas faire son travail, dans le sens où ça concernait pas toujours des usines d'armement.
11: Non, bien sûr.
12: Comment trouver des bonnes excuses?
11: Mais de ralentir la cadence, de freiner vraiment.
10: Mais comment alors?
12: En restant chez soi.
11: En étant malade.
12: C'était un livre d'occupation pour rester à la maison.
10: Non.
14: D'excuses pour rester chez soi, oui.
11: En bloquant les machines.
10: Pas en bloquant les machines, non.
11: Non, en faisant la grève, en pleurant.
14: En sachant pas se rendre au travail.
10: Non, les gens étaient au travail, mais ils devaient faire...
13: Comment occuper son temps sans travailler?
11: Ils dansaient.
10: Alors,
14: écoutez, comment perdre des pièces?
10: Non, pas perdre des pièces, non. En fait...
11: En mettant des animaux
10: quelque part, on a un peu eu la bonne réponse. Hein. Sachez qu'on ne cassait rien, on minait le moral.
11: Mais oui, comment s'appelle-moi?
10: Comment, parmi les conseils recensés dans ce livre, on comptait notamment des techniques de sabotage des équipes, c'est-à-dire les actions visaient à pourrir la vie d'entreprise, mais par des voies elles-mêmes offertes par l'entreprise. Tenez-vous bien, j'ai l'impression qu'aujourd'hui encore, certains ne sont pas au courant que la guerre est finie, parce que dans ce manuel, on conseille, par exemple, de miner le moral en offrant des promotions au personnel incompétent, ou bien de toujours inciter à suivre les canaux décisionnels et ne jamais les éviter pour accélérer les décisions. Imaginez, hein, c'est ça
11: la loi de Pétain.
10: Ah ouais, alors, en réunion, parler fréquemment et longuement, en illustrant les différents points par des anecdotes ou des expériences personnelles, et mettre en avant aussi souvent que possible des problèmes sans conséquences. Chipoter sur les mots précis de toutes les communications, compte rendu, résolution, etc. Voilà, je vous cite pas tout, mais toute ressemblance avec des modus operandi de certaines entreprises serait purement fortuite. C'est dingue. Ça s'appelle le petit manuel de sabotage simple sur le terrain. Alors, on a eu une réponse qui s'approchait très très fort, à savoir saboter le travail. La réponse que j'ai entendue du côté des Eric. J'ai donc bien l'impression que je peux vous accorder le point.
11: Bon bah bravo.
10: Dans cette ultime manche.
11: Blind test.
10: Alors, qu'est-ce que ça veut dire? Ça veut dire que vous êtes à égalité, les amis.
11: Vous partez tous les deux, ensemble.
10: Mais pas la
13: femme
10: pas le même
13: de
10: jour.
13: Monsieur va peut-être pas être très content.
11: On s'en fout, c'est la loi.
13: Et mon mari non plus.
10: Alors, il vous reste...
11: Ils auront un chef tongue, les deux autres.
10: Il vous reste une seule manière d'éviter ça, Maïté et Eric, c'est de vous départager dans un blind test. On va vous passer un morceau de musique, vous allez devoir reconnaître le morceau, bien sûr, et l'interprète, mais il va falloir me bonvillerciser votre réponse.
11: Oh,
10: c'est-à-dire qu'il faut que j'entende bonvillers dans votre réponse. Je vous donne un exemple. Quoi? Jacques Brel et les bonbons, c'est Jacques Brel, les bonbons Villers.
11: Oui, c'est ça.
4: Bonbons Villers.
10: Main sur le buzzer, ça peut aller très très vite. Et c'est parti pour votre extrait.
15: De se dire des mots doux.
10: Alors ça, c'est l'équipe de Real qui a buzzé la première.
11: Ceci Bonvillers.
10: Oui.
11: Yves Montand.
10: Mais Yves Montand, bien sûr.
11: Yves Montand.
10: Yeah, Maïté. Yves Montand, Cécile Bonvillers. Et voilà, le point qu'il ne fallait pas louper. Il est pour l'équipe de Maïté et de Real. Maïté, vous partez en finale.
13: Yeah, ouais.
10: Alors Eric, pas de finale pour vous, mais pas question non plus de repartir les mains dans les poches. D'ailleurs, vous aurez un taux de bac, donc techniquement, vous n'aurez même plus besoin de poche. Le taux de bac, ça vaut vraiment le détour, avec à l'intérieur deux entrées pour le domaine provincial de Chevetogne. Vous avez passé un bon moment avec nous, Eric?
14: Super bon.
10: Bah, écoutez, très c'était chef. Tout à fait réciproque et partagé. Alors Maïté, vous restez avec nous. Une dernière manche, une dernière occasion de vous couvrir de gloire ou de vous embrouiller complètement. On va voir. La grande finale, c'est juste après ça. Ils sont belges et ils ont gagné cette année les Upbeat Awards, qui récompensent donc les artistes émergents au niveau européen. On écoute A.O. avec Talvez, ça veut dire peut-être.

0: Talvez, ça veut dire peut-être, c'était les Belges du groupe AO sur la
1: c'est
0: première.
1: C'est émouvant.
0: Mais je trouve aussi.
1: Non, vraiment, moi j'ai les poils qui sont.
0: Oui, mais oui, oui, je suis d'accord.
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0: Alors Maïté, c'est votre moment. C'est votre moment, vous êtes notre finaliste du jour avec Réal. Réal qui est en PLS pour le moment, mais qui va revenir très bientôt.
3: Rien.
0: Devant vous, Maïté, il y a le questionnaire décalé. Une série de questions auxquelles vous devez répondre, mais jamais tout de suite. Hein. Chaque fois que je vous en pose une nouvelle, vous répondez à la précédente. Donc il faudra donc garder le fil. Maïté, est-ce que vous êtes prête ?
4: Oui.
0: En même temps, si vous n'êtes pas prête, on n'a plus le temps, il faut y aller. Voici votre première question. Nous nous trouvons actuellement sur la commune des Bonvillers, mais plus précisément à la maison du village de Villers. On dit d'un remède prétendument miraculeux mais totalement inefficace que c'est de la poudre de perlin...
4: Perouin.
0: De la poudre de perlin perouin, oui. Il est reporter, il a une houppette et son chien s'appelle Milou, c'est...
4: Pimpin.
0: C'est Pimpin, oui. Alors pour avoir une bonne mine sans aller au soleil, on peut se maquiller avec du fond de...
4: Tintin.
0: Avec du fond de Tintin. Quel plat belge sucré-salé est souvent servi en entrée ? C'est la pêche au...
1: Thym.
0: La pêche au thym, oui. 1000 kg, ça fait une...
4: Moule.
1: Thon.
4: Thon.
0: Thon. Ça fait une thon. Ça fait une thon. On va rester sur le thon. Quel chanteur et pianiste britannique célèbre pour ses tenues extravagantes interprète Your Song et Candle in the Wind, c'est Elton.
1: Ton.
0: Elton Ton. Ah non, c'est mon tonton espagnol, c'est Elton Ton. Alors, de quelle couleur est le maillot porté par le leader du Tour de France?
1: John.
0: Il est John, c'est le maillot John. Quel célèbre archéologue et aventurier Harrison Ford joue-t-il au cinéma? C'est Indiana.
1: Jaune.
0: Indiana Jaune, oui. Et enfin, l'un des plus grands tubes de Michael Jackson a pour titre Billy.
1: Jones.
0: Billy Jones, bravo à l'équipe de Maïté et Réal. C'est gagné.
4: Merci beaucoup.
0: Vous pouvez souffler.
1: Mais d'où est sortie cette moule?
0: En tout cas, vous pouvez arrêter de répondre avec une question de retard. C'est fini. Vous pouvez surtout commencer à penser à votre récompense. Une nuit pour deux dans une tiny house du domaine du Prémati à Profondeville avec jacuzzi ou bain nordique privatif. Vous pouvez mettre des moules dedans, s'il vous plaît. Alors, ce petit moment en radio, comment c'était, Maïté?
4: C'est génial. C'était génial.
0: Écoutez, ça fait plaisir. Alors, merci, Maïté. Bravo encore. Et puis maintenant, petit message, oui, à celui ou celle qui nous écoute depuis une heure en donnant toutes les bonnes réponses avant les candidats. Oui, vous, là. 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Merci à nos candidats du jour, Maïté et Eric, merci à leur capitaine, Réal Cielé et Eric de Stark.
1: Bon, les amis.
0: Merci à Muriel Dujacquier, Carole Baquet, Alexandre Mazoyer, Nicolas Hanno, Vincent Van Der Venet, Pierre-Alexandre Neumann et Daniel Scheck. La programmation musicale, c'était Olivier Depris. La production, Xavier Guillet. On se retrouve lundi, cette fois pour visiter la jolie commune d'Ivoire dans le Namurois. Bref, à bientôt pour un autre numéro de Ça vaut vraiment le
4: détour.
0: À lundi. S'il vous prend une furieuse envie de vous informer, c'est maintenant sur la première.
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16: Très bon après-midi à tous. On va retrouver progressivement un ciel variable avec des nuages qui vont se faire un peu plus nombreux que ce matin dans le ciel, mais le temps restera sec. Les maxima seront compris aujourd'hui entre 16 et 17 degrés sur les hauteurs, 20 degrés pour le centre du pays, 19 degrés pour le littoral. Ce soir et cette nuit, eh bien un temps qui reste sec avec un ciel relativement dégagé. Quelques cumulus pourraient être présents ici et là sur la moitié ouest du pays, quelques voiles nuageux sur l'est. Les maxima seront compris entre 10 et 16 degrés. Pour demain matin, un ciel couvert tout d'abord sur le nord-ouest du territoire avec une goutte possible, nuageux sur le centre et tout juste voilé au sud du Sion sans Brémeuse. L'après-midi, peu de changements, ça restera assez nuageux sur l'ouest et le centre du territoire, plus lumineux sur le sud et l'est. Les températures vont se situer entre 19 et 22 degrés.
17: Bonjour à toutes et tous. L'aéroport de Charleroi prévoit la suppression de 46 vols demain samedi. Si le mouvement de grève perdure, 9 vols au départ et 9 vols à l'arrivée ont déjà été supprimés ce matin. 24 autres vols devraient également être supprimés cet après-midi et dans la soirée. Une quarantaine de liaisons avaient été supprimées hier. En principe, la grève est prévue toutes les nuits de 22h à 8h du matin jusqu'au 10 octobre compris. Les syndicats réclament des primes de nuit équivalentes à celles que perçoivent les contrôleurs aériens à l'aéroport de Liège. La RTBF connaît désormais le nom de son futur administrateur général. Christophe Dujardin, actuellement manager chez Orange Belgium, a été désigné par le gouvernement de la Fédération Wallonie-Bruxelles. Il prendra ses fonctions le 1er novembre pour succéder à Jean-Paul Philippot qui dirigeait la RTBF depuis 24 ans. Son expérience dans la transformation des organisations et la conduite du changement et son expertise du numérique ont été des éléments déterminants dans le choix du gouvernement, souligne la ministre des Médias, Jacqueline Galland. Christophe Dujardin a réagi à sa nomination en remerciant le gouvernement et le conseil d'administration de la RTBF pour leur confiance. Il dit souhaiter mener cette mission avec humilité, ambition et indépendance. Le musée du chat de Philippe Geluck devrait finalement s'installer dans l'ancienne fabrique de porcelaine de Mulder-Cochet à Ixelles. Le projet a été évoqué hier soir lors de la toute dernière question d'actualité posée au conseil communal. Philippe Geluck n'a pas souhaité confirmer cette information. Le précédent projet d'installation d'un musée du chat près de la place Royale à Bruxelles avait capoté en juin dernier. Le dessinateur affirmait ne pas pouvoir assumer l'augmentation des coûts générés par de gros retards sur ce chantier. Les lunettes connectées Meta dans l'œil des régulateurs. Ces lunettes ont été utilisées par des prédateurs sexuels présumés en France. Une enquête est actuellement en cours à ce sujet. Ces lunettes de Meta, dotées d'intelligence artificielle et équipées d'une petite caméra permettant à son propriétaire de filmer discrètement, ont connu un succès mondial avec 7 millions d'unités vendues l'année dernière. Mais ce succès a entraîné la multiplication des cas de harcèlement sexuel, de surveillance non autorisée ou de contrôle non légaux au sein des entreprises. Et puis en football, Marc Van Bommel se prépare à dévoiler sa première sélection depuis qu'il a repris la tête des Diables Rouges. Le coach néerlandais doit consulter son premier groupe pour les matchs de Ligue des Nations face à l'Italie le 25 septembre, la France le 28, la Turquie le 2 octobre, puis encore la France le 5. On connaît déjà les absents. Thibaut Courtois qui fait l'impasse et Amadou Onana blessé. Voilà pour les infos, merci d'être avec nous.
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0: octobre. Nous sommes à la veille des fêtes de Wallonie et nous parlons sur la première de la Wallonie avec un chef d'entreprise qui la connaît bien. C'est François Le Pau, directeur général de Safran Aero Booster, qui était l'invité de Laurent Mathieu dans la matinale. Alors, dans quel état socio-économique est la Wallonie? Quel pari, le pari de sa réindustrialisation, est-ce que ça fonctionne? Quel débouché pour la Wallonie sur le marché en pleine croissance de la défense, par exemple? Voilà pour une partie des questions qui lui ont été posées. On va écouter ensemble cette interview dans quelques minutes. On est vendredi et le vendredi, c'est votre rendez-vous question d'info avec Manu Delporte, hein, médiatrice de la RTBF. Bonjour Manu.
1: Bonjour. Ben...
0: Vanessa. On va parler aujourd'hui de droit de réponse.
1: Oui, parce qu'on a reçu cette semaine une demande de droit de réponse pour un direct réalisé dans le journal de 8h par un journaliste de la rédaction pendant la manifestation des enseignants. Mm-hmm. Alors, je vous explique comment ça marche, les droits de réponse à la radio et si, dans ce cas-ci, il peut être accordé ou pas.
0: Eh bien, rendez-vous tout à l'heure vers 12h20. Ensuite, à 12h30, sur la première, les clés médias avec Marie Van Kutsem. On parle aujourd'hui d'intelligence artificielle. Bonjour Marie.
2: Bonjour Vanessa, bonjour tout le monde.
0: Alors l'intelligence artificielle, hein, programmée à la base pour aider les gens, les protéger, ne pas leur faire de mal, est-ce que c'est vraiment safe finalement ou est-ce qu'on n'en a plus pour longtemps?
2: Vraie question, effectivement. C'est vrai que là, on a l'impression vraiment d'être dans un momentum un peu particulier parce que ça fait quelques semaines que tout le monde a l'air de s'alerter. Alors il y a évidemment des instances internationales. On a entendu par exemple hier le secrétaire général de l'ONU, Antonio Guterres, appelé à une régulation mondiale. C'est aussi l'alerte dans le secteur lui-même, puisqu'on a des ingénieurs, des chercheurs qui nous disent depuis quelques semaines, attention, cette IA pourrait venir à bout de l'humanité dans un futur assez proche. Hein. On parle de 2040, 2030 même, certains l'affirment. Donc est-ce que c'est vrai ou non? On va se poser la question.
0: Oui, si tout à coup l'intelligence artificielle qui finalement a été programmée quand même pour, j'imagine, protéger l'humanité, mais si tout à coup elle découvre que le plus grand danger pour les humains, c'est en fait les humains.
2: Oui, c'est un peu ça la question. Et figurez-vous que cet été, en fait, toutes ces alertes, elles font suite au fait qu'on a rendu public un rapport il y a quelques semaines, le rapport d'une histoire qui est arrivée cet été chez OpenAI. Alors c'était un test, hein, on avait mis des agents IA dans leur sandbox, ce sont leurs bacs à sable, donc c'est un système de sécurité surveillé, et normalement dont ils ne peuvent pas s'échapper. Et on leur avait dit, voilà, vous allez devoir trouver une faille dans un système de sécurité et l'attaquer. Eh bien, ils ont réussi à en sortir, mais la méthode qu'ils ont utilisée pour le faire intrigue beaucoup parce qu'ils ont commencé à discuter entre eux avec leur propre langage. Ils ont réussi à pirater le système, mais aussi en déjouant certaines consignes qui leur avaient été données de cybersécurité. Et alors, ils ont effacé toutes les traces derrière, comme s'ils se savaient ou pensaient surveiller. Voilà. Alors, dit comme ça, ça fait un peu peur. Après, la mission, elle a été respectée. Ils sont restés dans les clous de cette mission, mais vous comprenez vraiment que ce sont les moyens utilisés qui questionnent aujourd'hui et qui peuvent faire penser qu'un jour, eh bien, cette IA pourrait nous échapper.
0: Et comme tout est question aussi de marketing et de manœuvre, hein, dans le monde des affaires, le monde des technologies, enfin bref, on se demande quand même aussi si toutes ces mises en garde, c'est pas quelque part une manœuvre marketing de l'un de l'autre. J'imagine que vous allez explorer tout ça dans la demi-heure qui va arriver.
2: Hein. Évidemment, on peut se poser la question parce que figurez-vous que OpenAI et Anthropic travaillent actuellement à leur entrée en bourse. Alors pour ça, il faut stimuler les investisseurs et c'est peut-être un peu de marketing de la peur aussi. Une façon de dire, regardez, nous sommes extrêmement puissants et si vous n'investissez pas chez nous, vous risquez de passer à côté de l'affaire du siècle, en gros.
0: L'intelligence artificielle, on en discutera donc avec vous Marie et Benoît Freinet, votre invité, professeur en intelligence artificielle et apprentissage automatique à l'université de Namur. À tout à l'heure.
2: À tout à l'heure.
0: Les clés médias donc, 12h30 sur la première. Les fêtes de Wallonie ce week-end et on parle de l'industrie wallonne sur la première avec François Le Pau qui est directeur général de Safran Aero Boosters, l'entreprise liégeoise qui emploie plus de 2000 personnes dans l'aéronautique et le spatial. Elle a fait le pari de la réindustrialisation en Wallonie. Mais comment rester compétitif face aux géants du secteur et quel regard porte son patron sur le climat socio-économique wallon? Beaucoup de questions pour le chef d'entreprise. Et une précision d'abord, cette interview a failli ne pas avoir lieu car François Le Pau était encore hier soir à la frontière ukrainienne pour visiter des usines et son avion a failli ne pas décoller à cause de la présence de drones.
3: Exactement, donc on a des usines qui sont à Jechouf, près de la frontière ukrainienne, et l'aéroport a été fermé, il est d'ailleurs fermé quelques heures tous les jours pour des alertes drones. On reçoit des SMS, veuillez vous mettre à l'abri, il y a des sirènes dans les rues, donc on sent vraiment la pression des Russes au quotidien, c'est assez impressionnant.
4: On reviendra sur la défense et sur le fameux F-35 auquel vous participez. Mais d'abord, pour bien comprendre ce que vous faites, dans Safran Aero Booster, il y a Booster. C'est votre produit phare, c'est quoi exactement ?
3: Le booster, c'est un compresseur basse pression. Donc, quand vous regardez l'avion de face, vous avez la grande hélice que vous voyez dans le moteur. On fait la grande hélice, c'est ce qu'il y a juste derrière, la partie avant du moteur. Et là-dessus, on est les champions du monde, on est les leaders mondiaux. On fait tous les moteurs de Boeing et 60% des moteurs d'Airbus avec nos partenaires américains ou français. Et grâce à ça, on a une société très rentable en Wallonie.
4: Justement, vous parlez de Wallonie, vous produisez justement ces produits, ces pièces ici. Vous avez fait le pari de réindustrialiser en Wallonie. C'est plutôt rare, hein, d'habitude on voit des entreprises qui quittent la Belgique, qui quittent la Wallonie. Comment vous faites pour être compétitif en produisant ici ?
3: Alors, on le fait avec beaucoup de nouvelles technologies, l'intelligence artificielle, de la robotique. Et puis aussi, on a nos bureaux d'études, donc nos produits, on les conçoit nous-mêmes. Nos technologies ont été mises au point à Liège. On a tout intégré verticalement. On a regardé ce qui se passait à Caterpillar et à Audi. On essaye de faire exactement l'inverse. On a le contrôle complet de notre chaîne de produits. On produit nous-mêmes, on assemble nous-mêmes, on fait la recherche, on développe les produits, tout ça intégralement chez nous. Et il manquait des produits qui n'étaient pas complètement produits chez nous. C'est ce qu'on est en train de réindustrialiser en Wallonie. Les ailettes étaient achetées sur le marché mondial. Elles sont maintenant produites en partie à Marchin, dans une usine abandonnée par ArcelorMittal qu'on a rénovée complètement, robotisée, extrêmement moderne. À Welkenrad, on a racheté aussi les compresseurs Copland qui partaient dans les pays de l'Est. On a racheté leur usine et on va s'installer aussi pour produire nous-mêmes les pièces et contrôler notre supply chain. On fait ça pour deux raisons. Un, pour pouvoir produire des produits pas chers, mais il faut pouvoir maîtriser la production et la conception. Ça, c'était le premier avis. Et puis après, c'est des raisons géopolitiques. Ça devient compliqué dans certains pays, avec les taxations, avec les tensions. Le fait de produire en local nous permet de contrôler notre livraison à l'heure et notre supply chain.
4: Et ça veut dire que comme on a des coûts salariaux plus importants en Belgique qu'en Chine, par exemple, et parce qu'il y a une protection sociale et un système évidemment derrière, ça veut dire que pour être compétitif, vous devez absolument travailler sur des pièces à haute valeur ajoutée. C'est comme ça que ça marche ?
3: Ah oui, on ne fait pas des choses simples, on fait les choses les plus complexes. Et on le fait différemment, on introduit des nouvelles technologies, des nouveaux matériaux, on est plus léger. Dans notre domaine du moteur d'avion, un moteur qui consomme 1 ou 2% de mieux oblige votre concurrent à donner son moteur, parce que le prix du moteur, c'est intégré sur les 20 années de vol. Le prix du carburant est tellement cher que quelques pourcents suffit à faire la différence dans la compétition. Et donc on se bat sur la performance du moteur, consommer moins, faire moins de CO2, et grâce à ça, on arrive à faire

0: Grâce à l'aide à la recherche, nous avons des ingénieurs brillants en quantité, en qualité. Merci aux enseignants pour les avoir formés, c'est super. Et on a aussi de l'aide à la recherche au niveau du gouvernement. On a aussi de l'aide à de l'industrialisation. Les usines que je crée, 44% de l'investissement est payé par la région ou par l'État. Ils prennent une part du capital, ils ont 44% des résultats aussi. Et comme ça fonctionne, ben les retours se font pour la région et l'État fédéral.
1: Je m'arrête comme juste cette petite phrase. Vous avez dit merci aux enseignants pour les avoir formés. On a eu les tests PISA la semaine passée. On entend parfois qu'il n'y a pas de main-d'œuvre qualifiée en Wallonie, que c'est compliqué. Vous avez un discours très différent aujourd'hui, en fait.
0: Nous, on recrute 300 personnes cette année. Ce sont des métiers en pénurie, principalement des ingénieurs, des techniciens, des soudeurs. On les trouve. Donc j'arrive à avoir les forces qui vont bien pour pouvoir produire. Et aussi bien en quantité qu'en qualité. Alors j'ai 10 personnes qui travaillent à temps plein sur le sujet. Et ça n'empêche que si je m'adresse aux jeunes ou aux parents de jeunes qui écoutent l'émission, si vous voulez faire des études scientifiques, l'emploi est assuré, la prospérité de la région dépend de ça, donc aller vers les maths, aller vers les sciences, et c'est ça qui va faire la différence pour la région wallonne demain.
2: Le message est passé, voilà, François Lepeau. Je rappelle, vous êtes directeur général de Safran Aerobooster. On l'a dit, vous étiez à la frontière ukrainienne hier encore, frontière avec la Pologne, hein, c'est ça,
0: oui, c'est ça.
2: Vous travaillez désormais avec l'industrie de la défense. Alors concrètement, qu'est-ce que vous faites qui est en lien avec la défense ?
0: On a à peu près 5% de notre activité qui est liée directement à la défense. Et on a signé récemment des contrats supplémentaires sur le F-35 liés aux achats des F-35 par la Belgique. Et ça tombe bien, puisque pour notre client américain Pratt & Whitney, qui fait le moteur du F-35, il a des problèmes techniques sur son moteur que nous sommes capables, nous, en Wallonie, de résoudre. Et donc, ils ont
1: Vous résolvez les problèmes des Américains sur le F-35
0: Oui, on est capable de faire des choses qu'ils ne savent pas faire. Et donc, ils ont un intérêt, et nous aussi, puisque c'est quand même le F-35 est un grand succès commercial. Et puis, dans le domaine du moteur d'avion, ce sont des technologies duales, c'est-à-dire que les technologies sont les mêmes pour le militaire que pour le civil. Vous ne sauriez pas faire la différence entre une pièce militaire et une pièce civile dans mon atelier, puisque ce sont les mêmes matériaux, les mêmes technologies. Donc, dès que vous développez une avance technique sur le militaire, elle est exploitable sur le civil, ce qui fait que les grands motoristes mondiaux, qui sont français, anglais ou américains, ont développé leurs technologies, leurs matériaux sur des budgets militaires.
1: En attendant, on achète quand même des F-35 aux Américains, même si on produit certaines pièces en Wallonie. Il y a beaucoup de débats actuellement sur la nécessité pour l'Europe d'être indépendante au niveau de son industrie de la défense. Alors vous produisez des pièces pour le F-35, donc forcément ça crée de l'emploi, vous en profitez, mais quel regard vous jetez là-dessus ? Est-ce que l'Europe doit être plus indépendante sur ces questions-là ?
0: En tant que citoyen, on doit pouvoir maîtriser notre défense, les dangers sont à nos portes. Il faut vraiment qu'on puisse nous-mêmes utiliser les armes. Si vous les produisez vous-même, vous les concevez vous-même, vous avez une totale indépendance du pays par l'utilisation de ces armes. Sinon, vous dépendez des pays qui vous les livrent. Ça pose un gros souci à nos militaires. Donc, plus on est indépendant, plus notre défense sera complètement indépendante aussi.
1: Ça, c'est en tant que citoyen, mais en tant que chef d'entreprise qui produit...
0: En tant que chef d'entreprise, pareil. C'est-à-dire que acheter sur étagère un F-35, vous ne faites rien, mais vous jetez l'argent en dehors du pays. Si vous en faites une partie, on en récupère, c'est ce qu'on fait. Mais si c'était un chasseur européen avec un moteur européen, alors là, le retour économique serait gigantesque pour le pays, non seulement sur la partie militaire, vous récupérez votre budget de la défense, mais aussi sur le civil, puisque les avancées techniques sont les mêmes. Donc dès que vous avez un avantage, c'est ce que j'expliquais juste avant, vous regagnez sur le civil. Le marché civil étant 10 fois plus grand, vous gagnez 2 fois.
2: Oui, vous avez dit que le F-35 est un grand succès commercial. On a entendu beaucoup de critiques sur cet avion, jugé beaucoup trop cher par rapport à ses performances. Est-ce que vous êtes d'accord avec ça, ou est-ce que vous dites que c'était le meilleur choix sur le marché pour la Belgique ?
0: Je vais rentrer 2 minutes dans des considérations militaires. Le F-35, il a un énorme avantage, c'est qu'il est invisible au radar. Donc quand vous envoyez, et que la guerre devient vraiment réelle, et que vous envoyez dans un environnement hostile, avec des missiles sol-air, le fait d'être invisible pour le pilote et pour la mission, c'est complètement différent
2: d'être
0: visible. Mais c'est énorme comme avantage, et c'est pour ça que le F-35, c'est pour nos militaires, a été un choix fait et assumé. Maintenant, vous dépendez des Américains, les choses sont en train de changer, avec les Américains, ça devient compliqué, donc ça, c'est un gros souci. Votre question précédente sur l'économie reste d'actualité. Il y aurait un chasseur invisible européen, et c'est celui-là qu'il faudrait prendre sans hésiter, c'est probablement celui-là qu'on aurait pris, et c'est pour ça qu'il y a eu cette décision sur le F-35. Maintenant, la situation bouge, Et il faut qu'on arrive à s'adapter pour le futur, c'est-à-dire que les avions

0: de demain et d'après-demain doivent être conçus maintenant. Et il faut qu'on arrive à avoir notre place européenne pour après.
1: Vous êtes dans une industrie extrêmement technologique. J'imagine que vous utilisez aussi l'intelligence artificielle. À ce niveau-là, comment l'utilisez-vous? Et est-ce qu'on est en retard au niveau européen sur ces questions-là, par exemple dans votre industrie?
0: Non. Nos usines, notamment l'usine de Marchin qui fait les ailettes dont je parlais avant, est complètement digitalisée. C'est l'usine la plus moderne du groupe et une des usines les plus modernes du monde. Intelligence artificielle, collecte des données en permanence. Un humain ne saurait pas analyser toutes ces données, ce qui permet d'adapter notre production, de contrôler notre qualité, d'identifier chaque ailette, et il y en a des centaines de milliers individuellement avec toutes les paquets de données qui vont avec. Donc ça nous donne énormément de moyens. Maintenant, dans votre question, vous avez les logiciels d'intelligence artificielle que chacun utilise, qui sont tous américains, avec des données qui partent aux États-Unis. Donc tout ça est un autre souci d'indépendance de du citoyen européen par rapport à d'autres continents.
1: Une question plus politique, on parle beaucoup des conclaves budgétaires qui s'annoncent, il y a ce grand débat entre est-ce qu'il faut diminuer les dépenses ou augmenter les taxes. Le patron de la FEB, donc la Fédération des entreprises belges, dit dans la presse ce matin, j'en ai marre de toutes ces idées visant à taxer plus. Est-ce que c'est une opinion que vous partagez?
0: On n'est pas pour les taxes et on n'est pas pour avoir des inconvénients quand on est une société qui exporte 100%, qui est en compétition mondiale et qui ne vend rien en Belgique. On dépend très fort de certains équilibres. Donc si on taxe plus, que l'énergie est plus chère, les salaires sont plus chers, qu'il y a des problèmes sociaux, c'est pas évident à gérer dans un environnement de compétition internationale où on se compare à d'autres pays avec d'autres réalités. Donc en effet, je ne suis pas pour les nouvelles taxes. Ça n'empêche que on a des avantages dans notre région qui, dans notre cas, sont plus largement supérieurs aux inconvénients. Et à un moment, c'est logique que les sociétés participent à la richesse. Donc on est dans le top 20 des payeurs d'impôts, c'est normal, on a des résultats, il faut qu'on paye des impôts. Il faut qu'on puisse rendre l'argent qu'on crée ici de façon à ce que les gouvernements arrivent à boucler leur compte.
1: Une dernière question, très brièvement. Tout le monde, les gens qui nous écoutent, la plupart des gens ont un chef, un manager, un N+1, tout le monde se plaint toujours de son chef, etc. Pour vous, c'est quoi être un bon manager?
0: Le bon manager doit partager le fardeau, c'est-à-dire faire travailler les cerveaux en parallèle et pas un chef qui décide de tout. Mais j'ai la meilleure équipe du monde, elle est capable, elle est aussi intelligente que moi, voire plus, elle est capable de prendre des initiatives localement. J'ai pas besoin de mêler tous les sujets, d'intervenir sur tout. Uniquement en cas de crise, il faut à un moment tourner à gauche, tout le monde tourne à gauche, mais c'est rarement
1: faire
0: le cas.
1: Faire confiance aux équipes.
0: Exactement.
2: François Lepeau, directeur général de l'entreprise liégeoise Safran Aero Booster, qui fait donc confiance à ses équipes. Il était au micro de Laurent Mathieu, c'était l'invité du jour sur la première. Midi 21, la médiation, comme tous les vendredis, avec vos questions, vos remarques. Et Manu Delporte, médiatrice de l'info. Et aujourd'hui, Manu, une demande de droit de réponse qui arrive après cette intervention en direct dans le journal de 8h. C'était le jeudi 10 septembre.
3: Vous êtes à la gare de Charleroi auprès de manifestants qui partent en train pour la manifestation à Liège et c'est une deuxième rentrée pour eux en quelque sorte.
4: Ah oui, et ce que je peux vous dire, c'est que les vacances n'ont pas fait retomber la colère. Ici, du rouge et du vert, couleur des syndicats FGTB et CSC. Un rassemblement est en cours avec des syndicats, des profs. 250 personnes sont attendues.
5: Voilà, c'est Sarah qui nous écrit après cette intervention en direct, une intervention d'une quarantaine de secondes qu'elle n'a pas du tout aimé. Vanessa, je vous laisse lire le début de son message.
6: Oui. Je souhaite un droit de réponse quant à la séquence du JP de ce jeudi consacrée aux grévistes de l'enseignement présents en gare de Charleroi. Le journaliste a relaté les faits en citant deux points pour lesquels les professeurs partaient en grève.
5: Et Sarah de s'indigner sur le fait que le journaliste n'a évoqué que la question des 2 heures supplémentaires et les restrictions du budget de l'enseignement fondamental, qu'il n'a probablement pas entendu les grévistes pour faire un raccourci pareil, que c'est inadmissible de réduire la colère des enseignants à cela. Le mail fait 2 pages et pour tout dire, il n'est pas très tendre avec notre collègue qui était sur le terrain.
6: Alors la question qu'on peut se poser maintenant, Sarah donc exige un droit de réponse, peut-elle l'exiger et est-ce que c'est surtout légalement envisageable?
5: C'est la bonne question de poser la question de la légalité parce que le droit de réponse c'est effectivement organisé par la loi de 61 modifiée en 77 pour les médias audiovisuels parce que la première version elle ne concerne concernée que la presse écrite. Et pour être tout à fait honnête, quand il est question de notions juridiques, à la médiation, on envoie le bébé au service juridique de l'RTBF. De ce côté-là, Paul de Ruette, qui est juriste d'entreprise et formel, la demande, elle n'est pas recevable, d'abord sur la forme, parce qu'elle doit arriver, un, par lettre recommandée dans les 30 jours de la diffusion, et pas par mail, et elle doit comprendre la réponse demandée. Le texte ne peut pas excéder un temps de lecture de 3 minutes ou 4500 signes typographiques. C'est ce que le service juridique a répondu à Sarah. Alors, elle peut toujours réintroduire sa demande, parce qu'elle est encore dans les temps, et adresser une lettre recommandée avec un droit de réponse plus court. Mais le problème, comme Paul de Ruette, notre juriste, nous l'explique, c'est que sur le fond, sa demande ne répond pas non plus aux conditions prévues par la loi.
7: En fait, il y a deux conditions de fond. C'est que il doit y avoir des erreurs dans l'émission. Des erreurs ont été commises, des erreurs de fait, ou alors la personne a été mise en cause. Enfin, l'honneur de la personne a été mise en cause.
5: Et ici, Sarah, elle n'a pas du tout été mise en cause personnellement, donc elle ne peut pas obtenir un droit de réponse. Mm-hmm. C'est ce qu'on lui a répondu. Elle peut toujours introduire un recours contre cette décision du service juridique. Elle doit alors s'adresser au tribunal de première instance. Tout ça est un petit peu lourd. Mais nous, à la médiation, on voudrait surtout dire à Sarah qu'on peut comprendre son point de vue, son sentiment qu'on a été trop réducteur sur les motivations de la mobilisation enseignante. Mais on aimerait lui expliquer aussi qu'un journal parlé de 8 heures, ben, ça dure 15 minutes maximum. Alors, dans un direct de départ de manif, comme ici, on ne peut pas être exhaustif sur les revendications. C'est impossible. Un direct, ça dure 45 secondes, maximum une minute. Et ce qu'on demande aux journalistes en direct, c'est de décrire une ambiance au moment M. Il ne peut pas tout rappeler. Ce serait en plus très redondant parce que ici, juste avant ce direct, si Sarah a été attentive, on a entendu l'interview de Roland Lahaye, le secrétaire permanent de la CSC Enseignement. Et après le direct, on a diffusé une enquête, un format long sur le mouvement Mars Attacks. Alors, j'ai pris mon courage à deux mains pour voir l'ensemble des conduites de l'Inforadio ce jour-là, toutes les chaînes confondues, et j'ai compté au minimum 7 interventions en direct, 15 interviews, 8 reportages. Mm-hmm. Sans oublier que la mobilisation enseignante, elle a été largement évoquée avant cette manif, et puis après cette manif, tout au long de l'opération Parlons Solution, Comment sauver l'école, qui s'est achevée mercredi. Ce qui explique aussi qu'à la médiation, on reçoit parfois aussi beaucoup de messages d'auditeurs qui trouvent qu'on en fait un petit peu trop. C'est un autre débat, on l'a déjà évoqué dans un de nos articles de la médiation que vous retrouverez sur Inside.
6: Oui, et il faut dire aussi que beaucoup des choses dont on parle à la radio, eh bien, sont déclinées après en articles sur le site web RTBF Actu, avec parfois beaucoup plus de profondeur, parce qu'on a plus de possibilités d'élargir.
5: Et plus de temps.
6: Voilà. Merci Manu Delporte. Vous avez des questions, des remontrances, des félicitations, des recommandations, vous pouvez contacter la médiation via rtbf.be/questions au singulier. Et cette séquence se trouvera incessamment sous peu en podcast. Vous tapez questions d'info sur Ovio. Merci Manu.
5: À bientôt.
6: À la
5: Merci
6: semaine prochaine. Vanessa. Il est midi 26 sur la première. Dans un instant, à midi 30, c'est Marie Van Cutsem qui va s'installer dans ce studio avec Sarah Pousset et toute l'équipe et leurs invités. L'IA aura-t-elle notre peau et quand? C'est la question qu'on va se poser aujourd'hui. Est-ce que ces sonnettes d'alarme tirées dans tous les sens sont réalistes ou est-ce qu'on va un peu trop loin? Est-ce qu'il y a du marketing là-dedans? Il y aura des entrées en bourse en tout cas. Que va-t-il se passer au niveau de l'intelligence artificielle et pourquoi est-ce que spécialistes tirent la sonnette d'alarme? Réponse dans les 27 minutes de décryptage qui vont suivre sur RTBF la première. Ce sera les clés. Bonne journée.
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33: Bonjour à toutes et tous et bienvenue dans vos clés médias. Il est temps que l'on aborde ensemble une question que l'on voit partout. L'IA met-elle vraiment l'humanité en danger dans un avenir proche? Les alertes se sont multipliées ces dernières semaines. Il faut freiner son développement, une demande qui se retrouve autant dans la bouche des chercheurs, d'instances internationales que de professionnels du secteur. Certains parlent même d'apocalypse. Alors que se passe-t-il concrètement? De quel danger parle-t-on? Ça veut dire quoi une menace pour l'humanité? Et peut-on freiner cette course mondiale à l'IA. On prend une demi-heure pour comprendre et poser un débat qui joue avec une peur nourrie depuis des décennies par la science-fiction, celle de voir les machines dominer le monde.
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34: Si nous ne ralentissons pas la cadence actuelle des progrès, il y a effectivement de fortes chances que nous mourions tous dans un avenir très proche.
33: Jacob Coxon est ingénieur en IA. Il est passé par Cambridge, il a travaillé 3 ans chez OpenAI avant d'aller chez Anthropic, une entreprise américaine de l'IA dont il a démissionné il y a une dizaine de jours.
34: Tout ce que je peux dire, c'est que les personnes travaillant au sein de ces entreprises sont tout à fait sérieuses lorsqu'elles réclament une réglementation, car elles se sentent prises au piège d'une course dont elles redoutent les conséquences. Il n'est pas exagéré d'affirmer que ceux qui ont fondé ces sociétés et développé ces technologies envisagent la possibilité d'une extinction de l'humanité.
33: Cette prise de parole qu'il a postée sur ses réseaux sociaux fait le tour du monde. Il n'est pas le premier à alerter sur les dangers du développement rapide de l'IA, mais parler d'extinction de l'humanité fait évidemment réagir. Son désormais ex-patron chez Anthropic, Dario Amodei, a embrayé il y a quelques jours en appelant publiquement à ralentir le rythme de développement de l'IA. Il a été soutenu par Sam Altman, le patron d'OpenAI, Demis Hassabis, celui de Google DeepMind, et par Elon Musk. Cette semaine, c'est à l'ONU que l'on prend la parole, Antonio Guterres, le secrétaire général des Nations Unies.
0: Nous ne pouvons pas nous permettre d'ignorer les préoccupations soulevées en particulier par ceux qui sont en première ligne du développement de l'IA. Les gouvernements doivent assumer leurs responsabilités. La première responsabilité de tout gouvernement est de protéger ses citoyens, y compris contre les menaces liées à l'intelligence artificielle. Une action nationale est essentielle, mais une coordination mondiale est tout aussi indispensable, car l'IA ne s'arrête pas aux frontières, pas plus que les risques qu'elle engendre.
33: Il demande, vous l'avez entendu, une coordination mondiale autour du développement de l'IA. Instances internationales, chercheurs, professionnels du secteur, tout le monde semble parler de la même voix. Alors que s'est-il passé pour expliquer ce soudain emballement autour des dangers de l'IA ? Il y a quelques semaines, un rapport sur un incident survenu cet été chez OpenAI a été rendu public. La société travaillait sur ses modèles les plus performants et avait donné une mission à plusieurs agents IA isolés et ignorant l'existence des autres, celle de trouver la faille d'un système informatique donné. Les agents IA étaient chacun dans leur sandbox, leur bac à sable, c'est-à-dire un espace informatique sécurisé et fermé. L'un d'entre eux aperçut l'existence des autres grâce à des traces numériques laissées dans des documents auxquels il avait accès. Il a commencé à communiquer avec les autres agents. Plus de 70 000 messages ont été échangés en 6 jours. Les agents IA se sont rassemblés en essaim pour agir, se sont échappés des sandbox et ont déjoué certaines consignes de sécurité pour arriver à leur fin, identifier la faille de sécurité du système informatique d'une entreprise et attaquer celui-ci. Ils ont aussi effacé leurs traces, comme s'ils voulaient échapper à toute surveillance. Comme ce chercheur français le rappelle, ils sont bel et bien restés dans les clous de leur mission, mais...
1: Si vous dites à un robot que le dîner doit absolument être prêt à 20h, il est possible qu'en rentrant à 20h, il ait mis le chat au four. Parce que si vous avez oublié de faire les courses, il aura pris ce qu'il avait sous la main. Bon, et on se rend bien compte, nous, humains, que c'est pas du tout acceptable. En revanche, les robots n'ont pas forcément de morale ou d'éthique.
33: Pas de morale ou d'éthique et des méthodes qui questionnent car la perte de contrôle humain n'est visiblement pas bien loin. Et à partir de là, on peut tout imaginer. Un agent IA qui a les capacités de se cacher dans un système, de se développer tout seul, de s'associer avec d'autres agents, de pirater des infrastructures critiques pour les humains, quoi qu'il en coûte. Une sorte de super-intelligence ou intelligence artificielle générale qui s'améliore toute seule, indépendamment des humains. C'est ce que l'on appelle l'amélioration récursive autonome.
2: La réalité, c'est que l'IA est là. On a lâché la bête.
33: Cette habitante de New York, interrogée par France 24, le souligne. Il est sans doute trop tard pour retourner en arrière.
2: Donc je pense qu'à présent, nous devons nous concentrer sur les mesures à prendre pour la maîtriser, pour faire en sorte qu'elle ne devienne pas complètement folle.
33: Et d'ailleurs, l'IA est déjà partout avec des applications parfois très intéressantes. Mais l'heure est certainement à la réflexion sur la suite. Et on va en parler avec notre invité. Le retour du petit chat, évidemment. Bonjour Benoît Frenet.
3: Bonjour.
33: Vous êtes professeur en intelligence artificielle et apprentissage automatique à l'UNAMUR. Alors pourquoi tout le monde s'affole ces dernières semaines ? Est-ce que selon vous, c'est justifié ce qui est en train de se passer ? Est-ce que l'IA peut vraiment tuer l'humanité ?
3: Non. Pour moi, clairement, en tant qu'expert, c'est pas quelque chose de vraisemblable. En fait, je crois qu'il faut distinguer deux choses. Il y a vraiment la menace existentielle. Est-ce qu'on va se faire tous tuer par l'intelligence artificielle ? Et là, je pense que la réponse est non. Si je prends, par exemple, les armes nucléaires ou des laboratoires de haute sécurité biologique comme les P4, ce sont des systèmes qui sont fermés du monde, sécurisés, isolés, avec des audits de sécurité. Donc ça, je suis relativement confiant qu'on n'a pas de danger de ce côté-là. Par contre, ce qui est assez clair, c'est que on joue peut-être un petit peu avec le feu dans certains systèmes en déployant de l'intelligence artificielle, par exemple pour conduire un avion ou un système un peu critique. Et là, on peut effectivement avoir des problèmes. Donc, des problèmes localisés, on risque d'en avoir. Mais par contre, à très large échelle, je ne pense pas que qu'on soit exposé à ça.
33: Et quand vous dites qu'on n'est pas exposé à ça, c'est dans le court terme. Est-ce qu'à long terme, on peut imaginer alors des scénarios un peu plus concrets peut-être? Comment on pourrait se projeter sur une IA qui détruirait l'humanité? Elle ferait par exemple appel à ses cerveaux pour attaquer des infrastructures critiques, les relier, se relier entre elles à l'échelle mondiale. Enfin, qu'est-ce qui est sur la table en fait?
3: Mais ce qu'il faut bien comprendre ici, c'est qu'on n'est pas du tout face à des systèmes qui ont une intention. Donc à chaque fois, on leur donne un objectif à réaliser. Et pour qu'un problème survienne, en fait, il faut un petit peu quatre choses qu'il faut mettre en place. D'un, il faut créer les conditions pour qu'un problème se présente. Donc par exemple, lui donner accès à des infrastructures critiques. Puis deuxième chose, ben, en fait, il faut lui donner les outils pour agir sur ces infrastructures critiques. Troisième chose, il faut que les personnes qui mettent ça en place fassent preuve d'un peu de manque de prudence, fasse sauter certains verrous, ce qui a été le cas dans les incidents qu'on a évoqués il y a quelques minutes.
33: C'était puis, les consignes.
3: Voilà. Et puis la quatrième chose, c'est qu'il faut simplement donner les moyens aussi en termes de calcul à l'intelligence artificielle.
33: Et aujourd'hui, ces quatre conditions, elles ne sont pas réunies, si je vous comprends bien.
3: En tout cas, si on veut que ces quatre conditions soient réunies, il faut qu'il y ait, de la part des humains qui sont derrière, une intention réelle de mettre en place ça. L'IA ne va pas faire ça toute seule. D'elle-même.
33: Alors, Anthropic et OpenAI préparent activement leur entrée en bourse ces temps-ci. Est-ce que ça pourrait être lié du marketing de la peur? On a entendu ce terme-là hein, dans le générique. Une façon de dire, bah, attention, nos technologies, elles sont extrêmement puissantes. Mm-hmm. Investissez, sinon vous allez passer à côté de la révolution du siècle.
3: Tout à fait. Mais en fait, c'est un champ qu'on nous chante depuis des années, même avant ChatGPT, GPT-2, qui était avant le ChatGPT tel qu'on l'a connu. On avait déjà des menaces sur l'extension de l'humanité. Donc, je crois qu'il y a ici plusieurs phénomènes. Il y a une espèce de course en avant de la part des acteurs de la tech qui essaient de justifier les dépenses énormes qu'elles font, les risques qu'elles prennent et les entorses qu'elles prennent par rapport parfois aux règles de sécurité les plus élémentaires. Par exemple, lorsqu'on voit qu'une IA s'est échappée, entre guillemets, de sa sandbox, j'ai envie de demander, mais pourquoi diable est-ce qu'on lui a laissé la possibilité de s'échapper? Il suffisait de couper les connexions réseau et il n'y avait plus aucun risque.
33: Donc, c'était peut-être pour tester justement les failles de sécurité.
3: Voilà, oui, mais on pouvait aussi tester les failles de sécurité en circuit fermé, sans lui laisser la possibilité de faire des dégâts à l'extérieur, ce qu'elle a fait.
33: Mmh. Alors ce que vous dites hein, avec cette histoire de marketing de la peur, ça pourrait peut-être coller aussi à cette annonce d'OpenAI il y a une semaine, des agents IA qui auraient résolu en 4 jours une équation mathématique qui est vieille de plus d'un siècle. Encore une fois, c'est dire, nous sommes très puissants, investissez, parce que c'est vrai, et ça il ne faut pas l'oublier, il faut énormément d'argent pour développer l'IA, il faut aussi de l'énergie, des ressources environnementales, ça on en parle régulièrement, des puces qui coûtent un bras et dont les métaux rares ben, sont de plus en plus rares. Tout ça, c'est pas anodin, évidemment.
3: Non, mais pour donner quelques chiffres, par exemple, donc, on parlait effectivement l'autre jour de la résolution et les mathématiciens ne sont pas tout à fait d'accord là-dessus de l'équation de Navier-Stokes. Pour donner un ordre de grandeur, on a 10 000 agents qui ont travaillé pendant 80 heures là-dessus, ce qui représente quand même une facture de 8 600 000 euros estimée. Donc c'est clair que c'est pas quelque chose que n'importe qui va pouvoir faire. Or, la communication d'OpenAI donne à penser qu'on va pouvoir généraliser ça, et c'est pas le cas du tout. D'autre part, quand on voit par exemple le dernier né d'OpenAI, GPT-6 Astra, il a demandé quand même pas moins de 100 000 GPU, donc des cartes graphiques pour construire ces IA, qui chacune coûtent plusieurs dizaines de milliers d'euros. Donc on a une facture de plusieurs milliards d'euros pour du matériel qui va durer 3 à 4 ans à tout casser. Donc tout à l'heure, j'évoquais le fait qu'on a des énormes moyens qui sont mis sur la table. En fait, je crois aussi que les acteurs IA sont mis sous pression. Ils doivent, comme on dit en anglais, délivrer, ils doivent fournir des résultats. Et pour le moment, on n'est pas encore sur quelque chose de rentable économiquement.
33: Et un élément qu'on oublie peut-être aussi, c'est que ces IA, pour s'entraîner, elles ont besoin de données, de gigantesques bases de données. Il y en a encore à disposition aujourd'hui?
3: Alors, ici, en fait, on arrive un petit peu justement à la limite. Toutes les données... Alors, je simplifie un peu, mais toutes les données qui étaient utilisables l'ont été, quelque part. Et donc là, on a vraiment face à un mur où les concepteurs d'IA, en fait, n'ont plus de marge à manœuvre par rapport à ça. Ce qui pose la question de, est-ce que la tendance actuelle qu'on observe va effectivement continuer, ou est-ce qu'on va arriver dans un monde où ça devient trop cher, trop coûteux et impossible d'entraîner de nouvelles IA plus puissantes?
33: Avec tout ce que vous dites là, les ressources limitées, l'argent qu'il faut pour fabriquer toutes ces puces, le matériel nécessaire au développement des IA, et puis les données également qui sont en nombre limité, est-ce que finalement ce n'est pas là la limite en fait du développement de l'IA aujourd'hui?
3: Si, en fait c'est ça qui est... Allez, Dans le discours qu'on a depuis quelques années, on évoque souvent le terme de croissance exponentielle. Et donc, il y a cette croyance, quelque part, qui ne repose sur pas grand-chose, au final, que ça va continuer à l'infini. C'est pour ça qu'on parle de super-intelligence à un moment, de phénomènes de ce genre-là, et on n'a aucune garantie que ça va effectivement arriver. Je pense plutôt qu'on risque d'avoir un plateau. Et l'autre jour, un collègue avançait un autre élément qui est en fait super intéressant, qui est que, en fait, pas mal de systèmes IA sont déjà assez puissants pour ce qu'on peut espérer en faire. Par exemple, pour trier des emails, il n'y a pas besoin de quelque chose de l'ordre de GPT-6. Et donc se pose la question de, est-ce que c'est vraiment nécessaire, en fait, d'aller plus loin et de déployer de tels moyens pour quelque chose qui n'est peut-être pas si intéressant que ça.
33: Mais est-ce qu'il n'y a pas aussi, chez l'humain, une espèce, c'est presque une question philosophique hein, que je vais vous poser là, mais une volonté, un désir en tout cas, d'aller toujours au bout du progrès, s'il y a moyen de le faire, quitte à être un peu déconnecté aussi de l'intérêt général?
3: Oui. En tout cas, ce qui est clair, c'est que les sociétés qu'on a derrière ça, il ne faut pas oublier que ce sont des sociétés qui veulent gagner de l'argent, évidemment, c'est tout à fait logique, c'est leur raison d'exister, mais il y a aussi des idéologies derrière, ah oui. Long-termisme, parfois des idéologies, par exemple, chez le patron de Palantir, qui est franchement à droite. Et donc, il y a des idéologies
33: là, c'est
3: derrière
33: l'IA militaire.
3: Qui vont pousser, effectivement, à aller de plus en plus loin, pas forcément pour le bien commun.
33: Et donc, ce que vous nous dites aussi, c'est que on manque un peu de responsabilité, quelque part, chez ces entreprises qui développent l'IA, une forme de techno-cynisme avancé, on va dire ça comme ça?
3: Complètement. Ben, si je reprends l'attaque qu'on a évoquée tout à l'heure, où OpenAI, il y a des agents qui ont attaqué Hugging Face, qui est un énorme acteur en intelligence artificielle, en fait, OpenAI a créé toutes les conditions nécessaires pour que la seule solution pour l'IA, ce soit d'attaquer Hugging Face pour résoudre le problème qu'on lui avait demandé de résoudre. Et donc là, on a un cynisme extraordinaire parce que OpenAI crée le problème, puis vient crier au loup en disant « Mais regardez, c'est incroyable, l'IA s'est échappé. » Oui, mais enfin bon, c'est votre faute, entre guillemets. Et en plus, ils n'ont aucune responsabilité. Si moi, demain, je faisais ça, mais je serais en prison. J'aurais des énormes ennuis. Eux, ils se contentent de faire un communiqué de presse et d'appeler à on ne sait pas trop quoi.
33: Oui, c'est ça. Et donc, évidemment, tout cela pose énormément de questions. Alors, c'est un peu particulier aussi avec l'intelligence artificielle, parce que, contrairement à d'autres technologies potentiellement dangereuses, elle n'a pas été testée avant d'être rendue publique.
3: Tout à fait. Donc, si on regarde, par exemple, ce qui se passe dans le secteur pharmaceutique ou dans l'aéronautique, ce qu'on va faire, c'est qu'on va développer un produit, une molécule, un avion, et on va lui faire passer toute une série de tests et progressivement passer à l'échelle. Et une fois qu'on est sûr que le médicament va avoir suffisamment de bénéfices par rapport à ses dangers, on le met sur le marché avec toute une série, la notice, qu'on peut tous lire, avec toute une série d'avertissements, et on continue à vérifier que tout se passe bien. Quand on voit ce qui s'est passé en 2022 avec ChatGPT, c'est exactement l'inverse. On a mis sur le marché quelque chose dont on ne savait pas quels étaient les risques, à quoi il allait servir, avec un petit écriteau, attention, utilisé à vos risques et périls. Et donc on est vraiment dans l'autre sens, en fait, on découvre au fur et à mesure. Et donc là où peut-être je rejoins les gros acteurs qui disent qu'il faudrait freiner, alors oui, il faut freiner, mais pas pour les raisons qu'ils invoquent, pas parce qu'on va se faire tous tuer, mais parce qu'en fait, il faut absolument développer des mécanismes de contrôle pour ces IA, mieux les comprendre, mieux les étudier avant de passer à quelque chose de plus gros.
33: On entend d'ailleurs certains technophiles qui disent il faut cette IA la développer le plus vite possible et jusqu'au bout pour comprendre comment elle fonctionne et comment la gérer. C'est un argument qui tient, ça, selon vous?
3: En fait, ce qu'il faut bien comprendre, c'est que l'IA, c'est un domaine qui est très vieux. Ça date des années 40, des années 50, ça a presque un siècle, en fait. Et donc, ça fait des années qu'on essaie de comprendre. Alors, ce qui est nouveau depuis quelques années, c'est à quel point l'IA se retrouve partout dans la société. Mais pas plus tard que la semaine passée, j'étais à une conférence de 1500 chercheurs en Italie, où on avait pas mal de talks sur, justement, comment mieux contrôler, comment mieux comprendre l'IA. Donc, on y travaille déjà. Et donc, ce qu'il faut, à mon avis, c'est pas tellement accélérer la recherche sur les modèles commerciaux, mais plutôt se poser et mieux doter la recherche scientifique indépendante, qui, elle, en fait, n'a pas de conflit d'intérêts dans l'histoire et va pouvoir se dire, mais voilà, là, il y a un problème, ou voilà une solution qui permet d'aller plus loin, et peut-être que, en fait, comme le disait un collègue l'autre jour, certains systèmes, en fait, ne devraient juste pas être développés, pas être mis en place.
33: Ou alors, et je rebondis sur cette histoire de cet été chez OpenAI, au lieu de demander à l'intelligence artificielle de trouver une faille de sécurité, de pirater un système, pourquoi ne pas lui proposer justement de sécuriser au maximum un système? C'est aussi à la base, même dans la philosophie, on va dire, qu'on implémente dans l'IA, qu'il y a des questions à poser.
3: Tout à fait. Mais alors ça renvoie au caractère aussi un petit... C'est là où c'est compliqué, c'est qu'il y a ce qu'on appelle un dual use avec l'IA. C'est-à-dire que l'IA peut être utilisée aussi bien pour faire des choses très chouettes que des choses moins chouettes.
33: Ouais, comme tout outil.
3: Voilà, et dans le domaine de la sécurité, on peut utiliser pour sécuriser une organisation, pour essayer de trouver les failles, les bugs, etc. Mais on peut aussi l'utiliser pour l'attaquer. Et c'est là que c'est assez compliqué, évidemment.
33: Oui, et qu'il faut peut-être réfléchir à ces questions de coordination au niveau mondial. C'est ce qu'on va faire. D'ailleurs, à présent, on va se questionner là-dessus. Les lanceurs d'alerte, ils demandent une régulation de l'IA. Mais comment réguler sur un sujet comme celui-là? Eh bien, plusieurs voix évoquent le besoin d'un grand pacte au niveau mondial, avec un exemple en tête, le traité sur la non-prolifération des armes nucléaires. Et c'est Sarah Pousset qui nous en parle.
4: Le développement des armes nucléaires s'est fait dans un contexte de guerre froide, où chaque puissance souhaitait devancer l'autre. C'est un peu la même chose avec l'intelligence artificielle. Le développement de cette technologie devient un enjeu de souveraineté et de puissance nationale. En réponse aux inquiétudes de plusieurs travailleurs du monde de l'IA, Donald Trump a ainsi rappelé que l'Amérique ne ralentirait pas ses recherches en la matière, que le pays souhaitait garder son avance sur la Chine. Un refrain entendu de plusieurs côtés car aucune nation ne souhaite perdre la course technologique. Pourtant, la prise de conscience du risque est la première étape vers la régulation. C'est ce qu'expliquait l'écrivain français Abel Quentin dans l'émission C'est ce soir. Même si les chiffres avancés sur la probabilité de la menace sont un peu fantasques, il ne faut pas louper le message principal. Dans le cas du traité sur la non-prolifération des armes nucléaires, c'est bien la peur commune qui a mené à l'action.
5: On a fait ce traité parce qu'on a identifié un risque. Et ce risque, on ne pouvait pas le quantifier. Je pense que ça aurait été également ridicule si, au moment de la crise des missiles de Cuba, quelqu'un avait dit qu'il y a 12 ou 14% de chance, mais ce risque était là. C'est parce qu'on a identifié un risque que, politiquement, on a réussi à dépasser des égoïsmes concurrentiels et à se mettre autour d'une table.
4: Or, se rassembler et discuter de limites communes sur l'IA, c'est bien ce qu'imagine aussi l'essayiste Antoine Bueno, spécialiste de la prospective. Il en a parlé dans la même émission.
6: C'est assez irréaliste compte tenu de la situation géopolitique mondiale et en particulier de la personne du président américain. Mais bon, rien n'interdit pour autant d'espérer et de pousser une idée. On pourrait imaginer sur le modèle du traité de non-prolifération atomique, un traité de non-prolifération de l'IA avec une agence qui serait dédié, exactement comme l'Agence internationale de l'énergie atomique, à l'appliquer.
4: Avec quelques défis tout de même, un contexte géopolitique différent et des réalités propres à l'intelligence artificielle. Et puis surtout, la gouvernance nucléaire est survenue après un traumatisme mondial, les bombardements d'Hiroshima et de Nagasaki. Dans le cas de l'IA, l'encadrement arrivera-t-il avant la catastrophe? Eh bien, la question reste ouverte.
33: Elle reste ouverte, mais on a envie de vous la poser, Benoît Frenet. Est-ce qu'il nous faut une catastrophe pour réagir dans le secteur de l'IA?
3: Alors, c'est compliqué. Disons que je vais rendre quelque chose que j'ai justement entendu la semaine passée par Francesca Rossi en Italie à la conférence que j'évoquais tout à l'heure. Et ce qu'elle expliquait, c'est qu'il y avait plusieurs risques, en fait. En fait, il y a eu plusieurs vagues d'IA. Donc, l'IA telle que moi, je l'ai connue au début de ma carrière, par exemple, où on était sur simplement d'analyse de données, donc il y avait des risques liés au biais, à la fiabilité. Et puis, on a eu ChatGPT qui est arrivé, et là, on a eu d'autres risques qui sont arrivés, notamment parce qu'on est sur des outils qui sont très généralistes, et donc on a des risques qui sont plutôt liés à l'impact sociétal, à l'impact écologique, au vol de données. Et puis, récemment, on a eu les IA agentiques, où on a une certaine autonomie, les IA peuvent utiliser des outils, et donc tout d'un coup, plutôt que juste générer des jolies images de chats, eh bien on a tout d'un coup des IA qui sont capables de faire des bêtises, voire des actions qui sont irréversibles. Et là, je vais me projeter un peu dans le futur, je vais faire un peu le prophète. Récemment, Anthropic a publié un protocole qui permet de communiquer plus facilement avec des objets physiques, par exemple dans des laboratoires. On pourrait tout à fait imaginer dans quelques mois, quelques années, une IA plus physique qui peut vraiment agir dans le monde. Donc, c'est-à-dire qu'il y a toute une série de risques, et je vais réagir par rapport à ce qu'on évoquait dans la petite capsule ici. En fait, il y a des grosses différences par rapport aux armes nucléaires. Mmh. Donc effectivement, en termes d'impact, on a quelque chose qui pourrait être majeur, éventuellement. On n'en est pas encore là du tout. On est plutôt, comme j'évoquais tout à l'heure, au niveau de petits problèmes qui pourraient survenir un peu partout. Mais là où c'est différent, c'est que là où une arme nucléaire, elle ne peut que détruire, il n'y a aucune possibilité d'en faire quoi que ce soit de bien, ou d'empêcher qu'elle soit dangereuse, dans le cas de l'IA, ce n'est pas le cas. On peut utiliser l'IA, par exemple, je le fais dans mon équipe, pour aider des communautés telles que la communauté sourde et malentendante, pour mieux apprendre. On peut aussi essayer de la rendre moins énergivore. Et ce qui est intéressant, c'est qu'on peut agir à plusieurs niveaux aussi pour la réguler. On évoquait tout à l'heure les lois, au niveau national, mondial, mais on peut aussi agir au niveau des entreprises, des hôpitaux, pour avoir, c'est ce que beaucoup font, des politiques internes où on conseille ou on interdit certains usages. Mais il y a aussi un niveau, je dirais, plus au niveau de la technologie. Donc lorsqu'on développe les outils, on peut mettre en place des garde-fous, des barrières, ou simplement faire en sorte de ne pas
33: développer... Et c'est peut-être là que cet organe de coordination mondiale pourrait travailler. Quelles technologies physiques on met sur le marché? Qu'est-ce qu'on autorise pour autoriser ou non après tel ou tel développement?
3: Peut-être, je dirais que le problème ici, c'est qu'il ne suffit pas d'avoir une loi qui décrète, il faut vraiment que tous les acteurs s'entendent. Donc il faut qu'au niveau mondial, au niveau national, on s'entende, mais il faut aussi s'entendre avec les chercheurs, avec les sociétés qui développent tout ça. Parce qu'ici, on est sur quelque chose qui, si on se contente de légiférer, eh bien, on risque de manquer le coche. Donc il faut vraiment aligner les deux, je dirais la fabrication et la législation.
33: Mais, et alors, différence aussi majeure avec la guerre froide. Ici, qu'à l'époque, on avait des États qui étaient à la manœuvre. Ici, on a une multitude de pôles de développement de cette technologie et ce sont des acteurs privés.
3: Tout à fait. Donc ici, ce qu'il faut bien comprendre, c'est que ces acteurs privés, ils n'ont aucun incitant en fait, à s'entendre ou à développer une stratégie commune.
33: Il y a plutôt une concurrence d'ailleurs, on le voit bien, USA versus Chine, avec des dirigeants qui sont ni Xi Jinping ni Donald Trump, n'incarnent vraiment ce qu'on pourrait appeler le raisonnable ou le bien commun.
3: Tout à fait, et c'est ça qui est assez schizophrène dans le discours de ces entreprises, c'est qu'à la fois, régulièrement, ils appellent à légiférer parce que tout le monde va se tuer, mais en même temps, dès qu'ils en ont l'occasion, ils sabordent les législations, ils font échouer des efforts ou ils contournent la législation. Donc, à un moment, il va falloir se décider. Soit vous voulez être responsable, soit vous ne voulez pas l'être. La question aussi, c'est pourquoi est-ce qu'ils ont envie qu'on développe une législation? Peut-être qu'en fait, ils veulent aussi influencer le développement de cette législation et donc, en fait, orienter le débat vers une législation qui les arrange un petit peu et qui leur permet, au final, de faire quand même...
33: Et là, je rebondis sur ce que vous dites avec un concept dont j'ai appris l'existence il n'y a pas très longtemps, qui s'appelle la capture du régulateur. Mm-hmm. C'est quand le régulateur manque de connaissances dans le domaine technique pour réguler dans le sens de l'intérêt général et va finir par réguler pour servir les grandes entreprises presque un peu à son insu. Vous avez l'impression qu'on est aujourd'hui dans ce cas de figure?
3: Oui, puisque quelque part, si le message que font entendre ces grosses sociétés, c'est « on va tous se faire tuer », eh bien, la législation va aller dans ce sens-là. Or, pour moi, le vrai problème actuellement, c'est pas du tout ça, en fait. Le vrai problème, c'est qu'on met en place des technologies un peu partout avec des risques potentiels à petite échelle. On a un impact sur les sociétés, on a un impact sur le système de l'enseignement, sur toute une série de choses. Et ce sont ces choses-là qu'il faut en priorité réguler.
33: Est-ce que vous pensez qu'on est à un momentum sur l'IA et que ça pourrait se concrétiser, cet organe de coordination mondiale? Est-ce qu'aujourd'hui, on est quand même à l'aube d'une solution? Parce qu'on entend bien ici que le tableau, bien qu'il soit nuancé, on l'a vu avec vous, il y a quand même une forme d'inquiétude.
3: Je ne sais pas. Honnêtement, je ne sais pas. Et pour être honnête, je doute qu'il y ait réellement, chez les grosses sociétés américaines, la volonté réelle de mettre en place ce genre de structure.
33: Eh bien, vous reviendrez d'ici quelques mois pour en rediscuter et on verra comment ça a avancé. Merci beaucoup Benoît Freinet d'avoir été avec nous.
3: Plaisir.
33: Je rappelle que vous êtes professeur en intelligence artificielle et apprentissage automatique à l'UNAMUR. L'UNAMUR qui va d'ailleurs organiser un cycle de conférences à ce sujet. Ça commence le 1er octobre, c'est bien ça. Et toutes les infos sont sur le site de l'université. Il y aura une multitude de sujets abordés, notamment par exemple le fait qu'on utilise OpenAI comme, enfin ChatGPT comme un confident, ou bien dans le secteur de la santé aussi, je pense. Merci beaucoup, merci d'avoir été avec nous. Merci à Guillaume de Smet qui a réalisé l'émission. C'était Sarah Pousset à la préparation. Merci pour votre écoute et dans un instant, votre journal de 13h qui arrive.
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35: Le temps à la Belge a fait son grand retour et pourtant il ne pleut toujours pas assez. La Belgique connaît un déficit en eau historique qui pourrait finir par avoir un impact sur l'eau potable. Les Russes votent aujourd'hui et sans surprise le parti de Vladimir Poutine l'emportera. Ce sont les premières élections législatives en 4 ans et à la sortie des bureaux de vote, la guerre est sur toutes les lèvres. Sur la fiche de présence, 28 joueurs, les Diables Rouges pour les prochains matchs de Ligue des Nations sont connus. C'est la première sélection pour le coach Marc Van Bommel. On découvre ça ensemble en fin d'édition. Bonjour à toutes et tous. Après des vacances d'été terriblement chaudes et sèches, la situation ne s'améliore pas. La Belgique connaît un déficit en eau exceptionnel, inédit depuis 1970. Les petites pluies de ces dernières semaines n'ont pas suffi à combler ce manque et sans drache nationale à l'horizon, la situation risque bien d'avoir des conséquences très concrètes sur la production d'eau potable, notamment à Lindelvoix.
36: Il a plu ces dernières semaines, mais clairement pas en quantité suffisante, et cela ne va pas s'arranger. Pascal Mormal, météorologue à l'IRM.
37: Dans les 10 prochains jours, on n'attend pas de précipitations très importantes, donc on va conserver ce déficit. Et si on analyse les tendances donc, sur les 3 derniers mois, on sera probablement dans la séquence la plus sèche depuis 1970. Donc c'est quand même assez significatif.
36: Un déficit d'eau qui a des conséquences, notamment sur les niveaux et débits des cours d'eau. Celui de la Meuse, par exemple, est en baisse. Résultat, le captage de Taillefer à Profondeville, géré par Vivacqua, doit limiter les quantités d'eau puisées depuis la mi-juillet. Et si les précipitations ne reviennent pas, les restrictions pourraient être renforcées. Nicolas Yernaud, porte-parole du service public de Wallonie.
0: Ils ne peuvent déjà plus produire que 130 000 m3 d'eau par jour. Et là, ils sont vraiment à la limite de passer en phase 2. Et donc, on ne pourrait plus produire à ce moment-là que 90 000 m3. Donc, ça aurait vraiment des répercussions pour eux, très concrètes. Et ils seraient probablement obligés d'aller puiser dans leurs réserves.
36: Le captage de Taillefer fournit environ 30% de l'eau distribuée à Bruxelles par Vivacqua. Ces restrictions se sont déjà produites par le passé, mais elles mettent clairement le réseau sous tension.
1: Les explications d'Aline Delvoye. La poursuite de la grève des contrôleurs aériens de Skies à l'aéroport de Charleroi. Les négociations n'ont toujours pas repris sur les primes de nuit. L'aéroport prévoit de supprimer 46 vols demain. Une quarantaine seront déjà annulés dès aujourd'hui. La grève s'étend toujours de 22h à 8h du matin et elle est prévue jusqu'au 10 octobre. Bail finalement prolongé pour les militaires. Ils resteront présents dans les gares et stations de métro bruxelloises pour 6 mois de plus. Décision du Conseil des ministres ce matin. Depuis avril dernier, une trentaine de militaires sont déployés dans la capitale pour faire face aux conséquences du narcotrafic et en soutien à la police. Au revoir Jean-Paul Philippot et bonjour Christophe Dujardin. Après plus de 20 ans à la tête de la RTBF, Jean-Paul Philippot cédera sa place à Christophe Dujardin le 1er novembre. Le futur administrateur général de la RTBF a été désigné dans la matinée par le gouvernement de la Fédération Wallonie-Bruxelles après un long processus de sélection. Alors David Bréchard, vous nous dressez le portrait de ce top manager en grand patron au profil de transformateur d'entreprise.
2: Oui, effectivement, à 54 ans, Christophe Dujardin effectuait l'essentiel de sa carrière dans les télécommunications. Depuis 2020, il est directeur commercial d'Orange Belgique et exerce aussi en parallèle la fonction de directeur général chez VOO. Diplômé de l'université de Namur, il est passé par chez Bipost et Belgacom. Il s'est notamment occupé du contrôle financier et de la transformation de ses entreprises. Le Conseil supérieur de l'audiovisuel l'a récemment placé comme favori à égalité avec Caroline Vranckx, la directrice du CHU Bruckmann, pour succéder à l'administrateur général de la RTBF, Jean-Paul Philippot. Christophe Dujardin va donc franchir les portes de Media Square avec un profil plus axé commercial et technologie. Dès le 1er novembre, il prendra en charge la direction de la RTBF dans un monde médiatique en pleine mutation. Via communiqué, Christophe Dujardin a annoncé qu'il souhaite aborder cette nouvelle mission avec humilité, ambition et indépendance, notamment éditoriale.
1: Merci David. Un mandat, donc, on le rappelle, de 6 ans qui attend le nouvel administrateur général de la RTBF. Le musée du chat de Philippe Geluck devrait bien voir le jour. Le musée dédié aux célèbres personnages de BD devrait s'installer à l'ancienne fabrique de porcelaine de Mulder-Cochet, un site d'environ 3000 mètres carrés à Ixelles en région bruxelloise, mis en vente le printemps dernier à 3,5 millions d'euros. Le projet a été évoqué hier soir au conseil communal d'Ixelles. C'est comme ça que l'information a été dévoilée. Pour l'instant, les autorités locales n'ont pas donné davantage de détails. Les Russes se rendent aux urnes depuis ce matin. Ils doivent renouveler la Douma, la chambre basse du Parlement russe. Un scrutin sans grande surprise, puisque tout le système politique du pays est fermement contrôlé par Vladimir Poutine. Son parti, Russie Unie, va rester dominant malgré un contexte économique difficile. Et Sandro Calderon sur fond de guerre en Ukraine, évidemment.
5: L'hymne russe a retenti ce matin à l'ouverture de ce bureau de vote. Ce sont les premières élections législatives en Russie depuis le début de la guerre en Ukraine en février 2022. Un conflit au cœur des préoccupations des électeurs, notamment de cet habitant de Moscou qui soutient le pouvoir en place.
14: Nous attendons beaucoup de ces élections. La situation est complexe, évidemment. Nous souhaitons donc du succès et la réussite de toutes les initiatives importantes menées par notre gouvernement et bien sûr, la victoire.
5: Cette autre électrice, moscovite, tient un discours plus nuancé sur la guerre.
3: Mon Dieu, j'attends une amélioration. La fin de la guerre, c'est l'essentiel, bien sûr. C'est la priorité absolue en ce moment. Tout le monde veut la paix, voilà tout. Que nos gars rentrent sains et saufs.
5: Le seul parti qui s'oppose frontalement à la guerre, le parti Yabloko, a été exclu du scrutin. L'opposition en exil a appelé les Russes anti-guerre à voter en même temps ce dimanche à midi pile, une manière de montrer leur nombre.
1: Un scrutin qui va durer donc 3 jours, vous l'aurez compris, les premiers résultats ils sont attendus pour dimanche en soirée. Plus de 1000 cas de violences sexuelles ont été recensés par l'ONU depuis le début de la guerre en Ukraine et selon les Nations Unies, la Russie est responsable de 90% de ces cas, 10% côté ukrainien. Donc des violences perpétrées par des membres de l'armée, du personnel pénitentiaire et des forces de sécurité. La plupart des victimes sont d'ailleurs des détenus masculins, des femmes et des enfants ont aussi été affectés, surtout dans les territoires de l'est de l'Ukraine, des territoires annexés par la Russie. Rentrée des classes pour les Diables Rouges et pour leurs sélectionneurs. Surtout, le Néerlandais Mark Van Bommel vient de dévoiler sa sélection pour la Ligue des Nations, la toute première depuis qu'il a pris la tête de l'équipe nationale. Manuel Jousse, vous étiez à cette présentation.
4: Oui, pour sa première sélection, Mark Van Bommel a brassé large. 28 joueurs appelés, c'est plus que les 26 retenus pour la dernière Coupe du Monde. Mais cela s'explique, les Diables Rouges vont disputer 4 matchs en l'espace de 11 jours seulement. Il faut pouvoir faire tourner. À côté des absences pour blessures ou des retraites internationales, on retiendra surtout que Thomas Meunier et Alexis Salemakers n'ont pas été retenus, même si le sélectionneur explique qu'ils entreront encore en ligne de compte pour des convocations futures. À l'inverse, on notera les premières sélections du gardien Yari de Busser de la Z et de Kyrie Yannis Sab, l'arrière droit de Bruges. Quelques retours aussi, ceux de Romeo Lavia, le milieu de Chelsea, Mandela Keita de Parme, Mika Khotz du PSG, Malik Fofana de Sunderland et Loïs Openda, que Rudy Garcia n'avait logiquement pas retenu pour la Coupe du Monde, mais dont le début de saison réussi avec Lyon lui permet de réintégrer le noyau de l'équipe nationale.
1: Un premier match en Italie vendredi prochain, puis à domicile face à la France et la Turquie avant d'affronter les Français une nouvelle fois en déplacement. Nafisa Tutiam de retour sur la piste. La Belge renoue dès aujourd'hui avec l'heptathlon Decastar, rendez-vous annuel des spécialistes des épreuves multiples. Et ça se passe à Talence, dans la banlieue de Bordeaux. En France, la triple championne olympique n'a plus terminé d'heptathlon depuis sa victoire aux Jeux Olympiques de Paris. Norwitz sera aussi au rendez-vous. Et c'est à suivre en ce moment sur le site sport de la RTBF et jusqu'à demain. Donc, Namur aux couleurs rouge et jaune de la Wallonie, ce sont les fêtes de Wallonie tout ce week-end et le folklore s'est déjà emparé du centre-ville de la capitale régionale dès aujourd'hui. Place d'Armes, sur le coup de midi, près de 600 enfants ont chanté l'Yabia Bouké, l'hymne officiel de la ville de Namur depuis 170 ans, cette année justement. Alors on découvre tout ça ensemble.
6: Ça parle qu'on va donner un bouquet à une fille et ce sera le plus beau bouquet.
7: Bah, il raconte un truc de mariage.
16: C'est un monsieur qui parle de sa fiancée avec qui il va se marier.
20: C'est un peu comme une poésie à apprendre. En plus, on a pris qu'une semaine pour l'apprendre, ça c'était facile.
21: Pour toi, est-ce que ça a du sens d'apprendre ce type de chant?
20: Oui, pour genre quand on vient à la fête des Wallonies, oui, sinon bah ça va.
21: Tu vas pas chanter ça tous les jours chez toi?
20: Non, mais c'est un peu compliqué de lire les paroles par contre.
22: C'est un compositeur namurois qui a écrit cette chanson.
1: Évocation sonore signée Simon Berriot et la fête continue bien sûr tout le week-end à Namur. Voilà pour les infos et belle journée à notre écoute.
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2: Nous sommes à la fin du 5e siècle avant Jésus-Christ. C'est à cette époque qu'un Athénien anonyme de la classe supérieure, partisan d'un régime oligarchique, rédige un pamphlet contre la démocratie. Ce pamphlet, il l'intitule « La Constitution des Athéniens ». L'auteur, que l'on désigne parfois par le nom de pseudo-Xénophon, parce qu'on l'a confondu longtemps avec le fameux philosophe et chef militaire, cet auteur donc dénonce la démocratie comme un régime injuste, dont les victimes seraient les riches, les bien-nés, ceux qu'il appelle les honnêtes gens et qui sont les mieux qualifiés selon lui pour gouverner, tandis que les pauvres, la masse, profiteraient du système. Il écrit « Quant aux esclaves et aux métèques, c'est-à-dire les étrangers, leur dérèglement à Athènes est considérable et non seulement il n'est pas en ce lieu permis de les frapper, mais encore l'esclave ne se rangera pas sur ton passage. Pourquoi c'est là une coutume locale, je vais quant à moi l'expliquer. Si c'était l'usage pour un homme libre de battre l'esclave, le métèque ou l'affranchi, il lui serait souvent arrivé de frapper l'Athénien en le prenant pour un esclave, car en matière de vêtements, le peuple en ce lieu ne vaut pas mieux que les esclaves et les métèques, de même que par son aspect extérieur, il n'est en rien meilleur. » Alors la question de l'esclavage est peu présente dans la pensée politique grecque alors qu'il s'agit d'un fait qui imprègne le fonctionnement de l'ensemble de la société. Pourquoi cette absence dans le discours des anciens ? En quoi peut-on dire que le développement de la société esclavagiste athénienne et l'avènement de la démocratie entretiennent pourtant des liens étroits ? Voyons voir.
3: Vous les Grecs, c'est votre victoire. Voici votre butin.
4: Or, argent, épices,
3: bijoux, esclaves, femmes, c'est à vous ! Et toute la population sera vendue comme esclave.
2: Et voilà un extrait du film Alexandre de Robert Rossen. Et pour évoquer donc cette question de l'esclavage en Grèce ancienne, Paulin Ismar est avec nous. Bonjour.
5: Bonjour.
2: Vous êtes professeur d'histoire grecque à l'université d'Aix-Marseille et l'auteur d'un ouvrage qui s'intitule « Le miroir d'Édipe, penser l'esclavage » qui est paru aux éditions du Seuil. Alors pour saisir la façon dont les anciens ont appréhendé l'esclavage, l'historien convoque généralement les grands penseurs de l'Antiquité, hein, Platon, Augustin, beaucoup d'autres. Il se demande comment ces phares de la pensée ont-ils pu justifier un tel crime. Or, Paulin Ismar, aucun d'entre eux n'a critiqué l'institution esclavagiste en elle-même.
5: Oui, c'est-à-dire que, en réalité, dans le monde des cités grecques, l'esclavage était un fait, dans la grande majorité des cités grecques, un fait, une institution parfaitement acceptée. Et même, on avait du mal à concevoir qu'une société développée puisse exister sans l'existence de l'institution de l'esclavage. Il existe un certain texte qui évoque des sociétés qui auraient existé à une époque très très très ancienne, qui ignoreraient l'esclavage. Mais dans les temps historiques, disons, les sociétés naturellement pratiqueraient l'esclavage. Donc, de ce point de vue-là, de la même façon qu'il n'y a jamais eu en Grèce ancienne une pensée abolitionniste qui se serait développée, bah, tous ces auteurs n'ont jamais eu à défendre l'esclavage. Ouais. Donc voilà, c'était une réalité acceptée, ce qui fait que les textes anciens qui légitiment l'institution esclavagiste sont en fait extrêmement peu nombreux. Mmh. Pardon.
2: Et selon vous, écrivez-vous dans votre ouvrage, les sociétés esclavagistes se singularisent par une façon spécifique de faire silence ou de distribuer la parole. Qu'est-ce que ça signifie ?
5: Alors, déjà, il faut expliquer ce qu'est une société esclavagiste. Mmh. Toutes les sociétés qui recourent au travail des esclaves ou qui recourent à l'esclavage ne sont pas des sociétés esclavagistes. Des sociétés esclavagistes, c'est des sociétés qui ne peuvent se reproduire sans recourir à l'esclavage. Ou des sociétés qui consacrent une grande partie, de façon, de leur énergie à renouveler, à reproduire l'institution esclavagiste sans lesquelles elles ne peuvent vivre. Et de ce point de vue-là, les sociétés esclavagistes ne sont pas si nombreuses que ça dans l'histoire. Mmh. Et ce qui est certain, c'est que

0: la plupart des sociétés du monde grec, à partir du 6e siècle avant notre ère, sont des sociétés esclavagistes. Alors, effectivement, moi, mon idée, c'est quand même ce que j'essaie d'avancer un petit peu, en tout cas au début de ce livre, c'est que les sociétés esclavagistes produisent un certain ordre du discours, une certaine façon la question centrale, en fait, c'est celle du silence.
1: Oui.
0: C'est-à-dire une certaine façon, de réduire au silence une partie de la population, et donc éventuellement de parler de l'esclavage, mais sur fond de silence.
1: Et vous, d'ailleurs, vous prenez un exemple qui est très parlant, hein, c'est le début du livre 4 de l'Enquête. C'est un ouvrage écrit par celui qu'on considère traditionnellement comme l'un des premiers historiens, hein, c'est Hérodote, dans lequel il expose le développement de l'Empire perse et relate les guerres qui ont opposé les Perses aux Grecs. Alors, dans l'extrait que vous évoquez, Hérodote s'attarde sur la situation des Scythes, dont les royaumes nomades se situent sur le pourtour de la mer Noire. Les hommes Scythes sont partis à la conquête de territoires en Asie durant 28 ans. Ils laissent derrière eux leurs femmes, leurs esclaves, et puis ils reviennent. Alors, que se passe-t-il à leur retour ?
0: Eh bien, ils reviennent. Les esclaves, en fait, ont pris le pouvoir, d'une certaine façon, dans leur ancien territoire. Et pendant un certain temps, les guerriers scythes leur font la guerre. Parce qu'ils essaient tout simplement de reconquérir leur ancien royaume. Jusqu'au moment où l'un d'entre eux décide et convainc tous les guerriers scythes d'user d'une toute autre méthode. Il leur dit « il suffit que nous prenions nos fouets » et que nous avancions vers eux avec nos fouets, et immédiatement, ces anciens esclaves qui se sont émancipés comprendront par ce simple geste que leur véritable statut est celui d'esclave. Et Hérodote explique que l'ordre esclavagiste scythe s'est ensuite rétabli. Évidemment, il s'agit d'une façon d'un mythe grec ou d'une projection grecque au sujet des scythes, au sujet des royaumes scythes. On ne peut pas du tout en tirer quoi que ce soit, à mon avis, pour réfléchir à ce qu'a été l'esclavage au sein des royaumes scythes. Mais par contre, pour réfléchir à la façon dont les Grecs pensaient l'ordre esclavagiste, c'est un récit qui est quand même intéressant. On voit bien que ce guerrier scythe n'a besoin d'une façon de produire aucun discours pour restaurer l'ordre esclavagiste.
1: Et il suffit aussi, après de longues années, j'imagine, de vie en société, il suffit de tracer, au fond, dites-vous, une frontière imaginaire, c'est ce que fait Aristote, donc entre les hommes libres et les esclaves, donc qui ne seraient même pas capables d'amitié et donc d'être dans la communauté.
0: Oui, enfin, c'est-à-dire que l'ordre civique, et de ce point de vue-là, effectivement, la politique d'Aristote est très explicite, l'ordre civique repose fondamentalement sur une distinction essentielle entre le monde des libres et le monde des esclaves. Et de ce point de vue-là, Aristote peut dire qu'il n'y a pas de philia, c'est-à-dire qu'il n'y a pas de relation d'amitié possible entre un libre et un esclave. Ce qui caractérise d'abord l'esclavage, c'est ça, c'est cette position d'extériorité, d'exclusion, de relégation à l'extérieur de la communauté civique. Alors évidemment, c'est un discours idéologique, imaginaire, ça, qui ne décrit pas les pratiques sociales, mais ça veut dire quand même que au centre de la façon dont les Grecs conçoivent leur propre société, il y a d'abord cette distinction cardinale entre libre et esclave.
1: Alors dès lors, à quel titre reconnaître celui ou celle à qui on refuse le statut de personne ? Comment nommer tout en taisant ? C'est la question que vous posez dans votre ouvrage, Paulin Ismar. Vous avez donc interrogé les textes, quand même, les rares discours grecs sur l'esclavage. C'est ce que l'on va voir avec vous.
2: Les peuplades des régions froides, c'est-à-dire de l'Europe, sont pleines de cœur, mais sont plus dépourvues d'intelligence et d'habileté. C'est pourquoi elles vivent plutôt libres, mais ne s'organisent pas en cité et ne sont pas capables de commander à leurs voisins. Celles d'Asie, par contre, ont l'âme intelligente et habile, mais sont sans courage. C'est pourquoi elles vivent dans la soumission, c'est-à-dire l'esclavage. La race des Hellènes, comme elle occupe une région intermédiaire, partage certains caractères avec les deux groupes précédents. Elle est en effet à la fois pleine de cœur et intelligente. C'est pourquoi elle mène une vie libre sous les meilleures institutions politiques et est capable de commander à tous les peuples, pour peu qu'elle arrive à une organisation politique unique.
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1: Voilà, extrait du texte d'Aristote, La politique. Allons voir du côté d'un autre philosophe, Paulin Ismar, dans son ouvrage intitulé Tes têtes, Platon met en scène Thalès de Milet, qui est un célèbre mathématicien, qui est considéré comme le premier philosophe de la nature, qui aurait, selon la tradition, prédit une éclipse solaire. Alors, à force de porter son regard vers le ciel et vers les étoiles, le philosophe serait tombé dans un puits, ce qui suscite le rire d'une esclave. Que nous dit cet épisode ?
0: Alors, c'est un épisode, effectivement, qui a, toute une tradition philosophique et qui est mentionnée dans un passage assez extraordinaire au milieu du Théétète de Platon, qu'on appelle parfois la digression du Théétète. Et ce qui est intéressant dans cette grande digression, c'est l'opposition que construit le discours platonicien entre le monde des philosophes, le cœur des philosophes, qui sont identifiés aux hommes les plus libres qui aient jamais existé, opposés à tous ceux qui peuplent l'agora athénienne, c'est-à-dire à la fois ceux qui pratiquent la politique, mais aussi ceux qui accomplissent, qui viennent y travailler couramment, etc. Et cette opposition, disons, entre les philosophes et l'ensemble des hommes qui habitent la cité est pensée en termes de liberté et d'esclavage. Et c'est un grand texte, évidemment, qui exalte aussi quelque chose qui est au cœur de ce que serait la pratique philosophique, c'est-à-dire le loisir, la scholé. Ce qui caractérise la liberté du philosophe, c'est qu'il vit dans un état de scholé, de loisir, et c'est ce qui le distingue de tous les autres qui peuvent être identifiés à des esclaves. Et donc cette façon, si vous voulez, de représenter l'ensemble du monde social à partir de cette grande distinction métaphorique ici, entre libre et esclave, est quand même particulièrement intéressante.
1: Socrate va aussi reprendre ce type d'idée en ravalant au rang d'esclaves donc tous les citoyens. Il oppose les philosophes la minorité des philosophes à tous les autres. C'est très provocateur. Il y a une espèce de conception aristocratique de la liberté chez Socrate, pour le coup.
0: Oui, complètement. C'est-à-dire que l'authentique liberté, en fait, ne peut être que celle de quelques-uns, ceux qui pratiquent authentiquement la philosophie. Mais moi, ce qui m'a intéressé dans une partie du livre, c'est de suivre cette histoire, si vous voulez, entre la philosophie et la question de l'esclavage et de la liberté, en m'intéressant aussi à certaines anecdotes, mais qui sont étroitement liées, c'est-à-dire, par exemple, tout le récit qui concerne la réduction en esclavage de Platon, puisque Platon a été réduit en esclavage, il a été vendu sur des marchés d'esclaves, et c'est avec l'argent de sa propre libération, c'est-à-dire, en fait, un certain Anicéris de Cyrène aurait payé l'argent que le marchand d'esclaves demandait pour que Platon soit libéré, et avec ce que les amis de Platon avaient rassemblé pour rembourser Anicéris de Cyrène, Anicéris aurait dit « je ne veux pas de cet argent », et à la place, Platon aurait décidé d'acheter le bâtiment qui sera ensuite le cœur de l'Académie à Athènes. Et donc ça place, d'une façon, à la fondation de la philosophie au début du IVe siècle à Athènes, la question de l'esclavage, comme si en fait l'Académie, ce lieu où on pratique cette première école philosophique à Athènes, gardait la mémoire de cet épisode qu'avait été la captivité et la réduction en esclavage de Platon. Comme si, d'une façon, elle en gardait la mémoire et elle en marquait le renversement.
1: Et cette philosophie donc de Platon, si fondatrice pour la pensée occidentale, ça veut dire que cet épisode-là aussi a des conséquences sur la pensée occidentale aujourd'hui ?
0: Ben oui, par exemple. Alors, une façon de l'aborder, c'est par exemple, je l'évoque dans le livre, c'est de voir ce que quelqu'un, un sociologue aussi important que Bourdieu, en a fait. Vous voyez, Bourdieu s'est beaucoup intéressé à ce passage du Théétète de Platon, dans lequel il voyait une opposition entre, l'ordre de la théorie et l'ordre de la pratique. Et en particulier, parce qu'il y a quelque chose qui est très intéressant, c'est lorsque Socrate dit que cet homme parfaitement libre, qu'est le philosophe, doit ignorer le monde social dans lequel il est plongé, pour être authentiquement philosophe. Et plus encore que ça, il doit ignorer qu'il l'ignore. Mmh. Et de ce point de vue-là, il y a comme une opération de dénégation, de déni, qui serait au cœur de la pratique philosophique. Pour être authentiquement philosophe, il faut oublier, d'une certaine façon, que le monde qui rend possible la pratique de la philosophie, bah, en l'occurrence, c'est un monde qui est structuré par la domination ou l'institution aussi esclavagiste. Et j'essaie de faire résonner toute cette réflexion avec un autre passage d'un texte d'Aristote, mm-hmm. dans lequel Aristote dit explicitement que pour être pleinement libre, pour être citoyen et philosophe, évidemment, il faut aussi être maître, il faut aussi être un maître, donc un maître propriétaire d'esclaves, mais d'une certaine façon, il faut pouvoir oublier qu'on est maître. Il faut pouvoir, refouler son statut de maître pour pouvoir pratiquer pleinement la philosophie et la politique. Et ça, c'est quand même quelque chose qui, de toute façon, est au cœur, je pense, d'une certaine conception de la démocratie qui nous parle aujourd'hui. C'est-à-dire que c'est cette idée selon laquelle il faut pouvoir oublier la violence que par ailleurs on inflige pour pouvoir pratiquer la philosophie, enfin pratiquer en l'occurrence dans le cas d'Aristote la philosophie et être pleinement citoyen, c'est une configuration qui nous parle.
1: Ça veut dire pour pouvoir s'engager, il faudrait au fond avoir la bonne distance et peut-être même renier certains de nos fondamentaux.
0: Alors, les renier, non. C'est-à-dire qu'en fait, c'est comme si au cœur de ce qu'est le pacte démocratique dans l'Antiquité, ce qui fait le citoyen et le philosophe, c'est le fait qu'il est par ailleurs un maître, propriétaire d'esclaves, mais un maître qui s'ignore, qui doit s'ignorer en tant que maître. Et cette entreprise, elle est quand même très, très frappante, parce qu'elle elle fait penser aussi, évidemment, à ce qu'est l'expérience de la démocratie à l'époque contemporaine, ce qu'a été la démocratie en contexte colonial, etc. Enfin bon, on voit bien les échos qu'on peut
1: y trouver, ouais. Alors, en quoi aussi la légende d'Édipe, hein, votre ouvrage s'appelle Le miroir d'Édipe, en quoi cette légende, le fameux complexe popularisé par la psychanalyse, nous aide-t-elle, cette légende, à comprendre l'esclavage chez les anciens? Nous sommes avec Paulin Ismar.
3: Mon père était Polybe de Corinthe. Ma mère, Mérope, était dorienne. Je grandis à Corinthe, au premier rang des citoyens. Lorsque survint un incident que j'ai pris très à cœur, plus peut-être qu'il ne l'eût fallu. Au cours d'un banquet, un des convives, dans son ivresse, me traita d'enfant trouvé. Le mot me fit bondir et j'eus du mal à garder mon sang-froid. Après une nuit d'inquiétude, je n'y tins plus. J'allais voir mon père et ma mère et je leur répétais l'insulte. Ce propos les rendit furieux et cela me rassura un peu. Mais mon angoisse ne disparut pas.
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1: Adaptation radio pour France Culture en 1997, Édipe Roi de Sophocle. Alors Freud, en théorisant ce qu'il appelle le complexe d'Édipe, qui, rappelons-le, en psychanalyse, se définit comme l'ensemble des désirs amoureux que l'enfant éprouve à l'égard de ses parents, Freud, rappelez-vous, Paulin Ismar, oublie l'un des protagonistes de la légende ancienne, c'est l'esclave berger. Peut-être, pour bien comprendre, rappelons ce que c'est que cette histoire d'Édipe pour, chez Sophocle, par exemple, Paulin Ismar. Quelle est l'histoire?
0: Ah ben, l'histoire d'Œdipe, pour le dire très très rapidement, c'est l'histoire d'une révélation progressive. C'est l'histoire d'une enquête conduite par le roi de Thèbes, qui va progressivement découvrir son origine, qui va progressivement découvrir qui est son père, qui est sa mère, et donc les actes qu'il a commis. Et les actes qu'il a commis, ça a été le régicide qui en réalité était un parricide, celui de son père, Laios, et donc le fait qu'il a épousé sa propre mère. Mais dans ce récit de la révélation, ce qui est très impressionnant, et c'est quelque chose que le récit freudien, c'est-à-dire la façon dont Freud a simplifié d'une façon, mais on comprend très bien, a simplifié le récit de Sophocle, le récit autour d'Oedipe, bah, il en a oublié effectivement un certain nombre de dimensions, et une dimension tout à fait importante, et que même certains hellénistes, à mon avis, n'ont pas assez vu, c'est l'importance de l'esclavage dans l'ensemble du récit. Et en particulier, si on prend cette dramaturgie de la révélation, il y a un personnage absolument central, c'est le berger esclave de Laïos, c'est-à-dire l'homme qui était un esclave de Laïos, du père d'Oedipe, qui a été chargé par Jocaste de déposer Oedipe sur le Cithéron, de l'abandonner, qui finalement ne l'a pas fait, n'a pas mis à mort en tout cas le jeune Oedipe, et c'est l'individu qui détient la vérité sur l'ensemble de l'énigme oedipienne. C'est l'individu qui, c'est le personnage dans l'ensemble de la tragédie de Sophocle qui connaît le tenant et les aboutissants de l'ensemble de l'énigme oedipienne. Et si vous voulez, structurellement, l'ensemble de la pièce est construite par une première révélation qui est celle de Tirésias au tout début de la tragédie, où là, Tirésias, c'est le devin, c'est le dieu d'une certaine façon qui affirme la culpabilité d'Oedipe, mais il va falloir attendre la révélation finale du berger, et donc il s'agit bien d'un esclave qui est en position d'énonciation de la vérité. Oui. Pour qu'on ait le fin mot de l'histoire. Et ça, c'est tout à fait intéressant. Et puis, il y a l'autre aspect qui est très puissant dans la pièce, c'est le fait que, dans la mesure où Oedipe ne connaît pas véritablement son origine, c'est ça le vrai sujet de la pièce, à plusieurs reprises, il en vient à douter de son statut, et il imagine qu'il a été esclave. Et même qu'il est un esclave. Et c'est évidemment un sujet de honte et de terreur à un moment, et puis à la fin de la pièce, quand il se rend compte progressivement du crime qu'il a commis, ce serait plutôt au contraire, si il préférerait être un esclave que le fils de Laïos. Donc voilà, et ce doute sur l'identité raconte quelque chose de très puissant sur ce qu'est l'Athènes du 5e siècle, qui est vraiment la question de ce que l'esclavage fait à l'ordre des lignées, oui, à l'ordre des familles, au fonctionnement de la parenté dans l'Athènes de l'époque classique.
1: C'est une profonde remise en question, et c'est quoi ? C'est aussi l'énonciation du pouvoir de l'esclave, au fond.
0: Alors, oui, c'est-à-dire, en fait, c'est plutôt la question on pourrait dire, de la liminalité. Je veux dire par là que l'esclave est placé en marge de la cité, en marge de la société, et c'est depuis cette position de marge qu'il peut dire ou énoncer quelque chose que les acteurs de cette société ne peuvent pas voir, ne peuvent pas dire. Et donc, d'un point de vue dramatique, la figure de l'esclave permet de fixer, si vous voulez, un personnage ou une instance depuis laquelle une parole qui échappe à l'ensemble de la communauté peut être énoncée. Mais ça, si vous voulez, c'est de manière générale. L'esclavage, dans un nombre considérable de sociétés, est aussi une façon par laquelle les sociétés pensent leur marge, pensent leur limite.
1: Alors, justement, comment les Athéniens se sont-ils représentés l'apparition de l'esclavage dans leur propre histoire ? L'esclave, ça n'est pas un étranger comme les autres, ça n'est pas non plus l'ennemi, il n'est pas non plus un hôte, hein, c'est ce que vous rappelez. Hérodote, lui, a jeté un œil du côté du peuple des Pélages, qui a capturé ce peuple des femmes athéniennes. Alors, qui sont les Pélages et que raconte cette histoire ?
0: Oui, alors c'est une histoire très étonnante qu'on trouve, et à mon avis c'est le récit le plus clair par lequel on voit des Grecs imaginer et expliquer la raison pour laquelle à un moment ils ont recouru à l'esclavage. L'idée c'est qu'à une période très ancienne, sur le territoire de l'Attique, les Athéniens et ce peuple mystérieux des Pélages coexistaient, jusqu'au jour où les Pélages s'en seraient pris à des jeunes filles athéniennes, c'est-à-dire qui se rendaient à la grande fontaine de la cité pour prendre de l'eau, et les Pélages les auraient assaillis sexuellement, les auraient violés. Bon. Et Hérodote explique, depuis ce moment-là, les Athéniens recourent aux esclaves, comme si les esclaves, du coup, pouvaient accomplir ce qui autrefois était accompli par les jeunes filles d'Athènes, mais surtout comme si on comprend bien que l'enjeu de l'esclavage, du coup, est de pouvoir préserver la survie de la communauté en préservant l'immunité du corps des jeunes filles d'Athènes. Leur virginité, ouais. En l'occurrence. Et là, il y a quelque chose de très intéressant, parce que spontanément, quand on pense à l'esclavage, en particulier à partir de l'expérience transatlantique, enfin le système d'esclavage issu de la conquête des Amériques, on pense d'abord l'esclavage comme une forme de travail contraint. Mm-hmm. Voilà. Et on pense en termes de rentabilité économique, etc. On voit bien que pour les Grecs, là en l'occurrence, Hérodote, c'est pas ça qui est mis en avant. Ce qui est au cœur du recours à l'esclavage, c'est de préserver le corps des jeunes femmes. Alors, c'est tout à fait intéressant. Et ça permet aussi, de manière générale, de réfléchir au rapport entre l'esclavage et la question du genre. Mais bon, c'est une énorme question, on n'a peut-être pas le temps d'entrer dans les détails ici.
1: D'autant que le deuxième siècle avant notre ère constitue une période d'intense transformation des structures esclavagistes en Méditerranée. On assiste à une extension sans précédent du système. C'est ce que l'on va voir pour terminer avec vous, Paul Ismar.
5: Ah, 11 000 dans cette chaleur accablante. Ah, et tout cela en pure perte, car je gage que tu n'as rien de bon à me vendre, n'est-ce pas, capitaine?
6: Je crois que nous avons des esclaves qui t'intéresseront.
5: Ceux-ci? Ils sont tout juste bons pour les vautours. Et celui-là?
6: Oh, c'est un de nos traces. J'ai voulu faire un exemple avec lui.
5: Comment?
6: En le faisant fouetter à mort. Hein? C'est la seule façon de s'imposer aux esclaves.
5: Il réagit encore, il a une bonne carcasse. Pourrais-je voir ses dents?
6: Ouvre la bouche!
5: Il embaume le rhinocéros.
6: Ses dents sont aussi bonnes que celles d'un fauve. Il a coupé le jarret d'un de mes gardes dans le mordant.
5: En vérité. Je le prends. Fais-toi un regard sur les autres.
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1: Extrait du film de Stanley Kubrick, hein, Spartacus l'esclave qui a mené une révolte. Alors au deuxième siècle avant notre ère, dans l'Empire gréco-romain en formation, on assiste à une extension du système esclavagiste. Rappelez-vous, Paulin Ismar, la Sicile, elle est épicentre de cette transformation. De quelle manière?
0: Ah bah, tout simplement parce que c'est là, en tout cas, pour nous, que c'est le plus facilement observable. On voit apparaître des grands domaines avec des cohortes d'esclaves souvent très nombreuses. On a aussi l'impression que c'est en Sicile que de nouvelles pratiques esclavagistes, particulièrement violentes, voient le jour. Avec le système des ergastules, c'est-à-dire quand même la pratique de plus en plus courante qui consiste à enchaîner les esclaves. Donc voilà, il se passe quelque chose de tout à fait particulier au cours du IIe siècle qui est lié quand même à l'expansion du monde romain, aux guerres, et donc de très nombreux individus qui entrent dans les circuits de l'esclavage, donc les esclaves sont en très grand nombre. Bon, et donc il y a toute une reconfiguration propre au IIe siècle, et c'est le grand moment aussi où on voit des premières grandes révoltes d'esclaves.
1: Alors on va voir comment ces révoltes sont mises en place et même en scène, mais ce soulèvement des esclaves, est-ce qu'il a une ambition justement révolutionnaire qui vise l'abolition de l'esclavage? Est-ce qu'il y a ce sont des émeutes spontanées, désordonnées, sans véritable conscience?
0: Bah, c'est-à-dire que c'est cette, en fait, si vous voulez, c'est cette alternative que je refuse. Oui, il est certain qu'il n'y a aucun texte qui nous permette de dire que ces esclaves envisageaient une société qui aurait aboli l'esclavage. Il faut toujours rappeler que même Spartacus, puisqu'on écoutait un passage du film de Kubrick, très certainement imaginait que lui-même devenu libre deviendrait propriétaire d'esclaves. Ouais, ouais. Voilà. Bon, ça, certainement. Mais en même temps, on a du mal à savoir, et ça vaut pour l'Antiquité comme pour l'époque moderne, on a du mal à savoir ce qui se joue exactement, ce qui se passe dans une révolte d'esclaves. Et il y a aussi plein de choses politiquement qui s'y passent, il y a aussi des possibles historiques qui peuvent s'ouvrir, qui ne se réduit pas à la question de abolition de l'esclavage ou pas.
1: Alors c'est d'autant...
0: Et de ce point de vue-là, il y a aussi une invention de formes politiques qui peuvent être tout à fait neuves dans ces révoltes d'esclaves.
1: Alors, il y a cet étrange événement qui se serait déroulé au cours d'une révolte dans la cité d'Aena, donc on est toujours en Sicile, une cité qui est assiégée par les troupes romaines. Ici, les esclaves auraient mis en scène leur propre révolte. Ils en ont fait quoi? Une sorte de spectacle devant un public?
0: Oui, c'est ça. C'est-à-dire que dans le théâtre d'Aena, sous la conduite de cet esclave étonnant qui serait d'origine syrienne, qui s'appelle Eunous, les esclaves auraient donné des représentations à destination des esclaves révoltés, mais aussi des libres qui pouvaient les observer. Et ces représentations, nous dit un passage de Diodore de Sicile, ces représentations, elles visaient à justifier, à expliquer la révolte qu'ils étaient en train d'accomplir. Et ça, c'est tout à fait étonnant, du point de vue de l'histoire des formes théâtrales en Grèce ancienne.
1: Et aussi des formes de la politique, au-delà de la représentation, c'est quoi? C'est l'émergence d'une façon, au fond, de faire de la politique, cette théâtralité?
0: Oui, de faire de la politique, au moins parce que il s'agit de penser sans doute autrement le rapport entre les spectateurs et ceux qui sont sur scène. On peut rêver, on peut imaginer, malheureusement on n'a évidemment aucun texte, ce qui était clairement mis en scène dans le théâtre d'Édat. Mais oui, il y a bien l'invention d'une forme politique neuve qui passe par peut-être une invention théâtrale tout à fait spécifique.
1: Et puis c'est une manière d'évacuer la violence de la révolte.
0: Oui, on peut aussi le voir comme ça, tout à fait.
1: Alors on a le sentiment aussi en vous lisant et en lisant ces rares textes finalement que l'esclavage, l'esclave, oui quand même, incarne une menace pour les sociétés anciennes dans la pensée des maîtres. Il reste, même s'il n'y a pas encore la violence qu'on va trouver avec l'émergence de la société gréco-romaine, il y a cette menace malgré tout qu'il représente.
0: Oui, bien sûr. Bien sûr, alors de ce point de vue-là, les textes d'Aristote sont extraordinaires, et en particulier quand Aristote essaie de conceptualiser ce qu'est l'esclave dans la politique, et où il réfléchit en particulier à ce qui lie un maître et son esclave. Et c'est un passage extrêmement complexe, mais assez fascinant, dans lequel Aristote explique que l'esclave est à la fois la propriété de son maître, mais qu'il en est en même temps une partie. Et il y a toute une théorie presque de l'incorporation de l'esclave dans la personne du maître, chez Aristote. Mais Aristote, on le voit très bien dans son texte, dire que l'esclave est la partie du maître, c'est tout simplement pour dire que l'esclave n'a pas de personne en dehors de son maître, et il est littéralement, en grec, un organon, c'est-à-dire un instrument, et comme un organe du maître. Mais du coup, dans cette incorporation qui est presque une identification, qui est une identification à sens unique, puisque l'esclave se fond dans une seule personne, qui est la personne du maître, il y a toujours le risque, et j'essaie de le suivre dans un certain nombre de textes, presque d'une confusion, que finalement on se perde entre maître et esclave, qu'on puisse plus tellement se séparer, quoi, qu'on puisse plus séparer l'un de l'autre. Et je pense que c'est une tension qui existe dans l'imaginaire grec de l'esclavage, effectivement, qu'on peut retrouver à plusieurs reprises.
1: On a l'impression aussi que la société ancienne crée sa propre peur en la personne de l'esclave, c'est-à-dire que l'esclave est la possibilité de la destruction de cette société.
0: Bien sûr. C'est-à-dire qu'en fait, il y a une expression que j'aime bien pour décrire ce qu'est une société esclavagiste. Une société esclavagiste, c'est souvent une société qui vit dans une situation de guerre indéclarée. C'est-à-dire que la guerre entre libre et esclave est quand même, même si elle est contenue, elle n'est pas explicitée, mais elle est quand même à l'horizon de tous les rapports sociaux. On peut dire, dans la République de Platon, Socrate dit un moment, mais ayons bien conscience, chers Athéniens, que si nous étions seulement quelques-uns avec nos esclaves sur une île déserte, évidemment, ils nous mettraient à mort. Bon. Donc, cette inquiétude, cette angoisse, elle est effectivement tout le temps présente.
1: Alors, on a démarré,
0: cette menace, disons.
1: On a démarré Apollin Ismar en rappelant donc que dans les sociétés anciennes, l'esclavage ne fait pas débat, au fond. À partir de quel moment fait-il véritablement débat?
0: Alors, il ne fait pas débat, ça ne veut pas dire néanmoins que tous les auteurs ou tous les intellectuels du monde ancien ont des positions similaires mm-hmm. au sujet de l'esclavage. Il y a par exemple une position spécifique des philosophes stoïciens au sujet de l'esclavage qui est très différente de ce que développe d'autres. Bon, voilà. Alors après, la question, si on l'apprend autrement, ce serait plutôt celle de savoir à partir de quel moment les sociétés, au moins en Occident, ont pu imaginer qu'elles pouvaient vivre sans recourir à l'esclavage. Ouais. C'est-à-dire que l'esclavage pouvait être aboli. Et ça, je pense quand même que c'est une idée neuve, au sens où c'est une idée qui émerge à partir de la fin peut-être du XVIIe siècle, et puis évidemment qui s'épanouit au XVIIIe et au XIXe siècle. Mais c'est une idée tout à fait étonnante et qui est liée, par ailleurs, à la configuration spécifique de l'esclavage dans le système atlantique. Qui suppose, vous voyez, une division très claire entre des espaces métropolitains et des colonies, et des espaces métropolitains qui sont gouvernés par le principe du sol libre, donc dans lesquels, théoriquement, tout esclave qui viendrait serait libéré, ce qui n'est pas tout à fait vrai historiquement, mais c'est le principe. Donc c'est des sociétés, les sociétés européennes du XVIIe ou du XVIIIe siècle, qui vivent grâce à la prospérité de l'Empire colonial, mais qui vivent aussi dans la fiction qu'elles sont préservées de l'esclavage, et qu'elles, puisque l'esclavage est au loin. Ouais. Et c'est dans ce contexte-là, hein, c'est-à-dire des sociétés qui peuvent imaginer qu'elles vivent sans esclavage, qui est tout à fait particulier, que l'idée abolitionniste a pu s'épanouir. Mais vous voyez, dans des, je veux dire, aux États-Unis, au Brésil, la route de l'abolition a été beaucoup plus longue et beaucoup plus compliquée.
1: Pensez, l'esclavage, c'est votre ouvrage qui est paru au Seuil, hein, le miroir d'Édipe. Paulin Ismar, merci beaucoup de nous avoir apporté vos lumières aujourd'hui. Il est né le 2 avril 1928 à Paris, Serge Gainsbourg, qui débute comme pianiste avant de s'imposer, bien sûr, comme l'une des figures majeures de la chanson française. C'est un trublion du showbiz aussi. Il a profondément marqué la culture musicale et il continue d'influencer de nombreux artistes aujourd'hui. On va le retrouver dans une archive de la Sonuma. On est en 1979 et c'est Georges Pradès, personnage mythique lui aussi de la RTBF, qui lui demande qu'est-ce qu'il fait rire. Qu'est-ce qui fait rire Gainsbourg ?
7: Bon, ce qui me fait rire, sont généralement les histoires les plus ignobles qui soient, les plus scatologiques, et avec les mots les plus enduriers, donc je ne pourrais pas en balancer ici. Qu'est-ce qui me fait rire par ça? Il y a des tronches qui me font rire, des gueules, pas possible. On fait pas un monologue, hein.
8: Ah non,
7: on peut
8: non,
7: parler
8: non,
7: tous
8: non,
7: les
8: non,
7: deux.
8: Non,
7: alors.
8: Mais
7: alors.
8: Mais l'inquisiteur, c'est celui qui écoute et qui attend.
7: Oui, d'accord, oui. Ça fait rire.
8: Mais je remarque que on rit avec quelqu'un qui tombe, on rit avec quelqu'un qui ramasse une tarte en pleine figure. Mais c'est parce que ça ne nous arrive pas à ce moment-là qu'on rit ou quoi?
7: Non, c'est parce qu'il y a des. Parce que le corps se disloque et devient une marionnette, alors la dignité foulée aux pieds, et sont là, ça provoque sans que le rire, c'est tout, c'est très simple.
8: Alors, il y a les situations qui font rire, mais aussi des gens qui ont le pouvoir de faire rire, soit volontairement, soit involontairement. On va commencer par ceux qui font rire volontairement. Qui est-ce qui arrive à faire rire, Serge Gainsbourg? Qui sont-ils ceux-là du casting?
7: Oh, quoi, dans le showbiz? Parce que les rigolos, c'est forcément dans le show business. Coluche me fait rire, De Vos me fait rire. Dans l'ordre, Coluche, De Vos, Bedos. Bien sûr. Et basta. Mais toujours Fernandel. Fernandel me fera rire jusqu'à ma mort. Fernandel, Bourville. Non, ce qui me fait rire aussi, c'est Oscar Wilde. Tous les mots, d'ailleurs, tous les mots d'auteur, je suis très client. Mais les mots les plus. C'est forcément les boutades les plus triviales ou les plus incorrectes vis-à-vis des femmes. C'est ça qui passe à la postérité.
8: Quelle est la chanson de Gainsbourg qui fait le plus rire, Serge?
7: Difficile. Je crois qu'aucune. Mes chansons ne sont pas drôles, franchement.
1: Le chanteur-compositeur Serge Gainsbourg, en 1979, il était au micro de Georges Pradès. On va le retrouver en musique, bien sûr, dans ce point sonore des Lilas, sorti en 1959.
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1: Le poinçonneur des lilas, c'était Serge Gainsbourg en 1959.
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1: Restez avec nous, on se retrouve juste après les informations de 14h et on vous emmène visiter en cette rentrée universitaire, on vous emmène visiter les plus belles universités du monde avec Johan Ducet, notre partenaire de la première en Suisse romande. À tout de suite.
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0: Bonjour à toutes et tous. Le secteur des taxis mène ce midi une action à Bruxelles pour dénoncer l'asphyxie face à la concurrence de multinationales comme Uber. Les chauffeurs de taxis réguliers attendent depuis près de 10 ans une solution portée par le monde politique, mais aucune solution n'a pu être apportée jusqu'à présent. Selon l'association belge des chauffeurs de limousines, la manifestation perturbe le trafic dans les grands boulevards à Bruxelles. Bruxelles Mobilité vous conseille d'éviter autant que possible le centre-ville aujourd'hui. Il y a eu plus de 1000 cas de violences sexuelles en Ukraine depuis le début de l'invasion russe. Ce sont les chiffres du Haut Commissariat des Nations Unies qui attribuent 9 cas sur 10 à la Russie. Des cas qui ne représentent qu'une fraction de la réalité, car les enquêteurs n'ont pu interroger qu'environ 10% des prisonniers libérés par les deux camps. Un homme est mort en Australie. Il a été attaqué par un requin alors qu'il n'était qu'à 50 mètres du rivage, près de Perth. L'association Surf Life Saving a indiqué dans un message publié sur les réseaux sociaux qu'une espèce de requin non identifié était impliquée dans l'accident. Toutes les plages de la Réunion ont été fermées. C'est la deuxième attaque de requin cette semaine en Australie. Au moins 14 personnes sont décédées lors d'un attentat à la voiture piégée au Pakistan. Des dizaines d'autres sont blessées. L'attentat n'a pas encore été revendiqué. Et puis en football, Marc Van Bommel a fait appel à plusieurs joueurs absents lors de la Coupe du Monde 2026 pour la fenêtre de Ligue des Nations des Diables Rouges qui disputeront 4 matchs entre le 25 septembre et le 5 octobre. Le nouveau sélectionneur de l'équipe nationale a dévoilé une liste de 28 joueurs à Tubize. Chez les nouveaux, Yari de Busser et Kyriani Sabé sont sélectionnés pour la première fois. Lavia Kaitia, Götze, Fofana et Openda sont de retour. Thibaut Courtois fait l'impasse et Amadou Onana est absent. Il est blessé. Marc Van Bommel a enfin décidé de se placer de Thomas Meunier et d'Alexis Salemakers. Et puis à Namur, les fêtes de Wallonie sont lancées. Le centre-ville de la capitale wallonne vibrait déjà tout à l'heure de folklore wallon. Place d'Armes, près de 600 enfants ont chanté Libia Bouquet. Libia Bouquet, c'est l'hymne officiel de la ville de Namur depuis 170 ans. Voilà pour les infos, merci d'être avec nous.
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3: Les prestigieuses universités comme Bologne, la Sorbonne, Oxford, Cambridge, Yale ou Harvard possèdent un patrimoine architectural remarquable. Bibliothèques, édifices contemporains ou plus anciens d'ailleurs, hein, réfectoires, amphithéâtres, chapelles, ces lieux chargés d'histoire sont trop souvent méconnus. Eh bien, nous allons faire un tour d'horizon avec Joanne Ducey, notre partenaire de la première en Suisse romande. Elle est en compagnie de Jean Seroy, professeur d'université émérite et auteur du livre « Les plus belles universités du monde ».
4: Il y a beaucoup d'universités dans le monde, mais il faut le dire, certaines sont plus mythiques que d'autres.
5: Oui, oui, c'est vrai. Ça tient à des tas de raisons. Hein. Ça tient à l'excellence de l'enseignement qui est fourni. D'ailleurs, chaque année, il y a des classements qui permettent de dire que telle université serait meilleure que telle autre, ce qui est naturellement toujours extrêmement contestable. Mais enfin, il y a quand même un certain nombre d'universités qui se distinguent par l'excellence de leur formation. Il y a peut-être aussi d'autres raisons. Des raisons historiques. Il y a des universités qui sont ancrées dans la culture depuis des siècles. Et puis, il y a aussi, alors, la qualité esthétique des universités. Je crois que la majesté que certaines universités présentent, la réussite architecturale de l'université elle-même ou de l'ensemble du domaine, je pense ici aux universités américaines avec leur campus, ce sont des éléments qui font que, naturellement, on aimerait davantage étudier dans ces universités-là que dans d'autres, dans des préfabriqués ou des bâtiments un petit peu n'importe quoi, tels qu'on peut en trouver dans bon nombre d'universités. L'université n'est pas toujours très riche, surtout chez nous. On fait avec ce qu'on a. Mais les grandes universités ont ce caractère d'attirer à la fois les esprits et en même temps d'attirer les émotions esthétiques en particulier.
4: Une des universités anciennes, une des plus anciennes d'ailleurs, c'est celle de Bologne. Quand Exactement. Et pourquoi a-t-elle été créée ?
5: Alors, le problème des dates de départ des universités est complexe, parce que la plupart des universités ont commencé, je dirais, les enseignements de type universitaire ont commencé avant la reconnaissance officielle de l'université en tant que telle. Bologne est la plus ancienne sur le plan donc des universités occidentales parce qu'il y a eu un décret de l'empereur qui l'a décrété université. Donc il y a une naissance officielle au milieu du XIIe siècle qui fait de Bologne la première université datée comme telle. Mais les enseignements à Bologne même avaient commencé bien auparavant. Alors pourquoi Bologne ? Pour des raisons diverses. La première étant qu'il y avait à Bologne, dès le XIe siècle, un centre de recherche d'études, je dirais, autour du droit. Et les grands légistes, les grands initiateurs des études de droit juridique sont venus donc travailler à Bologne. Il y avait donc une tradition, on pourrait presque le dire, qui favorisait la concentration intellectuelle. Et c'est à partir de là que le pouvoir intellectuel prenant de plus en plus de place, il y a eu la nécessité, je dirais d'une certaine manière, de le constituer en tant que tel. Et donc il y a eu cette reconnaissance officielle d'une indépendance de ce pouvoir intellectuel dans les lieux où il était exercé, c'est-à-dire donc ce qui appartient de là devient une véritable université. Et Bologne donc, qui a utilisé d'ailleurs au cours de son histoire beaucoup de lieux différents, la plupart du temps empruntés à des édifices civils, qui étaient des édifices qui appartenaient souvent à des très grandes familles. Hein. Bologne a été donc la première, suivie très rapidement de tout un lot d'universités. Ce qui est assez caractéristique, c'est que l'Europe du Moyen-Âge puis de la Renaissance se couvre d'universités qui, dans le même temps, où elles se couvrent d'églises, de cathédrales, et où elles se couvrent de châteaux, château fort d'abord, puis château de Plaisance, qui deviennent des palais. Et là, on peut voir vraiment se mettre en place trois pouvoirs qui ont leur lieu d'exercice. Le pouvoir politique, ce sont les châteaux des seigneurs qui vont devenir les palais des rois. Le pouvoir religieux, ce sont les églises qui deviennent romanes, qui deviennent ces immenses cathédrales gothiques qui couvrent absolument toute l'Europe et puis qui vont tenir les églises baroques du XVIe, XVIIe siècle. Donc à ces deux pouvoirs s'ajoute un troisième pouvoir qui est le pouvoir intellectuel, constitué comme tel dans des lieux qui rivalisent d'ailleurs de grandeur, de beauté, et on s'aperçoit que pratiquement tous les pays européens vont se donner des universités, disons entre le XIIe et le XVIe siècle, ces universités qui couvrent l'Europe et donc qui sont à la fois italiennes, françaises, anglaises, espagnoles, portugaises, allemandes, polonaises, suédoises. On voit donc qu'il y a un réseau, on pourrait presque dire, qui se met en place et qui constitue le premier noyau, le cœur culturel et civilisationnel de notre Occident et qui sont ces universités européennes, disons, Moyen-Âge, Renaissance.
6: Au XIIIe siècle donc, pas de bel amphithéâtre comme celui-ci, mais une modeste salle de cours, installée parfois en plein air. Les étudiants sont alors assis sur des bottes de foin. À cette même époque, en 1257, Robert de Sorbonne, le chapelain de Saint-Louis, fonde le Collège de Sorbonne pour accueillir les étudiants les plus pauvres. Un vaste bâtiment et une chapelle, le voici, ce collège qui deviendra par la suite la plus brillante faculté de théologie en Europe.
7: Extrait de l'émission Des Racines et des Ailes.
4: La Sorbonne, à Paris, c'est plus oui. qu'une université, c'est oui. carrément une institution.
5: Oui, en fait, il y avait au départ, sur cette montagne Sainte-Geneviève, il y avait des collèges indépendants qui dispensaient donc des enseignements qui étaient de type, ce qu'on appellerait aujourd'hui un enseignement supérieur. Et puis, il y a un de ces collèges qui est devenu plus important que les autres, qui a été fondé par un monsieur de Sorbonne, mais le lieu lui-même s'est enrichi, en particulier au XVIIe siècle, avec l'action de Richelieu, qui a voulu lui donner un nouvel éclat et qui a fait construire en particulier cette chapelle de la Sorbonne, qui en est un peu le cœur spirituel, même si aujourd'hui elle n'est plus rattachée directement à l'université et constitue un lieu de réunion et d'exposition. Mais on est là donc dans un lieu très divers où bat l'âme d'un quartier qui a été de tout temps le quartier étudiant. On est donc sur ce haut lieu, dans tous les sens du terme, c'est une petite colline, une petite montagne qui est devenue donc ce quartier latin, comme on l'appelle aujourd'hui, hein, comme on l'appelait, là où donc s'enseignait dans les universités, dans les collèges universitaires, la science. Cette Sorbonne, elle est devenue un petit peu le cœur de cet esprit universitaire. Elle est devenue le lieu d'une indépendance farouchement gardé. On n'investit pas un lieu, par exemple les forces de l'ordre n'ont pas le droit d'y entrer. Et on peut imaginer le bouleversement que cela a été lorsqu'en 68, les étudiants s'étaient réfugiés à l'intérieur de la Sorbonne avec les CRS qui montaient tout autour la garde.
8: Sur le front universitaire, la semaine avait commencé dans le feu des discussions. La Sorbonne, que les étudiants avaient occupée après le départ des forces de police, était devenue le forum permanent de la remise en cause de l'université tout entière.
9: Archive INA.
8: Sur place, le ravitaillement s'est organisé. On a improvisé des popotes dans les couloirs. Au demeurant, on se nourrit de peu et on ne dort guère. L'essentiel, c'est la contestation, le dialogue. Dans les amphis, les commissions de travail, étudiants et enseignants réunis siègent en permanence. Réforme de l'enseignement, autonomie, modification des examens sont les points névralgiques des débats.
10: Les conversations et les débats.
5: Parce que... Investir à l'université, ça n'est pas rien. C'est s'en prendre au pouvoir intellectuel. Et du même coup, on voit que ça a été souvent un lieu à la fois de débat, un lieu de contestation, un lieu de rébellion, un lieu, disons, où l'esprit souffle librement, représentant cette indépendance de l'esprit qui s'exprime à travers le lieu lui-même.
4: C'est aussi dans ces lieux qu'a été installée la première imprimerie de France, c'était en 1469. Notez aussi que de nombreuses personnalités sont rattachées à la Sorbonne. Par exemple, Honoré de Balzac, qui y a étudié la philosophie. Marie Curie, qui sera la première femme professeure à la Sorbonne. Elle succédera en fait à son mari Pierre Curie, mort prématurément. Et c'est à la Sorbonne que le baron Pierre de Coubertin a fondé le Comité international olympique, inaugurant les Jeux olympiques modernes le 23 juin 1894.
11: La première caractéristique essentielle de l'olympisme ancien, aussi bien que de l'olympisme moderne, c'est d'être une religion. En ciselant son corps par l'exercice, comme le fait un sculpteur d'une statue, l'athlète antique honorait les dieux.
4: À la Sorbonne, c'est certainement le grand amphithéâtre qui retient l'attention. Il date de 1889 et il est classé monument historique depuis 1975. Cet espace prestigieux peut accueillir environ 1000 personnes. Sa superficie est de 2630 m². Autour des gradins, 10 vastes tribunes, dont la tribune d'honneur au centre, sont réparties sur deux étages. Plusieurs niches accueillent des statues, celles de Robert de Sorbonne, de Descartes, Lavoisier, Rollin, Pascal et Richelieu. Dominant l'estrade, le bois sacré de Puvy de Chavannes. C'est la plus célèbre toile marouflée de la Sorbonne. Elle fait environ 25 mètres sur 4,50 mètres. Et elle évoque les symboles vivants des lettres, des sciences et des arts assemblés autour de la Sorbonne. On peut aussi admirer dans ce grand amphithéâtre un majestueux escalier éclairé par une verrière. Bref, le grand amphithéâtre de la Sorbonne est un lieu somptueux à voir.
5: Ah, ça c'est vraiment un vrai spectacle, hein, pour le coup. Bon, il est utilisé essentiellement pour des grandes manifestations officielles. Mais l'ampleur, l'immensité, on est dans des lieux qui sont des lieux. Alors, si j'utilise le mot spectacle, c'est volontairement. Il me semble que pour marquer un pouvoir, il faut que ce pouvoir s'affirme en donnant l'impression d'être grand. Et il n'y a pas de pouvoir qui n'ait pas utilisé les ressources du spectaculaire. On le voit à Versailles pour le pouvoir politique. Louis XIV conçoit un grand théâtre politique. Pour en venir à le grand amphithéâtre de Sorbonne, c'est la même chose. C'est-à-dire c'est un amphithéâtre qui est fait pour impressionner. Plus peut-être que ce qu'on va y entendre ou y célébrer, c'est lui-même le spectacle qui donne la mesure de la grandeur du savoir. Et l'immense fresque de Puvis de Chavannes impose en quelque sorte une sorte de

0: robes ont l'habit, l'hermine, la toge, etc. Chacune représentant, même si cela s'est un peu perdu au fil des siècles, il y a un cérémonial que sur ce plan-là, les universités américaines ont mieux su conserver et qui participe de l'importance que l'on accorde à cette vie universitaire et qui en même temps ritualise alors véritablement tout ce qui s'y passe. Et pour que la ritualisation soit complète, de même qu'il faut qu'une cathédrale gothique donne l'idée de l'élévation vers la lumière suprême, vers le dieu qu'on vient honorer, il faut qu'un grand amphithéâtre réunisse, dans la forme même d'un amphithéâtre qui rappelle les amphithéâtres antiques, réunisse comme devant une scène ceux qui sont les acteurs de ce grand théâtre qui est le théâtre universitaire.
1: L'université d'Oxford, 9 siècles d'histoire, une institution mythique, synonyme d'excellence. Les meilleurs professeurs dans un cadre privilégié.
2: Direction l'Angleterre et l'université d'Oxford. Alors, c'est l'une des plus anciennes universités britanniques. Oui. Les bâtiments de l'université, est-ce qu'ils se trouvent au cœur de la ville d'Oxford?
0: Alors, on pourrait dire que Oxford, c'est une ville-université. Il y a autour d'Oxford une activité industrielle, commerciale, mais on ne va pas à Oxford pour visiter ses usines. Donc, la ville était au départ une ville conçue pour l'université, pour des enseignements. Et il y a comme ça, comme à Cambridge d'ailleurs, et aussi comme dans certaines villes américaines, des villes-universités qui n'existent que par l'université. Parler d'Oxford dans le monde, et tout de suite, ça connote université. Alors, c'est d'autant plus important qu'à Oxford, le système anglais fait que l'université n'est pas un tout uniforme, si vous voulez, c'est pas un lieu, c'est une série de collèges qui sont indépendants les uns des autres, qui peuvent être très grands ou très petits. Et chaque collège a sa propre organisation, ses propres bâtiments, son propre corps professoral, ses propres exigences. Il y en a qui sont plus élitistes que d'autres. Mais tous concourent à animer ce qui est alors cette ville d'Oxford, avec d'ailleurs quelques lieux de réunion, de conférences qui peuvent être communs à plusieurs de ces collèges. Mais naturellement, la construction même d'Oxford, c'est une ville qui s'est organisée en une quarantaine de collèges et qui occupe l'essentiel de l'espace même de la ville, mais qui en même temps traduisent ce qu'est la ville. Oxford ne vit que par l'université, on peut dire, très largement par l'université, et par ces micro-sociétés que sont chacun de ces collèges qui forment autant d'entités qui couvrent le territoire de la cité et qui en même temps lui donnent véritablement son identité.
2: L'université d'Oxford a pris son essor à partir de 1167, lorsque Henri II d'Angleterre a interdit aux étudiants anglais de suivre les cours de l'université de Paris. D'ailleurs, Oxford va rapidement s'imposer comme la plus grande rivale de la Sorbonne dans le domaine de la théologie et des sciences. Jusque dans les années 60, les étudiants portaient en permanence la robe académique. Aujourd'hui, elle est portée lors des examens ou alors quand des visiteurs sont présents. Quant à la toge, elle est portée pour dîner dans le hall. La plupart des collèges qui constituent l'université se trouvent dans de très beaux et très anciens bâtiments. C'est le style gothique qui domine, ce qui a valu à la ville le surnom de « cité des clochers rêveurs », formule que l'on doit au poète Matthew Arnold. À retenir, dans toute cette architecture, la bibliothèque bodléenne, qui est l'une des plus riches bibliothèques au monde. Elle possède 8 millions de volumes, qui représentent 188 km de rayonnage. Elle fait partie des bibliothèques qui reçoivent, selon la loi, un exemplaire de tous les livres édités dans le pays. Autre bibliothèque importante, celle de Merton, qui a été construite en 1373. Sa particularité, elle est la plus ancienne bibliothèque universitaire dans le monde à avoir été ouverte sans aucune interruption. À Oxford, le mythique Grand Hall, celui des étudiants, vaut aussi le coup d'œil. Son décor est digne de celui d'Harry Potter, c'est normal, puisque le film s'est inspiré des lieux. Présentation avec le majordome Yannick Joseph, une archive France TV.
3: On a le style, on a l'architecture et on a les fameuses tables qu'on appelle des sprigs. Là, c'est ce qu'on appelle la high table. Donc la table haute, c'est la table qui est réservée aux professeurs.
1: Pas de dîner en toge. Les 700 étudiants du Balliol College sont fiers d'appartenir à l'élite.
4: J'ai travaillé dur. Mes examens approchent, c'est important pour moi. Ici, c'est fantastique.
1: Sur les murs, le regard sévère des directeurs du collège. Et c'est ce qui plaît à Yannick.
3: C'est une ville qui ne change

0: pas. C'est une ville, si vous revenez en 50 ans, vous allez retrouver les mêmes pierres, les mêmes tableaux, les mêmes chaises. C'est ça qui est magique à Oxford.
1: Mais il existe une autre université mythique en Angleterre, c'est celle de Cambridge. Située à un peu moins de 90 km de Londres, le nom de Cambridge signifie « le pont sur la Cam », Cam étant la rivière qui traverse la ville. Avec 83 prix Nobel directement associés à l'université, Cambridge compte le plus de prix Nobel que n'importe quelle autre université dans le monde. Notez encore qu'entre Cambridge et Oxford, il existe une rivalité vieille de 800 ans.
2: Cambridge,
3: Oxford.
4: Cambridge for the win.
3: Oxford.
4: Cambridge,
3: Oxford.
5: I'm supporting Oxford.
6: I'm supporting Cambridge.
7: Cambridge. Harvard est avec Yale, Princeton, MIT et quelques autres universités l'un des grands centres de la pensée américaine. Le président Kennedy était un ancien élève d'Harvard. Et dès qu'il prit possession de la Maison Blanche, il fit appeler autour de lui comme conseiller des professeurs ou des anciens étudiants d'Harvard.
1: Harvard se trouve à Cambridge, dans le Massachusetts, et il est le premier établissement d'enseignement supérieur à avoir été fondé aux États-Unis. Nous sommes alors en 1636. Le titre d'université lui a été donné seulement en 1780. D'après le classement académique des universités mondiales 2015, établi par l'université Jiaotong de Shanghai, Harvard arrive en tête pour la 13e année consécutive. Harvard est également l'université la plus riche du monde. Il y a environ 3000 professeurs et un annuaire d'anciens élèves assez prestigieux. On compte plusieurs dizaines de présidents américains et étrangers, 48 prix Nobel, des lauréats du prix Pulitzer et un nombre incalculable de personnalités influentes dans les domaines politiques, artistiques ou économiques. Mark Zuckerberg avait 19 ans lorsqu'il a conçu Facebook à Harvard. Le film Social Network de David Fincher raconte la création du réseau social au sein de l'université.
8: Je dois faire quelque chose de marquant pour attirer l'attention des clubs de la fac.
9: Pourquoi ?
8: Parce qu'ils sont sélects et ludiques et qu'ils ont tendance à améliorer la vie. Les gens aiment aller sur le net se regarder sur leurs amis. Alors pourquoi on créerait pas un site qui offrirait tout ça à des amis, des photos, des profils ? Je parle de prendre toute la vie sociale de l'université et de la mettre en ligne.
9: Le site a enregistré 2000 connexions en l'espace de 2 heures ?
8: 22 000. 22 000 connexions. I don't belong
1: here. I don't belong here. Mais Harvard n'est pas la seule université prestigieuse des États-Unis. Il y en a d'autres, à commencer par Princeton, dans le New Jersey. Cette dernière possède plusieurs bâtiments conçus par des architectes de renom, comme Frank Gehry, qui est à l'origine de la Lewis Library, un édifice qui mélange acier, verre, aluminium et briques. On pourrait aussi parler de l'université de Columbia à New York, qui a vu sortir de ses rangs le président Obama. De celle de Chicago, fondée en 1890 et qui a accueilli les femmes dès sa création. Vous parlez aussi de l'université de Virginie, qui est inscrite au patrimoine mondial de l'humanité, car elle a été fondée en 1819 par Thomas Jefferson, l'auteur de la Déclaration d'indépendance et troisième président américain. Mais arrêtons-nous sur l'université de Yale, dans le Connecticut.
10: Le paysage urbain est dominé par l'université de Yale. Fondée il y a plus de 300 ans, elle compte aujourd'hui parmi les meilleurs établissements d'enseignement supérieur au monde. On y forme depuis plusieurs générations les élites politiques, judiciaires et économiques du pays.
1: Yale est une université importante aux États-Unis. C'est aussi la grande rivale d'Harvard.
11: Exactement. On pourrait dire qu'il y a entre Yale et Harvard le même type d'opposition, enfin d'émulation, qu'il y a entre Oxford et Cambridge.
1: Jean Serrois, auteur du livre Les plus belles universités du monde, édition de La Martinière.
11: Les universités américaines sont plus tardives. Je vous parlais tout à l'heure du premier lot d'universités dont le livre rencontre, les universités européennes du Moyen-Âge et la Renaissance. Il y a un deuxième grand massif, on pourrait dire, d'universités qui sont les universités nord-américaines. américaine des États-Unis et du Canada. Et ces universités se sont construites largement sur le modèle anglais. C'est-à-dire que par l'histoire même, hein, par le fait que les pères fondateurs et que la guerre de sécession et l'indépendance a fait en particulier des États-Unis ce qu'ils sont devenus, c'est le modèle anglais qui a prévalu donc dans ces universités. Et du même coup, on a importé, je pourrais presque dire, ce qui existait en Angleterre, à la fois architecturalement, on a reproduit, par exemple, Chicago, on retrouve des traits architecturaux très proches de certains collèges oxfordiens, mais on a introduit également la rivalité. Et donc, être le meilleur, figurer dans les classements, et sur ce plan-là, naturellement, Yale est une université qui existe dans une petite ville, hein, qui n'existerait pas s'il n'y avait pas l'université. Là, on se retrouve dans ce cas de figure de ces universités qui donnent leur véritable identité à la ville où elle se retrouve. Hein. Peut-être que Yale, me semble-t-il, est plus aérée, plus réussie sur ce plan-là qu'Harvard. La grande rivalité entre les deux, qui est en général qui donne l'avantage à Harvard, qui figure toujours en tête de liste, et Yale en second, s'inverserait si on regarde sous l'angle précisément de celui que nous avons choisi, les plus belles universités. Harvard est une université naturellement tout à fait intéressante sur le plan architectural, mais un peu plus sombre, un petit peu plus classique. Yale est une université peut-être plus ouverte à la beauté, je dirais, des lieux, comme d'autres universités américaines, mais pour des raisons qui peuvent être d'ailleurs souvent des raisons à la fois d'excellence intellectuelle et de beauté purement architecturale. L'exemple de Stanford, qui est une université avec un style colonial, un style revival, un style qui intègre les éléments de la côte ouest, de ce côté hispanique, mexicain, hein, qu'on retrouve en Californie, et qui est vraiment alors une université totalement différente du point de vue architectural, même si elle s'inscrit bien dans un esprit purement américain. On s'aperçoit que les grandes universités américaines, Yale, Princeton, Harvard, Stanford, sont les universités les plus riches, parce qu'elles attirent les meilleurs étudiants, qui créent par exemple Stanford au cœur de la Silicon Valley. Toute l'informatique pratiquement sur laquelle nous vivons aujourd'hui, les start-up, etc., viennent d'ingénieurs qui ont été formés là et qui renvoient à leur université d'origine sous forme de dons, de fondations, de partenariats, etc. Ce qui fait que ces universités sont très riches, alors que d'autres universités moins prestigieuses n'attirent pas les mêmes étudiants et du même coup n'attirent pas les mêmes fonds.
2: Les plus belles universités du monde, c'est l'ouvrage de Jean Serrois qui était au micro de Joanne Ducey, notre partenaire de la première en Suisse romande. Bel après-midi sur la première, c'est la playlist et que tout le monde se mette à chanter.
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23: Bonjour, bon après-midi, merci d'être à l'écoute d'RTBF La Première avec au programme musical cet après-midi, entre autres Mauro Pavlovski de retour et Benjamin Biolay, nouvel extrait de la version augmentée de son album L'Ultra Bleu. On écoutera tout à l'heure Ton Silence, mais d'abord, après le succès du single Ordinary, extrait de son premier album, c'est le jeune auteur, interprète et youtubeur californien Alex Warren que voici avec ce nouveau titre Fever Dream. Bon après-midi avec nous en musique sur RTBF La Première.
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Surface Echo and Sound, c'est le titre du nouvel album de Editors, attendu le 30 octobre. Il sortira 4 ans après le projet IBM. Editors qu'on écoutait à l'instant avec un extrait de cet album à venir qui s'appelle The Rush. C'est aussi le retour à l'avant-scène de Chicos y Méndez avec un nouvel album qui s'appelle Latidos. Ashento avec Bouguette et Chico y Méndez sera en concert ce 19 septembre à l'ancienne Belgique à Bruxelles.

Des fleurs, c'était Tove Lo et Stromae. Et avant eux, il y avait Chicos y Mendes en concert demain donc, à l'ancienne Belgique à Bruxelles. Figure de la scène rock belge, Mauro Pawlowski, notamment guitariste de Deus, revient en solo avec un nouvel album qui s'appelle Unspectacular Times, duquel voici Maintained Love.

Amber Mark et Anderson Paak dans la playlist sur la première extrait de Pretty Heidi. On écoutait Don't Remind Me. Benjamin Biolay prolonge l'aventure du disque bleu avec l'Ultra Bleu, édition enrichie de 6 titres de cet album et parmi eux, Ton Silence, Benjamin Biolay, à ne pas manquer en concert avec la première le 14 octobre à l'OM à Sorin et le 15 à l'Ancienne Belgique à Bruxelles.

0: sont nés pour notre plus grand plaisir avec cette chanson From Down Here, une chanson créée avec l'auteur, compositeur et interprète londonien James Blake. Merci pour votre écoute, je vous souhaite une excellente après-midi à l'écoute d'RTBF, la première. À suivre, c'est Jean-Louis Lay pour l'heure H et ce sera juste après le journal de 15h.
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0: Bonjour à toutes et tous. La Fédération des jeunes agriculteurs réclame d'urgence un plan wallon des abattoirs. Cet été, l'abattoir Date a fermé ses portes. Des images filmées entre février et avril par l'association Gaïa montraient des cas graves et répétés de maltraitance animale. Pour la FJA, la Fédération des jeunes agriculteurs, les exigences en matière d'hygiène, de sécurité alimentaire et de bien-être animal doivent évidemment être pleinement respectées. Mais la situation actuelle rappelle également une réalité. Les possibilités d'abattage accessibles aux éleveurs se réduisent. En France, l'agent immobilier Stéphane Plaza a été condamné en appel à 18 mois d'emprisonnement avec sursis pour violence conjugale. C'est une peine alourdie par rapport au jugement en première instance. La Cour d'appel de Paris a reconnu l'ex-animateur de télévision coupable de violence envers deux anciennes compagnes alors qu'il avait été relaxé dans l'un des deux dossiers en première instance. À l'époque, Stéphane Plaza, 56 ans, avait été condamné à un an d'emprisonnement avec sursis. La Russie hausse le ton vis-à-vis du Royaume-Uni. La chargée d'affaires par intérim du Royaume-Uni a été convoquée. Le but, lui signifier la colère de la Russie face à la hausse des livraisons britanniques de drones et d'autres systèmes d'armement à l'Ukraine. La Russie qui vit à partir d'aujourd'hui son premier scrutin législatif et local depuis l'invasion de l'Ukraine il y a 4 ans. Objectif, renouveler les 450 sièges de la Douma, la chambre basse du Parlement. Selon toute vraisemblance, la Russie unie, le parti de Vladimir Poutine, devrait conserver sa position dominante. Tous les partis d'opposition ont été écartés. Poutine s'est tenu à la veille de ce premier jour de scrutin. La défense antiaérienne russe a détecté 350 drones ukrainiens volant vers Moscou. Plusieurs pays, l'Allemagne en tête, ont plaidé aujourd'hui pour l'instauration d'une taxe de l'Union européenne sur les super-profits des groupes pétroliers qui sont alimentés par le conflit au Moyen-Orient. Une piste que la Commission européenne continue d'écarter. Les ministres des Finances de l'Allemagne, de l'Italie, de l'Autriche, de la Pologne et du Portugal, ainsi que la ministre de l'Économie de l'Espagne, avaient réclamé en août une taxe exceptionnelle européenne sur les compagnies pétrolières, leurs bénéfices ayant explosé en raison de la guerre au Moyen-Orient. Mais la Commission fait jusqu'ici la sourde oreille. Le sélectionneur national Marc Van Bommel a fait appel à 28 joueurs pour les 4 premières rencontres de la Ligue des Nations que la Belgique va devoir jouer. C'est du football. Parmi eux, Loïs Openda, Malik Fofana, Mika Götze, Mandela Keita ou encore Romeo Lavia font leur retour en sélection. De son côté, Mats Seldes a annoncé sa retraite internationale. Les Diables Rouges débuteront leur campagne de Ligue des Nations le 25 septembre par un déplacement en Italie. Voilà pour les infos. Merci d'être avec nous.
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2: La rédaction revient à 16h, bien sûr. En juin 1629, le Batavia, fleuron de la Compagnie néerlandaise des Indes orientales, fait naufrage au large de l'Australie. Plus de 200 rescapés trouvent refuge sur de minuscules îlots. Aujourd'hui, dans leur hache, le Batavia survivre au naufrage, échapper aux tueurs. Programmation musicale Alexandra Vassen, coordination Zoé Boss.
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1: Il est presque 3 heures du matin, ce 4 juin 1629. La nuit est noire au-dessus de l'océan Indien. Le vent souffle, régulier. Un grand navire file dans l'obscurité, toute voile dehors. À son bord, près de 340 personnes dorment, bercées par le roulis. Le bateau s'appelle le Batavia. C'est le plus beau, le plus moderne, le plus solide de toute la flotte hollandaise. Tout neuf, c'est son premier voyage. En haut du grand mât, un jeune marin scrute la nuit. Il a froid, il a sommeil. Devant lui, l'horizon est une ligne d'encre, et puis droit devant. Il voit quelque chose. Une longue traînée blanche sur l'eau. Une écume pâle qui brille sous les étoiles. Il hésite. Ça ressemble à des brisants. Des rochers cachés sous la surface. Mais ça peut aussi être la lune qui se reflète sur les vagues. Il plisse les yeux et finit par crier vers le pont « Brisant droit devant !» En bas, le capitaine relève la tête. Il connaît la mer mieux que personne. Il est sûr de lui. « On sait rien, » répond-il. « C'est la lune sur l'écume. Allez, rendors-toi. » Le jeune marin se tait. Bon, après tout, le capitaine sait. Le capitaine a toujours raison. Et puis, la coque heurte le récif dans un fracas épouvantable. Le bois craque, hurle, se brise. Tout le navire tremble. Les dormeurs sont jetés au pied de leur couchette. On entend des cris partout dans le noir. Le grand mât oscille. Les vagues frappent le flanc du bateau et le poussent un peu plus sur les rochers à chaque coup. Le fleuron de la flotte hollandaise vient de s'éventrer sur un récif de corail au beau milieu de nulle part. Nous sommes le 4 juin 1629. Il est 3 heures du matin et c'est l'heure H de notre histoire.

Pour comprendre ce qui se joue cette nuit-là, il faut revenir un peu en arrière. Nous sommes au début du XVIIe siècle. Les Hollandais sont les maîtres du commerce mondial. Ils ont créé une compagnie gigantesque, la Compagnie des Indes Orientales. On l'appelle la VOC. C'est la plus grande entreprise de son époque. Elle a ses navires, ses comptoirs, sa propre armée. Elle fait la loi sur les mers, de l'Afrique jusqu'à l'Asie. Ses bateaux partent d'Amsterdam chargés de pièces d'argent. Ils traversent la moitié du globe et reviennent remplis d'épices, de poivre, de soie, de porcelaine. Chaque voyage rapporte une fortune. Chaque voyage aussi, on peut tout perdre. Le Batavia est le navire amiral de cette compagnie toute puissante. Il part de Hollande à l'automne 1628 dans une petite flotte. Sa destination, une ville qui porte le même nom que lui, à l'autre bout du monde, Batavia, la capitale de la compagnie en Asie. Aujourd'hui, on l'appelle Jakarta, en Indonésie. À son bord, il y a de tout. Des marins, des soldats, des garçons pauvres, venus d'un peu partout, des Allemands, des Flamands, quelques Wallons, et des Français. Des familles entières qui rêvent d'une vie meilleure de l'autre côté du monde. Des femmes, des enfants, et dans les cales, sous bonne garde, des coffres remplis de pièces d'argent et de joyaux. Une somme colossale, destinée à acheter les trésors de l'Orient. À la tête de l'expédition, il y a le commandeur, Francisco Pelsart. C'est le grand patron, le représentant de la compagnie. Mais Pelsart est souvent malade. Pendant une bonne partie du voyage, il reste enfermé dans sa cabine, fiévreux, affaibli. Quand le chef est absent, d'autres prennent sa place. Le capitaine du navire, d'abord, un marin dur et orgueilleux qui supporte mal de recevoir des ordres. Et puis un autre homme, le cœur noir de notre histoire. Il s'appelle Géronimus Cornelis. Sur le papier, c'est le second du commerçant, le bras droit de Pelsart. Il était pharmacien en Hollande, mais ses affaires ont coulé. Il est ruiné, couvert de dettes. Alors il a fui sur ce bateau pour échapper à ses créanciers. Cornelis est élégant, cultivé. Il parle bien, il a un sourire désarmant et une façon de vous regarder qui vous met en confiance. Oh, tout le monde l'apprécie, mais derrière ce charme, il y a autre chose. On raconte qu'il a de drôles d'idées, qu'il croit au fond de lui que rien n'est vraiment un péché, que si Dieu a tout créé, alors le mal aussi vient de Dieu. Et qu'un homme choisi par Dieu peut faire ce qu'il veut sans jamais être coupable de rien. Pendant la traversée, Cornelis et le capitaine se rapprochent. Tous deux détestent Pelsart. Tous deux rêvent de plus. Lentement, ils échafaudent un plan. Détourner le navire. Se rendre maître du trésor. Devenir riche et libre. Quelque part au bout du monde. Un projet de mutinerie, de trahison. Pour réussir, il leur manque quelque chose qui retourne l'équipage contre le commandeur. Et cette étincelle, ils vont tenter de la fabriquer, aux dépens d'une passagère. Parmi les passagers de la haute société, il y a une jeune femme de 27 ans, élégante, réservée, qui voyage avec sa servante dans une des rares cabines du bord. Elle s'appelle Lucretia Jans. Elle a quitté Amsterdam pour rejoindre son mari, installé à Batavia, pour la Compagnie des Indes Orientales. 8 mois de mer pour retrouver celui qu'elle aime. À bord, le capitaine la remarque. Pendant des semaines, il lui fait des avances. Il insiste, il rôde. Lucretia refuse, poliment d'abord, puis fermement. Pour cet homme orgueilleux, c'est une humiliation qu'il ne va pas digérer. Une nuit en plein océan, Lucretia prend l'air sur le pont. Des silhouettes surgissent de l'ombre. Des mains la saisissent, la soulèvent, la maintiennent penchée au-dessus du vide, la tête vers les vagues noires. Elle veut crier, on en empêche. Ces hommes sans visage la couvrent d'immondices et d'excréments, des pieds à la tête. Puis, ils disparaissent dans la nuit, en la laissant souillée et tremblante sur le pont du plus beau navire du monde. Pourquoi une telle horreur? Parce qu'un crime pareil contre une dame de qualité, le commandeur devra le punir.
fouetter des hommes, peut-être en pendre. Et un équipage qui voit ses camarades châtiés est mûr pour la révolte. Cette agression est un piège tendu à Pelsart, l'étincelle de la mutinerie. Mais Pelsart, épuisé par la fièvre, tarde à punir. Il enquête mollement. Le piège ne se referme pas. Et pendant que les conjurés attendent leur étincelle, le Batavia file vers le sud, toute voile dehors, droit vers un récif que personne n'a vu sur les cartes. Ils n'auront pas le temps de mettre le plan à exécution. La mer s'en charge à leur place. Le Batavia vient de se jeter sur les récifs d'un archipel perdu, à une soixantaine de kilomètres d'une grande terre que les Européens connaissent à peine, tout au sud du monde, ce qu'on appellera bien plus tard l'Australie. L'archipel, lui, a déjà un nom, un vieux mot de marin portugais, les Outman Abrolhos. En gros, ça veut dire

0: maman, des enfants qui pleurent. Au lever du jour, l'ampleur du désastre apparaît. Le navire est coincé sur le corail. Il ne repartira jamais. Tout autour, à perte de vue, il n'y a que la mer. Et puis, ça et là, quelques taches plates et pâles qui dépassent à peine des flots. Des îlots de corail et de sable, hauts de quelques mètres tout au plus. Pas un arbre. Il faut évacuer. Et vite. On met à l'eau les barques, on entasse les gens, on les transporte vers les îlots les plus proches. C'est long, c'est dangereux. Les vagues renversent des embarcations. Certains, affolés, sautent à l'eau pour gagner la terre à la nage. Une quarantaine de personnes se noient, emportées par les courants, à quelques centaines de mètres du salut. La plupart, plus de 200 personnes, parviennent jusqu'aux îles. La principale est minuscule, quelques centaines de mètres de long. Un banc de corail posé sur l'océan. Les rescapés lui donneront bientôt un surnom qui dit tout. Le cimetière du Batavia. Sur cette île, un autre cauchemar commence. Parce qu'ici, il n'y a pas d'eau douce, pas une source, pas une flaque. Les premiers jours, la soif est une torture. On lèche la rosée du matin sur les pierres. Des enfants meurent, des vieillards aussi. Puis le ciel finit par envoyer de la pluie, qu'on recueille dans des toiles et des tonneaux. Et l'épave, disloquée sur son récif, se met à nourrir les survivants. Jour après jour, le courant pousse vers les îlots des barriques, des caisses de vivres, du vin, des planches. On ramasse tout. On pêche, on attrape comme on peut des oiseaux de mer, des otaries sur les rochers voisins. C'est pas une vie, mais on tient. On a aussi sauvé du naufrage des coffres d'argent, des joyaux. Une fortune qui ne sert strictement à rien. Sur ces îlots, un tonneau d'eau de pluie vaut plus que tous les trésors du monde. Le commandeur Pelsart comprend qu'il faut agir. Il rassemble ses officiers, le capitaine, les meilleurs marins, une cinquantaine d'hommes. Ils prennent la plus grande des barques, la chaloupe. L'idée au début, c'est d'aller chercher de l'eau sur la grande terre, à une soixantaine de kilomètres à l'est. Ils rament jusqu'à la côte australienne, débarquent, cherchent et ne trouvent rien. Que des rochers brûlants et des broussailles sèches. Alors Pelsart prend la décision la plus difficile de sa vie. Ils ne reviendront pas tout de suite. Ils vont mettre le cap au nord, vers Batavia, la ville de la compagnie, pour chercher du secours. Une barque ouverte, sans pont, chargée d'une cinquantaine d'hommes. Et devant eux, plus de 2000 kilomètres d'océan. Un mois de mer sous le soleil, sur les vagues, sans presque rien à boire ni à manger. C'est de la folie, presque sans espoir. Mais c'est la seule chance pour eux, et surtout pour les 200 et quelques personnes qui restent derrière, sur les îles. Quand les naufragés voient la chaloupe s'éloigner à l'horizon, beaucoup pensent qu'on les abandonne. Qu'on les laisse crever, eux, les petites gens, pendant que les chefs sauvent leur peau. Mais ils se trompent. Le danger ne viendra ni de la mer, ni de la soif, ni du soleil. Au moment de quitter le navire, un homme n'était pas dans la chaloupe. Le second du commerçant est resté en arrière. Et désormais, sur ces îles, c'est lui, le plus haut représentant de la compagnie. C'est lui, le chef. Le danger, il est déjà là. Il marche sur l'île. Il sourit. Il s'appelle Géronimus Cornelis.
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0: 1980, New Music, c'était On Island. Aujourd'hui, dans leur H, le Batavia, survivre au naufrage, échapper au tueur. Voici Jean-Louis Lahaye sur RTBF, la première.
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2: Aujourd'hui, je vous raconte leur H du Batavia. Une nuit de 1629. Ce fleuron de la flotte hollandaise se brise sur des récifs déserts au large d'une terre inconnue qu'on appellera l'Australie. Plus de 200 rescapés s'entassent sur des îles de corail, presque sans eau. Le commandeur est parti chercher du secours à 2000 km. Et le pouvoir tombe entre les mains d'un homme charmant, souriant, persuadé que rien n'est jamais un péché. Géronimus Cornelis se retrouve donc maître des lieux. Dans sa tête, un plan se dessine très vite. Il sait une chose que les autres ignorent. Avant le naufrage, avec le capitaine, il préparait une mutinerie. Si un bateau de secours arrive un jour et qu'on raconte ça au chef de la compagnie, il finira pendu. Alors, il réfléchit et imagine quelque chose de monstrueux. Un navire de secours va forcément venir. Dans des semaines, des mois peut-être. Quand il arrivera, Cornelis veut s'en emparer, le détourner, devenir pirate avec le trésor du Batavia, recommencer son rêve de fortune ailleurs. Mais pour réussir un coup pareil, il y a trop de monde sur ces îles. Plus de 200 personnes, des soldats surtout, des hommes capables de se battre et de le dénoncer. S'il veut prendre un bateau, il lui faut une petite bande d'hommes totalement dévoués. Et beaucoup, beaucoup moins de bouches à nourrir. Pour que son plan fonctionne, il faut que la plupart des naufragés disparaissent. Cornelis ne va pas se salir les mains lui-même, non, c'est pas son genre. Lui, il parle, il convainc, il manipule. Il rassemble autour de lui une poignée de jeunes gens, des marins, des soldats sans scrupules, des ambitieux. Il leur promet de l'or, des femmes, une vie de seigneur. Il les habille avec les beaux tissus sauvés du naufrage, du velours rouge, des galons brodés. Il leur fait prêter serment et lentement. Il fait d'eux des tueurs. D'abord, il confisque les armes, les vivres, les barques. Plus personne ne peut bouger sans son accord. Ensuite, il s'attaque au véritable obstacle à son plan. Parmi les naufragés, il reste un groupe d'une vingtaine de soldats. Des hommes solides, disciplinés, beaucoup trop dangereux pour lui. À leur tête, un garçon simple, courageux, un soldat de base sans grade. Il s'appelle Wib Hayes. Cornelis a une idée pour se débarrasser d'eux. Tout au nord de l'archipel, à quelques kilomètres, de l'autre côté d'un bras de mer semé de hauts fonds, il y a deux îles plus grandes et plus hautes que les autres. On les appelle les îles hautes. Cornelis y expédie Hayes et ses hommes avec une mission officielle, chercher de l'eau douce. S'ils en trouvent, ils feront des signaux de fumée. En vérité, Cornelis est persuadé qu'il n'y a pas d'eau là-bas non plus. Il envoie ses hommes à la mort. Il les regarde s'éloigner sur les barques, le sourire aux lèvres. Pour lui, ses 20 soldats sont déjà des cadavres. Et c'est sa première grande erreur. Les barques rapetissent vers le nord et derrière elles, sur les îlots, l'horreur peut commencer. Une fois les soldats partis, Cornelis se met au travail. Il doit réduire le nombre de survivants, froidement, méthodiquement. Dans la tente du chef, on a coché des noms sur une liste. En pleine nuit, trois hommes de Cornelis traversent le campement endormi, une lanterne à la main. Ils enjambent les dormeurs, s'arrêtent devant un abri de toile. À l'intérieur, un artisan, sa femme, leurs enfants. On les réveille doucement. « Ordre du chef », leur dit-on à voix basse. « Vous partez cette nuit pour l'îlot d'à côté. Il y a de la place là-bas, des vivres. On vous installe. » Le ton est calme, presque aimable. On aide même le père à porter son sac. La famille suit ses guides jusqu'à la plage où une barque attend. Les enfants, mal réveillés, montent sans un mot. La barque glisse sur l'eau noire, s'éloigne, disparaît. Elle reviendra. Vide. Le lendemain, on dira que la famille a été installée sur l'autre îlot. Voilà comment ça se passe, les premières semaines. Sans cri, sans bruit. Une liste, un prétexte, une barque, la nuit. Puis très vite, Cornélise et sa bande cessent de se cacher. Pendant près de 2 mois, ils massacrent les naufragés. Des hommes, des femmes, des enfants, des familles entières. On tue de jour comme de nuit, parce qu'il y a une bouche de trop, parce qu'on a un doute, parce qu'un homme a regardé de travers. Les tueurs s'entraînent au meurtre comme à un jeu. Ils prêtent serment dans le sang. Au total, plus de 100 personnes seront assassinées par leurs propres compagnons de naufrage. Cornélise, lui, ne tue presque jamais. Il regarde, ordonne et dîne bien pendant que ses hommes accomplissent la besogne. Il a installé sa petite cour sur l'île, comme un roi. Il garde auprès de lui quelques femmes qu'il a choisies, et parmi elles, une passagère que vous connaissez déjà. Lucretia Jans, celle qui avait repoussé le capitaine. Lucretia a survécu au naufrage, mais sa survie est un calvaire. Cornélise la veut, comme le capitaine avant lui. Sauf qu'ici, il n'y a plus personne pour dire non. Il lui laisse le choix entre sa tante et la mort. On ne choisit pas quand on a un couteau sous la gorge. Ce qui se passe ensuite, nuit après nuit, porte un nom. Viol, qui va durer des semaines. Lucretia vit aux côtés du monstre, prisonnière, obligée de lui sourire pour rester en vie. Parmi les rescapés, il y a un jeune marin d'une 20aine d'années. Les tueurs l'ont épargné à une condition, tuer à son tour. On lui a mis un couteau dans la main et on l'a envoyé achever les malades sous leur tente la nuit. Il a obéi. Pour vivre un jour de plus, il a obéi. Et puis, un après-midi, on le surprend en train d'échanger quelques mots avec Lucretia. Quelques mots, rien de plus. Mais approcher la femme du chef, c'est déjà un crime. Le soir même, un des tueurs vient le trouver, tire son épée et l'abat d'un seul coup, devant tout le monde. Le corps reste sur le corail, personne ne bouge, personne ne parle. Sur ces îlots, on a compris une chose. Baisser les yeux, c'est survivre. Cornélise règne désormais sur un royaume de sang et de corail. Il pense avoir éliminé tous ceux qui pouvaient lui résister. Mais il a oublié quelqu'un. Là-bas, au nord, sur les îles hautes, Webb Ace et ses soldats ont survécu. Sur leur grande île, les soldats ont bien failli mourir, exactement comme Cornélise l'avait prévu. Pendant 20 jours, ils fouillent, ils creusent, ils retournent les pierres sans trouver une goutte d'eau. 20 jours de gorge sèche. Puis un jour de marée basse, ils découvrent qu'on peut passer à gué vers l'île voisine. Et là, miracle. Des creux dans la roche remplis d'eau douce, de vrais puits naturels alimentés par les pluies, de l'eau qui ne manquera plus. Et mieux encore, sur ces deux îles, il y a de la vie. Des oiseaux de mer par milliers et de petits animaux qui bondissent dans les broussailles, une sorte de gros lièvre qu'aucun d'eux n'a jamais vu. Ce sont des wallabies, de la viande fraîche. Ce sont les deux seules îles de tout l'archipel où l'on en trouve. Le hasard vient d'offrir aux exilés le seul coin vivable de cet enfer. Ils sont sauvés. Ils ont de l'eau, de la nourriture. Pour la première fois depuis le naufrage, ils respirent. Comme convenu, ils allument des feux, envoient des signaux de fumée pour prévenir les autres là-bas qu'il y a de l'eau ici, qu'il faut les rejoindre. Mais personne ne vient. C'est étrange. Pourquoi personne ne répond ? Et puis un jour, des gens arrivent enfin. Mais pas comme prévu. Quelques rescapés débarquent à bout de force, après avoir fui sur des radeaux de fortune. Ils racontent l'impensable. Cornélise, la bande de tueurs en velours rouge, la 100aine de morts. Webb Ace écoute, glacé. Pendant qu'ils creusaient la roche pour trouver de l'eau, on égorgeait à quelques kilomètres des familles entières. Des gens qu'ils connaissaient, des enfants qu'il avait vus jouer sur le pont du navire. Ace comprend une chose terrible. Si Cornélise a fait ça là-bas, il viendra ici. Pour les éliminer eux aussi. Les derniers témoins, les derniers hommes libres. Alors les soldats prennent une décision. Ils ne se laisseront pas égorger. Ils vont se battre. Wib Ace devient leur chef. Ils n'ont pas d'armes. Elles ont été confisquées par Cornelise. Alors ils en fabriquent. Ils taillent des pics. Ils clouent des pointes de métal du naufrage au bout des planches pour en faire des massues. Ils entassent des réserves de pierres à lancer. Et ils construisent quelque chose d'incroyable. Un petit fort. Des murets de pierres sèches. Des blocs de calcaire et de corail empilés à une centaine de mètres du rivage face au haut fond, par où l'ennemi devra passer. D'un côté de l'eau, il y a le monstre, cultivé, riche, habillé de velours, entouré de tueurs. De l'autre, une poignée de soldats pauvres, armés de bâtons et de pierres, derrière un mur de corail. Ces deux mondes vont s'affronter.
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0: Pirates, le Batavia survivre au naufrage, échapper aux tueurs. C'est le sujet de leur hache cet après-midi. On retrouve la suite de ce récit dans quelques instants, mais on s'informe d'abord sur vos conditions de circulation.
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3: Et pas mal de difficultés sur le 411 entre Bouges et Vierde vers le Luxembourg. Il n'y a pas simplement le chantier que vous connaissez, mais il y a également un accident dans l'une des bandes à contresens. Enfin, il n'y a qu'une bande à contresens, celle de gauche forcément. Et à droite, vous roulez sur une seule bande. Quoi qu'il en soit, la difficulté est pour tout le monde en amont. Une heure de perdu. Courage en direction de Luxembourg. Évitez le secteur, bien sûr, si possible. Pour le reste, il y a le ring de Bruxelles de Halle à Grand Bigard. 20 minutes nécessaires, 25 de Strombeek à Grand Bigard. Attention à ce véhicule en panne aussi à McAllen en direction de Grand Bigard.
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9: Aujourd'hui, je vous raconte l'heure H du Batavia. L'histoire d'un naufrage en 1629 sur des îles désertes au large de l'Australie et le cauchemar qui a suivi. Un homme, Géronimus Cornelis, a pris le pouvoir sur les rescapés et organise un massacre. Plus de 100 morts. Mais sur une île voisine, une vingtaine de soldats, menés par un simple homme de troupe, Wib Hayes, a trouvé de l'eau et a juré de résister. D'un côté, un monstre et ses tueurs. De l'autre, des pauvres gars armés de bâtons. Le choc est inévitable. Cornelis finit par apprendre que les soldats ne sont pas morts. Ils ont de l'eau, ils sont vivants et ils savent tout. Pour lui, c'est un danger mortel. Alors il envoie ses hommes à l'assaut. Sur l'île haute, un guetteur donne l'alerte. Au loin, les tueurs descendent des barques et entrent dans l'eau. Ils avancent lentement, les armes levées au-dessus de la tête. Derrière le muret, chacun prend sa place en silence. Hayes laisse venir. Et quand les assaillants touchent enfin le rivage, épuisés par la traversée, les pierres s'abattent sur eux, puis les soldats jaillissent, piquent en avant. Ces tueurs, habitués à massacrer des familles sans défense, se heurtent à de vrais combattants. Ils reculent, trempés, humiliés. L'attaque est repoussée. Cornelis n'en revient pas. Il les renvoie. Deuxième attaque, même résultat. Les soldats tiennent bon. Le monstre est tenu en échec. Cornelis comprend qu'il ne gagnera pas par la force. Alors il change de méthode. Il revient à ce qu'il sait faire de mieux, manipuler. Un matin de septembre, une barque quitte l'île du massacre. À son bord, une poignée d'hommes et le chef en personne. Pas d'assaut cette fois. Cornelis vient parlementer. Regardez le traversé. Il a soigné sa mise. Le velours rouge, les galons, les dentelles sauvées du naufrage. Sur ces îlots où tout le monde crève de faim, il est vêtu comme un prince. Il apporte des étoffes, du vin, des promesses. Son plan est simple. Acheter les soldats. Leur offrir de l'or, une part du butin, la vie sauve. Les baratiner, en somme. Oh, il est sûr de lui. La barque racle le fond, Cornelis descend dans l'eau claire et s'avance vers la plage. Devant lui, les soldats attendent, silencieux, alignés, leur pic de fortune à la main. Cornelis sourit. Il ouvre les bras et commence à parler. « Mes amis, dit-il, tout cela est un grand malentendu. Il n'aura pas le temps de finir. » Sur un signe de Ace, les soldats se jettent sur eux. C'est brutal, immédiat, sans sommation. Plusieurs compagnons de Cornelis sont tués sur place. Et lui, le grand Géronimus Cornelis, le roi de l'île aux morts, est plaqué au sol et ligoté. C'est sa deuxième grande erreur. Il a cru jusqu'au bout que tout le monde était à vendre. Mais l'histoire n'est pas finie, vous vous en doutez bien. Sur l'île du massacre, privé de leur chef, les tueurs choisissent un nouveau meneur et préparent un dernier assaut meurtrier. Cette fois, ils sortent les armes à feu récupérées dans le naufrage. Des mousquets contre des bâtons et des pierres, ça change tout. Le 17 septembre 1629, l'attaque finale est lancée. Les hommes de Ace sont à bout. Ils sont moins nombreux. Face à eux, les mousquets crachent le feu. La ligne de défense plie. Le mur de corail ne suffit plus. Cornelis jubile. Il va être libéré. C'est bientôt la fin. Et c'est exactement à cet instant, le plus désespéré, que quelqu'un lève les yeux vers l'horizon et aperçoit une voile. Une voile de navire. Après tous ces mois, les secours sont arrivés. Le commandeur Pelsart a réussi. Pendant un mois, sa cinquantaine d'hommes a tenu dans une barque ouverte, sans pont, sans abri. Le jour, le soleil les brûle. La nuit, le froid les glace. Ils se relaient pour écoper l'eau de mer qui entre sans cesse. Ils rationnent chaque gorgée, chaque miette. Ils naviguent à l'estime le long d'une côte hostile. Ils sont plus d'une fois à deux doigts de renoncer, mais ils tiennent, parce qu'ils savent que derrière eux, sur les îles, des centaines de personnes attendent leur retour. Au bout de ce calvaire, ils atteignent Batavia. Là-bas, les chefs de la compagnie confient à Pelsart un autre navire, Sardam, pour revenir sauver les naufragés et récupérer le trésor. Et le voilà qui revient à la mi-septembre 1629 sans se douter une seconde de l'enfer qui l'attend. Tout va se jouer en quelques minutes. De son bateau, Pelsart aperçoit de la fumée sur les îles. Des signes de vie. Il est soulagé. Et il pense retrouver ses naufragés sages et reconnaissants. Dès qu'ils l'aperçoivent, deux groupes d'hommes se précipitent vers lui. D'un côté, les soldats de Webb Ace. Ils sautent dans leur barque et rament de toute leur force vers le bateau, avec une seule idée, prévenir le commandeur avant qu'il ne soit trop tard. De l'autre, les tueurs, eux aussi foncent. Parce que c'était ça, depuis le début, le plan de Cornelis. S'emparer du navire de secours. Et ils comptent bien le faire. Là, maintenant. C'est la course de la vie contre la mort. Si les tueurs arrivent les premiers, ils monteront à bord en se faisant passer pour de braves naufragés. Ils prendront le navire par surprise et le cauchemar continuera sur toutes les mers. Si ce sont les soldats, ils pourront tout dire, tout révéler et arrêter l'horreur. Sur l'île du massacre, une femme regarde cette course depuis la plage, sans pouvoir rien faire. Lucrétia a compris, elle aussi, ce qui se joue sur l'eau. Elle fixe l'horizon et retient son souffle. Les hommes de Ace rament comme jamais. Leurs bras brûlent. Le navire grossit devant eux. Plus que quelques mètres, plus que quelques secondes. Et ils arrivent, les premiers. Ace grimpe à bord, hors d'haleine et lâche tout d'un coup au commandeur stupéfait la mutinerie. Cornélise, les meurtres, la centaine de morts, le danger qui approche là, embarque, juste derrière lui. Pelsart comprend en un instant. Quand les tueurs accostent à leur tour, les armes sont pointées sur eux. Ils sont arrêtés sur le champ, désarmés et enchaînés. Le règne de Géronimus Cornélise est terminé. Quelques heures plus tard, une chaloupe accoste sur l'île pour recueillir les derniers survivants. Lucretia monte à bord sans un mot et quand la voile se gonfle au-dessus d'elle, quelque chose, enfin, se dénoue dans son regard. Pour la première fois depuis des mois, personne ne décidera plus si elle a le droit de vivre demain. Sur ces îles couvertes de sang, Pelsart fait ce qu'il doit faire. Il rend la justice. Il installe un tribunal là, à même le sable, sur le lieu du crime. Il interroge les survivants, les tueurs et Cornélise lui-même. Jusqu'au bout, le monstre reste fidèle à lui-même. Il ne regrette rien. Il n'avoue aucune faute. Il rejette tout sur les autres, sur ses hommes, sur la fatalité. Il continue de penser qu'il n'a rien fait de mal, que rien n'est jamais un péché. Cet homme qui a fait égorger plus de 100 personnes ne baisse jamais les yeux. La sentence tombe. Cornélise et ses principaux complices sont condamnés à mort. Pour Cornélise, le châtiment est terrible. Avant la pendaison, on lui coupe les deux mains. Ses mains qui n'ont presque jamais tué directement, mais qui ont ordonné tant de morts. Puis on le pend sur la plage, à l'aube du 2 octobre 1629. On raconte qu'il a maudit tout le monde jusqu'à son dernier souffle, sans une larme, sans un remords. Le cauchemar des Abrolhos s'achève sur cette potence dressée au bout du monde. Mais l'histoire garde encore une dernière étrangeté. Parmi les condamnés, il y a deux jeunes gens coupables, mais qui n'ont jamais participé au massacre. Ils sont encore jeunes. Pelsart décide de ne pas les pendre. Il leur réserve un sort différent, presque pire peut-être. Il les abandonne vivants sur l'immense terre australienne. On les débarque sur la côte en novembre 1629 avec quelques marchandises pour tenter leur chance. Et le navire repart sans eux. On leur laisse la vie, mais on les condamne à l'inconnu, seuls, sur un continent entier dont personne ne sait rien. C'est sans doute la toute première fois que des Européens posent durablement le pied sur le sol de l'Australie. Deux condamnés, largués sur une plage déserte. Le Sardam reprend la mer pour Batavia en décembre 1629. À son bord, les survivants. Le trésor, en grande partie récupéré au fond de l'eau par des plongeurs. Et les derniers mutins qui seront jugés et exécutés à l'arrivée. Faisons les comptes, parce qu'il donne le vertige. Près de 340 personnes étaient parties de Hollande sur le plus beau navire de la compagnie. Au bout du voyage, plus de la moitié ne reverront jamais leur pays. Une quarantaine se sont noyées dans le naufrage. Et plus d'une centaine ont été assassinées. Pas par la mer, pas par la soif, par d'autres hommes. Ces gens avaient survécu à la tempête, au récif, à la noyade, et le pire les attendait sur la terre ferme, sous le sourire d'un homme bien habillé qui parlait bien. Le vrai naufrage n'était pas celui du bateau, c'était celui des hommes. Et Lucretia? Elle arrive enfin à Batavia. Elle a survécu au naufrage, à la soif, aux tueurs, aux monstres. Elle a tenu tout ce temps pour une seule raison, retrouver son mari. Et là-bas, on lui apprend la nouvelle. Il est mort de fièvre pendant qu'elle se battait pour rester en vie. L'homme pour qui elle avait traversé le monde n'existe plus. Elle se remariera plus tard, rentrera à Amsterdam et y vivra très vieille. Comme si le destin, après lui avoir tout pris, avait décidé de la laisser tranquille. Et puis, il y a l'autre visage de cette histoire. Le visage lumineux. Wib Ace, un simple soldat, sans grade, sans nom, sans le sou. Cornélise l'avait envoyé mourir comme on jette un déchet. Et c'est ce moins que rien qui a tout sauvé. C'est lui qui a trouvé l'eau, organisé la défense, bâti le mur, repoussé les tueurs, capturé le monstre et prévenu le commandeur à temps. Sans Wib Ace, Cornélise s'emparait du navire. et l'horreur continuait. Pour le remercier, la Compagnie des Indes le récompense et lui donne enfin un grade. Le pauvre soldat de Nîmes rentre en homme respecté. L'histoire du Batavia ne s'arrête pas là. Pendant plus de 3 siècles, ces îles désertes, balayées par le vent et le sel, ont gardé leur secret. Et puis, en 1963, des plongeurs retrouvent l'épave là où elle s'était brisée. On fouille, on remonte des canons et des pièces d'argent, on creuse sur le cimetière du Batavia et on découvre les squelettes. Des hommes, des femmes, des enfants. Certains crânes portent encore la marque des coups. Sur l'île du Nord, on retrouve même les murets de Wib Hays, toujours debout. La plus ancienne construction européenne de toute l'Australie. Et qui sait, les deux hommes abandonnés sur la côte avaient des noms. Walter Laws et Jan Pelgrom de Bay. Les premiers Européens à avoir vécu sur le sol australien étaient donc 2 condamnés. Peut-être sont-ils morts en quelques semaines. Peut-être ont-ils été recueillis, adoptés. Peut-être ont-ils eu des enfants. Pendant des générations, des voyageurs ont juré avoir croisé sur cette côte des aborigènes aux cheveux étrangement clairs. Et certains ont voulu y voir la descendance des 2 bannis du Batavia. La science n'y croit guère, mais la légende, elle, court toujours sur les plages de l'Ouest australien. Voilà pour ce récit que j'ai eu le plaisir de partager avec vous grâce à la plume de John-Henri Brichard et à la collaboration des équipes de LDV Productions.
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0: Roscoe en 2016, c'était You Were Alone. Rendez-vous pour un prochain épisode de l'heure H dès demain à 15h02 sur RTBF La Première, sur Ovio bien sûr aussi, entre autres en podcast quand ça vous chante. Entrée sans frapper arrive après le journal de 16h et un point météo. Excellent après-midi à l'écoute d'RTBF La Première.
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22: Excellent après-midi. Cet après-midi, les cumulus bourgeonnent quelque peu et le ciel est souvent variable à peu nuageux. Les températures maximales varient de 17 à 20 degrés sous un vent modéré. La soirée sera globalement peu nuageuse et dans le courant de la nuit, ce seront surtout des voiles, parfois abondants, toujours un temps sec, et des minima qui varieront de 10 à 16 degrés. Quant à demain samedi matin, un dégradé nuageux se dessinera sur la Belgique, un ciel couvert à la mer avec une petite goutte possible, un ciel très nuageux sur le centre du pays et un soleil voilé au sud du Sion-Sambre-et-Meuse. L'après-midi, ce sera un petit peu la même tendance, plus de nuages en direction de l'ouest, un ciel voilé, laiteux, mais tout de même lumineux en direction du sud. Les températures maximales varieront de 19 à 22 degrés.
23: Bonjour à toutes et tous. À 16h, les informations essentielles de la journée. Après des vacances d'été terriblement sèches, la situation ne s'améliore pas. La Belgique connaît un déficit en eau exceptionnel, inédit depuis 1970. Les petites pluies de ces dernières semaines n'ont pas suffi à combler ce manque. Les experts météo parlent d'une situation qui pourrait devenir préoccupante, puisque la sécheresse va s'étendre sur la quasi-totalité du pays dans les 10 prochains jours. Le nouvel administrateur général de la RTBF, Christophe Dujardin, a été désigné dans la matinée par le gouvernement de la Fédération Wallonie-Bruxelles. À 54 ans, Christophe Dujardin a effectué l'essentiel de sa carrière dans les télécommunications. Depuis 2020, il est directeur commercial d'Orange Belgique et exerce aussi la fonction de directeur général chez Voo. Diplômé de l'université de Namur, il est passé par chez Bipost et Belgacom. Il s'est notamment occupé du contrôle financier et de la transformation de ses entreprises. Moïse. Il prendra les rênes de la RTBF le 1er novembre pour succéder à l'administrateur général de la RTBF, Jean-Paul Philippot, qui a tenu le gouvernail pendant 24 ans. L'agent immobilier Stéphane Plaza a été condamné aujourd'hui en appel à 18 mois d'emprisonnement avec sursis pour violence conjugale, une peine alourdie par rapport au jugement en première instance. La Cour d'appel de Paris a reconnu l'ex-animateur de télévision coupable de violence envers deux anciennes compagnes alors qu'il avait été relaxé dans l'un des deux dossiers en première instance. À l'époque, Stéphane Plaza, 56 ans, avait été condamné à un an d'emprisonnement avec sursis. Le vote a débuté en Russie pour les élections législatives. Le scrutin va durer 3 jours. Le président Vladimir Poutine le présente comme un baromètre du soutien à la guerre contre l'Ukraine. Il est vrai que ce sont les premières élections législatives depuis que la Russie a envahi l'Ukraine en février 2022. Le scrutin vise à renouveler les 450 sièges de la chambre basse du Parlement, la Douma. Il y a peu de suspense, les partis d'opposition ayant été muselés. Le parti pro-Poutine, Russie unie, devrait conserver sa position dominante. Et puis en tennis, la Belgique est menée 1-0 par l'Autriche au deuxième tour des qualifications. Le match de Gauthier-Hondin contre l'Autrichien Youri Rodionov a duré moins d'une heure et demie. Mené 1-0, la Belgique a maintenant besoin de 3 succès pour se qualifier pour le tour final du tournoi. Ce sera fin novembre à Bologne en Italie. Plus tard cet après-midi, Zizouberg défiera Lucas Neumayer. Voilà pour les infos, merci d'être avec nous.
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4: Il est 16h03, c'est entrée sans frapper. Nous avons Ève, nous avons... Qui s'est moqué parce que j'ai dit flapper?
9: Non, non, je viens de lire une blague sur Internet.
4: C'est le tudio de qui?
9: Et c'est la discothèque de qui? Surtout.
4: C'est la discothèque. Ah. Bonjour à toutes et tous ces bagarres dans la discothèque. Il y a Eric Ruchon, bonjour.
9: Bonjour, Jérôme.
4: Il y a Adeline Dieudonné, bonjour.
14: Bonjour, Jérôme.
4: Allez,
14: bonjour,
4: c'est parti,
14: tout le monde.
4: On joue.

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1: 16h04, première question, c'est vous qui y répondez, Eric, si vous êtes d'accord.
2: Oui.
1: Quelle est la meilleure chanson qui utilise comme instrument un objet qui, à l'origine, justement, n'est pas un instrument de musique?
2: Alors, ça dépend comment il est joué, mais certains instruments de musique, entre certaines mains, redeviennent des objets. J'aurais préféré une question dans ce sens-là pour balancer un peu. Mais bon, je me suis concentré sur des objets de tous les jours. Savez-vous que si je ne joue pas d'instrument de musique réellement, j'en suis incapable, je compose pour des objets. Je vous ferai un jour entendre mon deuxième concerto pour soprano et poivrier, ou ma symphonie pour des broussailleurs thermiques et orchestre, que j'ai appelé Un été à Ruffec. Peter de Caluet m'a dit que ça ne l'intéressait pas, qu'il était à moitié convaincu. Avant de quitter la Monnaie, moi je lui dis bon vent.
1: Salzbourg.
2: Ah, évidemment. Je n'ai pas eu la chance de Leroy Anderson, figurez-vous, un inconnu connu qui est resté dans l'histoire malgré tout de la musique grâce à ce titre. Alors, je ne sais pas.
1: Une machine à écrire n'est pas un instrument de musique.
2: Qui n'est pas un instrument de musique, en effet. Donc, je suis dans la question.
1: Oui.
2: Je ne sais pas si The Typewriter serait resté dans l'histoire, vraiment, si Jerry Lewis ne s'en était pas emparé pour une scène mémorable d'un film qu'il avait réalisé en 63, Chef d'Orient Explosif, où il tape dans son courrier, mais dans le vide, sur cette musique. Le Jerry Lewis du pauvre, Michel Leeb, l'avait aussi fait en imitant l'inimitable, mais je préfère m'en tenir à l'original.
1: Exactement. Et c'est Jerry Lewis, en l'occurrence. Adeline Deneyer, bonjour.
3: Bonjour.
1: Quelle est la meilleure chanson qui utilise comme instrument un objet qui, à l'origine, justement, n'est pas un instrument de musique?
3: Facile.
1: Ah, elle est forte.
3: Facile. Vos enfants sont sans doute un peu grands, Jérôme, et les vôtres aussi, Eric, mais moi...
1: Pourquoi vous nous dites ça? Qu'est-ce qui vous fait dire, chez moi, que mes enfants sont censés être grands?
3: Parce que je connais leur âge.
1: Ah, d'accord. Ça, on est pas mal sorti sur ce coup-là, je trouve.
3: Parce que je les ai déjà vus. Moi, j'ai eu droit à des semaines d'entraînement chez moi avec mes filles qui voulaient absolument maîtriser la cup song. Vous n'avez pas vu Pitch Perfect? Vous ne connaissez pas la cup song?
1: Non.
3: Dans Pitch Perfect, il y a la prestation de Anna Kendrick. Elle arrive sur scène pour une audition avec juste un gobelet en main et elle commence à imprimer un rythme en jouant avec le gobelet. Elle tape contre le fond, le retourne, frappe dans ses mains, le claque contre le sol. Et c'est toute une chorégraphie qui donne le rythme et lui permet de commencer à chanter a cappella. L'effet est dingue. Mais ici, j'ai choisi la reprise de cette chanson par notre fabuleuse, merveilleuse, inimitable Alice on the Roof.
1: Parce qu'elle
3: a... Exactement, elle a enflammé la scène de The Voice avec cette chanson.

0: C'est une merveille ce morceau, et en l'occurrence, hein, c'est le générique hein, d'une série absolument grandiose, c'est Lulu and the Lampshades, Cups, hein, You Gonna Miss Me, et c'est la série Mum que vous pouvez voir sur Arte, c'est le générique et c'est une merveille.
1: Magnifique, eh ben, voilà. Et c'est aussi dans cette très très chouette trilogie Pitch Perfect, si vous avez envie de regarder un chouette film avec vos enfants.
0: Allez.
1: C'est vraiment c'est super gay. Ouais.
2: Moi je vais vous laisser hein, parce que vous faites l'argumentaire à tous.
0: Bah, ouais, ouais, c'est Cup Song, c'est Alice and the Roof, c'est Cup Song, aussi repris par Lulu and the Lampshades. Écoutez ça et regardez Mum et Pitch Perfect.
1: Exactement.

0: Cups, Cup Song, c'était Alice on the Roof, un point pour Adeline Dieudonné.
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0: Ça a une sacrée poignée d'années, mais ça tient toujours la télé-réalité. Et donc, la RTBF décide, Adeline Dieudonné, de confier la confection d'une toute nouvelle émission de télé-réalité. Seule contrainte, cette émission doit porter le nom d'une chanson. Laquelle ? Et expliquez-nous évidemment le concept de cette émission de télé-réalité signée Dieudonné.
3: Oh, je vais tenter un petit x2.
0: Allez, on y va.
3: Voilà, et la RTBF m'appelle quand elle veut. Imaginez 12 personnalités politiques dans une coloc pendant 12 mois et ils doivent faire ce que font les gens ordinaires quand ils rentrent chez eux. Les courses, le ménage, la cuisine, la lessive, déboucher l'évier, monter un meuble, réparer une chasse d'eau, entretenir un vélo, faire pousser 3 tomates, remplir une déclaration d'impôt, voire, pour les plus téméraires, une déclaration TVA. Bref, prendre en charge leurs conditions matérielles d'existence. Chaque semaine, les candidats seraient donc évalués sur des épreuves très concrètes, savoir nourrir une famille avec 50 euros, recoudre un bouton, changer un joint, faire des courses sans chauffeur, comprendre une facture d'énergie, réparer une crevaison. Le gagnant serait celui qui serait capable, au terme de l'émission, de tenir une maison pendant une semaine sans personnel, sans assistant parlementaire et sans appeler quelqu'un pour le faire à sa place. Ça permettrait de mieux connaître nos élus, de savoir exactement à qui on a affaire, de dissiper tout malentendu, parce qu'il faut bien l'admettre qu'aujourd'hui, souvent, il y a mal donne.
0: L'émission s'appelle Maldon. Et le générique serait signé Zouk Machine.
3: Et il faudrait nettoyer, balayer, astiquer.
0: Et ouais, exactement. C'est une émission qu'on a envie de voir. En tout cas, j'ai envie de la voir. Maldon sur la RTBF dès la saison prochaine, bien évidemment. Éric Russon, et vous ?
4: Oui, j'adore la télé-réalité depuis... vous le savez, une de mes passions, c'est imaginer des concepts nouveaux. Mais bizarrement, personne n'en veut, pas plus que mes compositions musicales. Voilà Express, par exemple. Refusé. Le Brabant a un incroyable talent. Jeté. L'amour est dans le frais, c'est un truc dans le Grand Nord. Recalé. Et de Noise Kids dans une cour de récréation aux oubliettes. Je ne désespère pas, je vous propose un truc, une production à la fois engagée et internationale. D'où le titre en anglais Blue Light.
0: George Smith.
4: C'est ce que c'est les Blue Lights, hein ?
0: Des lumières bleues.
4: C'est les gyrophares, en fait. Bon. Alors, pour résumer, il s'agira d'une série de personnalités triées sur le volet. On va leur demander de survivre à la violence policière. Elles seront plongées dans des conditions de vie quotidiennes. De nombreux citoyens et citoyennes qui ont eu le tort, soit de manifester pour leurs droits, soit de marcher en rue. Attention, participeront à cette télé-réalité que des responsables politiques qui militent pour que les violences policières soient reconnues comme de la légitime défense. Et paf, pour le premier épisode, on les enverra à Nivelles.
0: Vous vous souvenez du Prix du danger, ce film ?
4: Bah, évidemment.
0: George Smith, Blue Lights contre Zouk Machine, Maldon. C'est Marie-Agnès Baupin me dit, moi je veux Zouk Machine.

0: Moi, j'aurais fait une télé-réalité qui s'appelle Kamasutra, nous dit Catherine sur Facebook, et ce qui serait diffusé par exemple le samedi de nuit à 1h du matin, présenté par moi-même.
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2: C'est bagarre dans la discothèque, Adeline a 3 points. Et Eric,
3: je suis là.
2: Alors qu'il a commencé à jouer à 16h30. Comme tout le monde,
3: oui, oui.
2: N'a pas encore de...
3: Mais je suis présent.
2: Mais ça va venir. Eric, très bonne question, parce qu'il y a vraiment des grandes, grandes chansons à répondre, et la meilleure existe. Donc là, il y a une réponse officielle à cette question. Quelle est la meilleure chanson avec une coupure nette, un moment de silence, avant que cette chanson ne reprenne de plus belle? C'est une question que nous a proposée notre amie et collègue Véronique Thibérien.
3: Je vais faire x2 pour entretenir le suspense.
2: Ah. Merci. Tu as fait x3, tu menais 3-0.
3: Mais c'est pas grave, je vais gagner la dernière. Merci Véro, grâce à vous, j'ai dû bousculer tout mon planning de tout le boulot, consacré 10 fois plus de temps à trouver une réponse que d'habitude. Et pour ça, évidemment, pour le même prix, évidemment. Des coupures nettes, on aimerait tellement qu'il y en ait beaucoup plus dans plein de chansons. Mais sans qu'elle reprenne, tout. Vous voyez,
2: exactement.
3: Égaré dans la vallée infernale, le héros s'appelle. Coupure.
2: Fini.
3: Ouais, terminé. Là-bas, au Connema. Fini. Ben non. Il fallait une bonne chanson. Il fallait une bonne chanson. J'en ai trouvé une quand même. Alors, non seulement l'habit cifré impose une cassure nette après 2 minutes et 6 secondes pour reprendre 3 secondes plus tard, mais avec une déclinaison de la même chanson qui n'est plus vraiment la même chanson et qui a d'ailleurs inspiré Eminem pour, pour un de ses tubes. Ce morceau date de 1975, il a alors 30 ans, ce qui veut dire qu'il a aujourd'hui, parce qu'il vit toujours, 81 ans. Pas Eminem. Hein.
2: L'habit cifré.
3: L'habit qu'on salue.
2: Ah ouais, c'est la classe, l'habit cifré. Hein. I got the blues.
3: I got the blues.
2: À vous. Adeline Dieudonné, je vous pose cette question. Quelle est la meilleure chanson avec une coupure nette? Est-ce que vous avez la vraie bonne réponse du jury suédois?
4: Oui, j'ai la réponse du jury suédois, parce qu'il y a le moment de silence ultime dans une chanson, et c'est celui-ci. I wish
2: you love. C'est pas la bonne réponse, mais c'est bien.
3: Pas la bonne réponse.
2: Il y a même un concours.
4: Voilà,
3: avec deux
4: c'est
3: gamins
4: ça.
3: Qui regardent ça.
4: Il y a la vidéo des deux gamins.
3: Formidable.
4: Ils sursautent.
3: Et ils sont en train de manger. Ils sursautent.
4: Et ce que je trouve trop mignon, c'est qu'il y en a un du coup qui fait tomber une petite rondelle de banane et il la ramasse.
3: Mais il regarde toujours.
4: Il regarde toujours Whitney Houston. Ouais. Non, mais ce qui est génial, effectivement, c'est le Whitney Houston Challenge c'est un jeu qu'ils ont fait sur France Inter. Et donc, comme Jérôme vient d'essayer de le faire.
2: Et je me suis planté lamentablement en studio.
3: C'est de le faire au bon moment.
4: Il faut essayer de taper
2: au
4: la
2: même
4: batterie
2: moment.
4: Au même moment. Et je vous propose d'essayer, Eric. Si Marie veut bien lancer.
2: Donc tu vas vraiment taper quand il va taper. Hein. C'est impossible, je te préviens.
4: À la batterie.
3: Ah, mais... Ah
2: c'est impossible, j'ai essayé 100 fois. Je sais pas pourquoi, il tape au mauvais moment.
3: Je me fais mal en plus.
4: Mais c'est très difficile de taper au bon moment.
2: La bonne réponse était Hard to Explain des Strokes, les amis.
3: Ah.
2: Qui à un moment s'arrête net et reprend de plus belle. Malheureusement, aucun de vous deux ne l'a trouvé. L'habit cifré.
3: Oh
2: ouais, c'est grandiose.
4: Whitney Houston, c'est pas grandiose, sans doute.
2: Ah oui. Non, mais ça, c'est la meilleure cassure dans le Brabant wallon. Whitney Houston. L'habit cifré, c'est partout ailleurs dans le monde.

0: Ce moment, évidemment, qui a fait d'Eminem une star, hein, puisqu'il l'a samplé au tout début de sa carrière avec Dr. Dre, hein, l'habit chiffré. I got the blues.
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0: Adeline, c'est 3-2. Il avait pas mal, si mal vu, il a mal fait de pas jouer 100x3, mais bon, c'est ouais. Comme ça, Eric, vous voulez pas gagner, vous pouvez pas gagner, moi je peux pas vous aider.
2: Je me suis pété le doigt sur Whitney Houston.
0: Quelle est la plus belle chanson dont le titre comprend un mot, mais qui est très rarement utilisé par nous-mêmes?
3: Alors, j'avais des mots vraiment très rares, mais les chansons n'étaient pas forcément incroyables.
0: Ouais.
3: Genre le bagad de Lan Biwe de Souchon. Alors, je savais même pas ce qu'était un bagad. Un bagad est un ensemble musical de type orchestre inspiré à l'origine du pipe band écossais, interprétant des airs le plus souvent issus du répertoire traditionnel breton.
2: Okay. Et on peut faire un bagad dans la discothèque.
3: Exactement. Ou alors on avait des noms propres, mais j'imagine que ce n'était pas exactement l'esprit de la question. Ou alors des mots vraiment improbables comme supercalifragilisticexpialidocious, mais pareil, ce n'est pas dans le dictionnaire.
0: Non.
3: Alors j'ai choisi un mot joli, un mot que j'aime bien, qu'on n'utilise pas tous les jours, même s'il n'est pas hyper rare, mais qui a donné le titre d'une très très très belle chanson. Et c'est Wasabi.
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0: Chou Wasabi.
3: Chou Wasabi. Oui,
0: mais en l'occurrence, c'était... dans une version piano-voix de sa chanson.
3: C'était le mot Wasabi qui m'intéressait.
0: Wasabi. Et c'est au dictionnaire, Wasabi. Hein.
3: C'est au dictionnaire.
0: Exactement. Éric Russon, vous, la plus belle chanson dont le titre comprend un mot très rarement utilisé.
2: Alors, j'en ai trouvé plein, mais comme Adeline, hein, c'est pas des grandes chansons non plus. Il y a Steven et Éric qui chantent « Dithyrambique ». C'est une chanson que je vous recommande.
0: C'est vrai.
2: Idéal pour les soirées camping. Il y a aussi Fanny Bloom avec Holistic, une chanson qu'il faut évidemment considérer dans son ensemble. Et si je vous disais que Keva LBC a non seulement rappé sur Irascible, mais aussi sur Hypochondriaco, vous me répondrez non. Non, je t'ai plus, Eric. On voit bien que vous avez bossé. Et là, je vous coupe l'herbe sous le pied en vous disant ouais, mais c'est pas celle-là que j'ai choisie.
0: C'est Bandit avec Nick Talop.
2: Eh oui, c'est un groupe français qui a vu le jour en 2019. C'est Maeva qu'on entend chanter. Ils viennent de sortir un deuxième album intitulé Cavalcade, qui n'est pas un mot très utilisé non plus dans la chanson. Enfin, dans la chanson, Cavalerie, oui, mais pas Cavalcade. Bref, le morceau s'appelle Nick Talop. Donc, se dit de quelqu'un capable de voir dans l'obscurité ou dans la pénombre. Je ne suis pas Nick Talop et j'aimerais que mon chat le comprenne quand il me demande de le suivre au rez-de-chaussée parce qu'il a faim à 5h du matin.
0: Exactement. Julien Doré contre Bandit.
2: Oh !
0: Et Nick Talop. Pourquoi égalité ? 3-3. Oh, j'aime bien les égalités, finalement, dans ce monde-ci.
3: Ah oui, quand ça vous arrange.

0: Bandit, c'était Nick Talop. 3 points pour Eric Russon, 3 points pour Adeline Dieudonné. Merci à tous les deux d'avoir été là.
1: Merci à vous.
0: Bagarre dans la discothèque, c'est fini, mais évidemment, on reprendra le jeu lundi. Et là, on reçoit un personnage important dans l'histoire du journalisme et de la bande dessinée. C'est Joe Sacco, qui est vraiment le précurseur de la BD documentaire. Et on va parler de Gaza.
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11: Entrée sans frapper, il est 16h30, il y a Eve, il y a Marie-Agnès Bopin dans ce studio, il y a Pierre Charette. Bonjour Pierre Charette. Pourquoi c'est drôle l'humour, Pierre Charette ?
12: Aujourd'hui, on va parler de quelqu'un qui vient de débarquer dans Quotidien, qui a été adoubé par Gad Elmaleh. On va parler de Sarah Lélé.
11: Ah, c'est bien de la mettre en avant dans cette émission. Merci beaucoup, Pierre.
12: Je vous en prie.
11: Écoute, c'est une bonne idée. Bonjour, Eric Russon.
13: Oui, rebonjour, Jérôme.
11: Avec vous, le vendredi, on joue avec un jeu qu'on adore qui s'appelle Les Inconnus Connus.
13: On va voyager. On va voyager en Angleterre, aux États-Unis et puis dans le temps aussi. Ça va être formidable.
11: On va chercher quoi ?
13: Musique, non, on va chercher ce qu'a fait M. Geoffrey Sumner.
11: Ok.
13: Voilà.
11: Bon, écoutez, c'est un inconnu connu, donc on
13: voilà,
11: ne
13: donc
11: pas.
13: Je ne peux pas en faire non plus un teaser de 3 heures.
11: Notre invité, Joe Sacco. Bonjour, Joe. Welcome.
14: Bonjour.
11: Bienvenue dans cette émission. Vous publiez avec Chris Hedges, vous publiez Requiem pour Gaza. Vous êtes un des précurseurs hein, de la bande dessinée reportage, gonzo, documentaire. On vous adore ici dans cette émission, notamment avec Xavier Van Bugenhout, qui vous vu carrément un culte, je pense. Joe Sacco est notre invité aujourd'hui dans Entrée sans frapper.
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11: J'ai tout de suite 10 fois de place à vous offrir pour l'avant-première du film Mémoire de fille, réalisé par Judith Godrèche. Ce sera le mercredi 23 septembre prochain, donc à 19h30 à l'UGC de Brouckère, si vous êtes libre, le mercredi 23 septembre prochain, pour aller à 19h30 à l'UGC de Brouckère voir cette Mémoire de fille en présence hein, de Judith Godrèche et de sa fille. Eh bien, vous nous envoyez tout de suite un SMS au 6031, code fille, SMS au 6031 code fille. À noter que Judith Godrèche et Tess Barthélémy seront nos invités le mercredi 30 septembre prochain dans Entrée sans frapper. 6031 code fille, suivi de vos noms, prénoms et adresse mail.
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11: Joe Sacco est notre invité. Alors Joe Sacco, c'est une légende hein, dans la BD, puisque depuis les années 90, il a révolutionné le genre en intégrant le reportage journalistique. Tout cela a commencé en Palestine avec un diptyque. Il a été dans la bande de Gaza et ailleurs, et il a dessiné la réalité des Palestiniens et des Gazaouis dans deux BD, tomes, qui sont restés absolument centraux dans l'histoire de la bande dessinée des années 90. Il y a eu d'autres grands projets, hein, notamment pendant la guerre en Bosnie, Gorazd, la guerre en Bosnie-Orientale, le fixeur aussi sur le fixeur qui le suivait. Il est retourné hein, pour nous parler de Gaza 1956 et ensuite il a fait un livre déjà avec le journaliste américain Chris Hedges qui s'appelait Jour de destruction, jour de révolte, où ils allaient dans des coins des États-Unis qui avaient été des coins oubliés, carrément sacrifiés par les gouvernements successifs. Et puis vous avez écrit, hein, Joe, en 2024, une espèce de pamphlet assez court qui s'appelait « Guerre à Gaza ». Et là, vous revenez avec Chris Hedges pour « Requiem pour Gaza ». C'est chez Futuropolis. C'est un mélange de textes, parce que Chris Hedges, il est journaliste. Il était d'ailleurs journaliste au New York Times. Il a eu le prix Pulitzer en 2002, notamment pour le travail qu'il a fait sur le terrorisme international et sur Al-Qaïda. Et puis, Joe Sacco, vous aviez déjà travailler avec Chris Hedges, et donc on a ce document hybride où vous allez dessiner, ce que vous avez vu, ce que vous avez rencontré, ce dont vous vous souvenez évidemment, puisque bien sûr, vous ne pouvez plus rentrer à Gaza, territoire que vous avez pourtant très bien connu, et lui va raconter ses rencontres. Et qu'est-ce qui s'est passé? C'est que comme on ne peut plus rentrer à Gaza, mais qu'il faut parler de Gaza, et le reportage date d'ici de 2025, pour sortir cette année le produit fini, ils sont allés en Égypte, à Alexandrie, rencontrer une vingtaine de familles, dont Oussama, qui est une des personnages, figure centrale du livre. Pourquoi il était important, après guerre à Gaza, de reparler de Gaza de cette manière-là, d'aller en Égypte, en Alexandrie, et récolter la voix de ceux qui sont parvenus à sortir? C'est évidemment pas le cas du tout. In which way was it important, Joe, to go to Egypt, to Alexandria, and take the words of the ones who could escape Gaza?
14: Yes, it was a moral compulsion. We had to do it, I think, both Chris and I. We've both spent a lot of time in Gaza. We both know the streets. We know a lot of people there. And we've both reported from there extensively. Mm-hmm. So we're quite attached to the place.
11: Voilà, bah c'était un devoir moral hein, pour nous, pour Chris et moi, hein, dit Joe Sacco. On devait le faire, on a tous les deux passé beaucoup de temps là-bas, on connaît aussi beaucoup de gens, donc c'était moralement absolument normal pour nous de retourner là-bas. Évidemment, Gaza, on ne peut pas y aller, ils vont à Alexandrie, hein, beaucoup de gens sont sortis hein, par le couloir égyptien, on verra, hein, les coûts exorbitants d'ailleurs pour certains, que cela représente de pouvoir sortir. Il est allé là dans l'espoir, et ils sont allés là dans l'espoir de récolter quelles paroles? What do you think you would hear going to Alexandria and meeting those people?
14: Well, I thought we would hear some pretty hard stories, and yes, that's exactly what we heard. We heard stories, you could basically say everyone we talked to had dealt with many levels of trauma. Pretty much everyone had lost family members. Uh-huh. Everyone had lost their home. And most people had been moved 5-6 times.
11: Uh-huh. Je pensais entendre des histoires dures. Et évidemment, ça n'a pas raté. Ce sont des histoires dures que nous avons entendues avec Chris, hein, dit-il. Et on a rencontré des gens qui avaient toutes et tous différents niveaux de trauma. Et presque tout le monde avait perdu une maison, un membre de sa famille, ou ce genre de choses. Évidemment, les histoires qu'ils ont entendues étaient très dures. Chris Hedges va raconter ces histoires dans un long texte hein, qui va parcourir ce livre Requiem pour Gaza, et puis il y aura deux moments de pure bande dessinée que vous allez raconter. Et le personnage central de l'histoire que vous racontez, Joe Sacco, il s'appelle Oussama. Il est psychologue, si ma mémoire est bonne. Il vit avec sa famille. À côté, il y a son frère, il y a les neveux qui sont là, qui jouent au football. Et puis, il y a une date qui explose. Et cette date, c'est évidemment le 7 octobre 2023, où l'histoire hein, du Proche-Orient est bouleversée, peut-être pour un siècle, hein, une nouvelle fois. Il fallait expliquer ce 7 octobre, vous le faites évidemment au début du livre, on sait combien il est délicat de parler du 7 octobre médiatiquement, que ce soit dans une bande dessinée ou ce que je suis en train de faire maintenant, parce qu'on sait les passions que cela délie. Comment vous avez fait pour parler du 7 octobre? I was just telling that it's quite difficult to talk mediatically in a book about the 7th of October 2023. How did you cope with it? How did you choose to tell the story of that special day?
14: Well, I think we had sort of a general overview of what happened in Israel, what happened at the festival. Mm-hmm. But we were concentrating on the Palestinian stories.
11: Right.
14: So we were hearing about people getting their kids ready for school, going to work, and they're seeing rockets being fired. Mm-hmm. And at some point they realize something is going on that's much bigger than what they're used to.
11: Mm-hmm.
14: And then people have the idea that something is coming down really hard, and they start preparing.
11: Le 7 octobre, on voulait le raconter simplement. Et c'est ça qui est très fort d'ailleurs hein, dans cette bande dessinée, c'est qu'on voit des enfants jouer, on voit des maisons qui tiennent droit, et puis le lendemain, des maisons qui ne sont plus là. La réalité hein, de la guerre, on a évidemment une vue générale sur ce qui a pu se passer, hein, notamment dans le festival, hein, où il y a eu énormément d'assassinats, bien évidemment. Mais nous nous concentrions, car c'était le sujet de notre travail, sur la population palestinienne. Et la population palestinienne, ben, le 7 octobre au matin, elle envoie ses enfants à l'école, on se prépare pour aller au travail, et soudain, il y a des roquettes dans le ciel. Et on se rend compte, même si c'est, ça arrive parfois, que là, ben, ce n'est pas comme ça. C'est pire que d'habitude. Comment vous avez rencontré Oussama, qui va vous raconter hein, toute son histoire, le 7 octobre, bien évidemment, mais le 8, le 9, le 10, un mois, deux mois, trois mois, quatre mois, cinq ans, un an après, deux ans après. Comment vous avez rencontré Oussama, et est-ce que vous pouvez partager son histoire avec nos auditrices et nos auditeurs, parce que c'est une histoire, évidemment, immensément traumatique, c'est une histoire malheureuse de notre époque. Could you talk about Oussama, how you met him, and tell to our listeners the quite the big step of the story of Oussama?
14: The basic story.
11: Yeah.
14: We met Oussama in our hotel room with his wife in Cairo, and I was immediately quite taken with him. He seemed very self-reflective. Mm-hmm. He could talk not just about the trauma of his own family, but also the more general trauma in Palestinian society. Mm. And his story was quite a painful one. It, in some ways, you could say it was epic.
11: Yes. On, le moins qu'on... Donc, je l'ai rencontré dans une chambre d'hôtel hein, avec sa femme, c'était au Caire. C'est un homme extrêmement réfléchi qui parvient pas seulement à parler de lui et des traumas de sa famille, mais aussi des traumas de la société palestinienne. Et le moins qu'on puisse dire, c'est que l'histoire était épique et douloureuse.
14: So, his neighborhood was very heavily bombed, and then, like most people, got into a car and just tried to get away. Mm-hmm. Basically, he moved and his family moved a number of times. There was an airstrike. His brother was killed and a couple of nephews were killed. Uh-huh. His family was in an office, taking shelter in an office. And eventually some Israeli soldiers came and forced them out and told them to get to Rafah, which is about 35 kilometers away. To go on the beach toward Rafah.
11: Voilà. Et ben, le voisinage, ensuite, a été bombardé. Et qu'est-ce qu'on fait ? Ben, on prend sa voiture et on essaye de partir de là, hein, avec la famille sous le bras, bien évidemment. Il y a eu des bombardements après. Dans les bombardements, son frère est tué. Ses neveux aussi sont tués. Ils vont dans un bureau, quelque part, un peu plus au sud. Les soldats israéliens arrivent, leur disent de sortir et de se diriger vers Rafah.
14: So they walked along the beach and
11: sur la plage.
14: His parents are elderly.
11: Yes.
14: And his mother, after a few hundred meters, just couldn't walk at all. Mm-hmm. So they had to carry her and then they had to drag her. And there just came a point where they couldn't do it anymore.
11: No.
14: I mean, I won't tell you what happens exactly, but they have some very existential questions about whether to leave their parents or not.
11: Oh yes, c'est terrible. Hein. Donc, ils sont sur une plage, on leur dit de descendre vers le sud, mais il a ses parents avec lui, et ils sont extrêmement âgés, et sa maman ne peut plus marcher sur cette plage. Il commence à la tirer, figurez-vous, par les mains. On tire cette dame sur la plage pendant des kilomètres, jusqu'au moment où on ne peut plus soi-même, et vient la question de savoir s'il est temps d'abandonner ou pas ses propres parents. Voilà les traumas et les questions hein, devant lesquelles on a mis, évidemment, tout... C'est Jean. Il y a une question quand même qui est importante, c'est le titre que vous donnez à cet album avec Chris Hedges, ce qui s'appelle Requiem pour Gaza. Requiem, on rappelle que c'est une messe pour les morts. Or, on espère toutes et tous que les Gazaouis ne sont pas morts, que l'âme palestinienne n'est pas morte et qu'elle vivra. Et pourtant, vous choisissez ce mot de Requiem. Pourquoi ? We, of course, hope that Palestine is still alive and Palestinians have a future. Why do you use that word requiem, which is a mess for the death?
14: Well, I think the Gaza we know Chris and I, is gone. There's simply nothing left. All the streets, everything gone. And I want to be clear, as difficult as life was in Gaza, it was a vibrant community. Many things, they had real life there. Mm-hmm. Society was humming. And all that is gone. I mean, what's left now? Rubble, toxic waste, 92% of the buildings destroyed, no universities, only two hospitals out of 34 left. And you could say that all the means of what you could say was civil life are now gone. Mm-hmm. So, yeah, I think requiem is an appropriate word.
11: Requiem, pour nous, est un mot extrêmement approprié pour parler de Gaza aujourd'hui, parce que le Gaza que je connaissais et que Chris connaissait, nous dit Joe Sacco, eh bien, il n'existe plus pour la simple et bonne raison qu'il ne reste plus rien. Je sais que c'est difficile à croire, nous dit-il, mais c'est une ville qui vibrait, même si ce n'était pas facile, il y avait une vie là-bas. Et effectivement, à Gaza, les gens s'aimaient, ils faisaient des études, ils sortaient soir, il y avait une vraie vie là-bas, mais tout est parti. Il y a des déchets toxiques partout. 92% des bâtiments ont été abattus. Il reste deux hôpitaux sur 34. Il n'y a plus d'université. Tout ce qui faisait la vie là-bas a disparu et c'est pour ça que Requiem est un mot que nous utilisons pour cet album sorti chez Futuropolis. Requiem pour Gaza, il est signé Joe Sacco et Chris Hedges et on continue de parler de Oussama, de sa famille, de beaucoup d'autres aussi que Joe Sacco a rencontré et de ce mot qu'ils utilisent qui est le mot de génocide.
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13: Beaucoup de monde sur le 411, non seulement suite à l'accident qui s'est brûlé, mais bien sûr le chantier entre Bourges et Vierde vers le Luxembourg. 40 minutes actuellement de patience, 9 km de fil, éviter le secteur si possible. C'est bel et bien en direction du Luxembourg. Il y a aussi un accident sur le 42, Mont-Saint-Namur-Liège, à hauteur du Corne en direction de Liège. Accident sur le 25, à hauteur de Beaufailly, c'est en direction du Luxembourg. Sur le ring de Bruxelles, le point avec de Strombeek à Grand-Bégard, 10 minutes nécessaires, de Halle à Grand-Bégard, 15, et puis suite à un accident impliqué un poids lourd à Dilbeek vers Halle, il y a des files depuis Grand-Bégard. Vous perdez 15 minutes.
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11: Il est 16h47, Chris Hedges et Joe Sacco signent Requiem pour Gaza chez Futuropolis. Je tiens tout de suite à vous dire que, et c'est un événement à Bruxelles, les dessins de Joe Sacco, des dessins de guerre d'ailleurs, sont exposés en ce moment à l'excellente Galerie Martel. Il y a un site qui s'appelle galeriemartel.com et puis c'est pas loin de la place Flaget. Si vous voulez, Émile Ferris par exemple avait dans ma mémoire exposé là il n'y a pas très longtemps. Et demain, Joe Sacco sera en dédicace à partir de 15h. Attendez, vous devez vous inscrire. Donc c'est sur inscription via le site galeriemartel.com et à partir de 18h, il y aura l'inauguration de l'exposition donc à la Galerie Martel. On continue de parler de Requiem pour Gaza. Ce qu'il y a de formidable, et vous l'avez prouvé, et votre carrière se situe là, Joe Sacco. Vous avez pas inventé, mais vous avez vraiment amené dans des sommets absolus le reportage en BD. Vous êtes un journaliste qui a utilisé la BD dès le début des années 90 et des milliers l'ont fait après vous. En quoi la BD est un médium formidable pour dire l'actualité et donc pour dire la vérité? It's been all your career. In which way drawings and this thing is an incredible medium to tell the news and so to tell the truth?
14: Comics, you know, you open it up. You open up the BD, and you can be taken straight into a place.
11: Yes.
14: You are immediately dropped into an environment and into a context. And I think that's pretty powerful. You can always, and you can also reconstruct the past. You can create or recreate things that have happened based on your reporting, based on research. Now, that's interesting you say telling the truth. I mean, I think the good thing is with comics, with drawing, it's very subjective.
11: Yes.
14: It's very subjective. But I think that there's an honesty to that. Because what I'm always trying to get away from is this notion that a journalist knows everything, understands everything, and is flying above like a demigod.
11: Yes.
14: I want the reader to understand that journalism is done by a fallible human being.
11: Of course.
14: And that's why I draw myself in the pictures and draw my interactions with people.
11: C'est intéressant. Il dit, bah, le comics, vous ouvrez la BD, vous êtes plongé dans une image et donc dans une situation, dans un environnement. C'est évidemment très fort de pouvoir le faire, mais une des forces de la BD, c'est bien sûr de pouvoir reconstruire le passé, recréer ce qui a été, d'après des recherches ou d'après des commentaires qu'on a eus, recréer ce passé. Il me dit, c'est étonnant que vous me disiez de dire les news, c'est dire la vérité. Il dit, c'est évidemment une question de subjectivité, le dessin est un médium extrêmement subjectif, mais moi je tiens à être honnête sur cette question et me tenir assez loin de l'idée que le journaliste est quelqu'un qui sait tout et qui comprend tout et qu'il est bien au-dessus de tout. C'est évidemment faux et c'est pour ça, hein, Edio Sacco se dessine toujours dans ses bandes dessinées avec ses lunettes et il n'est pas absolument parfait d'ailleurs dans ce rôle. Il y a évidemment une question qu'on doit se poser, c'est le professionnalisme. Ils le sont. Par exemple, avec Chris Hedges, il rencontre une famille, quelqu'un s'écroule en pleurs et il fait dire dans la bande dessinée au personnage « Nous ne nous levons pas parce que nous sommes professionnels ». Et c'est la traductrice, en l'occurrence, qui va se lever et prendre cette femme dans ses bras. Qu'est-ce que vous vouliez dire par là? There is that scene in the comic where a woman is crying and Chris and you don't stand up to take her in your arms. You say, we don't do that because we're professionals. And Ruba, if it's her name, I think yes, la traductrice, stands up and goes and hugs that woman. Why did you pull that scene in Requiem for Gaza?
14: When I say we're professionals, I'm also doing a little commentary on what it means to be professional and how in some ways you have to be cold-hearted when you're doing journalism to get a story. You have to keep some distance. It doesn't mean you don't empathize at all, but normally you wouldn't just jump up and hug someone. And it was really a beautiful moment when Ruba, who has no such pretensions to being a professional journalist, just wrapped this Palestinian woman in her arms, the person who was crying.
11: Et il dit, on est professionnel. C'est ce que je veux dire par là, c'est que parfois, il faut essayer d'avoir le sang-froid et le cœur froid, ça se dit d'ailleurs en anglais, et avoir une certaine distance. Ce qui ne veut pas dire que vous n'êtes pas en empathie, mais il faut garder une certaine distance pour raconter les histoires, parce qu'en fait, vous posez aux gens des questions terribles. Joe Sacco, you ask questions, you ask people terrible questions about what they've been through.
14: Yes, and that can be difficult.
11: Oui, ça peut être difficile.
14: But people, even if it's difficult for them, even if they break down, they try to gather the strength to tell the story as hard as it is for them. And then it's up to us do honor to their story mm-hmm. by telling it properly.
11: Les gens, même s'ils craquent, hein, parce que ce sont évidemment des faits difficiles à raconter, même s'ils flanchent, même si on sait que c'est difficile de raconter son histoire, nous devons les entendre, et surtout, une fois entendues ces histoires, nous devons les honorer. Et nous devons honorer cette parole et la raconter le plus correctement possible. Vous ne tournez pas autour du pot, Chris et Joe Sacco, dans le Requiem pour Gaza. Vous commentez un génocide. On sait que le mot, ben, il plaît à certains, il ne plaît pas à d'autres. Le génocide est une espèce de statut juridique. Vous, vous l'utilisez en tant que journaliste. Est-ce que vous avez hésité ou on n'hésite pas à utiliser ce mot devant ces faits-là? Did you hesitate to use the word genocide in the book, or you don't have to hesitate when you see what's been happening?
14: I think there was no hesitation at all.
11: Il n'y a pas d'hésitation du tout.
14: Quite early on, the level of bombing was very heavy, and so your antennae go up. And you saw what Israeli politicians were saying. Within 2 days, Prime Minister Netanyahu of Israel was making references to Amalek. This was a group of people in the Bible that God commanded the Hebrews to destroy, down to the last man, woman, child, and suckling. In other words, baby at a breast. And when he referred to Amalek, I think this was a signal of what was to come. Mm-hmm. And then you heard many references like, they're human animals. Mm-hmm. You know, so it seemed there was intent right away. So I was preparing myself to think of it in these terms as genocide, and I think that's what's played out.
11: Non, nous n'avons pas hésité avec Chris et Joe Sacco, hein. Nous, dit-il, dès le premier jour, les bombardements ont été extrêmement violents. Et puis, on a entendu très vite les politiciens américains, et notamment le Premier ministre, hein, parler de personnages de la Bible, en l'occurrence Amalek, qui disait qu'il fallait tuer jusqu'au dernier homme, au dernier enfant. Et puis, on a entendu aussi hein, cette répétition qu'on entend souvent dans ce genre de cas, que ben, ces gens ne sont pas vraiment des gens, qu'ils sont des animaux. Il faut déshumaniser pour autoriser des populations à tuer. Et donc, nous n'avons donc pas hésité à qualifier cela de génocide dans ce livre. Le livre, il s'appelle « Requiem pour Gaza ». Donc, découvrez, hein, c'est vraiment un travail absolument énorme par Chris Hedges et Joe Sacco. Ça sort chez Futuropolis. Et puis, je rappelle, il y a cette exposition qui s'ouvre demain à 18h à la galerie Martel à Bruxelles, et dès 15h, Joe Sacco fera des dédicaces de ce livre et d'autres choses. Ce sera à partir de 15h, donc, mais là, attention, vous devez vous inscrire sur le site www.galeriemartel.com. On remercie notre invité. Thank you, Joe, for being a guest.
14: Merci beaucoup.
11: It's been a pleasure. Ça a été un plaisir de vous rencontrer. Eric Russon, vous êtes là?
13: Oui, toujours.
11: On Pierre Charette, vous êtes là?
13: Voyager dans le temps.
12: Mais oui, parfaitement.
13: Dans l'espace.
11: Voyageons dans le temps et barrons nous d'ici, ah, s'il oui. vous plaît. C'est bienvenu. 17h d'Hélène, c'est tout de suite.
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3: Excellent après-midi. Cet après-midi, les cumulus bourgeonnent quelque peu et le ciel est souvent variable à peu nuageux. Les températures maximales varient de 17 à 20 degrés sous un vent modéré. La soirée sera globalement peu nuageuse et dans le courant de la nuit, ce seront surtout des voiles, parfois abondants, toujours un temps sec, et des minima qui varieront de 10 à 16 degrés. Quant à demain samedi matin, un dégradé nuageux se dessinera sur la Belgique, un ciel couvert à la mer avec une petite goutte possible, un ciel très nuageux sur le centre du pays et un soleil voilé au sud du Sion-Sambre-et-Meuse. L'après-midi, ce sera un petit peu la même tendance. Plus de nuages en direction de l'ouest, un ciel voilé, laiteux, mais tout de même lumineux en direction du sud. Les températures maximales varieront de 19 à 22 degrés.
13: J'ai dépensé beaucoup d'argent dans l'alcool, les filles et les voitures de sport. 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
11: Il y a Eve, il y a Marie-Agnès, c'est entrée sans frapper jusqu'à 17h30 avec vous, Eric Russon, c'est les inconnus connus le vendredi.
13: Oui, alors on va parler, je vais essayer de resserrer quand même un petit peu mon teasing. On va parler de musique,
11: ah.
13: Mais pas seulement.
11: Oh, ah là là. C'est toujours compliqué avec vous.
13: Oui.
11: Pierre Charette, bonjour. Pourquoi c'est drôle l'humour? On s'intéresse à quoi ou à qui?
12: Eh bien, on va faire un portrait pour une fois d'une humoriste qui est un phénomène. Elle s'appelle Sarah Lélé. Pourquoi est-ce qu'il faut suivre Sarah Lélé?
11: Elle vient d'arriver dans Quotidien d'ailleurs sur TMC en France. Elle est déjà à Paris, elle. Dites donc, elle aussi, elle y sera un jour. Hélène Maquet, bonjour.
4: Bonjour.
11: C'est plus du tout le rêve des journalistes belges. Ouais, avant, ça l'était, mais ouais, moi, je ne sais pas pourquoi c'est passé.
4: Si mal.
11: Oh là là, carrément. C'est le 17h d'Hélène. Bonjour Hélène Maquet.
4: Bonjour.
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11: Nous sommes le 18 septembre 2026 et aujourd'hui, c'est l'heure des choix.
5: Goedemiddag allemaal. Ik zal de selectie voorlezen zoals het allemaal zo mooi gaat, officieel.
4: Cette voix dit en gros, bonjour à tous, je vais vous lire qui a été sélectionné, comme ça ce sera officiel. Attention, est-ce la voix de petit A, Mark Van Bommel, sélectionneur national, qui annonce qui seront les Diables Rouges dans l'équipe pour la Nations League? Petit B, Jacqueline Galland, ministre des Médias, qui annonce qui est le nouvel administrateur général de la RTBF?
12: Je pense.
4: Petit C, les deux, Jacqueline Galland a juste un chat dans la gorge et ce chat est hollandais. C'était une question purement rhétorique, évidemment.
11: Évidemment. Cette journée du 10 septembre, Hélène Maquet, vous nous la racontez.
4: Sans transition à Moscou, matin d'élection. Et pourtant, matin sans trop de surprises, les Russes se rendent aux urnes pour renouveler la Douma, la chambre basse du Parlement russe. Russie Unie, le parti du président Vladimir Poutine, domine fermement le système politique russe avec le soutien d'une partie de la population, comme cet électeur de Moscou.
6: Nous attendons beaucoup de ces élections. La situation est complexe, évidemment. Nous souhaitons donc du succès et la réussite de toutes les initiatives importantes menées par notre gouvernement et, bien sûr, la victoire.
4: Le seul parti qui s'oppose à la guerre, le parti Yabloko, a été exclu du scrutin. Les élections en Russie se tiennent tout ce week-end.
11: Le résultat des élections en Russie fait donc peu de doutes. En parlant de résultats, d'ailleurs, il y a une grosse info qu'on attend ce matin.
4: Mais oui, qui seront les Diables Rouges sélectionnés pour la Ligue des Nations, compétition entre équipes européennes qui commence vendredi prochain pour les Diables Rouges par un match contre l'Italie. On croit que c'est ça le gros suspense de la journée quand paf, un mail tombe dans toutes les boîtes des employés de la RTBF à 10h37. L'objet du mail dit tout de l'info. Christophe Dujardin sera le futur administrateur général de la RTBF à partir du 1er novembre 2026. Il a été désigné par le gouvernement de la Fédération Wallonie-Bruxelles pour succéder à Jean-Paul Philippot. Il est midi, Mark Van Bommel, finalement le sélectionneur national, apparaît sur les écrans et il donne en direct les noms de la sélection des Diables Rouges.
5: Leandro Trossard, Malik Fofana, Romelu Lukaku, Charles de Ketelaere, Matías Fernández Pardo.
4: Dans les choix marquants, il y a la présence de Mika Götze, le joueur du PSG, de Loïs Openda, de Mandela Keita ou de Romeo Lavia qui sont de retour, mais aussi les choix de ne pas reprendre Alexis Salamakers et Thomas Meunier.
11: C'était le fil info de la journée, on revient maintenant sur...
4: Une drôle d'histoire.
11: Une drôle d'histoire. Et cette drôle d'histoire, c'est que la France agace ses partenaires européens.
4: Mais oui, depuis le début de la semaine, Paris bloque le renouvellement des sanctions contre la Russie. On parle ici des sanctions européennes adoptées depuis le début de la guerre en Ukraine et qui sont en quelque sorte le socle de la position européenne face à Vladimir Poutine. Du coup, comment expliquer que la France, qui a quand même été claire sur sa position et sur son soutien à l'Ukraine, bloque ces sanctions? Oh, j'ai demandé à Sandro Calderone de venir nous l'expliquer. Bonjour Sandro.
7: Bonjour.
4: Alors,
7: savez-vous d'abord combien de paquets de sanctions l'Union européenne a déjà adopté contre la Russie?
12: Plein. Non, beaucoup.
7: 21. 21 paquets de sanctions. Le but des Européens est de mettre la pression sur le régime de Vladimir Poutine, de cibler son économie de guerre dans l'espoir de mettre fin, évidemment, au conflit en Ukraine. Alors d'un côté, il y a des sanctions économiques qui visent des secteurs comme la finance, l'énergie, la défense. De l'autre, il y a une liste noire. Elle compte 3000 personnes ou entités accusées de soutenir l'effort de guerre. Leurs avoirs en Europe sont gelés, elles ne peuvent plus pénétrer sur le territoire de l'Union. Pour rester active, cette liste noire doit être renouvelée tous les 6 mois. Et pour ça, il faut le feu vert de tous les États membres. Ce renouvellement devait avoir lieu mercredi dernier au plus tard, mais ça a coincé à cause de la France.
4: Alors, Sandro, pour expliquer sa position, la France invoque des raisons de sécurité nationale sans donner plus d'explications.
7: Oui, vous avouerez que c'est un peu vague comme excuse, hein, mais le quotidien Financial Times a révélé la vraie raison. La France fait pression pour sortir de cette liste noire européenne un oligarque proche du Kremlin. L'homme s'appelle Alisher Ousmanov, c'est un milliardaire russe originaire d'Ouzbékistan.
11: Et qu'est-ce que la France a gagné en retour ?
7: Eh bien, c'est là que ça devient extrêmement délicat. En échange de leur mansuétude, les autorités françaises espèrent obtenir la libération de plusieurs citoyens français détenus en Azerbaïdjan. Le journal Le Monde évoque par exemple le sort de l'homme d'affaires Martin Rian, condamné à 10 ans de prison pour espionnage là-bas, ce que l'intéressé a d'ailleurs contesté.
4: En attendant, Sandro, la stratégie de la France, elle passe mal auprès des autres pays membres de l'Union européenne.
7: Forcément, plusieurs pays, notamment scandinaves et baltes, s'y opposent fermement. Hors de question de toucher à cette liste noire européenne pour obtenir une libération, des libérations. Ce serait un dangereux précédent, un message de faiblesse envoyé aux régimes autoritaires qui voudraient à l'avenir faire pression sur l'Europe. De nouvelles consultations sont prévues lundi prochain dans le but de débloquer la situation. Il en va de l'unité européenne, évidemment, face à la Russie de Vladimir Poutine.
11: Merci Sandro. Alors, Hélène... C'est pas du vélo, mais quand même. Il y a qui encore dans la sélection des Diables Rouges?
5: Leandro Trossard, Malik Fofana, Romelu Lukaku, Charles de Ketelaere, Matías Fernández Pardo.
4: Ça vous rappelle rien, ces noms des Diables Rouges, comme ça, égrenés les uns derrière les autres?
11: Non.
4: Mais vous étiez où cet été?
11: À chaque sélection,

0: 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Ça, c'est en Nana, hein, non?
1: Ouais. Pas besoin d'être un footix, il suffisait d'avoir des enfants cet été pour bouffer et du ouais. 24 AM, le rappeur qui a écrit We Are Belgium, et derrière, en effet, c'est Amadou Onana, Diable Rouge, milieu de terrain d'Aston Villa, avec le producteur bruxellois Crazy. Ouais. Il a travaillé, qui travaille avec Onana depuis 2 ans. Il va parfois jusqu'à Londres pour enregistrer des trucs avec lui. Onana voulait faire une chanson pour ambiancer le vestiaire. Ils ont fini par la rendre publique à la fin du mois de mai. Cette chanson, We Are Belgium, a fait alors qu'il est autour de 1,5 million de streams sur les plateformes. C'est quand même assez impressionnant. Les enfants l'ont chanté tout l'été. Après, les stats sont en baisse depuis la fin de la Coupe du Monde. Mais rien ne dit qu'avec la Nations League qui commence, on va pas avoir un petit retour de hype. Allez, on fait un blind test. Les sportifs qui ont fait carrière dans la chanson, évidemment. Allez, le premier. 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
2: nova esperança despontar. Ah oui, Pelé.
1: C'est Pelé, exactement. C'est lui qui a ouvert la voie, chanteur, guitariste, mais aussi compositeur. Le Brésilien a écrit une centaine de chansons dans sa vie. En 1969, il sort son premier album. En 2006, il collabore avec Gilberto Gil sur un nouvel album, avant de signer en 2016 ce morceau, Esperanza, à l'occasion des Jeux Olympiques de Rio.
2: J'espère que t'as mis mon préféré.
1: Mais oui, je pense, oui, j'ai mis ton préféré. Bien sûr que j'ai mis ton préféré. Le suivant. I'm a believer. Ça vient de sortir. C'est une énorme star du sport.
2: Du sport ?
1: Exactement, ça s'appelle Mondo. Le groupe s'appelle Mondo. Enfin, le projet musical s'appelle Mondo.
2: Je l'ai pas.
1: Vous l'avez pas ?
2: Non.
1: C'est Armand Duplantis.
2: Oui. Non !
1: Si, si, Armand Duplantis.
2: Celui qui
1: est sur exactement.
3: Oui, oui.
1: Hymne officiel, d'ailleurs. C'est l'hymne officiel. Moi, ça s'appelle Gold. C'est l'hymne officiel de la nouvelle compétition d'athlétisme, le truc Ultimate.
4: Il a mis la barre.
1: Il a mis la. Oh, oui. Oh, oh,
4: je suis pas là pour rien.
1: Oh, mon Dieu.
5: Pourquoi c'est drôle ?
1: Allez, un dernier pour Jérôme. J'ai mis mes
2: chaussures, c'est Enzo. Avec Toto Coutugno.
1: Toto Coutugno, exactement. Parole de Jacques Duval, figurez-vous, en 1985. Malgré le fait que la chanson soit sortie juste avant la Coupe du Monde 1986, ça n'a pas été un succès, mais on va quand même l'écouter maintenant. Je suis peut-être pas née les mains pleines, mais j'ai le sourire et la
4: dégaine. Et sans doute une bonne fée pour ma reine. Ma reine.
3: Ma reine. Gagner d'avance.
2: Formidable. Enzo, c'est une légende belge, hein, les amis.
1: Exactement.
2: C'est important, hein. Respect total dans ce studio. C'était qui mon préféré ?
1: Non.
2: C'est Jean-Pierre François avec Je me survis.
1: Ah oui,
2: il était
1: oui.
2: Footballeur professionnel, je pense, blondinet, à Saint-Étienne. Ouais. C'était un blondinet qui avait été d'ailleurs moqué par les nuls à l'époque qui avaient chanté Je me survivrai, mais il l'avait chanté en Vous me subirez. Vous me subirez, vous vous souvenez pas ?
1: Bah, c'est pas mon époque, hein. Ah, ça,
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2: Et bien, sur cette petite méchanceté, on va chez Jean-Marc Strel.
8: Oui, avec un peu de douceur. On a un accident sur la 42, hauteur du Corne, en direction de Liège. C'est la bande de droite qui est concernée. Et donc, il y a quelques fils depuis l'aire de Coutoin, pour être précis. Ralentissement sur le 42, aussi à Manage, vers Mons, 20 minutes perdues. Il faut revenir sur le 411, bien sûr, entre Bouge-et-Vierde vers le Luxembourg. Ça reste compliqué, entre l'accident dans les fils et bien sûr le chantier, qui est toujours bel et bien présent. 40 minutes nécessaires en direction du Luxembourg, et sur le ring de Bruxelles, de Strombeck à Grand-Bégard, 10 minutes perdues, donc ça diminue le temps de parcours sur le ring, et à la Grand-Bégard aussi, même s'il y a une zone en travaux, vous perdez maximum 15 minutes.
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2: Il est 17h13, on joue aux Inconnus Connus avec vous, Eric Russon.
17: Oui, on va faire ça. Notre inconnu connu d'aujourd'hui s'appelle Geoffrey Sumner. Pas Sumner, hein, Sumner. M.N. Avec lui, nous allons voyager d'abord en Grande-Bretagne en 1958, ensuite aux États-Unis, plus particulièrement à New York en 1987. Année où est créé ce que nous, enfin, ce que vous recherchez.
2: Okay.
17: Et que notre inconnu connu aurait pu entendre, puisqu'il est né en novembre 1908, il est mort le 29 septembre 89, donc 2 ans après ce que l'on recherche.
2: Okay.
17: Geoffrey était comédien, il a une carrière au cinéma, à la télévision, pour la radio aussi, une carrière honorable, même s'il reste pour nous un grand inconnu. C'était une voix que les plus jeunes générations, celles nées longtemps après la guerre, n'ont connue que grâce à deux petits gars du Queens qui l'ont utilisé pour en faire un tube.
1: Oh.
17: On parle donc de musique dans cette séquence, de musique semblable à celle-ci.
1: Bah ouais.
17: Ah ben non, je vous ai coupé l'herbe sous le pied. En 85...
2: Ça va être du rap. Ça va être du rap. 87 dans le Queen, ça
17: je
2: va être du rap.
17: Je ne vous le dirai pas. En 85, Paul Hardcastle imagine un morceau qui parle de l'âge moyen des soldats qui sont partis au Vietnam, donc ça devient 19, avec la voix d'un certain Peter Addenbrooke Thomas, homme de radio, narrateur de nombreux documentaires, dont celui qui a inspiré Hardcastle. Peter Thomas fut un inconnu connu, comme Geoffrey Sumner l'est aujourd'hui, pour presque les mêmes raisons.
2: Donc il a dit quelque chose qui a été samplé après utilisé dans un tube mondial.
17: Bien joué, Jérôme.
1: C'est une dramatique. Donc.
17: Il a mené...
2: Dramatique, exactement, Hélène.
17: Eh ben, vous
2: c'est
17: êtes
2: moi en traite de vieux.
17: Vous êtes encore loin. Il a mené donc une carrière de comédien, tout en étant aussi connu comme commentateur pour les actualités cinématographiques, ce qu'on appelait à l'époque, en Angleterre, les British Movie Tone Movies. Il faut dire qu'il avait une voix faite pour les ondes, ce qui l'a conduit à interpréter en 1939 et 1940 une série de courts-métrages satiriques de faux journaux d'information tournant en ridicule William Joyce, propagandiste fasciste britannique, à qui l'on a collé le sobriquet à l'époque de Lord Howe Howe. Voici, pour vous familiariser avec la voix, un court extrait d'un des courts-métrages des Nasty Newsreel with Lord Howe Howe.
18: Germany calling the British Isles. And what Germany isn't calling the British Isles is nobody's business. This is Lord Haw Haw, spelt with a hyphen, of Hamburg, Zeeson and DJA.
17: Bon, alors, ça c'était la voix.
2: On la connaît, hein.
17: Ça c'était la voix de notre inconnu connu enregistrée quand il avait une trentaine d'années. Okay. Même si celle qu'on recherche a été piquée.

0: Dallas, mais aussi par Bruce Beresford et Roman Polanski en 66, qui lui fait jouer un petit rôle dans Cul-de-sac aux côtés de Françoise d'Orléac. On l'a vu enfin dans un sitcom intitulé That's Your Funeral en 1972. Entre 1938 et 1980, il aura donc joué dans une trentaine de productions.
1: On peut avoir des indices ou
0: mais ce n'est pas là.
2: Alors, il faut que les gens sachent dans ce studio que peut-être que Pierre Charette a trouvé.
1: Oui,
2: et
1: non,
2: ça, ce serait...
0: Écris-le. Mais ce n'est pas dans le cinéma ou dans la télé qu'il faut le chercher, il faut le chercher ailleurs. C'est un disque sorti en 1958, sur laquelle il a posé sa voix, qu'il faut trouver. Nouvel indice. Alors, les confettis avec This is the Sound of Sea, c'est un gros indice.
2: Bon, vous avez compris. C'est le C.
0: Non. Vous avez compris que la voix.
1: C'est le sound.
2: C'est le 10.
0: Oh, pfff. C'est les confettis.
1: C'est le off.
0: Vous avez
1: c'est
0: compris.
1: Confettis.
0: C'est les confettis. Vous avez compris que la voix de notre inconnu connu.
1: La voix, on l'a reconnue.
0: A été enregistrée en 58, puis samplée par deux gars du Queens en 87. Un duo de rappeurs qui est né en 85, qui a sorti quatre albums entre 87 et 92, et qui se sépare en 93.
1: Un duo
0: s'appelait. Bah oui, c'est, je l'ai dit, un duo de rappeurs. L'un s'appelait Louis-Eric Barrière, né en 63, l'autre William Michael Griffin Jr., il est né en 68. Voilà, ah quand même. On ne les connaît évidemment pas sous ces noms-là, ils se sont fait connaître assez vite avec un morceau qui portait le même titre que leur premier album, un morceau, maintes fois remixé, sur lequel on retrouve notre Jeffrey Sumner. Je dois préciser que c'est le featuring le plus célèbre de notre inconnu connu. La phrase qu'il prononce, parce qu'il ne s'agit que d'une phrase, a été reprise et samplée par une multitude d'artistes, et non des moindres. Il y a eu Anthrax, figurez-vous, Public Enemy et même Gauthier. Il faut dire que cette phrase est parfaite pour être samplée dans un autre morceau. Elle figure sur un disque publié sur le label London en 58 pour faire découvrir une forme de son qui commençait à l'époque, en 58, à être démocratisée, plus accessible. C'est le son stéréophonique. Du coup, pour faire découvrir l'ampleur de cette technologie au grand public, ce disque propose un échantillon de sons du jazz, du classique, mais aussi des sons de train, par exemple, tous présentés par un commentateur qui n'est autre que notre inconnu connu. Écoutez le tout début du disque.
3: This is a journey into sound.
0: Eh oui, bim, vous l'avez.
1: This is a journey into sound.
0: Cette petite phrase prononcée à l'anglaise avec tout ce qu'il faut d'emphase et une des voix les plus classiques s'est retrouvée en 87 sur le remix de Paid in Full de Eric B. et Rakim.
3: This is a journey into sound.
1: C'est formidable, je m'étais jamais posé la question.
0: This is a journey into sound, c'est la phrase qui a fait la célébrité de Jeffrey Sumner, mais c'est un petit peu, il ne l'a jamais vraiment su, à qui nous rendons donc hommage. Notez que les sampleurs ont été samplés à leur tour, et que du morceau I Know You Got Soul de Eric B. et Rakim a été tiré le fameux Pump Up the Volume de Mars, qui se retrouve à nouveau dans le remix de Paid in Full. Tout se recycle.
2: Oh Bernard, dans ce corps.
0: Ah ouais, tout se recycle.
1: Tout se recycle dans ce monde, Eric B. et Rakim, Paid in Full.

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1: Et on rappelle le nom de notre inconnu connu, Eric.
2: Oui, bien sûr, Jeffrey Sumner.
1: This is a journey into sound. Elle vient de débarquer dans l'émission Quotidien de Yann Barthès, notamment. C'est la nouvelle fusée de l'humour belge. Et Pierre Charette, votre question aujourd'hui dans Pourquoi c'est drôle l'humour, c'est pourquoi Sarah Lélé est une voix qu'il faut écouter.
3: Bon, bah, déjà parce que vous n'aurez peut-être pas le choix. Elle a une voix de prédicatrice qu'il est difficile de ne pas entendre. Et puis surtout, Sarah Lélé n'est pas du genre à attendre qu'on lui donne la permission de parler. Indice parmi d'autres, son entrée vraiment virevoltante dans Quotidien.
4: Enfin une chroniqueuse noire sur Quotidien. Enfin. Bravo, ça vous a fait... vous a fallu quoi, 10 ans? 10 ans pour mettre une chroniqueuse noire? Vous étiez en régime de Renault ou quoi, il y a quoi? En plus, c'est mon moment, là. J'ai l'impression que je suis Harry Orozolmak en 2006. Avant moi, les seules personnes de couleur sur cette émission, elles étaient dans le public. Il y a toujours un Renault, ils mettent quelque part, vous êtes où?
3: Pour ceux qui ont déjà eu la chance, c'est mon cas, de la voir sur scène, Sarah Lélé, c'est avant tout un flow, c'est une aisance, c'est un ancrage sur scène, c'est un charisme et c'est un bagou que j'ai honnêtement rarement vu de la part d'une humoriste de 23 ans. Parce que oui, c'est un peu énervant, mais Sarah Lélé est née en 2002 en Belgique de parents camerounais, Lydienne et Raymond, urgentiste et infirmier. Elle a donc une double appartenance belgo-camerounaise dont, et c'est là où elle est brillante, c'est que plutôt que d'en faire le sujet de cette vanne, elle en fait un poste d'observation humoristique privilégié. Ça lui permet en fait de balayer un regard simultané sur la Belgique depuis le Cameroun, sur le Cameroun depuis la Belgique, et puis aussi sur la France, mais là en liguant les Camerounais et les Belges, ce qui est malin. Elle y arrive d'autant mieux qu'elle joue évidemment en Europe, mais il lui arrive aussi de jouer en Afrique, ce qui lui permet par exemple d'expliquer la différence de comportement des publics de spectacles d'humour africains par rapport aux Européens.
4: Moi je suis allée à Dakar au Sénégal, j'ai un ami qui passe avant moi, nul à chier. Jamais vu ça de ma vie. Je suis dans le public, je fais comme vous. Je fais. Le public africain, il a dit non. Yanga, il s'est levé, il lui a dit c'est ça que tu appelles la comédie? Et vous savez, c'est quoi le pire? C'est que tout le monde a rigolé à ce commentaire-là.
3: Ce qui fait la force du discernement de Sarah Lélé, c'est qu'elle peut évidemment observer les Blancs depuis une expérience noire européenne, mais aussi certains codes africains depuis une socialisation belge. Alors on peut notamment se demander d'ailleurs si la blague qu'on vient d'entendre dite par un humoriste blanc ne serait pas beaucoup plus borderline. Sans doute que si. Et ça, ce sera encore plus vrai pour l'extrait suivant, où elle va parler de football, une de ses marottes, et de la différence de niveau de l'équipe de France et de l'équipe de Belgique.
4: Moi, j'appelle pas l'équipe de France une bonne équipe, j'appelle l'équipe de France une bonne gestion des atouts post-coloniaux. Mais en vrai, c'est nous, les Belges, on est débiles, hein. De toute l'Afrique à coloniser, on a essayé de coloniser qui? Le Congo.
3: Sarah Lélé fait des vannes d'apparence simple, mais qui sont chargées de sous-entendus, chargées de poids historique. Elle nous force à faire ce qu'on fait beaucoup trop peu, que ce soit en France ou en Belgique, c'est regarder en face notre histoire coloniale. Mais attention, ce regard sans concession, c'est pas à sens unique chez Sarah Lélé. Elle le retourne aussi régulièrement contre ses racines camerounaises. On notera que son spectacle s'appelle « Mauvaise éducation ». Ça fait référence à l'éducation qu'elle a connue dans son parcours scolaire belge et qui comportait, donc on l'a vu, des trous historiques. Mais ça fait aussi référence à l'éducation camerounaise qu'elle a reçue de ses parents, singulièrement celle de son père, qu'elle n'épargne pas. Exemple, cet extrait qui est en dialogue avec lui autour de l'injonction à se marier.
4: Il me dit 22 ans que tu existes et 22 ans que tu es célibataire. Il va falloir que tu te dépêches de trouver quelqu'un pour te marier. Et je t'en veux, papa, pour moi, le mariage n'est pas un objectif de vie. Il a dit, si, c'est un objectif de vie. Tu dois apprendre à vivre avec un homme, Sarah. J'ai dit, mais ça fait 22 ans que je vis avec toi, j'ai purgé ma peine. Laisse-moi tranquille, maintenant.
1: C'est marrant, ça.
3: La vraie finesse de Sarah Lélé, c'est qu'elle ne se contente pas de pointer du doigt les chocs culturels entre ces deux éducations. Elle ne se contente pas de les égrener ou de les aligner. Non, en fait, elle les exploite. Elle les transcende pour en faire quelque chose de... je crois, plus important et plus subversif. En fait, vous allez voir, elle en fait un outil de convergence de lutte. Le meilleur exemple, c'est le prolongement de l'extrait qu'on vient d'entendre, c'est quand Sarah Lélé explique que son père a comme fixette l'angoisse qu'elle puisse être lesbienne ou même juste qu'on imagine qu'elle puisse l'être.
4: Moi, ça m'a un peu choqué, cette homophobie. Alors, je suis allée voir mon père. Je lui ai dit, papa, je comprends qu'au Cameroun, il y ait de l'homophobie. Mais toi, dans ton cœur, qu'est-ce que t'as contre l'homosexualité? Il m'a dit, Sarah, l'homosexualité, c'est mal parce que dans la Bible, Dieu a créé Adam et Ève, pas Adam et Pascal. J'ai dit zéro en argumentation, papa. Hein. Il dit, papa, tu t'imagines si les Blancs justifiaient le racisme comme ça, on serait dégoûtés. T'imagines les Blancs, ils arrivent, ils disent non, non, les Noirs, c'est mauvais parce que dans la Bible, Dieu a créé Adam et Ève, pas Adam et Fatoumata.
3: Voilà pourquoi je crois il faut écouter la voix de Sarah Lélé, parce qu'elle parle à tous les publics. en leur disant, je pense, des choses qu'ils ont besoin d'entendre et qu'en arrière-plan de son récit d'afro-descendante, puisque c'est de ça qu'il s'agit, plein de dissonances, il y a des histoires et des luttes collectives.
1: Dites donc, merci beaucoup, mon cher Pierre Cherède. Merci à vous aussi, Éric Russon. Je rappelle que vous pouvez podcaster Entrer sans frapper. Vous pouvez podcaster évidemment toutes les chroniques de cette émission. Merci Eric, merci Pierre, merci Hélène.
4: Plaisir.
1: Merci Ève et Marie-Agnès dans quelques instants. Comme tous les jours de la semaine, mais non, pas aujourd'hui parce que nous sommes vendredi. Vous avez rendez-vous avec Eddie Kakelberg, c'est les couleurs de l'info.
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21: Madame, monsieur, bonsoir, ravi de vous retrouver pour cette nouvelle émission de nos couleurs de l'info. Après le journal de 18h, nous nous entretiendrons avec Lucas Aubin, spécialiste de la Russie, sur à la fois l'enjeu des élections législatives qui sont en cours jusqu'à dimanche, et aussi le principe de masculinisme qu'incarne Poutine pour l'avenir de la Russie.
22: L'enjeu pour Vladimir Poutine, c'est de savoir si sa population va se déplacer ou non en masse. On va au bureau des électeurs pour justement adouber le prince. Le deuxième enjeu, ça va être un test en fait pour les élites, à la fois en Russie, à Moscou et Saint-Pétersbourg, dans les grandes villes, mais aussi dans les régions plus éloignées. Et en fait, en fonction des scores, en fonction des discours des élites, etc., où on va pouvoir voir qui montre une allégeance encore indéfectible au président russe et qui finalement commence à avoir peut-être quelques doutes. Mais concernant le résultat en tant que tel, non, aucune surprise à mon sens.
21: Et puis, à 18h30, ce sera Rislen Koundar que nous retrouverons avec son journal de l'Afrique. Il y sera question de coopération. L'Arizona veut en effet réduire les budgets qui y sont attribués. Les ONG s'affolent. Rislen nous proposera un décryptage avec ses invités.
2: Je pense que pour sauver les budgets de la coopération internationale, il faut faire comprendre à nos concitoyens l'intérêt que ça a pour eux. Est-ce qu'on peut rater la croissance de ces pays-là? Et donc, il faut changer le narratif et arrêter de croire il n'y a que des problèmes dans ces pays, il y a également énormément d'opportunités. Et c'est ça la question. Est-ce qu'on peut rester isolé sur notre Europe vieillissante ou est-ce qu'on doit s'ouvrir vers des nouveaux types de partenariats?
21: Mais dans un instant, nous interrogerons aussi, et nous interrogerons sur notre liberté de publier, d'éditer. Est-elle cette liberté en danger? Nous en aurons le fin mot avec Jean-Yves Mollier.
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21: Mais à présent, c'est déjà le moment de faire un point sur nos conditions de circulation avec Jean-Marc Strel. Alors Jean-Marc, comment se passe notre départ en week-end?
11: Et en tout cas, il n'y a déjà pas de souci du côté de la SNCB. Ça, c'est une bonne chose. Par contre, sur la route, c'est un peu plus compliqué avec notamment des ralentissements sur le 42 à Manage en direction de Mons. Sur la 602 entre Glun et Anglore, vous perdez une quinzaine de minutes actuellement. À hauteur de l'échangeur de Lonsin aussi vers Namur, donc sur le 42. Sur le 411 entre Bouge et Vierde vers le Luxembourg. 40 minutes nécessaires. Deux raisons. Ben d'abord, un véhicule, on espère qu'il a été dégagé, mais un véhicule accidenté dans la bande de gauche, la bande à contresens qui pose problème. Donc 9 km de bouchon, patience. Et puis sur le ring de Grimbergen à Wimmel, 15 minutes. Deuxième thème à Léonard, 10 minutes de patience.
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21: La liberté de publier est-elle en danger? Et pourquoi est-elle en danger? Voilà des années que nous n'avions pas été confrontés, il est vrai, à la concentration des moyens de domination sur l'information et sur la communication. Jusqu'ici, nous étions confrontés à une concentration des médias d'une part et à celle de l'édition d'autre part. Depuis peu, ces deux domaines se sont rejoints. Et le constat est alarmant. Notre liberté de penser et de s'exprimer est en danger. Nous nous en entretenons avec Jean-Yves Mollier. Il est spécialiste et historien de l'histoire de l'édition, du livre et de la lecture. Il est aussi professeur émérite d'histoire contemporaine à l'université de Versailles-Saint-Quentin en Yvelines.
25: Je pense que c'est important de montrer qu'on n'est pas d'accord avec Bolloré.
26: Il y a peut-être un souci avec le fait que certaines personnes détiennent beaucoup de pouvoir et beaucoup d'emprise sur tout un milieu de l'industrie culturelle, même plusieurs milieux de l'industrie culturelle. Je suis peut-être un peu irresponsable, moi je pense qu'il ne faut rien lâcher.
27: Ben, j'ai entendu qu'il y avait une peur qui se diffusait. Et c'est normal qu'il y ait une peur qui se diffuse. Donc, et puis bon, avec les élections qui nous arrivent et ce qui nous pend au nez, on est vraiment une profession qui a du mouron à se faire.
28: À partir du moment où son éditeur, son patron, qui était une figure très respectée, et pour cause, pour tout ce qu'il avait fait en tant qu'éditeur, donc pour la littérature, pour la vie des idées, des essais, des documents, à partir du moment où il est éjecté dans ces conditions, on ne peut craindre que le pire pour la suite. Donc effectivement, rester, ça veut dire être complice de ce qui va se faire dans les semaines et mois qui viennent.
29: Pour moi, il est hors de question de rester chez Grasset si Olivier Nora s'en va, et je suis pas le seul. Tous les auteurs de la maison vont être soumis à un choix, mais qui est très facile. Bolloré tue Grasset, là. C'est un acte de mort.
30: C'est la première fois que ça arrive dans le monde que 200 auteurs, de droite, de gauche, et qui ne s'entendent pas, qui ne s'aiment pas, qui ne sont d'accord sur rien, partent ensemble de leur maison d'édition.
31: C'est un pacte de confiance qui a été rompu.
32: La Bolloré fait un énorme bras d'honneur à ce milieu qu'il confie, ce milieu littéraire et intellectuel qu'il confie allègrement.
33: Je pense que c'est très important d'exprimer, de défendre ce pluralisme, le respect des auteurs, l'histoire de ces maisons et leurs identités.
21: Bonsoir Jean-Yves Mollier.
34: Bonsoir.
21: Je vous interpelle immédiatement par le titre de cet article que vous aviez publié. La liberté de publier est-elle en danger? Et si oui, pourquoi?
34: Elle est en danger du fait, premièrement, de la concentration de moyens de dominer l'information et la communication que nous n'avions jamais connue. Au fond, depuis des années, il y avait déjà de la concentration, mais elle restait soit limité d'un côté au monde de la presse et des médias, radio, télévision, soit de l'autre côté au monde de l'édition. Or là, c'est la première fois, depuis 2022-2024, les deux se sont rejoints. Je fais allusion, bien sûr, au fait que Vincent Bolloré, à la tête à la fois de télévision, CNews, de radio, Europe 1, de grands journaux, de Match, il ne l'a plus aujourd'hui, mais il l'avait, le journal du dimanche, s'est emparé de la chaîne. Et à partir de là, il a décidé d'orienter un certain nombre de maisons d'édition, plus exactement une maison d'édition, Fayard, maison prestigieuse, pour qu'elle édite les auteurs d'extrême droite. Voilà, effectivement, pourquoi je puis dire que la liberté, finalement, de penser et de s'exprimer est en danger.
21: Oui, vous parliez de Fayard il y a un instant, il y a aussi l'affaire dite Grasset ou Nora, qui a largement défrayé la chronique avant l'été.
34: Voilà, mais elle est intervenue après la publication de ma tribune. Mmh. En effet, le fait que le PDG, donc salarié de la maison Grasset, Grasset-Fasquel, très exactement une filiale de Hachette, ait été licencié parce qu'il n'était pas d'accord avec le recrutement à hauteur d'un million d'euros d'un auteur, Boualem Sansal, a montré qu'effectivement, l'autoritarisme qui sous-tend tout cela, eh bien, était capable de prendre le risque d'ailleurs de désorienter les auteurs en agissant ainsi. Et on l'a vu immédiatement, 20, 30, 50, 70, aujourd'hui, plus de 300 auteurs Grasset ont déclaré qu'ils voulaient quitter la maison Grasset. De la même manière qu'à la suite de ma tribune, avec un collectif d'historiens, de sociologues, d'économistes, nous avons lancé un mouvement parallèle et aujourd'hui, plus de 100 auteurs Fayard et 150, une troisième filiale Stock, sont au fond en désaccord total et l'expriment en exigeant de reprendre la propriété, donc sur les titres qui sont au catalogue de ces trois maisons.
21: Oui, vous vous félicitiez d'ailleurs dans cette tribune, finalement, Jean-Yves Molinier, du fait que, ben, précisément, les éditeurs en question aient dû vous rendre, vous, la propriété de vos titres.
34: Malheureusement, ils ne les ont rendus qu'à moi, et pour des raisons très conjoncturelles, qui sont liées au fait que j'ai été censuré dans l'hebdomadaire de la profession Livre Hebdo, et qu'il y a eu un tollé médiatique dans la presse, du Figaro à l'Humanité, en passant par Le Monde Libération, un certain nombre de journalistes ont protesté, et du coup, le groupe Hachette a pris peur, et m'a effectivement rendu, quelques jours plus tard, la propriété des livres que j'avais publiés chez Fayard. Mais malheureusement, ils ne l'ont pas fait pour les autres auteurs. Donc nous sommes en train, avec un collectif qui regroupe maintenant plus de 500 auteurs, Fayard, Grasset, Stock, nous sommes en train, avec des avocats, de monter des dossiers pour récupérer la propriété de ces livres. Et surtout, faire en sorte que pour le public, car c'est ça qui l'intéresse, que le public ne puisse plus être pris au piège, parce que d'une certaine manière, ce que Bolloré met en avant, c'est ce que Pierre Bourdieu appelait le capital symbolique. Le fait même que Grasset soit une maison littéraire prestigieuse, va attirer du monde et donc va attirer également des lecteurs. De la même manière que dans le domaine des sciences humaines et sociales, Fayard est une maison prestigieuse, son catalogue sert en quelque sorte de caution, de tremplin aux auteurs d'extrême droite. Comprenez-moi bien, nous sommes contre la censure. Nous ne voulons pas empêcher ces auteurs d'extrême droite de publier. Ce que nous refusons, ce que nous récusons, c'est le fait d'être dans le même catalogue et que nous servions de caution à une opération purement politicien.
21: Lorsque vous analysiez toujours dans ces mêmes tribunes votre stratégie, vous disiez, voilà, notre combat se résume en quatre points. Le premier, c'est récupérer nos propriétés littéraires. Effectivement, vous venez de nous en parler, c'est en cours. Est-ce que cela va aboutir? On vous le souhaite. Vous disiez, deuxième point, obtenir une loi qui redéfinisse les droits et obligations des auteurs et des éditeurs. Est-ce qu'il y a seulement la majorité et l'augure suffisant pour pouvoir imaginer une telle loi?
34: Oui, j'ai bon espoir parce que au mois de juin, au Sénat, un projet de loi a été adopté. Alors, pas tout à fait sous la forme que nous souhaitions, puisque on a discuté au Sénat de l'introduction d'une clause de conscience, devenue d'ailleurs une clause de confiance. Elle a finalement été rejetée, mais du coup, le gouvernement, par la voix de sa ministre de la Culture, a décidé de réunir toutes les parties pendant les vacances, et je participe à ces réunions, de façon à ce que, lorsque la loi va passer à l'Assemblée nationale à l'automne, eh bien, le gouvernement puisse proposer effectivement donc ce qui est devenu une clause de confiance. Alors, les discussions étant en cours jusqu'au mois d'octobre, je ne peux pas dire quelle sera finalement la suggestion majoritaire qui sera transmise au gouvernement, mais j'ai bon espoir, les éditeurs me semblent avoir évolué et être prêts à faire, disons, au moins un bout de chemin avec nous. Là où ils sont plus réticents, c'est sur la modification du code de la propriété intellectuelle. À l'heure actuelle en Europe, un auteur vend sa propriété intellectuelle jusqu'à 70 ans après sa mort. Beaucoup de pays ont abandonné cette version quand même très archaïque. Mais on voit bien qu'en France, les éditeurs se raidissent par rapport, au fond, ce qui est un peu un matelas sur lequel ils dorment. Alors, ma foi, les discussions n'étant encore en cours, on verra dans quelques semaines ce qu'il en est.
21: Est-ce que, même si vous nous disiez ne pas pouvoir nous en donner, évidemment, les détails du texte final, est-ce que cette clause de confiance qui succéderait à cette idée de clause de conscience pourrait aussi, en quelque sorte, se transformer en un auteur ne supportant pas l'approche ou l'écrit d'un autre, décide qu'il a le droit de se retirer pleinement sans perdre sa plume. J'entends Camus et Sartre s'anathémisant, l'un refusant d'être publié en même temps que l'autre.
34: Non, en aucun cas. Dans nos discussions là-dessus, il y a une unanimité. Il faudra deux raisons. La première, c'est que le capital, donc l'actionnaire, en quelque sorte, majoritaire de l'entreprise, est changé. Mais là encore, ça ne suffira pas. Et que ce nouvel actionnaire ait décidé de changer complètement, radicalement, la ligne éditoriale. Et là, nous sommes mis d'accord sur le fait qu'il faudra qu'il y ait des critères objectifs pour définir le changement de ligne. Chez Fayard, la direction du groupe Hachette l'a reconnu, oui, il y a eu un changement de ligne. Donc là-dessus, au fond, tous ceux qui participent à ces discussions sont d'accord, il y a bien eu un changement de ligne chez Fayard. Du coup, c'est moins net par rapport à Grasset, puisque pour le moment, seul le PDG a été licencié. Mais on ne peut pas dire qu'il y ait eu une modification de la ligne ou de la politique éditoriale de Grasset, et encore moins de Stock, où Manuel Carcassonne demeure le PDG qui dirige donc cette entreprise.
21: Oui, et sans compter que Nora ouvre sa propre maison d'édition à présent ici, avec une brochette d'auteurs qui le suivent.
34: Oui, mais étant entendu, Olivier Nora a bien dit que sa maison d'édition, Olivier Nora Édition, pour lui donner son nom, ne pourra publier que, ce qui est déjà pas mal, entre 30 et 50 titres chaque année. Donc il est bien clair que Olivier Nora ne pourra pas emmener les 300 ou 320 auteurs Fayard qui ont décidé de m'écouter. Mais c'est un mouvement. On verra d'ailleurs si d'autres éditeurs, je pense que ça va se faire, à la fois des éditeurs des grands groupes, des groupes moyens, et puis également l'édition indépendante, à mon avis, est prête à récupérer un certain nombre de ces auteurs. À partir du moment où ils ont des lecteurs et où ils écrivent quelque chose qui intéresse ou interpelle, il n'y a pas de raison qu'ils ne trouvent pas un éditeur pour les publier.
21: Oui, mais en l'occurrence, puisqu'on parlait de Nora Édition, ils sont quand même aussi fort proches du groupe Editis, donc échapper au grand groupe ne semble pas facile comme éditeur.
34: Oui, mais alors, dans le cas spécifique d'Olivier Nora Édition, c'est un support au niveau de la diffusion et de la distribution. Donc c'est un support purement économique. Olivier Nora sera le seul maître à bord, si je puis dire, le seul à décider de la ligne éditoriale. Et vous voyez, c'est là où on en revient à votre première question. Lorsque le groupe Hachette était la propriété de Jean-Luc Lagardère, donc entre 1980 et 2003, Jean-Luc Lagardère avait des idées politiques, mais jamais il ne prenait son téléphone pour dire à Claude Durand, PDG de Fayard, ou à Olivier Nora, PDG de Grasset, qu'il n'était pas d'accord avec la publication de tel ou tel titre. Éventuellement, il pouvait, quand il les rencontrait, leur dire, mais il n'intervenait pas dans la définition de la ligne éditoriale et dans la composition du catalogue. Il y a eu un changement complet, et pour la première fois, je dirais, dans l'histoire de l'édition en France, avec l'arrivée de Vincent Bolloré entre 2022 et 2024. 2022, c'est le moment où il devient majoritaire chez Hachette. 2024, c'est le moment où la Commission européenne l'autorise à reprendre Hachette, puisqu'il vient de revendre Editis, qui était aussi la propriété de Vivendi.
21: Oui, on se souvient des épisodes aussi à Canal+, de la suspension puis de la suppression des émissions jugées satiriques et trop déplaisantes au pouvoir, notamment de Nicolas Sarkozy à l'époque, grand ami de Vincent Bolloré. On se souvient que les premières semaines après son élection, Nicolas Sarkozy était parti se reposer sur le yacht de Vincent Bolloré, c'est dire la proximité.
34: Et au fond, c'est Nicolas Sarkozy qui a mis le feu aux poudres, parce qu'à peine nommé par Arnaud Lagardère au conseil d'administration de Lagardère, il a confondu ce conseil avec celui de Hachette. Il a pris son téléphone pour appeler la PDG de Fayard, qui était Sophie de Closet à l'époque, et Olivier Nora, il le croyait encore chez Fayard alors qu'il était chez Grasset, pour leur reprocher à l'un et à l'autre la publication d'un livre sur la droite française, où, dans lequel, évidemment, le portrait de Nicolas Sarkozy n'était pas flatteur. Cette intervention, à laquelle d'ailleurs Olivier Nora a mis fin très vite, en lui disant « Mais monsieur, vous confondez deux conseils d'administration, Lagardère dont vous êtes membre, Hachette dont vous n'êtes pas membre. » Et il a raccroché. Et Sophie de Closet, elle a préféré démissionner, partir, et elle est aujourd'hui PDG des éditions Flammarion.
21: Ceci nous amène évidemment de plein pied dans ce troisième point de stratégie que vous évoquiez dans cette tribune. Vous y parliez d'ouvrir le débat sur la concentration. Mais c'est un débat qui n'est pas que français, c'est un débat européen, c'est un débat qui est balayé d'ailleurs maintenant par les géants de la tech. La concentration est devenue presque la norme.
34: Oui, c'est un phénomène ancien. Au fond, les trusts ont existé aux États-Unis dès le 19e siècle et puis en Europe également, les concerns en Allemagne. Donc, en effet, un phénomène mondial au Japon, un peu partout. Mais aujourd'hui, on assiste effectivement à un phénomène nouveau qui est l'utilisation à des fins idéologiques de ces concentrations. Lorsque André Chiffrine quitte la direction de Pantheon Books en 1990, et il l'explique 9 ans plus tard dans son livre « L'édition sans éditeur », il ne quitte pas ce groupe parce qu'il y a eu des pressions idéologiques, il le quitte parce qu'il y a eu des pressions économiques et financières. On lui demande désormais de réaliser 11, 12 ou 13% de bénéfices annuels. Or, en faisant de l'édition telle qu'il la conçoit, on ne peut guère aller au-delà de 3 à 5%. Mais j'insiste, il n'y a pas à l'époque, on est en 1990, il n'y a pas d'utilisation d'une concentration économique et financière dans le but de porter quelqu'un à la présidence d'un pays. Le changement, il est là. Alors, peut-être me direz-vous, mais après tout, certains milliardaires aux États-Unis ont servi, ont fait la courte échelle pour que Donald Trump soit élu. Oui, on peut sans doute prendre cette comparaison. Le phénomène en France, c'est la prochaine élection présidentielle et on l'a vu lors de la dissolution en 2024 de l'Assemblée nationale à Paris, eh bien, Vincent Bolloré est intervenu, a poussé Éric Ciotti, président du parti Les Républicains, pour aller tendre la main à Marine Le Pen et à l'extrême droite. Donc, en effet, la concentration, là, montre un visage nouveau.
21: Oui, on peut parler d'autres comme Sterrin, qui sont effectivement des milliardaires interventionnistes. On en a chez nous également, sans compter tous ceux qui viennent effectivement des États-Unis, les dollars plein les poches.
34: Oui, bon, Pierre-Édouard Sterrin, je l'avais cité dans ma tribune, effectivement, où je ne parlais pas que de Vincent Bolloré, mais Pierre-Édouard Sterrin, son offensive sur le groupe catholique Bayard Presse a été stoppé. En effet, à la fois les salariés de Bayard et les salariés du journal La Croix se sont opposés à la nomination comme PDG de son bras droit. Et donc, cette opération s'est arrêtée. Alors, il demeure le projet Périclès de Pierre-Édouard Sterrin, mais pour le moment, il est plutôt relativement discret. Alors, évidemment, on peut se dire qu'après Vincent Bolloré, Pierre-Édouard Sterrin, d'autres milliardaires peuvent éprouver la même tentation. C'est tout à fait possible.
21: Ce quatrième point de stratégie, ben, il a été évoqué tout au long ici de cet entretien déjà. C'était l'envie de réunir les forces des autrices et des auteurs pour qu'ils vous rejoignent. Ben, vous l'avez dit, c'est en cours, plus de 300 maintenant, ou près de 500.
34: Oui, donc pour prendre les chiffres, plus de 300, 320 à peu près pour les auteurs Grasset, plus de 101 très exactement chez Fayard, et environ 150 chez Stock. Alors, ceux-là sont moins parlés d'eux, parce que, tout simplement, leur PDG, ils ont dû craindre à un moment que leur PDG soit sur un siège éjectable, mais pour le moment, Manuel Carcassonne demeure à la tête de Stock, et donc il n'y a là aucun changement. Mais au-delà de ces phénomènes très conjoncturels, au fond, c'est un véritable raz-de-marée qui est en train de toucher l'édition française. Et c'est la première fois, avec une telle ampleur, que l'on voit des centaines d'auteurs se dresser contre leurs éditeurs. Il y avait eu un petit mouvement de contestation en mai 1968. La Société des gens de lettres à Paris, l'hôtel de Massa, avait été occupée par quelques dizaines d'écrivains contestataires, membres de la Société des gens de lettres. Mais outre que ça n'avait pas duré, ça n'avait pas fait tache d'huile. Le mouvement avait été plus important au niveau des cinéastes qui avaient boycotté le Festival de Cannes. Dans le monde des lettres, c'était demeuré relativement discret, de manière un peu étonnante, puisque toute l'université, elle avait été affectée. Mais aujourd'hui, donc des centaines d'auteurs, au fond, posent une question relativement simple. Peut-on faire, c'est-à-dire, est-ce que les éditeurs qui, effectivement, prennent, achètent leur propriété littéraire pour transformer leurs textes en livres, est-ce qu'ils peuvent tout faire, c'est-à-dire y compris utiliser ce capital symbolique qui a servi véritablement à développer, à faire rayonner une maison d'édition, est-ce qu'ils peuvent l'utiliser comme ils le veulent? La réponse des auteurs, c'est non. Nous ne voulons pas servir de caution. J'ai fait un parallèle, évidemment, qui vaut ce qu'il vaut, avec les savonnettes à vilain de l'Ancien Régime, hein, qui permettaient d'acheter un petit titre de noblesse pour essayer de faire oublier qu'on était roturier. Eh bien, de la même manière, en achetant Fayard et en achetant Grasset, Vincent Bolloré essaye d'y introduire des auteurs qui n'ont aucune notoriété dans le domaine de la littérature ou dans le domaine des sciences sociales et humaines, pour les transformer en quelque sorte en véritables écrivains. Parce que c'est ça le débat. Nicolas Sarkozy, Philippe de Villiers, Jordan Bardella sont des hommes et des femmes politiques. Il n'y a aucun problème, Marine Le Pen sont des hommes et des femmes politiques. Ils possèdent un capital politique, mais ils n'ont pas de capital de notoriété ni dans le monde de la littérature, ni dans le monde de l'histoire, de la sociologie ou de l'anthropologie. Nous demandons donc qu'on ne confonde pas les domaines, que les hommes politiques et les femmes politiques soient édités dans des maisons d'édition de qualité, mais se cantonnant à ce type de publication et qu'on ne les confonde pas avec d'autres auteurs.
21: Vous concluez d'ailleurs, vous-même et puis toutes et tous, votre exigence en la matière par cette phrase « Pour que la pensée demeure libre, il faut que l'édition soit libre ». C'est presque le texte que l'on aurait envie de voir figurer un jour dans une nouvelle mouture de la Déclaration des droits de l'homme et du citoyen.
34: Voilà, ou dans la nouvelle mouture de la Déclaration de l'auteur et de l'éditeur. Absolument. Oui, je pense véritablement qu'il faut que l'édition demeure libre pour qu'effectivement la pensée puisse rester libre. Parce que s'il n'y a plus d'édition, s'il n'y a plus de moyens de faire connaître sa pensée, la pensée risque de se stériliser, faute de pouvoir être confrontée à d'autres pensées. Parce que la pensée libre, ça veut dire la pensée en débat, ça veut dire la pensée qui ne se prétend pas une vérité absolue, mais qui se soumet à la discussion des autres.
21: Merci Jean-Yves Mollier. Je rappelle que vous êtes un spécialiste de l'histoire, de l'édition du livre et de la lecture et professeur émérite d'histoire contemporaine à l'université Paris-Saclay-Versailles-Saint-Quentin. Merci d'être venu nous donner le fin mot de tout cela.
34: Merci.
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21: Bernard Lavillier, On the Road Again.

0: c'était Bernard Lavigny, On the Road Again. Et à propos de route, nous nous retrouvons avec Jean-Marc Strehl au centre Perex pour un nouveau point sur nos conditions de circulation. Jean-Marc, comment ça se passe?
1: Alors, ça va mieux que tout à l'heure, même s'il y a un accident sur le 42 Verviers-Saint-Vite à signaler à hauteur de Dizon en direction de l'Allemagne, avec des fils depuis Bâtisse. La bande de gauche est obstruée, prudence donc. Un chantier aussi sur le 25 à hauteur de Dawaï en direction de Bastogne. Vous perdez une dizaine de minutes. Ralentissement également dans le chantier sur le 411 entre Bouge et Vierde en direction de Luxembourg. Ça pose problème depuis tout à l'heure puisque non seulement il y a le chantier, mais en plus de cela, il y avait en tout cas un véhicule accidenté. Donc 30 minutes actuellement sur 9 km de fil, c'est en direction du Luxembourg. Et puis sur le ring de Bruxelles, de Grimbergen à Wemel, 10 minutes, pas plus.
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0: Et puis côté météo, nous allons retrouver Olivia Rox. Alors, quelles seront les perspectives du ciel?
3: Un week-end avec quelques passages nuageux, mais aussi quelques précipitations. Elles seront plutôt faibles. Mais tout d'abord ce soir et cette nuit. Ce soir, le ciel est peu nuageux. Dans le courant de la nuit, ce seront plutôt des voiles, parfois abondants. Le temps restera sec et les minima varieront de 10 à 16 degrés. Quant à demain, samedi matin, pour débuter votre week-end, un dégradé nuageux se dessinera sur la Belgique. Un ciel couvert à la mer avec quelques gouttes de pluie possibles, un ciel très nuageux sur le centre et un soleil voilé au sud du Sion sans brémeuse. L'après-midi, ce sera un petit peu la même tendance, plus de nuages en direction de l'ouest, un ciel voilé, laiteux, mais tout de même lumineux en direction du sud. Les températures maximales varieront de 19 à 22 degrés pour vous accompagner samedi après-midi. Et puis dimanche, on a une petite perturbation qui apportera de la pluie. Elle traversera rapidement le pays d'ouest en est. L'après-midi, un temps sec, un ciel se partageant entre nuages éclaircis et des températures maximales qui varieront de 16 à 20 degrés.
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0: Restez bien avec nous, hein. Nous nous retrouvons après le journal de 18h avec Lucas Aubin qui nous livrera son avis sur la façon dont Vladimir Poutine utilise l'intime pour accroître son pouvoir. Ce sera dans la séquence à votre avis à 18h15. Et puis dans nos bruits du monde à 18h30, nous retrouverons Rislen Kunda pour son journal d'Afrique où il sera question de coopération. En effet, le gouvernement Arizona veut réduire ses budgets et les ONG s'en inquiètent. Rislen Kunda nous livre les explications avec ses invités dans nos bruits du monde.
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15: Après des vacances d'été extrêmement sèches, la situation ne s'améliore pas. La Belgique connaît un déficit en eau exceptionnel, inédit depuis 1970. La construction souffre en Wallonie. Les communes, les provinces et les régions ont ralenti leurs investissements dans de nouveaux projets. Économie oblige. Résultat, des centaines d'emplois sont menacés. Les Russes votent ce week-end pour un scrutin législatif et local, un scrutin sur fond de guerre en Ukraine, avec un contrôle resserré des partis autorisés à se présenter. Bonsoir à toutes et tous. La sécheresse va-t-elle encore perdurer? En tout cas, les prévisions de l'IRM ne sont pas très favorables. Peu de précipitations importantes sont annoncées dans les prochains jours et cette tendance pourrait se prolonger jusqu'en novembre. Une situation qui préoccupe le service public de Wallonie, car la sécheresse a déjà des conséquences sur les cours d'eau, mais aussi sur certains captages d'eau potable. C'est le cas à Profondeville. Le captage de Taillefer, fourni grâce à l'eau de la Meuse, près d'un tiers de l'eau distribuée à Bruxelles. Écoutez Nicolas Hiernaud, porte-parole du service public de Wallonie.
7: Ces prévisions de l'IRM, elles nous inquiètent parce que c'est vrai qu'on a sur nos cours d'eau, surtout sur le sud de la province de Namur, donc la Haute-Meuse, la Haute-Lesse ou le Viroin, des niveaux très bas. Eh bien, ça pose des problèmes, notamment pour Vivaqua à Taillefer. Donc, c'est un lieu où on produit de l'eau principalement pour Bruxelles. Ils sont déjà dans une première phase de restriction, c'est-à-dire qu'ils ne peuvent déjà plus produire que 130 000 mètres cubes d'eau par jour. Et là, ils sont vraiment à la limite de passer en phase 2. Et donc, on ne pourrait plus produire à ce moment-là que 90 000 mètres cubes. Donc, ça aurait vraiment des répercussions pour eux très concrètes et ils seraient probablement obligés d'aller puiser dans leurs réserves.
15: Une interview d'Aline Delvoye. Une dizaine de pays d'Europe, dont la Belgique, ont connu une sécheresse record pour un mois d'août. C'est un cri d'alarme que lancent ensemble les plus grandes entreprises de construction du Hainaut et de Wallonie. Le manque d'investissement des pouvoirs publics dans des projets de construction ou de rénovation leur font craindre le pire. Face aux problèmes budgétaires, les communes, les provinces ou la région wallonne ont ralenti leurs investissements dans de nouveaux projets ou dans la rénovation d'infrastructures. Pour ces entreprises spécialisées dans les travaux publics, des centaines d'emplois et toute l'activité économique d'un secteur sont en péril. Cédric Loriot.
14: Depuis plus de 50 ans, le groupe De Kock est un acteur majeur de la construction-rénovation dans le Hainaut et en Wallonie, avec une spécialité, les chantiers publics. Eric Esselmans, le directeur général.
16: Notre entreprise de construction répond quasi exclusivement à des marchés publics. On voit que depuis des semaines, voire déjà quelques mois, on a une réduction des dossiers qui viennent à nous, entre guillemets, via les plateformes dédicacées pour les marchés publics.
14: Moins de projets, moins d'appels d'offres, et cela dans tous les travaux publics. David Demichelis est directeur du pôle construction du groupe De Kock.
17: Un peu tous les domaines, que ce soit le génie civil ou la construction de bâtiments neufs, surtout. Et aussi, on a quand même quelques dossiers qui mettent du temps à démarrer, peut-être faute de budget ou faute d'autorisation administrative.
14: En 2024, en Wallonie, les travaux publics étaient encore le seul segment du secteur qui était en croissance. Depuis l'an dernier, c'est terminé. Les pouvoirs publics, faute de moyens, ont fermé les robinets. Eric Esselmans.
16: La situation, c'est d'avoir d'abord moins de boulot, ensuite plus peut-être de boulot. Et donc oui, c'est assez inquiétant si jamais les choses venaient en tout cas à se poursuivre dans la même direction.
14: En 4 ans, la construction déjà en pénurie, a perdu plusieurs milliers d'emplois. Le nombre de faillites bat des records. Une réunion est prévue mardi prochain à Namur avec le gouvernement wallon.
15: Un reportage de Cédric Loriot. Un nouveau départ de feu chez Comet à Aubourg, dans le Hainaut. Le feu a pris dans une zone de stockage de ferraille. Les services de secours sont présents. Des fumées sont visibles depuis les environs. Alors, par mesure de sécurité, les autorités communales demandent aux riverains de garder portes et fenêtres fermées. À Bruxelles, la Cour constitutionnelle a validé ce jeudi le principe de la grille des loyers de la région, un mécanisme paritaire destiné à réguler le marché locatif en luttant contre les loyers abusifs. Alors comment est-ce que cela fonctionne, Philippe Carlo ?
18: Au moyen de différents critères, taille du logement, localisation, performance énergétique, année de construction, la grille établit un loyer de référence. Si le montant demandé par le propriétaire excède de 20% ou plus ce loyer de référence, le locataire peut demander une révision à la baisse devant la commission paritaire locative. Chercheur à l'Institut de gestion de l'environnement et de l'aménagement du territoire de l'ULB, Hugo Périlleux est l'un des concepteurs du mécanisme.
19: On sait que ça peut être compliqué pour les locataires de rentrer en conflit avec leurs propriétaires. Et donc, en fait, on voit qu'il n'y a pas tant de locataires qui saisissent la commission paritaire locative. C'est un instrument qui vient s'inscrire dans ce rapport de force qui est largement défavorable aux locataires.
18: S'il trouve la grille des loyers utile, le syndicat des locataires confirme le faible nombre de dossiers déposés devant la commission paritaire locative. José Garcia, secrétaire général du syndicat.
20: Je ne vais pas vous dire qu'il y a plein secteur de locataires qui ont fait déjà la démarche. Ce n'est pas vrai. Il faut maintenant que nous, l'associatif et les pouvoirs publics, informent beaucoup plus largement des possibilités. Mais en tout cas, ce qui est clair aujourd'hui, c'est que cette loi est totalement d'application et plus personne ne pourra la contester.
18: Le gouvernement bruxellois travaille sur une version modernisée de la grille des loyers actuelle.
15: La RTBF a un nouveau capitaine. Le nouvel administrateur général, Christophe Dujardin, a été désigné dans la matinée par le gouvernement de la Fédération Wallonie-Bruxelles à 54 ans. Christophe Dujardin a effectué l'essentiel de sa carrière dans les télécommunications. Depuis 2020, il est directeur commercial d'Orange, Belgique, et exerce aussi la fonction de directeur général chez Voo. Diplômé de l'université de Namur, il est passé par chez Bipost et Belgacom. Il s'est notamment occupé du contrôle financier et de la transformation de ces entreprises. Le 1er novembre, il prendra la succession de Jean-Paul Philippot, qui a tenu le gouvernail de la RTBF pendant 24 ans. La conférence des évêques de Belgique intervient en faveur de 13 étudiants et chercheurs palestiniens de Gaza. Ils ont obtenu une bourse pour poursuivre leurs études en Belgique. Des universités belges sont prêtes à les accueillir. Mais voilà, ils n'ont toujours pas reçu de visa. La conférence des évêques écrit donc aujourd'hui une lettre ouverte à Annelene van Bosseut, la ministre de l'Asile et de la Migration, et à Maxime Prévost, vice-premier ministre et ministre des Affaires étrangères, pour leur demander de trouver une solution pour ces étudiants et chercheurs. Le 11 septembre dernier, le gouvernement ne s'était pas accordé sur leur accueil et selon le ministre des Affaires étrangères, le blocage vient de la NVA qui veut lier ce dossier à d'autres questions migratoires. Un important scrutin a lieu ce week-end en Russie. Depuis ce matin et jusqu'à dimanche soir, les Russes sont appelés à renouveler leur Parlement. Un scrutin qui se déroule sur fond de guerre en Ukraine et de contrôle resserré des partis autorisés à présenter des candidats. Pour en parler, nous sommes avec Louis Portal, notre correspondant en Russie. Tout d'abord, quelle était l'ambiance dans les rues de la capitale durant cette campagne ?
21: Alors la campagne proprement dite s'est déroulée sans agitation particulière. Comme d'habitude, des volontaires des différents partis ont distribué des flyers et fait signer des pétitions dans les rues, sans susciter d'émoi auprès des moscovites plutôt absorbés par leur quotidien. Ensuite, le pouvoir a distillé ses messages. L'été a été marqué par une intensification massive des frappes de drones ukrainiens sur tout le pays. Moscou y a répondu par la surenchère en multipliant les frappes de drones et de missiles en Ukraine, tout en dénonçant le rôle de ses alliés occidentaux, sans qui les frappes de Kiev n'auraient pas été possibles. L'occasion pour Vladimir Poutine d'asséner que Russie unie ferait tout pour la victoire et pour Sergei Lavrov d'affirmer que Moscou se réservait le droit de frapper tout ce qui pourrait alimenter la machine de guerre de Kiev. Un discours qui a présenté la Russie comme un archipel de résistance face aux valeurs occidentales qualifiées ici de décadentes et qui fonctionne auprès d'une grande partie de la population, surtout lorsqu'elle voit le succès des frappes de drones et de missiles russes que les Ukrainiens ne sont plus en mesure d'intercepter.
15: Alors on le dit, l'économie traverse une phase de turbulence. Ces élections peuvent-elles avoir un impact économique ?
21: C'est vrai, l'économie russe souffre. Des files d'attente se sont créées dans les stations-service après les raids ukrainiens contre des raffineries importantes. Les prix augmentent, ceux des biens, des services et de la nourriture. Les taux d'intérêt sont à 14%, ce qui tue l'investissement. Mais on ne peut pas dire pour autant que l'économie est au bord de l'effondrement. Le vote de ce week-end n'aura aucune influence significative sur la politique économique que mènera le pouvoir. Pour preuve, il y a 6 ans, le parti des gens nouveaux, se présentant comme celui des entrepreneurs, faisait son entrée à la Douma. Forcé de constater qu'au terme de cette législature, il n'a proposé aucune réforme significative. Le résultat de ces élections ne devrait faire qu'une chose, consacrer le resserrement de la mainmise du Kremlin sur le pouvoir pour mener à bien ses opérations militaires en Ukraine.
15: Explication de notre correspondant en Russie, Louis Portal. En France, l'agent immobilier Stéphane Plaza a été condamné aujourd'hui en appel à 18 mois d'emprisonnement avec sursis pour violence conjugale. Une peine alourdie par rapport au jugement en première instance. La cour d'appel de Paris a reconnu l'ex-animateur de télévision coupable de violence envers 2 anciennes compagnes alors qu'il avait été relaxé dans l'un des 2 dossiers en première instance. À l'époque, Stéphane Plaza, 56 ans, avait été condamné à 1 an d'emprisonnement avec sursis. On ouvre la page sportive avec d'abord le tennis. La Belgique est revenue à égalité, 1-1 face à l'Autriche au 2e tour de qualification de la Coupe Davis. Après la défaite de Gauthier Honklin face à Yuri Rodionov, Zizou Bergs s'est lui imposé en 3-7, 6-2, 4-6, 2-6 face à Lucas Neumayer. Journée décisive demain avec le double et les 2 derniers simples. Et puis en football, le sélectionneur national, Marc Van Bommel, a fait appel à 28 joueurs pour les 4 premières rencontres de la Ligue des Nations que la Belgique va devoir jouer. Parmi eux, Loïs Openda, Malik Fofana, Mika Götze, Mandela Keita ou encore Romeo Lavia font leur retour en sélection. On retiendra aussi le choix de ne pas reprendre Thomas Meunier ou Alexis Salemakers. Le premier match pour le sélectionneur néerlandais et ses Diables Rouges, ce sera en Italie vendredi prochain, puis à domicile face à la France et la Turquie, avant d'affronter les Français en déplacement début octobre. Voilà pour le journal, merci d'être à l'écoute.
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0: Madame, monsieur, ravi de vous retrouver dans cette seconde partie de nos couleurs de l'info. À 18h30, nous allons retrouver Ristène Kounda pour son journal de l'Afrique, avec la question centrale de la coopération. Mais avant cela, c'est Lucas Aubin qui nous livre son avis quant à l'utilisation de l'intime, du masculin, du masculinisme même, par Vladimir Poutine pour étendre son pouvoir en Russie, des Russies qui sont en plein processus électoral.
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0: Mais avant tout cela, nous reprenons la direction du centre Pérex pour un nouveau point sur nos conditions de circulation avec Guillaume Quiremance.
31: Et le point rouge de cette fin de journée, veille de week-end, c'est encore l'autoroute 411 avec son chantier entre Baie et Vierde. Il n'y a que deux voies pour passer, dont une à contresens pour les véhicules légers. Et nous avons toujours, à cette heure-ci, des gros ralentissements qui commencent déjà depuis l'échangeur de Dessous. 9 km de trafic perturbé et encore 40 minutes de temps de parcours supplémentaire vers le Luxembourg. Surtout, restez bien patients et arrivez à faible allure dans ce chantier. chantier pour éviter de faire gonfler les fils. Quelques autres ralentissements en Wallonie, par exemple sur l'autoroute E25 au passage d'Arzé et Wai, 15 minutes sur 2 km dans un balisage en place. Il y a aussi un accident à Dizon sur l'autoroute E42 avec des répercussions depuis l'autoroute E40 et l'échangeur de Bâtisse, une voie bloquée. Toujours pas mal de monde dans la descente de l'autoroute A602 entre Glin et Angleur, une dizaine de minutes. Du monde également dans l'échangeur de Longsin, là aussi ne vous laissez pas surprendre par le ralentissement sur 2 km pour rejoindre l'autoroute E42 et l'aéroport. Et puis on regarde du côté de Bruxelles, pour l'instant pas de grosses perturbations, et pareil au niveau des transports en commun, pas de lignes supprimées pour l'instant.
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0: À votre avis, l'instrumentalisation de l'intime est-il au cœur du projet de puissance de Vladimir Poutine? En tout cas, la conquête de cet intime est au cœur de son projet. Et Lucas Aubin va nous révéler dans un instant comment le Kremlin s'est progressivement approprié les corps russes masculins en faisant des normes de genre, de la famille et de l'hétérosexualité des instruments de souveraineté.

0: qui ont pris et détiennent le pouvoir à Kiev une cessation immédiate des hostilités. Sinon, toute la responsabilité de la poursuite éventuelle de l'effusion de sang reposera entièrement sur la conscience du régime au pouvoir en Ukraine. J'ai décidé de lancer une opération militaire spéciale. Son objectif est de protéger les personnes qui ont été soumises à des abus et à un génocide par le régime de Kiev pendant 8 ans. Et pour ce faire, nous nous efforcerons de démilitariser et de dénazifier l'Ukraine et aussi de traduire en justice ceux qui ont commis de nombreux crimes sanglants contre des civils, y compris des citoyens de la Fédération de Russie.
1: Je suis convaincu que les prochaines élections confirmeront aussi la résilience de l'État, la maturité de notre système politique et sa capacité à résister à toute menace, tout chantage et toute agression venant de l'extérieur. Elles refléteront la volonté commune de millions de citoyens ainsi que leur aspiration à garantir la souveraineté et la sécurité de la Russie. Même dans les conditions les plus difficiles, nous ne renoncerons pas au principe de la démocratie. Nous avons organisé et nous continuerons d'organiser des élections à différents niveaux sur l'ensemble du territoire de notre vaste pays, de l'Extrême-Orient à la Novorossiya et au Donbass. Les soldats présents sur la ligne de front y participent également.
2: Bonsoir Lucas Aubin.
3: Bonsoir.
2: Des élections législatives en Russie, les premières depuis le début de cette fameuse opération spéciale qui ne veut pas s'appeler guerre en Ukraine. Mais on n'imagine pas franchement de grand changement. Le parti de Poutine va l'emporter.
3: Oui, très probablement. Le véritable enjeu, il se situe ailleurs, à deux niveaux. C'est-à-dire que d'une part, l'enjeu pour Vladimir Poutine, c'est de savoir si sa population va se déplacer ou non en masse. Ça, c'est la première chose. L'idée, c'est en fait de mettre en avant une forme de démocratie, de plébiscite, c'est-à-dire que on va au bureau des électeurs pour justement adouber, si vous voulez, le prince. Donc ça, c'est le premier enjeu. Et le deuxième enjeu, ça va être de savoir si les élites, ça va être un test en fait pour les élites, à la fois en Russie, à Moscou et Saint-Pétersbourg, dans les grandes villes, mais aussi dans les régions plus éloignées. Et en fait, en fonction des scores, en fonction des discours des élites, etc., on va pouvoir voir un peu qui montre vraiment une allégeance encore indéfectible au président russe et qui finalement commence à avoir peut-être quelques doutes. Donc on est sur ce double enjeu, mais concernant le résultat en tant que tel, non. Aucune surprise à mon sens.
2: Avec une population, même dans les grandes villes, qui commence franchement à ressentir les dégâts économiques et donc sociaux de cette guerre qui ne dit pas son nom, hein, les prix flambent, non seulement pour l'énergie, mais aussi pour les denrées de base, mais aussi avec cette crainte qui doit quand même être diffuse dans la société russe aujourd'hui d'une grande mobilisation qui serait annoncée après le scrutin.
3: Oui, tout à fait. Alors même que Vladimir Poutine, d'ailleurs, a essayé de rassurer la population russe récemment dans les médias locaux en expliquant que non, il n'y aurait pas de mobilisation, etc. Évidemment, à ce stade, c'est très difficile de le croire. Ce qu'on peut plutôt imaginer, c'est qu'effectivement, il essaie de calmer le jeu et peut-être le stress de la population russe, notamment masculine, avant les élections. Et on peut imaginer qu'il changera de braquet, hein, justement, après. Il y a un certain nombre de signaux qui laissent penser que, en tout cas, si ce n'est pas une mobilisation générale, ce sera une mobilisation partielle pour accélérer cette guerre qui, finalement, stagne aujourd'hui en Ukraine, et potentiellement pour l'étendre aussi. Hein. On a un certain nombre de signaux qui montrent que la Russie est de plus en plus agressive à l'égard des pays de l'Union européenne. On l'a vu évidemment très récemment avec cette attaque sur un train ukrainien non loin de la frontière polonaise. On l'a vu à la fin de l'été en trouvant un drone près d'un aéroport en Allemagne. Un drone a priori explosif et surtout russe. Bref, jusqu'à présent, on parlait beaucoup de guerre hybride menée par la Russie contre l'Occident et plus précisément l'Union européenne. On se rapproche de plus en plus d'une guerre tout court, qui ne dit pas évidemment encore tout à fait son nom.
2: Alors à la fin août, vous avez publié aux éditions textuelles ce livre « Le sexe de Poutine, genre, pouvoir et contre-culture en Russie ». C'est vrai que le sexe de Poutine, c'est que dans un masculinisme qui fait partie des valeurs traditionnelles, du moins selon lui, l'exploitation de son corps, présenté comme un corps musclé, malgré son âge, complètement en mesure même de faire du cheval, à la limite de s'attaquer à un ours qui lui-même symbolise la Russie, tout ça est mis en avant, il faut valoriser le machisme et donc, par contrepartie,

0: dit, abattre le féminisme, les LGBT et tout le reste.
1: Oui, exactement. C'est-à-dire qu'il y a ce double mouvement permanent. Alors, c'est que d'une part, quand Poutine est arrivé au pouvoir fin 99, il s'est entouré d'une équipe de communicants qui avait pour objectif, justement, de narrer le récit poutinien à la fois à l'échelle nationale et internationale. Et en fait, cette narration, elle est tout de suite passée par l'expression corporelle du président russe, parce qu'il aimait le sport, parce qu'il se présentait comme l'antithèse de Boris Yeltsin, qui avait justement le l'embonpoint, qui était porté sur la bouteille, etc. Lui s'est présenté comme l'antithèse justement de Boris Yeltsin, parce que c'est le sportif, il est viril, il se contrôle en toutes circonstances, et en fait, il est l'allégorie, si vous voulez, du retour de la grande Russie sur la scène internationale. Et donc cette virilité, ce masculinisme hégémonique, il passe par se diffuser à l'ensemble de la population masculine, mais aussi féminine, hein, de Russie, avec des rôles genrés. L'homme doit être fort, prêt au combat, l'homme russe. La femme, elle, doit être au contraire en retrait, en soutien et prête à enfanter pour justement améliorer la démographie en perte de vitesse de la Russie. Et enfin, autre angle, et c'est ça ce fameux double angle, c'est que on a dans la tête de Vladimir Poutine cette idée que les LGBT+, les mouvements queer, les féminismes, en fait, viennent de l'Occident, viennent de l'Union européenne, et que tous ces individus, tous ces mouvements, en fait, seraient là pour détruire la Russie de l'intérieur. Et donc, à partir de 2012, on a pu voir une inflexion très rigide de la part du régime russe à l'égard de tous les mouvements que je viens de citer. Alors, ça ne s'est pas fait du jour au lendemain, on a eu plusieurs lois, 2013, puis 2020, et finalement, depuis 2022, on en a eu aussi un certain nombre, des lois qui répriment tous les mouvements que j'ai cités, et qui aujourd'hui même criminalisent un individu ou une individu qui se promènerait à Moscou ou à Saint-Pétersbourg avec un drapeau aux couleurs de l'arc-en-ciel LGBT+.
0: Ouais, on se souvient de certaines égéries, de certaines icônes féminines, lesbiennes, qui, le revendiquant sur place, ont subi de mauvais sorts.
1: Oui, tout à fait. Et même sans être d'ailleurs des icônes. Il y a, alors effectivement, on peut penser au groupe des Pussy Riot, par exemple, qui ont milité pendant des années en Russie et qui aujourd'hui, en fait, sont dans l'incapacité de le faire, soit parce qu'elles sont en exil, soit parce qu'elles sont enfermées, emprisonnées en Russie. Mais sans aller jusque-là, si vous vous promenez en Russie avec justement un drapeau LGBT, vous allez être arrêté. Il y a un exemple très concret que je cite de temps en temps, mais qui je pense assez révélateur. C'est une jeune femme qui se promenait avec deux boucles d'oreilles en forme de grenouille avec les couleurs du drapeau arc-en-ciel. Elle a été arrêtée dans la rue et elle a été emprisonnée pour 5 jours. Alors vous me direz, 5 jours, c'est peu. Bon, pour porter des boucles d'oreilles, peut-être que c'est évidemment beaucoup, mais ça montre bien, en fait, cette autre guerre que mène Vladimir Poutine. La première est évidemment contre l'Ukraine et l'Occident, mais la deuxième, elle est contre ces mouvements, justement, venus de l'Occident, qui, selon lui, mettraient à mal, en fait, la civilisation russe dans son ensemble.
0: Oui, ce virilisme, ce machisme, cette exploitation ou cette exaltation de la puissance et du corps masculin servent aussi la propagande de guerre.
1: Oui, tout à fait. Ça sert aussi de la propagande de guerre. En fait, il est intéressant de noter que ce virilisme, ce masculinisme, qui peut paraître anecdotique au départ, en fait, a une répercussion géopolitique très concrète. Et c'est le début d'ailleurs quand j'ai eu l'idée de ce livre, c'est venu d'une phrase que Vladimir Poutine avait prononcée le 8 février 2022, donc quelques semaines avant l'invasion à grande échelle de l'Ukraine. Il avait dit, à propos de l'Ukraine justement, je cite, que ça te plaise ou non, ma jolie, faudra supporter. Fermez les guillemets. Et donc, cette phrase, en fait, c'est l'expression finalement du masculinisme, de la rhétorique du viol appliquée à un État tiers. Et d'ailleurs, ça n'est absolument pas un hasard si des consignes ont été données, hein, visiblement, aux soldats russes pour violer, j'allais dire quasiment méthodiquement, les femmes ainsi que les hommes en Ukraine pour justement les soumettre. Et donc, évidemment, on est sur une logique là qui est véritablement géopolitique, transnationale. On applique finalement cette virilité hégémonique à l'international. À l'échelle nationale, ce qui est intéressant, c'est que cette virilité, elle doit être diffusée à l'ensemble de la population masculine de Russie. Et ça se vérifie notamment, il y a un exemple qui est intéressant, c'est une campagne de recrutement qui a été diffusée dans les médias russes en avril 2023. Dans cette campagne de recrutement, donc c'était un clip, hein, on y voyait 3 hommes russes, un professeur de fitness, un caissier dans un supermarché, j'ai oublié le 3e, mais on les voyait dans leur quotidien, moroses, visiblement triste, peu exalté. Et puis, on les voit au fil du clip se transformer, devenir soldats et partir au front que l'on devine évidemment être le front ukrainien. Et dès lors qu'ils sont en tenue de soldat, là, ils deviennent vigoureux, forts, ils semblent heureux, heureux d'aller combattre pour la patrie et potentiellement de mourir pour elle. Et on voit à ce moment-là une phrase apparaître à la télévision en russe, « Tu es un moujik, non ?» Alors, sois-en un, si ce n'est pas encore le cas. Moujik, évidemment, en russe, ça signifie en fait une sorte un individu très fort, masculin, qui justement se maintient en forme et est prêt à combattre pour sa civilisation. Voilà, donc c'est ça le masculinisme autoritaire de Poutine. Ça part de sa propre personne pour être diffusé à l'ensemble de la population masculine, mais aussi féminine de Russie.
0: Alors, on parlait tout à l'heure notamment des Pussy Riots ou d'autres mouvements connus ou moins connus. Est-ce qu'il y a effectivement encore une place, une possibilité de résistance culturelle, de résistance LGBT et d'autres en Russie même?
1: Alors, très concrètement, c'est délicat, c'est difficile aujourd'hui de résister en Russie. On parle beaucoup dans la recherche d'archipélisation de la contre-culture en Russie. Jusqu'à présent, avant 2022 et peut-être même avant 2013 finalement, on avait des lieux de réunion et d'expression, c'était des lieux artistiques à Saint-Pétersbourg et Moscou, c'était des boîtes de nuit pro-LGBT, etc. Tout ça existait. C'était possible, en fait, de militer, de diffuser sa contre-culture, queer, etc. Depuis 2022, depuis en fait que le mouvement international LGBT est supposé, hein, il n'existe pas, mais c'est ce qui est écrit dans les décrets russes, depuis que ce mouvement international LGBT est criminalisé, est mis au même niveau hein, parfois que des groupes terroristes comme Al-Qaïda ou même Daesh, il est très difficile de s'organiser collectivement sous peine d'être arrêté. Donc en fait, on voit trois trajectoires aujourd'hui hein, chez les militants LGBT+, en Russie. On a celles et ceux qui continuent de militer et qui, en fait, se mettent en danger, mais sciemment, volontairement, un peu à la manière finalement d'un Alexei Navalny quand il est revenu de l'étranger en Russie et qu'il savait qu'il allait se faire arrêter. Et donc, on décide de continuer pour se montrer dans les médias, pour intenter des procès, essayer de les gagner, même si c'est évidemment quasiment cause perdue. Ça, c'est la première trajectoire. Deuxième trajectoire, c'est celle qui est assez courante, hein. En réalité, c'est se cacher, c'est s'invisibiliser. Donc, on retire les drapeaux couleur de l'arc-en-ciel des réseaux type Kontakte, qui est le Facebook russe. On se réunit dans des lieux qui ne sont pas forcément prévus à cet effet, et c'est des lieux qui sont utilisés une seule fois pour éviter justement de se faire pister et arrêter par la suite par les autorités, etc., etc. Mais de fait, on milite évidemment très peu. Et enfin, troisième trajectoire, c'est celle de l'exil. On part, vous partez à l'étranger, vers des contrées plus vertes, où les droits des LGBT+, sont davantage respectés, même si ça n'est pas parfait. Et de là, de ce lieu d'exil, en fait, vous essayez de diffuser votre militantisme et de diffuser vos droits, vos valeurs, etc. Mais évidemment, avec beaucoup moins d'impact, puisqu'il faut savoir que aujourd'hui, la Fédération de Russie, véritablement, c'est un bunker informationnel. Quand vous êtes à l'intérieur, vous êtes bombardé des informations pro-russes, de la propagande du gouvernement, etc., etc. Quand vous êtes à l'extérieur, c'est très difficile d'envoyer vos informations, vos propres informations dans ce bunker, comme je l'appelais. Et de fait, vous avez beaucoup moins d'impact que si vous deviez être présent à l'intérieur du territoire russe.
0: Le sexe de Poutine, genre, pouvoir et contre-culture en Russie, qui est paru fin août aux éditions textuelles, vous le signez, Lucas Aubin, et nous en parlions dans ce contexte où, depuis aujourd'hui jusqu'à dimanche, se déroule le premier scrutin législatif en Russie depuis l'ouverture de cette opération spéciale en Ukraine. Merci d'être venu nous donner votre avis.
1: Merci à vous.
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0: Pour nos bruits du monde, une question centrale, peut-on se passer de la coopération internationale? La question se pose très sérieusement alors que les coupes budgétaires se multiplient. Chez nous, l'Arizona prévoit moins 25% sur le budget de la coopération. Une décision qui fait bondir les ONG, littéralement. D'autres, au contraire, l'applaudissent. Trop d'opacité, trop peu de résultats, voire inutilité du processus, selon les détracteurs de l'aide au développement. Alors pour mieux comprendre de quoi on parle, Risten Kunda vous propose avec ses invités un décryptage de la coopération belge.
12: Bonsoir Eddy, bonsoir à tous. Ce soir dans le Journal de l'Afrique, on va s'intéresser au sort de l'aide publique au développement. C'est plus de 200 milliards de dollars qui financent des projets dans le monde. Une aide revue à la baisse par de nombreux pays. Chez nous, en Belgique, l'Arizona a prévu dans son accord de gouvernement une coupe de 25% du budget de la coopération durant la législature. Une décision qui suit une tendance internationale. On l'a vu aux États-Unis où l'administration Trump a supprimé 83% des programmes de l'US Aid. Ces coupes ont déjà coûté en vie humaine à travers le monde. Les ONG belges le dénoncent.
13: Investissez dans notre humanité.
12: Pour interpeller le gouvernement en pleine négociation budgétaire, elles ont manifesté mi-juillet au carrefour Arlois à Bruxelles. Parmi les manifestants, Elise Van Bell, directrice générale de MEMISA, une ONG qui intervient dans le renforcement des systèmes de santé, m'a expliqué les conséquences de ces coupes.
14: Pour nous, ça veut dire qu'on arrête certains projets. Et ça a des conséquences énormes parce qu'il n'y a personne d'autre qui continue. Par exemple, nous avons décidé de ne plus travailler en Mauritanie. Nous travaillons avec une association de la société civile pour la promotion de la santé à Darnaïm, un quartier très pauvre de Nouakchott, la capitale. Cette association qui gère des structures de santé financées quand même majoritairement sur l'argent public belge. Il prend particulièrement soin des indigents, d'une population indigente pour laquelle les soins de santé sont gratuits. Tout ça, ça risque de disparaître. Sans ce subside, aucun système de santé peut fonctionner sans subside parce que sinon c'est sur le dos du patient. Et la population pauvre n'a pas les moyens.
15: Derrière les chiffres, des visages.
12: À l'inverse de ces ONG, d'autres critiquent cette aide jugée trop opaque, pas assez efficace ou d'un autre temps. Alors qu'apporte l'aide publique au développement? Peut-on s'en passer? On en parle avec Jean Van Wouter, directeur général d'Enabel, l'agence belge de coopération internationale. Bonjour.
16: Bonjour.
12: Après les coupes budgétaires de l'an dernier, la coopération belge au développement est descendue à 0,37% du PIB, un niveau historiquement bas alors que l'ONU recommande que chaque pays développé y consacre 0,7%. Vous aussi, vous êtes concerné par les coupes budgétaires, vous le déplorez aussi.
16: Nous, on pense que c'est un paradoxe, en fait. Alors que le monde évolue, que l'Afrique va faire 4 milliards d'habitants à la fin du siècle, et que l'Europe vieillit, et on voit notre croissance économique aussi, qui est presque à zéro, pour nous, c'est un investissement dans notre futur en commun, bien sûr pour aider des populations vulnérables, mais aussi pour développer des partenariats avec des pays émergents qui seront des partenaires futurs de la Belgique et de l'Europe. Et donc, on coupe quelque chose qui était en fait un avantage que l'Europe avait sur le reste du monde. Ça correspond aussi à du soft power, une relation privilégiée avec un certain nombre de partenaires.
12: Ouais, mais l'argument du gouvernement, c'est de dire qu'il faut assainir le budget et pour faire des économies, il vaut mieux investir ici en Belgique qu'ailleurs.
16: Je comprends la difficulté d'avoir un équilibre budgétaire et de chercher des endroits où on peut couper, mais effectivement, c'est un paradoxe par rapport au return sur l'investissement à long terme. Et donc, j'invite les décideurs politiques à regarder l'investissement et le retour sur investissement dans 5, 10, 15 ans. Et donc, d'avoir un calcul, mais c'est évidemment difficile parce qu'on voit l'immédiat et les contraintes budgétaires immédiates, mais il faut absolument se projeter dans une vision qui dépasse les 2-3 prochaines années. Et donc, nous, on plaide pour un changement de narratif, donc de sortir d'une logique nord-sud ou d'une logique d'aide vers une logique de partenariat. Et là, si vous faites ce calcul qui est un travail plus d'économiste, vous verrez que c'est l'intérêt de la Belgique de continuer à investir dans cette coopération internationale en faisant des ajustements, évidemment, et en étant plus stratégique dans le choix des partenaires, le choix des pays et le choix des thèmes. En fait, je dis toujours, la coopération n'est pas un secteur, c'est un vecteur. C'est un vecteur qui permet à un État d'avoir un outil stratégique. Utilisons ça comme un vecteur par rapport à nos défis en Belgique, climat, économie, jeunesse et autres. Et les éléments récents, on a vu la crise de sécurité ici à Bruxelles avec l'augmentation de la criminalité due à la drogue. On sait très bien que ça commence ailleurs dans le monde, notamment à Guayaquil, en Équateur, où que cette drogue transite par des ports africains. Et donc, travailler à la source en Équateur ou dans les ports africains pour augmenter la sécurité, c'est évidemment l'intérêt de la Belgique aussi.
12: Pour que nos auditeurs comprennent, que fait Enabel concrètement, voilà. Jean Van Wetter?
16: Ça, c'est peut-être pas suffisamment connu de nos auditeurs, c'est que la coopération, c'est pas que des secteurs classiques éducation-santé, c'est aussi développer des écosystèmes favorables à l'investissement dans des marchés émergents. Je vous donne l'exemple à Tanzanie. Tanzanie va faire 300 millions d'habitants. Une ville comme Dar es Salaam, qui est la ville principale, va faire 20 millions d'habitants. S'il y a une classe moyenne dans ces villes, c'est des marchés intéressants aussi. Et donc, on a beaucoup de projets qui aident aussi nos entreprises belges à avoir, d'une certaine manière, accès à ces marchés. Et donc, quand on coupe les budgets de la coopération, mais c'est aussi couper l'accès et la relation privilégiée avec ces pays. Nos entreprises ont besoin de nouveaux marchés, il ne faut pas l'oublier.
12: C'est vrai que la plupart des Belges méconnaissent le fonctionnement de la coopération belge. Comment le financement qui reste est-il attribué et comment il est utilisé? Est-ce que vous pouvez donner plus d'exemples, justement?
16: L'exemple de la Côte d'Ivoire est un bon exemple parce que pour la Côte d'Ivoire, la Belgique est son deuxième partenaire commercial. On est le pays du chocolat, ils sont le pays du cacao. Et donc, ce qu'on fait, c'est aussi renforcer notre relation au niveau politique et économique tout en aidant des petits producteurs locaux à améliorer la qualité de leur production. Et donc, c'est vraiment ce qu'on appelle des partenariats mutuellement bénéfiques.
12: C'est vrai que Enabel travaille davantage avec le secteur privé. Dans quel secteur vous investissez, Jean Van Wetter?
16: Mais donc, pour moi, la coopération doit se faire autour de l'expertise mutuelle des pays. L'erreur, je pense, qu'on a fait dans le passé, c'est que la coopération était uniquement sur des secteurs classiques, comme je disais tout à l'heure, santé, éducation, agriculture. Moi, ma vision, ma logique, c'est de dire en quoi la Belgique, dans son ensemble, est compétente et quelles sont nos niches d'expertise. L'industrie pharmaceutique, on l'a vu avec les vaccins pendant le Covid, le premier vaccin Covid était produit en Belgique grâce à un écosystème, l'industrie, les centres de recherche, les universités, le système régulatoire qui a permis de développer ce vaccin. Mais c'est ça que nos partenaires africains nous demandent et donc on va essayer de transmettre cette expertise et on le fait déjà dans des pays comme le Sénégal.
12: Oui. Oui, en 2021, j'avais fait un reportage au sein de l'entreprise belge de biotechnologie Universcells, installée en Wallonie. Elle venait justement de signer des lettres d'intention avec des centres de recherche et de production de médicaments au Sénégal, dont l'Institut Pasteur de Dakar. L'objectif était de produire au Sénégal des vaccins pour la région. Reportage dans l'un des laboratoires d'Universcells à Nivelles.
17: Alors ici, on est devant nos laboratoires modulaires qui sont basés sur des conteneurs maritimes.
12: José Castillo, directeur technique.
17: Et que nous avons converti en salle de production propre. Et c'est dans des armoires de cette taille qu'on vient intégrer en fait nos systèmes de production. Qui sont donc tout petits et qui permettent de produire des vaccins à l'échelle industrielle et en fait à l'échelle du laboratoire.
12: Qu'est-ce qu'elle fait exactement ?
17: Alors cette machine est fondamentalement un récipient dans lequel on recrée un environnement tridimensionnel. Hein. Vous pouvez vraiment imaginer ça comme une éponge. Éponge dans laquelle les cellules de singe vont aller se coincer, elles vont être filtrées. Et là, on recrée l'environnement tridimensionnel dans lequel ces cellules ont un jour été dans l'organe original.
12: Mais en quoi ça devient un vaccin ?
17: Alors, le vaccin est finalement le virus que nous avons cultivé, que nous avons purifié, que nous avons inactivé pour qu'il ne soit plus infectieux. Pour le Covid, nous n'utilisons pas le virus, le coronavirus lui-même, pour des raisons de sécurité. Là, nous travaillons avec un vecteur viral, adénoviral, c'est-à-dire qu'une fois administré, ce virus n'est pas en mesure de se multiplier. Et donc, les cellules de singe, une fois qu'elles sont multipliées à la quantité adéquate, elles sont infectées par le virus. Donc, le virus va donc infecter les cellules, va se multiplier. Et une fois qu'il aura été multiplié, il sort du réacteur, il est purifié, puis soit inactivé si c'est un vaccin traditionnel comme la rage, soit simplement purifié et mis en bouteille si c'est un adénovirus contre le Covid-19. Et ça, c'est le principe actif de ce qui va être le vaccin. Une fois qu'il aura été mis à la bonne concentration, à la bonne température, avec les bons excipients pour qu'il soit stable dans sa fiole jusqu'à arriver dans le bras du patient.
12: Et donc, le Sénégal, avec cette machine, est parfaitement capable de produire des vaccins, tout type de vaccins ?
17: Oui, alors la techno qu'on a développée est tout à fait flexible. Donc à partir du moment où le vaccin est un vaccin viral et nécessite une culture cellulaire, notre technologie est adéquate. Donc ça veut dire que nos partenaires sénégalais auront l'opportunité, une fois que la machine aura été installée, de produire des adénovirus, certainement, mais de produire de la rougeole, de la rubéole, des oreillons, de la rage, de l'hépatite A, donc tout type de particules virales.
12: Vaccins anti-Covid.
17: Et des vaccins anti-Covid, c'est évidemment une de leurs cibles prioritaires, donc c'est le Covid sur adénovirus.
12: Jean Van Wouter, ça c'est un exemple d'entreprise belge qui veut exporter son savoir-faire en Afrique, notamment après que la coopération belge a aidé à favoriser les écosystèmes sur place. Et il y a Enabel, mais il y a aussi un autre instrument financier, Bio.
16: Oui, Bio qui est la banque belge d'investissement pour les pays émergents.
12: Qui finance des projets pour aider les entreprises à sortir justement de cette aide à l'ancienne.
16: Voilà, et c'est tout un écosystème qui travaille ensemble. Donc Bio va investir dans des entreprises locales dans ces pays-là. Et donc pour moi, l'idéal, le modèle, c'est Enable travaille sur un écosystème favorable à l'investissement en partenariat avec un pays partenaire, comme le Bénin. On identifie des entreprises qui ont besoin de soutien, Bio vient investir dessus. On identifie des investisseurs, et donc le travail d'Enable aussi est de plus en plus de travailler avec des entreprises belges qui chercheraient des nouveaux marchés, et des pays partenaires qui cherchent des entreprises pour investir chez eux. Je vous donne un exemple, le couloir vert en RDC, en République démocratique du Congo. C'est un nouveau projet du gouvernement congolais qui vise à lier l'est du Congo, la région du Kivu, vers Kinshasa. Et donc, un des projets qu'on a, c'est de créer un couloir logistique entre le Kivu et Kinshasa, c'est 2000 km, avec à la fois une route et du transport fluvial, et on incite des entreprises belges à investir sur ce corridor, à exploiter le transport fluvial par exemple, et notre rôle c'est d'être un intermédiaire entre le gouvernement congolais, les entreprises, les bailleurs, les investisseurs, et bien entendu les communautés locales, parce que cette route ou cette corridor traverse la forêt équatoriale congolaise qui est la deuxième réserve de biosphère, et donc on veut aussi que ce soit fait correctement, et c'est là qu'on a une valeur ajoutée par rapport à la Chine par exemple, qui pourrait être uniquement dans une logique d'exploitation ou d'infrastructure. Si l'Europe et la Belgique arrivent à avoir cette approche plus complète, là, je pense qu'on a vraiment une place à prendre.
12: Oui, avec une évaluation des risques, parce qu'on sait très bien que le Congo est un territoire extrêmement à risque pour plusieurs raisons. D'abord, les infrastructures financières ne sont pas encore garanties. Il y a aussi les groupes armés qui sévissent dans le coin. Donc, vous parlez de win-win. Est-ce que la Belgique est gagnante aussi? Qu'est-ce qu'apporte alors
16: Mais c'est,
12: le Congo?
16: C'est une bonne question. Je pense qu'on est gagnant s'il y a l'intérêt des deux côtés. Sur l'action de risque, moi, là, j'ai un argument de dire que dans le monde actuel, le plus grand risque est de ne pas prendre de risque. Et ça, c'est une discussion parfois difficile parce que, évidemment, c'est de l'argent public, donc on doit être assez prudent. De nouveaux partenaires émergent, notamment du Moyen-Orient. Et je pense qu'il faut aussi que nous, dans notre approche, on diversifie les types de partenaires avec lesquels on travaille. Ça veut dire prendre un peu plus de risque.
12: Mais alors, avec le Congo particulièrement, il y a des investissements. Comment vous évaluez alors le retour sur investissement?
16: Bon, sur le projet du couloir vert, c'est trop tôt parce que le projet vient de démarrer. Nous, notre apport, on ne va pas financer l'entreprise, ce n'est pas notre mandat. Par contre, on va aider l'entreprise à dérisquer son investissement. Ça veut dire quoi? Travailler le gouvernement sur un cadre réglementaire clair, de développer des réglementations qui donnent une certaine garantie aux entreprises sur le long terme. En fait, la logique qu'on applique dans un pays comme le Congo n'est pas tellement différente de ce qu'on a ici. On essaye...
12: Quand même, ce n'est pas le même environnement, hein, ni les mêmes risques. Hein.
16: Ce n'est pas le même environnement, aussi. Mais l'approche, même si bon, l'environnement n'est pas le même, le niveau de risque n'est pas le même, les opportunités ne sont pas tout à fait les mêmes, l'approche d'aider à mettre en place des zones industrielles ou de développer des routes et des couloirs logistiques, de développer un transport fluvial, c'est exactement ce qu'on a fait en Belgique pour notre propre développement économique et c'est là-dessus que nos partenaires nous attendent.
12: On sait par exemple que l'Europe veut assurer son approvisionnement en minerais, en matières critiques. Typiquement, la RDC en a. Est-ce que vous pouvez passer un accord en échange d'investissement? Est-ce qu'il y a la possibilité justement de bénéficier d'un approvisionnement en matière critique?
16: Mais c'est le cœur du débat actuellement. Vous avez mentionné en introduction que la coopération américaine a disparu. USA, l'agence américaine, a été démantelée sous l'administration Trump. Les budgets n'ont pas disparu. Les budgets qu'ils avaient pour une coopération plus classique sont maintenant réinvestis dans un outil qui s'appelle DFC, Development Finance Corporation, qui va investir. Les États-Unis et les Chinois et d'autres pays ont une approche très transactionnelle qui est de dire effectivement, on va vous soutenir financièrement pour des réformes ou pour votre système de santé. En échange, on veut avoir accès à vos matières premières critiques. Je pense que l'Europe ne doit pas totalement faire du copy-paste ou du copier-coller de cette approche et avoir une approche plus subtile, plus partenariale, plus respectueuse. Et c'est ce que fait l'Europe avec un programme qui s'appelle Global Gateway, qui est de dire aussi, on ne va pas être naïf, on a aussi besoin d'avoir accès à ces matières premières critiques. Donc on va aussi s'engager dans ce type de conversation. Sur les matières premières critiques, honnêtement, une des difficultés de l'Europe, c'est d'avoir suffisamment d'entreprises ici en Europe qui ont la capacité d'aller investir. Il y a peu d'entreprises minières européennes qui actuellement investissent en Afrique. La plupart sont canadiennes, chinoises et australiennes. Et là, moi, je plaide pour de nouveaux types d'accords, typiquement avec le Canada, qui a une centaine d'entreprises qui investissent actuellement en Afrique sur les minerais. Et nous, on a par contre une expérience dans tout ce qui est cadre réglementaire ou un réseau local.
12: Mais donc, c'est de l'investissement win-win pur. Ce n'est plus de l'aide au développement. On n'y est plus. Hein. C'est-à-dire que ces coupes américaines, par exemple, on l'a déjà dit, ont coûté en vie humaine à travers le monde. Des ONG vont vous dire, OK, vous investissez, mais à côté, si vous n'investissez plus dans ce qui a constitué les tissus familiaux, parce que c'est comme ça que fonctionne la majorité des populations dans les zones paysannes en Afrique. Qu'est-ce que vous répondez?
16: Non, mais en fait, c'est pas l'un ou l'autre. L'aide humanitaire reste essentielle parce que ça sauve des vies. Mais elle n'est pas suffisante parce qu'une aide humanitaire, c'est que du court terme. Et donc, il faut un bon équilibre entre les deux. Mais là, je vous rejoins totalement. Couper dans l'aide humanitaire et dans les services de base dans des régions où on sait qu'il n'y a aucun système qui permet de le faire. Il y a la crise du Sud-Soudan, du Soudan actuellement, il y en a d'autres, le Yémen, c'est effectivement une erreur.
12: Les femmes sont à pied d'œuvre, elles sèment, elles récoltent, vont chercher l'eau du puits, pilent le petit mille, préparent à manger.
18: Madame !
19: Oui,
18: vite !
19: Oui, je viens.
18: Il y a quelqu'un. On veut le moulin pour écraser du mille.
19: Vous voulez un moulin?
18: Mmh.
19: C'est pour écraser du mil.
20: J'ai bien compris.
21: J'ai bien compris. Oh. C'est très clair.
12: Voilà, reportage au Burkina Faso où l'agriculture familiale représente 70 à 80% des exploitations agricoles dans le pays. Jean Van Wetter, on voit quand même que la coopération belge change. D'ailleurs, elle a changé de nom. Hein. C'était l'aide au développement.
16: Eh bien, c'est une coopération internationale.
12: Ouais. Voilà. L'aide au développement ou la coopération, malgré tout, hein, reste invisible. Hein. Elle est difficile à voir. Ses détracteurs, il y en a, critiquent son opacité. Mmh. On ne sait pas exactement où va l'argent. Ils estiment qu'elle n'est pas assez efficace, qu'elle entretient la pauvreté. Sans parler des détournements possibles. Qu'est-ce que vous leur répondez?
16: Je leur réponds que, en tout cas, dans le cadre Enable, on est peut-être l'organisation la plus auditée de Belgique, 400 audits par an, et que tous nos rapports d'audit ou d'évaluation sont sur un site qui s'appelle open.enable.be. Donc j'invite les détracteurs à aller lire notre site.
12: Qui permet de voir qu'on arrive à tracer l'argent.
16: On arrive à tracer l'argent, c'est vraiment important, et c'est là l'avantage d'avoir une agence, c'est que dans des contextes où le risque de corruption est élevé, en fait c'est nous.
12: On parlait du Congo, mais voilà, pas seulement. Hein.
16: Pas seulement, il y en a d'autres. Et on gère avec le partenaire, mais on contrôle l'argent. Donc, on n'est pas un bailleur. En fait, on est une agence de mise en œuvre. Et ça, dans un contexte de haute fragilité, c'est extrêmement important. On peut tracer l'argent. Là, je le garantis. L'argent est bien géré. Ça n'empêche pas qu'il y ait évidemment des risques, mais ils sont identifiés via nos audits. Important aussi, c'est l'impact dans le développement socio-économique, dans l'éducation, dans le nombre d'emplois qu'on a créés. On a maintenant des résultats tangibles.
12: Mais donc, qu'est-ce qui différencie la coopération des programmes du commerce extérieur? Ce n'est plus de l'aide au développement.
16: C'est les deux, comme je dis, c'est du win-win.
12: Ce qui déçoit énormément les ONG qui, elles, ne voient pas l'investissement comme une priorité, forcément.
16: Mais moi, je plaide en tant qu'agence gouvernementale, et je comprends une ONG va plaider pour de l'aide humanitaire, ce qui est logique. Et comme je le dis, les deux sont complémentaires. Donc je ne dis pas qu'il ne faut pas investir dans l'aide humanitaire, il faut le faire. Mais je pense que pour sauver les budgets de la coopération internationale, il faut faire comprendre à nos concitoyens l'intérêt que ça a pour eux. Est-ce qu'on peut rater la croissance de ces pays-là, et donc il faut changer le narratif et arrêter de croire qu'il n'y a que des problèmes dans ces pays. Il y a également énormément d'opportunités. Et c'est ça la question. Est-ce qu'on peut rester isolé sur notre Europe vieillissante, ou est-ce qu'on doit s'ouvrir vers des nouveaux types de partenariats? Donc moi, le discours qui m'inspire le plus probablement est celui du Premier ministre canadien qui dit « Créons une nouvelle alliance avec des nouveaux types de partenaires en Afrique et ailleurs ». Et c'est plutôt ce discours-là qui doit avoir lieu. Évidemment, si le reste du monde est en crise, c'est un problème, et donc il faut agir sur les crises. On ne peut pas se permettre d'avoir des crises, mais moi je dirais on ne peut pas se permettre aussi d'être en dehors de ces régions. Pourquoi arrêter maintenant alors que d'autres réinvestissent et prennent la place qu'on laisserait? Ce serait une erreur stratégique majeure.
12: Merci beaucoup Jean Van Wetter. Je rappelle que vous êtes directeur général d'Enabel, l'agence belge de coopération internationale.
16: Merci beaucoup.
0: Transversal demain midi, votre magazine de reportage qui s'intéresse notamment cette semaine à l'antisémitisme à Berlin, Olivier Nederland.
22: Oui, nous allons nous rendre dans la capitale allemande à quelques encablures d'un scrutin régional. Il se tient ce dimanche. Cette fois, l'AfD n'est pas donnée en première place dans les sondages. C'est Die Linke, la gauche radicale, qui est en tête. Lors de la campagne électorale, il a été question notamment de l'antisémitisme, parce que le constat, il est là. Depuis le 7 octobre 2023, les incidents antisémites ont doublé à Berlin. Plus de 2000 incidents ont été recensés par le RIAS. C'est le Centre de Recherche et d'Information contre l'Antisémitisme. Jérémy Borowitz est rabbin à Berlin depuis 10 ans. Il est régulièrement agressé.
23: Avant le 7 octobre, ça allait encore. Disons qu'une fois par mois, il m'arrivait quelque chose. Quelqu'un me criait dessus ou me crachait dessus. Ça arrivait, mais à peu près une fois par mois. Depuis le 7 octobre, c'est devenu beaucoup plus fréquent. En moyenne, peut-être 3-4 fois par semaine. Le plus souvent, on se contente de me crier dessus. Free Palestine, tueur d'enfants ou ce genre de choses. Parfois ils me crachent dessus, parfois ils me bousculent, ou bien ils essayent de me frapper. Une fois, quelqu'un m'a même poursuivi avec un couteau. C'est éprouvant, vraiment éprouvant. D'ailleurs, maintenant, quand je suis avec mes enfants, je porte un chapeau sur ma kippa. Et même d'ailleurs, quand je ne suis pas avec eux, il m'arrive parfois d'en mettre un. Simplement parce que j'ai pas envie d'avoir à gérer tout ça. C'est épuisant. Les gens ne voient aucune nuance. C'est comme si je marchais dans la rue et qu'ils se disaient, tiens, voilà Benjamin Netanyahu. Allons lui dire ce qu'on pense. Et j'ai un scoop pour eux. Benjamin Netanyahu n'en a rien à faire de mon opinion. Et quoi que vous me fassiez, cela ne changera rien à ce qu'il pense, lui. Ça n'aide pas les Palestiniens. Aucun habitant de Gaza ne sera sauvé parce que vous aurez lancé une brique sur moi dans la rue. Ça ne marche pas comme ça.
22: L'amalgame est donc souvent fait, vous l'avez entendu, entre la judéité et l'État d'Israël, à tel point qu'ils sont nombreux aujourd'hui à cacher le fait d'appartenir à la communauté juive. On enlève sa kippa, on dissimule l'étoile de David. C'est le cas de cette quadragénaire agressée dans le métro de Berlin.
1: Cela s'est passé de façon absurde, simplement à la vision d'une étoile de David. Ça m'est arrivé dans le métro, quelqu'un voit mon étoile de David, que, pour être honnête, je cache souvent. Et il me crie « Free Palestine », puis « Tueuse de bébés ». Et je n'avais rien sur moi qui faisait référence à Israël. C'était seulement une étoile de David comme symbole du judaïsme.
22: Selon les statistiques, jamais les Juifs n'ont été pris pour cible à ce point à Berlin depuis le régime nazi. Franceline Beretti a pu se rendre compte. Son reportage à Berlin, c'est demain dans Transversal à partir de midi.
0: Et voilà, c'est déjà la fin de notre émission. Nous nous retrouverons vendredi prochain pour de nouvelles couleurs de l'info à 17h30 sur la première. Retrouvez-nous bien sûr également sur Ovio pour écouter nos séquences en podcast. Dans un instant, vous avez rendez-vous avec Vanessa Clack pour Soir de Première, juste après les informations de 19h. Merci à Anne Moulard et à Andrea Rouillou pour la réalisation et la mise en onde de cette émission. Excellent week-end à toutes et à tous.
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31: Il est 19h. Bonsoir à tous, Julie Buron pour ce journal. Vous qui nous écoutez sans doute dans votre voiture et peut-être dans les embouteillages, eh bien on va parler mobilité. La SNCB vient de révéler son nouveau plan de transport. Il sera déployé de décembre 2026 à décembre 2028. L'objectif est simple, rendre l'offre des trains encore plus attractive. Des lignes vont être renforcées et les horaires allongés. Et pour ce faire, eh bien le nombre de trains par semaine va augmenter. On écoute Tom Guillaume, c'est le porte-parole de la SNCB.
3: Ce sont près de 600 trains supplémentaires par semaine qui seront ajoutés sur l'ensemble du territoire. Ça représente un total environ de plus 3% de l'offre ferroviaire sur l'ensemble de ces trois années. La composition du plan de transport, c'est un véritable travail d'orfèvre. Donc il faut tenir compte de différents éléments. Toujours plus de voyageurs prennent le train en s'adaptant, on va dire, à leurs besoins de mobilité. C'est pour ça que dans le cadre de ce plan de transport, ici 2026-2029, il y aura par exemple des trains plus tôt et des trains plus tard. Donc c'est ce qu'on appelle l'amplitude de l'offre qui augmente pour justement donner de nouvelles possibilités de voyage. Et c'est pour ça que par exemple on a mis des trains en circulation plus tard sur certaines lignes.
31: Des propos recueillis par Fiorel Michaud. Un départ de feu s'est déclaré milieu d'après-midi sur le site Comet d'Aubourg, près de Mons, dans une zone de stockage de ferraille. Les services de secours ont été alertés, sont sur place. Des fumées sont visibles depuis les environs. Les autorités communales de Mons ont indiqué sur leur page Facebook que par mesure de précaution, elles recommandent aux riverains de fermer portes et fenêtres et de couper les systèmes de ventilation. Du football ce soir avec l'ouverture de la 7e journée de Pro League et le déplacement du Standard à la Gantoise, co-leader de la compétition. Les Liégeois qui devront se lancer après avoir connu leur première défaite de la saison la semaine passée. Mais rien ne sera simple face à l'une des belles surprises de ce début de championnat, Pierre Capard.
4: Si je ne me trompe pas, ils ont joué 12 matchs compétitifs avec l'Europa League ou la Conference League inclus. Ils ont 8 victoires et 4 nuls et pas perdu un match. Je pense que ça dit assez. Non seulement ça, mais quand tu regardes match par match, ils ont à chaque fois créé plus que leur adversaire, sauf contre Genk où c'était en égalité tous les deux. Et surtout, ils encaissent hyper peu et donc c'est très fort défensivement. Mais ils marquent à chaque match quand même. Donc voilà, c'est ce qu'on a besoin, je pense, pour être une top équipe, et ils le sont. C'est puissant, ça a de la confiance, ça n'a pas peur de bien défendre et faire le gros dos eux-mêmes aussi, mais quand tu leur donnes des espaces, ils vont utiliser le ballon pour t'attaquer là-dedans. Donc voilà, notre plus grand défi jusqu'à présent, je pense.
31: C'était donc une interview signée Pierre Capard, coup d'envoi du match à 20h45, à suivre en direct sur Vivacité. Puis du tennis aussi, la Belgique est revenue à égalité, un partout, face à l'Autriche au deuxième tour de qualification de la Coupe Davis, après la défaite de Gauthier Honklin. Eh bien, Zizou Bergs, 38e mondial, s'est lui imposé en 3-7, 6-2, 4-6, 2-6, face à Lucas Neumayer, pourtant 180e joueur mondial, journée décisive demain avec le double et les deux derniers simples. Enfin, c'est le coup d'envoi des fêtes de Wallonie à Namur ce vendredi. Un des éléments folkloriques importants de cette grande fête populaire, eh bien, c'est une chanson, Libia Bouquet, un air entraînant composé au 19e siècle et toujours entonné aujourd'hui. Petit cours d'histoire musicale et folklorique avec Simon Berriot.
5: C'est en 1851 que le compositeur namurois Nicolas Bosseret écrit Libia Bouquet. Le musicien est aussi cofondateur de la Société Royale Moncrabeau, toujours active aujourd'hui. Dominique Liégeois en est l'actuel président.
6: Nicolas Bosseret raconte un peu l'histoire de son mariage. Ça raconte une journée de mariage d'un jeune qui d'abord boit un petit coup de trop, et puis qui va faire la fête, festoyer, et surtout qui va donner le beau bouquet à sa promise.
5: 5 ans plus tard, le chant devient hymne officiel de la ville de Namur. Mariage, Namur, où est le rapport ? L'idée serait venue du roi Léopold Ier en visite en bord de Meuse, Claude Delis, confrère également.
7: Et les autorités namuroises font entendre à Sa Majesté le superbe Biabouquet, cette chanson très gaie, très guillerette. Et le souverain dit, écoutez, ça vous caractérise bien, vous les Namurois, des gens gais et sociables, eh bien vous devriez le prendre comme hymne.
5: Même si cet épisode historique est soumis à caution, folklore oblige, 170 ans plus tard, l'hymne est resté. Des centaines d'enfants l'ont délicatement chanté ce midi.
31: C'est la fin de ce journal. Merci de nous écouter.
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8: Bonjour tout le monde, comment allez-vous? J'espère que vous allez bien. On est vendredi, nous sommes à la veille du week-end. On est partis ensemble pour une bonne et belle soirée avec les meilleurs moments de la première. Les clés, médias et l'intelligence artificielle qui progressent très vite. trop vite même, selon plusieurs chercheurs, chercheuses et spécialistes qui tirent aujourd'hui la sonnette d'alarme. Mais de quoi ont-ils peur exactement? Doit-on craindre pour nos vies? On en parle dans quelques minutes avec Marie-Van Kutsem dans Les Clés. L'économie russe, alors que les populations votent en ce moment pour renouveler le Parlement, inflation, croissance en berne. Comment ça se passe en Russie depuis le début de la guerre en Ukraine? Comment ça se finance une guerre? On va essayer de comprendre tout cela tout à l'heure avec Diane Burgel-Vernet vers 19h50. Ensuite, les Rothschild dans le bureau des complots, le retour de Peters et Jacobs, comme tous les vendredis à partir de 20h sur la première. Bienvenue, voici Rory.
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1: On la connaît entre autres pour le titre C'est la vie, qui est le générique de la série RTBF Trentenaire. L'artiste liégeoise Rory sur la première ce soir, Plus jamais. Les clés médias de ce vendredi, on parle d'intelligence artificielle. Une intelligence artificielle, une IA qui se développe trop vite et sans assez de garde-fous. Pourquoi certains chercheurs vont-ils jusqu'à parler d'un risque pour l'humanité? Et quels sont concrètement les dangers qui sont pointés? Eh bien, c'est parti pour 27 minutes de décryptage avec Marie, Sarah et leur invité sur la première. Bienvenue dans les clés médias.
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8: Bonjour à toutes et tous et bienvenue dans vos clés médias. Il est temps que l'on aborde ensemble une question que l'on voit partout. L'IA met-elle vraiment l'humanité en danger dans un avenir proche? Les alertes se sont multipliées ces dernières semaines. Il faut freiner son développement, une demande qui se retrouve autant dans la bouche des chercheurs, d'instances internationales que de professionnels du secteur. Certains parlent même d'apocalypse. Alors que se passe-t-il concrètement? De quel danger parle-t-on? Ça veut dire quoi une menace pour l'humanité? Et peut-on freiner cette course mondiale à l'IA? On prend une demi-heure pour comprendre et poser un débat qui joue avec une peur nourrie depuis des décennies par la science-fiction, celle de voir les machines dominer le monde.
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9: Si nous ne ralentissons pas la cadence actuelle des progrès, il y a effectivement de fortes chances que nous mourions tous dans un avenir très proche.
8: Jacob Coxon est ingénieur en IA. Il est passé par Cambridge, il a travaillé 3 ans chez OpenAI avant d'aller chez Anthropic, une entreprise américaine de l'IA dont il a démissionné il y a une dizaine de jours.
9: Tout ce que je peux dire, c'est que les personnes travaillant au sein de ces entreprises sont tout à fait sérieuses lorsqu'elles réclament une réglementation, car elles se sentent prises au piège d'une course dont elles redoutent les conséquences. Il n'est pas exagéré d'affirmer que ceux qui ont fondé ces sociétés et développé ces technologies envisagent la possibilité d'une extinction de l'humanité.
8: Cette prise de parole qu'il a postée sur ses réseaux sociaux fait le tour du monde. Il n'est pas le premier à alerter sur les dangers du développement rapide de l'IA, mais parler d'extinction de l'humanité fait évidemment réagir. Son désormais ex-patron chez Anthropic, Dario Amodei, a embrayé il y a quelques jours en appelant publiquement à ralentir le rythme de développement de l'IA. Il a été soutenu par Sam Altman, le patron d'OpenAI, Demis Hassabis, celui de Google DeepMind, et par Elon Musk. Cette semaine, c'est à l'ONU que l'on prend la parole, Antonio Guterres, le secrétaire général des Nations Unies.
10: Nous ne pouvons pas nous permettre d'ignorer les préoccupations soulevées en particulier par ceux qui sont en première ligne du développement de l'IA. Les gouvernements doivent assumer leurs responsabilités. La première responsabilité de tout gouvernement est de protéger ses citoyens, y compris contre les menaces liées à l'intelligence artificielle. Une action nationale est essentielle, mais une coordination mondiale est tout aussi indispensable, car l'IA ne s'arrête pas aux frontières, pas plus que les risques qu'elle engendre.
8: Il demande, vous l'avez entendu, une coordination mondiale autour du développement de l'IA. Instances internationales, chercheurs, professionnels du secteur, tout le monde semble parler de la même voix. Alors que s'est-il passé pour expliquer ce soudain emballement autour des dangers de l'IA? Il y a quelques semaines, un rapport sur un incident survenu cet été chez OpenAI a été rendu public. La société travaillait sur ses modèles les plus performants et avait donné une mission à plusieurs agents IA isolés et ignorant l'existence des autres, celle de trouver la faille d'un système informatique donné. Les agents IA étaient chacun dans leur sandbox, leur bac à sable, c'est-à-dire un espace informatique sécurisé et fermé. L'un d'entre eux aperçut l'existence des autres grâce à des traces numériques laissées dans des documents auxquels il avait accès. Il a commencé à communiquer avec les autres agents. Plus de 70 000 messages ont été échangés en 6 jours. Les agents IA se sont rassemblés en essaim pour agir, se sont échappés des sandbox et ont déjoué certaines consignes de sécurité pour arriver à leur fin. Identifier la faille de sécurité du système informatique d'une entreprise et attaquer celui-ci. Ils ont aussi effacé leurs traces, comme s'ils voulaient échapper à toute surveillance. Comme ce chercheur français le rappelle, ils sont bel et bien restés dans les clous de leur mission, mais...
3: Si vous dites à un robot que le dîner doit absolument être prêt à 20h, ben il est possible qu'en rentrant à 20h, il ait mis le chat au four. Parce que si vous avez oublié de faire les courses, il aura pris ce qu'il avait sous la main. Bon, et on se rend bien compte, nous, humains, que c'est pas du tout acceptable. En revanche, les robots n'ont pas forcément de morale ou d'éthique.
8: Pas de morale ou d'éthique et des méthodes qui questionnent, car la perte de contrôle humain n'est visiblement pas bien loin. Et à partir de là, on peut tout imaginer. Un agent IA qui a les capacités de se cacher dans un système, de se développer tout seul, de s'associer avec d'autres agents, de pirater des infrastructures critiques pour les humains, quoi qu'il en coûte. Une sorte de super-intelligence ou intelligence artificielle générale qui s'améliore toute seule, indépendamment des humains. C'est ce que l'on appelle l'amélioration récursive autonome.
11: La réalité, c'est que l'IA est là. On a lâché la bête.
8: Cette habitante de New York, interrogée par France 24, le souligne. Il est sans doute trop tard pour retourner en arrière.
11: Donc je pense qu'à présent, nous devons nous concentrer sur les mesures à prendre pour la maîtriser, pour faire en sorte qu'elle ne devienne pas complètement folle.
8: Et d'ailleurs, l'IA est déjà partout, avec des applications parfois très intéressantes. Mais l'heure est certainement à la réflexion sur la suite. Et on va en parler avec notre invité. Le retour du petit chat, évidemment. Bonjour Benoît Frenet.
12: Bonjour.
8: Vous êtes professeur en intelligence artificielle et apprentissage automatique à l'UNAMUR. Alors pourquoi tout le monde s'affole ces dernières semaines? Est-ce que selon vous, c'est justifié ce qui est en train de se passer? Est-ce que l'IA peut vraiment tuer l'humanité?
12: Non. Pour moi, clairement, en tant qu'expert, c'est pas quelque chose de vraisemblable. En fait, je crois qu'il faut distinguer deux choses. Il y a vraiment la menace existentielle. Est-ce qu'on va se faire tous tuer par l'intelligence artificielle? Et là, je pense que la réponse est non. Si je prends, par exemple, les armes nucléaires ou des laboratoires de haute sécurité biologique comme les P4, ce sont des systèmes qui sont fermés du monde, sécurisés, isolés, avec des audits de sécurité. Donc ça, je suis relativement confiant qu'on n'a pas de danger de ce côté-là. Par contre, ce qui est assez clair, c'est que on joue peut-être un petit peu avec le feu dans certains systèmes en déployant de l'intelligence artificielle, par exemple pour conduire un avion ou un système un peu critique. Et là, on peut effectivement avoir des problèmes. Donc, des problèmes localisés, on risque d'en avoir, mais par contre, à très

0: réalisée. Et pour qu'un problème survienne, en fait, il faut un petit peu quatre choses qu'il faut mettre en place. Bien, il faut créer les conditions pour qu'un problème se présente. Donc, par exemple, lui donner accès à des infrastructures critiques. Puis, deuxième chose, il faut lui donner les outils pour agir sur ces infrastructures critiques. Troisième chose, il faut que les personnes qui mettent ça en place fassent preuve d'un peu de manque de prudence, fassent sauter certains verrous, ce qui a été le cas dans les incidents qu'on a évoqués il y a quelques minutes.
1: Mmh, c'était les consignes. Hein.
0: Voilà. Et puis, la quatrième chose, c'est qu'il faut simplement donner les moyens aussi en termes de calcul à l'intelligence artificielle.
1: Et aujourd'hui, ces quatre conditions, elles ne sont pas réunies, si je vous comprends bien.
0: En tout cas, si on veut que ces quatre conditions soient réunies, il faut qu'il y ait, de la part des humains qui sont derrière, une intention réelle de mettre en place ça. L'IA ne va pas faire ça toute seule d'elle-même.
1: Alors, Anthropic et OpenAI préparent activement leur entrée en bourse ces temps-ci. Est-ce que ça pourrait être lié du marketing de la peur? On a entendu ce terme-là dans le générique. Une façon de dire, attention, nos technologies, elles sont extrêmement puissantes. Mm-hmm. Investissez, sinon vous allez passer à côté de la révolution du siècle.
0: Tout à fait. Mais en fait, c'est un chant qu'on nous chante depuis des années, même avant ChatGPT, GPT-2, qui était avant le ChatGPT tel qu'on l'a connu. On avait déjà des menaces sur l'extension de l'humanité. Donc, je crois qu'il y a ici plusieurs phénomènes. Il y a une espèce de course en avant de la part des acteurs de la tech qui essaient de justifier les dépenses énormes qu'elles font, les risques qu'elles prennent et les entorses qu'elles prennent par rapport aux, parfois aux règles de sécurité les plus élémentaires. Par exemple, lorsqu'on voit qu'une IA s'est échappée, entre guillemets, de sa sandbox, j'ai envie de demander, mais pourquoi diable est-ce qu'on lui a laissé la possibilité de s'échapper? Il suffisait de couper les connexions réseau et il n'y avait plus aucun risque.
1: Donc, c'était peut-être pour tester justement les failles de sécurité.
0: Oui, mais on pouvait aussi tester les failles de sécurité en circuit fermé, sans lui laisser la possibilité de faire des dégâts à l'extérieur, ce qu'elle a fait.
1: Mmh. Alors ce que vous dites avec cette histoire de marketing de la peur, ça pourrait peut-être coller aussi à cette annonce d'OpenAI il y a une semaine, des agents IA qui auraient résolu en 4 jours une équation mathématique qui est vieille de plus d'un siècle. Encore une fois, c'est dire, nous sommes très puissants, investissez, parce que c'est vrai, et ça il ne faut pas l'oublier, il faut énormément d'argent pour développer l'IA, il faut aussi de l'énergie, des ressources environnementales, ça on en parle régulièrement, des puces qui coûtent un bras et dont les métaux rares sont de plus en plus rares. Tout ça, c'est pas anodin, évidemment.
0: Non, mais pour donner quelques chiffres, par exemple, donc, on parlait effectivement l'autre jour de la résolution et les mathématiciens ne sont pas tout à fait d'accord là-dessus de l'équation de Navier-Stokes. Pour donner un ordre de grandeur, on a 10 000 agents qui ont travaillé pendant 80 heures là-dessus, ce qui représente quand même une facture de 8 600 000 euros estimée. Donc c'est clair que c'est pas quelque chose que n'importe qui va pouvoir faire. Or, la communication d'OpenAI donne à penser qu'on va pouvoir généraliser ça, et c'est pas le cas du tout. D'autre part, quand on voit par exemple le dernier né d'OpenAI, GPT-6 Astra, il a demandé quand même pas moins de 100 000 GPU, donc des cartes graphiques pour construire ces IA, qui chacune coûtent plusieurs dizaines de milliers d'euros. Donc on a une facture de plusieurs milliards d'euros pour du matériel qui va durer 3 à 4 ans à tout casser. Donc tout à l'heure, j'évoquais le fait qu'on a des énormes moyens qui sont mis sur la table. En fait, je crois aussi que les acteurs IA sont mis sous pression. Ils doivent, comme on dit en anglais, délivrer, ils doivent fournir des résultats. Et pour le moment, on n'est pas encore sur quelque chose de rentable économiquement.
1: Et un élément qu'on oublie peut-être aussi, c'est que ces IA, pour s'entraîner, elles ont besoin de données, de gigantesques bases de données. Il y en a encore à disposition aujourd'hui?
0: Alors, ici, en fait, on arrive un petit peu justement à la limite. Toutes les données... Alors, je simplifie un peu, mais toutes les données qui étaient utilisables l'ont été, quelque part. Et donc là, on a vraiment face à un mur où les concepteurs d'IA, en fait, n'ont plus de marge de manœuvre par rapport à ça. Ce qui pose la question de, est-ce que la tendance actuelle qu'on observe va effectivement continuer, ou est-ce qu'on va arriver dans un monde où ça devient trop cher, trop coûteux et impossible d'entraîner de nouvelles IA plus puissantes? Dans le discours qu'on a depuis quelques années, on évoque souvent le terme de croissance exponentielle. Et donc, il y a cette croyance, quelque part, qui ne repose sur pas grand-chose, au final, que ça va continuer à l'infini. C'est pour ça qu'on parle de super-intelligence à un moment, de phénomènes de ce genre-là, et on n'a aucune garantie que ça va effectivement arriver. Je pense plutôt qu'on risque d'avoir un plateau. Et l'autre jour, un collègue avançait un autre élément qui est en fait super intéressant, qui est que pas mal de systèmes IA sont déjà assez puissants pour ce qu'on peut espérer en faire. Par exemple, pour trier des emails, il n'y a pas besoin de quelque chose de l'ordre de GPT-6. Et donc se pose la question de, est-ce que c'est vraiment nécessaire, en fait, d'aller plus loin et de déployer de tels moyens pour quelque chose qui n'est peut-être pas si intéressant que ça?
1: Mais Est-ce qu'il n'y a pas aussi, chez l'humain, une espèce, c'est presque une question philosophique hein, que je vais vous poser là, mais une volonté, un désir en tout cas, d'aller toujours au bout du progrès, s'il y a moyen de le faire, quitte à être un peu

0: déconnecté aussi de l'intérêt général.
1: Oui. En tout cas, ce qui est clair, c'est que les sociétés qu'on a derrière ça, il ne faut pas oublier que ce sont des sociétés qui veulent gagner de l'argent, évidemment, c'est tout à fait logique, c'est leur raison d'exister, mais il y a aussi des idéologies derrière,
0: ah oui.
1: Long-termisme, parfois des idéologies, par exemple, chez le patron de Palantir, qui est franchement à droite. Donc, il y a des idéologies derrière qui vont pousser, effectivement, à aller de plus en plus loin, pas forcément pour le bien commun.
0: Et donc, ce que vous nous dites aussi, c'est que on manque un peu de responsabilité, quelque part, chez ces entreprises qui développent l'IA, une forme de techno-cynisme avancé, on va dire ça comme ça ?
1: Complètement. Si je reprends l'attaque qu'on a évoquée tout à l'heure, où OpenAI, il y a des agents qui ont attaqué Hugging Face, qui est un énorme acteur en intelligence artificielle, en fait, OpenAI a créé toutes les conditions nécessaires pour que la seule solution pour l'IA, ce soit d'attaquer Hugging Face pour résoudre le problème qu'on lui avait demandé de résoudre. Et donc là, on a un cynisme extraordinaire parce que OpenAI crée le problème, puis vient crier au loup en disant « Mais regardez, c'est incroyable, l'IA s'est échappée. » Oui, mais enfin bon, c'est votre faute, entre guillemets. Et en plus, ils n'ont aucune responsabilité. Si moi, demain, je faisais ça, mais je serais en prison. J'aurais des énormes ennuis. Eux, ils se contentent de faire un communiqué de presse et d'appeler à on ne sait pas trop quoi.
2: On s'inquiète face au développement très rapide de l'intelligence artificielle. Quels sont les risques et peut-on encore les maîtriser ? Les clés médias reprennent dans un instant sur la première. Ce sera juste après l'emblématique auteur, compositeur, acteur, écrivain français. This is, ici avec Théodora, Mélodrama sur la première. Bleu.

0: C'était This Is. Et This Is, c'est sans doute l'artiste qui fait le plus de super chouettes collabs, parfois inattendues même, ainsi avec la Queen Théodora qu'on écoutait ici, mais aussi avec Laurent Voulzy, Kid Cudi, Ize, Damso, entre autres. C'était donc Mélodrama sur la première. Et ce sujet bien d'actualité, plusieurs chercheurs ont récemment exprimé publiquement leur inquiétude face au rythme de développement de l'IA et face au risque aussi de perte de contrôle. On se replonge dans les clés médias, deuxième partie donc avec Marie Van Cutsem, qui revient donc sur les inquiétudes qui agitent aujourd'hui le monde de l'intelligence artificielle. On en parle ce soir avec Benoît Freinet, professeur en intelligence artificielle et apprentissage automatique à l'université de Namur.
1: C'est un peu particulier aussi avec l'intelligence artificielle parce que, contrairement à d'autres technologies potentiellement dangereuses, elle n'a pas été testée avant d'être rendue publique.
2: Tout à fait. Donc, si on regarde par exemple ce qui se passe dans le secteur pharmaceutique ou dans l'aéronautique, ce qu'on va faire, c'est qu'on va développer un produit, une molécule, un avion, et on va lui faire faire passer toute une série de tests et progressivement passer à l'échelle. Et une fois qu'on est sûr que le médicament va avoir suffisamment de bénéfices par rapport à ses dangers, on le met sur le marché avec toute une série, la notice qu'on peut tous lire, avec toute une série d'avertissements, et on continue à vérifier que tout se passe bien. Quand on voit ce qui s'est passé en 2022 avec ChatGPT, c'est exactement l'inverse. On a mis sur le marché quelque chose dont on ne savait pas quels étaient les risques, à quoi il allait servir, avec un petit écriteau, attention, utilisé à vos risques et périls. Et donc on est vraiment dans l'autre sens, en fait, on découvre au fur et à mesure. Et donc là où peut-être je rejoins les gros acteurs qui disent qu'il faudrait freiner, alors oui, il faut freiner, mais pas pour les raisons qu'ils invoquent, pas parce qu'on va se faire tous tuer, mais parce qu'en fait, il faut absolument développer des mécanismes de contrôle pour ces IA, mieux les comprendre, mieux les étudier avant de passer à quelque chose de plus gros.
1: On entend d'ailleurs certains technophiles qui disent il faut cette IA la développer le plus vite possible et jusqu'au bout pour comprendre comment elle fonctionne et comment la gérer. C'est un argument qui tient, ça, selon vous ?
2: En fait, ce qu'il faut bien comprendre, c'est que l'IA, c'est un domaine qui est très vieux. Ça date des années 40, des années 50, ça a presque un siècle, en fait. Et donc, ça fait des années qu'on essaie de comprendre. Alors, ce qui est nouveau depuis quelques années, c'est à quel point l'IA se retrouve partout dans la société. Mais pas plus tard que la semaine passée, j'étais à une conférence de 1500 chercheurs en Italie, où on avait pas mal de talks sur, justement, comment mieux contrôler, comment mieux comprendre l'IA. Donc, il y travaille déjà. Et donc, ce qu'il faut, à mon avis, c'est pas tellement accélérer la recherche sur les modèles commerciaux, mais plutôt se poser et mieux doter la recherche scientifique indépendante, qui, elle, en fait, n'a pas de conflit d'intérêts dans l'histoire, et va pouvoir se dire, mais voilà, là, il y a un problème, ou voilà une solution qui permet d'aller plus loin, et peut-être que, en fait, comme le disait un collègue l'autre jour, certains systèmes, en fait, ne devraient juste pas être développé, pas être mis en place.
1: Ou alors, et je rebondis sur cette histoire de cet été chez OpenAI, au lieu de demander à l'intelligence artificielle de trouver une faille de sécurité, de pirater un système, pourquoi ne pas lui proposer justement de sécuriser au maximum un système ? C'est aussi à la base même dans la philosophie, on va dire, qu'on implémente dans l'IA, qu'il y a des questions à poser.
2: Tout à fait. C'est là où c'est compliqué, c'est qu'il y a ce qu'on appelle un dual use avec l'IA. C'est-à-dire que l'IA peut être utilisée aussi bien pour faire des choses très chouettes que des choses moins chouettes.
1: Ouais, comme tout outil.
2: Voilà, et dans le domaine de la sécurité, on peut utiliser pour sécuriser une organisation, pour essayer de trouver les failles, les bugs, etc. Mais on peut aussi l'utiliser pour l'attaquer. Et c'est là que c'est assez compliqué, évidemment.
1: Oui, et qu'il faut peut-être réfléchir à ces questions de coordination au niveau mondial. C'est ce qu'on va faire. D'ailleurs, à présent, on va se questionner là-dessus. Les lanceurs d'alerte, ils demandent une régulation de l'IA, mais comment réguler sur un sujet comme celui-là ? Eh bien, plusieurs voix évoquent le besoin d'un grand pacte au niveau mondial, avec un exemple en tête, le traité sur la non-prolifération des armes nucléaires. Et c'est Sarah Pousset qui nous en parle.
3: Le développement des armes nucléaires s'est fait dans un contexte de guerre froide, où chaque puissance souhaitait devancer l'autre. C'est un peu la même chose avec l'intelligence artificielle. Le développement de cette technologie devient un enjeu de souveraineté et de puissance nationale. En réponse aux inquiétudes de plusieurs travailleurs du monde de l'IA, Donald Trump a ainsi rappelé que l'Amérique ne ralentirait pas ses recherches en la matière, que le pays souhaitait garder son avance sur la Chine. Un refrain entendu de plusieurs côtés car aucune nation ne souhaite perdre la course technologique. Pourtant, la prise de conscience du risque est la première étape vers la régulation. C'est ce qu'expliquait l'écrivain français Abel Quentin dans l'émission C'est ce soir. Même si les chiffres avancés sur la probabilité de la menace sont un peu fantasques, il ne faut pas louper le message principal. Dans le cas du traité sur la non-prolifération des armes nucléaires, c'est bien la peur commune qui a mené à l'action.
4: On a fait ce traité parce qu'on a identifié un risque. Et ce risque, on ne pouvait pas le quantifier. Je pense que ça aurait été également ridicule si, au moment de la crise des missiles de Cuba, quelqu'un avait dit qu'il y a 12 ou 14% de chance, mais ce risque était là. C'est parce qu'on a identifié un risque que, politiquement, on a réussi à dépasser des égoïsmes concurrentiels et à se mettre autour d'une table.
3: Or, se rassembler et discuter de limites communes sur l'IA, c'est bien ce qu'imagine aussi l'essayiste Antoine Bueno, spécialiste de la prospective. Il en a parlé dans la même émission.
5: C'est assez irréaliste compte tenu de la situation géopolitique mondiale et en particulier de la personne du président américain. Mais bon, rien n'interdit pour autant d'espérer et de pousser une idée. On pourrait imaginer sur le modèle du traité de non-prolifération atomique, un traité de non-prolifération de l'IA avec une agence qui serait dédié, exactement comme l'Agence internationale de l'énergie atomique, à l'appliquer.
3: Avec quelques défis tout de même, un contexte géopolitique différent et des réalités propres à l'intelligence artificielle. Et puis surtout, la gouvernance nucléaire est survenue après un traumatisme mondial, les bombardements d'Hiroshima et de Nagasaki. Dans le cas de l'IA, l'encadrement arrivera-t-il avant la catastrophe ? Eh bien, la question reste ouverte.
1: Elle reste ouverte, mais on a envie de vous la poser. Benoît Freinet, est-ce qu'il nous faut une catastrophe pour réagir dans le secteur de l'IA ?
2: Alors, c'est compliqué. Disons que je rends quelque chose que j'ai justement entendu la semaine passée par Francesca Rossi en Italie à la conférence que j'évoquais tout à l'heure. Et ce qu'elle expliquait, c'est qu'il y avait plusieurs risques. En fait, il y a eu plusieurs vagues d'IA. Donc, l'IA telle que moi je l'ai connue au début de ma carrière, par exemple, où on était sur simplement d'analyse de données. Donc, il y avait des risques liés au biais, à la fiabilité. Et puis, on a eu ChatGPT qui est arrivé. Et là, on a eu d'autres risques, notamment parce que on est sur des outils qui sont très généralistes. Et donc, on a des risques qui sont plutôt liés à l'impact sociétal, à l'impact écologique, au vol de données. Et puis, récemment, on a eu les IA agentiques, où on a une certaine autonomie, les IA peuvent utiliser des outils. Et donc, tout d'un coup, plutôt que juste générer des jolies images de chats, eh bien, on a tout d'un coup des IA qui sont capables de faire des bêtises, voire des actions qui sont irréversibles. Et là, je vais me projeter un peu dans le futur, je vais faire un peu le prophète. Récemment, Anthropic a publier un protocole qui permet de communiquer plus facilement avec des objets physiques, par exemple dans des laboratoires, on pourrait tout à fait imaginer dans quelques mois, quelques années, une IA plus physique qui peut vraiment agir dans le monde. Donc c'est-à-dire qu'il y a toute une série de risques, et je vais réagir par rapport à ce qu'on évoquait dans la petite capsule ici. En fait, il y a des grosses différences par rapport aux armes nucléaires. Mmh. Donc effectivement, en termes d'impact, on a quelque chose qui pourrait être majeur, éventuellement, on n'en est pas encore là du tout. On est plutôt, comme j'évoquais tout à l'heure, au niveau de petits problèmes qui pourraient survenir un peu partout. Mais là où c'est différent, c'est que là où une arme nucléaire, elle ne peut que détruire, il n'y a aucune possibilité d'en faire quoi que ce soit de bien, ou d'empêcher qu'elle soit dangereuse, dans le cas de l'IA, ce n'est pas le cas. On peut utiliser l'IA, par exemple, je le fais dans mon équipe, pour aider des communautés telles que la communauté sourde et malentendante, pour mieux apprendre. On peut aussi essayer de la rendre moins énergivore. Et ce qui est intéressant, c'est qu'on peut agir à plusieurs niveaux aussi pour la réguler. On évoquait tout à l'heure les lois au niveau national, mondial, mais on peut aussi agir au niveau des entreprises, des hôpitaux, pour avoir, c'est ce que beaucoup font, des politiques internes où on conseille ou on interdit certains usages. Mais il y a aussi un niveau, je dirais, plus au niveau de la technologie. Donc lorsqu'on développe les outils, on peut mettre en place des garde-fous, des barrières, ou simplement faire en sorte de ne pas...
1: Et c'est peut-être là que cet organe de coordination mondiale pourrait travailler. Quelles technologies physiques on met sur le marché ? Qu'est-ce qu'on autorise pour autoriser ou non après tel ou tel développement ?
2: Peut-être, je dirais que le problème ici, c'est qu'il ne suffit pas d'avoir une loi qui décrète, il faut vraiment que tous les acteurs s'entendent. Donc il faut qu'au niveau mondial, au niveau national, on s'entende, mais il faut aussi s'entendre avec les chercheurs, avec les sociétés qui développent tout ça. Parce que ici, on est sur quelque chose qui, si on se contente de légiférer, eh bien, on risque de manquer le coche. Donc, il faut vraiment aligner les deux, je dirais, la fabrication et législation.
1: Mmh. Mais, et alors, différence aussi majeure avec, avec la guerre froide. À l'époque, on avait des États qui étaient à la manœuvre. Ici, on a une multitude de pôles de développement de cette technologie et ce sont des acteurs privés.
2: Tout à fait. Donc ici, ce qu'il faut bien comprendre, c'est que ces acteurs privés, ils n'ont aucun incitant à s'entendre ou à développer une stratégie commune.
1: Il y a plutôt une concurrence d'ailleurs, on le voit bien, USA versus Chine, avec des dirigeants qui sont ni Xi Jinping, ni Donald Trump, n'incarnent vraiment ce qu'on pourrait appeler le raisonnable ou le bien commun.
2: Tout à fait. Et c'est ça qui est assez schizophrène dans le discours de ces entreprises, c'est qu'à la fois, régulièrement, ils appellent à légiférer parce que tout le monde va se faire tuer, mais en même temps, dès qu'ils en ont l'occasion, ils sabordent la législation, ils font échouer des efforts ou ils contournent la législation. Donc, à un moment, il va falloir se décider. Soit vous voulez être responsable, soit vous ne voulez pas l'être. La question aussi, c'est pourquoi est-ce qu'ils ont envie qu'on développe une législation ? Peut-être qu'en fait, ils veulent aussi influencer le développement de cette législation et donc, en fait, orienter le débat vers une législation qui les arrange un petit peu et qui leur permet au final de faire quand même.
1: Et là, je rebondis sur ce que vous dites avec un concept dont j'ai appris l'existence il n'y a pas très longtemps, qui s'appelle la capture du régulateur. Mm-hmm. C'est quand le régulateur manque de connaissances dans le domaine technique pour réguler dans le sens de l'intérêt général et va finir par réguler pour servir les grandes entreprises presque un peu à son insu. Vous avez l'impression qu'on est aujourd'hui dans ce cas de figure ?
2: Oui, puisque quelque part, si le message que font entendre ces grosses sociétés, c'est « on va tous se faire tuer », eh bien, la législation va aller dans ce sens-là. Or, pour moi, le vrai problème actuellement, c'est pas du tout ça, en fait. Le vrai problème, c'est qu'on met en place des technologies un peu partout avec des risques potentiels à petite échelle. On a un impact sur les sociétés, on a un impact sur le système de l'enseignement, sur toute une série de choses. Et ce sont ces choses-là qu'il faut en priorité réguler.
1: Est-ce que vous pensez qu'on est à un momentum sur l'IA et que ça pourrait se concrétiser, cet organe de coordination mondiale ? Est-ce qu'aujourd'hui, on est quand même à l'aube d'une solution ? Parce qu'on entend bien ici que le tableau, bien qu'il soit nuancé, on l'a vu avec vous, il y a quand même une forme d'inquiétude.
2: Je ne sais pas. Honnêtement, je ne sais pas. Et pour être honnête, je doute qu'il y ait réellement chez les grosses sociétés américaines, la volonté réelle de mettre en place ce genre de structure.
1: Je comprends l'hésitation de Benoît Frenet sur cette question. Il faut dire qu'il y a pas mal d'inconnus dans le tableau de l'IA, et en particulier concernant les intentions réelles des entreprises qui sont à la pointe de son développement. Des savants fous qui observent fascinés leurs créatures, des humains persuadés de travailler au progrès de l'humanité, des entrepreneurs attentifs aux retombées économiques potentiellement colossales de modèles d'IA ultra développés, peut-être un peu de tout ça. En tout cas, si une régulation et une coordination mondiale vont sans doute devenir incontournables concernant des IA très puissantes, il ne faudrait pas oublier deux éléments. D'abord, on peut fantasmer, mais les limites, elles existent. Limites d'argent, de ressources environnementales comme l'eau, d'énergie, de données, rien que cela, ça freine déjà considérablement le développement d'une super IA. Et ensuite, ces cris d'alerte sur une super IA destructrice à venir ne doivent pas éclipser la nécessité d'encadrer les IA d'aujourd'hui. Il ne faudrait pas que cela fasse écran de fumée. Les IA, aujourd'hui, elles sont déjà partout. Il y en a qui font des choses remarquables et d'autres moins. Mais on légifère et on y arrive. Merci à notre invité qui a activé ses neurones 100% humains pour cette émission. Benoît Frenet est professeur en intelligence artificielle à l'université de Namur. L'UNAMUR qui va d'ailleurs organiser un cycle de conférences à ce sujet. Ça commence le 1er octobre et toutes les infos sont sur le site de l'université. À la réalisation de cette émission, il y avait Guillaume de Smet, Sarah Pousset et Marie Van Kutsem à la préparation. Merci pour votre écoute. N'hésitez pas à nous envoyer vos commentaires et à la semaine prochaine pour vos clés médias.
0: Voilà donc pour les clés médias sur la première et profitons-en tant que c'est encore possible. Une émission que vous pouvez bien sûr retrouver en podcast et sur RTBF. Ovio, tant qu'on aura pied. C'est le premier album solo d'Aurel qui est sorti le 4 septembre dernier. On en écoute un extrait qui s'appelle Là-bas. Vous êtes sur la première, bonne soirée.
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0: Soir de première, jusqu'au bout de la nuit comme tous les soirs, on parcourt ensemble les meilleurs moments de la radio et les meilleurs moments de la playlist, aussi en musique, grâce à Olivier Depré qui programme tout ça. On écoutait Aurel et Là-bas. Les Russes se sont rendus aux urnes aujourd'hui. Le but, eh bien, renouveler leur parlement dans un contexte économique difficile, on peut le dire, hein, car la guerre, ça coûte cher. Détail avec Diane Burgel-Vernet dans quelques minutes. Ce sera l'économie sans détour sur la première, juste après Damiano David.
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0: featuring Taïla et Nile Rodgers, l'italien Damiano David, ici sur son album qui est sorti l'année passée, Funny Little Fears Dreams, une ressortie augmentée en fait de son premier album solo qui était sorti lui quelques mois plus tôt. Et sur la première, c'est l'heure de retrouver Diane Burgel-Vernet, place à l'économie sans détour. Les Russes qui votent à partir d'aujourd'hui pour renouveler leur parlement. L'issue du scrutin en fait peu de doute, hein, le Kremlin l'a verrouillé. Un scrutin qui intervient dans un contexte économique de plus en plus difficile. Croissance presque à l'arrêt, inflation persistante, des taux d'intérêt très élevés et recettes pétrolières sous pression. L'économie de guerre, eh bien, ça coûte cher. La population le vit au quotidien, Diane.
1: La Banque de Russie prévoit désormais une croissance du PIB de seulement 0,5% en 2026. C'était encore 5% en 2024. L'inflation reste élevée, autour de 6 à 7%. Et la Banque centrale russe vient d'ailleurs de maintenir son taux directeur à 14%. Enfin, vous le disiez, la rente pétrolière n'est plus ce qu'elle était en dépit des prix élevés du baril depuis plusieurs mois.
0: Et pendant ce temps, un secteur continue quand même de tourner à plein régime, Diane, c'est l'industrie militaire.
1: Ah oui, les dépenses de défense ont bondi de 30% au premier semestre. Elles absorbent désormais un peu moins de la moitié du budget fédéral. La guerre soutient une partie de l'activité par les commandes publiques, mais elle mobilise aussi en parallèle une part croissante des ressources du pays. Des ressources financières, aussi en matière première, des travailleurs, au point d'étouffer progressivement le secteur civil. D'ailleurs, les dépenses civiles jugées non prioritaires, les infrastructures, santé, l'éducation, ont été amputés d'un tiers, tandis que les impôts sur les entreprises et les ménages continuent d'augmenter presque chaque année. Donc oui, la guerre a été le meilleur carburant de l'économie. Les colossales dépenses de défense ont stimulé la croissance et Moscou a longtemps déjoué les pronostics d'effondrement économique.
0: Alors à propos de carburant, Diane, les hydrocarbures, c'est une manne financière pour financer la guerre.
1: Après l'invasion russe de l'Ukraine en 2022, les Européens peu à peu ferment les robinets du pétrole russe qui coulait pourtant à flot vers l'Union. Les sanctions frappent les banques, les entreprises occidentales quittent le pays et l'économie recule. Mais la Russie bénéficie d'un amortisseur majeur, l'explosion des prix de l'énergie. Sur les 6 premiers mois de la guerre, elle engrange près de 160 milliards d'euros de revenus pétroliers et gaziers. Désormais, le Kremlin a réorienté vers l'Asie, la Chine surtout, ses flux énergétiques.
0: Mais pourtant, les Européens continuent d'importer du gaz russe.
1: Et c'est là tout le paradoxe. Hein. L'Union européenne a bien adopté un plan de sortie. Au 1er janvier 2027, toute importation de gaz naturel liquéfié russe sera interdite. Fin 2027, les gazoducs fermeront à leur tour. Mais d'ici là, eh bien, les robinets restent ouverts. Même s'il faut le noter, les importations de gaz russe sont passées de 45% en 2021 à un peu plus de 10% l'année dernière. À titre d'exemple, tout de même, en juillet, 100% du gaz naturel liquéfié importé à Zeebruges venait de Russie. Et depuis le début de l'année, les importations de gaz russe ont rapporté 6 milliards d'euros à Moscou.
0: Alors là, autant de pertes de recettes à venir hein, pour les Russes.
1: Ah, d'autant que même si les prix d'énergie élevés en ce moment font gonfler les rentrées, une partie des gains est annulée par la baisse des volumes, notamment de production pétrolière. Pour la première fois, même en presque 20 ans, le Kremlin a revu il y a quelques jours ses prévisions de production pour la période 2026-2029, 16 à 20 millions de tonnes de pétrole en moins chaque année.
0: Mais comment s'explique alors cette contre-performance du troisième producteur mondial d'or noir, Diane ?
1: D'abord par les frappes de drones ukrainiens qui touchent le territoire russe de plus en plus en profondeur. Depuis l'an dernier, Kiev cible systématiquement les infrastructures pétrolières, en particulier les raffineries et les terminaux d'exportation dans les ports. Depuis l'invasion de l'Ukraine, les sanctions européennes et américaines ont contraint Moscou, on l'a dit, à vendre son pétrole en Asie, en Inde, en Chine, mais avec un important rabais. Donc moins de marge, donc moins d'investissement de la part des compagnies pétrolières, alors que les puits en activité vieillissent et qu'il faudrait développer de nouvelles infrastructures. Donc le pétrole n'offre plus le répit espéré. Les recettes pétrolières et gazières ont chuté de près d'un quart au premier semestre par rapport à 2025.
0: Et à ce pétrole incertain s'ajoutent aussi des réserves qui fondent. Hein.
1: Oui, depuis l'éviction des investisseurs occidentaux, les banques russes sont devenues les principaux acheteurs de la dette publique par laquelle l'État finance ses dépenses militaires. Or, elles disposent de moins en moins de ressources pour jouer ce rôle. Donc oui, l'économie russe montre des signes d'épuisement de plus en plus visibles et qui coûtent chaque jour de plus en plus cher aux Russes.
0: 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Et vous pouvez réécouter, relire tout ce qui se fait de mieux sur la première. To be loved, de l'amour à venir avec Parcells. Australiens, ils sont basés à Berlin, Berlin temple de la musique alternative, on peut le dire. Et Parcells, on les verra sur scène le 7 octobre prochain à Forêt Nationale, c'est un mercredi.

0: Bonne soirée tout le monde et bonne route avec nous sur RTBF La Première. On plonge ensemble dans ce week-end qui nous ouvre grand ses bras, pas juste ses portes mais aussi ses bras. Un week-end avec une journée sans voiture, avec les fêtes de Wallonie, je pense qu'on va bien en profiter. Et on va profiter également de Peters et Jacobs dans un instant puisque c'est le bureau des complots qui lui aussi vous ouvre ses portes sur La Première. Ce soir, on parle des Rothschild. Est-ce que les Rothschild, cette grande famille de banquiers, cette grande famille très riche, eh bien, est-ce qu'elle contrôle le monde finalement? Et depuis quand? Et jusqu'à quand? C'est ce qu'on verra avec Peters et Jacobs. Restez bien avec nous. Bonne et belle soirée sur La Première. On s'informe.
1: Il est 20h. Bonsoir à tous, Julie Buron pour ces informations. Environ 200 manifestants se sont rassemblés aujourd'hui devant l'ambassade de Turquie à Bruxelles. Elles ont demandé justice pour les membres de la communauté LGBTQIA+ turque. La situation pour cette communauté s'est fortement détériorée dans le pays au mois de septembre en raison d'une vague de répression et d'arrestations policières ordonnées par l'État turc. La police turque a mené des opérations dans des habitations, des bâtiments associatifs et des bars cuir dans 15 provinces, dont Istanbul et Ankara. Les autorités ont mené ces actions dans le cadre d'une campagne qui porte le nom de « Ma famille est en sécurité ». La ville de Bruxelles a décidé de prolonger de 4 ans l'interdiction de consommation d'alcool sur l'espace public dans le centre-ville. Si les infractions sont en légère baisse, les nuisances persistent et elles justifient, selon les autorités, le maintien du dispositif. Entre octobre 2025 et juillet 2026, un peu plus de 400 procès-verbaux ont été dressés dans cette zone, soit environ 200 de moins que sur la même période l'année précédente. Un drone a frappé hier la tour de refroidissement d'un réacteur de la centrale nucléaire russe de Koursk. L'Agence internationale de l'énergie atomique, l'AIEA, en a été informée aujourd'hui. Selon les informations transmises à l'agence basée à Vienne, en Autriche, le réacteur était en fonctionnement au moment de l'incident, mais son mode d'exploitation n'a pas été modifié et aucun incendie ne s'est déclaré. Le directeur général de l'AIEA a réaffirmé que toute attaque contre une installation nucléaire était inacceptable. Ni la Russie ni l'Ukraine n'ont immédiatement commenté l'information donnée par l'agence. En tennis, la Belgique est revenue à égalité, un partout face à l'Autriche au deuxième tour de qualification en Coupe Davis. Après la défaite de Gauthier, Onclin, Zizoberg s'est imposé en 3-7, 2-6, 6-4, 6-2 face à Lucas Neumeier. Journée décisive demain avec le double et puis les deux derniers simples. Et puis en football, le coup d'envoi dans 3 quarts d'heure de la 7e journée de championnat de Pro League. Le Standard se déplace à la Gantoise pour le match d'ouverture. C'est tout pour ces informations. Bonne soirée à notre écoute.
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0: Bonsoir, rebonsoir, c'est reparti avec le meilleur de La Première dans Soir de Première. Et donc ce soir, comme tous les vendredis, c'est Peters et Jacobs qui reviennent et qui remontent aux origines d'un mythe qui traverse les époques, on peut le dire. Les Rothschild, ce soir dans le bureau des complots, une famille de banquiers qui contrôlerait le monde depuis plus de 2 siècles. On va voir tout ça avec eux, évidemment, ça va commencer dans un instant sur La Première, juste après Cléosol. Soyez les bienvenus sur La Première.
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0: Gentlewoman Acknowledgement, ce titre de Cléo Sol sur son album Gentlewoman, sur lequel il y a également un titre, un autre, qui s'appelle Gentlewoman tout court. Une bonne soirée à vous avec nous sur RTBF La Première, direction les bureaux cachés de Peters et Jacobs dans les sous-sols des anciens bâtiments de la RTBF. On retrace ce soir l'histoire des Rothschild. Du ghetto de Francfort au palais d'Europe, comment 5 frères ont-ils bâti une véritable dynastie financière? Bienvenue dans le bureau des complots.
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1: Bonjour Jacobs, désolé pour le retard, je cours, mais il me semble que mon vélo conspire contre moi. J'ai encore déraillé. Néo, Jacobs. Jacobs, bonjour.
2: Bonjour Peters, vous êtes enfin là ?
1: Oui, vous ne m'avez même pas entendu arriver.
2: En effet.
1: Eh ben, c'est ce pavé qui vous absorbe à ce point ? Qu'est-ce que c'est que ce bouquin ?
2: C'est l'histoire universelle et raisonnée des circulations de capitaux, des dettes d'État et des architectures spéculatives mondiales. C'est le tome 17.
1: Vous me donnez envie de retourner au lit. Tome 17, et il y en a combien des comme ça ?
2: 21 sont prévus, le 18e ne paraît qu'à Noël, hélas.
1: Oh oui, vous devez piaffer d'impatience.
2: Bon, ne soyez pas moqueurs, hein. Écoutez ce passage. C'est lumineux, hein. Toute dynastie financière, lorsqu'elle administre la dette des peuples comme celle des rois, fonde un royaume sans territoire, mais dont le sceptre se nomme intérêt composé.
1: Ah oui, effectivement. Magnifique. On dirait du Émile Verhaeren invité à un afterwork de gestionnaire de fonds.
2: Bon, c'était pas de la poésie belge, mon cher collègue. C'est un texte fondamental, hein, qui explique l'essence même du pouvoir bancaire. La dette, c'est le moteur de l'histoire, hein. Vous le comprenez, ça ?
1: Ah, la dette, oui, ça, je comprends. Je suis devenu un expert, un peu malgré moi, faut bien le dire.
2: Mais comment ça ?
1: Ben, on va dire que j'ai un petit retard de paiement.
2: Qu'est-ce que vous avez encore acheté ?
1: Oh, rien de particulier. Dernièrement, j'ai juste fait le pari sportif de trop.
2: Un pari ?
1: Oui, un pari sur le Tour des Flandres. J'étais sûr de mon coup, j'ai misé toutes mes économies sur le fait qu'aucun coureur ne ferait de chute.
2: Mais Peter, c'est le Tour des Flandres.
1: Mais justement, je me suis dit que puisque les coureurs étaient déjà tellement tombés les années précédentes, on était bon cette fois-ci pour une édition tranquille. Bon, bah, erreur d'interprétation statistique.
2: Oh, je peux vous avancer la somme, hein, si vous voulez.
1: Non, merci. Aujourd'hui, vous me prêtez de l'argent et demain, vous contrôlerez ma vie.
2: Vous transformez une main tendue en menace, hein. Franchement, vous devriez écrire un traité de psychologie inversée.
1: Ou un guide de survie contre les collègues faussement généreux. Allez, trêve de bavardage, je trouverai la solution à mes problèmes, ne vous en faites pas. Écoutons plutôt le répondeur.
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4: Bonjour, c'est Mathilde Liège. Je sais bien qu'on n'a pas le droit d'en parler, mais je voulais juste vous dire que j'ai fait mes propres recherches sur Facebook et j'ai découvert que les dettes, les guerres, les banques et tout, ça remonte toujours au même nom, les Rothschild. Et ça va loin, cette histoire. Ça fait plus de 300 ans que ça dure. Et aujourd'hui, c'est toujours les mêmes qui tirent les ficelles, si vous voyez ce que je veux dire. Voilà, du coup, ma question, elle est simple. Les Rothschild, ils contrôlent le monde en vrai ou pas ?
2: Ah bah tiens, on parle des grandes dynasties bancaires et de la dette, et voilà qu'on nous laisse un message sur les Rothschild. Encore une coïncidence bizarre, vous ne trouvez pas ?
1: Une coïncidence ? Vous y croyez encore à ces hasards de répondeur, vous ?
2: Je crois surtout que ce patronyme, hein, Rothschild, fait toujours réagir, hein, même plusieurs siècles plus tard.
1: C'est normal, ce nom évoque la banque, le pouvoir, l'histoire. Les théories du complot sur les Rothschild sont aussi vieilles que le capitalisme moderne.
2: Oui, s'il y a bien une famille qu'on accuse de contrôler depuis des siècles les rois, les guerres, la dette, les journaux et même peut-être les paris sportifs, mon cher Peters, c'est bien eux.
1: Très drôle. Plus sérieusement, et au-delà des théories les plus folles, la dynastie Rothschild, ben, c'est l'histoire bien réelle et fascinante de 5 frères envoyés dans 5 capitales. Londres, Paris, Vienne, Naples et Francfort, et dont la fortune va irriguer toute l'Europe.
2: Mais avant d'en arriver là, il faut remonter là où tout a commencé, dans un quartier pauvre de Francfort, à l'intérieur d'une minuscule boutique, avec un prêteur sur gage qui voit grand.
1: Et surtout, bien plus loin que son époque. Allez, allons-y, avant que l'histoire ne nous facture des intérêts.
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1: Francfort, 1760. Une cité commerçante, active, orgueilleuse. Mais à quelques pas du centre, il existe un autre monde, séparé par un mur et une grille, le Judengasse. La ruelle des Juifs, 330 mètres de long pour un peu moins de 4 mètres de large. Un ghetto qu'on ferme chaque soir comme une prison, les habitants n'ayant plus le droit d'en sortir avant l'aube.
2: 3000 juifs sont coincés dans 200 bâtisses, hein, serrés les unes contre les autres. Les toits se penchent, les murs s'effritent, les fenêtres se font face à quelques mètres à peine. Les métiers autorisés sont rares, prêteurs sur gage, tailleurs, changeurs. Et pour le reste, tout est interdit.
1: Et c'est dans cette ruelle que naît en 1744 celui qui va être à l'origine de la plus célèbre famille bancaire, Mayer Amschel Bauer, le fils d'un négociant échangeur de devises. Au-dessus de la porte de la petite maison où vit la famille, pend une vieille enseigne, un bouclier rouge. En allemand, on dit Rothschild.
2: Oui, dans le Judengasse, ce bouclier rouge hein, était un repère parmi d'autres. Chaque maison avait son signe, souvent un animal, une étoile, une couleur. Mais Mayer, lui, il va en faire bien autre chose. Il va transformer cette enseigne à un nom qui va bientôt représenter la plus grande dynastie financière européenne.
1: N'anticipons pas trop vite, mon cher Jacobs, et dressons plutôt son portrait. Dès son plus jeune âge, Mayer Amschel-Bauer est un garçon studieux, pieux et curieux. Il commence par des études rabbiniques, la voie la plus sûre, la plus honorable pour un jeune homme du Judengasse. Mais très vite, son goût pour les chiffres et surtout pour les objets précieux, en particulier les pièces anciennes, l'emporte. Alors il part à Hanovre, travaille comme apprenti chez un banquier et apprend les rouages du commerce. Et vers l'âge de 20 ans, il revient à Francfort.
2: Il travaille alors avec son père, qui achète et vend des monnaies anciennes et des médailles rares. Et grâce à ses connaissances, Mayer commence à travailler pour des collectionneurs, des marchands et des aristocrates. Et puis un jour, hein, l'un d'eux se distingue, il s'agit du prince Guillaume de Hesse. Rien de moins que l'un des hommes les plus puissants d'Allemagne à cette époque.
1: Oui, le prince raffole des médailles, des blasons, des monnaies royales. Et un rendez-vous d'affaires est organisé par les deux hommes. Il faut imaginer cette première rencontre comme une scène de film. Voilà le jeune juif du ghetto qui monte les marches du palais, une petite boîte de pièces sous le bras. Mayer est impressionné, bien sûr, mais il ne se démonte pas. Il parle avec assurance. Il faut dire qu'il connaît les dates, les effigies, les frappes rares, jusqu'aux moindres erreurs de gravure.
2: Et le prince est charmé par le jeune homme. Il lui achète plusieurs pièces et leur relation évolue vite. Car bientôt, Guillaume de Hesse consulte Mayer pour tout ce qui touche à sa collection. Et petit à petit, le garçon de Judengasse devient l'homme de confiance de l'un des plus riches seigneurs d'Allemagne.
1: Il faut dire que Guillaume de Hesse n'est pas seulement un prince. C'est un investisseur avant l'heure. Il prête de l'argent à d'autres princes, finance des armées, touche des dividendes de guerre qu'il ne mène pas. Et Mayer, lui, observe tout ça de près avec un intérêt non dissimulé. Il voit comment l'or circule d'une main à l'autre, comment un simple accord peut rapporter plus qu'un champ entier de blé. Et puis surtout, il se rend compte que ceux qui prêtent l'argent, eh bien, ils finissent toujours par peser plus lourd que ceux qui le dépensent.
2: Oui, ce qu'il comprend très vite, hein, c'est que la richesse n'est pas dans les coffres, mais dans les relations. Mayer caresse alors le rêve de devenir intermédiaire.
1: Et c'est là que le prince Guillaume de Hesse lui accorde un titre officiel. Courtier de la cour de Hesse-Cassel. Un simple document, mais qui change tout. Car ce titre lui donne accès aux marchés, aux correspondances, aux contrats. Mayer peut désormais prêter et négocier au nom du prince, car il gère une partie des fonds de Guillaume de Hesse, les place, les fait fructifier pour lui, tout en prenant, évidemment, une commission au passage.
2: Mayer passe ainsi du ghetto au palais. Il devient ce qu'on appelle un juif de cour. D'un statut de marchand toléré, il devient un partenaire de premier plan qui dispose de certains privilèges, comme celui de ne plus porter l'insigne juive et de se déplacer dans certains lieux interdits aux autres juifs. Et il donne un nom à tout ça. La maison Rothschild. Allusion donc au fameux bouclier rouge.
1: Rothschild.
2: Nous sommes vers 1770, Mayer a 26 ans.
1: Il commence alors à signer ses lettres, Mayer Amschel Rothschild, banquier du prince de Hesse. Et on peut voir ça comme l'acte de naissance officielle de la plus célèbre dynastie financière d'Europe. Mais surtout, ce qui est important, c'est que l'argent du prince devient en quelque sorte le carburant de sa propre fortune.
2: Et plus Mayer prête, plus sa réputation se répand. Les nobles, les marchands viennent le voir pour emprunter au banquier du prince. Une signature, un mot de sa part, et le crédit suit.
1: Et c'est précisément à ce moment-là que le vent de l'histoire se lève. Car si Mayer reste enfermé derrière les grilles du ghetto de Francfort, son argent, ou du moins celui des autres sur lequel il prend une commission, lui, circule librement. D'abord dans la ville, puis le pays, et bientôt au-delà des frontières.
6: C'est une conspiration.
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1: À la fin du XVIIIe siècle, les guerres se multiplient, les trônes tremblent et l'Europe s'enflamme. Les armées de Napoléon traversent l'Allemagne et les principautés tombent les unes après les autres. Guillaume de Hesse, comme beaucoup d'autres, comprend vite qu'il ne pourra lui non plus sauver sa couronne.
2: Alors il fait ce que tout homme prudent ferait. Il cache son or. Ou plutôt, il le confie. En 1806, lorsque les troupes françaises approchent, le prince s'enfuit, mais avant de s'exiler, il remet la gestion de sa fortune à son homme de confiance, Mayer Amschel Rothschild.
1: Évidemment. Mais Mayer ne va pas se contenter de veiller passivement sur ce trésor. Il va faire fructifier l'argent du prince avec un talent et une discrétion tels que peu à peu, les affaires de Guillaume de Hesse et celles du courtier du Jugendgas se confondent.
2: Et il s'y prend si bien que la richesse qu'on lui a confiée enfle à vue d'œil. Au point qu'on ne sait plus très bien d'ailleurs si Rothschild gère la fortune du prince ou si la fortune du prince travaille désormais pour lui. En fait, en restant sur place, Rothschild n'est plus seulement le gardien du trésor, il en devient le maître d'œuvre et puis presque le maître tout court.
1: Et là, lui vient une idée simple, mais révolutionnaire. Faire circuler l'argent sans le transporter physiquement.
2: Oui, c'est bien là son innovation décisive. Meyer met au point un réseau d'agents et de messagers, souvent ses propres fils, capables de déplacer des fortunes virtuellement sans qu'une seule pièce ne change de main.
1: C'est génial. Là où les autres banquiers déplacent des coffres, escorté de soldats, Meyer fait voyager des lettres de change écrites dans un langage codé que seuls ses associés comprennent.
2: À l'autre bout du continent, le partenaire de Meyer qui reçoit le message crypté sait exactement quoi faire. Et voilà comment un simple mot suffit à libérer des millions afin de

0: confiance, la cryptographie et la vitesse avec laquelle circule l'information.
1: Et c'est donc cette méthode totalement en avance sur son époque que Meyer va confier à ses 5 fils. Ces derniers vont s'implanter dans toute l'Europe et mettre en place le premier réseau bancaire transnational de l'histoire moderne.
0: Tout à fait. Si Amschel, le fils aîné, reste à Francfort pour diriger la maison mère et conserver le lien avec les origines, ses 4 autres frères sont envoyés dans les plus importantes places européennes de l'époque.
1: C'est ainsi que Nathan, le plus brillant stratège financier de la fratrie, s'installe à Londres dès 1798. Il fonde NM Rothschild & Sons. De là, il gère les emprunts de la guerre menée contre Napoléon et devient de fait le banquier de l'Empire britannique.
0: En suivant la même logique, Meyer envoie Salomon à Vienne. Il devient l'homme de confiance de l'Empire austro-hongrois, celui qui gère les emprunts de l'État et qui soutient la construction des premières lignes de chemin de fer.
1: Même stratégie avec Karl, installé lui à Naples, la ville la plus peuplée de la péninsule italienne et la capitale à l'époque du royaume des deux Siciles. Là, il soutient les finances des souverains et tisse des liens étroits avec le Vatican, dont il devient l'un des principaux conseillers financiers. Il profite aussi de la position géographique de la ville pour suivre les grands flux d'argent qui traversent la Méditerranée vers le Levant ou la Grèce.
0: Et pour boucler ce petit tour d'Europe, en 1811, le patriarche envoie à Paris son benjamin Jacob, qui se fait appeler James. C'est assez cocasse parce que lui, il soutient l'effort de guerre napoléonien pendant que son frère à Londres finance le camp adverse. Pas de politique dans la famille, hein. Et puis, après la chute de l'Empire, les affaires continuent, James devient le banquier de la monarchie française, soutenant l'industrie et les premières grandes lignes de chemin de fer.
1: Et voilà, nous y sommes, hein. 5 frères, Nathan, James, Karl, Salomon et Amschel, 5 capitale, Londres, Paris, Vienne, Naples et Francfort, 5 branches d'un même arbre, reliées par des lettres de change et une confiance absolue.
0: Et dites-moi, Jacob, si vous deviez choisir une ville vous, pour vous y installer, si vous étiez un fils Rothschild, vous auriez choisi laquelle ?
1: Moi, personnellement, c'est Bruxelles. Hein. Je ne peux pas imaginer autre chose.
0: Ah là là, toujours ce sens des racines. En tout cas, avec ces 5 fils Rothschild, naît à la fois une dynastie et une légende, celle d'une famille partie de rien, qui finit par financer les monarchies, stabiliser les empires et prêter aux vainqueurs comme aux vaincus. Une réussite si fulgurante, si discrète aussi, que la suspicion ne va pas tarder à s'en mêler.
1: Car bientôt on ne parlera plus des Rothschild comme d'une famille, mais comme d'un empire caché qui tisse sa toile dans l'ombre.
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4: Banque, roi, empire, chemin de fer, l'influence des Rothschild a donc été considérable, hein, mais comment cette réussite a-t-elle nourri autant de fantasmes ? Eh bien, on se pose la question ce soir et on y répond même avec Peter Jacobs. La suite dans un instant, mais d'abord...

0: Vous écoutez le Bureau des Complots sur la première. Il y avait Bib Dooby et Memories dans la musique. Et puis retour sur la dynastie des Rothschild. Au 19e, par exemple, ils deviennent aussi la cible de pamphlets antisémites et de récits mensongers. Moult théories circulent autour de cette famille. Peters Jacobs remonte aux sources ce soir de ces théories qui vont traverser les générations et les époques. Bienvenue dans la deuxième partie du Bureau des Complots.
1: Une question sur les conspirations ?
2: D'une ruelle du ghetto juif de Francfort au trône d'Europe, les Rothschild ont bâti un réseau bancaire unique au XVIIIe siècle. Cinq frères, cinq capitales, et une même méthode innovante, faire circuler l'argent sans le bouger, une lettre remplaçant les coffres de pièces sonnantes. En quelques décennies, ils sont devenus les banquiers des rois et les prêteurs des États, une ascension si rapide et étonnante qu'elle ne peut qu'attirer les soupçons.
3: La légende des Rothschild prend vraiment corps avec un coup de génie et une science des communications. Nous sommes en 1815, lorsque la bataille de Waterloo met fin à l'Empire français. Les armées de Napoléon sont défaites, mais à des centaines de kilomètres de là, en Angleterre, personne ne connaît l'issue des combats, et un homme attend la nouvelle plus que tout autre, c'est Nathan Rothschild, qui est installé à Londres.
2: Depuis des semaines, il finance les troupes britanniques, fait transiter l'argent jusqu'au front, coordonne même les vivres, il sait que le sort de l'Europe se joue là, en une seule journée.
3: Dans son réseau, la communication est primordiale, car Nathan a compris une chose essentielle, celui qui sait avant les autres détient le vrai pouvoir.
2: Alors, au soir du 18 juin, quand les armées de Wellington triomphent, l'information quitte la Belgique avant même les bulletins officiels. Un messager de Rothschild traverse la Manche en urgence, et au matin du 20 juin, Nathan sait déjà ce que Londres ignore encore. Napoléon est vaincu.
3: Nathan Rothschild se rend aussitôt à la bourse, silencieux, impassible. Il commence à vendre ses titres d'État britannique. Les autres investisseurs, voyant le banquier de la monarchie se délester de ses actions, paniquent en pensant que Napoléon a gagné la bataille et l'imite aussitôt. Rothschild se met alors à tout racheter à un prix dérisoire. Et lorsque, quelques heures plus tard, la victoire contre Napoléon est confirmée officiellement, les marchés se redressent. Et voilà comment la fortune de Rothschild explose en quelques heures.
2: On imagine la tête des autres qui viennent de se faire plumer. En tout cas, en un jour, Nathan vient de prouver que la vitesse de l'information vaut plus que n'importe quelle armée. Et avec cette opération, la famille entre dans une autre dimension, celle des puissants, qui désormais semblent savoir avant tout le monde ce que demain nous réserve.
3: Alors plusieurs observations quand même, mon cher Peters. D'abord, Nathan Rothschild a inventé ici quelque chose de tout à fait inédit que l'on nomme aujourd'hui le délit d'initié. Bien entendu, ce concept n'existait pas à l'époque, mais dans les faits, c'est bien ce qu'il a fait. Il a utilisé une information confidentielle pour manipuler les marchés.
2: Eh oui, sauf qu'à ce moment-là, ce n'est pas un crime, c'est du génie. Ceux qui ont mangé leur chapeau lui en veulent à mort, mais personne ne peut y voir une fraude. Seulement l'habileté d'un banquier plus rapide que les autres. Cela dit, soyons honnêtes, certains historiens jugent cette anecdote crédible, d'autres y voient un mythe construit après coup.
3: C'est vrai, mais ce qui compte au fond, c'est ce que cette histoire raconte. Parce qu'à partir de là, l'image des Rothschild change. Ils deviennent ceux qui savent avant les autres, et donc, par extension, ceux qui tirent les ficelles dans l'ombre.
4: Allô, plus c'est gros et plus c'est un complot en fait.
3: Après les guerres napoléoniennes, les Rothschild deviennent les grands architectes de la reconstruction européenne. Les royaumes sont ruinés car les guerres ont vidé les caisses et les États doivent rembourser leurs dettes, reconstruire leurs infrastructures et payer leur armée. Et pour cela, eh bien, il faut emprunter.
2: Et devinez à qui on emprunte ? Aux seuls qui ont encore de l'argent, ou plutôt qui savent le faire circuler. Les Rothschild, qui deviennent les banquiers des dettes publiques.
3: Oui, ils prêtent à la France, par exemple, pour payer ses réparations, à l'Autriche pour consolider son empire, à la Prusse, à la Russie, et plus ils prêtent, plus leur pouvoir devient important.
2: C'est ça. Quand un État emprunte à une banque Rothschild, il ne signe pas seulement un contrat, il entre dans un système. Car pour emprunter, il faut être jugé solvable. Et c'est justement ce jugement-là que les Rothschild contrôlent. Ils décident qui mérite leur confiance, qui ne la mérite pas.
3: C'est un peu, oui, comme si la politique et la diplomatie continuaient, mais à la bourse. On pourrait voir d'ailleurs un parallèle avec les agences de notation d'aujourd'hui que chaque gouvernement redoute. Un mot de leur part suffit à rassurer ou au contraire à ruiner un État. Et tout repose sur une chose, la réputation.
2: En somme, c'est l'application grandeur nature de ce que l'on disait tout à l'heure, quand vous me proposiez de racheter ma dette après mon pari raté sur le Tour des Flandres. Celui qui prête finit toujours par contrôler celui qui emprunte. Vous voyez, j'avais raison de me méfier. Vous savez très bien ce que ça voulait dire, cet arrangement amical, Jacobs.
3: Oh, écoutez, ne comparez pas votre malheureux pari cycliste avec la diplomatie européenne. Je n'avais aucune intention de vous contrôler, simplement de vous éviter la banqueroute. Mais c'est vrai, dans le monde des finances, rien n'est totalement désintéressé. Quand on prête, on achète un peu de l'autre, de son temps, de sa loyauté, et parfois, c'est vrai, de sa liberté.
2: C'est exactement là où je voulais en venir. Et à l'échelle d'un continent, ça change tout. Les États doivent emprunter pour reconstruire, pour faire la guerre, pour payer leurs fonctionnaires. Mais à chaque emprunt, ils cèdent un morceau de leur indépendance.
3: Et c'est le paradoxe, d'ailleurs, du 19e siècle. La souveraineté des États dépend désormais des créanciers. Les rois règnent encore, mais ce sont les banquiers qui tiennent la clé des coffres. On parle quand même de près de plusieurs dizaines de millions de livres, ce qui pour l'époque représentait des sommes considérables.
2: Et plus le monde s'endette, plus les Rothschild deviennent une puissance à part, une sorte d'empire sans drapeau ni frontières. Ils financent tous les grands chantiers qui transforment le monde. Le rail, les mines, les compagnies maritimes, l'Europe moderne se construit avec leur argent.
3: Un exemple, si vous le voulez, en 1818, les Rothschild arrangent un prêt de 5 millions de livres pour la Prusse. C'est un montant immense pour l'époque, puisque ça équivaut à environ 1 milliard d'euros actuels. De quoi les rendre incontournables, mais aussi suspects, car dans une époque où la bourgeoisie s'inquiète des crises et des révolutions, on cherche des responsables à l'instabilité économique. Et voilà qu'une famille juive, immensément riche, installée dans toutes les capitales, semble tenir dans ses mains la destinée des nations.
2: Oui, les Rothschild incarnent parfaitement ce nouveau pouvoir de la dette et du crédit. Un pouvoir sans armée, sans visage, c'est fascinant, mais aussi profondément déstabilisant pour les contemporains. Les journaux de l'époque les surnomment, je cite, « les nouveaux rois sans royaume » ou encore « les maîtres de l'Europe financière ».
3: Et ces formules inspirent toute une littérature pamphlétaire. Dès les années 1840, un certain Georges Darnevel, un polémiste français, publie une série de libelles au titre évocateur « L'histoire édifiante et curieuse de Rothschild ». Le roi des Juifs. Il y accuse la famille d'avoir mis les États à genoux grâce à la dette. Et ce sont finalement les premiers textes où la réussite financière devient la preuve d'une domination cachée.
2: Et après lui, cette idée se propage un peu partout en Europe. Dans les années 1860, en Allemagne, Hermann Goetsche, un ancien fonctionnaire prussien réactionnaire reconverti en romancier, signe Biarritz, un roman, soi-disant. Mais à la fin de son ouvrage, il imagine une scène qui va faire date où 12 rabbins réunis la nuit dans un cimetière de Prague discutent de leur plan pour dominer le monde. Une fiction, mais qui sera reprise comme un document authentique, jusqu'à nourrir plus tard les fameux protocoles des sages de Sion.
3: Oui, c'est vrai, nous avons enquêté sur ce sujet au bureau des complots. En France, c'est Drumont qui reprend le flambeau. Journaliste, lui, c'est l'auteur du fameux ouvrage « La France juive » en 1886. Cet essai est un succès colossal et il y représente les Rothschild comme la preuve vivante d'une conspiration nationale. Selon lui, la République aurait vendu la France à la finance juive et c'est à ce moment-là que naît l'expression « rothschildisme ».
2: Eh bien, pas facile à dire. Un mot terrible en tout cas, parce qu'il mélange tout. La critique du capitalisme, la peur du complot et un antisémitisme en quête d'une justification intellectuelle.
3: Et c'est sans doute là le basculement le plus dangereux. Ce n'est plus seulement les banquiers qu'on accuse, mais les juifs. L'histoire d'une famille réelle se transforme alors en mythe global. Les Rothschild cessent d'appartenir au réel pour représenter l'idée même du pouvoir caché. Pendant que les pamphlets excitent la foule, un autre discours se met en place. Dans les années 1840, Karl Marx publie « La question juive ». Un texte où il ne se contente pas de critiquer le capitalisme, il associe explicitement le judaïsme à l'argent, au commerce et à la logique marchande.
2: Ah oui, je ne sais pas s'ils doutaient de ce qui allait se passer un siècle plus tard. En tout cas, c'est là qu'apparaît cette phrase célèbre, souvent citée, « L'argent est le dieu jaloux d'Israël, devant qui nul autre dieu ne doit subsister. »
3: Et le problème, oui, c'est qu'avec ce genre de citation, hein, Marx donne une caution intellectuelle à l'idée que le capitalisme serait une forme d'extension du judaïsme. Dès lors, les Rothschild deviennent les figures personnifié d'un système oni.
2: Autrement dit, la critique de la finance devient une critique des juifs. Marx pense dénoncer une logique du profit, mais reprend dans le même temps les vieux stéréotypes religieux. Et très vite, d'autres penseurs de gauche vont les amplifier.
3: On a par exemple Pierre-Joseph Proudhon, l'intellectuel français du 19e siècle, qui dans ses carnets personnels parle même d'extermination des juifs, qui serait responsable, selon lui, du système bancaire qui a servi les peuples. Quant à Bakounine, l'anarchiste, il désigne directement la maison Rothschild comme la tête du complot mondial qui relierait finance, gouvernement et presse.
2: Et c'est là que tout s'enchevêtre. La critique économique, la lutte des classes, la haine raciale, les Rothschild deviennent le symbole diabolique d'un pouvoir occulte. Le banquier remplace le démon médiéval.
3: Et dans l'Europe industrielle, alors que les masses laborieuses sont exploitées dans les usines, cette image trouve un écho immense. Il faut dire que les Rothschild sont à l'acmé de leur puissance. Selon certains historiens, ils auraient prêté près de 450 millions de dollars de l'époque aux différents gouvernements européens, rien qu'entre 1895 et 1907. C'est une somme colossale, l'équivalent de plus de 20 milliards d'euros, et ce qui n'était alors qu'un soupçon devient une conviction populaire. S'il y a la misère ici, c'est parce qu'il y a la richesse ailleurs.
2: Nous voilà au XXe siècle maintenant. La crise de 1929, la montée du chômage et la peur du communisme traversent l'Europe. À la faveur de ces traumatismes économiques et politiques, voilà que de nouvelles théories complotistes vont naître et mettre les Rothschild au sommet d'une nouvelle pyramide d'un pouvoir destructeur. Tout d'abord, arrive dans la France, de l'entre-deux-guerres, la théorie des 200 familles.
3: Oui, celle-ci affirme qu'une poignée de lignées industrielles et bancaires contrôlerait la Banque de France et donc tout le pays. À leur tête, on place méthodiquement les Rothschild, suivis des Schneider ou des Wendel. Si la République chancelle, c'est qu'elle serait gouvernée par un club secret d'héritiers.
2: En 1934, l'extrême gauche, la droite nationaliste, les ligues anti-parlementaires, tout le monde s'empare de cette théorie. Les 200 familles deviennent une expression presque officielle, une manière de dénoncer le pouvoir de la finance sur un gouvernement corrompu.
3: Puis plus technique vient la synarchie, toujours dans les années 1930. Cette fois, l'idée est encore plus radicale. Il existerait une organisation secrète installée au cœur même du pouvoir, où banquiers, ingénieurs et hauts fonctionnaires préparaient un coup d'État technocratique pour diriger l'Europe selon les intérêts du capital. Et là encore, les coupables tout désignés, ce sont les grandes banques. Et en premier lieu, la maison Rothschild.
2: En somme, on recycle un vieux scénario. Mais cette fois, ce ne sont plus seulement les polémistes ou les pamphlétaires qui en parlent. Ce sont les syndicats et les partis politiques.
3: Et tout cela prépare le terrain pour ce qui vient après. Car quand ces mythes-là sont déjà installés, il ne reste alors plus qu'à les amplifier.
2: Et c'est exactement ce que vont faire les régimes autoritaires et fascistes des années 30. On retrouve la même rhétorique, le capitalisme international, la banque juive, le complot mondial, et toujours au centre de la toile, les Rothschild, une famille assez puissante pour incarner la peur de tous les pouvoirs à la fois.
3: Et évidemment, la propagande nazie s'en empare. En 1940, Joseph Goebbels commande un film nommé « Die Rothschilds ». Il s'agit d'un remake du film américain intitulé « La Maison Rothschild », un drame historique sorti 6 ans auparavant qui raconte l'ascension spectaculaire de la fratrie du ghetto juif de Francfort aux grandes capitales européennes.
2: Un film plutôt positif, mais évidemment, avec le point de vue nazi, l'histoire est tout autre. Là, on y dépeint une famille sournoise qui manipule les guerres européennes pour s'enrichir.
3: Et Nathan, souvenez-vous, le plus brillant des fils du patriarche des Rothschild qui s'était installé à Londres, il figure comme un être aussi rusé que démoniaque, tandis que l'Angleterre et la France apparaissent comme des marionnettes.
2: Ce film produit par Goebbels ne fait que reprendre tout ce que la presse, les pamphlets et les théoriciens avaient déjà semé depuis des décennies. La différence, cette fois, c'est l'échelle. Ce ne sont plus des brochures, mais des salles de cinéma pleine. Et surtout, c'est un État qui finance et diffuse ce récit.
3: Le mythe Rothschild achève ainsi sa métamorphose. Il n'est plus là pour expliquer le monde, hein, y compris de façon manichéenne, mais bien pour justifier l'extermination des Juifs en Europe.
2: Quand on pense que tout avait commencé avec un simple prêteur sur gage enfermé dans un ghetto, difficile d'imaginer que 2 siècles plus tard, son nom incarnerait à la fois la haine et l'idée même du pouvoir caché. Et pourtant, comme nous allons bientôt le voir, le mythe va continuer de se transformer, se fondre dans un récit plus vaste pour s'adapter aux mutations sociales et économiques de l'après-guerre.
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0: Vous l'aurez compris, on parle toujours des Rothschild avec Peter Jacobs, le bureau des complots. Où que vous soyez ce vendredi, merci d'être avec nous sur RTBF La Première. Troisième et dernière partie dans quelques secondes.
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0: Et nous revoilà partis avec le bureau des complots, dernière partie de l'épisode du jour. Des pamphlets antisémites du 19e au fantasme contemporain sur le nouvel ordre mondial. Tous ces récits autour des Rothschild ont été construits il y a longtemps et survivent depuis plusieurs siècles. Comment est-ce possible? 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
1: Une question sur les conspirations?
2: Parti d'une modeste échoppe située dans le ghetto juif de Francfort au XVIIIe siècle, les Rothschild ont bâti un empire financier qui allait relier entre elles les grandes capitales européennes. De la Prusse à l'Autriche, de Londres à Paris, leur nom est devenu synonyme de puissance et peu à peu incarné les angoisses économiques et politiques de leur temps. Ainsi s'est forgé sur près de 150 ans le mythe d'une famille dont la réussite éclatante allait nourrir toutes les suspicions à venir.
3: Après 1945, tout change. L'Europe sort ruinée de la guerre, les empires s'effondrent et avec eux les grandes dynasties bancaires. Les branches allemandes des Rothschild ont été spoliées par les nazis, leurs biens confisqués, leurs membres dispersés. Et à Londres et à Paris, la famille survit mais se fait plus discrète que jamais. En bref, la maison Rothschild n'est plus que l'ombre d'elle-même, comme un souvenir du vieux monde.
2: Mais c'est paradoxalement cette discrétion qui entretient le mythe. Dans l'imaginaire collectif, les Rothschild ne disparaissent pas, mais plutôt se fondent dans le décor de la reconstruction.
3: C'est l'ère des grandes institutions internationales, et on passe d'une oligarchie identifiable, quelques familles, à une gouvernance abstraite, ce qu'on appelle aujourd'hui le système financier mondial. Les Rothschild n'y siègent pas, mais leur nom reste associé à ce capital sans frontières, à cette économie qui ne dort jamais.
2: Dans les années 1970, certains voient dans des organisations comme la Banque mondiale la continuation du vieux projet mené par les Rothschild, le contrôle des États par la dette. Le vocabulaire change, on préfère parler des élites financières, mais la logique reste la même. Les crises qui se succèdent ne doivent rien au hasard.
3: Et en parallèle, à mesure justement que les crises s'enchaînent, le vieux mythe des Rothschild revient comme une lame de fond, sauf que cette fois il se mondialise, se mêlant à d'autres idéologies.
2: En Russie, par exemple, le mythe s'enracine dans une vision du monde très particulière, celle du discours eurasiste, porté notamment par les théoriciens d'extrême droite nationaliste et identitaire russe tels qu'Alexandre Douguine.
3: Oui, Douguine, cet auteur de nombreux essais, loue l'impérialisme russe et son expansionnisme militaire. En 1997, Douguine publie son traité de géopolitique eurasiste intitulé « L'avenir de la Russie ». Il donne à l'histoire une lecture où se joue une guerre permanente entre deux civilisations. Et dans cette cartographie symbolique, les Rothschild deviennent bien plus qu'un nom. Ils incarnent l'ennemi absolu, le cœur financier du monde atlantiste.
2: Ce nom sert de métaphore pour tout ce que la Russie rejette. Le libéralisme, le capitalisme global, la corruption de l'âme par l'argent. C'est donc une sorte de transposition moderne du vieux récit antisémite, mais repeint aux couleurs de la géopolitique. On ne dit plus le banquier juif, on dit l'oligarchie occidentale. Et derrière cette rhétorique, c'est toujours la même idée. Le monde russe serait assiégé par une finance étrangère pilotée depuis Londres, New York et Tel Aviv.
3: Au Moyen-Orient, le mythe des Rothschild va s'inscrire dans l'histoire de la création d'Israël. En 1948, la victoire militaire de l'État hébreu est un choc politique symbolique immense pour les régimes arabes qui, humiliés, cherchent à expliquer ce basculement historique. Et très vite, ils vont puiser dans les vieux récits européens.
2: Dans les années 1950, en Égypte ou en Syrie, on voit ainsi circuler des pamphlets qui recyclent les clichés du 19e siècle, souvent traduits depuis le français ou l'allemand, avec une idée qui se diffuse, le capitalisme mondial et le sionisme ne feraient qu'un.
3: Et ce récit va traverser les frontières. Dans les années 1970, du Liban à l'Iran, la même équation se répète. L'argent, les banques, les Rothschild, tout renverré au pouvoir de l'Occident. Les révolutionnaires islamistes iraniens, par exemple, assimilent les Rothschild et les Rockefeller comme les deux têtes économiques de l'empire américano-sioniste. Jetons un coup d'œil à l'Ouest maintenant, car le monde anglo-saxon n'est pas en reste. Dans les années 1930, déjà un mot apparaît dans la presse américaine. Bankster, contraction de banquier et de gangster. Un mot né au cœur de la Grande Dépression pour désigner ces financiers accusés d'avoir ruiné le monde. Et ce terme presque oublié va renaître dans les années 2000, au moment des crises financières.
2: Quand la bourse s'effondre, quand les États renflouent les banques avec l'argent public, ressurgit l'idée qu'il existe une mafia de la finance. Le banquier redevient l'ennemi public numéro un du monde moderne.
3: Et aujourd'hui, le mythe Rothschild n'a même plus besoin d'éditeurs ni de pamphlets. Il circule tout seul, à la vitesse des réseaux. Un tweet, une vidéo, une image détournée suffit à le raviver.
2: Mais bon, il faut dire que certains parcours n'aident pas à calmer le soupçon. Pensons à Emmanuel Macron, par exemple, ancien banquier d'affaires chez Rothschild & Company. Quand il accède au pouvoir en France, beaucoup y voient la preuve vivante du mythe. Le banquier est devenu président. Comme si le système s'était incarné dans un homme choisi par la finance mondiale.
3: Et tout un imaginaire s'active. Pendant la crise des Gilets jaunes, de nombreux manifestants reprennent en France le refrain « Macron, président des Rothschild ».
2: Et en même temps, le contexte s'y prête. Les réseaux sociaux amplifient tout, le soupçon devient contagieux et la fortune réelle de la famille Rothschild reste entourée d'un flou qui nourrit toutes les spéculations quant à son pouvoir réel.
3: Parce que là aussi, tout se brouille. Historiquement, la banque Rothschild existe toujours et elle pèse aujourd'hui 90 milliards d'euros d'actifs sous gestion. Mais à côté de ça, on trouve des estimations complètement différentes. Certaines publications, comme le magazine américain Newsweek, ont relayé l'idée d'une fortune familiale de 1000 à 2000 milliards de dollars, sans pour autant qu'il y ait de sources vérifiables. Et puis, dans la complosphère, on franchit encore un cap. Certains un forum évoque les 500 trillions de dollars. Un trillion, c'est 1000 milliards, soit plus que le PIB mondial.
2: Eh oui, il n'y a aucune limite. Et puis, on peut aussi trouver cette carte délirante prétendant que toutes les banques centrales du monde appartiennent aux Rothschild, sauf bien sûr celles de la Corée du Nord, de l'Iran et de Cuba, les trois ennemis parfaits du système mondial. C'est un récit total, hein, presque mythologique, un empire occulte qui contrôlerait l'économie planétaire depuis deux siècles.
3: Un empire d'autant plus puissant qu'il n'a plus besoin d'être réel. La banque Rothschild aujourd'hui n'a rien d'un monstre tentaculaire. Elle emploie à peine 3000 personnes, mais dans l'imaginaire collectif, elle reste la tête d'un réseau sans fin, celui du nouvel ordre mondial.
2: Eh oui, et on l'a vu récemment avec la publication des Epstein Files. Epstein ou Epstein d'ailleurs, Jacobs, qu'est-ce que vous choisissez de dire, vous ?
3: Si on prononce à l'américaine, c'est donc Epstein, mais je dirais qu'à la belge, c'est plutôt Epstein.
2: En tout cas, les Epstein Files, des millions de pages de documents rendus publics par le ministère américain de la Justice en janvier 2026, qui ont mis en lumière des centaines de milliers d'échanges entre Jeffrey Epstein et plusieurs personnalités influentes. À cette occasion, le nom Rothschild refait surface.
3: Oui, en particulier celui d'Ariane de Rothschild. Selon les documents publiés, elle a échangé plus de 5500 courriels avec Epstein entre 2013 et 2016. Des messages qui couvrent des sujets allant de discussions personnelles à des sujets mondains, financiers et parfois géopolitique.
2: Ces révélations ont été dépeintes par certains comme des preuves d'une connexion occulte ou d'une influence cachée. Sur les réseaux sociaux, on a vu surgir des théories virales liant ces courriels à des décisions politiques majeures sur l'Ukraine ou Israël.
3: Mais pour être clair, rien dans ces mails publiés jusqu'à présent ne montre qu'Ariane de Rothschild a commis des actes répréhensibles. Et cela rend d'autant plus intéressant la façon dont ces documents ont été immédiatement utilisés dans l'espace public. Sur les réseaux, dès que le nom Rothschild est associé à une actualité brûlante, il devient un signe prêt à être exploité.
2: Parce qu'au fond, les Rothschild, ce n'est plus vraiment une théorie, c'est une structure mentale. Un moule invisible où viennent se loger toutes les angoisses et les indignations du monde moderne, les crises, les inégalités, la mondialisation, les élites, les marchés.
3: Et c'est peut-être ça le cœur du complot, vouloir qu'il y ait encore un maître, même imaginaire, plutôt que d'accepter que le monde n'en est plus du tout. Allez, on conclut.
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2: Comme nous l'avons vu, tout a commencé dans une ruelle étroite du ghetto de Francfort avec un prêteur sur gage qui croyait en sa bonne étoile. De fil en aiguille, Meyer Rothschild et ses fils ont bâti un empire. Au 19e siècle, ils ont financé des rois, des guerres. Et cette puissance a fait naître une autre histoire, celle du soupçon.
3: Mais deux siècles plus tard, la situation n'est plus du tout la même. La banque Rothschild pèse aujourd'hui 1000 fois moins que les grands fonds d'investissement modernes. L'empire existe encore, oui, mais c'est un empire symbolique plus que réel.
2: Alors, pour répondre à Mathilda, qui nous a laissé un message sur notre répondeur et qui se demandait si les Rothschild contrôlent le monde. Eh bien non. Mais leur nom reste collé par contre à une vérité plus profonde, celle d'un monde gouverné par la dette. Car si les Rothschild ne prêtent plus aux États, d'autres ont pris le relais, comme BlackRock, le plus grand gestionnaire de fortune au monde, avec plus de 10 000 milliards de dollars sous gestion, des sommes astronomiques qui dépassent le PIB de la plupart des pays du monde.
3: Et quand on se souvient de la crise de 2008, on comprend jusqu'où va l'emprise de la finance. Les gouvernements ont renfloué les banques pour éviter l'effondrement du système, et c'est peut-être là la confirmation de ce que redoutaient déjà les pamphlétaires du 19e siècle. Le pouvoir a quitté les bancs des assemblées pour les tables des actionnaires.
2: Et quand on parle de la dette publique, c'est encore plus flagrant. Rappelez-vous de la Grèce en 2012. Un pays trop endetté n'est plus libre. Les Rothschild n'y sont pour rien, bien sûr. Mais il faut reconnaître que l'architecture du monde qu'ils ont contribué à inventer, celle où le crédit fait loi, elle n'a jamais disparu.
3: Alors non, Mathilda, les Rothschild ne contrôlent pas le monde, mais l'argent, lui, oui. Et la dette reste bien le moteur des nations.
2: Et entre nous, Jacobs, si j'étais un État, vous m'auriez déjà mis sous tutelle budgétaire.
3: Oh ben, ne me tentez pas, Peters. Avec vos comptes, le FMI demanderait immédiatement un plan de rigueur.
2: Ce qui prouve bien une chose, qu'on soit prince ou simple quidam, on finit toujours par devoir quelque chose à quelqu'un.
3: Je plus sois, Peters, et je crois d'ailleurs que vous en savez quelque chose. Bon, auriez-vous notre fameuse maxime du jour ?
2: Bien sûr. Écoutez, au bureau des complots, on sait que lorsque les empires tombent, les conspirations, elles, ne font jamais faillite.
3: Très juste, mon cher collègue. Allez, on se retrouve très vite avec une prochaine conspiration. Et d'ici là, hein, vous qui nous écoutez, ne croyez pas tout ce que vous entendez.
2: Mais non, faites plutôt appel au bureau des complots.
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0: 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La semaine prochaine, génie visionnaire ou prophète incompris, Peters et Jacobs vont s'intéresser à Nikola Tesla. Un peu de musique pour continuer vers le flash de 21h avec Aaron et Call Me When You Can. Vous êtes sur la première, bon début de week-end.

0: J'espère que vous avez passé jusqu'à présent une bonne et belle semaine. On va relâcher un peu la pression hein, puisque le week-end arrive. Et on va écouter beaucoup de musique dans un instant avec notamment le Huclois Clément Chevalier, révélé au grand public grâce à sa victoire à la 12e saison de The Voice Belgique. Il a dévoilé à vif son premier single, donc après The Voice, sous le mentorat de Loïc Noté, qui lui est aussi en train de revenir par ailleurs. Eh bien, on écoutera Clément Chevalier dans Sacré Français, tout comme Feutre, Sans Lactose, Orwell, Feu Chatterton et bien d'autres. C'est Alexandra Vassen qui prend la suite. Bonne soirée sur La Première, on s'informe.
1: Il est 21h. Bonsoir à tous, Julie Buron pour ces informations. Le coup d'envoi de la 7e journée de championnat en Pro League ce soir. L'affiche de ce match d'ouverture, c'est la Gantoise Standard. On approche du cap du premier quart d'heure de jeu. Que s'est-il passé durant ces premières minutes? On va le savoir avec vous, Pierre Capard, bonsoir.
2: Oui, bonsoir Julien. Bien tout d'abord, c'est toujours 0-0 dans ce match entre la Gantoise et le Standard. Après 5 minutes relativement équilibrées, il ne s'est pas passé grand-chose. Les Buffalos sont passés à la vitesse supérieure avec 3 occasions pour les Gantois. Et à chaque fois, Mathieu Epolo qui a dû sortir le grand jeu pour empêcher le Standard d'encaisser un but. Il y a eu une frappe de Sonko tout d'abord à la 8e. Et puis juste après, une reprise de la tête de Van der Heyden, à nouveau captée par Epolo. Et puis enfin, un coup franc de Delorge et Epolo qui devait encore intervenir. Mathieu Epolo en grande, le Standard qui souffre en ce début de rencontre, domination de la Gantoise, mais c'est toujours 0-0 après 13 minutes de jeu.
1: Merci Pierre de nous avoir fait vivre ces premières minutes de jeu. En patinage artistique, Nina Pinzaron vit un début de saison compliqué avec une 10e place après son programme court au Trophée de Lombardie ce vendredi à Bergame en Italie. Elle n'a récolté que 56,05 points de la part du jury après avoir notamment connu une chute sur un saut et manqué une combinaison. L'Estonienne Nina Petrokina, championne d'Europe en titre, est en tête avec 77,20 points. Interdire n'est pas une politique, c'est un aveu d'impuissance. Voilà ce qu'a déclaré la rectrice de l'ULB, l'Université libre de Bruxelles, Anne Michaux, au sujet de l'intelligence artificielle. C'était lors de son discours à l'occasion de la 193e séance solennelle de rentrée académique. Selon la rectrice, l'obsession de la triche nous détourne de la seule question à se poser. Qu'est-ce qu'apprendre dans un monde saturé de machines qui raisonnent, calculent et rédigent avec une fluidité inédite? La réponse, nous la possédons. Apprendre, c'est passer de la confusion à la clarté et c'est de la friction. Ce que la machine produit en une touche de clavier, c'est justement l'abolition de cette friction. Or, enseigner ou apprendre sans friction n'est pas éduquer, mais endoctriner. Voilà ce qu'elle a affirmé. C'est tout pour ces informations. Très bonne soirée à notre écoute.
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1: Bonsoir à vous, merci d'être curieux de l'actualité musicale francophone. C'est Sacré Français bien sûr ce soir avec entre autres les Belges Pete. Avant en concert avec la première, ce sera le 6 novembre à l'ancienne Belgique à Bruxelles. On écoutera aussi Joshua ou encore ML. Et puis Benjamin Biolay qui sera en concert avec la première le mercredi 14 octobre à l'OM à Serein et le 15 octobre à l'ancienne Belgique à Bruxelles. Mais d'abord, la reine Angèle avec Justice, voici What You Want. Angèle en concert avec la première, les samedis 20 et dimanche 21 mars 2027 à l'ING Arena à Bruxelles.

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Les très rafraîchissants coups durs, tu dis des choses. Extrait de l'album The English Want Coup Dur. Avant eux, c'était Claudie avec Bébé, c'est mort. Voici Tove Lo et Stromae avec Des fleurs. Et puis on écoutera aussi Pauline Horta et Mon cinéma. Je vous remercie pour votre écoute et votre curiosité. Rendez-vous pour d'autres épisodes de Sacré Français chaque jour à 21h du lundi au vendredi ou à minuit et le samedi à 19h ou à minuit.

Direction des acteurs. Moteur, action. C'était pas mal, mais on va la refaire une fois quand même. Costume, accessoires, plan américain. C'est tellement plus facile quand on écrit la fin. Quand c'est moi qui décide que le film finit bien.

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2: Madame, Monsieur, bonsoir. Des conditions calmes pour vous accompagner ce week-end. Quelques passages nuageux, quelques petites précipitations. Mais tout d'abord, ce soir et cette nuit, un ciel peu nuageux, plus voilé dans le courant de la nuit. Des températures nocturnes qui s'établiront de 10 à 16 degrés. Samedi matin, demain, dégradé nuageux se dessinera sur la Belgique. Un ciel couvert à la mer avec parfois quelques petites gouttes possibles. Un ciel très nuageux sur le centre. Un soleil plus voilé au sud du Sion-Sambre et Meuse. L'après-midi, ce sera un petit peu le même scénario. Plus de nuages en direction de l'ouest, un ciel voilé mais tout de même lumineux en direction du sud. Les maximales varieront de 19 à 22 degrés. Pour dimanche, une petite perturbation traversera en matinée le pays. L'après-midi, retour d'un temps sec, d'un ciel variable, des maximales qui varieront de 16 à 20 degrés.
3: Il est 22h. Bonsoir à tous, Julie Huron pour ces informations. La suite du match d'ouverture de la 7e journée de Pro League en football, la Gantoise reçoit le Standard. On est dans la deuxième mi-temps et en tout cas, Pierre Capard, le score n'est pas vierge.
4: Non, pas vierge, mais c'est un score de parité malgré tout. C'est un but partout entre les Gantois et les Liégeois. Le Standard qui était malmené en première mi-temps, qui a souffert, qui a encaissé un but suite à une erreur du défenseur Karamoko. 1-0 à la demi-heure, mais le Standard qui a trouvé les ressources pour égaliser en toute fin de première mi-temps avec un but de la tête de Kasper Nielsen. Un but partout, on joue depuis 8 minutes en seconde période et ce sont les Gantois qui se montrent les plus menaçants en deuxième période avec déjà deux possibilités pour le portugais Araujo, mais le score n'a plus évolué, c'est un but partout donc entre la Gantoise et le Standard après 53 minutes de jeu.
3: Merci Pierre pour ce débriefing du match en cours. Donald Trump a franchi un nouveau palier dans sa guerre contre les médias. Ce vendredi, il a annoncé interdire l'accès à la Maison Blanche aux chaînes de télévision CNN et MSNBC, ainsi qu'aux médias en ligne Politico, et ce avec effet immédiat. Le républicain de 80 ans a de nombreuses fois attaqué des journalistes ou des médias dont la couverture lui déplaît, que ce soit devant les tribunaux, sur Truth Social, son réseau, ou encore verbalement lors d'échanges avec des journalistes. Cuba a subi aujourd'hui une nouvelle panne d'électricité généralisée. C'est la 7e depuis le début de l'année, sur fond de graves pénuries de carburant dans l'île, sous pression des États-Unis. Une déconnexion totale du système électrique s'est produite. L'île de 9,5 millions d'habitants subit des coupures d'électricité qui se sont aggravées depuis janvier, lorsque Washington a imposé à l'île un blocus pétrolier qui complique évidemment l'approvisionnement en carburant de ces centrales et des générateurs de secours. Ces dernières semaines, les coupures ont duré plus de 30 heures dans la capitale, tandis que dans d'autres provinces, elles dépassent 60 heures consécutives. C'est tout pour ces informations. Très bonne soirée à notre écoute.
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5: Bonsoir, rebonsoir, nous voilà toujours ensemble pour les meilleurs moments de la première. Entre 22 et 23, vous le savez peut-être déjà, et sinon, je vous l'apprends. Eh bien, on se refait les meilleurs épisodes d'un jour dans l'histoire avec Laurent Dehaussé et ses invités. Ainsi ce soir, l'esclavage en Grèce ancienne, une réalité sous silence. À Athènes, berceau de la démocratie, eh bien, les esclaves sont pourtant partout. Mais c'est vrai qu'on parle très peu d'eux. Pourquoi ce silence? Eh bien, on va remonter le fil dans quelques minutes sur la première. Girls in Hawaii, pour ouvrir cette nouvelle heure, c'est toujours Olivier Depri à la programmation. Les Girls sont de retour en concert les 15 et 16 décembre à l'ancienne Belgique à Bruxelles. On les écoute avec Goddess et on vous souhaite la bienvenue sur la première.
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0: London Grammar, et ce moment finalement plus ou moins où on les a découverts. Hey Now sur l'album If You Wait, c'était en 2014. J'espère que vous passez une bonne soirée. C'est l'heure en tout cas de retrouver un jour dans l'histoire. Direction Athènes. Athènes invente la démocratie, mais sa société repose largement sur l'esclavage. Alors comment est-ce que ces deux réalités ont-elles pu coexister? Pourquoi les penseurs grecs parlent-ils si peu des esclaves? Et quel rôle jouent-ils concrètement dans la cité? Bienvenue dans la première partie d'un jour dans l'histoire.
1: Vous les Grecs, c'est votre victoire. Voici votre butin.
2: Or, argent, épices,
1: bijoux, esclaves, femmes. C'est à vous! Et toute la population sera vendue comme esclave.
3: Et voilà un extrait du film Alexandre de Robert Rossen. Et pour évoquer donc cette question de l'esclavage en Grèce ancienne, Paulin Ismar est avec nous. Bonjour.
4: Bonjour.
3: Vous êtes professeur d'histoire grecque à l'université d'Aix-Marseille et l'auteur d'un ouvrage qui s'intitule « Le miroir d'Édipe, penser l'esclavage » qui est paru aux éditions du Seuil. Alors pour saisir la façon dont les anciens ont appréhendé l'esclavage, l'historien convoque généralement les grands penseurs de l'Antiquité, hein, Platon, Augustin, beaucoup d'autres. Il se demande comment ces phares de la pensée ont-ils pu justifier un tel crime. Or, Paulin Ismar, aucun d'entre eux n'a critiqué l'institution esclavagiste en elle-même.
4: Oui, c'est-à-dire que, en réalité, dans le monde des cités grecques, l'esclavage était un fait, dans la grande majorité des cités grecques, un fait, une institution parfaitement acceptée. Et même, on avait du mal à concevoir qu'une société développée puisse exister sans l'existence de l'institution de l'esclavage. Il existe un certain texte qui évoque des sociétés qui auraient existé à une époque très très très ancienne, qui ignoreraient l'esclavage. Mais dans les temps historiques, disons, les sociétés naturellement pratiqueraient l'esclavage. Donc, de ce point de vue-là, de la même façon qu'il n'y a jamais eu en Grèce ancienne une pensée abolitionniste qui se serait développée, bah, tous ces auteurs n'ont jamais eu à défendre l'esclavage. Ouais. Donc voilà, c'était une réalité acceptée, ce qui fait que les textes anciens qui légitiment l'institution esclavagiste sont en fait extrêmement peu nombreux. Pardon.
3: Et selon vous, écrivez-vous dans votre ouvrage, les sociétés esclavagistes se singularisent par une façon spécifique de faire silence ou de distribuer la parole. Qu'est-ce que ça signifie ?
4: Alors, déjà, il faut expliquer ce qu'est une société esclavagiste. Mmh. Toutes les sociétés qui recourent au travail des esclaves, qui recourent à l'esclavage, ne sont pas des sociétés esclavagistes. Des sociétés esclavagistes, c'est des sociétés qui ne peuvent se reproduire sans recourir à l'esclavage. Ou des sociétés qui consacrent une grande partie, de façon, de leur énergie à renouveler, à reproduire l'institution esclavagiste sans lesquelles elles ne peuvent vivre. Et de ce point de vue-là, les sociétés esclavagistes ne sont pas si nombreuses que ça dans l'histoire. Et ce qui est certain, c'est que la plupart des sociétés du monde grec, à partir du 6e siècle avant notre ère, sont des sociétés esclavagistes. Alors, effectivement, moi, mon idée, c'est quand même ce que j'essaie d'avancer un petit peu, en tout cas au début de ce livre, c'est que les sociétés esclavagistes produisent un certain ordre du discours, une certaine façon la question centrale, en fait, c'est celle du silence.
3: Oui.
4: C'est-à-dire une certaine façon, de réduire au silence une partie de la population, et donc éventuellement de parler de l'esclavage, mais sur fond de silence.
3: Mmh. Et vous, d'ailleurs, vous prenez un exemple qui est très parlant, hein, c'est le début du livre 4 de l'Enquête, c'est un ouvrage écrit par celui qu'on considère traditionnellement comme l'un des premiers historiens, hein, c'est Hérodote, dans lequel il expose le développement de l'Empire perse et relate les guerres qui ont opposé les Perses aux Grecs. Alors, dans l'extrait que vous évoquez, Hérodote s'attarde sur la situation des Scythes, dont les royaumes nomades se situent sur le pourtour de la mer Noire. Les hommes Scythes sont partis à la conquête de territoires en Asie durant 28 ans. Ils laissent derrière eux leurs femmes, leurs esclaves, et puis ils reviennent. Alors, que se passe-t-il à leur retour ?
4: Eh bien, ils reviennent. Les esclaves, en fait, ont pris le pouvoir, d'une certaine façon, dans leur ancien territoire. Et pendant un certain temps, les guerriers scythes leur font la guerre. Parce qu'ils essaient tout simplement de reconquérir leur ancien royaume. Jusqu'au moment où l'un d'entre eux décide et convainc tous les guerriers scythes d'user d'une toute autre méthode. il leur dit « il suffit que nous prenions nos fouets et que nous avancions vers eux avec nos fouets ». Et immédiatement, ces anciens esclaves qui se sont émancipés comprendront par ce simple geste que leur véritable statut est celui d'esclave. Et Hérodote explique que l'ordre esclavagiste scythe s'est ensuite rétabli. Évidemment, il s'agit d'une certaine façon d'un mythe grec ou d'une projection grecque au sujet des scythes, au sujet des royaumes scythes. On ne peut pas du tout en tirer quoi que ce soit, à mon avis, pour réfléchir à ce qu'a été l'esclavage au sein des royaumes scythes. Mais par contre, pour réfléchir à la façon dont les Grecs pensaient l'ordre esclavagiste, c'est un récit qui est quand même intéressant. On voit bien que ce guerrier scythe n'a besoin d'une façon de produire aucun discours pour restaurer l'ordre esclavagiste.
3: Et il suffit aussi, après de longues années, j'imagine, de vie en société, il suffit de tracer, au fond, dites-vous, une frontière imaginaire, c'est ce que fait Aristote, donc entre les hommes libres et les esclaves, donc qui ne seraient même pas capables d'amitié et donc d'être dans la communauté.
4: Oui, c'est-à-dire que l'ordre civique, et de ce point de vue-là, effectivement, la politique d'Aristote est très explicite, l'ordre civique repose fondamentalement sur une distinction essentielle entre le monde des libres et le monde des esclaves. Et de ce point de vue-là, Aristote peut dire qu'il n'y a pas de philia, c'est-à-dire qu'il n'y a pas de relation d'amitié possible entre un libre et un esclave. Ce qui caractérise d'abord l'esclavage, c'est ça, c'est cette position d'extériorité, d'exclusion, de relégation à l'extérieur de la communauté civique. Alors évidemment, c'est un discours idéologique, imaginaire, ça, qui ne décrit pas les pratiques sociales, mais ça veut dire quand même que au centre de la façon dont les Grecs conçoivent leur propre société, il y a d'abord cette distinction cardinale entre libre et esclave.
3: Alors dès lors, à quel titre reconnaître celui ou celle à qui on refuse le statut de personne? Comment nommer tout en taisant? C'est la question que vous posez dans votre ouvrage, Paulin Ismar. Vous avez donc interrogé les textes, quand même, les rares discours grecs sur l'esclavage. C'est ce que l'on va voir avec vous.
5: Les peuplades des régions froides, c'est-à-dire de l'Europe, sont pleines de cœur, mais sont plus dépourvues d'intelligence et d'habileté. C'est pourquoi elles vivent plutôt libres, mais ne s'organisent pas en cité et ne sont pas capables de commander à leurs voisins. Celles d'Asie, par contre, ont l'âme intelligente et habile, mais sont sans courage. C'est pourquoi elles vivent dans la soumission, c'est-à-dire l'esclavage. La race des Hellènes, comme elle occupe une région intermédiaire, partage certains caractères avec les deux groupes précédents. Elle est en effet à la fois pleine de cœur et intelligente. C'est pourquoi elle mène une vie libre sous les meilleures institutions politiques et est capable de commander à tous les peuples, pour peu qu'elle arrive à une organisation politique unique.
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3: Voilà, extrait du texte d'Aristote, La politique. Allons voir du côté d'un autre philosophe, Paulin Ismar, dans son ouvrage intitulé Tétète, Platon met en scène Thalès de Milet, qui est un célèbre mathématicien, qui est considéré comme le premier philosophe de la nature, qui aurait, selon la tradition, prédit une éclipse solaire. Alors, à force de porter son regard vers le ciel et vers les étoiles, le philosophe serait tombé dans un puits, ce qui suscite le rire d'une esclave. Que nous dit cet épisode?
4: Alors, c'est un épisode, effectivement, qui a, toute une tradition philosophique et qui est mentionné dans un passage assez extraordinaire au milieu du Tétète de Platon, qu'on appelle parfois la digression du

0: opposée à tous ceux qui peuplent l'agora athénienne, c'est-à-dire à la fois ceux qui pratiquent la politique, mais aussi ceux qui accomplissent, qui viennent y travailler couramment, etc. Et cette opposition, disons, entre les philosophes et l'ensemble des hommes qui habitent la cité est pensée en termes de liberté et d'esclavage. Et c'est un grand texte, évidemment, qui exalte aussi quelque chose qui est au cœur de ce que serait la pratique philosophique, c'est-à-dire le loisir, la scolé. Ce qui caractérise la liberté du philosophe, c'est qu'il vit dans un état de scolé, de loisir, et c'est ce qu'il distingue de tous les autres qui peuvent être identifiés à des esclaves. Et donc cette façon, si vous voulez, de représenter l'ensemble du monde social à partir de cette grande distinction métaphorique ici, entre libre et esclave, est quand même particulièrement intéressante.
1: Socrate va aussi reprendre ce type d'idée en ravalant au rang d'esclaves donc tous les citoyens. Il oppose les philosophes la minorité des philosophes à tous les autres. C'est très provocateur. Il y a une espèce de conception aristocratique de la liberté chez Aristote, chez Socrate pour le coup.
0: Oui, complètement. C'est-à-dire que l'authentique liberté, en fait, ne peut être que celle de quelques-uns, ceux qui pratiquent authentiquement la philosophie. Mais moi, ce qui m'a intéressé dans une partie du livre, c'est de suivre cette histoire, si vous voulez, entre la philosophie et la question de l'esclavage et de la liberté, en m'intéressant aussi à certaines anecdotes, mais qui sont étroitement liées, c'est-à-dire, par exemple, tout le récit qui concerne la réduction en esclavage de Platon, puisque Platon a été réduit en esclavage, il a été vendu sur des marchés d'esclaves, et c'est avec l'argent de sa propre libération, c'est-à-dire, en fait, un certain Anicéris de Cyrène aurait payé l'argent que le marchand d'esclaves demandait pour que Platon soit libéré, et avec ce que les amis de Platon avaient rassemblé pour rembourser Anicéris de Cyrène, Anicéris aurait dit « je ne veux pas de cet argent », et à la place, Platon aurait décidé d'acheter le bâtiment qui sera ensuite le cœur de l'Académie à Athènes. Et donc ça place, d'une façon, à la fondation de la philosophie au début du IVe siècle à Athènes, la question de l'esclavage, comme si en fait l'Académie, ce lieu où on pratique cette première école philosophique, à Athènes, gardait la mémoire de cet épisode qu'avait été la captivité et la réduction en esclavage de Platon. Comme si, d'une façon, elle en gardait la mémoire et elle en marquait le renversement.
1: Et cette philosophie donc de Platon, si fondatrice pour la pensée occidentale, ça veut dire que cet épisode-là aussi a des conséquences sur la pensée occidentale aujourd'hui ?
0: Ben oui, par exemple, alors une façon de l'aborder, c'est par exemple, je l'évoque dans le livre, c'est de voir ce que quelqu'un, un sociologue aussi important que Bourdieu, en a fait. Vous voyez, Bourdieu s'est beaucoup intéressé à ce passage du Tête-à-tête de Platon, dans lequel il voyait une opposition entre, l'ordre de la théorie et l'ordre de la pratique. Et en particulier, parce qu'il y a quelque chose qui est très intéressant, c'est lorsque Socrate dit que cet homme parfaitement libre, qu'est le philosophe, doit ignorer le monde social dans lequel il est plongé, pour être authentiquement philosophe, et plus encore que ça, il doit ignorer qu'il l'ignore. Et de ce point de vue-là, il y a comme une opération de dénégation, de déni, qui serait au cœur de la pratique philosophique. Pour être authentiquement philosophe, il faut oublier, d'une certaine façon, que le monde qui rend possible la pratique de la philosophie, en l'occurrence, c'est un monde qui est structuré par la domination ou l'institution aussi esclavagiste. Et j'essaie de faire résonner toute cette réflexion avec un autre passage d'un texte d'Aristote, dans lequel Aristote dit explicitement que pour être pleinement libre, pour être citoyen et philosophe, évidemment, il faut aussi être maître, il faut aussi être un maître, donc un maître propriétaire d'esclaves, mais d'une certaine façon, il faut pouvoir oublier qu'on est maître. Il faut pouvoir, refouler son statut

0: de mettre pour pouvoir pratiquer pleinement la philosophie et la politique. Et ça, c'est quand même quelque chose qui, de toute façon, est au cœur, je pense, comment dire, d'une certaine conception de la démocratie qui nous parle aujourd'hui. C'est-à-dire que c'est cette idée selon laquelle il faut pouvoir oublier la violence que par ailleurs on inflige pour pouvoir comment dire, oui, pratiquer la philosophie, enfin pratiquer en l'occurrence dans le cas d'Aristote la philosophie et être pleinement citoyen, c'est une configuration qui nous parle.
1: Ça veut dire ouais. Pour pouvoir s'engager, il faudrait au fond avoir la bonne distance et peut-être même renier certains de nos fondamentaux.
0: Alors, les renier, non. C'est-à-dire qu'en fait, c'est comme si au cœur de ce qu'est le pacte démocratique dans l'Antiquité, ce qui fait le citoyen et le philosophe, c'est le fait qu'il est par ailleurs un maître, propriétaire d'esclaves, mais un maître qui s'ignore, qui doit s'ignorer en tant que maître. Et cette entreprise, voilà, elle est quand même très, très frappante, parce qu'elle elle fait penser aussi, évidemment, à ce qu'est l'expérience de la démocratie à l'époque contemporaine, ce qu'a été la démocratie en contexte colonial, etc. Enfin bon, on voit bien les échos qu'on peut
1: Qu'on peut y trouver, ouais. Alors, en quoi aussi la légende d'Édipe, hein, votre ouvrage s'appelle Le miroir d'Édipe, en quoi cette légende, le fameux complexe popularisé par la psychanalyse, nous aide-t-elle, cette légende, à comprendre l'esclavage chez les anciens? Nous sommes avec Paulin Hisma.
2: On remonte loin ce soir avec un jour dans l'histoire. Au 5e siècle avant notre ère, le pseudo-Xénophon décrit une Athènes où, selon lui, il devient parfois difficile de distinguer dans la rue un homme libre d'un esclave. Un détail qui en dit évidemment beaucoup sur cette société qu'on va continuer à analyser dans les minutes qui viennent avec Laurent Dehaussé et son invité. Ce sera juste après Star Sailor. Star Sailor et Fever sur la version deluxe de leur album Love is Here. Une espèce de ressortie, carrément, à l'occasion du 25e anniversaire de ce premier album. Star Sailor.

0: bonne soirée sur la première. Et merci de nous suivre et aussi bienvenue dans ce beau week-end qui nous attend toutes et tous. On va poursuivre avec un jour dans l'histoire et avec ce paradoxe. Hein, au moment où la démocratie athénienne se développe, l'esclavage occupe lui aussi une place essentielle dans le fonctionnement de la cité. Un jour dans l'histoire, c'est la grande histoire à taille humaine. Et on va voir ce soir quel lien existe entre démocratie et société esclavagiste à Athènes. Laurent de Hausset reçoit Paulin Ismar, professeur d'histoire grecque à Aix-Marseille Université, auteur également du Miroir de Oedipe, penser l'esclavage, c'est paru au Seuil. On les écoute.
1: Mon père était Polybe de Corinthe. Ma mère, Mérope, était laurienne. Je grandis à Corinthe, au premier rang des citoyens. Lorsque survint un incident que je pris très à cœur, plus peut-être qu'il ne l'eût fallu. Au cours d'un banquet, un des convives, dans son ivresse, me traita d'enfant trouvé. Le mot me fit bondir et j'eus du mal à garder mon sang-froid. Après une nuit d'inquiétude, je n'y tins plus. J'allais voir mon père et ma mère et je leur répétais l'insulte. Ce propos les rendit furieux et cela me rassura un peu. Mais mon angoisse ne disparut pas.
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3: Adaptation radio pour France Culture en 1997, Édipe roi de Sophocle. Alors Freud, en théorisant ce qu'il appelle le complexe d'Édipe, qui, rappelons-le, en psychanalyse, se définit comme l'ensemble des désirs amoureux que l'enfant éprouve à l'égard de ses parents. Freud, rappelez-vous, Paulin Ismar, oublie l'un des protagonistes de la légende ancienne, c'est l'esclave berger. Peut-être pour bien comprendre, rappelons ce que c'est que cette histoire d'Édipe pour, chez Sophocle, par exemple, Paulin Ismar. Quelle est l'histoire ?
4: Ah ben, l'histoire d'Œdipe, pour le dire très très rapidement, c'est l'histoire d'une révélation progressive. C'est l'histoire d'une enquête conduite par le roi de Thèbes qui va progressivement découvrir son origine, qui va progressivement découvrir qui est son père, qui est sa mère, et donc les actes qu'il a commis. Et les actes qu'il a commis, ça a été... le régicide qui en réalité était un parricide, celui de son père, Laios, et donc le fait qu'il a épousé sa propre mère. Mais dans ce récit de la révélation, ce qui est très impressionnant, et c'est quelque chose que le récit freudien, c'est-à-dire la façon dont Freud a simplifié d'une façon, mais on comprend très bien, a simplifié le récit de Sophocle, le récit autour d'Œdipe, bah, il en a oublié effectivement un certain nombre de dimensions, et une dimension tout à fait importante, et que même certains hellénistes, à mon avis, n'ont pas assez vu, c'est l'importance de l'esclavage dans l'ensemble du récit. Et en particulier, si on prend cette dramaturgie de la révélation, il y a un personnage absolument central, c'est le berger esclave de Laios, c'est-à-dire l'homme qui était un esclave de Laios, du père d'Œdipe, qui a été chargé par Jocaste de déposer Œdipe sur le Cithéron, de l'abandonner, qui finalement ne l'a pas fait, il n'a pas mis à mort en tout cas le jeune Œdipe, et c'est l'individu qui détient la vérité sur l'ensemble de l'énigme œdipienne. C'est le personnage dans l'ensemble de la tragédie de Sophocle qui connaît le tenant et les aboutissants de l'ensemble de l'énigme œdipienne. Et si vous voulez, structurellement, l'ensemble de la pièce est construite par une première révélation qui est celle de Tirésias au tout début de la tragédie, où là, Tirésias, c'est le devin, c'est le dieu d'une certaine façon qui affirme la culpabilité d'Œdipe, mais il va falloir attendre la révélation finale du berger, et donc il s'agit bien d'un esclave qui est en position d'énonciation de la vérité. Oui. Pour qu'on ait le fin mot de l'histoire. Et ça, c'est tout à fait intéressant. Et puis, il y a l'autre aspect qui est très puissant dans la pièce, c'est le fait que, dans la mesure où Œdipe ne connaît pas véritablement son origine, c'est ça le vrai sujet de la pièce, à plusieurs reprises, il en vient à douter de son statut, et il imagine qu'il a été esclave. Et même qu'il est un esclave. Et c'est évidemment un sujet de honte et de terreur à un moment, et puis à la fin de la pièce, quand il se rend compte progressivement du crime qu'il a commis, ce serait plutôt au contraire, si il préférerait être un esclave que le fils de Laios. Donc voilà, et ce doute sur l'identité raconte quelque chose de très puissant sur ce qu'est l'Athènes du 5e siècle, qui est vraiment la question de ce que l'esclavage fait à l'ordre des lignées,
3: oui,
4: à l'ordre des familles, au fonctionnement de la parenté dans l'Athènes de l'époque classique.
3: C'est une profonde remise en question, et c'est quoi ? C'est aussi l'énonciation du pouvoir de l'esclave, au fond.
4: Alors, oui, c'est-à-dire, en fait, c'est plutôt la question de on pourrait dire, de la liminalité. Je veux dire par là que l'esclave est placé en marge de la cité, en marge de la société, et c'est depuis cette position de marge qu'il peut dire ou énoncer quelque chose que les acteurs de cette société ne peuvent pas voir, ne peuvent pas dire. Et donc, d'un point de vue dramatique, la figure de l'esclave permet de fixer, si vous voulez, un personnage ou une instance depuis laquelle une parole qui échappe à l'ensemble de la communauté peut être énoncée. Mais ça, si vous voulez, c'est de manière générale. L'esclavage, dans un nombre considérable de sociétés, est aussi une façon par laquelle les sociétés pensent leur marge, pensent leur limite.
3: Alors, justement, comment les Athéniens se sont-ils représentés l'apparition de l'esclavage dans leur propre histoire ? L'esclave, ça n'est pas un étranger comme les autres, ça n'est pas non plus l'ennemi, il n'est pas non plus un hôte, hein, c'est ce que vous rappelez. Hérodote, lui, a jeté un œil du côté du peuple des Pélages, qui a capturé ce peuple des femmes athéniennes. Alors, qui sont les Pélages et que raconte cette histoire ?
4: Oui, alors c'est une histoire très étonnante qu'on trouve, et à mon avis c'est le récit le plus clair par lequel on voit des Grecs imaginer et expliquer la raison pour laquelle à un moment ils ont recouru à l'esclavage. L'idée c'est qu'à une période très ancienne, sur le territoire de l'Attique, les Athéniens et ce peuple mystérieux des Pélages coexistaient, jusqu'au jour où les Pélages s'en seraient pris à des jeunes filles athéniennes, c'est-à-dire qui se rendaient à la grande fontaine de la cité pour prendre de l'eau, et les Pélages les auraient assaillis sexuellement, les auraient violées. Bon. Et Hérodote explique, depuis ce moment-là, les Athéniens recourent aux esclaves, comme si les esclaves, du coup, pouvaient accomplir ce qui autrefois était accompli par les jeunes filles d'Athènes, mais surtout, comme si on comprend bien que l'enjeu de l'esclavage, du coup, est de pouvoir préserver la survie de la communauté en préservant l'immunité du corps des jeunes filles d'Athènes, leur virginité. Ouais. En l'occurrence. Et là, il y a quelque chose de très intéressant parce que, spontanément, quand on pense à l'esclavage, en particulier à partir de l'expérience transatlantique, enfin, le système d'esclavage issu de la conquête des Amériques, on pense d'abord l'esclavage comme une forme de travail contraint. Mm-hmm. Voilà. Et on pense en termes de rentabilité économique, etc. On voit bien que pour les Grecs, là, en l'occurrence, chez Hérodote, c'est pas ça qui est mis en avant. Ce qui est au cœur du recours à l'esclavage, c'est de préserver le corps des jeunes femmes. Alors, c'est tout à fait intéressant. Et ça permet aussi, de manière générale, de réfléchir au rapport entre l'esclavage et la question du genre. Mais bon, c'est une énorme question, on n'a peut-être pas le temps d'entrer dans les détails ici.
3: D'autant que le deuxième siècle avant notre ère constitue une période d'intense transformation des structures esclavagistes en Méditerranée. On assiste à une extension sans précédent du système. C'est ce que l'on va voir pour terminer avec vous, Polisma.
5: Ah, 11 000 dans cette chaleur accablante. Ah, et tout cela en pure perte, car je gage que tu n'as rien de bon à me vendre, n'est-ce pas, capitaine ?
6: Je crois que nous avons des esclaves qui t'intéresseront.
5: Ceux-ci ? Ils sont tout juste bons pour les vautours. Et celui-là ?
6: Oh, c'est un de nos traces. J'ai voulu faire un exemple avec lui.
5: Comment ?
6: En le faisant fouetter à mort.
5: Ah.
6: C'est la seule façon de s'imposer aux esclaves.
5: Il réagit encore, il a une bonne carcasse. Pourrais-je voir ses dents ?
6: Ouvre la bouche !
5: Il embaume le rhinocéros.
6: Ses dents sont aussi bonnes que celles d'un fauve. Il a coupé le jarret d'un de mes gardes dans le mordant.
5: En vérité. Je le prends. Jetons un regard sur les autres.
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3: Extrait du film de Stanley Kubrick, hein, Spartacus l'esclave qui a mené une révolte. Alors au deuxième siècle avant notre ère, dans l'Empire gréco-romain en formation, on assiste à une extension du système esclavagiste. Rappelez-vous Paulin Ismar, la Sicile, elle est épicentre de cette transformation, de quelle manière ?
4: Ah bah, tout simplement parce que c'est là, en tout cas, pour nous, que c'est le plus facilement observable. On voit apparaître des grands domaines avec des cohortes d'esclaves, souvent très nombreuses. On a aussi l'impression que c'est en Sicile que de nouvelles pratiques esclavagistes, particulièrement violentes, voient le jour. Avec le système des ergastules, c'est-à-dire quand même la pratique de plus en plus courante qui consiste à enchaîner les esclaves. Donc voilà, il se passe quelque chose de tout à fait particulier au cours du IIe siècle qui est lié quand même à l'expansion du monde romain, aux guerres, et donc de très nombreux individus qui entrent dans les circuits de l'esclavage, donc les esclaves sont en très grand nombre. Bon, et donc il y a toute une reconfiguration propre au IIe siècle, et c'est le grand moment aussi où on voit des premières grandes révoltes d'esclaves.
3: Alors on va voir comment ces révoltes se sont mises en place, même en scène, mais ce soulèvement des esclaves, est-ce qu'il a une ambition justement révolutionnaire qui vise l'abolition de l'esclavage ? Est-ce qu'il y a ce sont des émeutes spontanées, désordonnées, sans véritable conscience ?
4: C'est-à-dire que c'est cette, en fait, si vous voulez, c'est cette alternative que je refuse. Oui, il est certain qu'il n'y a aucun texte qui nous permette de dire que ces esclaves envisageaient une société qui aurait aboli l'esclavage. Il faut toujours rappeler que même Spartacus, puisqu'on écoutait un passage du film de Kubrick, très certainement imaginait que lui-même devenu libre deviendrait propriétaire d'esclaves. Certainement. Mais en même temps, on a du mal à savoir, et ça vaut pour l'Antiquité comme pour l'époque moderne, on a du mal à savoir ce qui se joue exactement, ce qui se passe dans une révolte d'esclaves. Et il y a aussi plein de choses politiquement qui s'y passent, il y a aussi des possibles historiques qui peuvent s'ouvrir, qui ne se réduit pas à la question de abolition de l'esclavage ou pas.
3: Alors, c'est d'autant...
4: Et de ce point de vue-là, il y a aussi une invention de formes politiques qui peuvent être tout à fait neuves dans ces révoltes d'esclaves.
3: Alors, il y a cet étrange événement qui se serait déroulé au cours d'une révolte dans la cité d'Enna, donc on est toujours en Sicile, une cité qui est assiégée par les troupes romaines. Ici, les esclaves auraient mis en scène leur propre révolte. Ils en ont fait quoi ? Une sorte de spectacle devant un public ?
4: Oui, c'est ça. C'est-à-dire que dans le théâtre d'Enna, sous la conduite de cet esclave étonnant qui serait d'origine syrienne, qui s'appelle Eunous, les esclaves auraient donné des représentations à destination des esclaves révoltés, mais aussi des libres qui pouvaient les observer. Et ces représentations, nous dit un passage de Diodore de Sicile, ces représentations, elles visaient à justifier, à expliquer la révolte qu'ils étaient en train d'accomplir. Et ça, c'est tout à fait étonnant, du point de vue de l'histoire des formes théâtrales en Grèce ancienne.
3: Et aussi des formes de la politique, au-delà de la représentation, c'est quoi ? C'est l'émergence d'une façon, au fond, de faire de la politique, cette théâtralité ?
4: De faire de la politique, au moins parce qu'il s'agit de penser sans doute autrement le rapport entre les spectateurs et ceux qui sont sur scène. On peut rêver, on peut imaginer, malheureusement on n'a évidemment aucun texte, ce qui était clairement mis en scène dans le théâtre d'Eda. Mais oui, il y a bien l'invention d'une forme politique neuve qui passe par peut-être une invention théâtrale tout à fait spécifique.
3: Et puis c'est une manière d'évacuer la violence de la révolte.
4: Oui, on peut le bien sûr, on peut aussi le voir comme ça. Tout à fait.
3: Alors, c'est une, on a le sentiment aussi, en vous lisant et en lisant ces rares textes, finalement, que l'esclavage, l'esclave, oui, quand même, incarne une menace pour les sociétés anciennes dans la pensée des maîtres. Il reste, même s'il n'y a pas encore la violence qu'on va trouver avec l'émergence de la société gréco-romaine, il y a cette menace, malgré tout, qu'il représente.
4: Oui, bien sûr. Bien sûr, il y a... Alors de ce point de vue-là, les textes d'Aristote sont extraordinaires. Et en particulier quand Aristote essaie de conceptualiser ce qu'est l'esclave dans la politique. Et où il réfléchit en particulier à ce qui lie un maître et son esclave. Et c'est un passage extrêmement complexe, mais assez fascinant, dans lequel Aristote explique que l'esclave est à la fois la propriété de son maître, mais qu'il en est en même temps une partie. Et il y a toute une théorie presque de l'incorporation de l'esclave dans la personne du maître, chez Aristote. Mais Aristote, on le voit très bien dans son texte, dire que l'esclave est la partie du maître, c'est tout simplement pour dire que l'esclave n'a pas de personne en dehors de son maître, et il est littéralement, en grec, un organon, c'est-à-dire un instrument, et comme un organe du maître. Mais du coup, dans cette incorporation qui est presque une identification, hein, qui est une identification à sens unique, puisque l'esclave se fond dans une seule personne, qui est la personne du maître, il y a toujours le risque, et j'essaie de le suivre dans un certain nombre de textes, presque d'une confusion, que finalement on se perde entre maître et esclave, qu'on puisse plus tellement se séparer, quoi, qu'on puisse plus séparer l'un de l'autre. Et je pense que c'est une tension qui existe dans l'imaginaire grec de l'esclavage, effectivement, qu'on peut retrouver à plusieurs reprises.
3: On a l'impression aussi que la société ancienne crée sa propre peur en la personne de l'esclave, c'est-à-dire que l'esclave est la possibilité de la destruction de cette société.
4: Bien sûr. C'est-à-dire qu'en fait, il y a une expression que j'aime bien pour décrire, si vous voulez, ce qu'est une société esclavagiste. Une société esclavagiste, c'est souvent une société qui vit dans une situation de guerre indéclarée. C'est-à-dire que la guerre entre libre et esclave est quand même... même si elle est contenue, elle n'est pas explicitée, mais elle est quand même à l'horizon de tous les rapports sociaux. On peut dire, voilà, dans la République de Platon, Socrate dit un moment, mais ayons bien conscience, chers Athéniens, que si nous étions seulement quelques-uns avec nos esclaves sur une île déserte, évidemment, ils nous mettraient à mort. Bon, donc cette inquiétude, cette angoisse, elle est effectivement tout le temps présente.
3: Alors on a démarré,
4: cette menace, disons.
3: On a démarré Apollin Ismar en rappelant donc que dans les sociétés anciennes, l'esclavage ne fait pas débat au fond. À partir de quel moment fait-il véritablement débat?
4: Alors il fait pas débat. Ça veut pas dire néanmoins que tous les auteurs ou tous les intellectuels du monde ancien ont des positions similaires au sujet de l'esclavage. Je veux dire, il y a par exemple une position spécifique des philosophes stoïciens au sujet de l'esclavage qui est très différente de ce que développe d'autres. Bon, voilà. Alors après, la question, si on l'apprend autrement, ce serait plutôt celle de savoir à partir de quel moment les sociétés, au moins en Occident, ont pu imaginer qu'elles pouvaient vivre sans recourir à l'esclavage.
3: Ouais.
4: C'est-à-dire que l'esclavage pouvait être aboli. Et ça, je pense quand même que c'est une idée neuve, au sens où c'est une idée qui émerge à partir de la fin peut-être du XVIIe siècle, et puis évidemment qui s'épanouit au XVIIIe et au XIXe siècle. Mais c'est une idée tout à fait étonnante et qui est liée, par ailleurs, à la configuration spécifique de l'esclavage dans le système atlantique. Qui suppose, vous voyez, une division très claire entre des espaces métropolitains et des colonies, et des espaces métropolitains qui sont gouvernés par le principe du sol libre, donc dans lesquels, théoriquement, tout esclave qui viendrait serait libéré, ce qui n'est pas tout à fait vrai historiquement, mais c'est le principe. Donc c'est des sociétés, les sociétés européennes du XVIIe ou du XVIIIe siècle, qui vivent grâce à la prospérité de l'empire colonial, mais qui vivent aussi dans la fiction qu'elles sont préservées de l'esclavage, et puisque l'esclavage est au loin.
3: Ouais.
4: Et c'est dans ce contexte-là, c'est-à-dire des sociétés qui peuvent imaginer qu'elles vivent sans esclavage, qui est tout à fait particulier, que l'idée abolitionniste a pu s'épanouir. Mais vous voyez, dans des... aux États-Unis, au Brésil, la route de l'abolition, a été beaucoup plus longue et beaucoup plus compliquée.
3: Pensez, l'esclavage, c'est votre ouvrage qui est paru au Seuil, hein, le miroir d'Édipe. Paulin Ismar, merci beaucoup de nous avoir apporté vos lumières aujourd'hui.
0: L'esclavage dans la Grèce ancienne, une réalité omniprésente, mais étonnamment discrète dans la pensée politique de l'époque. Voilà pour un jour dans l'histoire. Merci Laurent Dehausset, merci à vous. 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Une bonne nouvelle encore une, c'est le retour de Dan dans la musique I Don't Want to Set the World on Fire. Mais nous non plus, on ne veut pas mettre le monde à feu et à sang, mais c'est peut-être un peu trop tard. 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Bonne soirée sur la première.

0: Et c'est le week-end qui démarre sur la première avec toutes vos émissions au rendez-vous ce week-end. Cynthia et Kiosque, il y aura Galaxy BD, une émission spéciale d'ailleurs ce week-end. N'hésitez pas à écouter l'émission BD Roman Graphique avec Thierry Belfroy samedi à 17h, bientôt à table avec Sophie et Carlo aussi. Dans Quel monde on vit, Pascal Claude, il y en aura pour tous les goûts ce week-end sur la première. Et si vous loupez l'un ou l'autre moment, pas de panique, hein, puisqu'il est de tradition maintenant de réécouter ensemble du lundi au vendredi des 19h, les meilleurs moments de la radio. Merci d'être avec nous en tout cas et bonne nuit. La suite pour vous, c'est la météo, le flash de 23h et une nouvelle diffusion d'Entrée sans frapper.
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2: Madame, Monsieur, bonsoir. Des conditions calmes pour vous accompagner ce week-end. Quelques passages nuageux, quelques petites précipitations. Mais tout d'abord, ce soir et cette nuit, un ciel peu nuageux, plus voilé dans le courant de la nuit, des températures nocturnes qui s'établiront de 10 à 16 degrés. Samedi matin, demain, dégradé nuageux se dessinera sur la Belgique. Un ciel couvert à la mer avec parfois quelques petites gouttes possibles. Un ciel très nuageux sur le centre. Un soleil plus voilé au sud du Sion-Sambre-et-Meuse. L'après-midi, ce sera un petit peu le même scénario. Plus de nuages en direction de l'ouest, un ciel voilé mais tout de même lumineux en direction du sud. Les maximales varieront de 19 à 22 degrés. Pour dimanche, une petite perturbation traversera en matinée le pays. L'après-midi, retour d'un temps sec, d'un ciel variable, des maximales qui varieront de 16 à 20 degrés.
3: Il est 23h. Le sol belge reste sec malgré les récentes pluies. Celles-ci n'ont pas permis aux cours d'eau de remonter leur niveau. Le gouvernement fédéral à la recherche de 10 milliards pour son budget. Chaque parti avance ses pistes et si vous en avez une, eh bien vous pouvez la partager sur un site internet créé par les engagés. Le match La Gantoise Standard a ouvert ce soir la 7e journée du championnat en football et c'est La Gantoise qui l'a emporté 2-1. Bonsoir à tous, Julie Buron pour ce journal. La Belgique connaît en ce moment un déficit en eau exceptionnel, du jamais vu depuis 1970. Les pluies de ces dernières semaines n'ont pas suffi à combler ce manque et les prochains jours s'annoncent encore assez secs. Une situation qui pourrait avoir des répercussions concrètes, notamment sur la production d'eau potable à Aline Delvoye.
4: Il a plu ces dernières semaines, mais clairement pas en quantité suffisante, et cela ne va pas s'arranger. Pascal Mormal, météorologue à l'IRM.
5: Dans les 10 prochains jours, on n'attend pas de précipitations très importantes, donc on va conserver ce déficit. Et si on analyse les tendances donc, sur les 3 derniers mois, on sera probablement dans la séquence la plus sèche depuis 1970. Donc c'est quand même assez significatif.
4: Un déficit d'eau qui a des conséquences, notamment sur les niveaux et débits des cours d'eau. Celui de la Meuse, par exemple, est en baisse. Résultat, le captage de Taillefer à Profondeville, géré par Vivacqua, doit limiter les quantités d'eau puisées depuis la mi-juillet. Et si les précipitations ne reviennent pas, les restrictions pourraient être renforcées. Nicolas Yerno, porte-parole du service public de Wallonie.
6: Ils ne peuvent déjà plus produire que 130 000 m3 d'eau par jour. Et là, ils sont vraiment à la limite de passer en phase 2. Et donc, on ne pourrait plus produire à ce moment-là que 90 000 m3. Donc, ça aurait vraiment des répercussions pour eux, très concrètes, et ils seraient probablement obligés d'aller puiser dans leurs réserves.
4: Le captage de Taillefer fournit environ 30% de l'eau distribuée à Bruxelles par Vivacqua. Ces restrictions se sont déjà produites par le passé, mais elles mettent clairement le réseau sous tension.
3: La ville de Bruxelles a décidé de prolonger de 4 ans l'interdiction de consommation d'alcool sur l'espace public dans le centre-ville. Si les infractions sont en légère baisse, les nuisances persistent et justifient, selon les autorités, le maintien du dispositif. Entre octobre 2025 et juillet 2026, un peu plus de 400 procès-verbaux ont été dressés dans cette zone, soit environ 200 de moins que sur la même période l'année précédente. La SNCB vient de révéler son nouveau plan de transport en pleine semaine de la mobilité. Il sera déployé de décembre 2026 à décembre 2028. Objectif, rendre l'offre de train encore plus attractive. Et pour y parvenir, le nombre de trains par semaine va augmenter. Tom Guillaume, porte-parole de la SNCB.
7: Ce sont près de 600 trains supplémentaires par semaine qui seront ajoutés sur l'ensemble du territoire. Ça représente un total environ de plus 3% de l'offre ferroviaire sur l'ensemble de ces trois années. La composition du plan de transport, c'est un véritable travail d'orfèvre. Donc il faut tenir compte de différents éléments. Toujours plus de voyageurs prennent le train en s'adaptant, on va dire, à leurs besoins de mobilité. C'est pour ça que dans le cadre de ce plan de transport, ici 2026-2029, il y aura par exemple des trains plus tôt et des trains plus tard. Donc c'est ce qu'on appelle l'amplitude de l'offre qui augmente pour justement donner de nouvelles possibilités de voyage. Et c'est pour ça que, par exemple, on a mis des trains en circulation plus tard sur certaines lignes.
3: Tom Guillaume, interrogé par Fioril Michaud. Le gouvernement fédéral parviendra-t-il à former son budget pour l'année prochaine? L'objectif est connu, il faut trouver 10 milliards d'euros pour remettre les finances du pays sur les rails. C'est considérable. Pour certains partis, il faudra augmenter les recettes de l'État. Pour d'autres, hors de question, c'est du côté des dépenses qu'il faudra faire des économies. Mais que diriez-vous de vous lancer vous-même dans l'exercice? C'est une idée d'un député fédéral engagé qui a lancé son propre site internet à l'aide de l'intelligence artificielle. Hugo Dewa, vous l'avez testé pour nous. Le but du jeu, il est simple, trouver 10 milliards d'euros.
8: Oui, et comme pour le gouvernement, deux volets pour trouver ces 10 milliards, les recettes et les dépenses de l'État. Côté recettes, augmenter la TVA de 21 à 22% vous rapporterait déjà plus d'un milliard d'euros. Pourquoi ne pas aussi vous attaquer aux accises sur le tabac? Une augmentation de 25% vous ferait gagner un demi-milliard. Oui, mais attention, la plateforme vous alerte. Une telle mesure risque de favoriser la vente illégale de cigarettes. Côté dépenses, repousser l'âge de la retraite à 68 ans, plus 1 milliard. Baisser de 10% les dépenses dans la recherche scientifique pourrait vous rapporter quelques millions supplémentaires, mais vous risqueriez d'empêcher la Belgique de participer aux différents projets de recherche européens dans lesquels elle s'est engagée. Enfin, le site vous propose d'investir dans certains secteurs, mais chaque euro investi fera fondre vos économies. Au bout du compte, un bilan qui vous dit ce que vous êtes parvenu à économiser et qui en paiera les frais.
3: Oui, cette plateforme baptisée meschoixpourlabelgique.com, lancée hier par le député engagé Ismaël Nouino, a déjà été utilisée à 15 000 reprises. Donald Trump a franchi un nouveau palier dans sa guerre contre les médias. Ce vendredi, il a annoncé interdire l'accès à la Maison-Blanche, aux chaînes de télévision CNN et MS Now, ainsi qu'aux médias en ligne Politico, et ce, avec effet immédiat. Le républicain de 80 ans a de nombreuses fois attaqué des journalistes ou médias dont la couverture lui déplaît, que ce soit devant les tribunaux, sur son réseau Truth Social ou encore verbalement lors d'échanges avec des journalistes. Football, la Gantoise s'est imposée 2-1 dans les dernières minutes contre le Standard en ouverture de la 7e journée de Pro League. Un succès qui permet à Gand de retrouver provisoirement la tête du classement avec 19 points, tandis que le Standard, il reste 6e avec 11 points. Pierre Capard.
9: Ce déplacement à Gand laissera bien des regrets au Standard qui a poussé le leader dans ses retranchements mais s'est finalement incliné 2-1 après s'être créé quelques possibilités. Les Gantois ont logiquement ouvert le score à la suite d'une erreur du défenseur Ibrahim Karamoko, 1-0 par Vergara, l'attaquant panaméen. Le Standard va toutefois réagir et égaliser dans les arrêts de jeu de la première mi-temps par Kasper Nielsen, le capitaine danois. 1-1 score au repos. En deuxième mi-temps, le Standard va malmener la Gantoise et se créer quelques belles occasions, mais à la 82e minute, sur corner, Borges de la tête va redonner l'avance à la Gantoise qui s'impose 2-1. Sixième victoire des Gantois qui prennent la tête du classement alors que le Standard concède sa deuxième défaite d'affilée avant la trêve internationale.
3: En patinage artistique, Nina Pinzahon, la Belge, la Bruxelloise, vit un début de saison compliqué avec une 10e place après le programme court du Trophée de Lombardie ce vendredi à Bergame en Italie. Elle n'a récolté que 56,05 points de la part du jury après avoir notamment connu une chute sur un saut et manqué une combinaison. L'Estonienne Nina Petrokina, championne d'Europe en titre, est en tête avec 77,20 points. Enfin, en tennis, la Belgique est revenue à égalité, un partout face à l'Autriche au deuxième tour de qualification de Coupe Davis. Après la défaite de Gauthier Onclin, Zizou Berg s'est imposé en 3-7, 2-6, 6-4, 6-2 face à Lucas Neumeier. De quoi rassurer le coach de l'équipe belge, Steve Darcy.
10: Je pense qu'on n'est pas passé loin de la catastrophe. On a eu chaud derrière, comme on dit, mais moi, je crois qu'aujourd'hui, on peut être fier de ce qu'ils ont fait. Gauthier, pour une première, honnêtement, il a répondu présent. Ok, il a pris un petit coup au moral après le premier set. L'autre, ça a pour lâcher. Évidemment, l'écart se creuse. Mais il s'est battu, il a été jusqu'au bout. J'aurais bien voulu le voir prendre ce premier set parce qu'honnêtement, il jouait vraiment un super, super tennis avec une très belle attitude. Et Zizou, après un début compliqué, il a été aussi très courageux. Il a continué à aller vers l'avant, il a continué d'être agressif. Et en gardant une attitude voilà, de guerrier, de champion. Et c'est ça qui a fait tourner le match, je pense.
3: Steve Darcy au micro de Christine Anquet. Demain, place au double et puis aux deux derniers simples. C'est tout pour ce journal. Merci de nous écouter.
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15: Salut à toutes et à tous, bienvenue dans Opinion CSC sur la première et en podcast sur Ovio, sur votre plateforme préférée et sur la csc.be. Arnaud Zaccari est le secrétaire général du CNCD 11-11-11, lequel regroupe plus de 70 ONG et interpelle les instances politiques sur leurs responsabilités en matière de coopération au développement et de solidarité internationale. Le CNCD sensibilise aussi les populations et finance une cinquantaine de programmes de développement dans les pays pauvres. Forcément, Arnaud Zaccari observe de près la géopolitique et les événements mondiaux afin de comprendre en quoi ils influencent nos économies et nos politiques. Et il apparaît qu'actuellement, les nouvelles du monde posent des questions plutôt anxiogènes. Tout d'abord, voyons ce qui semble remettre en cause notre modèle de société et qui nous touche directement au portefeuille. Il y a le détroit d'Ormuz qui est bloqué par des conflits. Après le conflit en Ukraine, on a des droits de douane appliqués par les États-Unis qui entraînent de représailles. On a des sanctions économiques, des Occidentaux contre la Russie, inversement, entre la Chine et les États-Unis. Et ça a des conséquences directes sur les entreprises. Les coûts qui augmentent fortement, par exemple les coûts d'énergie, les coûts de transport. On a aussi évidemment le problème du dérèglement climatique qu'il faut gérer et qui a aussi un impact. Et donc le monde de la mondialisation néolibérale dans lequel on a vécu, où on pensait que c'était la mondialisation heureuse, où il suffisait d'avoir une stratégie mondiale de localisation des différents sites de production pour réduire les coûts au maximum, ben ça ne fonctionne plus, ce qui entraîne de l'inflation et une réduction du pouvoir d'achat des ménages. Alors certains ont encore le sentiment que si c'est compliqué pour l'économie en général et pour l'emploi, ça ira mieux demain. Et les entreprises se disent qu'on doit évidemment
13: s'adapter, c'est ce qu'on appelle l'autonomie stratégique, s'assurer des chaînes d'approvisionnement sécurisées, s'assurer que pour tous les secteurs stratégiques, comme les puces électroniques, ce qu'on appelle les semi-conducteurs ou les batteries, par exemple, pour les énergies renouvelables, qu'on ait des capacités de production. Parce que si on dépend très fortement de la Chine, de l'Inde ou d'autres pays émergents pour avoir des composants qui sont essentiels, on se rend compte qu'on est en fait très vulnérable. Et dans un monde de plus en plus instable et dangereux, on vit dans ce qu'on appelle l'incertitude radicale.
15: L'incertitude commune, on peut la mesurer avec des probabilités, comme quand on joue à un jeu de hasard. L'incertitude radicale, elle, est absolue. On ne peut ni prévoir les événements futurs, ni même calculer des probabilités sur ce qui peut advenir. C'est effrayant, et la peur fait adopter des comportements irrationnels, des réflexes de déni ou de rejet. Lorsque cette incertitude radicale touche les États, ça débouche sur des crises économiques et, trop souvent, sur des guerres. Alors, pour éviter que la situation sombre dans l'incertitude
13: radicale, il faut la gérer, il faut prévenir les risques pour pouvoir faire face aux imprévus quand il y a un conflit qui arrive, quand il y a une catastrophe naturelle due au dérèglement climatique, quand il y a une guerre commerciale parce qu'un gouvernement avec un leader nationaliste comme Trump décide d'appliquer des droits de douane. Et donc, il faut que, au niveau politique, on prévienne ces risques et qu'on garantisse une autonomie stratégique pour ne plus dépendre du reste du monde pour des éléments essentiels dont dépend notre prospérité.
15: Alors, prévoir, ça coûte cher et des élus court-termistes détestent dépenser de l'argent pour des événements qui n'ont pas encore eu lieu. On attend les catastrophes avant d'agir et cette attitude coûte encore beaucoup plus cher que la prévention. On en parlait encore dans l'opinion CSC de la semaine passée. Bref, actuellement, on assiste à une droitisation parfois extrême de la politique mondiale avec des gouvernants plus préoccupés de la rentabilité que du bien-être des populations. C'est dans ce sens que des
13: gouvernements ont libéré des forces à l'échelle internationale avec des firmes superstars. On voit avec les géants du numérique aujourd'hui qui ont énormément de pouvoir et surtout qui ont des stratégies mondiales de localisation. Alors que les États, les gouvernements, ils ont des capacités essentiellement nationales de régulation. Et donc on a des acteurs transnationaux qui ont les capacités de mettre en concurrence les États et aussi les travailleurs qui se trouvent à l'intérieur de ces États pour les inciter à être plus compétitifs que les voisins. Les gouvernements répondent à ça en disant on va attirer ces firmes transnationales en réduisant les charges. Le vocabulaire n'est certainement pas gratuit. En Belgique, on a adopté un tax shift en 2015 pour être plus compétitif. Mais comme tous les voisins font la même chose, on n'est pas plus compétitif. On a simplement des recettes en moins. Et 10 ans plus tard, on se rend compte que le tax shift n'a pas été financé et que ça nous coûte 15 milliards. Et au même moment, on cherche 10 milliards. On va couper, évidemment, dans les services publics, dans les services sociaux de base. Donc, on va réduire finalement le niveau de vie des populations.
15: Leur pouvoir d'achat, en fait. Alors, il y a des instances comme l'ONU ou l'Union européenne, mais ces organisations peinent à s'organiser efficacement. Si on avait une vraie
13: coopération internationale, les États pourraient avoir des normes sociales, des normes environnementales, des normes sanitaires qui vont en fait garantir la prospérité partagée. Il faut que le monde politique se réveille parce que on va pas construire un monde juste et durable en se barricadant derrière des barrières nationalistes. Non, c'est en coopérant à l'échelle internationale qu'on va pouvoir construire ce monde juste et durable.
15: On veut y croire en tout cas. Merci Arnaud Zaccarié et merci à vous aussi qui avez écouté Opinion CSC. On se retrouve vendredi prochain, même endroit, même heure, si vous le voulez bien.
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16: Notre invité cet après-midi va nous faire déguster les plus grands crus, les meilleurs vins du monde, mais attention, avec modération, toujours. C'est en revanche sans modération que nous avons aimé son dernier roman en date, il s'appelle Le Palais, il est publié chez Gallimard, il est en lice pour le prix Renaudot. Bonjour François-Henri Désérable.
17: Bonjour à vous, merci de m'accueillir à votre micro.
16: Mais avec plaisir, depuis 2013, vous avez publié 5 romans, Tu montreras ma tête au peuple, Évariste, Mon maître et mon vainqueur, un certain monsieur Pikilny, et vous avez aussi publié L'usure du monde, qui était un récit de voyage. Aujourd'hui donc sort Le Palais. Un petit résumé quand même, c'est l'histoire d'Haroun qui est né en Inde, mais qui a été adopté en France. Il découvre son nouveau pays, une date importante pour les Français, en 1998. Donc c'est le jour de la Coupe du Monde, de la victoire. Il a alors 8 ans, il va vivre en Côte d'Or, une terre de vignobles. On va voir grandir ce garçon, devenir le meilleur ami de Margot, dont le papa est un viticulteur qui produit un vin prodigieux. Et on va découvrir qu'il a un palais absolu. Comme d'autres ont l'oreille absolue, il peut reconnaître n'importe quel grand cru, de n'importe quelle année, de n'importe quel pays, et ça sans se tromper. C'est un don qu'il n'a pas travaillé, qui va étonner, mais qui va aussi énerver le petit monde des grands vins. On apprend assez vite que ce que vous racontez est un flashback, puisque le destin d'Haroun va mal tourner, mais on n'en dira pas plus. Vous me pardonnerez, François-Henri, mais pendant toute ma lecture, j'ai pensé à cette scène de cinéma.
18: Le vin, c'est la terre. Celle-ci est légèrement graveleuse. C'est un médoc. Le vin, c'est aussi le soleil. Ce vin a profité d'une belle exposition sud-ouest sur un coteau de bonne pente. C'est un Saint-Julien. Château Léoville-Lascaz, 1953. Exact.
16: Voilà, c'est dans l'aile ou la cuisse, hein, évidemment. C'est un peu normal, finalement, qu'on ait pensé à cette scène-là, en tout cas que j'ai pensé à cette scène-là, parce qu'en fait, tous les personnages là-dedans vont trouver des vins. Il y a beaucoup de, en tout cas, le personnage principal, Haroun. Vous avez, François-Henri Désérable, travaillé sur le sujet des vins pendant plus de 2 ans. D'où vous vient cette passion ?
17: Alors, juste avant de répondre à votre question, je voudrais dire que dans L'aile ou la cuisse, Louis de Funès parvient à déceler le vin
16: sans
17: même le sentir ni le goûter, c'est-à-dire qu'il regarde simplement la robe.
16: Alors, exactement.
17: Je suis pas sûr que ce soit possible, vraiment, mais tout le monde me parle de ce film depuis, et figurez-vous que je ne l'avais jamais vu.
16: Mais non
17: je l'ai regardé. Je connaissais pas grand-chose au vin, j'aurais été bien incapable, ni en regardant la robe, ni en humant les arômes, ni en goûtant les saveurs, de deviner ce qu'il y avait dans mon verre. Et ça n'est qu'à partir de 2020, de juillet 2020, lors d'un voyage en Bourgogne, alors que je m'arrêtais de village en village pour déguster, que j'étais à vélo dans les vignes de la Côte de Beaune, que je me suis dit, mais il n'y a pas vraiment de roman sur le vin. Je connaissais des essais, je connaissais des BD, je connaissais des mangas, j'avais vu des films. Il y a des romans où le vin a une certaine place, mais pas dont le vin est le sujet principal. Et puis, j'avais aussi entendu parler de Rudy Kurniawan quelques années plus tôt. Rudy Kurniawan était un Indonésien d'origine chinoise ou un Chinois d'origine indonésienne, on n'a jamais vraiment su. Et il s'est retrouvé aux États-Unis au début des années 2000. Il a intégré des cercles de dégustateurs fortunés. Et quelques années plus tard, il a vendu l'intégralité de sa cave pour une trentaine de millions de dollars, jusqu'au jour où on s'est aperçu que

0: jamais croisé un palais absolu. Quelqu'un qui pouvait reconnaître n'importe quel vin en trempant sa lèvre dans un verre.
1: J'ai rencontré Philippe Forbrack, par exemple, qui est le meilleur sommelier du monde, enfin, qui a été élu meilleur sommelier du monde il y a quelques années. Donc, croyez-moi, quand vous dégustez avec Philippe Forbrack, c'est assez impressionnant. Mais ce qui est encore plus impressionnant, c'est que j'ai aussi rencontré des gens qui ne n'appartiennent pas au milieu du vin, en tout cas de manière professionnelle. J'ai rencontré, par exemple, un notaire à Beaune, qui s'appelle Jamel Saya, et qui a un palais tout à fait extraordinaire. J'ai dégusté avec lui et puis d'autres grands vignerons bourguignons. Il était capable de deviner à l'aveugle tous les vins qu'on lui faisait, qu'on présentait à son palais. C'est tout à fait sidérant. Moi, je n'en suis pas du tout là. J'ai fait 2 ans d'études d'œnologie, j'ai beaucoup dégusté, et je peux vous dire que, hélas, mon palais est toujours aussi frustre qu'auparavant.
0: Ce qui est une phrase à noter, hein. J'ai beaucoup dégusté, c'est pas mal. Un palais absolu, c'est non seulement avoir en effet les papilles gustatives, mais c'est avoir une mémoire. La mémoire de toutes ces notes, puisqu'on appelle ça comme ça, les notes qui vont être présentes dans le vin.
1: Oui. Bien sûr, et c'est ce qui fait de mon personnage, enfin du personnage du palais, un génie. C'est-à-dire que non seulement il est capable de déceler dans chaque vin des centaines et des centaines et des centaines d'arômes, mais il s'en souvient. Les bouteilles qu'il déguste, les vins qu'il déguste, finissent par rejoindre ce qu'il appelle sa cave intérieure. Elles sont toutes stockées dans une cave mentale, dans son esprit, de sorte que lorsqu'il boit un vin qu'il a déjà dégusté, il est capable de le reconnaître à l'aveugle dès la première gorgée. Donc la mémoire est fondamentale dans cette histoire.
0: Mm-hmm. Gorian.
2: Oui, François-Henri Désérable, vous venez d'utiliser le mot génie pour parler d'Haroun. Et ce n'est pas la première fois que vous racontez l'histoire d'un génie. En 2015, vous aviez publié Évariste, qui raconte l'histoire d'Évariste Galois, un génie des maths. Ici, il s'agit d'un génie, d'un talent, d'un palais ultime. Qu'est-ce qui vous plaît tant dans les personnages de génie? Qu'est-ce qui en fait des personnages romanesques ?
1: Écoutez, oui, c'est vrai que j'avais écrit un roman sur Évariste Galois, qui est en quelque sorte le Rimbaud des mathématiques, qui découvre les mathématiques à l'âge de 15 ans et qui les révolutionne à 20 ans avec la théorie des groupes, avant de mourir de manière tragique en duel. Il se bat en duel et il meurt 24 heures plus tard dans les bras de son frère, après avoir prononcé cette très belle dernière phrase: ne pleure pas, j'ai besoin de tout mon courage pour mourir à 20 ans. Et là, je m'empare d'un.
2: Et vous la citez d'ailleurs dans le palais, hein ? Elle revient
1: oui,
2: à cette
1: je la cite
2: phrase,
1: dans le palais, oui. Et là, je m'empare cette fois-ci d'un génie du goût. Écoutez, ce qui est fascinant, c'est que peut-être, justement, on n'a pas d'explication. Cela dit, je cite une autre phrase dans le palais, qui est une phrase de Michel-Ange. Lorsqu'il a dévoilé le plafond de la chapelle Sixtine et que tous les cardinaux étaient en train de s'émerveiller et de crier au génie, il a dit: s'il savait tout le travail que ça m'a coûté, il n'appellerait pas ça du génie. Mmh. Et donc, en fait, le génie, c'est quelques aptitudes, mais qui sont sublimées par beaucoup, beaucoup, beaucoup de travail. Sauf dans le cas d'Haroun Kumar, qui lui est véritablement un génie.
0: Oui, mais qui est un personnage de fiction, évidemment, qui a été sans doute inspiré par plusieurs personnes que vous avez croisées. Tiens, puisqu'on parle de phrases, il y en a quelques-unes sur le vin que j'ai notées, page 36, un grand vin ne vieillit pas, il médite.
1: Il médite.
0: C'est pas mal, ça. Autre phrase, le mauvais vin, on le boit et on finit par se battre. Le grand vin, on se bat pour le boire. C'est pas mal aussi. C'est un bouquin qui est très bien écrit, ouais, qui donne envie à la fois de lire le vin et de le boire. Quels sont les rapports que la littérature, que les mots entretiennent avec le vin? Ça pourrait être domaines très séparés. En même temps, j'ai l'impression qu'il y a des liens.
1: Oui, mais moi, justement, j'étais fasciné de découvrir un nouveau champ lexical, c'est-à-dire que j'étais très peu... Le champ lexical œnologique m'était très peu familier, et c'est un peu comme si j'avais découvert une langue étrangère, et je crois qu'on peut établir un parallèle entre l'écrivain et puis le dégustateur, c'est-à-dire que chacun essaye de mettre des mots sur des sensations qui le plus souvent se refusent aux mots, des sensations ineffables qui le plus souvent se refusent aux mots. Et la difficulté, eh bien, c'est de ne pas utiliser toujours les mêmes clichés, les phrases rebattues, les lieux communs. Et donc, il faut renouveler tout ça. Et c'était la difficulté de ce livre. Il y avait plusieurs difficultés. La première, c'était d'essayer de transformer tout le savoir que j'avais acquis sur le vin en énergie narrative.

0: narrative, c'est-à-dire que je ne voulais pas donner l'impression au lecteur de donner un cours d'œnologie sur 400 pages. Mmh. Et puis la deuxième, c'était de subvertir et d'enrichir en même temps le vocabulaire œnologique.
1: Alors, là on a parlé... les rapports entre littérature et vin. Il y a un autre lien, c'est celui des prix, tiens. Parce que c'est vrai que des prix, vous en avez reçu beaucoup, vous êtes en lice, hein, comme je l'ai dit tout à l'heure, pour le prix Renaudot. C'est d'ailleurs dans le milieu, le petit milieu littéraire, c'est parfois des vraies guerres que se livrent les maisons d'édition entre elles. Et ça m'a rappelé finalement que quand on lit votre livre, on parle de ces... C'est pas des concours, mais c'est presque quand même la même chose. Où finalement, il y a des goûteurs qui vont à un moment donné désigner le meilleur vin de telle année dans tel type de réunion. Est-ce qu'on peut comparer ces deux mondes-là ?
0: Ouais, on peut. Cela dit, je ne sais pas si dans le vin, enfin, les grands châteaux, les grands domaines ne concourent pas à ce genre de prix. Alors que lorsque vous participez à la rentrée littéraire, tout le monde est sur la grille de départ. Là, il y a plus de 450 livres qui sont parus à la rentrée littéraire en France, dont à peu près 300 romans français. Et tout le monde a sa chance de remporter l'intimbale, en l'occurrence le prix Goncourt, qui est le plus prestigieux du milieu littéraire. Bon, avec le prix Renaudot, le grand prix du roman de l'Académie française et quelques autres. Mais moi, je ne suis pas un contenteur des prix. C'est-à-dire que, mine de rien, ces prix littéraires, ils font beaucoup parler des livres, et je crois que la France, peut-être la Belgique aussi, le jour de la remise du prix Goncourt et du prix Renaudot, le journal de 13h s'ouvre par ça. Et je ne pense pas qu'il y ait beaucoup de pays dans le monde où ce soit le cas. Donc voyez, si on peut parler de littérature grâce au prix, et puis si on peut découvrir certaines bouteilles de vin grâce au prix qu'elles ont pu remporter, pourquoi pas ?
1: C'est tant
0: maintenant,
1: mieux.
0: Il ne faut pas être dupe, tout cela est aussi un jeu avec quelques manigances, quelques tractations, beaucoup de choses qui nous échappent, et les mystères des jurys sont bien souvent impénétrables.
1: Voilà, et vous parlez d'un dîner, le dîner du chapitre dans le roman, peut-être qu'on en parlera dans la deuxième partie de cet entretien. François-Henri Désérable, on vous retrouve juste après la pause.
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1: 16h46, nous sommes toujours en compagnie de François-Henri Désérable pour le roman Le Palais, l'histoire d'Haroun, qui arrive en France à 8 ans. Il est adopté par des Français, il vient d'Inde, et il va devenir, au fil du récit, un palais absolu qui va reconnaître absolument tous les vins de n'importe quel pays, de n'importe quelle région de France. Mais ça ne parle pas que de vin, évidemment. Ce roman Gorian, il y a la première phrase, l'incipit, comme on dit, qui en dit déjà beaucoup sur, finalement, l'autre sujet du roman. Je la lis, cette phrase. « Il devait bien y avoir un endroit précis où s'arrondissait la surface de la Terre. » Et ça, cette idée de Haroun qui recherche l'endroit où s'arrondit la Terre, elle revient plusieurs fois dans le roman Le Palais. Que signifie cette première phrase ? On dit toujours qu'une première phrase d'un roman, c'est très important. Elle signifie quoi ?
0: Écoutez, je crois que je serais bien en peine de me faire le propre exégète de mes phrases, mais j'aime cette idée qu'un enfant, parce qu'il prend l'avion depuis Delhi, c'est la première fois qu'il prend l'avion, parce que ce gamin, il faut le dire, il est né dans un bidonville qui existe vraiment, qui se trouve au bord d'une décharge qui existe vraiment, c'est la décharge de Ghazipur, elle a dépassé les 70 mètres de hauteur, c'est une décharge à ciel ouvert, et chaque jour, il y a des gamins qui gravissent cette décharge pour essayer de glaner dans les ordures déversées par les camions poubelles de quoi survivre un jour de plus. C'est-à-dire qu'il recycle tout ce qui peut être recyclé. C'est l'un des endroits les plus sordides que j'ai vu de ma vie. Et je voulais le faire naître là, parce que je voulais qu'il ait connu la misère la plus incommensurable et ensuite la plus incommensurable richesse lorsqu'il intègre des cercles de grands dégustateurs à Manhattan. Et donc, pour la première fois, il prend l'avion à l'âge de 8 ans et il passe sa tête collée contre le hublot à chercher l'endroit où s'arrondit la surface de la Terre, parce qu'à l'école, on lui a dit que la Terre était ronde, et malheureusement, il ne voit qu'une étendue plane et il commence à douter de ce que les adultes ont pu lui dire. Mais l'endroit où s'arrondit la surface de la Terre, je crois que finalement, c'est peut-être, ça peut vouloir dire, c'est l'endroit où vous vous devez d'être, en quelque sorte. C'est l'endroit, c'est votre terre d'élection. C'est votre terre d'élection. Ouais. Et que peut-être, pour Arun Kumar, pour le personnage du palais, eh bien, l'endroit où s'arrondit la surface de la Terre, c'est dans n'importe quelle bouteille de vin qu'il déguste.
1: Et pourtant, il va voyager, hein, parce que dans votre roman, il y aura les marquises pendant... Donc, il va fuir quelque part, mais de nouveau...
0: Les marquises et Jacques Brel.
1: Jacques Brel, bien sûr.
0: Est enterré Jacques Brel à Ivaoa. Moi, je suis allé sur la tombe de Jacques Brel, j'ai vu sa tombe, qui est juste à côté de la tombe de Paul Gauguin. Et ouais. Arun, à un moment, va essayer de faire du vin, enfin, de faire pousser de la vigne à flanc d'un volcan marquisien à Ivaoa. Ça va être un échec patent.
1: Il y aura les marquises, il y aura l'Inde, il y aura New York pour terminer. On se dit que c'est un personnage quand même qui est incomplet. Et comme les grands vins, il a plusieurs notes, hein, comme on dit dans le jargon. Mais des notes qu'il ne connaît pas tout. Enfin, il ne connaît pas toutes les notes. Et c'est le grand paradoxe d'Arun qui peut identifier avec précision les grands crus, mais qui ne se connaît pas vraiment lui-même. Est-ce que c'est ça, l'histoire de quelqu'un qui va finalement tenter de comprendre qui il est ?
0: Oui, c'est quelqu'un d'assez fuyant, d'assez insaisissable, de monstrueux en un sens, parce qu'il n'a qu'une seule et unique passion, une seule obsession, et cette obsession-là, c'est le vin, au point que parfois, il peut faire preuve d'une certaine forme de distance par rapport aux gens qui l'aiment, et notamment à ses parents adoptifs. Et il se cherche, mais sans jamais vraiment se trouver en réalité, tout ce qui l'intéresse, c'est de déguster le plus de vin possible, d'enrichir sa cave de tous les arômes de tous les arômes et de tous les cépages qui existent dans ce monde, et de devenir le plus grand dégustateur de l'histoire, ce qu'il est déjà en réalité dès l'âge de 15 ans.
1: Oui, Gorion.
3: Oui, François-Henri, moi je vous avoue, je lis beaucoup, mais je bois peu, en tout cas peu d'alcool et peu de vin, et pourtant j'ai pris un plaisir indescriptible à lire votre roman, et notamment quand, évidemment, vous abordez la poésie, la langue du vin, mais aussi la manière dont vous décrivez tous ces cépages, ces millésimes, c'est assez incroyable, et j'aimerais que vous nous parliez d'un vin que vous citez dans votre roman, c'est le vin favori d'Arun. C'est un vin hongrois qui s'appelle Tokaji Essentia, je ne sais pas si je le prononce bien, et qu'on servirait à la cuillère en Hongrie. Alors, je ne sais pas si c'est vrai, mais si c'est vrai, oui. Expliquez-moi un peu ce qu'est ce vin et ce qu'il a de si particulier.
0: C'est vrai, c'est un vin qu'on appelle le Tokaj et qui vient de la région de Tokaj. C'est en Hongrie, j'y suis allé. Et en fait, c'est un vin assez rare. Il est produit, c'est une toute petite production, le Royal Tokaj Essentia. Et donc, vous pouvez pas commander une bouteille, vous pouvez pas commander un verre, mais dans les restaurants de Tokaj, vous pouvez commander une cuillère. Figurez-vous que moi, on me l'a servi à la cuillère. Et j'ai voulu prendre une photo un peu comme un vulgaire influenceur. J'ai fait tomber mon téléphone sur la cuillère s'est renversée, le contenu de Tokaj s'est déversé sur ma serviette et je me suis mis à lécher ma serviette. Après on m'a resservi. Et j'ai goûté ce vin et c'est extraordinaire, c'est un vin liquoreux, un peu comme les vins de Sauternes. Ce qui est absolument fascinant avec ce vin, c'est la longueur en bouche. C'est-à-dire qu'une fois que vous avez avalé une gorgée, vous continuez à percevoir les arômes pendant des dizaines et des dizaines et des dizaines de secondes. C'est tout à fait prodigieux et c'est un vin auquel les Hongrois sont très attachés puisque le Tokaj est mentionné dans l'hymne national hongrois.
1: Mmh. Ah oui. Petite parenthèse, François-Henri Désérable, maintenant quand vous êtes invité quelque part, est-ce qu'on vous demande d'apporter une grande bouteille ou vous pouvez encore passer des soirées tranquilles sans qu'on vous demande de goûter le vin qu'on vous a servi à table ?
0: Alors non, écoutez, c'est vraiment, on me demande pas d'apporter des grandes bouteilles, mais moi j'ai écrit ce livre en partie pour boire gratuitement jusqu'à la fin de ma vie.
1: Et c'est bien de l'avouer, c'est bien.
0: Et je dois dire que là, le livre est sorti il y a presque un mois, et jusqu'ici, ça marche du tonnerre. Je n'ai pas fait une seule rencontre littéraire où des lecteurs ne m'ont pas apporté une bouteille de vin. Donc je repars toujours les bras chargés de bouteilles, ma cave est de mieux en mieux achalandée, on me sert de très grands vins, je reçois des invitations, écoutez, je suis vraiment comblé de ce point de vue-là. Oui. Mais c'est vrai que maintenant, lorsque je reçois, si je reçois, c'est moi, je ne peux pas me contenter de servir de la piquette. Je suis obligé de servir des grands vins.
1: Ouais. Et ouais. Il y a un personnage qui m'a plu beaucoup dans ce livre. Il y en a plein, évidemment. Il y a l'ami d'enfance, on va dire, d'Arun, c'est Margot. Et puis il y a le père de Margot. Comme je l'ai expliqué, le père de Margot, il est viticulteur et il est producteur d'un grand vin. Les Clos du Toucan, voilà.
3: Ou le Clos des Toucans.
1: Des Toucans, oui. Voilà. Qui est un grand vin. Et alors, J'ai recherché, hein, évidemment, sur, sur Internet. C'est un vin que vous avez créé, mais je suppose qu'il a une origine. Et surtout, le père de Margot reste tout au long du livre appelé le père de Margot. Est-ce que vous avez... Est-ce qu'il y a des modèles aussi qui vous ont servi de manière précise à écrire les personnages de ce roman ?
0: Oui, je précise que...
1: Et à qui vous rendez hommage, quelque part ?
0: Tous les vins dont je parle dans ce livre, dans ce roman, dans le palais, existent réellement, sauf celui-là, le Clos des Toucans, que j'ai, créé. Je me suis inspiré du domaine de la Romanée Conti, peut-être aussi du Clos des Lambrais, donc ce sont des grands crus bourguignons. Ce sont des vins qui sont produits en petite quantité, qui sont donc très, très, très recherchés, qui valent très cher. Là, il y a une bouteille de Romanée Conti du millésime 1945 qui s'est vendue il y a quelques mois à 800 000 euros, 800 000 dollars, vous vous rendez compte. C'est le record absolu pour une bouteille de vin. Je me suis inspiré de ces domaines-là. Et puis, quant aux vignerons, on peut aller chercher du côté, par exemple, d'Henri Jaillet, qui était l'un des plus grands vignerons bourguignons, qui est décédé il y a quelques années, qui cultivait des parcelles à Vaune Romanée, dans la Côte de Nuit, et qui avait un vin, notamment un Richebourg et un Cros-Parentoux qui sont aujourd'hui, qui s'arrachent à prix d'or. Et alors, ce qui est drôle, c'est que pendant des années, Henri Jaillet, ses vins coûtaient pas très cher, et ça n'est qu'à la fin de sa vie qu'il a commencé à avoir beaucoup, beaucoup, beaucoup de succès, et les prix se sont envolés après sa mort. Et ça, c'est une des ingratitudes du métier de vigneron, c'est que le fruit de votre travail, eh bien, est souvent célébré 10 ou 15 ou 20 années après la mise en bouteille. Et c'est un peu comme si Zidane avait mis ses deux coups de tête en finale contre le Brésil le 12 juillet 1998, mais qu'on commençait à les célébrer le 17 septembre 2026.
1: Ouais, ça dit, il y a beaucoup d'artistes peintres qui connaissent, je pense à Modigliani par exemple, qui connaissent la gloire, ou Van Gogh, bien après leur
0: costume,
1: décès. Une question de Gorian.
3: Oui, vous parliez de vos influences, François-Henri, pour créer vos personnages dans le palais, et on ne peut pas lire votre roman et les aventures d'Haroun sans penser à un autre personnage de la littérature, c'est Jean-Baptiste Grenouille, le héros, l'anti-héros du parfum de Susskind. Je pense que c'est un roman que vous aviez relu ou relu avant de vous mettre à écrire Le Palais.
0: Oui, c'est un immense roman. Moi, j'ai lu Le Parfum de Susskind lorsque j'avais 18, 19 ou 20 ans. Enfin, en tout cas, j'étais très jeune. Je me souviens, ça avait été une lecture parfaitement enchanteresse. Et puis, des années plus tard, début 2020, pendant le confinement, j'étais dans la maison de Julien Gracq, un grand écrivain français qui est mort sans descendance et dont la maison est devenue une résidence d'écriture. Et j'avais La Loire à mes pieds et les peut-être 10 000 volumes de sa bibliothèque. Et dans sa bibliothèque, j'ai trouvé Le Parfum de Susskind. Et j'avais pas envie de le relire parce que je ne voulais pas diminuer ou déprécier a posteriori l'enchantement que j'avais ressenti à la lecture. Et puis je me suis quand même lancé, j'ai relu le livre en une nuit et j'étais tout à fait sidéré par la beauté de ce livre. Vraiment, c'est à mettre entre toutes les mains, c'est l'un des plus grands livres du XXe siècle. C'est un roman quasi parfait. L'écriture est sublime, il y a un sens de la narration, c'est très inventif. Susskind était vraiment un très très grand écrivain qui n'a jamais réécrit de roman. Le Parfum a été publié en 1985 et depuis, Susskind n'a pas réécrit, il est toujours en vie. Il vit entre l'Allemagne et un petit village de l'Aude qui s'appelle Montaulieu, en France. Et il y a un grand mystère, on ne sait pas s'il a continué à écrire. Il a publié quelques nouvelles et un essai, mais jamais de roman. Et c'est un immense roman. Et bien sûr, je pense que si je n'avais pas relu Le Parfum à ce moment-là, peut-être que des mois plus tard, je n'aurais pas eu l'intuition du palais.
1: Merci beaucoup, François-Henri Désérable, pour ce palais que nous vous
0: Merci
1: recommandons
0: vous. Oui.
1: Chaudement. Merci d'avoir été notre invité. C'est paru chez Gallimard.
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1: Et il y a toujours Hélène Maquet, évidemment. Il y a toujours Marie-Agnès Baupin, Evians derrière la vitre. Il y a toujours Myriam Leroy. Oui. Mais tout de suite, il y a aussi Gorian Delpature. Quel joli titre, La maison des eaux et de la pluie. Des eaux OS.
3: Des eaux OS, oui, absolument. Direction les Caraïbes aujourd'hui, direction l'île de Porto Rico et la ville de San Juan, avec le nouveau roman de l'écrivain portoricain Gabino Iglesias, La maison des eaux et de la pluie. C'est paru aux éditions Sonatine. Gabino Bruno Iglesias, il est né à Porto Rico. On ne connaît pas son âge, mais il doit avoir une bonne quarantaine d'années, je dirais. C'est un costaud à lunettes, un adepte de la musculation. Il vit au Texas aujourd'hui, où il donne cours de littérature à l'université, et il est romancier. Il a inventé un genre littéraire à lui tout seul, le barrio noir, c'est-à-dire des romans noirs, des polars, teintés de fantastique dans le monde hyper réaliste et brutal des quartiers latinos, les barrios, et des îles des Caraïbes. Il a publié 6 romans depuis 2012. Je vous avais parlé il y a des années de son premier roman traduit en français, c'était Santa Muerte, en 2020, une histoire hyper violente et mystique dans le monde des dealers entre le Texas et le Mexique. Un choc, ce livre. En 2022, il publie Le Diable sur mon épaule aux USA, qui va décrocher le prix Bram Stoker et le prix Shirley Jackson, deux des prix majeurs de la littérature fantastique aux USA. Et voici donc son nouveau roman traduit en français, qui vient de sortir, La Maison des Eaux et de la Pluie, qui était paru aux USA il y a 2 ans, en 2024. Mais en fait, c'est un roman beaucoup plus ancien. Gabino Iglesias a commencé à l'écrire il y a près de 30 ans. C'était en 1999, quand il vivait encore à Porto Rico et qu'il venait de vivre des événements dramatiques qu'il a voulu transformer en littérature. Il n'y est pas arrivé à l'époque. Il a fallu attendre 2 décennies avant qu'il ne parvienne à en faire un roman abouti, celui-ci. La Maison des Eaux et de la Pluie, c'est l'île de Porto Rico. C'est comme ça qu'on l'appelle dans le roman. C'est là que se déroule ce roman de 400 pages. Cette île des Caraïbes, ce petit rectangle vert au milieu de l'immensité bleue de l'océan Atlantique. C'est une colonie américaine, Porto Rico. C'est-à-dire que ses habitants disposent du fameux passeport bleu américain, même si ce sont des citoyens américains de seconde zone. Ils n'ont pas le droit de participer aux élections américaines, par exemple, même s'il y a des avantages. Les Portoricains, par rapport aux Américains, peuvent boire de l'alcool plus jeune, à 18 ans. Et puis surtout, les femmes peuvent se faire avorter sans risquer d'aller en prison à Porto Rico. C'est une petite nation colérique, aussi Porto Rico, avec une criminalité affolante, plusieurs centaines de meurtres par an, essentiellement dus au trafic de drogue. C'est une île aux infrastructures défaillantes, aux opportunités rares pour ses habitants, une île régulièrement frappée par de terribles ouragans, mais c'est une nation courageuse aussi et fière de son identité. Et le narrateur du roman, c'est un jeune homme de Porto Rico, un certain Gabe, un costaud qui fait de la musculation et qui porte des lunettes. On y reconnaît évidemment une version romanesque de l'auteur Gabino Iglesias. Et le Gabe du roman, il vient de terminer le lycée à San Juan, tout comme sa bande de potes, un groupe de gosses soudés qui s'attirent toujours des ennuis, comme les personnages des romans de Stephen King. Et la comparaison n'est pas de moi, elle est dans le roman d'Iglesias, je vous le jure. Cette bande est composée de Gabe, le narrateur, qui sort avec une étudiante infirmière plus âgée qui rêve de partir au Texas. Il y a Tavo, le surfeur, Xavier qui veut devenir ingénieur, Paul, le bagarreur, et puis il y a Bimbo. Bimbo, dont la mère, Maria, vient d'être abattue en pleine rue au début du roman. Maria, elle travaillait au Laser Club, une boîte de San Juan. Elle s'occupait de l'accueil des clients à l'entrée sur le trottoir, et un soir, elle a été abattue par une rafale de mitraillettes tirée d'une voiture passée à toute vitesse dans la rue. Évidemment, son fils Bimbo est effondré et il jure de venger sa mère et de tuer à son tour ses assassins. Et Bimbo va entraîner son groupe de copains dans sa vengeance, Gabe, Xavier, Paul et Tavo. Une vengeance sanglante et hyper violente, vous êtes prévenus. Et cette histoire suffirait déjà à faire un bon roman. Mais Gabino Iglesias va plus loin, parce que cette vengeance va se dérouler en plein ouragan. Je vous ai dit que Porto Rico est régulièrement frappé par des tempêtes tropicales qui ravagent tout sur leur passage. Et l'ouragan de classe 1, Maria, oui, Maria, comme la maman assassinée de Bimbo, eh bien Maria va frapper l'île de plein fouet. Une histoire de jeunes adultes vengeurs sur une île en pleine tempête tropicale, ça suffit déjà à faire un bon roman. Mais Gabino Iglesias va plus loin encore, parce qu'il y ajoute une dimension mystique, voire fantastique. Tous les gosses qui ont grandi dans le chaos des Caraïbes croient en l'existence de forces surnaturelles bienveillantes, mais aussi malveillantes, comme les fantômes, les sorciers aux dents pointues, ou encore les choses innommables qui voyagent avec les tempêtes. Tout le monde sait à Porto Rico que lors des tempêtes, des enfants difformes naissent, des ombres étranges apparaissent et des gens disparaissent. Et Gabino Iglesias va ajouter à ce folklore portoricain authentique un hommage à l'américain Howard Phillips Lovecraft et à son récit de Shadow Over Innsmouth, l'ombre au-dessus d'Innsmouth, dans ce qui devient alors un roman de vengeance, en pleine tempête, mais avec des monstres lovecraftiens. Lire ce roman, c'est vraiment comme monter dans un camion rempli d'explosifs, de défaire le frein à main et de le laisser dévaler la pente. On n'attend plus que l'explosion. La maison des eaux et de la pluie de Gabino Iglesias, traduit de l'anglais par Pierre Séchiné, c'est aux éditions Sonatine.
1: Oh, merci beaucoup, Gornel Pâture. Je pensais qu'on allait écouter Vaya con Dios après tout ce truc sur Porto Rico.
3: Oui,
1: mais non, on va écouter Janine Ngonda. Restez avec nous dans quelques instants, Myriam Leroy-Nampa.

0: Elle sera en concert le 6 octobre prochain à l'ancienne Belgique à Bruxelles. Avec qui ? Avec la première, évidemment. C'était Jalen Ngonda, extrait de son album Doctrine of Love, Burning Temptation.
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0: Elle sera en concert en Grèce dans 5 jours. Mais aujourd'hui, Myriam Leroy est avec nous. On est très satisfaits. Et elle n'aime pas qui aujourd'hui ?
2: Sydney Sweeney, je ne sais pas si vous l'avez vu à Poil pour nous vendre une application de paris en ligne. Mais l'actrice, au début, on avait cru qu'elle était comme nous, dans le camp du bien. En fait, on avait très mal regardé. Hein. On avait un peu cru ça parce qu'elle était à l'affiche de films un peu gauchistes, un peu critiques du pouvoir, et puis surtout qu'elle jouait dans Euphoria, une série provoque, un peu mal polie, et qu'on se disait « Ah, la provocation, ça c'est à nous, c'est progressiste ». Eh bien, pas du tout. Pas du tout, le logiciel a changé. Avant, les gens mal polis, à poil et complètement def, c'était les hippies. Maintenant, ce sont les crypto-bros de Dubaï et les psychopathes de la Silicon Valley. Si vous n'avez pas encore eu le mémo, ben voilà, je vous le donne. Les boobs en liberté, les gros nibs qui s'ébrouent grand air, c'est devenu un symbole de droit tardé. Il y a tout un dossier là-dessus dans le dernier New Yorker. En fait, les droits tardés ont fait un hold-up sur tous les symboles qu'on pensait nous appartenir. Ils nous ont pris l'expression liberté d'expression, ils nous ont pris le mot liberté tout court, ils nous ont pris le mot résistance, le mot pluralisme, ils ont tout retourné comme une chaussette. Maintenant, ça leur appartient. Les droits tardés jouent à risque dans la cour de récré. Chaque mot sur lequel ils posent une armée devient leur territoire. De mon temps, jadis conservateur, ça voulait dire conservateur. Ça voulait dire conserver. Ça voulait dire des épouses couvertes, modestes, chastes. Eh bien, aujourd'hui, le mot conservateur, il a complètement glissé du côté Marc Dorcel de la force. Dans les harems trumpistes, elles ont toutes la même tronche. On appelle ça la Mar-a-Lago face. Ce sont des sculptures d'acide hyaluronique et de botox à poils blonds. Et il y a un hashtag en vogue chez les femmes droits tardés aux États-Unis, My Body is choice. Et ça ne parle pas uniquement d'avortement, ça veut dire je serai celle que ces messieurs voudront que je sois. Et plus près de chez nous, on assiste au même genre de rebranding de l'extrême droite avec la militante identitaire Alice Cordier, qui se trémousse en mini-robe moulante sur un podium après avoir retiré un faux voile islamique pour montrer combien c'est plus chouette d'être bonne et combien c'est plus européen d'être à poil. Et oui, maintenant, tous ces gens nous ont pris les nichons. Ils nous ont volé les nichons. Oh. Les néoconservateurs, avec la complicité active de l'actrice Sydney Sweeney. Sydney Sweeney, c'est donc cette fille qui a des très grands yeux de veau, des cheveux de Barbie et des seins géants. Je vous en avais déjà parlé ici quand elle avait fait une pub pour des jeans qui osaient un jeu de mots que même Jerry Varol n'oserait pas, sur le fait d'avoir des bons gènes. Cabinet de Dr Mengele, bonjour. L'actrice s'était défendue de toute intention politique, car voyez-vous, elle, c'est juste une artiste. Et une artiste, ça ne déborde pas de son champ, ça ne se fend d'aucun commentaire. Avenue de la Toison d'Or, bonjour. Bon, alors il se fait que parallèlement à son travail d'artiste pas du tout politisé, elle affichait son affiliation au camp républicain, mais ça n'avait rien à voir. Et là, voilà Sydney Sweeney de retour avec une nouvelle campagne pour des paris sportifs. Cette fois, en gros, elle minaude toute nue, avec une élocution éthérée comme si elle émergeait d'un nuage de GHB, et des accessoires sportifs posés devant les endroits stratégiques dans ce que j'appellerais la stratégie du camel toe. C'est-à-dire, vous irez voir sur Google, hein, camel toe. C'est-à-dire que caché, des fois, c'est encore beaucoup plus cochon que de montrer. Hein, et ces pubs, on dirait vraiment des prompts de célibataires involontaires. On aurait pu mettre une vraie sportive en égérie de la campagne, vous savez, une qui a bien succulé pour en arriver là. Bon, alors peut-être pas une athlète qui se vide les intestins en faisant de l'aérox, mais au moins une qui peut râper du parmesan avec ses pieds, ce serait un minimum. Mais non, à la place, on a mis
0: j'ai l'image.
2: Un support masturbatoire lascif, pour ne pas dire inerte, et l'actrice le dit elle-même dans la pub, je suis juste là pour faire joli. Et là, je me dis, franchement, les femmes antiféministes, vous êtes des créatures du malin. Hein, on ne vous tendra pas à la libération parce que ça risquerait encore de vous donner plus de vigueur capillaire, mais on vous réserve une belle place en enfer à côté de Margaret Thatcher. Évidemment, je vois bien sur les réseaux que toute critique du positionnement militant de l'actrice Sydney Sweeney est accueillie par un systématique « Tu dis ça parce que t'es trop moche !» Oui, bah c'est bizarre, hein, quand on critique Elon Musk, on ne dit pas « Tu dis ça parce que t'as pas de fusée !» Bah oui, on a pas le droit de formuler une opinion sur une top biche sans que notre tronche devienne systématiquement un conflit d'intérêts. Et puis là, moi je me dis « Eh ben moche, eh ben oui, eh ben pourquoi pas ?» Oui, j'ai vu passer une vidéo TikTok l'autre jour, la fille elle disait « Quand je dis que je suis moche, les gens me répondent « Mais non, t'es pas moche !» Comme s'il fallait absolument me préserver de ce ce sceau d'infamie. Mais elle, elle le revendiquait. Elle était moche, oui, voilà. Hein. Elle avait regardé son visage, elle avait pris connaissance du dossier, elle avait décidé de ne pas faire appel. Elle était moche, très bien, tout est noté. Elle disait qu'elle disait partout « Tous les corps sont beaux ». Et elle répondait « Ben non, c'est faux, tous les corps ne sont pas beaux. Faut juste arrêter d'attribuer de la valeur à la conformité physique. » Et c'est vrai, finalement, pourquoi faudrait-il qu'on soit belle? À qui le devrait-on? À cause du body positivisme qui a de toute façon été réquisitionné par des canons taille 40, on s'est mis à devoir trouver sublime nos cicatrices, à parcourir nos vergetures et nos rides comme des livres d'histoire. Est-ce qu'on ne pourrait pas juste avoir une sale gueule qui ne symbolise rien du tout? Est-ce que ça ne ferait pas du bien à tout le monde de s'absenter des préoccupations érotiques de cette société? Je vous dis ça alors que je me suis épilé les mollets avant de venir ici. Des fois qu'il passerait dans le champ de la caméra. Bref, avant d'atteindre la sagesse, je ne remercie pas Sydney Sweeney.
0: Oh, merci Madame Leroy, évidemment, à réécouter sans modération sur toutes les plateformes et sur Ovio, bien entendu.
2: Surtout sur Ovio. Sur très peu de plateformes, mais sur Ovio.
0: Voilà, ou en rediffusion.
3: Oui.
0: Ça se fait aussi,
3: c'est
0: la première.
3: À la radio.
0: Merci à tous de nous avoir suivis. Merci Hélène, merci Myriam,
3: plaisir.
0: Merci Dorian, merci Marie-Agnès, bien entendu.
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2: Bonne nuit à tous, Julie Buron pour ces informations. En cette semaine de la mobilité, la SNCB vient de révéler son nouveau plan de transport. Il sera déployé de décembre 2026 à décembre 2028. L'objectif est simple, rendre l'offre de train encore plus attractive. Des lignes vont être renforcées et des horaires allongés. Et pour ce faire, le nombre de trains par semaine va augmenter. Il y en aura 600 en plus. La ville de Bruxelles a décidé de prolonger de 4 ans l'interdiction de consommation d'alcool sur l'espace public dans le centre-ville. Si les infractions sont en légère baisse, les nuisances persistent et justifient, selon les autorités, le maintien du dispositif. Entre octobre 2025 et juillet 2026, un peu plus de 400 procès-verbaux ont été dressés dans cette zone, soit environ 200 de moins que sur la même période l'année précédente. Donald Trump a franchi un nouveau palier dans sa guerre contre les médias. Ce vendredi, il a annoncé interdire l'accès à la Maison-Blanche, aux chaînes de télévision CNN et MSN, ainsi qu'aux médias en ligne Politico, et ce, avec effet immédiat. Le républicain de 80 ans a de nombreuses fois attaqué des journalistes ou des médias dont la couverture ne lui plaisait pas, que ce soit devant les tribunaux, sur Truth Social, son réseau, ou encore verbalement lors d'échanges avec des journalistes. La Gantoise s'est imposée 2-1 dans les dernières minutes contre le Standard en ouverture de la 7e journée de Pro League, le championnat donc de football. Un succès qui permet à Gand de retrouver provisoirement la tête du classement avec 19 points, tandis que le Standard reste 6e avec 11 points. En tennis, la Belgique est revenue à égalité 1 partout face à l'Autriche au deuxième tour de qualification de Coupe Davis. Après la défaite de Gauthier, Onklin, Zizouberg s'est imposé en 3-7, 2-6, 6-4, 6-2 face à Lucas Neumeier. Journée décisive ce samedi avec le double et les deux derniers simples. C'est tout pour ces infos. Merci de nous écouter.
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1: Bonsoir à vous, merci d'être curieux de l'actualité musicale francophone. C'est Sacré Français bien sûr, ce soir avec entre autres les Belges Pete. Avant un concert avec la première, ce sera le 6 novembre à l'ancienne Belgique à Bruxelles. On écoutera aussi Joshua ou encore ML. Et puis Benjamin Biolay qui sera en concert avec la première le mercredi 14 octobre à l'OM à Seraing et le 15 octobre à l'ancienne Belgique à Bruxelles. Mais d'abord, la reine Angèle avec Justice, voici What You Want. Angèle en concert avec la première, les samedis 20 et dimanche 21 mars 2027 à l'ING Arena à Bruxelles.

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Les très rafraîchissants coups durs, tu dis des choses. Extrait de l'album The English Want Coup Dur. Avant eux, c'était Claudie avec Bébé, c'est mort. Voici Tove Lo et Stromae avec Des fleurs. Et puis on écoutera aussi Pauline Horta et Mon cinéma. Je vous remercie pour votre écoute et votre curiosité. Rendez-vous pour d'autres épisodes de Sacré Français chaque jour à 21h du lundi au vendredi ou à minuit et le samedi à 19h ou à minuit.

Direction des acteurs. Moteur, action. C'était pas mal, mais on va la refaire une fois quand même. 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

0: Il est 1h.
1: Bonne nuit à tous, Julie Buron pour ces informations. En cette semaine de la mobilité, la SNCB vient de révéler son nouveau plan de transport. Il sera déployé de décembre 2026 à décembre 2028. L'objectif est simple, rendre l'offre de train encore plus attractive. Des lignes vont être renforcées et des horaires allongés. Et pour ce faire, le nombre de trains par semaine va augmenter. Il y en aura 600 en plus. La ville de Bruxelles a décidé de prolonger de 4 ans l'interdiction de consommation d'alcool sur l'espace public dans le centre-ville. Si les infractions sont en légère baisse, les nuisances persistent et justifient, selon les autorités, le maintien du dispositif. Entre octobre 2025 et juillet 2026, un peu plus de 400 procès-verbaux ont été dressés dans cette zone, soit environ 200 de moins que sur la même période l'année précédente. Donald Trump a franchi un nouveau palier dans sa guerre contre les médias. Ce vendredi, il a annoncé interdire l'accès à la Maison-Blanche, aux chaînes de télévision CNN et MSNBC, ainsi qu'aux médias en ligne Politico, et ce, avec effet immédiat. Le républicain de 80 ans a de nombreuses fois attaqué des journalistes ou des médias dont la couverture ne lui plaisait pas, que ce soit devant les tribunaux, sur Truth Social, son réseau, ou encore verbalement lors d'échanges avec des journalistes. La Gantoise s'est imposée 2-1 dans les dernières minutes contre le Standard en ouverture de la 7e journée de Pro League, le championnat donc de football. Un succès qui permet à Gand de retrouver provisoirement la tête du classement avec 19 points, tandis que le Standard reste 6e avec 11 points. En tennis, la Belgique est revenue à égalité un partout face à l'Autriche au deuxième tour de qualification de Coupe Davis. Après la défaite de Gauthier, Onklin, Zizouberg s'est imposé en 3-7, 2-6, 6-4, 6-2 face à Lucas Neumeier. Journée décisive ce samedi avec le double et les deux derniers simples. C'est tout pour ces infos. Merci de nous écouter.
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3: Matin première qui se poursuit jusqu'à 10h. Bonjour et bienvenue à toutes celles et tous ceux qui viennent de nous rejoindre. Un disque en forme d'hommage, un géant de la musique contemporaine, Philip Glass, et c'est une véritable star du violoncelle qui s'en est chargée. La Belge Camille Thomas qui sort aujourd'hui chez Deutsche Grammophon un double album intitulé Philip Glass for Cello. Elle est notre invitée dans une poignée de minutes. Les bonnes colonnes de Nicolas Vandenskrieg, ce sera après les infos de 9h30, direction les Fagnes ou les incendies ont fait réapparaître une route oubliée. Cinéma, à l'occasion de la sortie de The Invite, l'invitation, Cathy Imelen nous proposera un petit focus sur les repas qui partent en vrille, presque un genre en soi. Et puis en mode classique avec Valentine Jungen, et cette question ce matin, Céline Dion s'est-elle hissée au rang de diva? Réponse dans la deuxième partie de cette émission. Il y a Valentine Gourdange à la réalisation, Mylène Lay chargée de production, Olivier Depris pour les choix musicaux. Merci à eux et merci à vous d'être à l'écoute. Et Marie Van Cutsem, évidemment, puisque c'est vendredi, c'est vous qu'on accueille chaque semaine pour les Clés Médias. Vous posez une question que l'on voit un petit peu partout de manière assez angoissante, d'ailleurs, ces dernières semaines. L'IA va-t-elle tous nous tuer d'ici 2030 ou 2040?
4: Ben oui, on dirait qu'ils se sont tous réveillés d'un coup. Depuis quelques semaines, les cris d'alerte pullulent. C'est le cas de Jacob Coxon, jeune chercheur de 27 ans, passé par Cambridge. Il a travaillé 3 ans pour OpenAI, puis pour Anthropic. Je parle au passé, car le 9 septembre, il a démissionné de chez Anthropic. Sa prise de parole sur les réseaux sociaux a été très remarquée.
5: Si nous ne ralentissons pas la cadence actuelle des progrès, il y a effectivement de fortes chances que nous mourions tous dans un avenir très proche. Tout ce que je peux dire, c'est que les personnes travaillant au sein de ces entreprises sont tout à fait sérieuses lorsqu'elles réclament une réglementation, car elles se sentent prises au piège d'une course dont elles redoutent les conséquences. Il n'est pas exagéré d'affirmer que ceux qui ont fondé ces sociétés et développé ces technologies envisagent la possibilité d'une extinction de l'humanité.
4: Alors son ex désormais patron chez Anthropic, Dario Amodei, a embrayé il y a quelques jours en appelant publiquement à ralentir le rythme de développement de l'IA. Il a été soutenu par Sam Altman, le patron d'OpenAI, Demis Hassabis, celui de Google DeepMind, et par Elon Musk. Antonio Guterres, le secrétaire général de l'ONU, a même pris la parole hier pour demander une coordination mondiale au sujet de l'IA. Deux prix Nobel se sont aussi exprimés. Bref, vous l'aurez compris, Xavier, l'alerte elle est assez générale, que ce soit du côté des instances comme l'ONU, des chercheurs ou du secteur lui-même.
3: Alors, qu'est-ce qui explique aujourd'hui que ce soit manifestement l'alerte générale ?
4: Eh bien, il y a eu un événement cet été très remarqué chez OpenAI, en phase de test pour le développement de leurs modèles les plus avancés. Les chercheurs mettent en situation des IA dans une sandbox, donc c'est un espace sécurisé dans lequel faire des tests, si vous voulez. Sandbox, ça veut dire bac à sable, c'est un espace de jeu. Ils donnent une mission à ces agents IA, trouver une faille de sécurité dans un système informatique. Les agents IA sont chacun dans leur bac à sable, isolés et ignorant l'existence des autres. Rapidement, l'un des agents distingue la présence des autres grâce à des traces numériques dans des documents auxquels il a accès et il commence à dialoguer avec eux. 70 000 messages sont échangés par ces agents en 6 jours. Ils parviennent à sortir de leur sandbox et ils vont même jusqu'à trouver une faille de sécurité sur les serveurs d'une entreprise qu'ils ont alors cyberattaqué. Bon, tout ceci, c'était leur mission. On le rappelle, ils devaient trouver la faille du système de sécurité donné. Ils sont, en quelque sorte, restés dans les clous de ce que l'on leur avait demandé. Mais leur façon d'y parvenir prouve une chose. Ils étaient prêts à tout. Ils ont développé leurs propres moyens de communication. Ils se sont rassemblés en essaim. Plus de 1200 agents au pic de la mission. 700 agents lors de l'attaque finale. Ils ont piraté des systèmes pour parvenir à leur fin, ont désobéi aux consignes de sécurité, mais gardaient leur objectif final en ligne de mire. Et ils ont aussi effacé leurs traces, comme s'ils pouvaient soupçonner une forme de surveillance. Alors évidemment, face à un comportement comme celui-là, inquiétude, on peut tout imaginer, ça semble possible à très court terme, des IA qui s'arrangent entre elles dans un langage incompréhensible des humains, qui se dissimulent dans des systèmes, qui piratent des comptes pour obtenir des informations sensibles, qui organisent des cyberattaques. Oui, c'est vrai qu'on dirait de la science-fiction. En fait, on approche de ce que les chercheurs appellent l'amélioration récursive autonome. C'est ce moment où l'IA pourra s'améliorer toute seule, sans intervention humaine, et là, c'est la perte de contrôle assurée. C'est contre cela que les lanceurs d'alerte mettent en garde. Il faut maintenant freiner.
3: Et aussi, évidemment, une dimension économique dans tout ça.
4: Mais c'est vrai qu'on entend aussi dire, tiens, toutes ces boîtes qui demandent de ralentir, est-ce que ce serait pas un peu de marketing de la peur ? OpenAI va prochainement entrer en bourse, ça ne se présente pas très très bien. Est-ce que ces entreprises tenteraient d'accroître leur valorisation boursière en disant, en gros, nos technologies sont très dangereuses, donc très puissantes, si vous n'en êtes pas, vous allez passer à côté de la révolution du millénaire, peut-être. Alors, on posera la question à notre invité dans l'émission tout à l'heure. Un autre élément incontournable dans ce dossier, c'est aussi le contexte international. La course à l'IA, d'un côté la Chine, de l'autre les États-Unis. Aucune de ces deux grandes puissances ne veut perdre cette course à l'IA, quitte visiblement à prendre de grands risques. On va aborder tout cela dans l'émission tout à l'heure.
3: Et en direct à 12h30 sur l'antenne de la première, 19h après les informations, rediffusion dans Soir de Première. Et puis vous retrouvez bien sûr les clés et les clés médias sur Ovio et en podcast dès cet après-midi. Merci Marie-Van Kutsem.
4: À très bientôt.
3: C'est le retour de Beck avec un nouvel album qui sort aujourd'hui, premier album de chansons originales depuis Hyperspace, c'était en 2019. Le voici de retour avec Ride Lonesome. On écoute Ride Lonesome.

0: Ride Lonesome, c'était Beck, extrait de cet album qui sort aujourd'hui au titre éponyme. Beck de retour après son dernier album, hein, qui datait déjà depuis 2019 avec Hyperspace.
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0: Notre invitée ce matin est musicienne, violoncelliste. Son goût pour la grande musique est indissociable de son envie de la porter au plus grand nombre. Et on se souvient, par exemple, qu'elle avait joué sur les toits de Paris ou dans des lieux de culture désertés pendant le confinement. On lui doit aussi un album hommage à Charles Aznavour. Plus récemment, de Chopin Project Essential, consacré au célèbre compositeur avec notamment la participation de Jane Birkin. Et elle sort aujourd'hui un double album intitulé Philip Glass for Cello. C'est Camille Thomas qui est notre invitée ce matin. Bonjour.
3: Bonjour.
0: Bienvenue Camille Thomas, artiste belge, une des musiciennes les plus brillantes de votre génération, première femme violoncelliste à signer un contrat exclusif avec le prestigieux label Deutsche Grammophon, où sort votre album aujourd'hui. Les auditeurs de la première vous connaissent aussi à travers le podcast Le Voyage du Stradivarius Feuermann avec Jérôme Collin, qui raconte l'histoire exceptionnelle de ce violon avec lequel vous avez joué de nombreuses années. Philip Glass, immense compositeur, évidemment, une des figures de la musique contemporaine, un des pionniers du minimalisme. Et ici, ce sont principalement des morceaux de deux concertos pour violoncelle auxquels vous êtes attaqué. L'histoire de ce disque, elle est un petit peu particulière parce qu'en fait, il y a quelques années, vous aviez enregistré des pièces de Philip Glass sur un de vos albums et à peu près un an plus tard, vous recevez un message de Philip Glass himself qui vous dit « Ah, j'ai écouté ce que vous avez fait, c'est très très bien.
3: » Oui, c'était complètement incroyable. Vive les réseaux sociaux et vive Twitter pour ce genre de choses. Je me réveille un matin et je vois « Philip Glass, vous avez un nouveau message. » Je regarde et effectivement, il me dit qu'il a écouté ces deux pièces et il me demande si je connais ces deux concertos pour violoncelle. Et je ne les connaissais pas. Je suis allée les écouter immédiatement et tout de suite, il y a eu comme une forme d'urgence de les enregistrer, de les faire connaître. Parce que même des violoncellistes, ils sont inconnus. Et de les faire rentrer dans le répertoire, de les faire rentrer dans l'éternité, parce que ce sont des œuvres sublimes.
0: Oui, parce que de manière, à première idée comme ça, on va se dire, Philip Glass, on va l'associer plutôt au piano. Je ne sais pas pour quelle raison, mais en réalité, effectivement, il y a une partie de son répertoire qui est très, très importante vis-à-vis du violoncelle.
3: Pour une raison très factuelle, c'est que Philip Glass est pianiste.
0: Voilà.
3: Et donc il compose évidemment pour son instrument, et puis il compose aussi toute sa musique, même la musique orchestrale, depuis le piano. Et ce qui lui donne aussi ce côté avec des structures répétitives, c'est peut-être ça qui lui a finalement donné un petit peu son langage. Mmh. Mais moi, j'ai découvert la musique de Philip Glass il y a à peu près 10 ans à travers un enregistrement de Gidon Kremer, qui enregistrait le concerto pour violon numéro 1 avec les Wiener Philharmoniker et Christoph von Dornani à la direction, un magnifique CD avec un gros logo Deutsche Grammophon. Et c'est un disque incroyable. Et Gidon Kremer a énormément œuvré dans les années 1990 à ce que ce concerto soit connu. Et en entendant ça, j'ai découvert en fait le côté passionné, charnel, lyrique de la musique de Philip Glass que je ne connaissais pas encore parce que je ne la connaissais que à travers le piano. Et donc à ce moment-là, je m'étais dit « Ah, ce serait génial de faire ça au violoncelle !» Mais je n'avais pas encore reçu son message.
0: Ouais, et puis l'occasion s'est présentée. On va écouter quelques extraits, évidemment. On n'a pas le droit, normalement, d'écouter un bout de Camille Thomas qui joue du Philip Glass, mais comme on est à la radio et qu'on n'a pas beaucoup de temps, on va le faire quand même. Voici le morceau « Nakoi Katsi » que Philip Glass avait composé pour la trilogie de films Koyanis Katsi, Powa Katsi. Et voici un extrait de la bande-son de ce troisième film.

Et cette bande-son, il a écrit la musique pour les trois films, hein, et dans l'histoire du cinéma, il n'y a pas vraiment d'équivalent, d'ailleurs, parce que c'est une série de films où il n'y a pas de voix off, il n'y a pas de dialogue, c'est une histoire de l'humanité, des technologies, de l'environnement, et Philip Glass a écrit pour le troisième film de cette série, un concerto pour violoncelle, dont on écoute aussi un autre extrait.

0: Mass Man, c'est le nom de cet extrait. Et en réalité, vous avez souhaité vous emparer du concerto original pour l'adapter à votre manière.
1: Oui, en fait, j'en ai fait une réécriture un peu. C'est le concerto numéro 2, version Camille. Parce que donc Philippe Glass l'a écrit pour ce film. C'est une suite de mouvements d'à peu près 50 minutes qui est tellement riche de contrastes, de forces, de moments complètement éthérés, désespérés, mais des moments aussi presque techno. Il y a dans ce film, vraiment, ça décrit en fait la violence de l'humain sur la Terre, sur l'humanité. Et surtout aussi, oui, l'impact grandissant de la technologie. C'est un film qui est sorti en 2002 et qui est visionnaire, en fait, aujourd'hui. Comme d'ailleurs, tous les films auxquels participe Philippe Glass, parce que Truman Sleep, c'est pareil, c'était vraiment les prémices de la télé-réalité, le monde dans lequel on vit avant qu'il existe. Ouais. Et donc, Philippe Glass, ensuite, a été appelé à en faire un concerto numéro 2. Donc, il avait pris seulement 3 mouvements de sa musique de film. Et je trouvais ça un petit peu dommage, en fait, qu'il ait abandonné tout le reste des mouvements. Donc, je lui ai demandé, est-ce que ce serait possible de faire une autre version où je garderais tous les mouvements, toute cette variété, toute cette force, parce qu'il y a un côté vraiment épique, en fait, à cette pièce quand elle est jouée dans son intégralité. Donc, en raccourcissant un petit peu les mouvements pour qu'ils puissent ressembler à un concerto pour violoncelle, ça peut pas être tellement plus de 30 minutes. Et il m'a dit, oui, je te fais confiance, Camille. Et donc, ça a été un énorme travail de faire ça dans aussi un en respectant vraiment son œuvre.
0: Mais en vous l'appropriant aussi, d'une certaine façon. Évidemment, la musique de Philippe Glass, on a l'habitude de la présenter effectivement comme une figure du minimalisme, une musique hypnotique. Mais en fait, il y a énormément de couches, comme vous disiez, des choses très très différentes. Qu'est-ce qu'elle vous fait ressentir? Comment vous la percevez, la musique de Philippe Glass?
1: Ben, je la perçois avec mon âme de violoncelliste et c'est une âme qui chante, c'est une âme qui veut exprimer, qui veut aller vers l'émotion et donc c'est pour ça par exemple que j'ai aussi fait des transcriptions d'études pour piano pour ensemble de 8 violoncelles. J'ai enregistré ça avec mon professeur de Weimar et ses élèves. C'était un moment incroyable aussi de transmission et de joie et donc avec 8 violoncelles on donne une nouvelle lumière à ces études pour piano aussi connues à travers le chant, le souffle du violoncelle et son lyrisme, son côté voix humaine aussi, et je pense que ça leur donne une nouvelle dimension. Et Philippe Glass, à chaque fois que je lui demandais est-ce que je peux transcrire ça, il me disait aussi oui, toujours oui, parce que lui, il a cette intelligence de vouloir que sa musique soit jouée même après sa mort. On va célébrer ses 90 ans l'année prochaine, et il veut pas enfermer sa musique dans quelque chose qu'il coincerait, mais il veut vraiment la donner à l'humanité. Cette générosité, je la trouve vraiment bouleversante.
0: Ouais, y a quelque chose de remarquable aussi dans sa musique, c'est quand même une musique qui est très accessible. C'est pas une musique compliquée, ça veut pas dire qu'elle est pas complexe et qu'elle est pas riche, mais il y a quelque chose de très immédiat dans ses compositions.
1: Oui, c'est ça qui est pour moi son vrai génie en fait. Déjà, ça paraît simple, mais c'est très compliqué à jouer parce que justement pour quelqu'un comme moi qui vient d'une école aussi très romantique, j'ai dû apprendre à faire confiance à la structure et laisser parler en fait cette façon de manier le temps. Je pense que la chose la plus forte peut-être c'est son rapport au temps. La musique se répète mais finalement n'est jamais exactement la même et parfois avec un micro changement qu'il ne faut pas du tout alourdir dans l'interprétation. Il réussit à faire lever le soleil, faire une tempête. C'est vraiment voilà avec ces musiques minimalistes dans le sens aussi où les changements sont minimaux, mais apportent une émotion énorme.
0: Ouais, ben, à propos d'émotion énorme, on va vous faire écouter un extrait qui est une autre merveille de cet album, c'est ceci.

0: On va devoir le couper là, évidemment, mais c'est, vous avez peut-être reconnu, hein, c'est extrait de l'une de ses bandes-sons les plus célèbres, c'est celle de Truman Show. La version cinéma, c'était au piano. Ici, je trouve que ça prend une toute autre dimension avec le violoncelle. Qu'est-ce qu'il évoque? Vous l'avez un petit peu, vous en avez touché un mot il y a quelques minutes, ce film et ce moment où en fait, là, c'est Jim Carrey, Truman, qui dort.
1: C'est un moment d'une immense...

0: et qui a été tourné en 1988. Et donc ce moment, Truman Sleep, le monde entier le regarde.
1: 1998, non, 98.
0: 98, 98. Non. Oui, oui, c'est ça. et le créateur donc, de ce jeu regarde Truman dormir tout près de l'écran et presque caresse l'écran. Et c'est comme s'il avait un moment vrai avec sa créature, avec Jim Carrey. Et j'ai voulu en faire ressortir vraiment toute la tendresse infinie.
1: C'est très réussi, c'est absolument magnifique, Camille Thomas, comme vos interprétations de ce répertoire de Philip Glass. Ça s'appelle Philip Glass for Cello. Alors évidemment, il y a des pièces très orchestrales avec le Brussels Philharmonic. Oui. Notamment, il y a des ensembles de jusqu'à 8 violoncelles aussi, avec qui vous avez travaillé. C'est sorti aujourd'hui sur Deutsche Grammophon, disponible à la fois en vinyle, CD et puis évidemment sur les plateformes. Et on espère qu'on aura aussi bientôt l'occasion de vous revoir sur scène. Je sais que vous étiez hier à Bruxelles. Et j'espère qu'on vous reverra.
0: Oui, je serai
1: très prochainement.
0: Je participerai au Bruxelles Cello Festival qui aura lieu à Flagey les 31 octobre et 1er novembre.
1: Eh bien voilà, le rendez-vous est pris. Merci beaucoup Camille Thomas d'avoir été notre invitée ce matin. 9h35, les bonnes colonnes avec vous Nicolas Van Donskrieck, et vous nous racontez ce matin l'histoire du pavé Charlemagne, c'est ça, ouais. C'est le nom donc de cette route qui est réapparue dans les Fagnes.
2: Exactement, pavé Charlemagne, parfois aussi appelé Via Mansueriska. On n'avait pas du tout oublié sa présence, ni perdu son tracé, mais c'est juste que là, puisque toute la végétation a brûlé, le bout de route est tout à coup redevenu beaucoup plus visible. De Morgan s'est rendu sur place et il donne à voir cette route. Alors, entre spécialistes, on hésite un peu, elle date, c'est sûr, de l'époque de Charlemagne. Son tracé pourrait avoir été établi bien plus tôt. D'ailleurs, on ne le raconte pas assez, mais c'est très probablement, paraît-il, un petit bout de patrimoine dont on devrait en Belgique être bien plus fier.
1: Ah bon, et pourquoi ça? Parce que c'est juste une route en pavé qui a été faite il y a longtemps.
2: C'est ce que je pensais aussi, empiler du caillou, on fait ça depuis un bon moment. En quoi le 40 de l'époque était-il patrimoine à défendre? Eh bien, explique le Morgan, parce que bien plus qu'un bout de chaussée, c'est en réalité plutôt un pont qui est jeté sur cette tourbière. Et à ce titre, donc, structure de bois sur marécage, eh bien là, c'est assez unique en Europe, d'autant que l'ouvrage fait tout de même son petit 6 mètres de large. Deux chariots au Moyen-Âge pouvaient s'y croiser sans risquer de ficher une roue dans la gadoue. Et là, d'avoir été mis au jour, ça donne bien évidemment envie aux archéologues de la zone de venir voir ça sur place.
1: Et est-ce qu'elle ne risque pas de s'abîmer, cette chaussée, avec la végétation, etc., qui maintenant a disparu et qui devait d'une certaine manière la protéger?
2: Oui, vous avez raison, c'est un peu comme Venise. Vous savez, les pieux en bois immergés qui ne pourrissent pas, notre via, elle est aussi posée sur des pieux enterrés. Or, ici, la tourbe des Fagnes a brûlé sur une épaisseur assez conséquente, de 30 cm, ce qui risque d'exposer ce bois qui pourrait donc menacer de pourrir. D'où aussi ce double sentiment que Morgan explique assez bien ce matin de la part des archéologues en ce moment. Tout l'été, le dérèglement du climat leur a offert des opportunités incroyables. La sécheresse des fleuves, on en a parlé, qui dévoile des épaves, les glissements de terrain, la fonte des glaciers qui amènent des opportunités archéologiques folles. Mais dans le même temps, il faut agir avec une vitesse dont la discipline n'a pas toujours l'habitude. Parce qu'une fois exposé au grand air, tous ces vestiges qu'on retrouve s'abîment extrêmement vite. Une histoire encore qui est magnifique d'ingéniosité. Avec la sécheresse, le couvert végétal s'est quelque peu réduit. Une vue depuis un drone permet maintenant très facilement d'observer la présence ou non de structures souterraines. Comment? Eh bien parce qu'on sait que certaines plantes poussent différemment selon ce qui se trouve dans le sous-sol. Tout ça est passionnant et expliqué dans l'article du Morgan. Quant à notre pavé Charlemagne, qui, selon la légende, aurait été bâti en une nuit par le diable. On ne sait pas encore si le public pourra un jour l'observer ou le visiter. La zone reste jusqu'ici non accessible.
1: Passionnant, effectivement. Merci Nicolas Van Donskrieck pour ces bonnes colonnes qu'on retrouve tous les jours après 9h30 dans Matin Première, ainsi que sur vos applications de podcast et sur RTBF Ovio. Lana Del Rey, voici Blue Jeans.

0: Blue Jeans, c'était Lana Del Rey.
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0: 9h43, Cathy Mellon et Valentin Huguen nous ont rejoint. Bonjour toutes les deux.
3: Hello.
0: Bonjour. Vous allez bien?
3: Merveilleusement bien.
0: On va parler cinéma avec vous dans un instant, Cathy Mellon, et puis aussi avec vous, Valentin Huguen. On va parler de Céline Dion. On va se demander si elle s'est hissée au rang de diva. On verra ça dans quelques instants. Mais d'abord, le cinéma qui passe à table, Cathy.
3: Eh oui, je suis inspirée cette semaine par la sortie du film The Invite, l'invitation en français. C'est le nouveau long-métrage de l'actrice Olivia Wilde et le point de départ est tout simple. Deux couples, un dîner. Il y a d'un côté Angelina et Joe, Olivia Wilde donc et Seth Rogen. Ils sont mariés depuis longtemps et leur couple est plutôt en bout de course. Ils s'aiment beaucoup mais ils s'ennuient. Et un soir, ils invitent leur nouveau voisin, Penelope Cruz et Edward Norton. Alors eux, ils ont l'air beaucoup plus libres, beaucoup plus amoureux et surtout beaucoup plus épanoui sexuellement. Et évidemment, la soirée ne va pas du tout se passer comme prévu.
4: Bonsoir. Allez-y, entrez.
5: On est ravis de vous voir.
4: On est tellement contents de vous recevoir.
5: Pour moi, c'est sans gluten, sans lactose, non, sans de... viande, d'accord, sans sucre.
6: Il y a un truc dont je voulais vous parler.
5: Il y a aussi un truc dont on avait très envie de vous parler.
7: Ils se foutent littéralement de nous!
8: On voulait seulement voir l'appartement.
7: Pourquoi j'ai l'impression d'être le seul à ne rien comprendre?
3: Et en regardant The Invite,
0: est-ce qu'on a compris ce qu'on devait comprendre?
3: Je pense que vous avez compris ce que vous deviez comprendre. Il va y avoir de la proposition coquine dans l'air, mais ça va surtout réveiller toutes les frustrations du couple qui invite et ça va partir en grosse dispute générale. Et quand j'ai vu ce film, The Invite, que j'apprécie beaucoup, je me suis dit qu'il y avait quand même une règle au cinéma. Quand quelqu'un dit « Est-ce qu'on les inviterait pas à dîner ?» Parfois, il faudrait répondre non, mauvaise idée, parce que les dîners qui partent en vrille, c'est presque devenu un genre en soi. Et c'est pas un hasard. Une table, c'est une petite société. Il y a des règles, des rôles, des rapports de pouvoir et surtout une grande convention. Quoi qu'il arrive, on essaye de rester poli. Et c'est précisément ça que le cinéma adore faire exploser. Regardez le prénom des gens qui se connaissent depuis toujours et puis l'annonce du futur prénom d'un enfant. Ça démarre comme une plaisanterie et ça se transforme très vite en dispute. Et là, 15 ans de rancœur, de jalousie et de petites humiliations ressortent. Extrait du formidable monologue de la regrettée Valérie Benguigui.
9: Eh ben tiens, parlons-en des enfants. Qui m'a supplié d'en avoir? Parce que les enfants, il n'y a rien de plus beau. Mais tu t'en occupes jamais. Enfin, si, si, si. Le dimanche soir, parfois, ça te prend, là. Tu joues un quart d'heure avec eux. Tu les énerves bien en faisant le fou, là. Juste avant qu'ils aillent se coucher. Et après, tu me les laisses sur les bras, surexcités, trempés de sueur, avec les cartables à préparer, les histoires à raconter, les doudous à retrouver, les pipis, les cauchemars. Et toi, tu vas t'enfermer dans ton bureau, parce que bon, quand même, faut pas déconner. Les chiards, ça va 5 minutes.
3: On peut s'identifier, je pense, à de nombreux monologues de ce genre de film. Et c'est ça qui est formidable avec une table de dîner. Elle oblige des gens à rester ensemble alors qu'ailleurs, eh ben, ils auraient déjà claqué la porte. Même principe dans Carnage de Roman Polanski. Deux couples se rencontrent parce que leurs enfants se sont battus. Alors au début, tout le monde est très civilisé. Nous sommes des adultes, nous allons discuter calmement. Sauf qu'au fil de la soirée, les alliances changent. Les deux couples s'opposent, puis les hommes aux femmes, puis les maris à leurs épouses. Et finalement, chacun à tout le monde.
10: Je suis bien contente que notre fils ait si bien défoncé la gueule du vôtre et je me torche le cul avec vos droits de l'homme, est-ce que c'est clair?
3: On s'en balance des vacheries. Là, les enfants qui sont tapés dessus, ils semblent presque les plus raisonnables de toute cette histoire. Et c'est peut-être ça qu'on adore regarder dans ce genre de film, une dynamique sociale qui se décompose sous nos yeux.
0: Ouais, alors là, c'était plutôt le versant drôle, mais parfois ça l'est beaucoup moins.
3: Bah oui, on peut prendre l'exemple de Feston, une famille entière qui se réunit pour les 60 ans du père. Tout est fait pour célébrer cette belle famille respectable jusqu'au moment où le fils se lève pour porter un toast et révèle les abus sexuels commis par son père pendant son enfance. Alors là, c'est même plus seulement le dîner qui explose, c'est tout le récit que cette famille se faisait d'elle-même. Et puis dans un registre, allez, plus glauque et plus divertissant, on peut penser à The Menu, des clients très riches qui débarquent sur une île pour déguster le menu hors de prix d'un chef joué par Ralph Fiennes. Alors ils pensent avoir acheté une expérience gastronomique exclusive, le chef, lui, avait manifestement prévu autre chose.
11: On sera que 12.
12: Comment ils gagnent leur vie?
11: $1,250 par personne, voilà comment.
12: On va manger quoi, une Rolex?
13: Ce dîner va être une pure folie. Ce n'est pas qu'un chef, c'est un conteur d'histoire. Le but du jeu, c'est de mettre en lien les indices pour deviner le thème du repas. Ça, bien sûr, on le saura qu'à la fin.
0: C'est un con auteur d'histoire. J'étais très fort plaisant de ce film, pour ma part.
3: Tout à fait.
0: Alors, pourquoi le cinéma adore-t-il autant nous mettre à table, Cathy ?
3: Eh bien, parce qu'un dîner, ça commence avec une organisation très claire. On sait qui reçoit, qui est invité, qui est avec qui appartient au groupe. Et puis, il suffit d'un prénom, d'une dispute entre deux enfants, d'un toast, d'un invité qu'on méprise, ou comme dans The Invite, sorti cette semaine en salle, deux voisins qui ont une conception beaucoup plus libre du couple. Et alors là, tout peut voler en éclats. Parce que finalement, autour d'une table, on ne partage pas seulement un repas, on partage des règles. Et les grands dîners de cinéma commencent souvent au moment où quelqu'un décide de ne plus respecter ces fameuses règles de bienséance. Alors un conseil, la prochaine fois que vos voisins vous proposent de venir dîner, réfléchissez-y à deux fois ou allez au restaurant. Comme ça, on est obligé d'être un peu poli et calme.
0: Merci Cathy Malène. Et on a compris que ça valait le détour, The Invite.
3: Excellent. C'est un film qui va parler, je pense, au couple longue durée et à la manière de peut-être entretenir ou pas la flamme. Surprise.
0: Ouais. Bon, et Chronique Cinéma qu'on retrouve bien évidemment sur RTB Fovio et sur vos applications de podcast. Sébastien Tellier avec Juliette Armanet, Attraction.

0: Attraction, Sébastien Tellier et Juliette Armanet, hein, c'est la version française du Thrill of the Night avec notamment Nile Rodgers.
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0: 9h54 minutes, Valentine Hogan en mode classique, et ça fait plusieurs jours hein, qu'on ne parle que d'elle, même sur la première, partout. Céline Dion qui est de retour, vous le savez, pour une série de concerts à Paris. Et une question avec vous ce matin, Valentine, comment Céline Dion s'est hissée au rang de diva ?
3: Ben oui, une question peut-être un peu choc, hein, Xavier, mais je précise qu'il y a deux définitions du mot diva. Soit la définition que c'est un personnage très exigeant, voire capricieux, c'est un peu le côté vedette, ou bien la définition de cantatrice célèbre par son talent et sa réputation, ça c'est la diva d'opéra. Et c'est évidemment cette deuxième définition qui m'intéresse ce matin, puisque la diva la plus célèbre du siècle dernier était Maria Callas, et beaucoup de médias comparent Céline Dion à la Callas. Alors pourquoi, comment et surtout, est-ce que c'est mérité, Magnéto ?

0: fais un petit coup de vieux si je dis que ça, c'était il y a tout juste 30 ans, cette chanson.
1: Oh non, c'est
0: 1996.
2: C'est
0: si, si, Céline Dion sortait ce All By Myself, classé dans le top 10, voire numéro 1 de plusieurs classements mondiaux. Cette chanson, c'était un immense succès qui a été repopularisé aussi en 2001 par le film, Cathy.
1: Bridget Jones.
0: Bridget Jones, évidemment.
2: Oui. Sauf qu'en fait, on l'a un petit peu oublié, mais les royalties n'arrivent pas dans la poche de Céline Dion.
0: Mais non, puisque cette chanson, All By Myself, en fait, c'est repris de la chanson de l'américain Eric Carmen de 1975, qui lui-même avait puisé son inspiration dans le deuxième mouvement du deuxième concerto pour piano de Sergei Rachmaninov, une partition de 1901. Écoutez.
1: Incroyable.
0: Those days are gone. Vraiment, alors je pourrais vous faire une chronique entière, je l'ai déjà fait d'ailleurs sur cette radio, sur cette reprise, mais on va en revenir à Céline Dion parce que je vous passe aussi l'anecdote que Eric Carmen, le domaine public, tout ça, c'était pas très clair, lui-même il a douillé un max. Mais on revient à Céline Dion. Céline Dion, elle a fait de cette chanson All By Myself une vraie power ballade, puissante, lyrique, et on connaît tous hein, cette note haute, tenue, dramatique, qui nous donne toujours des frissons.

0: pour ceux qui n'ont pas l'image, Cathy et moi, on vient de faire la batterie comme Bridget Jones, évidemment.
1: On n'allait pas faire la voix.
2: On a eu du mal à échapper à l'image de Céline Dion le premier jour de sa série de concerts qui reprend évidemment ce titre. Et elle le chante en rappel durant sa résidence, en fait.
0: Oui, et c'était vraiment l'attente de tout le monde. Est-ce qu'elle va tenir cette note? Est-ce qu'elle va la chanter? Et en fait, pour Céline Dion, All By Myself, c'est une façon de montrer qu'elle n'a rien perdu de sa voix, de sa virtuosité, de sa sensibilité, même si on dira qu'en fait, la chanson a été un peu baissée au niveau des tons, elle est un peu plus accessible à chanter, mais ça reste quand même une note difficile à tenir. Et en fait, toutes les divas ont ce genre de répertoire un peu préféré, des airs, des arias qu'elles vont reprendre, parfois parce que ça a fait leur renommée, mais aussi parce que ce sont des airs qu'elles maîtrisent et qui sont une forme de signature. Et en fait, il n'y a que elles qui peuvent chanter ça mieux que personne.
2: Et c'est là qu'on en vient à Maria Callas.
0: Mais oui, puisqu'en 2007, Céline, dans son album D'elle, Céline, elle fait une vraie déclaration d'amour, une déclaration d'inspiration à la Callas avec cette chanson Diva. Écoutez bien les paroles. Je...

0: J'aimerais que ma voix se confonde à la sienne. Oui. Cette chanson, c'est une déclaration à Maria Callas, elle la cite, hein. Cantatrice adulée, tourmentée, écorchée par la gloire. Cette diva en noir, c'est ce que disent les paroles. D'ailleurs, Céline Dion, elle est apparue sur scène à Paris avec quelle couleur privilégiée ? Le noir.
1: Ah oui.
0: Elle était habillée en noir tout le temps, clin d'œil aussi, volontaire ou pas. Et pour en revenir à cette chanson, hein, La Diva, elle commence cette chanson et elle se termine avec des extraits d'enregistrement de la Callas. Et même à la fin, Céline Dion chante par-dessus la Callas. Elle fredonne un petit air d'opéra avec elle.
2: Ouais, et même aujourd'hui, sur scène, Céline Dion ne se contente plus de fredonner un bout d'opéra.
0: Mais non, puisque là, elle a chanté lors de ses deux premiers concerts à Paris, peut-être ce soir encore, et pour la vingtaine de dates qui restent, elle chante un extrait de l'opéra La Wali d'Alfredo Catalani, un air devenu mythique dans le répertoire de Maria Callas.

0: Alors il faut évidemment aller entendre cet air en entier par Céline Dion ou par la Callas. C'est en tout cas un pari audacieux que de mettre un air d'opéra en plein milieu d'un concert comme celui-là. Une façon de montrer au monde entier que Céline Dion est incontestablement une diva comme à l'opéra.
1: Merci, ben voilà, on a la réponse à notre question. Merci Valentine Hugen d'avoir éclairé ce versant de la personnalité et du talent de Céline Dion, à retrouver aussi en podcast en mode classique sur RTB Fovio et sur vos applications de podcast.
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0: Il est 2h.
1: Bonne nuit à tous, Julie Buron pour ces informations. En cette semaine de la mobilité, la SNCB vient de révéler son nouveau plan de transport. Il sera déployé de décembre 2026 à décembre 2028. L'objectif est simple, rendre l'offre de train encore plus attractive. Des lignes vont être renforcées et des horaires allongés. Et pour ce faire, le nombre de trains par semaine va augmenter. Il y en aura 600 en plus. La ville de Bruxelles a décidé de prolonger de 4 ans l'interdiction de consommation d'alcool sur l'espace public dans le centre-ville. Si les infractions sont en légère baisse, les nuisances persistent et justifient, selon les autorités, le maintien du dispositif. Entre octobre 2025 et juillet 2026,